0: j'ai fait, c'était grandiose.
1: Alors, en fait, vous êtes né dans un lieu beaucoup plus calme, Trégueux, près de Saint-Brieuc. C'est très calme, je crois.
0: Oui, je suis né à Saint-Brieuc, oui. Oui, oui.
1: Et vous avez grandi à Trégueux?
0: J'ai grandi à Saint-Brieuc. Alors, j'ai fait beaucoup d'endroits en Bretagne, oui.
1: Oui.
0: Mais j'ai grandi notamment, oui, à Saint-Brieuc, et après, je suis parti sur Trégueux, oui.
1: Alors, il se trouve que la Bretagne, on ne le sait pas. Bon, il y a la mer, bien sûr, il y a les Bretons, il y a les Guêtres, mais oui. Le Minitel a été inventé par des ingénieurs bretons entre Saint-Brieuc et Rennes.
0: Et ça, je ne savais pas. Oui.
1: Voilà. Alors, il se trouve que la Bretagne, bon, au départ, c'est pas les vagues d'applaudissements d'aujourd'hui, mais la mer, en revanche, vous la connaissez bien. Ça fait partie de votre
0: oui.
1: Adrénaline.
0: Je la connais par cœur, la mer. Oui.
1: Vous auriez pu être marin presque au départ, ou faire des croisières,
0: Non, mais j'aurais pu faire même marin pêcheur, hein, parce que je connais un petit peu le milieu, mais c'était surtout une passion.
1: C'est-à-dire?
0: Ouais, la pêche. La pêche, c'est une passion.
1: Et ça, ouais. Toute votre enfance est marquée par la pêche.
0: Ah, mais j'allais tout le temps à la pêche. Que ce soit la pêche à pied, que ce soit pour aller chercher les bigorneaux, tout ce qu'on pouvait. Les couteaux même, je les ramassais à la main, les couteaux, quand j'étais jeune. Alors, je me coupais des fois les doigts, mais enfin, c'est vrai qu'il fallait être très très rapide.
1: Ah, et c'était un bonheur qui continuait.
0: C'était extraordinaire, mais enfin, c'était notre amusement, nous, à l'époque. On n'avait pas tout ce luxe qu'on a aujourd'hui. Des portables, il n'y en avait pas. Les ordinateurs, c'était vraiment très très peu. Et encore, ça nous intéressait pas. Et on était beaucoup, beaucoup, beaucoup, beaucoup dehors.
1: Oui, et puis vous habitiez, je crois, dans un HLM, la cité des Bleuets.
0: Alors non, ça c'est dans la chanson qu'on dit la cité des Bleuets. Mais j'ai habité à Lannion, oui, c'était en HLM à Lannion.
1: Ouais, hein. Voilà. Oui. Mais justement, Lannion, ça a été important dans votre vie, mais on va en parler tout à l'heure. Mais moi, il y a quelqu'un qui a été très important, c'est votre mère. Car je crois qu'elle a beaucoup travaillé pour que vous et vos deux frères n'ayez aucun problème, Jean-Baptiste Guégan.
0: Ah, c'est vrai qu'avec avec mes parents, on n'a jamais eu... on n'a jamais été dans le besoin. Ils se sont toujours sacrifiés, même quand les moments étaient très, très, très difficiles. J'ai jamais ressenti être dans le besoin.
1: Oui. Et en plus, votre mère travaillait dans un EHPAD, et à l'époque, les EHPAD, il n'y en avait pas autant qu'aujourd'hui, on n'en parlait pas autant.
0: Non, et puis après, elle a travaillé aussi beaucoup dans le milieu hospitalier. Elle a été aide-soignante, c'est vrai qu'elle a, une fois après, elle a perdu son travail, donc elle s'est retrouvée après à s'occuper des anciens dans un EHPAD, et puis après, à domicile, elle a fait aide-soignante à domicile. Et donc c'est vrai que ça fallait s'accrocher, hein, pour trouver du travail, pour le garder surtout, parce que c'était pas facile.
1: Oui.
0: Et puis voilà, et tout ça a fait que on a jamais été dans le besoin non plus, voilà.
1: Et en même temps, vous avez été un élève sage à l'école, et puis à 14 ans, ça a un peu vrillé, et je crois que c'est votre mère qui a supporté tout ça.
0: Je sais pas si l'école était faite pour moi ou pas.
1: Oui.
0: Moi, j'étais pas fait pour l'école surtout. Non, mais enfin, j'ai fait le strict minimum. Non, j'ai fait des études quand même en menuiserie.
1: Oui.
0: J'ai appris un métier quand même.
1: Et pourquoi la menuiserie?
0: Ah, j'étais passionné par le bois, moi. J'ai toujours été un homme de la nature.
1: Et vous avez un point commun avec le KPO, qui a été menuisier.
0: C'est vrai, oui.
1: Et puis il y a un magicien, Dany Larry, qui a été menuisier aussi, parce que son père était menuisier à Colombelles-les-Églises, et il avait réalisé la bibliothèque du général de Gaulle à la Boisserie.
0: Oui, oui, oui.
1: Donc, voyez.
0: C'est un beau métier, la menuiserie.
1: Exactement. Puis quand on touche du poids, ça porte bonheur, toujours, de toute façon.
0: Toujours.
1: Alors, votre mère, justement, vous lui avez rendu hommage dans une chanson, La Dame aux yeux verts. 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

0: il se trouve qu'un jour, à Lannion, vos copains vous proposent d'aller dans un karaoké. Ce qui ne vous tente pas au début, Jean-Baptiste Guégan?
1: Alors, j'étais pas, j'étais quand même d'un tempérament assez timide et très réservé. Alors c'est vrai que la première fois quand on sort avec des copains, surtout que c'était la première fois que j'avais ma première mobylette que j'ai eue d'ailleurs,
0: oui.
1: Je devais avoir 13-14 ans, ouais. Et donc mes potes à moi, bon, ils me disaient, vous voyez, un karaoké sur Lannion,
0: oui.
1: Au Marigny à Lannion, ouais, ouais. Bah j'ai dit, écoutez, on va y aller, mais enfin bon, je chante pas.
0: Non. Vous vouliez pas chanter?
1: Ah non, je voulais pas chanter, moi j'y allais, voilà, entre potes, histoire d'aller boire un coup tranquille, et puis voilà, après on repartait.
0: Oui.
1: Mais c'était, non, j'étais assez timide, donc... Et du coup, il y a un pote à moi qui a rempli un papier, qui a donné ça à l'animateur de la soirée. Et puis, quand j'ai entendu mon nom qui a été cité au micro, j'ai fait, oh non, non, t'as pas osé. Il me dit, si, j'ai fait. Donc, c'était une blague, mais je pense que c'était une bonne blague, puisque aujourd'hui, voilà, j'y ai pris goût.
0: La chanson, c'était Je la croise tous les matins par Johnny. Hello.

0: Alors, ce qui est étonnant, c'est que dans un karaoké, en général, les gens vous écoutent vaguement, mais quand vous avez commencé à chanter ce soir-là, tout le monde s'est tu.
1: Oui, oui, oui. Ben, il y avait plus un bruit dans le bastringue.
0: Comment ça
1: s'est
0: fait?
1: Ben, je pense que, enfin, moi, je me suis posé la question. Je me suis dit, oh là, qu'est-ce que j'ai fait? Qu'est-ce qui se passe? Parce que c'est vrai que vocalement, ben, forcément, il y a des similitudes avec la voix de Johnny Hallyday.
0: Oui.
1: Et il y avait surtout la puissance que j'ai toujours eue. Donc, c'était vraiment quelque chose de qu'ils n'avaient jamais entendu, les gens qui étaient dans le karaoké. Là. Même l'animateur m'a dit, mais c'est incroyable. Et il me dit, qu'est-ce que tu fais en ce moment, machin? Ça te dirait de venir avec moi faire d'autres karaokés, tout ça? Alors, après, j'ai suivi la cadence, et puis c'était devenu un rituel, en fait, d'aller au karaoké tous les jeudis soirs.
0: Voilà, et vous êtes devenu, au-delà du karaoké, quelqu'un qui a fait beaucoup de choses. Et on va évoquer une autre date, le 13 janvier 2018. À tout de suite sur Sud Radio avec Jean-Baptiste Guégan.
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2: Sud Radio, les clés d'une vie, mon invité Jean-Baptiste Guégan. Nous parlerons tout à l'heure de votre album De l'ombre à la lumière et puis de ces tournées qui reprennent en 2026. On a évoqué vos débuts dans le karaoké. Et puis, il y a quelque chose qui s'est passé le 13 janvier 2018. Une première télé, un reportage de 2 minutes dans le journal régional de France 3. Vous êtes ce soir-là à Pléneuf-Val-André et oui. On voit répéter sur scène. Vous en souvenez?
3: Oui, je m'en rappelle, oui. Ben, Pléneuf-Val-André, oui, ça, je m'en rappelle très bien.
2: En fait, Charlotte Val-André, la comédienne, hélas, trop tôt disparue, avait ce nom car elle était née...
3: À Pléneuf.
2: Voilà. Oui. Et c'est vrai que cette télé, c'est la première fois qu'on vous voit, alors que ça marche déjà bien, et qu'on vous voit répéter sur scène. Il n'y avait rien eu avant?
3: Non, pas du tout, non, ça s'est fait vraiment, je dirais, naturellement.
2: Voilà. Oui. Et à l'époque, le présentateur vous présente sous le nom de Johnny Junior.
3: Ouais, c'est un nom qu'il m'avait trouvé parce qu'il m'a dit Johnny Senior, ça pourra pas marcher. Entre les deux, ça on peut pas faire. Donc voilà. Donc, Johnny Junior, c'était pas mal.
2: Ouais, voilà. Mais c'est parti très vite. Vous avez fait quelques galas sous le nom de Johnny Junior quand même.
3: Oui, par la suite, on a repris ce nom-là.
2: Oui.
3: Parce qu'on s'est dit, il faut bien que je m'appelle autrement que, enfin voilà, donc Johnny Junior, mais je trouvais ça plutôt pas mal.
2: Oui.
3: Et puis on a commencé à faire pas mal de petits galas petit à petit comme ça, parce que j'étais quand même animateur de soirée. Oui. J'ai pas fait que des concerts.
2: Voilà.
3: On est venu au concert sur le tard, je dirais, parce que j'ai fait des mariages, j'ai fait des comités entreprises, j'ai fait des un peu de tout. Donc voilà, mais j'ai appris le métier vraiment en tant qu'animateur, chanteur, DJ aussi bien sûr.
2: Et la menuiserie, c'était oublié totalement.
3: Alors, j'avais pas oublié, je le faisais ça à mes temps, de loisir.
2: Exactement. Alors, il faut savoir que le 13 janvier 2018, cette télé, en fait, Johnny est mort quelques semaines plus tôt, et donc c'est pour ça qu'on vous accueille, et on parle de cette soirée comme d'un hommage à Johnny. Et ce soir-là, c'est un des premiers hommages à Johnny que vous avez réalisé.
3: Eh oui, effectivement, oui. Ça a été premier hommage, oui, pour parler de la France, un incroyable talent. Quand ils m'ont contacté pour venir chanter à la télé, alors là j'étais encore moins qu'au karaoké. J'ai dit ça, j'avais la trouille. Et ouais, mais c'est vrai. Et puis du coup je m'y suis fait. Et quand, la deuxième fois qu'ils m'ont appelé, parce que j'avais refusé une première fois, je crois que j'étais pas prêt. Johnny était encore vivant.
2: Voilà, mais ça c'était pour la France un incroyable talent.
3: Voilà, ouais.
2: Alors que là je parle de ce reportage qui est diffusé mais quelques semaines après la mort de Johnny, et vous êtes le premier sosie vocal à rendre hommage à Johnny, et il le signale à l'antenne. Et c'est vrai qu'au départ la chanson, ça devait pas être votre métier.
3: À la base non. Mes parents ne voulaient pas que je fasse chanteur. Ils m'ont dit, mais c'est pas un métier, ça, chanteur. Et je leur ai prouvé que si, bien sûr.
2: Voilà. Alors, justement, les débuts ont été difficiles, parce que naturellement, les mauvais coucheurs ont dit, mais c'est un truc, c'est pas possible, tu peux pas avoir cette voix-là.
3: Les gens croient en ce qu'ils veulent.
2: Oui.
3: Après, moi, je m'en fous. Personnellement, je sais ce que vaut ma voix, et je sais comment elle est. Bien sûr, il y a du travail dans tout ça, comme n'importe quel chanteur travaille sa voix.
2: Oui, mais il y a quelque chose d'extraordinaire.
3: Oui, il y a quelque chose de mystique dans tout ça, bien sûr. Mais j'ai jamais cherché à avoir la voix de Johnny, parce que je l'ai naturellement.
2: Mais je pense aussi que si Johnny avait vécu, il vous aurait reçu, et je suis même sûr qu'il aurait fait un duo avec vous, parce qu'il avait cette passion que vous avez.
3: Ben, je pense, oui, mais je sais qu'il était au courant que j'existais, puisqu'il a dit que j'étais de loin le plus près, d'ailleurs.
2: Donc j'ai trouvé
3: ça.
2: C'est ça.
3: Et puis je trouvais ça fabuleux, d'ailleurs, je crois que c'est Pierre Billon qui m'a rapporté ça de Johnny, parce qu'il a Pierre Billon a parlé de moi à Johnny Hallyday. Oui. Et donc du coup il a fait écouter à Johnny, et Johnny a dit que j'étais de loin le plus près.
2: Enfin.
3: J'ai trouvé ça flatteur.
2: Et Johnny avait beaucoup d'humour, c'est qu'il faisait des blagues en permanence.
3: Oui.
2: Sa blague favorite, c'était de voir un copain, tiens, tu veux essayer ma voiture, je te la prête. Et quand le copain était parti avec la voiture, il appelait le commissariat en disant, on m'a volé ma voiture.
3: Oui.
2: Ça,
3: oui,
2: c'est extraordinaire.
3: Il faisait des blagues un peu loufoque, oui.
2: Exactement, il avait bien raison. Alors,
3: bien sûr.
2: Il se trouve que les sosies, il y en avait beaucoup. En fait, moi je me souviens d'une époque où il y avait le sosie de Michel Sardou, le sosie de Richard Anthony, le sosie de la Reine d'Angleterre, mais des sosies vocaux, ça n'existait pas.
3: Ben non, mais après, sosie vocale, ouais, c'est vrai que c'est rare d'avoir des sosies vocales. Physique, oui.
2: Oui, physique.
3: Enfin, mais vocal,
2: et encore.
3: Non.
2: Mais tout ça a commencé, et vous l'avez dit effectivement, vous avez cité la France a un incroyable talent, et on va écouter le générique. Donc, vous l'avez dit, vous avez refusé. La France a un incroyable talent parce qu'on vous l'a proposé. Et vous avez dit non, non, non.
3: Mais la première fois, par respect pour Johnny Hallyday, je me sentais pas du tout de faire cette émission. Parce qu'il est déjà, il était encore vivant, donc je vois pas pourquoi, voilà, je serais allé faire ça. Et je pense que c'était pas le moment pour moi, et c'était pas le moment du tout pour les gens aussi, bien sûr, pour le public. Et donc la deuxième fois qu'ils m'ont appelé, c'était justement après la disparition de Johnny. Et là, bon, ils m'ont un petit peu tanné, et je sais pas, j'étais un peu indécis, donc ils m'ont demandé de réfléchir. Et troisième fois qu'ils m'appellent. Et je partais en vacances pour l'île Maurice. Oui. Donc j'étais à Charles de Gaulle. Ils sont venus m'interviewer à l'aéroport de Charles de Gaulle pour pouvoir participer à la France a un incroyable talent. Donc mon casting, je l'ai passé à l'aéroport. Hein.
2: Voilà.
3: C'était assez folklore aussi. Ils ont pris le taxi moto. Ils sont arrivés vite fait. Mais on dit, on arrive tout de suite. J'ai dit, dépêchez-vous, l'avion va partir.
2: Remarquez, c'est une façon de prendre votre envol professionnellement.
3: C'est vrai.
2: Alors, il se trouve que vous vous retrouvez donc dans une émission qui, à l'époque, est présentée par David Ginola.
3: Oui.
2: Et puis, vous débutez sur scène avec un extrait de Marie.
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0: Alors, moi, je revois l'image du jury à la fin de votre, dès le début de votre prestation. Hélène Ségara est sidérée, mais elle est presque liquéfiée.
1: Ouais, mais c'est, je pense que la disparition de Monsieur Johnny Hallyday a fait beaucoup de chagrin. Voilà, ils se connaissaient tous, justement, surtout avec Hélène Ségara, même Marianne James. Donc il y avait voilà, ils ont tous connu Johnny Hallyday. Donc c'est vrai que il y a quelque chose qui s'est passé lors de ce premier passage à la France à l'Incroyable Talent. Oui, et ça, c'est même moi, hein, quand je les ai vus très émus. Je me suis demandé qu'est-ce que j'ai encore fait là.
0: En plus, vous êtes imperturbable, un costume noir, vous ne bougez pas, vous chantez. Et on se demande si vous avez le trac.
1: Moi, j'étais énormément mort de trouille.
0: Oui, ça se voyait pas.
1: Ben non, parce que je fais en sorte que ça se voie pas. Mais c'est comme à chaque fois quand je monte sur scène, j'ai toujours le trac. D'ailleurs, si j'ai plus le trac, j'arrête. Hein.
0: Voilà, voilà. Mais c'est, quelqu'un disait, le jour où on n'a plus le trac, il faut changer de métier.
1: C'est exactement ça.
0: Et Johnny, d'ailleurs, lui, s'habillait et changeait de personnage. Moi, je l'ai vu un jour arriver tranquillement, se mettre dans son habit de lumière, et vraiment, c'était plus le même. C'était extraordinaire.
1: Oui, c'est vrai.
0: Alors, vous allez, grâce à la France, à un incroyable talent, Jean-Baptiste Guégan, apprendre beaucoup de choses. Ça, vraiment, c'est votre meilleure école du métier.
1: La France, à un incroyable talent. Oui, ça a été un passage compliqué, mais je pense important pour ma carrière qui est aujourd'hui. Alors déjà, médiatiquement, ça a changé ma vie. Voilà.
0: Donc, du jour au lendemain, pourquoi?
1: Oui, c'est pour ça, d'où la chanson d'ailleurs de mon dernier album, De l'ombre à la lumière.
0: Oui.
1: J'étais dans l'ombre et je suis devenu, grâce à ça, aujourd'hui dans la lumière. Et donc ça, oui, ça m'a beaucoup aidé.
0: Mais surtout, il y avait la tension de chaque émission, car à chaque fois, c'était un enjeu.
1: Mais c'est un stress permanent. Vous savez, quand on vous dit que vous allez passer à la télé du jour au lendemain, je ne sais pas du tout, j'ai jamais été à la télé, donc et c'est filmé, il y a les caméras partout, il y a un public, il y a le changement de plateau, et c'est un univers complètement différent. Donc on arrive vraiment dans un monde complètement à part, et il faut s'y habituer à ça.
0: Oui, et puis alors, il y a la finale, vous êtes entre une danseuse et un rappeur, on annonce votre nom. Vous gagnez et vous effondrez, vous commencez à pleurer.
1: Ah, j'étais avec un fabuleux couple de danseurs, d'ailleurs, oui. Nadia et Dakota. Et oui, je me rappelle de ça. Mais enfin, moi, j'y croyais plus. Là. Enfin, j'étais au bout de ma vie. Hein.
0: C'est-à-dire?
1: Oh, bah, j'étais tellement fatigué déjà, parce que c'est quand même quelque chose d'assez éreintant, hein, comme émission. Et puis j'étais surtout. Je pense que j'étais dans un état second. Et quand David Ginola a annoncé que c'est moi qui avais gagné, donc a annoncé mon nom et mon prénom, donc, j'ai fait. Et là, tout s'effondre, là, tout s'écroule.
0: Mais de bonheur, en même temps.
1: Bien sûr, de bonheur. Mais enfin, j'ai senti quand même mes côtes se compresser. Je me suis dit, je vais mourir. Et bon, le temps de reprendre ses esprits, de prendre conscience justement que bah oui, c'est fait. Tout ce travail là a payé.
0: Voilà.
1: Et je l'ai fait, et on l'a fait.
0: Et si j'ose dire, vous n'avez pas oublié de vivre, non. Comme aurait dit Johnny Hallyday. Alors, une autre date importante aussi, le 30 août 2019. À tout de suite sur Sud Radio avec Jean-Baptiste Guégan.
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1: Sud Radio, les clés d'une vie, mon invité Jean-Baptiste Guégan, de l'ombre à la lumière, c'est le titre de cet album qu'on évoque justement, vous êtes passé de l'ombre à la lumière, parce que le 30 août 2019, premier album avec, comme en ouverture, puisque c'est écrit.

0: c'est écrit. Là, ce premier album est sorti et je commence, il débute avec une rencontre avec quelqu'un qui s'appelle Michel Mallory et qui a eu un succès dans sa vie qui s'appelait le Cowboy d'Aubervilliers.
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0: Michel Mallory, c'était une rencontre très forte et très importante dans votre vie. Vous le connaissiez pas au départ, vous connaissiez son nom.
2: Je connaissais que de nom, oui, bien sûr, mais c'était déjà le parolier, entre autres, de Johnny Hallyday, quand même.
0: Michel Mallory, il a fait une première carrière de chanteur, oui. Ensuite, il a commencé à écrire pour Alice Donna, et à partir de là, il a écrit plus de 1000 chansons. Je sais pas si vous imaginez.
2: Oui, je sais, je suis bien, je suis au courant. Oh bah, c'est un ami maintenant, Michel. Oui. Donc, on se voit souvent, d'ailleurs.
0: Et donc, vous le rencontrez, comment ça se passe?
2: Eh ben la rencontre s'est fait déjà il était en Corse, donc je l'ai rejoint là-bas chez lui en Corse, puisqu'il est Corse, Michel. Oui. Et donc c'était vraiment quelque chose d'assez particulier parce que on mange ensemble, on discute beaucoup de Johnny Hallyday, beaucoup, et il était pas prêt du tout pour m'écrire des chansons. Michel ne voulait pas ne plus entendre parler de quoi que ce soit après la mort de Johnny. Voilà, il était très très très choqué, très bouleversé. Donc il voulait plus être dans ce milieu à écrire pour les autres, ou voilà. Donc il était très très affaibli aussi. Et puis moi je suis arrivé là, on a discuté très longuement et du coup je pense que j'ai dû lui redonner l'envie d'avoir envie d'écrire. Ah non, c'est vrai, sans jeu de mots, mais je lui ai donné l'envie, en fait, de retourner un petit peu comme ça, et il m'a confié quelque chose qui était assez important et qui a fait partie, justement, de ce premier album. C'est qu'on a enregistré cet album-là à Nashville, et quand il m'a expliqué, il m'a dit Johnny Hallyday voulait enregistrer un album à Nashville, donc il voulait qu'on retourne là-bas pour aller enregistrer, et malheureusement, comme on sait tous, il a pas pu y aller puisque malheureusement il est parti. Et on a voulu, moi et Michel, continuer à rendre hommage quelque part à ce qu'il voulait faire. Donc on est retourné à Nashville enregistrer l'album, d'où la chanson « Retourner là-bas ».
0: Voilà, « Retourner là-bas » qu'on va d'ailleurs écouter.
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0: Il se trouve que Nashville, c'est le temple de la musique. Enfin, Nashville, le country est vraiment né dans les années 50, là-bas, où on a commencé à découvrir cette musique qui a fasciné Johnny. Et lorsque vous avez rencontré Michel Mallory, je crois, Jean-Baptiste Guégan, qui avait déjà 5 chansons de prête pour Johnny, et que ces 5 chansons, il vous les a confiées.
2: Oui, effectivement, oui. Bah, il y avait quelques chansons qu'il avait déjà commencé à écrire pour Johnny. Et ces chansons-là, il les avait gardées dans le tiroir, quoi. Donc, du coup, je me suis permis de lui demander, tout au moins de regarder, de jeter un petit coup d'œil aux paroles, de m'imprégner un peu des chansons. Et c'est là que Michel me dit, le studio, c'est complètement différent de la scène. Et il me dit comme ça, il faut que tu chantes et que tu apprennes à chanter du bout des lèvres. Et que quand il faut dans une chanson, quand il faut envoyer le bâton, t'envoies le bâton. Et ça a été un exercice que je l'ai beaucoup écouté, ce que Michel m'a dit. Et il m'a dit, c'est ce que Johnny, ton idole, faisait le mieux, c'est de chanter du bout des lèvres.
0: Mais comment on ne donne pas tout directement?
2: Ah ben non, sinon la chanson, elle veut plus rien dire. Il faut donner de l'émotion à travers les chansons.
0: Mais Johnny était un instinctif. Moi, plusieurs fois, je l'ai vu accepter une chanson ou refuser une chanson. Mmh. Mais en quelques secondes, il savait, comme quand il répétait avec ses musiciens, il venait voir une répétition de musique, il restait une demi-heure, il disait ça va, ça va pas, et il repartait.
2: Mais c'est vrai, c'est bizarre, mais moi je suis un peu pareil.
0: C'est vrai?
2: Je marche beaucoup à l'instinct. La chanson, je sais que si elle me plaît, je sais que je vais en faire quelque chose. Oui, vocalement je parle.
0: Bien sûr.
2: Après, si ça me plaît pas, je lis les premières lignes, je fais non. Merci.
0: Nashville, alors bon, quand c'est très différent de la Bretagne, quand on découvre pour la première fois Nashville, Jean-Baptiste Guégan, qu'est-ce qu'on ressent?
2: Ben, on est un petit peu comme un gosse qui est à Euro Disney, hein, c'est ouais, oui, c'est déjà le temple de la country. Ça joue à toute heure, du matin jusqu'au soir. Enfin, c'est vrai, c'est grandiose. Nashville.
0: Et les studios sont très différents. Le son, paraît-il, est très différent.
2: Ah, ils ont un son assez particulier, oui.
0: C'est-à-dire ?
2: Oui, bah, je sais pas. C'est même le son de des guitares, tout sonne vraiment très country. Hein. Ah. Oui, oui.
0: Alors, ce qui est étonnant, c'est qu'à Nashville, vous avez enregistré une chanson qui évoque le square de la Trinité.

0: C'est vrai que voilà une chanson incontournable de Johnny, qui est presque une autobiographie de Johnny que vous chantez.
1: Oui, bah c'est là qu'il avait rencontré Dutronc et Eddie Mitchell, surtout. Voilà. Voilà.
0: Bah c'était le quartier où il y avait une bande, oui. Il y avait un square justement, et il n'est pas le seul. Philippe Bouvard, quand il avait 8-9 ans, il était avec sa bande, une autre bande dans le square de la Trinité, et leur grand jeu c'était de terroriser le gardien qui a fini par démissionner.
1: Ça je savais pas.
0: Il rentrait jour et nuit, enfin, c'est une autre époque qu'on peut pas imaginer aujourd'hui, et Johnny a suivi le mouvement. Et c'est vrai que ce square de la Trinité, bah, il y a une naissance de Dutronc, de Eddie et de Johnny.
1: Oui, bien sûr, mais j'ai ma boîte aussi qui est à côté, il y a Sony Music qui est juste à côté.
0: Voilà. Ouais. Et c'est vrai que, il y a quelque chose qui existe encore aujourd'hui qui n'a pas disparu.
1: Alors. Non, oui, il y a toujours quelque chose il y a des traces quand même, ouais.
0: Alors, ce premier album, extraordinaire, 300 000 exemplaires, ce que vous n'imaginiez pas, Jean-Baptiste Guégan.
1: Non, forcément, j'imaginais pas que j'allais faire, je ne sais plus combien j'ai dû vendre 300 000, je crois.
0: 300 000, ouais, c'est ça.
1: 300 000, oui, c'est grandiose pour un premier album. Et puis se dire, waouh, quand même, c'est fou ce que ça peut engendrer par la suite.

0: propre style, comment on fait?
1: On peut pas. Mais si, si, si, bien sûr. Même j'ai mon style à moi. Même si mon style reste quand même le côté rock'n'roll que je peux avoir en moi aussi, hein, bien sûr. Mais non, non, non. En fait, il y a Jean-Baptiste Guégan qui est sur scène et il y a le Johnny Hallyday aussi qui est là-haut et qui me regarde et qui m'envoie tout le courage pour y aller. Rock'n'roll, quoi.
0: Oui, et ses méthodes aussi, car Johnny avait une particularité, il savait aussi choisir ses auteurs au bon moment, dans l'air du temps. Et c'est ce que vous avez fait avec le second album, où il y a Marc Lavoine et Slimane, c'est des univers très différents.
1: Oui, il y a eu quelques collaborations, des univers différents, bien sûr, mais je pense que on vit toujours des univers différents, la musique est faite d'un univers différent à chaque fois, et on apprend énormément de choses, parce que si on reste toujours sur un style, et qu'on n'avance pas, on reste bloqué sur ce même style-là. Moi, je voulais changer et évoluer musicalement et vocalement aussi, parce que voilà, ça change aussi.
0: Oui, mais petit à petit, vous avez vocalement évolué, même si ça ne se sent pas toujours. C'est-à-dire que on sait Johnny sans être Johnny maintenant.
1: C'est vrai, il y a une partie de moi beaucoup plus qui ressort aujourd'hui, et c'est ça qui est intéressant.
0: Et il y a une chanson dans tous ces albums que Johnny n'aurait sans doute pas chantée, c'est Le Pays d'Armor.
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0: Oui, car ça, c'est vraiment des souvenirs personnels.
1: Je pense qu'il n'aurait pas chanté ça, non?
0: Non, non. Et c'est vrai que ça, c'est vraiment le granit rose du Pays d'Armor qui vous a inspiré.
1: Oui, bah c'est pareil. Là, j'ai demandé à Michel Mallory de m'écrire une chanson qui correspondait à ma Bretagne, comme lui, il aurait écrit pour sa Corse. Et chose qu'il a déjà fait, d'ailleurs.
0: Bien sûr.
1: Et quand il chante sa Corse, ben, je me suis dit, je vais peut-être faire pareil pour ma Bretagne que j'aime tant. D'où l'important de que je n'oublie pas d'où je viens. Je suis breton et je resterai breton toute ma vie. Et que je l'aime, ma Bretagne. Donc voilà, j'ai voulu faire une chanson pour lui rendre hommage.
0: Voilà. Et le granit rose, vous savez pourquoi il est rose?
1: Trégastel, oui.
0: Vous savez pourquoi il est rose? C'est parce qu'il y a des impuretés d'oxyde de fer dans le cristal.
1: Ouais.
0: Et ça remonte à des millions d'années. Et c'est venu petit à petit. Et aujourd'hui, je crois que c'est dans le monde entier, les rochers roses sont les plus beaux en Côte d'Armor.
1: C'est vrai, c'est vrai.
0: Alors, tout ça veut dire aussi un régime très strict. Johnny ne dormait pas la nuit, fumait, buvait beaucoup, regardait des films, donnait un somnifère à ses copains pour ne pas rester tout seul la nuit. Mmh. Vous avez une vie beaucoup plus régulière, Jean-Baptiste Guégan.
1: Oui, enfin, j'essaie quand même d'avoir une hygiène de vie assez bien, quand même. Bon, je suis pas le dernier à faire la fête. Hein,
0: oui.
1: Mais je veux dire, il faut faire la part des choses. Aujourd'hui, on vit dans une autre époque. Hein. On n'est plus dans les années 60, ni 70, ni même 80. Aujourd'hui, c'est complètement différent. Le train de vie est plus le même. La vie a changé.
0: Et il faut tenir le choc.
1: Oui, bien sûr, il faut tenir le choc. Mais enfin, moi, ça va. Je suis quand même assez robuste sur ce côté-là. Mais je fais attention. Voilà, bon, je fume, je bois, ça m'arrive. Voilà, de temps en temps. Et voilà, mais c'est. Par contre, j'essaye de me coucher quand même relativement, pas trop tard.
0: Vous auriez pu aussi devenir acteur. Je crois que je vous ai vu dans un épisode de Astrid et Raphaël,
1: oui.
0: Jouer un braconnier.
1: C'est vrai.
0: Et ça aussi, Johnny était acteur. Ça peut peut-être venir aussi, non?
1: Alors, je joue pas le rôle d'un braconnier. Je m'appelle braconnier dans la série. Mais non, je joue le rôle d'un serial killer d'ailleurs.
0: Voilà.
1: Tout ce que je ne suis pas.
0: Ouais, exactement. Mais vous êtes un excellent acteur. Vous pourriez maintenant aussi, en même temps, faire comme Johnny du cinéma.
1: Je sais pas. Je me suis jamais pris pour un acteur, mais enfin. Je sais que Michel m'a dit t'as une gueule d'acteur. Alors oui, d'accord, mais enfin de là à bien jouer, je sais pas. Ah. Ça, c'est pas moi qui décide.
0: Voilà. Et puis dans la vie, vous ne faites pas de cinéma, vous êtes très naturel.
1: Il faut pas.
0: Voilà. Et on va évoquer justement ce quatrième album à la date du 11 mars 2025. À tout de suite sur Sud Radio avec Jean-Baptiste Guégan.
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1: Sud Radio, les clés d'une vie, mon invité Jean-Baptiste Guégan. Le 11 mars 2025 est sorti un album qui, effectivement, vous l'avez dit, symbolise votre parcours de l'ombre à la lumière. Et le titre n'a pas été choisi au hasard de ce quatrième album.
2: Alors non, il n'a pas été choisi au hasard, puisque comme j'ai dit, j'ai commencé à chanter, j'étais dans l'ombre, j'étais pas connu du tout du grand public, je veux dire, ni médiatiquement. Hein. Et c'est vrai que ça a été tout un parcours qui a été assez chamboulé, avec quelques hauts et quelques bas, oui. Beaucoup de bas aussi, bien sûr. Ma vie est très rock'n'roll, donc je me suis dit tiens. Et après, quand j'ai commencé à être connu, donc après avoir gagné justement la France un incroyable talent, comme on disait tout à l'heure, médiatiquement ça m'a tout de suite porté vers le haut et tout de suite dans la lumière quoi. Et donc c'est là la transition qui s'est. Faut faire très attention et c'est même peut devenir très dangereux d'ailleurs. Si on n'a pas la tête bien faite. C'est dur de rester dans la lumière. Hein.
1: Voilà. Et oui. Justement, il y a une chanson qui l'évoque, c'est ce chaos de votre vie, c'est Ma délivrance.

0: Victor Michel Mallory a écrit cette chanson pour évoquer les chaos et même les erreurs du passé.
1: Oui, bien sûr, parce qu'on fait tous des erreurs dans la vie et on en apprend beaucoup de ces erreurs. Et justement, voilà, il y a quelques déchirures qui me sont arrivées, comme beaucoup de gens dans
0: la
1: vie.
0: Comme tout le monde, oui.
1: Bien sûr, comme tout le monde. Des hauts, des bas, comme je disais, et puis pour le seul moyen de s'en sortir, puisque la musique c'est une thérapie. Moi, c'était d'écrire, enfin c'était pas d'écrire, mais enfin c'était de chanter cette chanson. Et j'ai demandé à Michel justement, qui sait très très bien faire ça. Et voilà, il a trouvé de l'ombre à la lumière, et il a trouvé ça surtout ma délivrance, oui. Surtout que ma délivrance, c'est ma femme qui en fait partie.
0: Oui, et qui est très importante dans votre parcours, Virginie.
1: Ouais, ma femme est très importante dans ma vie en général.
0: On a toujours dit que un homme ne réussissait jamais sans une femme qui
1: était derrière un grand homme, il y a toujours une femme.
0: Exactement. Mais ce qui est extraordinaire, c'est que Michel Mallory, a largement passé l'âge de la retraite et il sait toujours écrire des chansons comme personne.
1: Mais Michel, il travaille. Je sais pas comment les autres fonctionnent parce que moi je sais comment fonctionne Michel parce qu'on se connaît par cœur aujourd'hui. Michel, il a besoin de faire son psychologue quelque part. Il faut qu'il rentre dans la peau de l'artiste. Voilà. Il faut vraiment être très très proche de l'artiste pour pouvoir écrire ce genre de chanson.
0: Alors, le grand écart, c'est aussi qu'un album, vous l'avez enregistré à Nashville, et celui-là dans le nord, près de Valenciennes. C'est quand même deux régions très différentes.
1: Oui, c'est vrai. Je l'ai enregistré à côté de chez moi, pas loin de Valenciennes.
0: Oui.
1: Dans mon studio, j'ai fait surtout beaucoup de voix de cet album. Et puis j'ai surtout enregistré avec mes musiciens qui m'accompagnent sur scène aujourd'hui, oui.
0: Mais il y a un point commun entre les États-Unis et le nord de la France. On fait pas si vous savez, mais dans le Pas-de-Calais, près de Béthune, il y a une statue de la liberté reproduite de celle de New York qui existe.
1: Ah, je savais pas, non.
0: Ouais. Elle pèse 550 kilos et c'est un hommage aux enfants qui ont perdu la vie pendant la guerre mondiale.
1: D'accord, je savais pas du tout.
0: Voilà.
1: J'en apprends.
0: Alors, cette nouvelle vie, en lumière, il y a quand même la famille qui est très importante, il y a les concerts et la famille. Et vous avez toujours su différencier les deux.
1: Oui, il y a comme dans tout métier, il y a le métier et puis il y a la famille. Moi, je pars du principe que oui, on peut toujours en parler, bien sûr, mais si ça nous arrivait autour d'une table de discuter de ça, mais faut toujours faire attention. C'est un métier quand même assez compliqué. Parce que
0: il faut avoir ces barrières de sécurité.
1: Bien sûr, il faut toujours mettre des barrières de sécurité parce que c'est un métier aujourd'hui surtout qui est encore plus médiatisé qu'avant. Donc il y a les réseaux sociaux, tout ça qui il y avait pas ça avant.
0: Ouais,
1: donc
0: on
1: pouvait se permettre de beaucoup de choses. Aujourd'hui, on peut plus rien se permettre de dire, de faire, donc il faut faire très attention à tout. Et c'est devenu beaucoup plus compliqué. Donc oui, c'est vrai que à chaque fois en famille, on nous dit faut faire attention.
0: Oui, oui. Et la famille c'est important et vos enfants.
1: Il faut protéger la famille.
0: Voilà, c'est protéger ça, c'est et les enfants et leur expliquer justement. Et alors vous évoquez votre Bretagne natale dans une chanson évoquée justement et dédiée à vos enfants. Je voudrais juste te dire.
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0: Pourquoi cette chanson, Jean-Baptiste Guéant?
1: Mais pourquoi cette chanson? Parce que c'est important. Il y a des choses qu'on ne peut pas, qu'on n'arrive pas à dire en face quand on est une sorte de pudeur quelque part. Quand on a envie de dire je t'aime ou voilà, c'est il y a des gens qui ont du mal à dire je t'aime ouvertement à leur enfant, à la famille même en général. Et bon, c'est vrai que je pense que c'est une forme de pudeur et je voudrais juste te dire, c'est voilà, c'est un mot qu'un papa peut avoir à son enfant, lui dire de faire de, on les voit grandir, ça va trop vite et il faut pour grandir, je pense qu'on a il y a besoin de dire je t'aime.
0: Et puis je t'aime, je pense que en filigrane, les gens du Nord vous l'ont dit parce que vous avez découvert une région où les gens sont très chaleureux. Le Nord, c'est vraiment une région où l'on fait la fête et où on aime les gens.
1: Bien sûr, mais les gens du Nord.
0: Oui, mais ça c'est une chose que vous aviez découverte parce que vous êtes arrivé dans cette région, ce qui était peut-être pas prévu au départ.
1: Et non, pas du tout. Non, bah c'est parce que j'ai rencontré ma femme qui est valenciennoise.
0: Voilà.
1: Mais voilà, puis j'ai décidé de rester parce qu'on voilà, c'était comme ça que ça s'est fait. C'est le destin, mais c'est vrai que après j'ai surtout rencontré son père avant de la rencontrer elle, parce que je ne savais même pas, moi, je savais pas du tout quand j'ai fait j'ai chanté à Vieux-Condé d'ailleurs, qui était son père, qui était maire de Vieux-Condé.
0: Oui.
1: Donc pour la fête de nuit j'ai été chanter là-bas.
0: Oui.
1: Et j'ai rencontré son père avant de faire la fête de nuit, enfin bref, je raconte pas l'histoire parce qu'elle est longue.
0: Oui.
1: Et donc moi ça s'est super bien passé, le courant est super bien passé avec son père. Et je dis à Guy Bustin, je lui dis, écoute, c'est quand même fabuleux et tout. Alors il m'apprend plein de choses. Il me montre la mairie, voilà. Alors on fait le tour de la mairie parce que nous les paperasses et tout ça, on s'en occupait pas. Et puis j'organise une soirée, je ne sais plus. On avait fait un truc à l'Omia à Lille. Et du coup, c'est là que j'ai refait la rencontre de ma femme.
0: C'est extraordinaire.
1: Et elle me dit, je suis la fille de Guy Bustin. Ben, j'ai dit, le monde est petit, voilà. Et puis c'est comme ça qu'on a continué ensemble.
0: Voilà, c'est devenu un duo très différent de celui qu'il y est dans cet album, un duo avec une autre grande voix de la chanson. Est-ce que ça vaut la peine avec Chimène Badi?

0: Là encore, deux grandes voix. Chimène Badi, moi je me souviens quand elle a chanté Piaf, je crois que c'est celle qui a chanté le mieux Piaf de toutes celles que j'ai entendues, et avec une émotion totale. Et ça a été une rencontre pour vous.
1: Alors c'était une très très belle rencontre, notamment parce que quand j'ai fait la première fois, quand j'ai fait Bercy, je lui ai gentiment demandé si elle voulait bien interpréter une chanson avec moi en duo, qui était Je te promets, qu'elle avait déjà fait avec Johnny Hallyday.
0: Oui.
1: Et elle m'a dit volontiers, avec plaisir. Et c'est vraiment une femme extraordinaire. Elle est comme sa voix, elle, c'est-à-dire cristalline, puissante, et c'est une interprète de génie.
0: Voilà. Et quand on voit le clip, on voit que vous êtes heureux tous les deux de pousser la note.
1: Ben ça c'est bien. Je pense que nos voix se marient bien. Donc et puis on s'entend super bien. C'est ça qui est vachement important.
0: Mais Chimène Badi, c'est quelqu'un qui est capable de passer d'un genre à un autre. Elle l'a démontré d'ailleurs, oui, avec une facilité déconcertante, comme vous d'ailleurs. Vous pouvez changer de genre aussi sans problème.
1: Ah oui, j'arrive à peu près à savoir pas tout faire parce que c'est compliqué, mais j'essaye de varier. Oui. Par exemple, cet album-là, j'ai commencé par faire du country, après j'ai chanté du rock, après j'ai chanté du blues. Et puis là, j'ai voulu faire un peu plus pop rock, quoi. Donc
0: voilà.
1: Et même vocalement, voilà, on s'exerce et puis on arrive à faire des chansons plus puissantes et plus voilà.
0: Et puis vous avez une fois appel à de nouveaux auteurs comme Icar avec Lettre à ma voix.
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0: Voilà une chanson étonnante, Lettre à ma voix.
1: Oui, très étonnante. Quand je l'ai écoutée pour la première fois, moi je ne connaissais pas du tout, je ne savais pas que cette chanson-là existait. C'est pour raconter vite fait la petite histoire, c'est un jour, je suis un soir à la maison, et j'ai reçu un coup de fil de Patrick Fiori qui m'appelle. Il me dit, écoute, je suis en train de travailler avec Icar sur mon album, et il me fait des présentations de chansons. Et il me dit, je tombe sur une chanson qui s'appelle Lettre à ma voix. Et il me dit, je ne peux pas chanter ça, ça t'appartient. Je lui dis, ah bon? Bah, je dis, bah, écoute, fais-moi écouter. Alors, il m'a envoyé, voilà, la bande son. Et puis, j'ai trouvé ça fabuleux. Alors, c'est une chanson assez mystique quand même, parce que ça, on cite pas de nom, mais on sait de qui je veux parler.
0: Exactement. Ouais. Et en l'écoutant, on le comprend parfaitement. Et puis, Renaud qui ne travaille pas pour tout le monde, non, a participé à cet album.

0: comment c'est venu?
1: Alors là, c'est pareil. Je ne connaissais pas Renaud, sauf à travers, bien évidemment, son histoire. Mais voilà, c'est en fait, c'est un de mes guitaristes qui est aussi guitariste de Renaud, Michael Wayon, qui vient vers moi un jour. Il me dit, écoute, c'est une chanson que Renaud, alors il t'adore. Hein, il m'a dit, je t'adore. Qui me dit, ah bon, je l'adore Jean-Baptiste. Et puis voilà, et du coup, il a écrit une chanson justement qui s'appelle une chanson qui parle un peu de mon public. Voilà, c'est une façon à moi en fait de remercier mon public. Donc c'est marrant d'avoir écrit ça. Et le style, c'est un style complètement différent de ce que je peux chanter d'habitude. Et je me suis dit, ça c'est encore un challenge assez sympa à faire. Et je m'y suis mis. Et après, on a fait une rencontre avec Renaud. Et on m'a dit, Renaud, c'est soit ça dure 3 minutes, soit ça dure 3 heures.
2: Oui.
1: J'ai eu de la chance, ça a duré 3 heures.
2: Exactement, bon, oui. Mais c'est vrai que Renaud, moi, j'ai connu dans son coin, malheureusement, il a des moments très difficiles, lui
1: oui,
2: aussi.
1: Bien sûr.
2: Et je sais pas si vous savez, il a débuté au cinéma à 5 ans, dans un film qui est Le Ballon Rouge, d'Albert Lamorisse. Il joue un tout petit rôle dans ce film, parce que son oncle était le directeur de production.
1: C'est vrai, ouais.
2: C'est fou, hein.
1: Ouais.
2: Alors, Renaud, tous ces gens-là ont participé à cet album, mais je sais que vous avez un rêve qui, à mon avis, ne se réalisera jamais. Vous auriez rêvé de travailler à la NASA.
1: J'aurais rêvé. Oui, parce que j'ai. Alors, ça c'est pareil. J'adore les sensations fortes. Et d'ailleurs, ça me fait rien. J'ai pas de problème moi, de me faire tourner dans tous les sens. C'est pas un souci. Et j'aime la vitesse. Moi, j'aime tout ce qui est dangereux. Alors voilà. Mais ouais, j'aurais aimé être à la NASA. Ouais.
2: Oui.
1: Surtout aller sur la Lune.
2: Oui.
1: Mais c'est fascinant quand même.
2: Vous êtes sur Terre et à Valenciennes. Valenciennes, d'ailleurs, qui est la ville de France qui compte le plus de statues au kilomètre carré. Peut-être qu'un jour il y aura votre statue à Valenciennes. On ne sait jamais.
1: Oh, peut-être, oui.
2: En attendant, il y a ce nouvel album donc de l'ombre à la lumière. Et puis il y a une tournée en 2026. Toutes les dates sont sur Internet. Mais je signale quand même que Bordeaux et Toulouse, c'est le 18 et le 19 mars, ville chère à Sud Radio, et surtout le Dôme de Paris le 26 mars. Le Dôme de Paris, c'est pas n'importe quoi.
1: Et non, le Dôme de Paris, j'ai jamais fait. Donc voilà, je ne sais pas, ça sera la première fois. J'y suis déjà allé. J'étais voir Monsieur Enrico Macias en concert. Alors je sais à peu près comment c'est à l'intérieur toujours, mais voilà, ça va être un moment magique aussi. Comme j'ai pu faire Bercy d'ailleurs, ça va être un moment magique et j'en suis certain.
2: Eh bien en tout cas merci pour ce moment magique, vous êtes raconté Jean-Baptiste Guégan. Et puis à bientôt avec d'autres chansons car vous allez toujours vous renouveler, j'en suis sûr.
1: Il y en aura d'autres. À bientôt.
2: Les clés d'une vie c'est terminé pour aujourd'hui, on se retrouve bientôt. Restez fidèles à l'écoute de Sud Radio.
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1: Bonjour à toutes et à tous, bienvenue sur Sud Radio et on démarre ensemble ces 3 heures d'émission de l'actualité, des débats, des coups de cœur, des coups de gueule et surtout vos réactions. Vous êtes, vous le savez, au cœur de cette émission. Appelez-nous dès maintenant 0826 300 300 0826 300 300, et vous pouvez aussi participer sur sudradio.fr, Facebook, Instagram, X, TikTok. Une question, un avis, un témoignage, on vous écoute, on vous lit et c'est parti, on commence avec ce qui va concerner de plus en plus de communes françaises, ces fameuses éoliennes géantes. Aujourd'hui, elles dépassent régulièrement les 200 mètres contre environ 100 mètres il y a 20 ans. Pourtant, la distance minimale avec les maisons n'a pas changé, 500 mètres. Résultat, de plus en plus de riverains subissent le bruit, l'ombre et les changements de paysage. Alors la question est simple, faut-il intégrer ces machines géantes si près des habitations ou revoir les règles? Amis auditeurs, on aimerait vous entendre. Est-ce que vous accepteriez une éolienne géante à 500 mètres de chez vous? Appelez-nous au 0826 300 300. Est-ce que vous en avez une d'ailleurs? Est-ce que vous en subissez les conséquences? Nous recevons dans quelques instants Bruno Latzous, président de la Fédération Vent de Colère. Et puis on va poursuivre avec ce qui concerne potentiellement des millions de Français, puisque vous le savez, depuis le 1er août, Doctolib utilise les données de santé de ses 50 millions d'utilisateurs pour développer des intelligences artificielles. C'est automatique. Si vous n'avez pas dit non, vos données sont dedans, elles sont utilisées. Alors la question est simple, est-ce une avancée pour la médecine ou un risque pour notre vie privée? Amis auditeurs, dites-nous, qu'est-ce que vous en pensez? Est-ce que vous acceptez que vos données de santé servent à entraîner des IA ou est-ce que vous préférez refuser? Appelez-nous 0826 300 300 0826 300 300 et nous recevrons dans quelques instants Laurent Alexandre, chirurgien et expert en nouvelles technologies. C'est un beau programme ce matin et ça commence tout de suite.
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1: On voulait vous parler ce matin d'une exaspération qui monte dans de nombreuses campagnes françaises, à savoir ces éoliennes de plus en plus hautes. Aujourd'hui, les nouvelles machines dépassent régulièrement les 200 mètres, parfois jusqu'à 230 mètres de haut. Il y a 20 ans, elles faisaient environ 100 mètres. Le problème, c'est que la règle n'a pas bougé. On peut toujours les installer à seulement 500 mètres des maisons. Cette semaine encore, le sujet est revenu en force, avec ce qu'on appelle le repowering, c'est-à-dire ce déplacement des anciennes éoliennes, ce remplacement des anciennes éoliennes par des modèles beaucoup plus grands. La France s'apprête donc à voir fleurir des machines deux fois plus hautes. Certains chantiers ont déjà commencé et dans la programmation énergétique de l'État, c'est même devenu une priorité pour doubler la production. Résultat, des riverains et des élus locaux dénoncent. Ils parlent de bruit, d'ombre, de paysages écrasés et d'un sentiment d'être dominé par ces géants. Alors la question est simple, est-ce qu'on voit aujourd'hui dans certaines communes françaises se généraliser ce genre d'éoliennes? Est-ce que ça va se généraliser partout en France? On en parle. Aujourd'hui, nous recevons Bruno Latzous, président de la Fédération Vent de Colère. Bonjour Monsieur Latzous.
2: Bonjour Madame.
1: Bonjour, merci.
2: Je suis donc président de la Fédération Vent de Colère qui réunit à peu près des associations en particulier, avant des sympathisants, donc notre fédération un peu partout en France.
1: Merci d'être avec nous ce matin. Merci d'avoir accepté l'invitation de
2: C'est
1: Sud Radio. On vous entend pas très bien. Si par tout hasard vous avez une fenêtre tout près de chez vous, tout près de là où vous êtes, pour qu'on puisse avoir un meilleur son, qu'on puisse mieux entendre vos analyses, votre témoignage, ce sera parfaitement bien pour les auditeurs et pour nous. Voilà. Alors pour commencer, oui, est-ce que on vous entend vraiment pas très bien, Monsieur Latzous. Est-ce que vous avez peut-être un meilleur réseau là où vous êtes? Ce qui est vraiment intéressant, on aurait voulu votre témoignage pour essayer d'expliquer comment est-ce que la population vit à côté de ces éoliennes qui est beaucoup plus haute. Ces éoliennes qui sont beaucoup plus hautes et qui posent en fait de nouveaux problèmes aux riverains aujourd'hui. On sait qu'elles se développent, on sait qu'elles sont de plus en plus importantes, de plus en plus grandes et qu'elles causent surtout des torts, qu'elles causent des conséquences à ceux qui habitent à côté. Et la question qu'on voulait vous posez pour commencer cet entretien, c'est de savoir au fond qu'est-ce qui vous réunit. Vous avez précisé que vous étiez président de la Fédération de Vent de Colère, donc que vous portiez la voix d'un certain nombre de personnes qui vivaient les conséquences de tout ça.
2: Eh bien oui, alors ce repowering dont vous parlez, c'est-à-dire le renouvellement des anciennes machines implantées il y a une quinzaine ou une vingtaine d'années, ces repowering, nous, les riverains, je dirais, les représentants des riverains, nous dirions oui si deux conditions essentielles étaient remplies, sauf que le problème, c'est qu'elles ne sont pas du tout remplies. La première condition, ce serait projet par projet, d'avoir une absence réelle de toute nuisance nouvelle. Et ça, les nuisances nouvelles, cela se prouve par une évaluation environnementale et ça se discute à l'occasion d'une enquête publique. Or, avec ces machines gigantesques nouvelles que vous avez évoquées, qui peuvent aller jusqu'à 246 mètres, j'ai un projet actuellement dans le Jura à 246 mètres de haut. C'est absolument monstrueux quand on y réfléchit. Eh bien, il y a beaucoup d'impacts, notamment sur le plan visuel, c'est assez évident, pour les paysages, pour le patrimoine, pour les riverains, bien entendu, à cause de cette question de la distance sur laquelle nous reviendrons peut-être. C'est également vrai sur le plan acoustique, notamment parce que, contrairement à ce que prétendent les opérateurs et le ministère, les nouvelles éoliennes ne sont pas moins bruyantes. En fait, notamment en basse fréquence et en modulation d'amplitude, alors c'est un peu technique ce que je vous explique là, mais en gros, le diamètre des rotors est tel que forcément le bruit ambiant augmente. C'est également vrai au niveau des dangers pour les espèces volantes, les chiroptères, les chauves-souris, et un certain nombre d'oiseaux qui volent à haute altitude. Parce que justement, il y a cette question du dernier mètre rotor et également de ce qu'on appelle la garde au sol, qui est souvent très très faible. Et donc, au bout du compte, cela crée beaucoup de nuisances. Sans oublier les dangers pour la sécurité aérienne, civile et militaire, hein, les deux. De telle sorte que pour nous, c'est clair, les seuls repowering acceptables seraient des repowering à hauteur comparable, je dirais à 10% près, hein, si vous voulez. Sauf quand le parc, bien entendu, initial, s'est avéré ne pas avoir été un bon choix, notamment sur le plan environnemental, le paysager, ou encore pour les espèces volantes. Donc, cette première condition, malheureusement, que nous évoquons là, elle n'est pas remplie. Et la deuxième condition, c'est encore plus grave, parce que si l'on fait du repowering pour nous, alors il faudrait arrêter d'accorder de nouveaux parcs éoliens. Vous l'avez dit, le décret PPE prétend privilégier, donner une priorité au repowering, mais en fait, quand on regarde de très près, la filière et le ministère, ils veulent les deux. Ils veulent à la fois les repowering et ils veulent à la fois continuer de déposer partout en France, et ça on voit fleurir des mâts de mesure partout en France, de nouveaux parcs éoliens. Donc ça n'est pas du tout cohérent, et c'est d'autant moins cohérent, voyez-vous, que en fait, les objectifs chiffrés pour l'éolien terrestre, qui ont été fixés pour 2035 par le décret PPE, eh bien ils sont déjà dépassés avec 10 ans d'avance. Là où le décret PPE dit 40 gigawatts maximum en 2035, eh bien, en réalité, nous sommes déjà très près de 50 gigawatts, compte tenu de tout ce qui a déjà été accordé et de tout ce qui s'apprête à l'être, sans compter ce qui revient du Conseil d'État ou des cours d'appel administratives.
1: Vous
2: le comprenez, pour nous, les repowering, c'est non. Parce que clairement, le ministère nous ment. On ment aux Français, on ment à la presse, on ment au Parlement, en lui laissant croire qu'on est très loin des 40 gigawatts alors qu'on y est déjà, voyez-vous.
1: Vous appelez à une étude publique, c'est ça? C'est ce que vous expliquiez au début de cet entretien. Vous aimeriez peut-être un travail plus indépendant qui permette justement d'évaluer à la fois les risques, les conséquences concrètes au fond de l'installation de ces éoliennes géantes?
2: Oui, tout à fait. Projet par projet, je dis bien, n'est-ce pas? Mais en tenant compte, madame, de quelque chose qui est absolument évident, c'est que les objectifs, on les a déjà atteints. Donc, c'est soit le repowering, soit de nouveaux parcs éoliens, mais en fait même pas ceci, puisqu'en réalité, l'objectif chiffré est déjà atteint. Ça sert à quoi de faire un décret, en fixant des objectifs chiffrés, si on ne tient pas compte du fait que les objectifs ont déjà été atteints? Il y a quand même un léger problème dans ce pays, voyez-vous.
1: Vous entendez bien cet argument qui dit qu'en fait, il faut produire plus d'électricité verte.
2: Oui, mais madame, c'est censé avoir été calculé dans le décret, dans le dossier associé au décret PPE. Donc, quand on nous dit 40 gigawatts en 2035, dès lors que je constate que nous avons déjà dépassé les 40 gigawatts, je dis au gouvernement, stop, il faut arrêter l'éolien, ça ne sert à rien, c'est inutile. Ou alors vous deviez en prévoir davantage, mais non, c'est absolument inutile de toute façon, puisque ça coûte extrêmement cher, parce que, en définitive, on ne peut pas alimenter un hôpital en électricité avec des éoliennes pour des raisons évidentes, puisque c'est pendant des semaines entières, c'est ce que nous vivons en ce moment, nous sommes sans vent, quasiment sans vent, donc sans production. Donc ça sert à quoi tout cela ?
1: Vous nous dites que c'est inutile.
2: C'est dangereux pour l'environnement.
1: Vous dites que c'est inutile, que c'est dangereux pour l'environnement. Vous parliez il y a quelques minutes de tous ces volatiles, de tous ces oiseaux qui sont frappés par ces éoliennes géantes. Vous pouvez nous dire un petit mot là-dessus, parce qu'on sait qu'il y a certaines espèces d'oiseaux qui disparaissent, des oiseaux rares qui sont frappés par ces éoliennes. On sait que c'est assez massif comme conséquence.
2: Mais oui, des oiseaux et aussi des chauves-souris. Si vous prenez par exemple une noctule commune, vous avez une société savante qui s'appelle la Société française pour l'étude et la protection des mammifères. Puisque la chauve-souris, vous le savez, c'est un mammifère, qui a mis en évidence qu'on a perdu en 15 ans 83% des effectifs de noctules communes, et elle ajoute que l'éolien est la première cause de disparition de ce taxon. Donc vous voyez que l'ALPO dit la même chose sur un certain nombre d'espèces d'oiseaux, des rapaces, mais pas seulement des rapaces, également des oiseaux migrateurs qui ne sont jamais comptés dans les effectifs, dans ce qu'on appelle les inventaires lors des études d'impact. Et beaucoup de ces oiseaux volent à hauteur d'éoliennes, évidemment avec des éoliennes plus grandes et plus gigantesques. Forcément, ils vont être happés, ils vont être pris dans le tourbillon, ils vont être tués. Et très clairement, de nombreuses espèces sont victimes. Les statistiques données par la LPO sont extrêmement claires là-dessus. Sont victimes de l'éolien.
1: D'accord. Donc, écoutez, c'est dit. Merci beaucoup. Merci beaucoup, monsieur Ladoux. Je suis désolée, je suis obligée de vous couper. Merci d'avoir été avec nous ce matin sur Sud Radio. Merci pour votre éclairage. Et évidemment, on a une pensée pour tous les riverains et les élus locaux qui se retrouvent aujourd'hui confrontés à ces projets d'éoliennes et qui cherchent à faire entendre leur voix. Restez avec nous sur Sud Radio. Dans un instant, on posera cette question. Doctolib a-t-il le droit d'utiliser nos données de santé pour développer des intelligences artificielles? Nous serons en direct avec Laurent Alexandre, chirurgien, expert en nouvelles technologie. À tout de suite sur Sud Radio.
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1: Et il est 10h17 sur Sud Radio. Ce matin, on revient sur une décision qui concerne potentiellement des millions de Français. Depuis le 1er août, Doctolib a lancé un programme de recherche qui s'appuie sur les données de santé de ses 50 millions d'utilisateurs pour développer des outils d'intelligence artificielle. L'objectif affiché est d'améliorer les parcours de soins, anticiper certains risques, mieux orienter les patients, aider les médecins. Mais le dispositif suscite des critiques car les données sont utilisées par défaut. Pour refuser, il faut le demander explicitement. Plusieurs associations dont la Ligue des droits de l'homme alertent sur les risques pour la vie privée. Alors la question est claire, est-ce une avancée pour la médecine ou un usage trop large des données très sensibles? Pour en parler, nous sommes en direct avec Laurent Alexandre, chirurgien, expert en nouvelles technologies et auteur notamment de Vivre Milan chez Bûcher Castel. Bonjour Laurent Alexandre.
2: Bonjour.
1: Bonjour, merci d'être avec nous ce matin sur Sud Radio. On voulait vous poser cette question justement. Est-ce que selon vous, c'est une bonne nouvelle pour la santé ou une décision plutôt problématique pour la vie privée, cette décision de Doctolib ?
2: Alors je pense que c'est une excellente mesure et que le fait d'utiliser les données dont dispose Doctolib pour mieux comprendre les maladies, pour mieux comprendre quels sont les premiers signes des maladies, pour mieux comprendre les failles dans notre système de santé et de prise en charge, tout ça pour améliorer la santé des Français, c'est une excellente chose. Et je dis ça alors que je ne suis pas actionnaire de Doctolib et que je n'ai aucun intérêt par rapport à Doctolib. Mais il faut voir qu'aujourd'hui, l'intelligence artificielle peut nous permettre d'améliorer énormément le système de santé et notre prise en charge à chacun d'entre nous. Donc cette initiative de Doctolib, elle va profiter à chaque Français, elle va profiter à tout le monde en améliorant la façon dont on comprend les maladies, dont on les dépiste. Ça va notamment permettre de retrouver les signes les plus précoces des maladies. Et soigner très tôt, c'est quelque chose qui permet le plus souvent d'améliorer l'espérance de vie et la qualité de vie des gens par rapport un dépistage tardif, ce qui est souvent le cas pour les maladies chroniques.
1: Mais vous entendez ces critiques qui consistent à dire qu'au fond, on utilise des données d'utilisateurs sans même leur demander, ce qui est quand même surtout des données qui sont liées à la santé, à la vie privée, à l'intimité.
2: Alors, c'est un programme de recherche qui a été approuvé par les autorités, qui est développé avec les instituts publics de recherche français et avec l'université de Cité Paris. Donc, c'est un programme de recherche. Les données ne seront pas du tout commercialisées, elles ne seront pas utilisées à d'autres fins que ce programme de recherche médicale. Et les gens peuvent refuser d'entrer dans le dispositif. Donc, c'est un système qui est équilibré. Il permet d'améliorer le système de santé, il permet de faire des progrès en recherche médicale et puis il va permettre de développer des intelligences artificielles médicales françaises parce que sinon le risque c'est que tous les Français soient soignés par ChatGPT en 2035. Si nous ne développons aucune intelligence artificielle médicale française, eh bien nous serons tous soignés par les intelligences artificielles californiennes.
1: Oui, mais cette question de la vie privée, on peut aussi l'entendre, et notamment de la sécurité aussi de ces données privées. Doctolib, on sait qu'ils assurent que les données qui sont pseudonymisées, comme on dit, et sécurisées, ne seront pas utilisées avec des noms, etc. Mais est-ce que concrètement, on peut vraiment garantir qu'elles ne seront pas ensuite réidentifiées, utilisées et finalement arrachées à leurs propriétaires ?
2: Alors, les données qui sont anonymisées, elles le sont de façon très sûre hein, en matière de sécurité informatique. Et puis, l'expertise de Doctolib en informatique, elle est très forte, elle est très supérieure. Expertise de l'État, hein, par ailleurs. Hein. Il y a souvent des problèmes de sécurité informatique dans l'État, parce que l'État n'est pas très bon en cybersécurité. En revanche, un acteur comme Doctolib a montré qu'il avait des bonnes compétences en cybersécurité et qu'il est capable d'éviter des accidents justement de cybersécurité. Moi, j'ai plus confiance dans l'informatique de Doctolib que dans l'informatique...
1: Ah, Laurent Alexandre, nous avons du mal à vous entendre ce matin. Est-ce que vous pouvez peut-être vous mettre tout proche d'une fenêtre ? Il y a un petit souci de réseau. Malheureusement, nous ne pouvons pas vous entendre aussi bien que nous aimerions. Laurent Alexandre, vous êtes là ? Ah voilà, parfait. Formidable.
2: Oui, reprenons
1: cette conversation. Je vous posais justement une question sur ces risques de fuite de données, parce que c'est une réalité, c'est une possibilité, quand bien même Doctolib est un site qui est particulièrement fort et qui sait très bien gérer la gestion de risques de la cybersécurité, comme vous nous en parlez, il y a malgré tout un risque que ces données soient voler tout simplement des données de santé dont on rappelle qu'elles sont à la fois intimes et du ressort de la vie privée.
2: Oui, alors comme je vous le disais, ces données, elles sont anonymisées et elles vont faire l'objet d'une sécurité informatique forte. Personnellement, je ne suis pas inquiet sur ce versant-là.
1: D'accord, vous n'êtes pas... Bon, il y a plusieurs associations qui alertent sur ces risques, mais...
2: Non, mais les associations, elles alertent tout le temps. Pour se faire mousser, vous allez toujours trouver des associations qui vont faire peur à la population. On est dans une économie médiatique de la peur. Vous avez en permanence des gens qui font peur à tout propos. Alors que là, nous sommes face à un programme de recherche qui va faire progresser la médecine au profit de tous les Français. Donc, il ne faut pas cultiver cette peur en retardant la recherche médicale, à mon avis.
1: Alors, c'est ça la question. Si on essaie d'aller un peu plus profondément dans le sujet... C'est un sujet dont vous parlez régulièrement, mais quand même, l'intelligence artificielle dont vous nous disiez il y a quelques minutes, au fond, qu'elle pourrait être utilisée constamment demain pour régler la question des soins de santé. Est-ce qu'elle va vraiment améliorer les soins ou est-ce qu'il n'y a pas un risque quand même d'inégalité dans l'accès de ces soins ?
2: L'intelligence artificielle, elle va être disponible pour tout le monde, hein. Comme aujourd'hui, tout le monde a accès à Claude ou à ChatGPT, les grands modèles d'intelligence artificielle. Donc, on ne va pas vers une médecine à deux vitesses à cause de l'intelligence artificielle. On va vers une meilleure médecine pour tout le monde. Et nous allons de plus en plus être soignés avec l'aide de l'intelligence artificielle, puisque toutes les études montrent que l'intelligence artificielle est meilleure que les médecins pour faire des diagnostics, par exemple.
1: Oui, vous disiez d'ailleurs dans l'un de vos livres que ce n'était pas simplement l'intelligence artificielle qui était meilleure, c'était même l'intelligence artificielle qui était meilleure que les médecins, et y compris lorsque les médecins mettaient leurs pattes, l'intelligence artificielle tout à fait indépendante était encore meilleure que lorsque il y avait une interprétation ou la patte d'un médecin.
2: Oui, alors ça c'est un gros problème qui montre qu'il faut réorganiser complètement les études médicales. C'est que dans beaucoup d'études, on se rend compte que ChatGPT plus un médecin, c'est moins bien que ChatGPT tout seul sans médecin. Ça montre bien qu'il faut réorganiser la façon dont on apprend la médecine et dont on l'exerce, parce qu'il n'est bien sûr pas acceptable médicalement et socialement que l'intelligence artificielle plus un médecin, ce soit moins bien que l'intelligence artificielle sans médecin. Ça prouve bien qu'il faut réorganiser complètement les études de médecine.
1: Comment est-ce que vous voyez la médecine dans 10 ans ? Laurent Alexandre, vous êtes là ? Vous êtes toujours avec nous sur Sud Radio ?
2: Oui, oui. Oui, allô ?
1: Comment est-ce que vous imaginez la médecine dans 10 ans ? C'est-à-dire, on sait qu'elle est déjà bouleversée à l'heure qu'il est par l'intelligence artificielle. On sait que il y a une remise en cause des modèles qui ont été les modèles ancestraux, c'est-à-dire une médecine par l'homme pour l'homme. Comment est-ce que vous imaginez la façon dont l'intelligence artificielle va modifier les règles du métier dans les 10 ans qui viennent ? On sait qu'il y a une accélération massive de l'utilisation de l'IA, mais comment est-ce que vous imaginez les choses, ne serait-ce que dans 10 ans ?
2: L'intelligence artificielle va bouleverser la recherche médicale, elle va bouleverser la façon dont on exerce la médecine, dont on fait les diagnostics, mais c'est pas le cas uniquement en médecine qu'on a un bouleversement avec l'intelligence artificielle. Regardez ce qui se passe en mathématiques, où ChatGPT a fait 10 découvertes mathématiques incroyables la semaine dernière. Toutes les activités vont être bouleversées, il faut réorganiser la façon dont on exerce la médecine.
1: D'accord, bah écoutez, merci beaucoup Laurent Alexandre pour votre intervention ce matin sur Sud Radio. Je rappelle que vous êtes chirurgien, expert en nouvelles technologies et auteur de Vivre Milan chez Bûcher-Cassel. Merci d'avoir pris le temps de répondre à nos questions ce matin. Bonne journée à vous. On est bien sur Sud Radio, il est 10h26 et dans un instant, comme vous en avez l'habitude, vos grands débats de l'été, les chroniqueurs approchent, entrent et s'installent autour de la table. Ils se préparent à des débats enflammés. C'est à tout de suite sur Sud Radio.
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1: Bonjour à tous et bienvenue sur Sud Radio, il est 10h29 et c'est parti, top départ. Nous sommes ensemble jusqu'à 13h pour décrypter, analyser et surtout débattre de l'actualité. Et on commence avec une question qui concerne aujourd'hui des millions de Français. Le modèle social français protège-t-il trop les chômeurs ou pas assez? C'est un nouveau signal d'alerte pour l'emploi en France et les derniers chiffres viennent de tomber. Le taux de chômage atteint 8,3% de la population active au deuxième trimestre, en hausse de 0,2 points. Derrière ce chiffre, ce sont des millions de Français concernés, des personnes qui cherchent du travail, des salariés confrontés à des licenciements, mais aussi des entreprises qui continuent de dire qu'elles peinent à recruter dans certains secteurs. Et avec cette hausse du chômage, un débat revient sur le devant de la scène. Est-ce que notre système d'assurance chômage protège assez les personnes qui perdent leur emploi, ou est-ce qu'au contraire, il est si généreux qu'il peut parfois décourager la reprise d'activité? Amis auditeurs, dites-nous ce que vous en pensez. Est-ce que vous avez déjà connu une période de chômage? Est-ce que vous l'avez vécu difficilement? Est-ce que vous avez reçu des aides qui étaient trop généreuses, pas assez généreuses? Est-ce que vous connaissez des gens autour de vous, disons-le, qui en profitent? Amis auditeurs, appelez-nous, racontez-nous, 0826 300 300 0826 300 300. Et aujourd'hui, on en débat avec la fine fleur de nos invités du jour. Najwa El Haïté, bonjour.
2: Bonjour Noémie, bonjour à tous.
1: Vous êtes docteur en droit public et auteur de Maître Sortez-moi de là chez Mareuil Éditions. Philippe Bouriaki, bonjour.
3: Bonjour.
1: Vous êtes conseiller municipal d'Orly, conseiller régional d'Île-de-France et troisième vice-président de France Écologie.
3: C'est ça. Merci.
1: Et Alexandra Spiner, bonjour.
4: Bonjour Noémie, bonjour à tous.
1: Vous êtes enseignante déléguée spéciale en charge du décrochage scolaire à la région Île-de-France. Le débat s'annonce passionnant et ça commence tout de suite sur Sud Radio.
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1: Je vais me tourner vers vous, Philippe Bouriaki. Est-ce que vous considérez que ces chiffres du chômage qu'on vient d'avoir, qui montrent qu'il y a une hausse du nombre de personnes qui recherchent un emploi dans notre pays, est une nouvelle difficile? Est-ce que ça montre surtout l'échec de la politique de l'emploi en France?
3: Ça montre un échec global. Si on cible un seul secteur, on fait fausse route. Il faut regarder ce qui se fait autre part, et faire un retour d'expérience. Il y a des métiers sous tension. Vous l'avez dit, il y a des entreprises qui ont du mal à recruter. Il y a 500 000 emplois qui ne sont pas pourvus, et des secteurs sur lesquels on n'innove pas assez pour pouvoir avoir demain les fleurons de l'industrie française. Je pense surtout aux nouvelles technologies, à l'intelligence artificielle, entre autres. Et donc, par conséquent, lorsque vous combinez tout cela, ben, vous retrouvez des gens qui font, et je ne critique personne, mais sciences économiques, sciences politiques, sciences de l'anatomie, sciences sociologie, et derrière, qu'est-ce qu'il y a comme emploi? Rien. Donc vous avez des gens, vous avez surqualifiés, bac plus 3, bac plus 4, bac plus 5, qui se retrouvent derrière, on leur propose des emplois qui ne sont pas adaptés à leur situation. Et puis, il y a une différence de culture. En France, on a quand même, peut-être sur le modèle des fonctionnaires, cultivé l'emploi unique à vie. Maintenant, ça n'existe plus. Il faut être capable de s'adapter, se remettre en question, et puis utiliser les ressources des formations pour pouvoir faire autre chose et aspirer à autre chose. Sauf qu'on est pris souvent dans l'engrenage de la vie au quotidien, de la vie de famille, qui font qu'on est dans un certain confort, dans une certaine simplicité. Et donc, se remettre en question ou se challenger, c'est pas forcément évident pour tout le monde. Donc, quand vous combinez tout ça, vous retrouvez avec des gens qui... parce que des accidents de parcours, l'entreprise ferme, un déménagement, et ils pensent qu'ils sont faits que pour un seul métier prédestiné et qu'ils sont pas capables de faire autre chose. Et donc c'est pour ça que je dis c'est plusieurs facteurs, et y compris dans l'éducation. Je prends par exemple le modèle hollandais. Le modèle hollandais, dès que vous sortez de la primaire, on vous teste sur plusieurs secteurs. Et on voit où est-ce que vous êtes le plus prédestiné à obtenir les meilleurs résultats. Et dans ces cas-là, l'aiguillage de l'orientation est faite. Et dernier point, parce que je vais être trop long, et je vais aussi laisser la place aux femmes, et aujourd'hui je suis en minorité.
1: C'est vrai, j'étais en minorité.
3: Je voulais dire que... On cultive toujours l'excellence et on oublie les métiers manuels et surtout les filières de bac professionnel qui ne sont jamais valorisées, alors que quand vous avez un bac pro, dès que vous sortez, vous avez souvent un emploi.
1: Alexandra Spiner, est-ce que vous pensez qu'en France, les aides sont trop généreuses ou pas assez? Est-ce qu'elles participent à faire en sorte de faciliter cette situation-là de chômage?
4: Alors, moi, je suis attachée à notre modèle social français.
2: Voilà, je crois que j'aime pas trop toujours cette petite musique du chômeur profiteur. Moi, je connais beaucoup de cas de licenciés qui ont 50, 55 ans, des situations extraordinairement difficiles. Alors oui, le travail doit payer plus que les aides. Là-dessus, on est d'accord, et c'est là-dessus qu'on doit évidemment innover. Notre modèle social doit être un tremplin et non pas un refuge. Ça, je crois que c'est important de le dire. Et oui, Philippe l'a dit, il faut aussi que nos formations soient des formations qui se mènent vers l'emploi. Ça, c'est un sujet que c'est un peu l'angle mort de nos politiques éducatives. Une formation universitaire, elle doit amener à un emploi. Voilà. Et ça, malheureusement, on n'est pas tout à fait. Il y a des pays qui sont beaucoup plus dynamiques dans ce domaine. Donc notre modèle social peut être très généreux, mais l'équité, ça consiste aussi à affiner en fonction du chômeur qu'on a en face de soi. Un jeune de 20, 30 ans, s'il refuse un emploi, typiquement, bah, pourquoi pas arrêter les aides sociales. Je parle là d'un exemple très concret. Mm-hmm. Mais quelqu'un qui a 55 ans et qui trouve pas d'emploi et qui refuse un emploi qui est très, très, très, très en dessous de ce qu'il a connu pendant toute sa carrière, non. Vous voyez, je pense qu'il faut se méfier avec ces formules-là, parce que moi, j'aime pas la chasse aux pauvres, j'aime pas la chasse aux chômeurs, et je trouve que notre modèle français, on a plutôt de quoi s'enorgueillir. Mais évidemment, le débat actuel qui est de dire, le travail doit... Moi, c'est ce que je défends dans ma famille politique. Le travail doit évidemment payer plus que l'assistanat. Ça, c'est une évidence.
1: Najwa El Haïté.
4: Alors moi je rejoins ce qui vient d'être dit par Alexandra, c'est-à-dire que moi je suis profondément attachée à notre modèle social, et force est de constater que ce modèle social permet aux chômeurs d'éviter l'effondrement de leurs revenus, mais pas leur déclassement. Pourquoi ? Parce que il y a des chiffres qui sont parlants, c'est-à-dire que un chômeur sur trois vit sous le seuil de pauvreté. C'est une réalité aussi. Donc l'objectif, et ça a été dit par Philippe et Alexandra, c'est d'accompagner vers l'emploi. Être indemnisé, en tous les cas, on peut pas être indemnisé sur de très très longs mois. D'ailleurs, cette durée a été réduite. Il faut accompagner, il faut former. On parlait de la formation. La formation est importante pour qu'il y ait une adéquation entre l'offre qui se trouve sur le marché et la demande. J'indiquais également que il faut accompagner, je pense notamment aux bénéficiaires du RSA. Souvenez-vous que depuis le 1er janvier 2025, le bénéficiaire du RSA doit signer un contrat d'engagement de 15 heures on prévoit 15 heures d'activité par semaine, et ça c'est hyper important, parce que un bénéficiaire du RSA où un chômeur ne peut pas, entre guillemets, se complaire dans une situation où il s'isole, et je pense précisément aux bénéficiaires du RSA, où il n'y a aucune activité sociale.

0: sociale. Donc notre modèle social, il doit être solidaire, mais également soutenable. Soutenable aussi financièrement parlant.
1: Modèle social solidaire et soutenable. Philippe Bouriaki, comment expliquer qu'il y ait autant de chômeurs alors que certaines entreprises disent manquer de salariés?
2: Je l'ai dit tout à l'heure, et puis il y a aussi certaines situations où il faut vraiment quasiment prendre le cas par cas. Moi, je pense, souvent, malheureusement, c'est le cas, et j'ai été élevé par une mère toute seule avant qu'elle rencontre un homme extraordinaire qui nous a aimés comme ses enfants et qui nous a surtout transmis le courage. Il y a des gens, par rapport aux contraintes des horaires des enfants, qui sont, on leur propose des jobs ou un travail où ça leur coûterait plus de faire garder leurs enfants que de rester à la maison et de continuer à toucher des aides. Donc là, il faudrait qu'il y ait une compensation. Votre salaire est inférieur, mais les aides viennent compléter. Et donc, au lieu de vous donner 1 500 € d'aide en parlant des APL, la CAF, etc., on vous en donne plus que 300 puisque vous avez un salaire et surtout une situation qui vous permet de pouvoir concilier la vie de famille, surtout quand vous êtes toute seule. Ça, c'est un premier point. Et donc, ça appelle aussi à la solidarité collective de la commune, des voisins, chose qui disparaît de plus en plus, malheureusement. Mais aussi, il y a des gens qui ne sont plus aptes à faire certains travaux parce que la santé, l'âge, tu l'as dit tout à l'heure, Alexandra, c'est vrai, quelqu'un qui a 55 ans et qui, toute sa vie, a cassé du bitume, si vous lui proposez encore de continuer juste avant d'aller à la quille, vous l'envoyez plutôt vers le cimetière. Et il faut aussi inciter celles et ceux qui sont en bonne santé, qui sont capables d'eux. Ok, vous n'avez pas été formés pour ça, mais la société a besoin de vous. La société dans sa globalité a besoin de vous. Et donc, c'est aussi un effort citoyen. Tu l'as dit à juste titre, il y a une solidarité nationale qui s'exerce. Parce que vous avez beau cotiser en vérité pendant plusieurs années, mais ce que vous avez touché en indemnité chômage, vous n'aurez jamais cotisé autant. Donc, ça s'appelle la solidarité nationale. Et on l'a vu ces derniers temps avec, par exemple, les feux de forêt, avec les littoraux qui sont saccagés lorsqu'il y a des marées noires. Il faudrait que cette armée de bras de gens qui ont la solidarité nationale accepte de redonner de leur temps. Moi, effectivement, le débat a été houleux, avec surtout des gens de gauche et d'extrême gauche qui disaient « oui, on va faire travailler les gens gratuitement ». Non, on les paye, déjà premièrement, donc c'est pas gratuitement, surtout ceux qui sont au RSA, mais 2 heures par jour à faire traverser les enfants ou à ramasser, par exemple, les détritus en bas chez eux, ça éviterait que, par exemple, leurs enfants salissent aussi. Donc, il y a tout un débat à avoir, mais il faut le regarder de manière claire
1: et objective. Alexandra Spinard, je voyais réagir.
3: Oui, parce que je crois qu'en fait, il y a aussi un vrai problème sociologique. Je crois que le Covid a complètement changé la façon dont les Français, d'ailleurs dans le monde, hein, je crois que c'est un phénomène assez généralisé, et... finalement, alors nous on parle de la France, mais les Français ont, grâce au Covid, en quelque sorte, pu bénéficier et profiter d'un mode de vie très différent, où on profite de sa famille, où on a plus de temps. Il y a aussi toute l'émergence de toute cette jeune génération qui veut profiter de la vie, qui veut avoir plus de temps, qui veut pas être complètement gangrénée par son job. Donc ça, je pense que c'est un sujet. Mais c'est vrai que, par exemple, quand vous parlez à des directeurs d'hôtels de luxe à Paris, c'est quand même une ville touristique par excellence. Le monde entier veut venir à Paris. Vous parlez à des directeurs d'hôtels, ils disent, on leur demande, est-ce que vous êtes complètement occupés? Ils vous disent, non, mais c'est pas parce qu'on manque de touristes, c'est parce qu'on manque de personnel. Donc c'est ça le sujet, en fait. C'est que, il y a un vrai sujet, un manque sur des métiers qui sont quand même très chronophages, qui sont épuisants physiquement. On voit qu'il y a moins de, il y a moins de demandes, voilà. Et donc ça, c'est un vrai sujet. Donc pourquoi pas aussi peut-être orienter des gens qui sont en recherche d'emploi depuis très longtemps vers ce type de travail, parce que c'est vrai que c'est un sujet. Quand des grands fleurons de l'hôtellerie française se retrouvent à tourner à 50% alors que ils ont les touristes pour tourner à 70, 80, 90%, c'est quand même complètement lunaire.
0: Oui, moi, je pense aussi qu'il faut renouer avec la valeur travail. Il faut que aller travailler, ce soit valorisé financièrement, socialement. Et c'est vrai que cette valeur travail, je trouve qu'elle est malmenée ces derniers temps. Le niveau des salaires.
3: Oui, mais le Covid a changé.
0: Oui, ça c'est vrai. Le Covid a changé les mentalités parce que on veut pas faire n'importe quel

0: travail non plus. C'est pour ça qu'on a besoin aussi d'une immigration économique étrangère pour effectuer des...
1: Faut-il... Ça c'est très, très polémique. Hein. On revient tout de suite dans un instant sur cette idée. Faut-il faire appel à une main-d'œuvre étrangère pour combler les difficultés de recrutement dans certains emplois? Voilà, on poursuit ce débat dans un instant sur Sud Radio, sur la hausse du chômage en France. On vous pose cette question. La France est-elle trop généreuse avec les chômeurs ou pas assez? Faut-il renforcer les obligations pour accélérer le retour à l'emploi? Appelez-nous 0826 300 300, 0826 300 300. On en parle tout de suite sur Sud Radio.
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1: Et il est 10h45 sur Sud Radio, on est toujours avec Alexandra Spinner, Philippe Bouriaki et Najwa Alaïté. Je reviens vers vous Najwa parce que vous avez dégoupillé une grenade il y a quelques instants. Vous parliez justement de cette idée au fond qui serait intéressante de faire appel, une vieille idée d'ailleurs qui revient régulièrement sur le devant de la scène dans les débats. Est-ce qu'il faut faire appel à l'immigration illégale pour combler les difficultés de recrutement dans certains emplois, dans certains secteurs?
2: Alors, je vais vous dire, même Madame Meloni a fait appel à une immigration économique dans des métiers en tension. Donc la réalité, elle est aussi là. Hein. Il faut s'adapter aussi à un contexte où, dans certains métiers, vous avez de plus en plus de difficultés. Je pense notamment au BTP, mais même au monde agricole où le besoin aussi de main d'œuvre est extrêmement important. Et quand on voit aussi bien l'Italie que l'Espagne, ils font appel, et là je pense au monde agricole, à une main-d'œuvre marocaine. Donc elle existe déjà. Alors il y a ceux comme Monsieur Pedro Sanchez qui crée un appel d'air, et là je peux y mettre quelques réserves, c'est-à-dire où il régularise 500 000 sans papier, et là vous voyez ce qui s'est passé à Septa où du coup cette décision...
3: Là c'est de l'idéologie, c'est différent.
2: Oui exactement, ouais. C'est différent. Et si je prends l'exemple de Madame Meloni, c'est une immigration économique choisie. Et en fait faudrait que la France... Parce qu'une immigration zéro, je vais vous dire, ça n'existe pas, c'est des magots pour moi. Alors on vous dira le Japon, etc. Sauf que moi je ne connais pas la situation économique du Japon. Ce besoin de main d'œuvre dans certains secteurs en tension, je l'ignore, donc je vais pas parler du Japon, mais la réalité c'est que dans certains pays européens, il y a ces besoins là où il y a des métiers en tension, il y a des secteurs en tension, et il faut y répondre. Alors l'immigration, elle doit être choisie. Je reviens à la France, on a l'impression, et c'est les chiffres qui le disent, hein, l'immigration elle se fonde plus sur une immigration qui se base sur le regroupement familial que sur une immigration économique choisie. Et c'est là tout le problème.
1: Écoutez, vous êtes très nombreux à réagir au standard 0826 300 300, 0826 300 300. Est-ce que les aides sont trop généreuses en France ou pas assez au regard de l'augmentation du chômage qu'on constate depuis aujourd'hui? Parmi vous, Karina. Bonjour Karina.
4: Oui, bonjour Noémie.
1: Bonjour Karina, bonjour, vous nous appelez de Corse.
4: Tout à fait.
1: Alors pour vous, il faut faire la différence entre la jeune personne qui accepte un emploi et les seniors, c'est ce que disait tout à l'heure Alexandra Spinner, c'est-à-dire qu'il faut faire de la distinction sur ce sujet?
4: Oui, parce que je vais vous parler d'un cas concret, le mien. Je vais bientôt avoir 60 ans, je suis partie de Paris et je suis arrivée en Corse. Et j'essaye de trouver un travail, mais j'ai été cadre dans toute ma vie dans le commerce. Et là, impossible, même en tant qu'employé libre-service, rien. Ils ne répondent pas.
1: C'est-à-dire que ça fait 2 ans et demi que vous poursuivez les démarches pour essayer de trouver un emploi. Et on vous propose rien du tout ou on vous propose des emplois qui sont en dessous de vos qualifications?
4: Non, mais même, je les accepterai. Là, je suis employé libre-service dans un magasin. Et en CDD, parce que c'est de bouche à oreille.
3: Ouais, mais vous voyez, c'est ce type de témoignage qui nous oblige à être très prudent dans ce qu'on peut dire dans ces débats et pas à céder à la démagogie. Voilà. Typiquement, c'est le... Merci pour votre témoignage. C'est typiquement le type de situation dont je parlais tout à l'heure. Voilà. Alors qu'est-ce qu'on fait là?
4: Il n'y a pas
3: d'abus. Il y a rien du tout. Il y a une situation quand même de grand désespoir. Voilà, ça nous oblige à être très prudents quand j'entends des grandes déclarations accusatoires. Moi, ça me plaît pas. Voilà, je le dis. Je suis très attachée à la valeur travail. Le travail doit être émancipateur, mais on ne peut pas expliquer que madame elle ne profite de rien, hélas, et heureusement, fort heureusement, qu'elle bénéficie de la protection de notre modèle français.
1: Karina, est-ce que ces aides vous permettent de vivre ou est-ce que c'est tout juste?
4: Entre parenthèses, je suis un cas particulier parce que comme j'ai été cadre, je bénéficie d'une indemnité bien quoi. Mm-hmm. Donc, mais là, ça va arriver à terme et je, vu déjà les recherches que j'ai déjà faites et que mon chômage arrive à terme, je ne sais pas comment je vais faire.
1: Oui. Et vous avez poursuivi les démarches, vous envoyez des CV, oui, vous cherchez, oui, vous cherchez à être recruté de toutes les façons possibles. Et vous étiez Internet, dans quel secteur, Karina?
4: Je prendrais n'importe quoi. J'ai fait de l'intérim, mais une journée par semaine, on me donne.
1: Et c'est à cause de votre âge, selon vous? Ou de votre expérience?
4: Oui, parce qu'il y a dans un magasin, on m'a dit, on m'a pas dit spécialement, vous êtes vieille. Mais on m'a dit, oui, je veux refaire une équipe dynamique. Et il a dit, mot jeune, qui puisse rester pendant quelques années. Mais je lui dis, mais moi, j'ai envie de prendre ma retraite.
1: Vous avez quel âge, Karina?
4: Je vais avoir 60 ans au mois de septembre.
1: Oui, vous êtes un peu jeune pour prendre la retraite.
2: Très, très jeune.
1: Et puis, à 60 ans, on est encore très dynamique. Philippe Bouillatti, vous entendez ce témoignage de Karina. Merci, Karina. C'est très intéressant de vous écouter. Parce que c'est vrai qu'il y a un vrai problème aussi pour le recrutement des seniors. C'est un vrai problème dans notre pays qui grossit aussi les chiffres du chômage, alors même que ce sont des personnes qui aimeraient pouvoir travailler, mais qui retrouvent chaque fois, régulièrement, à chaque fois qu'elles déposent un CV ou qu'elles essaient d'être recrutées quelque part, elle trouve des portes fermées.
5: On va pas du tout se le cacher, on va se le dire entre nous clairement. Vous voyez bien, lorsqu'il y a des entreprises qui organisent des plans de départ volontaires, en général, ils vont d'abord voir les seniors en disant on va vous donner 75%, puis dans 3 ans, vous allez toucher votre retraite, etc. Alors que on devrait plutôt proposer autrement dans ce cas-là. Leur proposer peut-être d'alléger leur temps de travail, parce que... Moi, je suis un pratiquant d'arts martiaux et je le dis souvent, ce n'est pas la force, c'est la technique. Et la répétition emmène les automatismes. C'est-à-dire que l'expérience permet à des seniors d'aller bien plus vite et de faire les choses avec efficacité plutôt que lorsque vous avez des jeunes loups qui pensent être plus vieux que leur grand-père et qui partent comme des fous furieux. Ok, ils ont plein d'énergie, mais ils font plein de bourdes. Et donc, ça fait ralentir tout le monde, la production, et des fois même pourrait couler une entreprise avec des décisions très énervées. On voit, par exemple, l'affaire Jérôme Carviel. Ça n'est jamais arrivé à un cadre senior sur les placements dits toxiques. Et c'est là où les entreprises devraient faire plus attention, se disant... Ok, on va le faire travailler à mi-temps, mais son expérience va permettre de former une nouvelle vague, une nouvelle génération, et combiner les deux. L'expérience, la sagesse et la vision globale d'un senior avec l'énergie et le dynamisme d'un junior. C'est cette fusion des deux qui peut donner une synergie importante. Et puis, c'est pour ça que je vous disais tout à l'heure au cas par cas. Karina, elle le dit. Bon, elle a fait le choix d'aller en Corse. Alors moi, j'invite celles et ceux qui veulent quand même se délocaliser ou immigrer vers d'autres.
3: En Corse, elle habite en Corse.
5: Non, mais elle habitait pas en Corse. Je crois que ça fait 2 ans et demi qu'elle est en Corse. Mais non, mais et pour sûrement pour diverses raisons. Et son choix, il faut le respecter. Mais en amont, lorsque vous décidez de changer de région,
3: de la mobilité évidemment.
5: Bien sûr. Non, mais en amont, il faut quand même vérifier que le secteur est dynamique ou pas, et surtout dans la branche dans laquelle vous êtes, parce que du coup, vous pouvez vous retrouver confronté. Moi, je sais que j'ai des amis corses et qui me disent à CV égal, je vais d'abord privilégier quelqu'un qui est d'ici, parce qu'il y a déjà pas beaucoup de boulot, et si on donne pas du boulot aux gens qui sont... Non, mais vraiment, on est dans
3: d'ici,
5: le localisme.
3: C'est la France.
5: Oui. Évidemment, mais pareil, si vous êtes dans le Var, essayez de travailler dans une mairie dans le Var, vous allez voir, ils vont d'abord recruter les locaux. C'est du localisme, hein, c'est pas du nationalisme.
3: En tout cas,
5: à l'extrême.
3: La réalité, voilà, le bilan de Monsieur Macron quand même, c'est que les déficits publics sont au top niveau.
1: Le Mozart de la finance.
3: Voilà, le Mozart de la finance.
1: Le Beethoven de la dette.
3: Voilà, à Séville. Le chômage grimpe à plus de 8,5% en France.
1: Les derniers chiffres,
3: 8,3%, voilà. On a 62 000 chômeurs en plus. On a près de 3 millions de personnes au chômage. Voilà le bilan de Monsieur Macron. Et surtout, plus de, à peu près 21-22% de chômage chez les jeunes. Ce qui est quand même tragique. Voilà le bilan de Monsieur Macron.
1: Vous êtes très nombreux à réagir au standard 0826-300-300, 0826-300-300. On parle des aides, on parle du chômage, on parle des décisions politiques, on parle de ceux qui aimeraient pouvoir trouver du travail mais qui n'y arrivent pas. Et parmi vous, parmi tous ceux qui nous appellent, Patrice, bonjour Patrice.
6: Oui, allô, bonjour.
1: Bonjour Patrice, vous nous appelez de Toulouse, c'est ça?
6: Tout à fait.
1: Alors racontez-nous votre situation, vous vouliez aussi faire un témoignage ce matin sur notre sujet.
6: Oui, parce que je rejoins la personne qui a appelé juste avant, ce qui m'a incité à appeler de suite. J'ai 55 ans, je suis au RSA, à peine d'avoir voulu travailler, et pourtant, et ben voilà, on est casé dans un placard où il n'y a pas d'activité pour nous, hein, parce que je pense que notre expérience pourrait apporter beaucoup, à part que peut-être que par rapport à un jeune, on est moins docile, on sait un peu plus ce qu'on souhaite et on est un peu plus déterminé. Par contre, on a des compétences qui, à l'heure actuelle, plus ça va, moins il y en a chez les jeunes.
1: Racontez-nous, Patrice, vous avez quel âge et vous travaillez dans quel secteur ?
6: Alors moi, je travaillais dans le secteur de la maintenance, l'électromécanique. J'étais manager, j'ai eu des responsabilités. Mmh. Et après, ça ne m'a pas empêché de partir dans la fonction publique, donc juste employé de mairie. Mmh. Et quand on vient du privé et qu'on rentre dans le secteur public, c'est un autre monde. Mmh. Ça m'a été insupportable qu'il n'y avait pas l'activité nécessaire au travail rendu. Et malgré ça, et bien, dans les secteurs publics, on ne m'a pas gardé parce que je revendiquais quand on est, ça travaillait pas assez. Donc c'est pas une question de vouloir travailler, c'est quand on est. On est même dérangeant si on demande parce que ça travaille plus dans certains secteurs d'activité.
1: Vous avez quel âge, Patrice, si c'est pas indiscret?
3: 55.
1: 55, donc vous êtes encore très jeune. Très loin de la retraite.
6: Tout à fait, je me considère très jeune, mais ça fait depuis 5-10 ans que déjà je commence à être dans un secteur où on considère qu'on est déjà.
1: Et déjà à votre âge, vous êtes donc discriminé pour votre âge dans le milieu du travail. Alexandra Spinner.
2: Oui, j'ai une question si vous m'autorisez. Oui, est-ce que vous avez bénéficié de formations? Est-ce qu'on vous a proposé des formations pour éventuellement vous réorienter?
6: Alors oui, je vais lui répondre. Alors quand je suis revenu en métropole en 2018-2019, oui. J'ai demandé à faire une formation pour être formateur par rapport à mon expérience.
2: D'accord.
6: Où c'est que j'avais été clair sur mes demandes à Pôle emploi.
2: Pour mettre votre...
6: On vous envoie dans un truc où c'est que vous n'êtes pas satisfait de la formation que vous envoie. Et après, quand j'ai fini ma formation, on m'a dit, ben non, vous pouvez pas exercer tout seul, vous êtes obligé de passer par un organisme et être employé, en fait. Oh. Pas ça, vous voulez pouvoir, moi, après créer une structure et être directement formateur avec mon projet et une voie de formation.
1: On comprend très bien, Patrice. Merci beaucoup pour votre témoignage. C'était très intéressant de vous entendre ce matin. Sans doute que beaucoup d'auditeurs se retrouvent dans votre témoignage, dans votre parcours. Et on vous souhaite, et on leur souhaite aussi, beaucoup de courage. Restez avec nous sur Sud Radio. Dans un instant, on poursuit un autre débat, cette fois sur la DZ Mafia et la lutte contre le narcotrafic. Face à des réseaux criminels de plus en plus puissants, faut-il les traiter comme des organisations terroristes? On en parle tout de suite sur Sud Radio.
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1: Et il est 11h03 sur Sud Radio, on est toujours avec Alexandra Spinner, Philippe Bouriakine, Marjorie Laïté, et on continue sur ce débat sur la criminalité en France, sur la DZ Mafia. Faut-il faire en sorte de requalifier la façon dont on traite la criminalité aujourd'hui au regard de ces nouvelles criminalités et de plus en plus violentes, de plus en plus dangereuses, qui sont de plus en plus criminels, faut-il les requalifier de terroristes? Je vais peut-être commencer par poser la question à la juriste que vous êtes, Najwa Elaïté. Pensez-vous qu'il faut revoir nos qualifications de ces nouvelles formes de criminalité?
2: Je vais vous dire, la question, elle se pose, et en effet, la DZ Mafia n'est pas une organisation, n'est pas considérée juridiquement comme une organisation terroriste. Mais il faut regarder la réalité en face. Quand vous avez une organisation criminels qui contrôlent des territoires, qui menacent des élus locaux, qui mènent une certaine terreur sur les territoires, qui recrutent des tueurs mineurs. Eh bien, on peut se poser la question, en effet, et parce que ça devient une menace pour l'ordre public. Et à partir du moment où ça devient une menace pour l'ordre public, il faut se dire, est-ce que notre arsenal juridique est suffisant? Et force est de constater qu'on peut se poser la question, parce que, on peut dire que là, il y a eu des arrestations quand même importantes, ce sont des bonnes nouvelles, notamment l'un des fondateurs de la DZ Mafia, et ce qui prouve que la coopération internationale est indispensable, et là, je pense notamment avec l'Algérie.
3: Ils ne sont pas encore aux mains de la justice française, si
2: Non, parce que l'Algérie n'extrade pas ses nationaux,
1: oui,
2: c'est vrai que à aujourd'hui, parce qu'ils ont la double nationalité, ils sont français et algériens. Donc à aujourd'hui, on ne sait pas. Celui qui a été arrêté. Le nom m'échappe, mais il a la double nationalité. Il est franco-algérien.
1: Absolument. D'ailleurs, il s'est réfugié en Algérie et c'est là.
2: Tout à fait.
1: D'ailleurs, donc qu'il a.
2: Oui, il a été arrêté.
1: Il a été arrêté. Absolument.
2: Donc son nom va me revenir, mais
1: on le surnomme la TIC.
2: Oui. Exactement. Mais alors, je reviens sur mes.
1: Mehdi Laribi.
2: Exactement. Je reviens sur mes propos. C'est que actuellement, on peut dire que c'est un succès, c'est une bonne nouvelle, mais à aujourd'hui, on ne sait pas s'ils sont en détention provisoire, on ne sait pas s'ils sont sous contrôle judiciaire, et donc il faut vraiment que cette coopération entre l'Algérie et la France fonctionne, que nos deux systèmes judiciaires soient en capacité de vérifier que ce monsieur ne puisse plus exercer une influence de l'Algérie sur l'organisation du narcotrafic en France.
1: Philippe Bouriakine, est-ce que vous pensez que notre arsenal législatif n'est pas suffisant pour lutter contre ces nouvelles formes de criminalité, et notamment la question de la DZ Mafia, donc du narcotrafic plus précisément?
4: Alors, il doit être renforcé. Il doit être renforcé, et surtout des pouvoirs élargis d'investigation. Mais Najwa l'a très bien dit, et moi je voudrais vraiment féliciter et remercier Monsieur Laurent Nunez, ainsi que Gérald Darmanin. On l'oublie souvent. Lors de leur déplacement en Algérie, ils ont fait des grandes avancées, alors que c'était très très tendu diplomatiquement entre la France et l'Algérie.
1: Quelles avancées concrètement?
4: Sur les avancées sur les échanges, la coopération, le renseignement et l'intervention.
3: Mais concrètement, ce sont des intentions.
4: Là, ça vient d'être démontré.
3: D'accord.
4: Vous avez un individu qui est de nationalité franco-algérienne, mais en Algérie, pour eux, il est algérien. Il a commis des méfaits en France, mais l'Algérie l'arrête quand même. Donc ça, je crois que c'est une avancée notoire, parce que il y a aucun pays au monde qui vous arrête dans votre pays pour des actes que vous avez fait autre part.
3: Si. Enfin,
4: non, mais aucun pays avec lequel vous êtes entre guillemets en froid, parce que c'était très compliqué. Il y a Jean-Noël Barrot qui avait fait une première amorce. On voit l'excellent travail que fait l'ambassadeur de France en Algérie. Et je remercie les parlementaires comme Hakim Elouli, Sabrina Sebaï pour les interventions qu'ils font. et qui continue à faire, parce que je rappelle que nous avons un ressortissant français qui est en prison en Algérie, et que nous souhaitons, et moi j'appelle les autorités algériennes, et surtout le président Abdelmadjid Tebboune, à la grâce présidentielle. On espérait, évidemment, le jour de la fête nationale, le 5 juillet, que ceci puisse arriver, mais nous sommes nombreux à œuvrer dans l'ombre. Moi, je crois que les gens le savent, je suis franco-algérien, et donc moi j'aime mes deux patries, mais je me réjouis, en tout cas, de la collaboration qui avance à grands pas, du réchauffement qu'il existe de manière assez diplomatique. Et c'est ce que j'avais dit à certains dès que vous dites le mot Algérie, ils deviennent un petit peu hystériques. Les Algériens sont trop fiers. Bah, c'est comme ça. Voilà. Mais si vous les prenez billes en tête et face à face, vous allez obtenir rien. Mais vraiment rien. Et au contraire, voire même, ça va être contre-productif. Mais lorsque... Et à juste titre, des fois, il faut s'y taper du poing sur la table. Lorsque l'Algérie refuse de prendre les OQTF, c'est pas normal. Et moi, je suis le premier à dire, et à dire à mes amis, y compris parlementaires en Algérie, oh, ça, c'est pas normal, c'est pas acceptable. Il faut que vous puissiez l'entendre. Donc, les choses avancent à bon pas. Nous espérons qu'il y ait une extradition, mais il faut qu'il y ait encore des discussions. Et c'est possible, c'est arrivé dans certains cas. Mais une chose est claire, c'est que quand vous êtes en prison en Algérie, le contact à l'extérieur, c'est fini. C'est-à-dire que ce qu'il pouvait faire ici, en France, dans les prisons françaises, il pourra pas le faire en Algérie. Donc, tous celles et tous ceux qui pensent qu'en s'enfuyant là-bas,
1: d'ailleurs,
4: ils seront...
1: préfèrent être incarcérés en France plutôt qu'en Algérie, parce que les conditions ne sont pas du tout les mêmes. Alexandra Spinner, vous aviez l'air de vouloir réagir à ce que disait Philippe Bouriaki.
3: Non, alors, sur ce que disait Philippe, je suis quand même en désaccord, et je dirais pourquoi. Mais sur la DZ Mafia, évidemment que ça menace l'État, que ça gangrène l'État. Vous avez la corruption des douanes, vous avez les fonctionnaires d'autorité de basse catégorie qui sont soumis à une double pression, les menaces et puis l'attrait de l'argent. Vous avez les menaces sur les élus locaux, parce que le type, le mafieux local qui tient la cité, il est capable aussi de vendre la paix sociale, donc d'acheter les élections. Il peut influer sur l'emplacement des caméras de surveillance, il peut influer sur les horaires des rondes de la police municipale. Enfin, ça va très très loin. Et quand on a reproché à Bruno Retailleau de parler de mexicanisation de la société française, on y est quand même un peu. Il faut quand même, il faut pas se voiler la face. Donc, est-ce que l'arsenal juridique est suffisant? Vous avez quand même eu la création du PNACO, qui est l'équivalent du parquet national antiterroriste. C'est un parquet qui est spécialement dédié aux crimes organisés. Donc c'est plutôt pas mal. Et moi, je vous invite vraiment à lire l'excellent rapport sénatorial qui est présidé par un socialiste, Jérôme Durin, qui est président de Bourgogne, et par Étienne Blanc, qui est un sénateur LR, avec des vraies préconisations. C'est vraiment très intéressant. Il faut lire ce rapport. C'est un rapport de très grande qualité. Maintenant, sur ce que disait Philippe, je trouve que Monsieur Barrot et tous ses camarades, pour l'instant, n'ont rien obtenu. C'est comme d'habitude en Macronie, des grandes déclarations, c'est incantatoire. Concrètement, il ne se passe rien.
1: Je rappelle que le journaliste Christophe Glaize.
3: Christophe Glaize est quand même un ressortissant français qui est détenu en Algérie. Pour l'instant, il ne se passe rien. Voilà. Donc maintenant, j'attends. Moi, ça avance. Ça veut rien dire.
2: Oui, mais regardez, Boualem Sansal. Enfin, à un moment, faut qu'on positive aussi.
1: Boualem Sansal, qui a eu une mobilisation.
3: Tout le monde doit être
1: s'il vous plaît.
3: Non, mais Boualem Sansal, c'est l'Allemagne.
1: Vous répondrez juste après.
3: Qui a joué un rôle central. Boualem Sansal, il n'a pas été libéré par le gouvernement. Il faut maintenant arrêter de dire n'importe quoi.
4: Mais le problème,
2: c'est que c'est la solidarité entre les pays qui marche. Et je suis désolée. Enfin, on connaît l'Algérie. Enfin bon, vous avez tout dit Philippe, mais à un moment, si on veut lutter efficacement contre le trafic de drogue, c'est pas une lutte franco-française. Faut arrêter de.
3: Mais j'ai pas dit ça.
2: Voilà. Non, mais
3: je trouve ça très obligé.
2: Oui, non, mais voilà. C'est une coopération. Je veux bien terminer. C'est une coopération internationale qui doit continuer, être pérenne. Et c'est vrai qu'on peut se réjouir quand même du réchauffement climatique. C'est un début. Vous avez raison, Alexandra. Pour le moment, c'est un début de réchauffement. Il faut des actes concrets. Je suis d'accord avec vous. Sauf que, à un moment, faut que ça commence ce réchauffement. Et en l'espèce, eh bien, ça démarre. Cette coopération judiciaire où le ministre Darmanin s'est rendu en Algérie, eh bien, a une réponse. Et cette réponse, on peut dire que c'est une bonne nouvelle. Faut pas crier naturellement victoire tout de suite, parce que comme je l'indiquais, on ne sait pas. Alors, ils les ont arrêtés, mais on ne sait pas s'ils sont emprisonnés,
3: Si on sait qu'il est libre sous contrôle judiciaire.
2: Ça, j'avais pas cette information.
3: Quand même,
2: je me suis pas avancée. Je sais pas. Voilà, je disais, je sais pas s'il est sous contrôle judiciaire ou en détention provisoire, mais il faut qu'il y ait une suite à la procédure. Oui, voilà. Il faut qu'il y ait une suite à la procédure. Et quand je dis il faut qu'il y ait une suite, il faut que ce monsieur, il parle. Il faut qu'il parle des chefs de réseau, parce qu'il y en a d'autres. Il n'y a pas que lui, hein. Lui est un des fondateurs. Mais il y a des chefs de réseau. Il faut qu'ils disent comment tout ça s'organise, etc., etc. Et pour l'instant, on en est loin. On en est loin. Donc c'est un début. Et donc on peut se réjouir de ce début.
1: Voilà. Philippe Bouriaki, vous pensez qu'il faut se réjouir de ce début où le problème est si grand, si large, si important qu'au fond, il faut plutôt se rendre compte de notre, si ce n'est médiocrité, ou en tout cas du fait que nous n'avançons pas suffisamment rapidement sur ces dossiers de narcotrafic à l'heure où quand même ça gangrène nos territoires et ça crée à la fois des souffrances pour les habitants qui le subissent au quotidien et même parfois des morts.
4: Tout à fait, mais souvent. Tout le monde est mort. Ce n'est que de la chair à canon. Alors, Noélie, je me permettrai de reprendre le mot médiocrité parce que il mérite le poil. Moi, j'ai beaucoup d'amis dans la police qui font, et la gendarmerie, qui font un travail remarquable. Mmh. Et avec des moyens vraiment dérisoires. Quand on voit certains pays, lorsque vous décidez de faire une guerre, les mots ont leur importance.
3: Oui, ce qui manque, c'est la volonté politique.
2: On ne met pas les moyens, la volonté politique.
4: La volonté, elle est là. Franchement, on a eu, moi, je le dis encore une fois, deux très bons ministres de l'Intérieur. Le premier, excusez-moi, c'est pas mon chouchou, mais j'ai beaucoup d'affection pour lui, c'est Gérald Darmanin. Réellement. Le deuxième, c'est Laurent Nunez. Ils sont extraordinaires. Mais si vous leur donnez pas les moyens, et si vous donnez pas les moyens aux copains qui sont sur le terrain, qui risquent leur vie, qui brisent leur vie de famille, qui font un travail de dingue et qui voient malheureusement sur des décisions de justice qui peuvent leur saper le moral, parce qu'ils n'hésitent pas, ils y vont. Et je pense au pote de la BRI, du GIGN, du RAID, qui vont en intervention, qui risquent leur vie et derrière, qui voient tout cet effort partir en fumée, c'est juste pas possible. Donc je me réjouis de ce début, même si timide, ce léger pas, cet orteil, si on veut, entre la France et l'Algérie.
1: Orteil entre la France et l'Algérie, je pense qu'il faut noter cette phrase qui restera dans les annales.
4: On dit c'est timide, certes, c'est timide, mais je vous assure que nous sommes nombreux, et j'ai oublié le sénateur Ahmed Lawedge, qui fait un travail aussi remarquable, nous sommes nombreux, et j'aimerais en tout cas dire à celles et ceux qui sont dans le négatif tout le temps, qui ont des griefs, dès que vous dites le mot Algérie, ils deviennent complètement fous comme des gremlins. Laissez-nous quelques mois. Dans quelques mois, nous arriverons à faire sortir notre compatriote de la prison algérienne.
1: Et nous avons tous une pensée pour Christophe Glaize, toutes les solutions qui pourront permettre de faire sortir de cette incarcération injuste de la part du régime algérien. Sera une bonne nouvelle pour la France.
4: Noélie,
1: on se rejoint tout de suite.
4: Il y a le portrait de Christophe et tous les jours nous pensons à lui et nous œuvrons, je vous le dis de manière féroce, Philippe, pour qu'il soit libéré le plus rapidement possible et qu'il retrouve sa famille.
1: Voilà, rapidement la libération pour Christophe Glaize. Au moins, nous sommes tous d'accord là-dessus, quand bien même nous avons bien un certain nombre de désaccords. Et c'est le jeu, c'est le but, c'est une émission de débat. On se retrouve tout de suite sur Sud Radio. On reviendra sur un tout autre sujet. Faut-il imposer de nouvelles restrictions d'eau aux Français dans cette période de sécheresse? Amis auditeurs, appelez-nous 0826 300 300. Est-ce que vous pensez qu'il faut imposer de nouvelles restrictions? Ça va être une nécessité dans la situation dans laquelle nous sommes. À tout de suite sur Sud Radio.
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1: Il est 11h20 sur Sud Radio. Nous sommes de retour. Merci d'être avec nous. Et le débat continue avec nos trois débatteurs chevronnés, Alexandra Spinner, Philippe Bouriaki, Najwa El Haïté. Et cette fois, on se pose la question de savoir s'il faudrait imposer de nouvelles restrictions d'eau aux Français dans cette période de sécheresse. Et on commence par cette question qui concerne directement le quotidien des Français, puisque cet été encore, plusieurs territoires français ont été confrontés à un manque d'eau avec des niveaux de nappe phréatique préoccupants et des restrictions mises en place dans certaines communes. Arrosage des jardins, remplissage des piscines, lavage de voitures, usage agricole. Les préfets peuvent limiter certains usages lorsque la ressource devient trop faible. Mais avec la répétition des épisodes de sécheresse et des vagues de chaleur, le débat revient. Faut-il aller plus loin et imposer des règles plus strictes à tous les Français? Amis auditeurs, racontez-nous, est-ce que vous avez déjà été concerné par des restrictions d'eau dans votre commune? Est-ce que vous avez changé vos habitudes à cause de la sécheresse? Par exemple, vous avez cessé d'arroser votre jardin, de remplir votre piscine? Est-ce que l'eau doit devenir une priorité nationale? Amis auditeurs, appelez-nous 0826 300 300 0826 300 300. Je vais me tourner vers vous, Philippe Bouriaki. Vous voyez bien les épisodes de sécheresse, on parle des méga-feux, des incendies qui touchent un certain nombre de territoires, de départements cet été ici en France. Est-ce qu'on doit considérer aujourd'hui l'eau comme une ressource en danger en France?
2: Complètement. Et à deux titres. Alors là, c'est le troisième vice-président de France Écologie qui vous parle. Le premier, c'est quand il n'y en a pas, on voit bien qu'on ne peut plus cultiver. Et là, en Bretagne, il y a des restrictions, y compris pour aller acheter de l'eau. Vous avez le droit à 2 packs par personne. Et en période de pluie et d'hiver, où il y a des crues incroyables avec des inondations de dingue. Et c'est ça le paradoxe. Voyez-vous, il y a des hommes et des femmes qui ont construit, il y a quelques milliers d'années, des édifices qui continuent encore à perdurer. Et pourtant, ils n'avaient pas les moyens technologiques qu'on avait. Les Romains, lorsqu'ils arrivaient dans une nouvelle, qui créaient une nouvelle cité, la première chose qu'ils faisaient, ils créaient ces fameuses citernes, ces grandes bassines en dessous des bâtiments pour récolter l'eau, la stocker. Et nous, on n'est pas capable d'avoir, je parle pas des méga bassines, parce que là je vais me faire traiter d'écolo-traître par mes amis d'Europe Écologie et Vert. Je suis en train de dire que il faut qu'on arrive à avoir des canaux pendant les périodes de crue pour pouvoir envoyer vers les villes des bassins de stockage. On voit que la mairie de Paris, dans le 13e arrondissement, ils ont justement prévu un édifice à ce sujet. Et il faut qu'on arrive à le faire, mais sur tout le long des cours d'eau, pour que en hiver, on puisse éviter des inondations au maximum et en tout cas stocker de l'eau. Et puis lorsqu'il arrive ces fameuses périodes, avoir des pipelines qui renvoient vers les régions les plus sinistrées de l'eau. Enfin. Mais encore une fois, c'est une décision politique, de moyens et de volonté. Mais c'est des projets à 10 ans. Le seul problème que nous avons, moi c'est un ami marocain une fois qui m'a dit ça. Mais si vous, votre problème c'est que vous avez des visions à 5 ans, voire même 4 ans, puisque la 5e année est des élections présidentielles. Nous on a des visions à vie, puisque après notre roi, et on aura notre roi, ainsi de suite. Donc on peut se planifier. Les Chinois, lorsqu'ils se projettent, ils se projettent à 200 ans.
1: Ça c'est sûr, mais bon, la démocratie c'est bien aussi, hein.
2: Affirmatif.
1: Affirmatif. Le fait qu'on puisse voter pour des présidents tous les 5 ou 7 ans,
3: vous changer de temps en temps.
1: Non, mais on parle en fait des avantages quelque part, des États autoritaires qui, oui, sur le coup, peuvent anticiper sur de très long terme des projets, et c'est vrai que c'est plus, c'est parfois plus intéressant au suite pour pouvoir anticiper.
3: Oui, c'est ce que j'allais dire. C'est une monarchie constitutionnelle.
1: Oui, dans ce cas-là. Le roi ne décide pas de tout, mais il décide quand même d'un certain nombre de choses. Alexandra Spinner, est-ce que, parce qu'on parle de volonté politique, on parle de décision politique, mais il y a aussi la volonté populaire, c'est-à-dire les Français eux-mêmes. Alors, est-ce que, selon vous, ils sont suffisamment sensibilisés à la nécessité d'économiser de l'eau?
4: Alors, je pense que d'abord, il faut rappeler quand même que l'eau n'est pas une variable d'ajustement. Hein, c'est un bien commun. Et je pense que ça, il faut aussi le dire et le répéter aux Français. C'est quand même important. C'est pas quelque chose de si évident, voilà. Mais je crois que c'est la sobriété à laquelle on nous appelle, c'est quand même un peu ça. Il faut pas qu'elle soit punitive et aveugle. C'est-à-dire qu'on peut pas indifféremment traiter un agriculteur comme quelqu'un qui remplirait sa piscine dans des départements, des territoires où l'eau est insuffisante. Vous voyez, c'est toujours une question d'ajustement et de pratique de l'écologie en réalité. Je pense que c'est ça. Et c'est vrai, vous l'avez évoqué, le problème c'est qu'on n'anticipe rien. C'est-à-dire que le débat sur l'eau, on l'a toujours à partir du 5 août. Ça devrait être un sujet qui nous mobilise collectivement toute l'année, en réalité. C'est ça le sujet. Mais on peut pas, ça peut pas être punitif. Voilà, les Français, je crois, ne sont pas prêts à accepter quelque chose de la gestion de une gestion de l'eau qui soit punitive et injuste.
1: D'ailleurs, elle a été. Est-ce qu'il faudrait accepter de changer tout simplement nos habitudes, moins arroser, moins remplir des piscines, modifier certaines pratiques agricoles?
3: C'est sûr que c'est une responsabilité collective, c'est-à-dire que quand l'eau manque, il faut la préserver. Alors oui, il faut sensibiliser, il faut de la prévention, mais je rejoins ce que vient de dire Alexandra, c'est-à-dire qu'à un moment, en effet, l'écologie ne doit pas être punitive, c'est-à-dire que on ne doit pas considérer les Français comme coupables parce qu'ils ont arrosé trois fleurs ou pris un bain, parce que je me souviens aussi du débat faut-il prendre un bain ou pas. Enfin, faut arrêter, l'écologie c'est sérieux. L'écologie, c'est sérieux. Et donc, à un moment, il faut une véritable politique de l'eau. On a un haut commissariat, il faut peut-être aussi qu'il travaille aussi sur cette question-là.
4: Ah, tiens,
3: qui se projette aussi. Ah, donc, et puis, je vais vous dire, on parlait des réserves d'eau, des bassines, etc. Moi, il y a une décision de justice qui m'a hérissé le poil, c'était en Charente-Maritime, décision de justice administrative où 4 réserves d'eau ont été détruites. Et ces 4 réserves d'eau, eh bien, c'est des réserves qui existaient depuis plus de 10 ans. Il y a eu 5,6 millions d'euros d'argent public pour la création de ces 4 réserves d'eau. Et cette justice administrative, alors il ne s'agit pas de pointer du doigt la justice administrative.
4: Si, faites-vous
3: aussi,
4: plaisir.
3: Mais en tous les cas, cette justice administrative a décidé de la destruction de ces 4 réserves d'eau, alors que le contexte en plus, c'était qu'on était en pleine sécheresse. Et là où il y a une véritable responsabilité de l'État. Comment l'État a pu laisser... Alors, les écologistes, je suis d'accord avec vous, leur idéologie, ça commence à bien faire, hein, cette idéologie en effet punitive. Mais la responsabilité de l'État aussi, c'est comment ils ont pu accepter de la construction de 4 réserves d'eau de manière illégale, puisque les juges ont appliqué ce qu'on appelle le droit de l'environnement. Et c'est là où vous vous dites, on marche sur la tête, parce que gaspillage en eau et gaspillage d'argent public. Et donc, je reviens sur, à un moment, il faut une politique de l'eau sérieuse et anticiper tout cela.
1: Restez avec nous, dans un instant, on se retrouve, on poursuit ce débat sur Sud Radio. On vous posera la question, Philippe Bouriaki, parce que vous êtes justement vice-président de France Écologie. Est-ce que la France gère correctement sa ressource en eau ou faut-il complètement revoir notre modèle? Vous avez un avis, une question, un coup de gueule, n'hésitez pas à nous appeler 0826 300 300. Dites-nous, par exemple, si vous avez décidé, par exemple, de ne plus remplir vos piscines au mois d'août ou de le faire moins souvent, peut-être une fois par semaine plutôt que 2 ou 3 fois. Est-ce que vous arrosez moins votre jardin? Est-ce que vous avez intégré dans votre habitude, dans votre quotidien, des petits réflexes pour essayer de faire en sorte de limiter l'utilisation de l'eau? Dites-nous 0826 300 300. On se retrouve tout de suite et on continue notre débat sur Sud Radio.
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1: Et nous sommes de retour sur Sud Radio, merci d'être avec nous. Il est 11h32 et le débat continue avec nos trois débatteurs chevronnés, Alexandra Spinière, Philippe Bouriaki, Narjoel Laïté. Et je me tourne vers vous, Philippe Bouriaki, puisque vous êtes justement troisième vice-président de France Écologie. Vous avez sans doute un avis sur la question. On poursuit ce débat sur la question de l'eau, de la ressource de l'eau. Est-ce que les Français sont suffisamment sensibilisés à cette question? Est-ce qu'il faut imposer de nouvelles restrictions dans cette période de sécheresse? Appelez-nous d'ailleurs 0826 300 300, si vous avez vous-même changé vos habitudes, si vous avez décidé de ne plus remplir votre piscine aussi régulièrement qu'avant, si vous prenez moins de bains, si en tout cas vous avez mis en place des réflexes pour essayer de canaliser l'eau. Philippe Bouriaki, est-ce que vous pensez que les Français sont suffisamment sensibilisés à cette nécessité d'économiser l'eau dans une période de sécheresse particulièrement?
2: Moi je tiens à féliciter nos compatriotes parce qu'ils sont responsables. À chaque fois qu'il y a des ordonnances prises par des préfets, ils les respectent. Vous en avez toujours deux, trois à la marge qui sont un peu récalcitrants, mais globalement les Français obéissent aux injonctions et ils savent que c'est pour l'intérêt commun et l'intérêt général. Je voudrais juste faire une précision tout à l'heure, Najwa, et à juste titre, je comprends que dans l'inconscient des gens, quand on dit écologiste, on pense qu'à Europe Écologie Les Verts. Moi, j'ai fréquenté cette boutique pendant 28 ans. J'y ai passé de très bons moments.
1: Vous avez adhéré à Europe Écologie Les Verts?
2: J'étais adhérent pendant 28 ans avant de me faire liquider.
1: Ah bah oui, la branche. Racontez-nous, on est entre nous là sur Sud Radio. Pourquoi vous avez été liquidé de Europe Écologie Les Verts?
2: Selon la légende, être un lieutenant de Yannick Jadot pendant la campagne présidentielle n'était pas de bon augure.
1: Et moi, j'étais proche de.
2: Je suis d'ailleurs toujours très proche de Yannick Jadot. Même si pendant ma liquidation, il a été un petit peu pieds et poings liés. Vous savez, je trouve toujours des séquences atténuantes lorsque vous êtes candidat et que vous êtes engagé sur votre propre nom, sur le financement de campagne. Si vous bougez une oreille, les autres, ils sont sans pitié. Mais je ne demande pas aux amis d'agir comme moi j'aurais agi avec eux. C'est mon ami, ça restera mon ami. C'était le meilleur candidat qu'on avait. Il avait une vraie vision de l'écologie pragmatique. L'écologie, parce que lui, c'était un député européen et à l'Europe, personne n'a une majorité. Donc, il faut faire des consensus. C'est-à-dire que vous avez des majorités par texte. Mm-hmm. Et c'était ça la vision de Yannick Jadot, de créer la maison commune avec toutes les succursales écologistes du centre, de droite, de gauche, etc. Malheureusement, ce projet n'est pas arrivé à terme, mais je ne désespère pas qu'un jour ceci puisse revenir. Et donc, j'ai vécu de très belles années, j'ai rencontré des gens, je vous dis, vraiment formidables dans ce parti, et aussi un sectarisme clair en disant qu'il faut toujours aller dans la radicalité, être celui qui va le plus loin pour pouvoir être entendu et être vu. Malheureusement, l'écologie, c'est pas ça. L'écologie, elle est globale. L'écologie, elle est multimodale. Elle voit plusieurs choses en même temps. C'est pas que uniquement ce qu'on a dans notre assiette. C'est ce qu'on respire. C'est comment on travaille, comment on consomme. C'est ça, l'écologie. Et donc, nous, en tout cas, à France Écologie, je pense que nous sommes des écologistes pragmatiques. J'ai une pensée pour notre ami Yann Verling avec l'écologie positive. Vous voyez, ou l'écologie autrement avec Bouteau. Il faut arrêter de vouloir absolument culpabiliser celles et ceux qui, au quotidien, subissent le dérèglement climatique. Il faut les accompagner, leur donner une vision, et puis surtout être capable de se remettre en question, parce que des fois, je peux peut-être me tromper. J'ai ma vérité, vous avez votre vérité, peut-être qu'elles sont incompatibles, ou peut-être qu'en les fusionnant, c'était le Dalai Lama qui disait, si vous avez une pièce et que j'ai une pièce, on se les échange, on a toujours une pièce. Si vous avez une idée et j'ai une idée, si on se les échange, on a deux idées. Donc, il faut être capable de s'asseoir.
1: Vous avez vu, on cite le Dalai Lama ce matin sur Sud Radio. Profitez-en.
3: Je n'étais pas prête, là.
2: on a un peu de culture, allez, français écologique.
1: Bravo, bravo.
2: Ce que je veux dire par là, c'est que dès qu'on dit le mot écolo, c'est un rebrousse-poil, et je le vois bien au quotidien avec les copains et les copines que je rencontre, y compris des gens qui sont proches de moi et qui font l'amalgame entre la radicalité de Sandrine Rousseau et qui a pris en otage une grande partie du parti, et y compris Marine Tondelier qui veut essayer d'exister à faire des clashs avec Elon Musk, grand bien lui fasse, mais ils nous desservent. Et ils desservent la cause. Et ça, c'est fatigant, c'est épuisant. Parce qu'on se retrouve à ramer. L'écologie, c'est global et c'est sérieux. Mais il faut aussi être capable de s'asseoir avec des agriculteurs et entendre leurs revendications qui vont dire, mais moi, si j'arrose pas, je peux pas te donner à bouffer. Et donc là, franchement, quand on parle du ventre, il faut l'entendre. Et c'est pour ça que je disais, c'est dans sa globalité, il faut avoir une vision à 10, 15 ans. Et je demande, moi, aux prochains élus qui vont prendre la nation en charge, de ne pas regarder que leur lorgnette, de regarder l'international. Et c'est pour ça que moi, j'ai appelé un gouvernement d'union nationale. Un petit peu comme le général de Gaulle, à la sortie de la guerre, a entendu le conseil de la résistance. Il était capable de s'asseoir avec ses ennemis communistes, mais qui étaient résistants avec lui contre les nazis, et dire bon, ok, on n'a pas toujours tort, mais vous avez peut-être des choses qui sont intéressantes.
1: Est-ce que c'est pas un peu optimiste dans la mesure où même la gauche ne réussit pas à organiser une primaire
2: si
1: à gauche et la droite ne réussit pas non plus à organiser une primaire à droite.
2: Si vous n'avez pas d'espoir et pas d'optimisme, qu'est-ce qui nous reste, Noélie? Donc moi je suis peut-être ce fou joyeux au milieu de tous ces pessimistes, mais j'y crois. Et tant qu'il y restera une femme ou un homme qui continuera à y croire, il y aura cette lueur d'espoir, il y aura ce petit rayon au milieu des ténèbres. Mais il n'y a pas que les ténèbres, moi c'est pas ce que je vois. Moi je vois toutes les intelligences collectives. Et vous savez, vraiment 30 secondes, j'ai été formaté à l'idéologie de gauche que les gens de droite, ils étaient affreux et abominables. Depuis que j'ai rencontré Patrick Caram, Valérie Pécresse, Alexandra, je me suis dit, mais putain, mais je me suis trompé. Il y a une ressource extraordinaire ces gens-là, et ils m'ont accueilli, mais vraiment comme des leurs, en me disant, viens avec ta singularité. Et pas du tout d'ostracisme en disant « Ah, tu viens de gauche, t'es un afro-écolo, on parle pas avec toi. » Et j'ai fait avancer des choses, et j'ai avancé sur d'autres sujets sur lesquels j'étais pas franchement en face, et me disant « Ouais, j'ai peut-être eu tort. » C'est pour ça que je vous dis, l'intelligence collective nous oblige, si on aime notre pays, si on aime nos concitoyens, à nous asseoir et à trouver des solutions globales.
1: Alexandra Spinner, on vous a fait une petite déclaration là sur Sud Radio.
2: Je lui fais souvent des déclarations.
1: De fidélité,
2: j'ai
1: d'amitié.
2: Un grand faible
1: nous
2: pour
1: avons
2: Alexandra,
1: tous été témoins de cela. Alexandra
3: non,
1: Spinner.
3: Mais, oui, je confirme, à droite, on n'est pas sectaire. C'est, oui. Non, mais c'est ça
1: mais
3: que tu as dit,
1: en
3: réalité.
1: Est-ce que la droite prend suffisamment conscience de la question écologique?
3: Ah bah alors, écoutez, nous, avec Philippe, on est bien placés pour dire que oui, puisque Valérie Pécresse, en tant que présidente de région Île-de-France...
1: Et vous travaillez à la région Île-de-France,
3: oui,
1: vous pouvez
3: absolument. Nous rappeler. Je suis déléguée spéciale en charge de la lutte contre le décrochage scolaire auprès de Valérie Pécresse, et c'est pour moi...

0: rester à attendre la sécheresse pour nous demander de fermer les robinets. C'est ça le sujet. Il faut investir dans les réseaux, il faut réduire les fuites, il faut développer la réutilisation des eaux usées quand c'est pertinent. Et puis il faut améliorer le stockage quand c'est possible, à la fois sur le plan écologique, et c'est des sujets que tu connais bien, Philippe, et sur le plan hydrologique. Donc voilà, et il faut mieux anticiper les épisodes de sécheresse, et surtout, et ça pour moi c'est un point essentiel, il faut faire de l'équité la condition de l'acceptabilité des restrictions. Sinon, rien ne sera possible en matière écologique.
1: Bien joué, Laïté.
2: Bah, tout a été dit, hein. Anticiper, c'est le nerf de la guerre. C'est pour ça que je parlais de ce haut commissariat. On attend un rapport sur ce point-là qui nous aiderait en termes d'anticipation. Mais c'est vrai que l'eau devient de plus en plus une denrée rare, on va dire, dans le monde. Hein. On parle même, certains spécialistes et experts, d'une guerre prochaine de l'eau, hein, puisque l'eau est considérée comme l'or blanc. Donc oui, au niveau naturellement national, il faut préserver cette denrée rare, il faut sensibiliser, prévenir, mais surtout évitons l'écologie punitive. Voilà.
1: Mais est-ce que les Français, vous pensez, vont accepter qu'on leur demande de se restreindre sur certaines, par exemple, les agriculteurs? Est-ce que si demain on leur dit, pour des raisons écologiques, on va vous demander d'utiliser moins d'eau,
0: ce sont les derniers auxquels on doit le demander.
1: Est-ce que vous pensez que ce sera accepté, Alexandra Spinner?
0: Les agriculteurs, enfin, je veux dire, ils cumulent quand même tous les problèmes de notre société. Je crois qu'il faut leur foutre la paix maintenant. Bah, tout simplement, arrêtons d'emmerder les agriculteurs. Donc, les restrictions, oui. Bah, écoutez, parlons des piscines, parlons de tout ce qu'on a évoqué jusque-là, et arrêtons avec les agriculteurs.
1: Mais vous pensez que ça va être facile? C'est ça la question. Est-ce qu'il y aura une acceptation de la part des Français si on leur dit,
0: si c'est équitable,
1: pour des raisons évidentes écologiques, il va falloir changer vos habitudes.
0: L'équité, c'est ça. La condition d'acceptabilité. Si vous expliquez aux agriculteurs qu'ils doivent arroser moins et qu'à côté les piscines débordent, bah non, ça n'est pas acceptable. Et les Français sont pas bêtes. Les Français comprennent très bien ce qu'il est urgent de faire ou de ne pas faire. Moi, je fais confiance aux Français.
1: Et faire au bon confiance sens, aux Français.
0: Le bon sens français est quelque chose qui existe et qu'on oublie trop souvent.
1: Le bon sens français, le bon sens populaire, c'est peut-être le début de la solution à cette crise écologique et à cette sécheresse qu'on est en train de vivre en ce moment,
0: un peu de courage en politique.
1: Merci beaucoup à tous les trois. On revient dans un petit instant pour vos coups de gueule, vos coups de cœur. Si vous en avez d'ailleurs, amis auditeurs, n'hésitez pas, appelez-nous 0826 300 300, 0826 300 300. On vous écoutera, on vous lira sur les réseaux sociaux aussi. Vous pouvez nous écrire sur le site internet sudradio.fr, sur X, TikTok, Facebook. Écrivez-nous, on vous lit à l'antenne, on vous répond. À tout de suite sur Sud Radio.
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1: Et il est 11h44 sur Sud Radio, c'est le moment tant attendu des coups de gueule et des coups de cœur de nos chroniqueurs, Najwa El Haïté, Philippe Bourriaki, Alexandra Spiner. Et aujourd'hui, les coups de cœur sont en majorité, on va commencer par eux. Philippe Bourriaki, quel est votre coup de cœur?
2: Pour Rima Hassan.
3: Je savais que vous aviez un petit faible.
2: Mais là, un très grand faible. Alexandra, je suis désolé de trahir
4: c'est la
2: comme
4: rupture,
2: ça. Voilà. Rima Hassan qui et ses amis LFI au quotidien, la police tue, la police assassine, a eu une mésaventure. D'ailleurs, moi, je tiens sincèrement à lui présenter tout mon soutien. Elle s'est baladée à faire une randonnée dans un pays étranger, visiblement. Et au bout de chemin, il y avait une très belle cascade. Et au milieu de cette cascade, visiblement, il y avait un type qui était tout nu et qui se paluchait. Il s'est dirigé vers elle, on lui demande de venir. Et donc, elle a eu très peur de se faire agresser. Et à juste titre, moi, même mon ennemi, je ne lui souhaite pas ça. Donc, elle a eu un bon réflexe. Moi, c'est ce que j'apprends à mes élèves en salle défense. C'est de se sauver, crier et appeler. Et c'est ce qu'elle a fait. Et qui elle a appelé? Nos anges gardiens. Nos policiers, nos gendarmes. Et donc, les policiers sont intervenus, ont interpellé l'individu. J'espère qu'il sera lourdement condamné. Mais Rima, je suis heureux de constater que, comme nous, maintenant, tu peux dire que la police ne tue pas, mais elle sauve des vies. Et en l'occurrence, elle vient de sauver la tienne.
1: Merci à nos anges gardiens. Najwa, c'est un classique, hein, ça, de la part des députés de la France Insoumise, européens ou français d'ailleurs. C'est-à-dire d'avoir des discours finalement assez anti-police. Mais lorsqu'ils en ont besoin, on se souvient de Louis Boyard, souvenez-vous, député de la France Insoumise de la même façon, qui avait dit, crier à l'Assemblée nationale, la police tue, et qui ensuite s'était retrouvé menacé pour une raison politique, et qui avait ensuite était sous protection policière. Et là, on voit la même chose avec Rima Hassan. C'est-à-dire qu'en fait, au moment où on a besoin de la police, on est bien content qu'elle soit là.
3: Et bah exactement, on est bien content que la police soit là quand on a quelques difficultés, surtout quand on se fait agresser. C'est toute la contradiction d'LFI, j'ai envie de vous dire. Hein. C'est un discours qu'il porte en tant qu'élu, c'est-à-dire que la police tue, la police est barbare, qu'il existe aussi dans la police un racisme systémique. Tout ce discours-là, on l'entend de leur part, mais on voit que ce discours n'a aucun sens en réalité, n'a aucun sens. Et sert surtout une idéologie qu'il porte à l'Assemblée nationale et sur les plateaux télé. Après, ce que je voulais dire également, c'est que cette idéologie, elle se décline aussi au niveau des municipalités. C'est-à-dire que quand ils sont à la tête de communes, et je pense notamment au maire de Saint-Denis, il faut désarmer la police, il faut la police municipale, il faut la désarmer, il faut ci, il faut ça. Donc ça ce discours-là a suscité à Saint-Denis un certain nombre de démissions de la police municipale. Et tout de suite, il a changé de discours, vous voyez, parce qu'on a besoin aussi de la police nationale, on a besoin aussi de la police municipale pour assurer aussi la sécurité dans nos rues. Donc vous voyez, c'est vraiment pour moi un discours totalement démago et qui se heurte à la réalité.
1: Alexandra Spiner, si on se met dans la peau de cette gauche anti-police, on pourrait l'appeler comme ça, est-ce qu'on peut quand même malgré tout comprendre cette distinction entre le fait de pouvoir critiquer certaines dérives de l'institution policière et en même temps de considérer qu'elle est nécessaire et d'en avoir besoin dans des situations critiques?
5: Alors écoutez, les dérives de la police, il faut arrêter, elles sont complètement à la marge. Il faut arrêter avec ce terme générique, les dérives de la police. On a une police en France formidable. On a une police qui est soumise à une tension terrible, notamment dans des territoires perdus de la République. Nous, on le voit bien, Philippe le sait, à la région, par exemple, avec nos brigades de sécurité dans les lycées, qui sont demandées par les proviseurs et qui sont systématiquement critiquées par la gauche régionale. Donc, il faut arrêter cette posture totalement délirante et totalement irréaliste. La police, elle protège. Moi, vous voyez, ce qui m'a beaucoup choqué, par exemple, c'est qu'on laisse le clan Traoré dans les tribunes de l'Assemblée nationale et qu'il n'y ait eu aucune sanction. C'est-à-dire on laisse cette famille dont on sait dans quel domaine elle prospère. Je vais dire ça de façon très
2: polie,
5: oui. Et on laisse ces gens-là se pavoiser dans les tribunes de l'Assemblée nationale. Et ben moi ça me choque autant que tous ces élus de gauche radicale qui nous explique que la police tue. La police en France ne tue pas. Parlez-en aux Américains. Demandez, quand on est noir américain, aux États-Unis, ce qu'on doit. Moi, je me souviens d'un ami qui apprenait, qui est prof à l'université aux États-Unis et qui apprenait à son petit garçon comment se comporter quand on est arrêté par la police. Eh ben, c'est pas le cas en France, vous voyez. On peut tous être arrêtés par la police. Il y a forcément des comportements déviants. Ça peut arriver, on est d'accord. Mais arrêtons de critiquer la police. Arrêtons
1: de critiquer la police. C'est votre point de vue, on l'a bien entendu. Merci Alexandra Spinner. D'ailleurs, vous avez la parole. On va continuer avec votre coup de cœur du jour qui concerne un chanteur américain, c'est ça ?
5: Un chanteur que j'aimais beaucoup déjà, Boy George. Alors, pour ceux qui ne connaîtraient pas, c'est britannique, oui.
1: Enfin, britannique.
5: Chanteur britannique, extraordinairement talentueux. C'est de la pop reggae. Alors, il a eu un groupe qui s'appelait Culture Club, pour ceux qui connaîtraient, et qui en ont la nostalgie comme moi. Mais ce qui fait que Boy George occupe l'actualité aujourd'hui, c'est qu'il a composé une chanson qui s'appelle We'll Dance Again, et qui fait donc référence à tous ces jeunes gens qui ont été massacrés le 7 octobre à l'occasion du festival Nova, le plus grand massacre depuis la Shoah. On a vu des jeunes gens qui étaient là pour danser, pour s'aimer, pour faire la fête, qui ont été massacrés avec dans une barbarie la plus absolue. Et il a composé donc cette chanson en hommage à ces jeunes gens, avec ce message d'espérance. On dansera à nouveau. Hein, on vaincra le terrorisme islamique et on pourra à nouveau s'amuser, boire, faire la fête, danser, s'aimer. Et j'aimerais dire à la surprise générale, mais non, hélas, pas du tout à la surprise générale. Il y a eu une espèce de déferlement de haine contre lui absolu sur les réseaux sociaux. Son producteur l'a lâché, sa chanson n'est pas diffusée sur les canaux de diffusion classiques, elle a complètement été boycottée. Donc voilà, je trouve que le courage doit être salué, parce que c'est un homme courageux qui met quand même sa carrière en jeu pour dire une simple chose, alors que vos auditeurs, Noémie, ne s'y trompent pas. Il ne dit rien d'autre que... je rends hommage aux victimes du massacre du 7 octobre. Je leur dis mon amour, je dis mon abjection et mon dégoût de ce qui s'est passé à ce moment-là. Et je dis qu'il n'y a pas eu de génocide et qu'on a le droit de se défendre quand on a subi une terreur pareille. Simplement. Et ça a déchaîné, il devait se produire dans une pièce de théâtre où il devait être le roi, il devait prendre le rôle du roi Hérode dans une super production comédie musicale sur Jésus Superstar. Il y avait de telles manifestations devant le théâtre qu'il a dû renoncer à prendre ce rôle. Sa vie est devenue soudainement un véritable cauchemar et l'antisémitisme... déferle sur les réseaux sociaux, dans nos sociétés, partout dans le monde, avec une virulence abjecte.
1: Najwa Laïté, est-ce qu'il faut saluer le courage de Boy George ?
3: Bien sûr. Et ce qui est regrettable, c'est qu'on constate qu'il y a une recrudescence de l'antisémitisme en France. Et dans le monde, hein, en France, en 2025, on dénombre plus de 1300 actes antisémites. Donc c'est un chiffre vraiment très très préoccupant. Et puis, on peut regretter et trouver scandaleux que des artistes ne puissent même pas se produire parce que juifs. Voilà, parce que de confession juive.
5: Pensons à Barbara Butch.
3: Exactement, et à d'autres.
5: On salue affectueusement Amir aussi. Mmh.
3: Vous avez un artiste britannique qui lance un message de paix et d'amour.
5: Et d'espérance.
3: Et la réponse, c'est la haine, c'est les menaces, c'est le fait aussi qu'on l'empêche de se produire et donc d'exercer son activité artistique. Et donc, c'est vraiment symptomatique aussi d'un monde où la division est reine, où la provocation à la la haine et à la discrimination sont reines également, et donc on a des raisons d'être inquiets. Mais moi, je garde aussi toujours espoir. On parlait tout à l'heure d'espoir. Il faut aussi, voilà, mettre en avant, comme l'a fait Alexandra aujourd'hui, ces artistes qui prennent la parole, qui osent aussi affronter, parce qu'on sait que c'est pas facile dans ce contexte-là de prôner des messages de paix, de lutte contre le racisme, l'antisémitisme. Eh bien, faut les saluer, il faut les soutenir,
5: oui, faut les soutenir. Exactement.
3: Et puis lutter contre toute forme de barbarie et de provocation à la haine et au racisme et à l'antisémitisme.
1: Merci Najwa Elaïté pour ce message de paix. Vous avez la parole, on en profite. Vous aviez un coup de gueule, c'est ça?
3: Ah oui, oui, oui. Alors, un vrai coup de gueule. Alors mon coup de gueule concerne la proposition de Marine Tondelier qui est de suspendre X pendant les élections présidentielles pour éviter les ingérences étrangères. Notamment, elle met en cause l'algorithme de la plateforme. Alors, moi je trouve cette proposition mais extrêmement préoccupante sur le terrain des libertés publiques. Qu'on lutte contre les ingérences étrangères, j'ai envie de vous dire, c'est tout à fait évident. Mais une démocratie doit protéger la sincérité du scrutin, ça on le sait, on le sait. Mais passer de la lutte contre les ingérences étrangères à couper ou à suspendre X pendant une campagne présidentielle, excusez-moi, c'est fort, fort inquiétant. Fort inquiétant parce que, je le rappelle, X, ce sont des journalistes, des avocats, des hommes politiques et des millions de citoyens qui s'expriment sur cette plateforme. Et donc, c'est la liberté d'expression. Alors, je dis pas que tout est bon à prendre hein, dans cette liberté d'expression, mais je rappelle également que la liberté d'expression a ses limites et que si vous avez une personne qui utilise la plateforme X et qui dépasse cette liberté d'expression, c'est-à-dire en suscitant la haine, en tenant des propos discriminants ou racistes ou antisémites, vous pouvez saisir la justice. Enfin, je veux dire, il y a des réponses. Et puis, au-delà de ça, j'aimerais dire également qu'il existe un arsenal européen qui s'applique en France. C'est le Digital Service Act qui impose des obligations renforcées aux très grandes plateformes et permet des enquêtes et des sanctions. Donc vous avez la justice et vous avez cet arsenal européen qui s'applique en France et qui existe. Donc pourquoi limiter la liberté d'expression alors que si on viole cette liberté d'expression par rapport à, je le disais, à des provocations, à la haine, etc., eh bien les sanctions, elles existent.
1: Pourquoi restreindre la liberté d'expression? C'est un sujet, c'est effectivement qui fait régulièrement l'actualité ces derniers jours et qui va sans doute revenir dans les semaines qui viennent. Merci beaucoup, merci Najwa Elaïté, merci tous les trois,
3: merci à
1: nos débatteurs d'avoir été avec nous pour ce débat très intéressant. Alexandra Spiner, Philippe Bouriaki, Najwa Elaïté. Et dans un instant, c'est la France au bout du fil. C'est vous qui avez la parole, chers auditeurs. 0826 300 300 0826 300 300. Appelez-nous, donnez-nous votre coup de gueule, votre coup de cœur. Nous vous écoutons. Vous pouvez aussi réagir sur les réseaux sociaux, sur notre site internet sudradio.fr. Nous parlerons notamment des chiffres du chômage et de l'état social. Faut-il modifier notre état social? Est-il trop généreux ou au contraire pas assez? À tout de suite sur Sud Radio.
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1: Et on est toujours sur Sud Radio, il est midi 2 exactement, et on poursuit actuellement la France au bout du fil. C'est vous qui avez la parole. Appelez-nous 0826 300 300, c'est votre moment, c'est votre heure. Appelez-nous pour passer un coup de gueule, parler d'un coup de cœur, nous raconter comment vous vivez les choses précisément sur ce sujet qui nous occupe aujourd'hui, qui a occupé aussi une partie du débat avec nos débatteurs. Le modèle social français protège-t-il trop les chômeurs ou pas assez? Au regard de ces derniers chiffres de chômage qui viennent de tomber aujourd'hui, il y a quelques heures, le taux de chômage qui atteint 8,3% de la population active au deuxième trimestre, en hausse de 0,2 point. Derrière ce chiffre, ce sont des millions de Français concernés, des personnes qui cherchent du travail, des salariés confrontés à des licenciements, mais aussi des entreprises qui continuent de dire qu'elles peinent à recruter dans certains secteurs. Et avec cette hausse de chômage, c'est un débat qui revient donc sur le devant de la scène. Est-ce que notre système d'assurance chômage protège assez les personnes qui perdent leur emploi? Est-il trop généreux? Pas assez? C'est tout de suite dans La France au bout du fil.
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1: Et vous êtes très nombreux à nous appeler au 0826 300 300, et parmi vous, Michel. Bonjour Michel.
2: Bonjour Noémie.
1: Vous nous appelez de Saint-Jean-Pied-de-Port, c'est ça? Pardonnez-moi.
2: Oui, c'est ça.
1: Saint-Jean-Pied-de-Port. Alors racontez-nous votre situation, vous voulez nous faire un témoignage, c'est ça?
2: Non. Moi, je suis retraité. C'est-à-dire que, bon, pour moi, il m'est difficile d'avoir un avis sur la situation du chômage. Par les chiffres, c'est un très vaste sujet, quoi.
1: Je crois que vous avez quand même un point de vue si vous nous appelez.
2: J'ai un point de vue, c'est-à-dire que.
1: Alors, on vous écoute.
2: Pour moi, chaque personne devrait pouvoir vivre avec un revenu décent. Donc à partir de là, il faudrait que les indemnisations, quelqu'un qui travaille pas, par exemple, il faudrait qu'il puisse vivre comme quelqu'un qui travaille, hein, parce qu'on peut pas savoir pour quelle raison il ne travaille pas, en fait. Hein. Mm-hmm. Est-ce qu'il ne recherche pas assez activement un emploi? Est-ce que dans sa branche, les possibilités de trouver un emploi sont limitées?
1: Alors c'est ça, nous avions tout à l'heure un coup de téléphone de Karina, c'était pendant les débats, qui nous disait qu'elle était, elle, considérée comme senior, elle avait 55 ans, et elle nous expliquait qu'il était très difficile pour elle de trouver du travail, quand bien même, depuis 2 ans et demi, elle multipliait les démarches, elle multipliait toutes les façons possibles des tentatives de trouver du travail, mais qu'elle trouvait porte close à cause de son âge.
2: À ce moment-là, je crois que la société, le devoir de la société, c'est de protéger des citoyens, de faire qu'ils vivent dans la dignité. Mmh. C'est-à-dire que des entreprises, pour moi, la grande arnaque du capitalisme, on va dire, spéculatif, c'est finalement de s'être approprié quelque part un bien commun, ne serait-ce que du fait d'avoir fait des études dans des universités, etc., et d'avoir acquis des compétences pour monter une entreprise, peut-être d'avoir pris des risques, etc., mais le risque, il est nié à la vie. Hein. Mm-hmm. En retour, je pense qu'il serait normal que ces entreprises, ou que ces chefs d'entreprise, je parle pas des petites entreprises, je parle vraiment des entreprises qui sont beaucoup développées, leur devoir, c'est quand même de contribuer au bien public, quoi. Ouais. Et donc l'indemnisation du chômage, même si c'est pas une solution, je pense que beaucoup de personnes préféraient travailler que d'être indemnisées, mais là aussi après c'est une question d'éducation. Est-ce que ne plus travailler c'est la fin du monde, ou alors est-ce qu'on peut s'orienter vers une autre activité créative, artistique, etc. Donc là on rentre dans le problème, dans le domaine de l'éducation.
1: Oui, c'est ça, c'est-à-dire peut-être que la solution, vous vous venez d'en parler. Peut-être la solution, c'est aussi effectivement de compter sur les grandes entreprises qui pourraient éventuellement aider davantage à travailler sur ces questions. Merci Michel. Merci Michel de nous avoir appelé au 0826 300 300. On continue de vous poser cette question jusqu'à midi et demi. Le modèle social français protège-t-il trop les chômeurs ou pas assez au regard des derniers chiffres du chômage qui viennent de tomber? Vous êtes très nombreux à nous appeler pour réagir. Ce modèle social serait peut-être trop généreux, pas assez selon certains. Vous avez des points de vue différents et c'est ça qui est intéressant. On vous écoute. La France au bout du fil, 0826 300 300. Appelez-nous, n'hésitez pas. Et parmi vous, Jeanne. Bonjour Jeanne.
3: Bonjour Noémie.
1: Bonjour Jeanne. Vous nous appelez du Puy-en-Velay, c'est ça?
3: Oui.
1: Alors racontez-nous votre situation.
3: Alors moi c'est pas, je rebondirais sur le sujet que il y a eu juste avant par rapport aux seniors et je trouve dommage que ni l'administration ni les entreprises ne poussent à l'emploi des seniors. Parce que les seniors, alors quand je dis seniors, on est dans la cinquantaine. Hein. Et je trouve intéressant d'avoir des gens de cet âge-là pour leur savoir-faire, leur savoir-être et ce qu'ils peuvent apporter à des plus jeunes. Et ce serait un investissement, à mon avis, de prendre des seniors pour accompagner l'entrée de ces jeunes.
1: Ah, Jeanne.
3: Des savoir-être, des savoir-faire.
1: On vous entend pas très bien, Jeanne. Vous êtes toujours avec nous?
3: Ah, je suis avec vous. Oui.
1: Ah, voilà, formidable. Donc, Jeanne, vous nous expliquez voilà. qu'il faudrait accompagner davantage les seniors parce qu'ils pourraient justement potentiellement transmettre leurs connaissances, leur expérience aux jeunes générations.
3: Tout à fait. Et le bien fondé de l'emploi du senior aussi, c'est et là je parle en tant que femme, en tant que maman, c'est que ces femmes j'allais dire d'un âge avancé, pas du tout. La cinquantaine, c'est pas un âge avancé.
1: Mais on
3: est très jeune à 50 ans, on est encore très dynamique. Et on n'a plus d'enfants en bas âge en général. Et puis, pas de congé maternité, pas d'enfants malades. Et on les met de côté, ces femmes-là. Mmh. Et je trouve ça fort dommage, parce qu'elles savent, elles savent beaucoup, beaucoup de choses. Et je pense qu'elles peuvent apporter beaucoup et aux entreprises et aux jeunes qui arrivent. Et, et même grâce à leur vécu aussi familial, ça peut aider.
1: Oui, vous avez raison de parler des femmes seniors qui sont particulièrement discriminées sur le terrain du travail, dans le champ du travail. Merci beaucoup Jeanne de nous avoir appelé au 0826 300 300. 0826 300 300, nous parlons chômage, travail et modèle social. Le modèle social français protège-t-il trop les chômeurs ou pas assez? Vous êtes nombreux à nous appeler. Bonjour Véronique.
4: Bonjour.
1: Bonjour, vous nous appelez de Montpellier?
4: Oui, c'est ça, de Montpellier. Et moi j'ai un avis un peu comme la personne d'avant, comme Jeanne.
1: Allez-y, vous
4: en
1: êtes
4: fait,
1: libre.
4: Je commence à être senior et c'est très compliqué de chercher du travail. En fait, il n'y a aucune mesure. Même si on gratte loin, il n'y a pas de mesure pour des personnes comme nous. Alors c'est très compliqué parce qu'on est dans la nature. On nous dit mais oui, mais vous avez de l'expérience, c'est bien, mais si vous allez voir, vous allez trouver. Et en fait, on ne trouve jamais. Alors, le système, je trouve que le système de chômage est bien fait. Il y a tout pour faire, mais il n'y a pas les bonnes personnes pour le faire, en fait. C'est mon avis. On est souvent un peu, recadré pour nous dire « Mais non, mais ça, vous n'avez pas le droit, mais ça, vous ne pouvez pas, et pourquoi vous faites ça ?»
1: Vous êtes face à cette situation en ce moment, vous-même, Véronique?
4: Oui, tout à fait.
1: Vous êtes en période de chômage?
4: Tout à fait. Alors en fait non, je travaille, je travaille, mais pour tout vous dire, j'ai eu une carrière dans bien des métiers, j'ai même eu une entreprise pendant 10 ans. J'ai été commerciale, j'ai été secrétaire médicale, et à force de chercher et de ne pas trouver, je fais des ménages. Donc je suis vraiment obligée de faire ça. C'est vraiment compliqué pour moi, et physiquement et psychologiquement. Et en fin de compte, quand je suis dans une case, en fait, ça les intéresse pas de s'occuper de moi et ils en ont rien à faire. Donc
1: Merci voilà, beaucoup Véronique. Oui, on a entendu votre témoignage, un bon système mais qui est mal exploité. On vous souhaite beaucoup de courage et on vous souhaite bien sûr de trouver un emploi qui vous corresponde davantage rapidement. Merci Véronique de nous avoir appelé au 0826 300 300. Vous êtes nombreux à réagir à ce sujet. Chômage, travail, modèle social. Le modèle social français protège-t-il trop les chômeurs ou pas assez? Bonjour Sonia.
5: Oui, bonjour.
1: Bonjour Sonia, vous nous appelez de Paris.
5: Bonjour. Oui, je vous appelle de Paris. Attendez, j'enlève le haut-parleur.
1: Oui, c'est mieux. Pour nous et surtout pour les auditeurs. Alors dites-nous Sonia, vous pensez que le modèle social français protège trop les chômeurs?
5: Alors, le modèle français protège trop les chômeurs et on le voit dans le nombre de chômeurs qu'il y a et dans certains domaines d'activité qui peinent à embaucher. C'est-à-dire que un chômeur, ben quand il a son chômage et qu'il a pour ainsi dire le salaire qu'il avait avant quand il travaillait, ben ça ne donne pas envie d'aller bosser. Il se dit qu'il va profiter du chômage. À côté de ça, ben pourquoi on a autant de main d'œuvre étrangère? C'est parce que justement les chômeurs français de souche ou français avec carte de résidence, ben ne travaille plus, donc on ramène constamment de la main d'œuvre étrangère et c'est un cercle sans fin, c'est le chien qui se mord la queue. À côté de ça, je trouve que France Travail, ben sert à rien. Quand vous êtes au chômage, ils vous proposent tout et n'importe quoi, ou ils sont aux abonnés absents. Donc il y a vraiment un gros problème. Et après, je trouve que le problème aussi, parce qu'on parle des seniors, mais on oublie les jeunes. Les jeunes qui sortent d'alternance, ils ne trouvent pas de boulot quand ils ont des bacs plus 5, parce qu'on leur demande de l'expérience. Mais comment voulez-vous qu'ils aient de l'expérience s'ils démarrent dans leur vie, dans leur activité?
1: Oui, comme vous dites, c'est le chat qui se mord la queue.
5: C'est aussi le chien qui se mord la queue. Donc on devrait privilégier aussi les jeunes, de quand ils sortent d'alternance déjà, essayer de voir avec les grosses sociétés à qui on a donné de l'argent pour qu'ils prennent ces alternants, puissent en embaucher certains, ce qui n'est jamais le cas. Ils profitent d'eux et puis après, ils sont lâchés dans la nature. Et voilà, moi j'ai le cas de jeunes autour de moi qui avaient des bacs plus 5, qui ne trouvaient pas de travail parce que, il vous faut de l'expérience. Mais voilà, on peut pas avoir d'expérience si on démarre dans la vie, quoi.
1: Ça, c'est sûr. Donc, ça, c'est sûr. Ça, c'est vrai, vous avez raison de parler du chômage des jeunes. Merci beaucoup, Sonia, de nous avoir appelé au 0826 300 300. Merci pour votre témoignage. Merci pour votre point de vue. Vous êtes libre, c'est important. 0826 300 300. N'hésitez pas à nous appeler. Dans quelques instants, on revient très rapidement et puis on changera de sujet. On parlera de la DZ Mafia et de la lutte contre le narcotrafic. Face à des réseaux criminels de plus en plus puissants, faut-il les traiter comme des organisations terroristes? Est-ce que vous subissez du narcotrafic? Est-ce qu'il y en a autour de chez vous? Est-ce que ça change votre quotidien? Appelez-nous 0826 300 300. Racontez-nous votre témoignage, votre point de vue, votre coup de gueule sur cette question. On attend votre appel tout de suite.
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1: Et on poursuit sur Sud Radio, midi 17, et c'est la France au bout du fil. C'est vous qui avez la parole, c'est votre émission. Appelez-nous 0826 300 300. On attend vos coups de gueule, vos coups de cœur, particulièrement sur ce sujet qui nous écoute, qui a d'ailleurs occupé une partie de nos débats avec nos chroniqueurs un petit peu plus tôt sur la question de la DZ Mafia et plus largement de la lutte contre le narcotrafic. Face à des réseaux criminels de plus en plus puissants, faut-il les traiter comme des organisations terroristes? Est-ce que vous subissez vous-même dans votre quartier, dans votre ville, dans votre commune, ce développement du narcotrafic? Comment est-ce que vous vous organisez? Est-ce que vous attendez des termes plus fermes? Est-ce que vous attendez davantage de sévérité pour faire payer ce narcotrafic, ce développement de la criminalité? Davantage de sévérité dans les peines? Appelez-nous 0826 300 300 0826 300 300. Et parmi vous, il y a Jean-Paul. Bonjour Jean-Paul.
2: Oui, bonjour Noémie. Merci.
1: Bonjour Jean-Paul.
2: De me prendre à l'antenne.
1: Avec plaisir. Vous nous appelez de Toulouse.
2: Oui, tout à fait. Pour moi, la réponse, c'est oui. Toutes ces organisations de trafic de drogue sont des organisations criminelles et donc méritent d'être traitées au même titre que des organisations terroristes. Par contre, je voudrais donner une petite précision. Mm-hmm. On parle de DZ Mafia. DZ Mafia, donc je pense qu'il y a la majorité des personnes ne savent pas ce que ça veut dire DZ Mafia. Mm-hmm. DZ, c'est le code international de l'Algérie. Mm-hmm. Il y a donc tous les pays ont un code. La France, CFR, la Grande-Bretagne, CGB, l'Algérie, c'est DZ. Donc on dit DZ Mafia alors qu'on devrait dire mafia algérienne. Donc mm-hmm. cette mafia est apparu sur Marseille et à l'heure actuelle utilise l'Algérie comme base arrière. Donc un des responsables là, vient de se réfugier. Donc ça montre que là aussi il y a des liens qui sont avec certains pays qui sont assez douteux. Les relations qu'on a avec l'Algérie sont particulièrement douteuses d'ailleurs.
1: Il n'y a pas de rapport d'extradition, c'est-à-dire qu'en fait, l'Algérie n'est pas obligée, au fond, d'extrader les personnes qui seraient réclamées par la justice française. Mais malgré tout, il y a eu une sorte de coup de filet récemment avec ces deux personnages quand même assez élevés dans la hiérarchie de cette organisation qui ont donc été arrêtés, ce qui montre d'ailleurs une coopération, en tout cas sur ces dossiers-là précisément. Jean-Paul, est-ce que vous pensez que la question, au fond, de la criminalité, de la question du narcotrafic, est bien gérée par les autorités françaises ?
2: Non. Non, absolument pas. Je me demande d'ailleurs ce que font tous nos soi-disant services secrets, etc. Alors que ces gens-là devraient intervenir. Hein. Je ne vais pas dire des James Bond, parce que ce serait les flatter. Je dirais plutôt des OSS 117, qui est un cran nettement dessous. Donc non, on ne traite pas ça comme il faut. À mon avis, il faut utiliser des méthodes relativement dures et relativement fermes. Utiliser les mêmes méthodes. Et les peines de prison, de toute façon, ça ne sert à rien. On voit qu'à l'heure actuelle, il y a un laxisme total dans la justice. Les gens qui sont condamnés à des peines, on va dire 10 ans par exemple, quand il faut 2 ans, c'est le droit maximum. Donc, ça n'est pas la peine de renforcer encore l'arsenal juridique ou de mettre les gens dans des prisons.
1: Qu'est-ce que vous proposez, Jean-Paul ? Plus de sévérité dans les peines ? Comment est-ce que vous pensez que la France devrait gérer ces situations ?
2: Gérer en sous-main, par derrière, hein, c'est pas la peine de faire ça.
1: La diplomatie,
2: ça,
1: peut-être ? Davantage de diplomatie ?
2: Ah non, on a des services secrets, on a des gens comme ça qui fassent leur boulot. Et après, je suis désolé, mais ces gens-là n'hésitent pas à tuer, donc on ne doit pas hésiter effectivement à appliquer les mêmes méthodes. Mm. Si on regarde pays comme avec les narcotrafiquants, c'est quel pays ? C'est l'Amérique centrale là. Il y a un pays qui a pris des mesures.
1: Jean-Paul, vous êtes encore là, on vous entend plus. Bon, je crois qu'on vous a perdu, mais on a compris l'essentiel de votre point de vue, de votre avis. Plus de sévérité, plus de peine, éventuellement même s'inspirer d'un certain nombre de pays d'Amérique du Sud qui connaissent bien cette question du narcotrafic et effectivement qui, pour certains d'entre eux, ont décidé de prendre le taureau par les cornes. Merci beaucoup Jean-Paul. Si vous souhaitez réagir, n'hésitez pas, appelez-nous 0826 300 300, 0826 300 300, pour participer à ce débat et répondre tout simplement à cette question face à ces nouveaux réseaux criminels. On parle de la DZ Mafia, mais il y en a d'autres qui sont liés au narcotrafic et qui sont de plus en plus puissants. Est-ce qu'il faut les traiter comme des organisations terroristes? Vous êtes nombreux à nous appeler. Parmi vous, Achour. Bonjour Achour.
0: Bonjour, bonjour.
1: Bonjour Achour, vous nous appelez d'Evry, c'est ça?
0: Mm-hmm.
1: Alors expliquez-nous, quel est votre point de vue sur la question? Est-ce qu'il faut être plus sévère, plus dur? Et surtout, est-ce qu'il faut véritablement faire en sorte que ces réseaux criminels soient considérés comme des organisations terroristes?
0: Alors déjà, je reprends certains propos de l'auditeur avant, qui n'a pas tout à fait tort, en ce qui concerne la fermeté. Le dialogue, comme vous venez de dire, les dialogues, la diplomatie, toutes ces choses-là, ça ne serait strictement rien du tout. Quand vous avez un chien enragé en face de vous, il a envie de vous mordre, vous avez bien beau lui dire assis, il ne le fera pas. Ces gens-là, le terrorisme, on regarde la définition du terrorisme, c'est la terreur, apporter la terreur dans les cités, apporter la terreur partout, à ne pas avoir d'état d'âme au point de s'en prendre des politiques et à des hommes de loi à Marseille, au point de les tuer, menacer les familles. Ces gens-là, l'état de droit, ils s'en foutent totalement. Et l'état de droit, et dans une situation comme ça, ce sont des terroristes, ce sont des meurtriers, ce sont des terroristes. C'est même plus des êtres humains pour moi. Ces personnes-là, l'état de droit ne devrait même plus exister au niveau code détaillé. On devrait les intercepter, quitte à ce qu'il y ait de la prison à vie. Et pour certains qui ont été jusqu'à tuer, menacer, arriver avec de l'AK-47 en ville, s'en prendre à cet homme politique ou à j'étais à Marseille, il a été dans sa voiture, on a menacé, on a tué son frère, tout ça, etc. Ces gens-là, je suis désolé, la peine de mort n'existe pas en France, mais vous faites un référendum en France pour les narcotrafics, pour le grand banditisme, pour les tueurs comme les terroristes. Ces gens-là, on ne devrait pas leur donner de chance.
1: Est-ce que vous l'avez déjà subi dans votre quotidien, autour de vous? Est-ce que vous voyez cette question? Est-ce que vous voyez du narcotrafic prospérer peut-être autour de vous? Vous en subissez les conséquences? Racontez-nous, c'est intéressant, ça nous intéresse de savoir très concrètement comment est-ce que vous vivez les choses. Racontez-nous, Achour.
0: Je ne le subis pas directement moi, mais quand on va dans certaines cités en voiture, quelle qu'elle soit, que vous voyez des jeunes qui sont en train de faire le chou, que vous voyez des personnes arriver à fond la caisse avec des grosses cylindrées, tout ça, c'est la drogue. Quand vous voyez que la nuit, il y a des tirs de mortier, qu'il y a des règlements de compte en pleine nuit, des voitures qui brûlent, des poubelles qui brûlent, parce que
1: vous voyez au quotidien, vous avez déjà assisté à des scènes comme ça, vous avez déjà entendu les tirs de mortier la nuit, vous avez déjà vu des jeunes.
0: Quand je rentre du cinéma, il est 21h minuit, quand je vois des jeunes tout habillés en noir, avec la goulée, et qui brûlent les poubelles parce qu'il y a la police qui arrive pour les empêcher d'intervenir sur des lieux où il y a du trafic, c'est quoi? C'est du grand banditisme. Et ces jeunes-là, ne me parlaient pas de la minorité pénale, etc. Ça ne devrait plus exister pour des jeunes comme ça. Pour moi, ils ont une conscience. Ces jeunes, ils sont prêts à tuer du flic, ils sont prêts à tout pour leur gagne-pain. Certains ne vont plus à l'école. On les voit arriver avec leurs parents.
1: Achour, racontez-nous une situation à laquelle vous avez été confronté vous-même. Décrivez-nous, parce que je pense que beaucoup d'auditeurs ne s'imaginent pas ce que ça peut être de subir les conséquences. Racontez-nous précisément une anecdote, une situation à laquelle vous avez assisté, directement liée à ce narcotrafic et qui vous a fait prendre conscience de l'ampleur du problème.
0: J'ai jamais vécu réellement. Là, je vais vous donner un exemple que j'ai vécu, qui est lié à tout ça. Dans toutes les cités de France et de Navarre, il y a du trafic de drogue, il y a des gens qui subissent la terreur. J'ai pas à citer d'exemple. Il faut arrêter d'être naïf, il faut arrêter d'essayer d'expliquer. On sait ce qui se passe en France. On est un des pays les plus gros consommateurs de drogue en Europe. Et il y a trop de laxisme en ce qui concerne la consommation de drogue et tout ce qui est lié autour. Il y a trop de laxisme dans ce pays. J'ai même pas besoin de citer, j'en ai pas vécu. Je vous ai donné un exemple que j'ai vécu. Mais là, ce que je pourrais citer, tout le monde le vit. Vous allez à Marseille, dans les quartiers nord, vous allez dans certains quartiers, les gens veulent revoir leur famille, c'est qui? C'est pas la police, c'est pas les douanes, vous vous faites attraper, vous dites vous êtes qui, vous allez voir qui, vous pouvez même plus aller dire bonjour à de la famille, si on ne vous connaît pas. Vous vivez dans quel monde? suis désolé, pour moi, on ne doit pas plus avoir de PT. Le code pénal, on le met à gauche, d'accord ? On prend le droit, d'accord ? Le droit de lutter contre
1: le code pénal à gauche, c'est toujours compliqué dans un pays démocratique avec une institution judiciaire qui fonctionne aussi et qui permet aussi d'avoir certains droits qui sont protégés. Merci beaucoup Achour, on a entendu votre point de vue, on a entendu vos arguments, plus de sévérité, et effectivement c'est un point de vue, un avis qu'on entend régulièrement pour lutter contre le narcotrafic, plus de peines sévères. Merci Achour. Dans un instant, le face-à-face sur Sud Radio, nous allons recevoir Noël Lenoir, juriste, ancienne ministre des Affaires européennes et ancienne membre du Conseil constitutionnel, et on se posera cette question éminemment importante et essentielle. La Russie peut-elle voler les élections présidentielles à venir ? C'est tout de suite sur Sud Radio.
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1: Et nous sommes de retour sur Sud Radio, il est midi et demi, tout pile, et notre grand entretien de ce midi porte sur cette question qui touche directement à la souveraineté de notre démocratie. La Russie peut-elle voler l'élection présidentielle? Depuis une semaine, trois figures de la présidentielle 2027 sont ciblées par des opérations de désinformation attribuées à des réseaux pro-russes. Gabriel Glucksmann a été attaqué avec un faux reportage qui copiait le média Blast, une vidéo complètement truquée avec Léa Salamé et Edoui Plenel. Les services de l'État ont confirmé. C'est un groupe lié au renseignement militaire russe. Le parquet de Paris a ouvert une enquête. Gabriel Attal a aussi été visé. Des fausses vidéos ont circulé sur X et TikTok. Elles imitaient Le Monde ou l'AFP et disaient qu'il avait Parkinson ou que son père était mort d'une overdose. Les autorités ont également pointé un autre réseau russe. Édouard Philippe a également été attaqué sur sa santé. La campagne de 2027 sera marquée par des ingérences massives, alerte Raphaël Glucksmann. La Russie veut voler l'élection aux Français, insiste Gabriel Attal. Alors mettons les pieds dans le plat. Ces opérations constituent-elles une menace concrète pour le scrutin ou un bruit de fond que l'on dramatise? Est-ce que l'on surestime le poids de ces ingérences? Car derrière ces affaires, c'est aussi la capacité de la France à garder le sang-froid, son sang-froid face aux tentatives de manipulation qui est en jeu. Et pour en parler, nous recevons Noël Lenoir, juriste, ancienne ministre des Affaires européennes et ancienne membre du Conseil constitutionnel. Bonjour Noël Lenoir.
2: Bonjour Noémie.
1: Merci d'être avec nous sur Sud Radio. Merci d'avoir accepté notre invitation. Depuis une semaine, vous avez Glucksmann, Attal, Philippe, donc trois figures de cette présidentielle qui sont ciblées par des opérations russes. Est-ce que ça révèle une stratégie de Moscou qui veut s'insérer dans cette campagne à 8 mois de la présidentielle?
2: Alors d'abord, je voudrais dire d'entrée de jeu que je n'ai aucune complaisance vis-à-vis du régime de Poutine. Puisque lorsque j'étais ministre des Affaires étrangères et européennes au ministère des Affaires étrangères, qui s'appelle maintenant ministère de l'Europe et des Affaires étrangères, j'étais presque la seule à ne pas être pro-Poutine, puisqu'il y avait un lien très étroit entre le président Chirac et Vladimir Poutine, et pratiquement l'ensemble des ambassadeurs, qui étaient d'ailleurs très fidèles jusqu'à tout récemment sur les chaînes Russia Today en France, étaient très pro-Poutine. Donc je n'ai aucune complaisance, et je connais assez bien ce pays, puisque je parlais russe, et que j'ai une certaine filiation russe dans mes ancêtres. Je parlais russe, j'ai tout oublié, mais je connais assez bien ce pays, où j'ai voyagé assez fréquemment. Donc je n'ai aucune complaisance. Alors ce que j'observe à l'heure actuelle, bon, première observation, il y a toujours eu des ingérences étrangères avant même l'Internet dans des pays, puisqu'il y a des intérêts étrangers à défendre via des diasporas, mais aussi via des fausses informations ou des informations tendancieuses. Et je pense que la France a peut-être aussi, sans preuve, j'en ai pas, mais a peut-être aussi utilisé ces pratiques. Donc ça a toujours existé, mais c'est vrai que ça prend une dimension avec les plateformes qui est un peu différente. Alors là, mon observation, c'est que on ne parle que des ingérences étrangères de la Russie. Vous avez trois candidats aux élections présidentielles, en gros du bloc central, socialiste, plutôt social-démocrate, Monsieur Philippe qui est Horizon, plutôt centre-gauche, centre-droit, et Monsieur Attal qui est Renaissance, c'est-à-dire le bloc central au pouvoir actuellement. Et tous trois s'inscrivent en faux contre les manipulations qui hypothéqueraient, selon eux, leur élection. Donc ils sont directement intéressés, mais ce que j'observe, c'est que ces ingérences, d'après ce que je comprends et d'après ce que j'ai regardé sur le fil, tous ces sites ne sont pas très regardés. Donc il y a quand même une tentative de la part de ces trois candidats, qui peut-être ne seront pas au second tour, peut-être seront au second tour, d'instrumentaliser d'un point de vue politique, du point de vue de leur positionnement politique, les ingérences de la Russie. S'ajoute à cela l'expulsion de Madame Xenia Fedorova dans des conditions absolument inusitées, puisque cette jeune femme n'a jamais été camouflée, dissimulée, puisque l'ingérence étrangère, en général, c'est dissimulé, comme ces sites, ces faux sites, ces fake news. Madame Fedorova, qu'on a accusée d'ingérence étrangère, elle est russe. Elle est l'ancienne dirigeante de Russia Today qui a été interdite au niveau européen après l'invasion guerrière de la Russie en Ukraine. Elle n'a jamais caché qu'elle était pro-Russie et elle l'affiche. C'est-à-dire que c'est pas une ingérence au sens strict du terme, c'est quelque chose d'insidieux, de camouflé. Et soi-disant, elle porte atteinte gravement à l'ordre public français, alors que la majorité de l'opinion française, avec ou sans Madame Fedorova, est contre l'invasion par la Russie de l'Ukraine. Donc tout ça ne tient pas. Il y a une focalisation sur la Russie qui me paraît, je dirais, un peu malsaine. Parce que les ingérences étrangères, il y en a d'autres, et d'autres bien plus efficaces que celle-là.
1: Oui, on va revenir là-dessus, parce que c'est vrai que c'est intéressant aussi de regarder avec les autres pays. Mais lorsque, par exemple, Raphaël Glucksmann parle d'ingérence massive pour ces élections présidentielles, lorsque Gabriel Attal parle de voler l'élection, est-ce que vous trouvez que ces formules correspondent à une réalité, à des opérations qui sont détectées, ou est-ce qu'il y a une part d'exagération ?
2: Alors, je pense que ces candidats, évidemment, regardent la carte politique française avec une montée en puissance du Rassemblement National et une montée en puissance du vote protestataire contre la gouvernance actuelle. Ça, c'est clair. Alors, la solution en 2024, ça a été pour Monsieur Attal d'appeler à voter plutôt pour LFI, pour éloigner le Rassemblement National, qui avait de fortes chances d'avoir davantage d'élus. Et maintenant, évidemment, c'est la focalisation. Mais je dirais qu'à cet égard, la France n'échappe pas au syndrome d'autres pays qui sont aussi, entre guillemets, mis en danger par l'arrivée au pouvoir de partis politiques souverainistes. C'est la même ancienne et la même instrumentalisation, d'une certaine façon, en Grande-Bretagne, au Royaume-Uni, où M. Nigel Farage, qui est un peu comparable à Madame Le Pen, risque fort de devenir majoritaire, son parti et lui Premier ministre britannique. C'est la même chose également en Espagne. Donc en réalité, tout ceci s'inscrit dans une bataille électorale qui ne clarifie pas les choses, car

0: fait, on peut mesurer l'efficacité de ces campagnes qui sont menées par la Russie.
1: Alors, je voudrais parler à cet égard d'un sujet qui est mal connu, qui est la création de Viginium. C'est un service du Secrétariat général de la Défense nationale et de la Sécurité, et qui regarde en permanence toutes les plateformes et autres, et qui dénonce dans ses rapports annuels les ingérences étrangères. Alors, ce qui est très curieux, ça a été créé en 2021, donc c'est un outil du ministère de la Défense. Alors, ce qui est très curieux, j'ai regardé récemment, parce que je suis très très préoccupée par les atteintes étatiques à la liberté d'expression en France, qui me paraissent quand même être une évolution très préoccupante, j'ai regardé ces rapports. Et j'ai regardé le rapport du Parlement, de l'Assemblée nationale, sur les ingérences étrangères. Alors, dans le rapport parlementaire, on souligne comme ingérence majeure l'Algérie et la Turquie, et notamment la Turquie, qui anime à peu près 350 mosquées avec des imams qui sont des fonctionnaires turcs, et qui vraiment appelle à voter dans un certain sens. Et la Turquie n'est pas du tout mentionnée dans les rapports de Viginium, ce qui est très curieux. Les pays qui sont mentionnés, c'est la Russie et Israël. Alors que Israël soit contre LFI, ce qui est indiqué dans le rapport, ça me paraît pas complètement absurde. Et c'est vrai aussi de la majorité des Français juifs qui ont très peur de LFI, qui appellent à la violence parfois et qui est, comme l'a reconnu une juridiction en France, passionnément antisémite. Donc on n'a pas besoin de Viginium pour penser que Israël n'est pas très favorable à LFI, notamment à Free Palestine, qui serait rayé de la carte les 10 millions de juifs qui résident en Israël. Et par conséquent, c'est vraiment pas une nouvelle. En revanche, ce qui est quand même inquiétant, et je pense que ça peut être malheureusement contre-productif, c'est qu'à partir du moment où ni la Turquie, ni l'Algérie, en dépit des déclarations expresses de Monsieur Tebboune, qui souhaite que la diaspora ne se laisse pas séduire par le Rassemblement national, qui est quand même une ingérence étrangère, je crains que ça ne se retourne contre Viginium, parce que on va constater qu'il y a deux poids, deux mesures. On se focalise sur la Russie, mais on ne dit rien de la Turquie ou de l'Algérie. Et par conséquent, c'est très défavorable à la démocratie qu'un service de l'État, qui est censé être impartial, soit mis en doute dans son impartialité. Et je suis inquiète de voir que ça va peut-être conduire de manière paradoxale une partie de l'opinion publique à mettre en cause l'impartialité de ce système Viginium, qui est censé au contraire défendre les intérêts nationaux, et il pourrait être accusé de défendre plutôt une certaine mouvance politique au lieu de défendre les intérêts nationaux contre les ingérences étrangères. Et ça, c'est quelque chose qui est très grave, parce que la confiance dans les institutions publiques légitimes, issues de l'élection, c'est le béaba de la démocratie.
0: C'est exactement la question que je voulais vous poser. Est-ce que ça risque pas de fragiliser la confiance que les Français ont en leurs institutions? Ce qui est effectivement beaucoup plus grave, parce que ça voudrait dire aussi que peut-être qu'ensuite, lorsque les résultats tomberont, il y aura une forme d'illégitimité, quels que soient les résultats. Il y aura un soupçon d'illégitimité qui risque effectivement de mettre en danger notre vie démocratique. Noël Lenoir, on revient dans un instant pour continuer cet entretien, ce grand entretien avec vous. On vous posera cette question d'ailleurs, parce que vous avez siégé vous-même au Conseil constitutionnel. Est-ce que vous pensez qu'il est possible qu'en cas d'ingérence russe avérée, le Conseil puisse invalider les résultats de l'élection présidentielle? Est-ce que c'est une possibilité? On en parle tout de suite sur Sud Radio. On vous posera cette question. Vous nous répondrez. À tout de suite sur Sud Radio.
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1: Il est midi 44, toujours sur Sud Radio, et nous poursuivons ce grand entretien avec Noël Lenoir, juriste, ancienne ministre des Affaires étrangères et surtout ancienne membre du Conseil constitutionnel. Et justement, c'est cette expertise sur laquelle nous allons la questionner tout de suite. Le Conseil pourrait-il invalider les résultats de l'élection présidentielle en cas d'ingérence russe massive? C'est la question que je voulais vous poser, Madame Lenoir.
2: Alors, c'est une très bonne question. Parce que, je veux pas du tout mettre en accusation le Conseil constitutionnel, qui est une institution éminente, et j'ose espérer, en tous les cas je pense, que ils sont peut-être orientés un petit peu idéologiquement, mais impartiaux. En revanche, il y a un précédent en Europe, qui est celui de la Roumanie. Puisque en Roumanie, c'est un candidat qui n'était pas très connu avant de se lancer dans la bataille électorale, qui était un candidat souverainiste, non pro-européen, qui a été largement élu. Et il y a eu un recours devant la Cour constitutionnelle roumaine. Et la Cour constitutionnelle roumaine a relevé, sans autre précision d'ailleurs, qu'il y avait des ingérences étrangères massives et a annulé, a invalidé l'élection. Et c'est un autre candidat, plus proche de l'Union européenne, qui a été élu. Il y a aussi l'exemple de la Hongrie, où M. Orban, qui n'était peut-être pas un grand démocrate, mais enfin, qui n'était pas, surtout, c'est ce qui lui était reproché, un grand pro-européen, et il était pro-russe, eh bien M. Orban a fait l'objet d'une campagne incessante de l'Union européenne, à telle enseigne que c'est son successeur qui a été élu et qui bénéficie, bien que tant dans le même parti, et qui bénéficie de nouveau des aides européennes. Et personne n'en parle dans les médias, mais ce nouveau premier ministre hongrois a des pratiques tout à fait anti-libérales, et peut-être plus encore illibérales que celles de son prédécesseur. Pour ce qui est des magistrats, des fonctionnaires, etc., il se livre quand même à une politique qui est de lessiver complètement les cadres de l'ancien régime de M. Orban. Et par conséquent, aujourd'hui, les batailles électorales, qui sont presque le moment principal d'expression démocratique de l'opinion publique, c'est très difficile d'influencer un gouvernement lorsqu'il est en place, surtout avec les moyens de propagande qu'ont chaque gouvernement, que ce soit en France d'ailleurs ou ailleurs, c'est très difficile. Donc le seul moment véritablement démocratique, c'est l'élection. D'où cet enjeu fondamental. Alors, est-ce que le Conseil constitutionnel pourrait prendre prétexte des ingérences étrangères pour annuler l'élection? Je dis qu'avec le projet de loi dont on va peut-être parler, de monsieur, qui a été déposé par monsieur Nunes un peu en catimini le 26 juillet au Sénat, il y a parmi les motifs d'ingérence étrangère un fondement juridique qui est mentionné, c'est l'atteinte aux intérêts de la nation. C'est-à-dire, ça veut rien dire du tout. C'est très large et c'est très vague. Et par conséquent, le Conseil constitutionnel pourrait dire, ben voilà, Viginium m'a signalé des ingérences de la Russie, je prends acte de ces ingérences de la Russie, ce sont les seules qui m'ont été signalées par Viginium, et donc il y a ingérence étrangère, l'intervalle, enfin si vous voulez, le différentiel de voix est suffisamment faible pour que c'est, si évidemment le parti élu recueille 60% des voix, le Conseil constitutionnel ne sera pas en mesure d'annuler, compte tenu de sa jurisprudence. Il faut que l'écart de voix soit très faible.
1: Donc c'est une possibilité.
2: C'est une possibilité théorique, mais je n'y crois pas parce que j'ai foi encore, où je veux avoir foi avec un grand volontarisme dans les institutions de mon pays. Mais c'est un risque qui a été matérialisé en Roumanie, et j'ose espérer que la France n'est pas la Roumanie, bien que j'aime beaucoup la Roumanie, mais au moins de ce point de vue-là.
1: Et vous venez d'évoquer ce rapport de Laurent Nunez, et vous exprimiez certaines critiques, vous pouvez nous en dire un petit peu plus?
2: Alors c'est un projet de loi.
1: Ce projet de loi, oui.
2: Qui a été déposé le 26 juillet, et curieusement, personne n'en a parlé. Pourquoi? Parce que je pense que le fait qu'il ait été déposé pendant les vacances, au cœur des vacances, n'est pas totalement, puisque le gouvernement n'en a pas fait la publicité, véritablement, je crois que il est normal que les médias ne l'aient pas relayé. Deuxièmement, vous aurez observé que depuis quelque temps, il n'y a plus que des textes en procédure accélérée, qui est quand même une atteinte aux droits du Parlement. Puisque normalement, un texte, et surtout un texte aussi important que celui qui aura un impact sur l'élection la plus importante en France, qui est l'élection présidentielle, vous aurez observé que normalement il y a deux lectures, c'est-à-dire ça passe deux fois à l'Assemblée, deux fois au Sénat, et ensuite, en cas de désaccord entre les deux assemblées, il y a une commission mixte paritaire qui essaye ou qui établit un texte commun, qui doit être voté dans les mêmes termes par chacune des deux chambres. Là, vous n'aurez qu'une lecture. C'est-à-dire que, à l'évidence, c'est fait pour influencer les élections de 2027. Et alors que la justice crie et lance des SOS parce qu'elle n'a pas suffisamment de moyens, on crée une possibilité de référé, c'est-à-dire de recours en urgence de toute personne qui a intérêt à agir, ou du parquet, pour dénoncer des ingérences étrangères, c'est-à-dire pour faire retirer des contenus des plateformes, voire même interdire ou suspendre ces plateformes pendant un certain temps avant les élections. Or, je rappelle que pendant la crise du Covid, il y a eu, je crois, 1500 référés, enfin des centaines de référés devant le Conseil d'État, contre les masques, pour les masques, parce qu'on interdisait ceci, parce qu'on permettait cela... Et là, vous allez avoir un afflux de référés, c'est-à-dire qu'on va complètement brouiller la campagne électorale. Et ce qui est indiqué, c'est que l'ingérence étrangère qui est dénoncée prendra la forme soit d'une information artificielle, donc je voudrais savoir ce que c'est qu'une information artificielle, ou automatisée. C'est-à-dire une information automatisée, c'est 100% aujourd'hui des informations, enfin c'est très rare.
1: On pense à ces fameux bots russes, vous savez, qui reproduisent des informations à la chaîne, et en fait, effectivement, c'est de l'intelligence artificielle.
2: Oui, alors, à ce moment-là.
1: Et c'est de la technologie,
2: alors,
1: en fait,
2: je pose
1: qui
2: la question.
1: Vise à développer, à répéter des informations, des intox, souvent, pour manipuler l'opinion publique.
2: Oui, d'accord. Alors, donc, vous accréditez ce que je pense. C'est-à-dire, ça vise la Russie. Pratiquement uniquement. Cela dit, les Iraniens sont très forts aussi pour ce genre de cyber propagande, les Turcs également, mais comme par hasard, c'est uniquement la Russie.
1: Vous voyez une sorte de deux poids deux mesures, disons les choses, vous voyez une deux poids deux mesures avec les influences étrangères des autres pays qui
2: bien
1: sont
2: sûr.
1: Assez importantes chez
2: Je
1: nous,
2: pense à la Turquie.
1: L'Algérie, la Turquie, etc.
2: Alors, la Turquie, il y a
1: Qatar
2: eu des déclarations.
1: Aussi.
2: Ben, monsieur le recteur de la grande mosquée de Paris, en juin 2024, j'ai pas mal suivi ce pays pendant quelque temps, et d'ailleurs je l'ai payé assez fortement, pendant que, avec l'aide de certains organes de presse comme le vôtre...
1: Racontez-nous ce qui vous est arrivé, quelle menace vous avez subi pour votre engagement.
2: J'ai eu des menaces de mort, et j'ai eu une enquête antiterroriste, j'ai été poursuivi par la diaspora algérienne en France, des associations qui sont sorties de nulle part, j'ai eu des pétitions dans
1: pour
2: l'humanité,
1: avoir dit, vous pouvez
2: etc.
1: rappeler ce que vous avez dit.
2: Et donc, je l'ai payé pour avoir fait un lapsus en parlant des OQTF, qui sont 6 000 mis en liberté des centres de rétention administrative, et qui, s'ils sortent des centres de rétention administrative, c'est-à-dire s'ils y ont été retenus, c'est qu'ils présentent un danger très sérieux pour l'ordre public, puisqu'il y a à peine 1700 ou 2000 places dans les centres de rétention administrative un nombre d'OQTF beaucoup plus élevé. Passons sur cet épisode, mais je pense qu'aujourd'hui, la liberté d'expression est vraiment en danger. Est-ce qu'on a besoin de se référer? Est-ce que l'opinion publique n'est pas suffisamment responsable pour savoir qu'il y a beaucoup de fake news? Par exemple, quand on dit que Israël est un État génocidaire, c'est typiquement une fake news. Ça n'a jamais été décidé par aucune juridiction, ni nationale, ni internationale. C'est décidé dans la tête des pro-palestiniens. Et c'est un instrument de propagande qui, d'ailleurs, est beaucoup plus dangereux que les trolls russes ou les trolls turcs ou iraniens, parce qu'on appelle au meurtre dans certaines manifestations. Et moi, je pense que si on fait de la restriction de la liberté d'expression une variable d'ajustement pour éviter certains résultats électoraux, je pense que ça peut conduire la société française a des fractures très graves.
1: C'est ça
2: et
1: qui est
2: un clivage encore plus important qu'il ne l'est, et il est déjà extrêmement important aujourd'hui. Donc moi j'en appelle au pouvoir public français pour essayer de modérer un tout petit peu leur espèce de dynamique pour encadrer les réseaux sociaux, pour encadrer il y aura toujours des fake news. Il y en a eu dans le monde,
1: c'est-à-dire,
2: en permanence, sur les Khmers rouges.
1: Il faut faire confiance finalement à l'opinion publique, il faut faire confiance au bon sens populaire, comme on dit, pour déterminer, pour pouvoir faire en sorte de distinguer le bon grain de l'ivraie, comme on dit, c'est-à-dire d'avoir cette capacité critique qui permet de déterminer ce qui est vrai ou ce qui ne l'est pas, et en tout cas éviter de restreindre, de mettre des bâtons dans les roues de la liberté d'expression. Ce que j'aimerais savoir, c'est parce que vous avez une grande expérience politique, vous avez une grande expérience de la vie publique, donc vous êtes une observatrice qui peut avoir du recul sur les choses. Est-ce que vous voyez quand même qu'il y a eu un changement depuis 20, 30 ans sur cette question de la liberté d'expression? Vous la voyez reculer très concrètement, rapidement?
2: Je la vois reculer. Ce que je voulais dire, c'est que, bien entendu, les moyens de propagande sont très importants. Mais enfin, dans l'Allemagne nazie, il n'y avait pas besoin de plateforme pour fanatiser la plus grande part de la population allemande. Monsieur Goebbels a une formule qui s'applique, qui dit que plus le mensonge est important et plus il est répété, plus il est efficace. Donc il y a des mensonges. Il y a eu des mensonges sur l'Union soviétique. Le journaliste du New York Times, qui au moment de Staline chantait les louanges, etc. Il y a toujours des mensonges, mais ce que je crains, c'est que entre la sanction de l'abus de la liberté d'expression, par exemple, appeler au meurtre, être antisémite, appeler à violenter des juifs, appeler au racisme, etc. Il y a la notion d'abus de droit. Ici, on va plus loin, c'est-à-dire que on interdit. On veut interdire plus globalement une plateforme parce qu'il y a eu des informations qui n'auraient pas dû être. Et c'est donc, pour moi, disproportionné par rapport à la notion d'abus de droit qui doit être caractérisée.
1: Il faut défendre la liberté d'expression. Merci beaucoup, Noël Lenoir. Merci d'avoir été avec nous sur Sud Radio. Je rappelle que vous êtes juriste, ancienne ministre des Affaires européennes et ancienne membre du Conseil constitutionnel. On comprend que les tentatives d'ingérence russe sont documentées, et savoir si elles représentent une menace majeure pour 2027. Merci encore d'avoir été notre invité. Il est bientôt 13h sur Sud Radio. Merci à l'équipe qui m'a accompagné cette semaine. Albin Texera, Clément Barguin, Joseph Ruiz à la programmation, Haute-Saint-Hilaire à la téléphonie, Marie Le Gall et Julien Delmas à la réalisation. Merci à vous tous. Et la semaine prochaine, vous retrouverez le journaliste Anthony Martin-Smith à la commande de la tranche des débats de l'été, 10h-13h. Et dans un instant, Jacques Pessis avec son invité Didier Descoings. Passez un excellent après-midi sur Sud Radio.
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1: C'est un véritable bonheur de vous retrouver pour tous ces week-ends de cet été 2026. J'espère que vous allez bien, que vous profitez de vacances bien méritées. Peut-être que vous êtes déjà revenu et vous avez repris le travail cette semaine ou à partir de lundi. Eh bien, bon courage à vous et bon week-end à tous. Les grands matins week-end, c'est une équipe que l'on adore. Jamel à la réalisation, Aude est également au standard avec nous et le tout jusqu'à 10h. Nous accueillons Tania pour Hashtag On En Parle et nous accueillons également Jules Boscherini à la programmation à mes côtés, mon complice du jour, mais aussi au Journal des Sports. Et puisque je vous parlais, vous qui allez peut-être rentrer de vacances ce week-end, vous qui allez peut-être partir, vous allez devoir faire le plein de votre voiture. La question que l'on posait dans le grand débat des vraies voix au micro de Judith Belair, c'était mercredi dernier, faut-il plafonner le prix des carburants ? Réponse avec ses débatteurs.
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2: Si vous prenez votre voiture tous les jours, eh ben vous l'avez sans doute déjà remarqué à la pompe. Hein. Entre la hausse du prix du pétrole, les tensions internationales, le poids de la fiscalité, votre budget est une nouvelle fois mis à l'épreuve. Alors faut-il laisser les prix évoluer au rythme du marché ou l'État doit-il intervenir pour faire baisser cette facture, protéger votre pouvoir d'achat, parce que c'est ça dont il s'agit. Sur YouTube, on vous pose la question, hein, prix à la pompe, faut-il plafonner le prix des carburants? Alors 0826 300 300, on accueille Abdelak qui nous appelle de Mont-de-Marsan. Bonsoir Abdelak.
3: Bonjour à vous, bonjour à tout le monde.
2: Alors Abdelak,
3: super intéressant bonjour. Le débat, vraiment. Hein.
2: Ah ben je suis ravi que ça vous plaise.
4: Merci beaucoup.
2: Merci beaucoup.
3: Ouais. Alors et qu'est-ce vous, que vous... Et vous le menez vraiment très très bien en
2: plus. Ah, c'est gentil, merci beaucoup. C'est ma soirée. Alors on vous écoute Abdelak, qu'est-ce que vous en pensez vous?
3: Oui, moi j'ai été pompiste, j'ai loué depuis le mois de février, je saturais de toute façon depuis 15 ans à ce service. Faut juste une petite hypocrisie de chez Total. C'est très bien tout ce qu'ils font, les 1,99. Mais vous savez, quand il est à 2,17 ou 2,13 chez Leclerc, vous savez qui c'est qui vend le carburant une année à l'avance à Leclerc, Carrefour, etc. C'est Total encore. Donc en fait, ils font ce qu'ils veulent avec le tarif du carburant. C'est eux qui le vendent à 100%. Donc eux, ça leur sert de publicité. Et puis, il faut toujours se rappeler quand même qu'il y a qu'entre 10 et 15% du carburant mondial qui ne nous concerne même pas à nous. Donc, on sait que c'est le système ultra-libéral qui fait que, au moindre tremblement et la moindre bombe que va balancer Trump, la bagarre Iran, ils vont augmenter de 30 ou 40 centimes le jour au lendemain, puisque on était tombé à 1,85, on est remonté à plus de 2,15, même 2,17, enfin bref. Donc, voilà, c'est hypocrisie. Le système libéral, je crois qu'il a ses limites. Il le défend très très bien. Il y avait un intervenant que j'aime beaucoup. Je suis beaucoup d'accord avec lui par rapport à l'économie et la fiscalité. Seulement, ça, c'est juste un rêve parce que ça ne se passe pas toujours comme ça.
2: Bien sûr.
3: Je vous donne mon cas. Je suis artisan, commerçant. Je suis un gamin de la DAS. Hein. J'ai fait ma vie. Le système libéral, j'ai beaucoup aimé. J'ai bien gagné ma vie avec le système libéral et tout. Il a quand même ses limites parce qu'aujourd'hui, que j'ai payé ma maison, ma voiture, mon confort, ma maison à la plage et tout, et bien, aujourd'hui, si vous voulez, moi, quand on me fait économiser de l'argent, je le mets tout simplement de côté et j'ai peur de le dépenser demain. Donc, ça ne veut pas dire que parce qu'on baisse les taxes, qu'on va baisser les prix, que les gens vont consommer davantage. C'est faux. C'est quelque chose, c'est une confiance totale en l'économie, mais c'est pas quelque chose qui doit être comme ça, sans guerre. Il faut que ce soit sur du long terme, sur 4-5 ans. Il faut que je me dise, je peux m'acheter un camping-car demain, je vais payer 400 euros de loyer, je vais arriver à le payer, parce que j'ai pas peur pour les 4-5 prochaines années qui arrivent. Sinon, le système libéral, ça fonctionne pas du tout.
2: Christophe Ruyant.
5: Moi, je pense qu'il faut des aides ciblées pour les plus faibles, en particulier pour les grands rouleurs. Ça, c'est la première chose. Il faut aussi inciter aux économies d'énergie. Et en partant en vacances, il faut inciter les gens à rouler à 110 sur l'autoroute pour faire 20% d'économies sur leur facture. Ça, c'est une deuxième chose. Et inciter aussi à la transition énergétique, parce qu'on sait de toute façon que le pétrole va être rare et qu'il continuera à être cher parce que les détroits sont menacés. Donc, il faut aussi inciter à la transition vers l'électrique et en particulier pour les gens des campagnes qui peuvent recharger leurs véhicules. Et si on arrive à faire cette transition, on va se désintoxiquer du pétrole et notre énergie, ce sera le nucléaire et plus le détroit d'Hormuz.
2: On va écouter Philippe Coy, qui est président de Mudetaf, qui est l'assurance des commerces de proximité, qui dénonce la lenteur des aides de l'État, justement.
6: Je pense qu'il faut un moment, quand on fait des annonces, avoir la capacité de tenir les délais, parce que nous, quand on passe à la pompe, que ce soit les chefs d'entreprise, je pense au personnel médical qui fait les visites à domicile et au combien c'est important, si on vous dit on vous aide, c'est pas demain. Parce que moi, mon banquier, il attend pas le demain. Ouais. Et on voit aujourd'hui aujourd'hui que l'État, et je suis inquiet, je conclue là-dessus, a plus d'argent. C'est pas un scoop. Donc stop aux effets d'annonce. Il faut être pragmatique, efficace et tenir les délais, s'il vous plaît.
2: Sébastien Ménard.
4: Vous vous rendez compte le système kafkaïen dans lequel, complètement délirant dans lequel on vit ? C'est-à-dire que on rince le contribuable, on rince l'automobiliste en lui vendant, parce que évidemment il y a Total qui fait un effort, enfin Total qui est quand même une entreprise milliardaire, d'accord, je vais pas faire mon LFIS de base, ouais, c'est que je ne suis pas,
7: le...
4: ok,
7: bah heureusement encore.
4: Non mais tant mieux, super, on a
7: trouvé.
4: C'est pas le sujet, Christophe, me caricaturez pas s'il vous plaît. Je dis simplement que après avoir essoré les gens, bon peuple, on décide de leur distribuer des aides ciblées. Mais attendez, on n'est pas là pour quémander. Je veux dire, dans un pays qui n'est pas un pays soviétique, qui est un pays civilisé, un pays où on a la liberté de penser, de se déplacer, remettons, ce qu'il faut plafonner, c'est pas le prix de l'essence, c'est le montant des taxes. 80% de taxes. C'est ça la réalité. Il faut plafonner ça et faire en sorte que les gens décident. Laisser nos chauffeurs de taxi, nos agriculteurs, nos transporteurs travailler. Les gens sont, je vous entends parler, Christophe, de transition, de machin, etc.
5: C'est vrai.
4: Mais là, l'écologie. Hein. Mais d'accord, mais on peut parler des métaux rares, on peut parler aussi de tous ces petits enfants qui fabriquent vos métaux rares, dont chacun raffole. Et puis on peut parler aussi de la manière dont l'aménagement du territoire fait qu'aujourd'hui, quand vous faites comme moi, Paris, Biarritz, avec un véhicule électrique, vous allez perdre 4 heures parce qu'il faut trouver des bornes qui fonctionnent.
5: Non,
2: il est en train.
4: Mais arrêtez.
2: C'est pour vous chambrer qu'il a dit.
5: Beaucoup de taxis du monde prennent l'électrique.
4: Il y a la réalité du terrain, vous la connaissez. Vous en connaissez une partie, mais a priori pas tout.
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1: Comment expliquer l'afflux massif des migrants marocains dans l'enclave espagnole ? C'était à Ceuta et dans Sud Radio vous explique dans le grand matin de Sud Radio avec Jacques Cardoz, Patrick Martin-Genier, spécialiste des relations internationales et enseignant à Sciences Po Paris, répondait à cette question.
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8: Bonjour Patrick Martin-Genier.
9: Bonjour.
8: Soyez le bienvenu sur l'antenne de Sud Radio. Alors, c'était dans la nuit de jeudi à vendredi dernier. Est-ce que, avec le recul, on comprend un peu mieux quel a été l'élément déclencheur qui a permis cet afflux massif dans un premier temps ?
9: Oui, il y a plusieurs causes possibles, envisageables. En réalité, vous savez, on a parlé d'une invasion migratoire, d'une crise migratoire. Mmh. En réalité, c'était manifestement une attaque hybride qui a été causée par différentes choses. En premier lieu, il y a eu les réseaux sociaux qui ont joué un rôle très très important. Pourquoi ? Parce que il y a eu une mauvaise interprétation, et le Premier ministre espagnol l'a dit, d'un arrêt de la Cour suprême espagnole, qui est l'équivalent de notre Conseil d'État, qui a rendu une décision très importante, au terme de laquelle les migrants, les Marocains qui arrivaient par la mer, ne pouvaient faire l'objet de refoulement. D'autres termes, ne pouvaient être rejetés dans leur pays d'origine. Ce qui fait que cette décision ayant été exploitée notamment par les réseaux sociaux, énormément, des milliers de jeunes ont reçu des messages selon lesquels les frontières désormais entre le Maroc et Ceuta étaient ouvertes, ce qui a précipité le départ de milliers et de milliers de jeunes Marocains. Donc c'est effectivement une mauvaise interprétation, mais aussi peut-être des messages de TikTok, des messages sur les réseaux sociaux mal intentionnés vis-à-vis de l'Espagne qui ont précipité cette crise humanitaire sans précédent.
8: Oui, alors on a bien compris, mais on s'interroge quand même parce que 60 000 personnes, c'est pas rien, c'est un afflux massif et on se dit que les autorités marocaines dans un pays comme le Maroc n'ont pas pu ne pas voir et ne pas comprendre ce qui se tramait d'une certaine façon. J'ai envie de vous poser la question de savoir si le Maroc n'a pas laissé faire cet afflux.
9: Alors, est-ce qu'il a laissé faire délibérément ? En tout cas, manifestement, oui, il y a eu une carence des autorités marocaines, notamment au niveau des frontières, au niveau de la police. Elle a laissé faire, et d'ailleurs, le silence pendant plusieurs jours des autorités marocaines, du gouvernement marocain est assez étrange. Il n'a réagi que ce matin, hier également, en disant qu'il n'avait pas vu effectivement ce qui s'était passé. Il y a eu un laisser faire, en quelque sorte, des autorités douanières marocaines qui ont laissé l'exploitation raison de cet arrêt de la Cour suprême qui ont laissé les gangs criminels en quelque sorte, qui font passer, vous savez, les migrants dans les frontières pour tenter éventuellement de les faire passer dans l'Espagne dite continentale en traversant la Méditerranée. Oui, on peut dire que les autorités marocaines n'ont pas été, on va dire, vigilantes vis-à-vis de ce qui se passait. Elles ont tardé à réagir. Il y a eu une véritable carence en laissant faire ce mouvement migratoire alors qu'elles avaient manifestement reçu le message et n'auraient pas dû laisser passer ces jeunes. Tant les autorités marocaines qu'espagnoles, malheureusement, n'ont pas été à la hauteur de la situation.
8: Oui, Patrick Martin-Jeunier, spécialiste des relations internationales, vous nous aidez à mieux comprendre la crise de Ceuta. Est-ce que vous pensez que le Maroc a voulu d'une certaine façon déstabiliser l'Espagne, l'Europe, envoyer un message, d'une certaine façon faire aussi de la politique ?
9: Ben vous savez, les relations internationales, c'est souvent de la politique, et même de la politique, une poursuite de la politique intérieure. Donc je ne sais pas si le Maroc a voulu punir l'Espagne, ce n'était pas dans son intérêt, parce que c'est vrai qu'il y a des divergences diplomatiques, politiques entre l'Espagne et le Maroc depuis de longues années, notamment sur le Sahara occidental. Le Maroc n'avait pas accepté, avait mal toléré le fait que le dirigeant du Polisario, donc du Sahara occidental, était venu se faire soigner à Madrid. Lors de la crise du Covid, le Maroc n'avait pas du tout apprécié non plus la visite du Premier ministre Pedro Sanchez à Alger récemment. Mais donc, effectivement, il y a des motifs de colère, des motifs de différence, de divergence entre ces deux pays. Mais le Maroc, tout de même, n'avait pas un intérêt politique à poursuivre cette crise, dans la mesure où, bien évidemment, il y a une sorte de dégel entre le Maroc et l'Espagne. Le dialogue a été rétabli. Ce n'est pas non plus dans l'intérêt du Maroc de multiplier les conflits avec l'Union européenne, notamment la France. Donc, oui, il y a eu des divergences, mais je ne crois pas que l'Europe et que le Maroc ait voulu volontairement intensifier cette crise. Mais d'une certaine façon, effectivement, elle a fait preuve d'une certaine carence.
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1: Avant de continuer nos meilleurs moments de ce qui s'est passé sur l'antenne de Sud Radio, avec vous, jusqu'à 7h, on fait une pause et dans quelques instants, on reviendra sur ce qui s'est passé mardi dernier au micro de Sud Radio.
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1: Ça ne vous a pas échappé. Depuis le début de l'été, la France fait face à des épisodes de canicule et à des incendies particulièrement importants. Les syndicats des pompiers dénoncent un manque de moyens. Pour en débattre, Noémie Allioua. Recevez Alain Larata, secrétaire général des sapeurs-pompiers du syndicat Avenir Secours. C'était mardi dernier dans les débats de l'été sur Sud Radio.
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2: Alain Larata, bonjour.
3: Bonjour.
2: Bonjour, vous êtes secrétaire général du syndicat des sapeurs-pompiers Avenir Secours. Est-ce que vous pouvez nous expliquer concrètement qu'est-ce qui a basculé cet été pour que vous lanciez un appel aussi fort ?
3: Alors déjà, je voudrais préciser que l'intersyndicale a été constituée dès le mois d'avril. C'est-à-dire que nous n'avons pas attendu d'être face à cette situation critique que nous prévoyions d'ailleurs à cette époque pour nous regrouper et faire en sorte que toutes les organisations syndicales parlent d'une seule et même voix pour attirer l'attention du gouvernement sur les difficultés que l'on dénonce déjà depuis les années 2015, voyez-vous. Donc aujourd'hui, il est très malheureux d'avoir une audience du fait de l'actualité sur les incendies, mais au-delà des incendies de forêt, il y a tous les pans de la sécurité civile aujourd'hui qui nécessitent d'être révisés. Vous avez évoqué certains points, mais on pourra également parler du secours d'urgence aux personnes, tout ce qui est préhospitalier et qui mobilise énormément les sapeurs-pompiers toute l'année et pas seulement en période estivale ou de canicule.
2: Oui, mais sans doute que cet été, il y a eu, si vous voulez, une mobilisation particulière avec ces méga-feux qu'on a vus dans différents départements et qui ont nécessité une organisation et un dévouement supplémentaire.
3: Alors, vous avez parfaitement raison et je profite de l'antenne pour rendre hommage à nouveau à nos collègues qui sont morts au feu cet été. Effectivement, cet engagement, il est massif, il est coordonné de Paris jusqu'au plus près du terrain, mais il n'empêche qu'il ne doit pas masquer une réalité que nous dénonçons, c'est un manque de moyens généralisé. Vous savez, les services d'incendie et de secours en France, c'est très compliqué puisque c'est l'État qui a la télécommande des réformes et ce sont les collectivités qui payent. L'État doit également prendre sa part puisque c'est ressorti sur les médias. Vous savez, quand on parle de doublement du budget de la sécurité civile, je vais vous donner un exemple, l'État a accompagné les collectivités dans le cadre du pacte capacitaire, donc c'est à peu près 180 millions qui ont été accordés aux services d'incendie et de secours. C'était uniquement pour remplacer les camions en citernes feux de forêt qui n'étaient plus à la norme. Donc on n'a pas eu une augmentation notable des moyens matériels. Et puis, l'angle mort de la sécurité civile, ce sont les ressources humaines. Et aujourd'hui, elles ne sont pas intarissables. Et l'été, on n'est qu'au milieu de la saison feux de forêt. Vous savez que ça peut aller jusqu'au mois de septembre, voire début octobre, en fonction des conditions climatiques. Donc on n'est pas encore sorti de la période noire.
2: C'est ça. Alors vous avez commencé à les évoquer, mais est-ce que vous pouvez nous dire très concrètement, parce que vous parlez de moyens, on parle de moyens, mais quels sont les moyens dont vous auriez précisément besoin pour pouvoir mieux travailler au quotidien ?
3: Il faut que le risque courant soit déjà couvert toute l'année, hein, du 1er janvier au 31 décembre, pour faire face après aux situations exceptionnelles. Aujourd'hui, on parle des feux de forêt. Dans quelques jours, semaines, on parlera des inondations. L'angle mort, je le redis, c'est les moyens humains. Les moyens humains, ce n'est pas l'État qui est compétent, hormis pour les formations militaires de sécurité civile et le bataillon des marins-pompiers de Marseille et Paris. Ce sont les collectivités, services d'incendie et de secours, qui sont les recruteurs des sapeurs-pompiers professionnels et des sapeurs-pompiers volontaires. Aujourd'hui, on a du mal à recruter et peut-être que cette situation encouragera des jeunes et moins jeunes à rejoindre les corps de sapeurs-pompiers volontaires, mais ils ne peuvent pas être la variable d'ajustement du manque de pompiers professionnels. Et depuis des années, les services d'incendie et de secours ont fortement ralenti leur campagne de recrutement. Les recrutements qui ont eu lieu ne l'ont été que pour les départs à la retraite. Il faut aujourd'hui changer de braquet, avoir un véritable recrutement de pompiers professionnels et de cadres. Il faut aussi qu'on puisse avoir des cadres sur lesquels on s'appuie. Vous savez que la gestion de toutes les crises, elle passe par un encadrement qui doit être à la hauteur des enjeux, qui doit se former, qui doit être au plus près des réalités, au plus près des évolutions technologiques pour pouvoir coordonner ces chantiers qui sont monumentaux. La Gironde, c'est 3000 personnes à coordonner. Le Var, 1500 pompiers actuellement. Il faut de l'ingénierie, il faut des cadres aussi qui soient là. Et malheureusement, on a réduit au fil des années les effectifs et ça, aujourd'hui, c'est insupportable. Il faut que l'État prenne ses responsabilités et que les collectivités qui recrutent le fassent également. C'est le moment. Demain, il ne sera pas encore trop tard.
2: Comment est-ce que vous expliquez justement ces problèmes de recrutement ?
3: Mais c'est comme tout le reste. Il faut que l'événement précède le règlement et l'action dans notre pays. On a vu pendant des années où on s'est complètement désengagé sur les armées et aujourd'hui on met 60 milliards pratiquement par an pour réarmer nos armées. Il faut qu'il y ait également ce même choc d'investissement sur les moyens matériels, sur les moyens humains, et tout le monde doit prendre sa part. Et c'est pour ça que aujourd'hui on a décidé de tous nous unir, de faire une conférence de presse le 13 pour expliquer tout ça. Il faut que les parlementaires aussi prennent leurs responsabilités, en premier lieu les sénateurs qui devraient être destinataires d'un projet de loi pour moderniser la sécurité civile. J'espère qu'ils feront diligence pour donner leur avis et que l'Assemblée nationale le fasse le plus tôt possible. Et puis, il y a également le projet de loi de finances qui est là pour réarmer la sécurité civile, doté de plus de moyens humains, matériels, pour qu'on n'ait pas à connaître toutes les difficultés qu'on a aujourd'hui sur le manque de moyens qui n'est réalisé aujourd'hui que par la combinaison des solidarités interdépartementales. Vous savez, aujourd'hui en Gironde, il y a plus d'une quinzaine de départements français qui sont venus intervenir. On a également l'Europe, qui est un mécanisme qui est nécessaire, mais très largement insuffisant, puisque, vous l'avez vu, ça brûle partout. Ça brûle en France, en Espagne, en Grèce, avec des bilans humains tragiques. Et donc, c'est le moment ou jamais que chacun prenne ses responsabilités. C'est le message que l'on porte toutes et tous pour que des députés, des sénateurs, des membres du gouvernement et des élus locaux, bien tout le monde comprenne qu'aujourd'hui on est au pied du mur et qu'il faut réagir maintenant parce qu'après ça va devenir encore plus compliqué d'année en année.
2: Est-ce que c'est simplement un manque de moyens ou est-ce qu'il n'y a pas aussi une crise des vocations, peut-être moins de jeunes qui sont prêts, qui seraient prêts à s'engager vraiment pour le bien commun ?
3: Alors, les vocations, vous savez, chaque fois qu'il y a des concours de pompiers professionnels, ils sont complets. Tout le monde veut devenir pompier professionnel sur les rangs et on n'a pas de difficulté à recruter des professionnels. La difficulté, elle vient sur le volontariat, puisque comme vous le savez, 80% des pompiers sont des volontaires. Et en tant qu'organisation syndicale pour les pompiers professionnels, on accompagne, on encourage et on est également satisfait que les volontaires puissent se joindre à nous pour combattre et réaliser toutes les missions. Mais aujourd'hui, être pompier volontaire, c'est très compliqué, beaucoup de formation, beaucoup de sollicitations. Et encore une fois, l'essoufflement du volontariat, il n'est pas lié à une crise des vocations, pour répondre à votre question. Il est lié à un essoufflement qui est dû à un sous-effectif de professionnels. Et donc, dans toutes les casernes de France, ou presque, les pompiers volontaires sont la variable d'ajustement des sous-effectifs des professionnels, et l'essoufflement est grandissant là-dessus. Vous savez, si la durée moyenne d'engagement est autour de 7 à 8 années, c'est bien parce que le volontariat d'aujourd'hui, c'est une sursollicitation, une surcharge au détriment de la vie personnelle, professionnelle, familiale, et que ça ne peut être compensé que par des recrutements de sapeurs-pompiers professionnels pour éviter de tarir cette magnifique ressource qu'est le volontariat.
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1: Suite à l'actualité à l'incendie qui a eu lieu à Neuilly-sur-Marne, Jacques Cardoz pose la question, faut-il faire payer les parents des mineurs responsables ? C'est dans quelques instants, juste après ça.
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1: Tous les matins dans le Grand Matin de Sud Radio, Jacques Cardoz passe un coup de téléphone. Le coup de fil du matin, c'était mardi dernier au maire de Neuilly-sur-Marne, Zartoch Bakhtiari, avec cette question: faut-il faire payer les parents des mineurs responsables de l'incendie qui a eu lieu à Neuilly-sur-Marne?
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2: Bonjour Zartoch Bakhtiari, vous êtes maire de Neuilly-sur-Seine. Merci de nous accorder du temps pour Sud Radio, sur Sud Radio. Et soyez le bienvenu, monsieur le maire, sur notre antenne.
3: Merci. Alors, beaucoup.
2: Vous avez immédiatement réagi. Après cet acte de dégradation et de vandalisme, vous avez fait part de votre colère. Alors, je le disais, trois enfants de 10 et 12 ans, et bien sûr, vous me corrigez si il y a des erreurs, parce que c'est vous qui êtes au contact de cette information et au plus proche de cette information. Ils auraient fait perdre 1,5 million à la commune de, à votre commune de Neuilly-sur-Seine. Comment? Eh bien, en mettant le feu.
3: Neuilly-sur-Marne,
2: et bien sûr, vous témoignez. Alors, d'abord, avant d'en tirer les enseignements, quels sont les faits? Comment ça s'est déroulé?
3: On était samedi après-midi, maintenant 7-8 jours, samedi après-midi vers 15h, on a effectivement des enfants qui jouaient dans un parc en pleine journée avec des centaines de familles autour et qui jouaient avec des mortiers. Ils ont déclenché un incendie et l'incendie s'est propagé, a ravagé 2,5 hectares de végétation et 150 arbres qu'on avait plantés pour les plus jeunes il y a à peine 5 ans. Cet incendie aurait pu avoir des conséquences absolument catastrophiques en plus des conséquences que l'on subit déjà, puisque le feu a été arrêté par les pompiers à quelques centimètres d'habitation collective. Donc ça aurait pu être absolument un drame absolu. Moi, ce que je trouve absolument déplorable et incompréhensible, c'est d'avoir des enfants d'une dizaine d'années qui jouent avec des mortiers.
2: Bien sûr.
3: Comment se sont-ils procurés ces mortiers? Qu'est-ce qu'ils faisaient avec? Et pourquoi avaient-ils échappé à la surveillance des parents? Et la question, c'est où sont les parents?
2: Oui.
3: Que font les parents et quelle responsabilité aussi pour les parents?
2: Absolument.
3: Moi, il est hors de question que le contribuable seul paye les dégâts.
2: Alors, on va en parler sur la responsabilité des parents, mais d'abord, puisque vous évoquez cette question-là, prenons les choses dans l'ordre, c'est très intéressant. Alors, je le rappelle, 2,5 hectares brûlés, c'est l'équivalent de 3 terrains de football, à peu près, pour que tout le monde puisse se rendre compte, qui sont partis en fumée. Ce qui semblait être un jeu n'en est pas un. Comment se fait-il qu'ils aient été au contact de ces mortiers, justement, puisque maintenant, ça fait quelques jours, on a un peu de recul?
3: C'est absolument incompréhensible. Alors moi, j'ai porté plainte pour que une enquête soit menée avec précision et qu'on puisse exactement comprendre qui étaient les enfants. Alors nous, on a les caméras, on voit physiquement à quoi ils ressemblent et on peut parfaitement les identifier. Donc moi, j'attends que le procureur de la République aille au bout, parce que le Premier ministre a dit il faut que la justice passe. J'attends qu'elle passe parce que ça fait quand même quasiment une dizaine de jours maintenant et je ne vois rien bouger. Donc j'espère vraiment que ça avancera. Ce qu'ils faisaient avec les mortiers à 10 ans, j'en sais strictement rien, honnêtement. C'est incompréhensible. Les mortiers mènent la vie dure à des habitants partout dans notre pays. Et donc aujourd'hui, il faut un peu de fermeté aussi là-dessus. Il faut de la fermeté sur l'usage de ces engins pyrotechniques. Il faut pas que des enfants d'une dizaine d'années puissent s'en procurer facilement. Et aujourd'hui, on le voit bien, ça peut avoir des conséquences dramatiques.
2: Oui.
3: Outre les incendies qui ont été provoqués dans des habitations près de Lyon, aussi avec l'usage de ces mortiers.
2: Oui. Alors Zartoch Bakhtiari, maire de Neuilly-sur-Marne, justement, on parle de la responsabilité des parents. Et vous dites qu'il faut qu'ils assument financièrement les conséquences. Comment vous comptez vous y prendre?
3: Concrètement, la loi française, le code civil, permet d'engager la responsabilité des parents du fait des enfants qui sont sous leur responsabilité. Aujourd'hui, on a des centaines de milliers d'euros de dégâts, puisque on a 150 arbres à replanter, on a 2,5 hectares à réaménager.
2: Et pas n'importe quel arbre d'ailleurs, parce que je crois que vous aviez planté en plus des arbres japonais.
3: Des cerisiers japonais, exactement.
2: Voilà.
3: Exactement.
2: Et donc,
3: on a une grande plaine de cerisiers japonais.
2: Mais oui.
3: Absolument. Et il faut dans tous les cas que les parents assument leurs responsabilités. Vous savez, quand on est parent, on a une responsabilité vis-à-vis de l'enfant, on a aussi une responsabilité vis-à-vis de toute la société. Et quand on n'assume pas sa responsabilité vis-à-vis de la société, il faut envoyer un signal, il faut que la société envoie le message et envoie la facture. Donc je pense que effectivement, là pour le coup, les parents devront être mis à contribution. Oui.
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1: Avec une question d'importance qui a été posée jeudi dernier dans Mettez-vous d'accord, la Russie peut-elle influencer le débat présidentiel ? Dans les débats de l'été, Noémie Alua posait cette question à ses éditorialistes.
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4: La Russie cherche-t-elle à influencer les élections présidentielles françaises ? Vous l'avez sans doute entendu, depuis plusieurs années, les autorités à la fois françaises et européennes alertent sur les risques d'ingérence étrangère dans les processus électoraux. Au cœur des inquiétudes, la Russie, accusée par plusieurs pays occidentaux de mener des opérations d'influence visant à fragiliser les démocraties, notamment à travers la désinformation, les réseaux sociaux et la diffusion de faux contenus. Et la France n'échappe pas à ces préoccupations. À l'approche des prochaines élections électorales, une question revient régulièrement. Comment protéger un scrutin démocratique face à des campagnes de manipulation venues de l'étranger ? Amis auditeurs, vous en pensez quoi ? Est-ce que vous pensez que la Russie peut influencer une élection présidentielle française ? Est-ce que les réseaux sociaux, finalement, sont devenus aujourd'hui une arme d'influence comme les autres ? Et puis, peut-être qu'il faut renforcer les moyens de lutte contre la désinformation avant une élection ? Qu'est-ce que vous en pensez ? Appelez-nous, racontez-nous 0826 300 300. Je me tourne vers vous, Paul Sémille. On sait que la Russie cherche à influencer nos élections. Est-ce que c'est pas quand même, malgré tout, devenu un argument politique qui est utilisé trop facilement ?
5: C'est peut-être pas forcément utilisé trop facilement. C'est vrai qu'il y a peut-être un vrai danger, et même sans doute, il y a des vraies ingérences, des tentatives en tout cas. Mais moi, ce qui m'interroge, c'est plus l'importance qu'on leur donne par rapport au fonctionnement réel de la façon dont les gens se font leur opinion. Puisque s'inquiéter des ingérences à outre mesure, parce que là on le fait, c'est-à-dire que il y a eu trois tentatives d'ingérence récentes qui ont été médiatisées par le service public et par les médias, etc., en disant bon, il y a eu une tentative, alors que je pense que la plupart des gens n'y ont pas été confrontés directement sur les réseaux sociaux. C'est-à-dire que je prends la dernière qui visait Gabriel Attal, c'était une ingérence avec des messages qui disaient que son père était mort d'une overdose de drogue, qu'il aurait Parkinson, je crois, ou que alors il s'attaquerait aux femmes, il serait misogyne et particulièrement vers les femmes musulmanes. Donc des messages relativement faux, enfin même très faux, on va dire. Quoique la dernière se prête à débat, puisque Gabriel Attal a lutté contre l'abaya, par exemple, et c'est un sujet de débat dans la politique, c'est-à-dire que c'est un débat politique. Mais mettons ça de côté. Ce sont des choses assez grossières qui, à mon avis, ne prennent pas. C'est-à-dire que ça ne change pas l'impression que les gens ont de Gabriel Attal s'ils voient que son père est mort d'une overdose. C'est pas ça qui va faire changer leur vote. Donc, j'alerte un petit peu sur l'importance qu'on donne à ces tentatives d'ingérence par rapport à l'effet réel sur le vote et en perspective avec le danger que cela fait peser aussi sur la confiance qu'ont les gens dans le processus démocratique. Parce que si on laisse penser qu'on peut manipuler une élection et changer son résultat aussi facilement qu'avec une ingérence étrangère, on va commencer à se dire donc il faut peut-être on va annuler l'élection parce que il y a eu une tentative d'ingérence, peut-être qu'il y a eu un danger que les électeurs n'ont pas voté correctement, et donc on va commencer à avoir un doute généralisé sur le processus démocratique, ce qui le met en danger plus directement selon moi que les ingérences elles-mêmes.
6: C'est ce qui est arrivé en Moldavie, c'est qu'il y a eu une remise en question effectivement du processus démocratique avec effectivement une ingérence qui s'est avérée fondée. Hillary Clinton, probablement, c'est ce qui est défendu par les démocrates, aurait perdu aussi par rapport à une ingérence russe qui aurait été favorable à Donald Trump. Là, on est à un stade assez précoce de la campagne des présidentielles. Elle n'a pas vraiment démarré en vérité, et on le voit d'autant plus que certains ont les pieds en l'air.

0: sa femme, sur sa vie personnelle, où là, on rentre vraiment sur quelque chose de dangereux,
1: oui,
0: y compris pour...
1: Oui, extrêmement structuré pour alimenter ce que vous venez de dire, c'est-à-dire qu'il y a quand même un site qui a été créé exactement sur le même modèle qu'un site qui existe, qui est un site d'information classé très à gauche, Blast, avec des journalistes qui, par la voix de l'IA, ont en fait déployé ces fausses informations. Donc on voit aussi le niveau de technicité qui maintenant est utilisé pour diffuser des fausses informations. C'est quand même très structuré et Internet favorise aussi tout cela.
0: Et en même temps, on voit bien que c'est de l'IA mal faite. En revanche, moi je pense que les moyens mis sur cette campagne de désinformation est à la hauteur du niveau du timing politique. C'est-à-dire qu'aujourd'hui, on essaye un peu de semer le trouble, on lance quelques mauvaises informations pour essayer de salir un petit peu le candidat, mais là où je pense que ça va devenir de plus en plus dangereux, c'est à l'automne où on va rentrer vraiment dans le cœur de la campagne présidentielle où on voit bien que notre société se polarise depuis longtemps, c'est un travail de sape que notamment, on a parlé des ingérences russes, mais il y a aussi les ingérences chinoises, il y a les ingérences venues d'Azerbaïdjan, enfin il y en a d'à peu près partout, et je pense qu'elles vont devenir de plus en plus radicales et vont venir troubler le débat à partir d'octobre. Ça a été le cas notamment pendant la campagne de Macron sur les derniers kilomètres.
1: Anthony Martin-Smith, est-ce que vous craignez ces ingérences, les ingérences russes notamment, à l'approche de ces élections présidentielles ?
2: Je ne les crains pas, elles sont déjà là. Je n'imagine pas que notre élection présidentielle, comme nos élections législatives, vont se dérouler dans un climat paisible sur ce point-là. Et ça va être à nous autres, journalistes et médias, de faire un gros travail pour décrypter ce qui relève des vraies informations et des intox. Moi, je regarde énormément les réseaux sociaux et je lis énormément parce que c'est là où on peut prendre le pouls de bien la manière dont l'information est traitée. Et je suis maintenant assez aguerri pour prendre du recul sur les contenus qui sont générés par de l'intelligence artificielle. Et en fait, ça me rappelle des cours que l'on avait plus jeune sur comment on vérifie une information, notamment à l'avènement d'Internet dans les années 2000. Ça, c'est quelque chose qui manifestement
1: Mais vous avez vu qu'à l'ère de l'intelligence artificielle, Anthony Martin-Smith, il est difficile, même avec des yeux avertis, de distinguer un contenu qui a été généré par l'IA.
2: Vous c'est là où je vous inviterai à être aveugle, parce que moi, à l'oreille, je vous garantis qu'il y a des contenus qui ne sont absolument pas possibles dans un doute quelconque. Vous voyez les vidéos, par exemple, où vous faites parler Emmanuel Macron avec Jean-Luc Mélenchon. Où vous leur faites croire, au premier venu que c'est une conversation qui s'est réellement tenue. Non, moi j'y crois pas une seconde parce que j'entends, si vous voulez, qu'il y a de l'IA. Si vous travaillez suffisamment sur une image, vous voyez les artefacts. Donc ce sont des petits éléments qui sont comme du bruit non désiré sur une image. Et vous voyez, si vous voulez, que ça a été généré par de l'intelligence artificielle. Donc, il y a des solutions pour contrôler que c'est du contenu généré par IA. Il faut juste prendre la peine, systématiquement, de se poser la question de est-ce que c'est vrai? Est-ce que ça paraît vrai? Est-ce que c'est vraisemblable? Et surtout, à qui ça profite?
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4: Dans quelques instants, ce sera le retour de l'info de 7h sur Sud Radio. Mais juste avant, dans les meilleurs moments de Sud Radio, nous revenons sur ce qui s'est passé vendredi, c'était donc hier, concernant le gazole et l'essence à plus de 2 euros. Ça nous concerne tous.
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1: La promesse d'une baisse des prix de carburant sera-t-elle tenue? Pierre Chasseret répondait à cette question au micro de Jacques Cardoz. Dans le grand matin Sud Radio, c'était hier matin, dans la chronique « L'invité du grand matin ».
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2: Les prix de l'essence sont exorbitants cet été. Le prix du baril de Brent n'est pourtant pas si élevé. $80, c'est le niveau d'octobre 2018. Vous vous souvenez à ce moment-là? Eh bien, le prix de l'essence, de votre essence, il était 50 centimes moins cher. Alors, on va essayer de comprendre ce décalage. Si je vous parle des prix aujourd'hui, et vous le savez, vous allez à la pompe tous les jours, le gasoil est à 2,19 en moyenne en France, le sans-plomb 98 à 2,07, le 95 à 2,02 et l'éthanol à 1,98. Non, pardon, le sans-plomb 95 E10 à 1,98€. Heureusement, l'éthanol est beaucoup moins cher. On est avec Pierre Chasseret, qui est l'invité du Grand Matin aujourd'hui. Pierre Chasseret, délégué général de l'association 40 millions d'automobilistes et que l'on connaît bien, évidemment, sur Sud Radio. Vous êtes auteur également de Balance ton plein. Quel est le prix de la vie d'un Français? C'est aux éditions Fayard et c'est paru cette année. Bonjour Pierre Chasseret.
3: Bonjour Jacques, bonjour à tous.
2: Alors, on va essayer de comprendre ce décalage. Je sais bien que c'est complexe à chaque fois. Il faut essayer de décrypter, mais d'abord un constat. On n'est pas encore au niveau record, mais on n'est quand même pas loin. C'est un été douloureux, en tous les cas, on peut le dire.
3: Bon, vous le savez, j'aime pas la langue de bois, donc on va aller tout de suite à l'essentiel. Bien sûr qu'il y a un effet de contexte international avec une crise qui touche notamment le détroit d'Ormuz, mais soyons très clairs, ce qui fait la différence entre les prix d'il y a 5 ans, d'il y a 10 ans, d'il y a 15 ans et aujourd'hui, la seule responsabilité est imputable à l'État qui a décidé d'alourdir la fiscalité. J'en veux pour preuve qu'en 2026, il faut arrêter de prendre les Français pour des imbéciles et oublier de le dire, en 2026, la fiscalité a été augmentée, accrochez-vous, de 15 centimes par litre à travers des certificats d'économie d'énergie. Voilà ce que les Français paient en plus sur leur facture depuis 2026, 15 centimes d'augmentation par litre. C'est un braquage, c'est un hold-up, c'est du vol.
2: Bon, ça veut dire, Pierre Chasseret, que c'est une mascarade, en fait. On nous fait croire que c'est le détroit d'Ormuz, que c'est la faute de Trump, que c'est la faute de l'Iran, que le baril de Brent, je sais pas quoi, que tout est complexe, qu'on a du mal à reporter les prix. Vous êtes cash et vous nous dites très clairement ce qui s'est passé ces 5 dernières années, c'est qu'on a alourdi la taxation. C'est pour vous, c'est sans appel.
3: Mais bien sûr, c'est sans appel. Et d'ailleurs, vous venez de le rappeler. Regardez le prix du Brent aujourd'hui. Alors, attention, le prix du Brent, il faut encore derrière, il faut passer par l'étape où on va le transformer. Mais quand on regarde le prix du baril, il n'y a rien de délirant. D'ailleurs, j'en veux pour preuve que si on enlevait toute la part de fiscalité aujourd'hui et qu'on y apposait une seule, la même que sur les paquets de pâtes, la même que partout, c'est-à-dire une TVA à 20%. Arrêtons-nous à cela. N'ajoutons pas les autres taxes. Le prix de litre d'essence serait inférieur à 1 euro. Donc, vouloir nous faire croire qu'aujourd'hui le prix de l'essence est devenu totalement délirant dans un marché uniquement parce qu'il y a une crise qui touche le détroit d'Ormuz, c'est vraiment prendre les Français pour ce qu'ils ne sont pas, c'est-à-dire des imbéciles.
2: Et c'est intéressant d'ailleurs d'aller regarder, parce qu'on a tendance à vite oublier, on vit dans une société d'hyper-réactivité, d'hyper-consommation, donc on va très très vite et on passe d'un mois à l'autre très vite, mais on se souvient pas qu'en octobre 2018, je regardais ça hier très tranquillement et je regardais le prix de l'essence sans-plomb 95, 1,57, le gasoil 1,52, le 95, 1,54. Et à ce moment-là, j'ai regardé très précisément qu'était le prix du baril de Brent. Il était quasiment au même niveau, $86. Alors bien sûr, il y a tout le reste. On va nous expliquer que c'est pas aussi simple, qu'il y a un temps de latence. Alors c'est à vous que je m'adresse parce que c'est vous le spécialiste. Est-ce qu'on peut accorder un tout petit peu de crédit au fait que c'est pas si simple? C'est pas parce que le prix du baril de Brent était à $86, quasiment au même niveau qu'aujourd'hui, qu'on devrait retrouver les prix de 2018.
3: Oui, un tout petit peu sur quelques centimes. Pourquoi? Parce que c'est comme les salaires, c'est comme tout, il y a une inflation. Et en fait, le transport a augmenté, tout a augmenté légèrement. Mais vous imaginez bien que sur une dizaine d'années, l'effet inflation ne représente pas non plus 10% du tarif. Non, ce qui se passe, c'est vraiment une fiscalité. D'ailleurs, je vais vous le résumer en un mot. La France est le pays qui, par rapport aux salaires, taxe le plus la mobilité sur la fiscalité des carburants. Donc voilà, cocorico. on est les champions, et puis on va en rajouter un petit peu quand même. On est quand même le seul pays aujourd'hui qui a décidé de matraquer donc les Français à coups de taxes, mais qui derrière n'a même pas l'honnêteté intellectuelle de le reconnaître. On augmente la fiscalité partout, et on remet ça, et ça c'est l'argument que je ne supporte pas, quand on remet ça sur l'Europe. Alors c'est bien beau, on dit toujours oui, mais c'est la faute de l'Europe, des directives européennes. Les directives européennes, je les ai analysées. Si la France appliquait la fiscalité imposée par l'Europe, il y aurait 70 centimes par litre en moins sur le plein des Français.
2: Mais c'est considérable.
3: Vous m'avez bien entendu, si la France appliquait les consignes européennes, c'est-à-dire une baisse de la TICPE, les accises de mobilité, au niveau le plus bas prévu par l'Europe, et la TVA à 15% prévue par l'Europe, nous serions 70 centimes moins chers par litre. Donc arrêtons aussi de faire croire aux Français que tout est de la faute de l'Europe. Non, non, l'État doit prendre sa responsabilité. Il a décidé de faire de l'argent facile et stupide en taxant la mobilité, parce qu'en plus c'est un argent mort. Lorsque vous taxez la mobilité au carburant, l'argent n'a pas travaillé. Ce qu'il faut pour créer de la richesse dans un pays, c'est que l'argent passe de main en main. Pour faire simple, il faut qu'on achète des pains au chocolat, qu'on consomme. Tout ça, c'est un indice de croissance et de PIB. C'est ce qui fait qu'aujourd'hui, d'ailleurs, nous sommes à un taux de croissance zéro, c'est-à-dire à la limite de la récession.
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1: Nous voici arrivés à la fin du meilleur des moments de Sud Radio de la semaine. Dans quelques instants, évidemment, je retrouve toute l'équipe des grands matins week-end de Sud Radio avec un programme extrêmement riche jusqu'à 10h. Merci de nous avoir choisis. Bon week-end à tous et bon réveil.
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1: Bonjour, bonjour tout le monde, mais quel bonheur de vous retrouver tous les week-ends de cet été. C'est un vrai ravissement de se réveiller presque avec le soleil, voire même, je vais jouer un peu les crâneuses, un chouille avant lui. C'est ce que fait toute l'équipe des grands matins week-end de Sud Radio. Notre ami Jamel est à la réalisation et lui, il est debout depuis au moins à peu près 3h du matin. L'ami Jules Boscherini qui va se coller au sport durant ce week-end, lui aussi est levé depuis quelques temps. Bonjour Jules.
2: Bonjour Laurence.
1: Un réveil
2: à retrouver au réveil autour de 3h30, 4h.
1: Ah voilà, c'est ça. Les leftos du matin.
2: Les leftos, on peut le dire comme ça.
1: Sont avec vous. On accueille également Tania qui est avec nous pour On en parle. Tania Rabieux, bonjour.
3: Bonjour Laurence, bonjour à tous.
1: Comment ça va?
3: Ça va très bien, merci.
1: Levé tôt également, et vous allez nous parler dans On en parle de...
3: C'est ça, écoutez, aujourd'hui on va parler de...
1: Du mouvement à la poste.
3: C'est ça, après les incendies, il y a pas mal de postiers qui vont devoir travailler plus de 35 heures pour rattraper les heures perdues.
1: Alors, en tout cas, sur les sites liés aux incendies, on en parlera en détail avec vous. Quant à notre amie Isa qui va nous rejoindre dans quelques instants pour le standard, nous on est ravis d'être avec vous. Alors qu'est-ce qui va se passer dans cette matinale? Une rencontre avec un jeune pilote qui a tout juste 21 ans, qui a construit sa propre voiture pour vivre son premier rallye. On va parler bien évidemment des yeux face au soleil et pas simplement à quelques jours de cette éclipse, mais en règle générale. Nous allons aussi jeter un pavé dans la mare suite aux incendies, aux multiples organisations qui ont organisé des récoltes de dons vestimentaires et de matériel. Faut-il vraiment faire tout cela sans organisation? Vous allez voir que c'est pas si simple. Et puis on parlera également de la dénatalité en France. Ce sera notre grand sujet après 9h. En tout cas, vous êtes avec nous. Je suis ravie de vous accompagner. Il est 6h59. Bon réveil. Bon week-end à tous.
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1: Et tout de suite, on fait un tour sur cet horoscope avec vous, Camille. Bonjour.
4: Bonjour à tous. Les béliers, que ce soit pour organiser une sortie, démarrer un projet ou relever un défi, vous ne manquerez pas d'énergie. Les taureaux, une dépense coup de cœur pourrait toutefois mériter un petit temps de réflexion aujourd'hui. Les gémeaux, une proposition de dernière minute pourrait vous faire changer vos plans. Les cancers, ce samedi sera propice aux retrouvailles, aux confidences et aux instants chaleureux. Les lions, vous aurez envie de vous faire plaisir et de sortir de la routine aujourd'hui. Quant à vous, les vierges, votre enthousiasme attirera naturellement les regards et vous pourriez être au centre de toutes les attentions. Les balances, ranger, jardiner, bricoler ou avancer sur un projet personnel vous procurera une véritable satisfaction. Quant à vous les scorpions, une activité en pleine nature, un bon livre ou un moment de calme vous aidera à retrouver votre équilibre. Sagittaire, votre bonne humeur donnera le ton de cette journée. Amis capricorne, un proche pourrait vous proposer un projet ou une activité qui vous sortira agréablement de votre routine. Les Verseaux, une discussion sincère dissipera un doute aujourd'hui. Et puis enfin, cher poisson, une rencontre inattendue pourrait nourrir votre inspiration aujourd'hui. Je vous souhaite à tous une excellente journée et un très bon week-end.
1: Merci beaucoup. Un bon week-end qui commence tôt. Il est 7h.
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1: L'actualité avec vous, Nicolas Gomez. Bonjour.
5: Bonjour à tous. Le sud-est en proie à la canicule. 12 départements seront en vigilance orange aujourd'hui. À midi, l'Isère, la Savoie, la Haute-Savoie et le Rhône vont rejoindre les 8 départements déjà concernés, de l'Ardèche à la Corse. Météo France prévoit un pic à 38 degrés et évoque un épisode caniculaire marqué nécessitant une vigilance particulière. Une nouvelle vague de chaleur devrait aussi faire son apparition en début de semaine prochaine. C'était l'une des conséquences de la canicule. La centrale nucléaire de Golfech est de nouveau connectée au réseau selon EDF. Le réacteur numéro 2 a été redémarré. Il avait été mis à l'arrêt le 29 juillet à cause de la température trop élevée de la Garonne. Le réacteur numéro 1 était lui en maintenance. Cet été, le fonctionnement de la centrale de Golfech a été interrompu 3 fois à cause de la chaleur. 18 jours de mobilisation pour les pompiers dans le Var. Le feu du Gros Bessillon est fixé. Il avait déjà été fixé fin juillet avant une reprise 3 jours plus tard. 6300 hectares parcourus dont 5700 brûlés. 2 ans de prison dont 1 an avec sursis. La peine prononcée hier envers le rappeur Moa Lasquale. Il a été condamné pour avoir frappé 2 femmes lors d'une soirée à son domicile parisien en mai. En 2024, il avait déjà fait l'objet d'une condamnation pour violence sur conjoint. La réponse de Madrid à Rome, l'Espagne impose des contrôles frontières aux voyageurs venus d'Italie jusqu'au 7 septembre. Une mesure miroir après la crise migratoire de Ceuta dans l'enclave espagnole au Maroc où 72 000 migrants étaient entrés illégalement en quelques heures. La première ministre italienne Giorgia Meloni avait vivement critiqué la gestion espagnole de la crise en suspendant temporairement l'accord de libre circulation de Schengen pour les voyageurs venus de la péninsule ibérique. Et puis vous avez peut-être passé la nuit la tête dans les étoiles. Depuis hier et jusqu'à demain, ce sont les nuits des étoiles. Partout en France, des associations et des clubs d'astronomie vous proposent des animations pour observer le ciel nocturne, une date qui correspond au Perséide, l'une des pluies d'étoiles filantes d'été les plus importantes de l'année. Le pic de cette pluie sera atteint dans la nuit du 12 au 13 août. Voilà pour l'actu, très bonne matinée à tous.
1: Merci beaucoup Nicolas.
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1: Et on vous retrouve Rémi André, bonjour.
6: Bonjour Laurence, bonjour tout le monde.
1: Avec le retour annoncé de la chaleur.
6: Oui, effectivement, cette nouvelle vague de chaleur hein, que l'on peut qualifier déjà de canicule puisque on remet 4 départements de plus qu'hier sur le sud-est en vigilance orange canicule. Une canicule qui va donc se réintensifier sur le sud-est et qui ensuite, eh bien, sur toute la moitié sud dans les prochains jours, va à nouveau s'amplifier avec dès aujourd'hui d'ailleurs des températures qui dans le sud-ouest atteindront les 37 à 38 degrés entre Bordeaux et Toulouse. Localement, on pourrait même dépasser ces températures. Sur le sud-est également, ces températures, surtout la vallée du Rhône, en remontant vers Lyon, 35 degrés, nous aurons bien chaud sur toute la moitié sud, souvent plus de 35 degrés. Sur la moitié nord, on aura un petit peu chaud, même si ce matin, par exemple, sur la Normandie, la Picardie, les températures sont un petit peu plus fraîches, aux alentours de 10 degrés. Dans l'après-midi, eh bien à Brest, on va retrouver des 29 degrés, 31 degrés sont prévus à Paris ou 33 degrés à Strasbourg. Vous voyez, ça rechauffe un petit peu partout. Mais avec cette sécheresse et avec cette canicule, attention, ce soir, des orages vont se déclencher sur les Pyrénées. Eh bien, dans la soirée ou la nuit prochaine, ils pourraient se déplacer un petit peu sur l'Aquitaine, sur le sud-ouest, de façon générale. Un temps orageux qui va se multiplier également dans les deux prochains jours.
1: Merci beaucoup, Rémi. Et quant aux courses du jour, elles vont se dérouler sur l'hippodrome de Deauville et les diagnostics de Jean-Paul Delperrier. Ce sera pour la réunion 1, la course 3, les pronostics de Jean-Paul, le 14 Goldfield, le 6 Crowdfunding, le 8 Veik, le 4 Marari, le 13 Makarov, le 9 High Jones, le 15 Swift Fly, le 7 Honey Pearl. Je vous rappelle donc le 14, le 6, le 8, le 4, le 13, le 9, le 15, le 7. Des pronostics bien sûr que vous allez pouvoir découvrir sur notre site sudradio.fr.
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1: Et dans quelques instants, nous allons retrouver notre ami Jules Boscherini pour le journal des sports. Mais juste avant, laissez-moi vous annoncer tout ce que nous allons vivre dans cette première heure. Oui, de 7h à 8h, vous allez pouvoir bien sûr continuer et commencer à réagir, si ce n'est déjà fait, à la question du jour que l'on vous pose. Ce sera notre sujet sur notre grand rendez-vous après 9h. Une baisse de la natalité en France. Comprenez-vous qu'on ne fasse plus d'enfants? Voilà, c'est la grande question que je vous pose. Vous pouvez réagir bien sûr sur la page Facebook de Sud Radio, vous pouvez également réagir sur la page YouTube et sur le compte X de la maison. Comprenez-vous qu'on ne fasse plus d'enfants? Ce sera un gros sujet que nous allons pouvoir faire à partir de 9h avec nos deux invités. Nous allons aussi avoir une autre question à vous poser, une question qui peut diviser. L'immigration est-elle une chance pour la France? On en parlera à 7h et quelques avec Maître Michael Haïk, qui est avocat et spécialisé en droit des étrangers. Et puis 7h21, on va rencontrer une belle jeune personne, car j'ai voulu ce rendez-vous. Le talent n'a-t-on pas le nombre des années. Il est pilote de rallye, en tout cas c'est son rêve. Il a tout juste 21 ans. Il va nous raconter comment il a monté sa première voiture entièrement, sans un sou d'avance. Et puis évidemment, dans quelques minutes après le journal des sports, je vais vous proposer de débuter cette matinée en me suivant en Bretagne, non loin de Concarneau, où nous commencerons la journée en chantant.
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1: Et nous allons commencer avec le football, Jules. Ce journal, mon cher Jules Boscherini, après la première journée de Ligue 3 qui a tenu toutes ses promesses, notamment du côté de Caen.
7: Ah, c'est clair, Laurence. Nouveau championnat et déjà un nouveau patron. Intraitable. Hier soir, le stade Malherbe de Caen n'a fait qu'une bouchée de Valenciennes. 4-0 sur sa pelouse du stade d'Ornano pour s'emparer de la première place au classement. Et s'il y a un homme qui a brillé hier soir, c'est Fahd El Koumisti, auteur d'un triplé qu'on va revivre avec les commentaires de nos confrères de Ligue 1 Plus au terme d'une contre-attaque express qui n'a laissé aucune chance à la défense des nordistes.
8: Attention peut-être El Koumisti pour le triplé, et le voilà, forcément, oui, c'est le meilleur buteur de l'histoire de National 1 Ligue 3, c'est aussi le meilleur buteur de cette saison. Il a vu un triplé un petit peu plus tôt sur un autre terrain. Non monsieur, Fahd El Koumisti répond, Fahd El Koumisti ne laisse rien à personne, ça fait 3-0.
7: Un résultat qui permet donc à Caen d'être seul leader de Ligue 3. Et parmi les autres rencontres de cette première journée, on notera le large succès de Thionville face à Aubagne 3-0 et les victoires 2-0 d'Orléans et du Puy-en-Velay respectivement face à Concarneau et Bastia.
1: Et toujours en football après la Ligue 3 hier, c'est au tour de la Ligue 2 de faire sa rentrée des classes, mais c'est aujourd'hui.
7: Et oui, avec là aussi un multiplex à partir de 20h45 pour ouvrir le bal et quelques belles affiches, notamment du côté de Nantes qui reçoit le Red Star barragiste l'an passé avec très certainement la première apparition en match officiel d'un homme, Elias Zidane, quatrième fils de la légende et sélectionneur des Bleus, Zinedine Zidane. Mais il y a aussi un choc entre Sochaux et Saint-Étienne, deux prétendants à la montée dans l'élite, sans oublier Clermont-Reims ou encore Metz-Guingamp parmi les matchs les plus intéressants.
1: Allez, on passe maintenant au rugby, à présent avec ce ouf de soulagement pour le Nissa Rugby, officiellement maintenu en Pro D2 depuis hier soir.
7: Et oui, c'était l'un des feuilletons de l'été, le Nissa Rugby qui évoluera bien en Pro D2 cette saison. C'est la commission d'appel de la FFR qui a validé le dossier niçois après le dépôt des 4,6 millions d'euros de garanties exigées par l'autorité de régulation du rugby. Une décision justifiée pour avoir commis l'infraction suivante, incohérence et ou invraisemblance du budget. Ce qui fait que le club sera donc bien présent pour le début du championnat, mais a été condamné à un retrait de 2 points avec sursis.
1: Allez, maintenant on fait un saut dans l'eau avec les championnats d'Europe de natation qui se tiennent actuellement à Paris et une très bonne nouvelle pour la France.
7: Et oui Laurence, ouf, enfin, bredouille jusqu'à présent, l'équipe de France d'eau libre a glané ses deux premières médailles hier lors du 3 km knockout. Est-ce que ce fut dur pour nos tricolores Marc-Olivier Antoine, gêné au coude, et Logan Fontaine blessé au talon? Ils terminent respectivement deuxième et troisième de l'épreuve derrière l'intouchable hongrois David Bethléem. Un finish qu'on va revivre avec les commentaires de nos confrères de France Télévisions.
9: Allez Marco, allez, devant il y a Bethléem qui aura été le plus fort, l'hongrois deuxième du 5 km, deuxième du 10 km qui est présent, qui revient et ça attaque également derrière. Oh, ça va être cruel.
10: Incroyable Bethléem qui a fait solo.
9: Le patron.
10: Et, ouais.
9: Et Marc-Antoine Olivier.
10: Marc-Antoine,
9: allez Marco, oui.
10: Deuxième.
9: Oui.
7: Toujours très très intéressant d'entendre ces commentaires, plein d'émotions de France Télévisions et on espère j'adore. Que la suite de la compétition soit encore plus prolifique
1: il
7: pour les Bleus.
1: Un petit côté revival des JO, c'était assez sympa. On va passer maintenant au cyclisme pour clôturer ce tour de l'actualité sportive. 7e étape du Tour de France féminin qui a tenu toutes ses promesses au sommet du Mont Ventoux.
7: Ouais, une étape reine qui n'a surtout fait aucun cadeau aux coureuses. En témoigne la triste 18e place de Pauline Ferrand-Prévot qui a sans doute tiré un trait sur la victoire finale, mais c'est la polonaise Cassia Niewiadoma qui a complètement renversé ce tour en s'imposant hier pour devenir la nouvelle maillot jaune. Mais attention, car elle ne compte que 15 secondes d'avance sur sa concurrente Demi Vollering et 39 sur Marlène Rösser. Tout reste donc à faire lors des deux dernières étapes et ça tombe bien puisqu'aujourd'hui ce sont 171,9 km qui attendent les coureuses entre Sisteron et Nice.
1: Ouh, et comment vous dire que là-bas il fait pas frais, elles vont souffrir un peu les filles. Merci beaucoup Jules Boscherini, on fera un point sur le sport après le journal de 8h.
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1: Merci d'être en notre compagnie, c'est un ravissement de vous accompagner tous les samedis matin et les dimanches matin. Vous êtes les bienvenus, vous avez envie de nous parler d'un sujet qui vous touche, n'hésitez pas. Vous avez été marqué par un fait d'actualité cette semaine et ce matin encore, comme on a appris que le feu du Var était fixé pour l'instant. Vous nous appelez au 0826 300 300, vous êtes dans le Var, vous voulez témoigner, Zach vous répond au standard. Vous êtes agriculteur et vous avez aussi un problème énorme cette année à cause de la sécheresse qui est en train de détruire vos cultures. Appelez-nous et venez nous le raconter au 0826 300 300. Vous êtes une jeune femme, vous êtes un jeune couple et vous avez décidé, même si vous êtes un jeune homme, de ne pas faire d'enfants. Pourquoi ? Ce sera la question du jour que je vous pose ce matin. Baisse de la natalité en France. Comprenez-vous qu'on ne fasse plus d'enfants ? Vous n'hésitez pas à réagir sur la page YouTube de Sud Radio où vous êtes déjà 100% à dire oui et vous pouvez bien évidemment réagir. Vos réactions sont attendues dans les commentaires. Il y en a déjà une bonne dizaine, comme Zipol qui nous dit, c'est un pseudo. Pas de salaire, pas de maison, des services publics au mieux, des missionnaires, une éducation nationale qui laisse tomber, des perspectives d'avenir inexistantes, etc., etc. N'hésitez pas à venir réagir également sur la page YouTube de Sud Radio ou de nous rejoindre au 0826 300 300. Mais avant cela, on va commencer ce week-end en chanson, et pas n'importe lesquelles, les Chants Marins. Suivez-moi, on part dans la belle Bretagne. Yves Kéran, bonjour.
11: Bonjour.
1: Oh, j'aime bien votre voix du matin. Vous êtes l'élève tôt, c'est notre rendez-vous. Vous êtes président de l'association L'Aborder. Si j'ai le plaisir de vous accueillir pour bien débuter de façon très positive cette matinée du samedi 8 août, c'est parce que va avoir lieu la 4e édition de la fête du chant de marin à Trégunc. Alors, c'est pas va avoir lieu, c'est a lieu depuis hier et aujourd'hui encore. Situons Trégunc, non loin de Concarneau, si vous le voulez bien, pour débuter.
11: Alors Tréguin est au sud, juste au sud de Concarneau, donc au bord de la mer, c'est une commune assez étendue. À Tréguin est né en 1998 un groupe de chants de marins qui s'est appelé L'Aborder. C'est un groupe que j'ai rejoint il y a quelques années. Donc nous sommes une trentaine et donc depuis plus de 20 ans, nous produisons dans différents spectacles en Bretagne et ailleurs.
1: Est-ce que toutes les personnes qui composent l'équipe de chants de L'Aborder sont eux-mêmes marins ou pas du tout ?
11: Ah non, il y a bien sûr d'anciens marins, au sein de l'équipage. Il y a notamment des gens qui étaient dans la marine marchande. Il y a un ancien sous-marinier. Il y a aussi des gens qui faisaient des tas de métiers différents.
1: Revenons évidemment à cette 4e édition qui se joue aujourd'hui donc à Tréguin, qui va se terminer ce soir. Qu'est-ce que vous nous proposez si je suis en vacances, que je connais pas très bien la Bretagne ou que je suis habitant de la Bretagne sur la journée d'aujourd'hui ?
11: Eh bien, la journée d'aujourd'hui à Tréguin, donc à la pointe de Trévignon, donc à l'extrémité sud de Tréguin, va débuter pour le public. L'accueil du public se fera à 17h30 et le premier concert de chants de marins se fera à 18h pendant une heure et justement avec L'Aborder qui est le groupe organisateur. Après ce premier concert d'une heure, il y aura un petit intermède le temps de caler les réglages du groupe suivant, qui s'appelle les Gabiers d'Artimon, qui est un groupe de chants de marins de l'Orient. Et donc, entre ces deux concerts, il y a une séquence d'initiation aux danses bretonnes, qui est assurée par le groupe de danse de l'Amicale Laïque de Névé, la commune voisine. Puis, après le concert de chants de marins des Gabiers d'Artimon, à nouveau une séquence d'initiation dans le bretonne. Et le troisième concert aura lieu vers 21h30 avec les Caporniers, un groupe de chants marins de Quimper. Après ce dernier concert, ce troisième concert, il y aura donc un fest-noz animé par un groupe qui s'appelle Dorn à Dorn.
1: Et ça va danser là avec le petit doigt. Tiens d'ailleurs, pourquoi est-ce qu'on s'accroche le petit doigt en Bretagne?
11: Écoutez, moi je ne suis pas breton d'origine, je ne sais pas.
1: Je pose la question en direct sur Sud Radio, que l'on peut écouter également en Bretagne et en DAB+, ou sur l'application Sud Radio sur Internet. Pourquoi lorsqu'on danse les gavottes par exemple, ou l'andro, qui sont les deux danses vraiment significatives de la Bretagne, on a le petit doigt et... Pourquoi ? Voilà, vous nous répondez au 0826 300 300. Revenons Yves Kéran sur cette association de L'Aborder. Est-ce que au-delà des initiations aux danses bretonnes, on est aussi accompagné de musiciens bretons ou c'est entièrement a cappella ce festival ? cette fête?
11: Alors non, bien sûr, chaque groupe de chants de marins est accompagné par quelques musiciens, donc guitaristes, accordéonistes, flûtistes, percussionnistes. Et puis, pour les danses bretonnes, il y a bien sûr l'initiation danse bretonne, il y a également donc guitare, accordéon diatonique, accordéon chromatique.
1: Waouh.
11: Et puis, pour le Fest-Noz, c'est un groupe qui a plusieurs instruments, donc violon. Hier soir, le groupe Bebsort pour le Fest-Noz qui a duré jusqu'à minuit et demi, un groupe très entraînant. Il y avait un violon, il y avait un accordéon diatonique,
1: une bombarde. Il n'y a pas de bombarde, pas de biniou.
11: Ah non, non, il n'y a pas de bombarde. Non.
1: Moi, ça m'émeut, moi, à chaque fois, et ça me fait penser à quelqu'un que j'ai adoré en Bretagne. Un petit coucou à Sylvain, et pas que. Mais dites donc, ça s'entend à votre voix que la nuit a été courte.
11: Tout à fait, parce que bon, le Fest-Noz se termine à minuit et demi, mais après, bien les joueurs, enfin les concertistes, eh bien il faut bien leur donner un coup à boire, c'est normal hein, après avoir joué avec pendant une heure et demie. Donc le coup à boire, après le coup à boire, il faut ranger et revenir chez soi et avant de se coucher prendre une bonne douche, parce que les danses bretonnes sur de l'herbe très sèche, eh bien ça soulève un peu de poussière.
1: Mais en tout cas,
11: donc ça explique effectivement l'état de ma voix. J'espère qu'elle sera rétablie pour le concert
1: de ce soir.
11: Je
1: n'aurai donc pas l'inélégance de vous proposer de nous chanter un petit morceau. Je vais laisser votre voix se réchauffer ce matin. Tiens, Jam, il a trouvé un chant. Musique bretonne. Voilà, c'est bien ça. J'adore.

0: Ah, la Bretagne. Merci, Mante Jamel. Merci à vous, Yves Caran, président de l'association Labordée, de nous parler ce matin sur Sud Radio de la 4e édition de la fête du chant de marin à Tréguingue. Donc, c'est pas très loin de Concarneau et c'est à partir de 17h ce soir. Allez-y pour passer une belle soirée de nouveau et j'embrasse tous les Bretons, ceux qui sont chers à mon cœur, mais aussi les autres et ceux qui sont aussi venus d'ailleurs. Au revoir, Yves Caran.
1: Au revoir.
0: À bientôt et bravo pour nous avoir donné comme ça une belle pêche dès le matin sur Sud Radio. Tiens, on va faire une pause et puis juste après être passé en Bretagne, nous allons suivre Stéphane Mzmereta qui est le directeur du guide Le Petit Futé, entre autres directeur éditorial. Il va lui nous emmener sur les côtes du Midi, donc on va traverser la France.
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0: Bonjour Stéphane.
5: Bonjour Laurence.
0: Comment ça va?
5: Eh ben, en pleine forme.
0: Allez, aujourd'hui direction la côte du Midi, autour de Narbonne, entre plages, vignobles et villages.
5: Voilà, on est sur le littoral de l'Aude, on est entre Montpellier, Carcassonne, Perpignan. C'est vrai que c'est une destination qui réunit 35 villages de caractère. On est autour de Narbonne aujourd'hui. Donc on va passer des ruelles romaines aux salins, les étangs aux plages, des vignes aux canaux qui sont classées à l'UNESCO. Bon, en fait c'est une Méditerranée sympathique, mais avec du fond, hein, pas seulement des serviettes et trois petits coups de soleil.
0: Oui, parce qu'on rappelle qu'on est plutôt sur une thématique tourisme vert et culturel.
5: Absolument.
0: Alors, c'est quoi l'ambiance?
5: Bah, c'est une terre de contraste. C'est vrai que Narbonne, c'est plus de 2500 ans d'histoire. Bon, le littoral, hein, là, c'est 50 km de plage, d'étangs, de lagunes, de salins, de villages balnéaires. En fait, on a les trois quarts du territoire qui sont couverts par la protection du parc naturel régional. Donc, on est dans un sud préservé avec du vent, des oiseaux, de la garrigue, les cabanes, du vin bien sûr, de la production et la lumière qui est absolument incroyable.
0: J'aime bien quand vous dites et le vin évidemment en me regardant. Et Narbonne, c'est vraiment incontournable?
5: Ben, c'est la première colonie romaine qui a été fondée hors d'Italie. Alors le nom c'était Narbo Martius, on était en 118 avant Jésus-Christ. Bon, et elle est située sur la fameuse Via Domitia. À visiter, il y a l'Aureum romain, le musée Narbo Via qui est très sympathique, le palais des archevêques est superbe, la cathédrale Saint-Just et le Pasteur. Voilà, donc il y a des visites à faire lorsqu'on est à Narbonne. Puis voilà, Narbonne, c'est un tout petit peu Rome, le Moyen-Âge. Bon, et puis l'apéro aussi. En même temps, je vous regarde à nouveau.
0: Bon alors, on va pas tout de suite parler de ça avec modération, mais on va commencer à parler nature. On va commencer
5: par quoi? Allons nous balader un tout petit peu.
0: Oh, la réputation que j'ai, moi.
5: Le parc naturel régional de la Narbonnaise en Normandie, c'est 70 000 hectares de paysages protégés. 350 espèces d'oiseaux, 1400 espèces végétales. Donc c'est une grande richesse. Et cette côte du Midi, bah, c'est le paradis pour les échassiers, les sternes, les avocettes, les cigognes, les guépiers. Bon, il y a plein de voyageurs
0: aidés. Hein. Ouais, c'est un beau parc aussi. Les paysages les plus forts à voir?
5: Mon coup de cœur, c'est le massif de la Clap. Là, c'est une ancienne île qui est devenue un massif calcaire. On a des falaises, des pinèdes, les garrigues sur les corbières. Les collines sont sèches avec les domaines viticoles, bien sûr. Hein, qui dit corbière dit domaine viticole. Il y a aussi des superbes sites naturels. Le gouffre de l'Œil Doux, le plateau de Leucate, les anciennes salines aussi à Périac-sur-Mer. C'est vraiment très sympathique. Et la fameuse abbaye de Fontfroide.
0: Et les appellations des vins de la Clap sont vraiment très bien aussi avec modération. Côté mer, on fait quoi?
5: Côté mer, ben, on profite des stations, des villages balnéaires, Gruissant, Leucate, Narbonne plage. Mais c'est vrai que quand même le littoral a gardé une bonne partie assez sauvage. Il faut savoir que c'est aussi le royaume des sports de glisse, kitesurf, planche à voile, nautisme bien sûr. Le canal du Midi, le canal de la Jonction, le canal de la Roubine, là c'est une ambiance un peu plus lente, plus douce. On est entre les villages, encore les vignes, l'eau tranquille, les vignes sont de partout. La péniche, c'est vraiment très sympa pour les vacances.
0: Et dans l'assiette?
5: Bon, c'est vrai que cette côte du Midi, ouais, ben, oui, elle a un vrai côté gourmand. Il y a les fameuses olives Luc, surnommées les diamants verts, de la truffe, du miel de Narbonne, le sel, on a dit, hein, les anciennes salines à Gruissant, bien sûr du poisson frais, les huîtres de Leucate. Et puis, côté vin, la vigne, c'est aussi l'ADN du territoire, hein, Corbeil, Minervois. Bon, ça, c'est quand même des noms importants, des vins puissants, solaires. Ça sent la garrigue. Bon, finalement, même le vert prend un tout petit peu le soleil.
0: Oui, et puis on rappelle que nos vignerons, l'année dernière, avaient vécu cette ravageur feu du côté de l'Aude.
5: Oui, absolument.
0: Donc,
5: mais cette année aussi, un tout petit peu, malheureusement.
0: Voilà. Donc n'hésitez pas à aller les découvrir et acheter du vin, ça leur fera aussi du bien. Pourquoi on y va vraiment, d'ailleurs, à part ma passion du vin?
5: Absolument. Bah, c'est qu'elle réunit un tout petit peu tout, cette Côte du Midi, l'histoire, hein, romaine, patrimoine, médiéval, ses plages, ses étangs, les oiseaux aussi, qui étaient magnifiques. Et puis c'est une destination lumineuse, moi, que je trouve aussi assez sauvage, ça, c'est plutôt sympathique, cultivée, gourmande. Bon, c'est vrai que c'est pas une Méditerranée où on fait que bronzé, qui raconte des histoires. Et ça, c'est plutôt fort sympathique.
0: Et puis, c'est très, très, très beau. Merci beaucoup, Stéphane. Et on retrouve toute cette chronique, enfin, on va dire également toute cette belle région dans le Petit Futé.
5: Oui, Côte du Midi. On a un guide spécifique sur la destination.
0: Côte du Midi.
5: Absolument.
0: Ça fait encore penser à manger, ça. Côte... À demain.
5: À demain.
0: Et quant à lui, on va le retrouver tout de suite, puisque c'est notre rendez-vous du talent qui n'attend pas le nombre des années que nous avons voulu avec l'équipe des Grands Matins Week-end de Sud Radio. Car beaucoup de choses sont dites sur les jeunes qui, soi-disant de cette génération, ne savent plus rien faire. Et pourtant, si, il y en a plein qui savent faire des choses comme avant. Et on va rencontrer un jeune qui est passionné de rallye. Bonjour Julien Bompin.
1: Bonjour.
0: Merci d'être avec nous à 7h25 sur Sud Radio. Je vais le dire ainsi, vous êtes mécanicien, réparateur, mais surtout futur pilote de rallye. On va raconter un peu votre histoire, si vous le voulez bien, Julien. Vous êtes originaire du Val d'Oise, vous avez tout juste 21 ans et vous avez depuis 19 ans reconstruit votre première voiture pour participer à des rallyes. Racontez-moi.
1: C'est ça. Bon, en fait, j'ai acheté donc cette voiture, une 106 S16. Par passion, en fait, c'était ma première voiture, une 106 Kid, et puis j'ai voulu faire cette voiture de rallye avec mon père pour vraiment symboliquement pour piloter à la Coupe de France des rallyes. Et donc j'ai acheté cette voiture avec une caisse en très bon état, une grand-mère qui avait cassé son moteur, et j'ai acheté ensuite une deuxième voiture avec le gros moteur de la S16 à mettre dans la caisse en très bon état. Et donc ça m'a pris un peu plus de un an et demi
0: de travaux,
1: et c'est ça, on arrive maintenant au bout.
0: Et vous allez bientôt prendre la ligne de départ, mais avant cela, ces travaux sur votre 106 qui est devenue votre voiture de rallye, vous avez réalisé ces travaux où et avec qui?
1: En fait, j'ai un garage à la maison, donc j'ai tout fait en fait moi-même à la maison, et puis je me suis aidé aussi de mes camarades de classe qui vont l'un faire la mécanique sur la voiture et puis l'autre être mon copilote.
0: C'est quoi la classe?
1: Je suis en fait au Garac en BTS BTS MVP mécanicien en fait véhicule particulier.
0: Et avec une envie, une passion pour le sport, donc vous avez envie de devenir mécanicien spécialisé sport mécanique?
1: C'est ça. Wow. En fait, je suis en alternance en fait en sport automobile. Je m'occupe de la Lamera Cup chez RM Concept. On fait aussi du karting de compétition, et puis ça c'est un peu plus ma passion en fait du week-end, de mes congés. Le rallye en fait.
0: Donc en plus de vos études, en plus de votre alternance, vous avez donc reconstruit avec deux véhicules 206 S16 votre véhicule de rallye. Dites-le nous tout de suite, Julien, vous allez prendre le départ très prochainement de votre premier rallye.
1: Exactement, donc on a eu le passeport de la voiture il y a très peu de temps. Et donc la voiture est maintenant prête à prendre le départ de son rallye, le rallye de Saint-Germain-la-Campagne le 22 et 23 août, donc dans le nord de la France. Et puis on a très hâte de prendre le départ.
0: C'est clair, comment vous vous sentez là au-delà de l'excitation?
1: Bah, j'ai peur que quelque chose arrive forcément, mais il n'y a pas de raison. On a fait en sorte que tout soit bon, mais j'espère aussi performer. Pourquoi pas dès le premier.
0: Ah, ce serait cool. Vous nous donnerez des nouvelles, évidemment. Bah, c'est le 22 et le 23, donc ça suivra le week-end du 28-29. Vous m'appellerez, Julien, on fera un point sur ce que vous allez vivre sur ce premier rallye de votre vie. Comment physiquement, est-ce que c'est épuisant de préparer tout ça? Financièrement, comment vous avez fait? Parce que ça demande des sous, tout ça.
1: Eh ben, niveau épuisement, c'est clair. En fait... En plus de travailler beaucoup, de suivre les cours et puis de devoir suivre avant un rythme conséquent quand même en BTS, et ben je fais ça en plus le week-end, le soir, depuis maintenant un an et demi, et donc c'est très épuisant. Mais c'est un mode de vie en fait à avoir, et puis maintenant j'ai plus ou moins l'habitude de faire de gros horaires et puis d'être en forme pour le lendemain.
0: C'est cool.
1: Et puis niveau financement, en fait, j'ai réussi à avoir des sponsors, notamment le Garak où je fais mes études. GT2i et JS Performance qui me vendent des pièces de compétition, et puis AG Graphics qui me font
0: le cover
1: qui me
0: de
1: fait
0: la
1: déco. C'est ça, le super cover de la voiture. Et par contre, c'est mon salaire en fait d'apprenti qui passe dedans tous les mois, quoi.
0: Ben voilà, vous êtes vous aussi comme tous les samedis que nous rencontrons ces jeunes qui s'investissent, qui n'ont peur de rien, qui travaillent et qui, ben voilà, on vous donne rendez-vous donc le 22 et 23 août prochain. C'est à Saint-Germain-la-Campagne, dans le nord de la France. Vous allez, j'espère, performer pour votre première rallye, mais quoi qu'il en soit, ce qui est assez incroyable, c'est de le vivre, et je vous souhaite tellement de bonnes choses. Profitez-en bien et on prendra de vos nouvelles le dernier week-end du mois d'août à la suite de ce rallye. On vous embrasse, Julien.
1: Je vous remercie. À bientôt.
0: À bientôt. Julien Montpain, pilote automobile, futur pilote automobile de rallye, qui est élève au Garak, cette grande école d'Argenteuil qui forme tous les métiers de la filière automobile et qui va donc prendre la ligne de départ de son premier rallye. Allez, à suivre. 7h30 déjà. Oulala, je suis en retard. Eh bien, on va faire un point sur... l'actu avant la météo de Rémi André.
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0: Merci d'être avec nous sur Sud Radio, 7h31.
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0: L'actualité, Nicolas Gomez, bonjour.
9: Bonjour à tous. Le sud-est en proie à la canicule. 12 départements seront en vigilance orange aujourd'hui. À midi, l'Isère, la Savoie, la Haute-Savoie et le Rhône vont rejoindre les 8 départements déjà concernés, de l'Ardèche à la Corse. Météo France prévoit un pic à 38 degrés et évoque un épisode caniculaire marqué, nécessitant une vigilance particulière. Une nouvelle vague de chaleur devrait aussi faire son apparition en début de semaine prochaine. C'était l'une des conséquences de la canicule. La centrale nucléaire de Golfech est de nouveau connecté au réseau selon EDF. Le réacteur numéro 2 a été redémarré. Il avait été mis à l'arrêt le 29 juillet à cause de la température trop élevée de la Garonne. Le réacteur numéro 1 était lui en maintenance. Cet été, le fonctionnement de la centrale de Golfech a été interrompu 3 fois à cause de la chaleur. 18 jours de mobilisation pour les pompiers dans le Var. Le feu du Gros Bessillon est fixé. Il avait déjà été fixé fin juillet avant une reprise 3 jours plus tard. 6300 hectares parcourus, dont 5700 brûlés. 2 ans de prison, dont 1 an avec sursis, la peine prononcée hier envers le rappeur Moa La Squale. Il a été condamné pour avoir frappé 2 femmes lors d'une soirée à son domicile parisien en mai. En 2024, il avait déjà fait l'objet d'une condamnation pour violence sur conjoint. La réponse de Madrid à Rome, l'Espagne impose des contrôles aux frontières aux voyageurs venus d'Italie jusqu'au 7 septembre. Une mesure miroir après la crise migratoire de Ceuta dans l'enclave espagnole au Maroc, où 72 000 migrants étaient entrés illégalement en quelques heures. La première ministre italienne Giorgia Meloni avait vivement critiqué la gestion espagnole de la crise en suspendant temporairement l'accord de libre circulation de Schengen pour les voyageurs venus de la péninsule ibérique. Et puis vous avez peut-être passé la nuit la tête dans les étoiles. Depuis hier et jusqu'à demain, ce sont les nuits des étoiles. Partout en France, des associations et des clubs d'astronomie vous proposent des animations pour observer le ciel nocturne, une date qui correspond au Perséide, l'une des pluies d'étoiles filantes d'été les plus importantes de l'année. Le pic de cette pluie sera atteint dans la nuit du 12 au 13 août. Voilà pour l'actu, très bonne matinée à tous.
0: Merci beaucoup Nicolas.
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0: J'allais dire, on a parlé des étoiles, parlons du soleil aujourd'hui. Bonjour Rémi André.
10: Bonjour, ben, ça fait une demi-heure qu'il est levé maintenant.
0: Oui, lui il est un peu feignant, parce que nous ça fait plus longtemps.
10: Ah oui, voilà, mais il brille sur quasiment tout le territoire. Hein. On a du soleil partout aujourd'hui. Et avec en altitude ces vents de secteur sud, ben, cela nous ramène de la chaleur depuis l'Afrique du Nord. Et cette chaleur qui va à nouveau s'amplifier aujourd'hui sur tout le pays. Alors c'est surtout sur le sud que cela sera sensible, avec donc 4 départements de plus, vous venez de l'entendre, en vigilance orange canicule sur le sud-est, surtout la vallée du Rhône, jusqu'au Rhône justement. Nous avons sur le sud-ouest là des températures qui aujourd'hui vont atteindre les 37 à 39 degrés entre Bordeaux et Toulouse, des températures donc très chaudes et qui ensuite eh bien vont se doubler d'orages dans la soirée, des orages qui vont d'abord se manifester sur les Pyrénées qui vont ensuite remonter dans le sud-ouest ce soir, voire une partie de la nuit. D'ailleurs, la canicule et les orages vont à nouveau se multiplier dans les prochains jours, dans les deux prochains jours notamment, depuis le sud-ouest jusqu'au Massif central et les Alpes. Ensuite, eh bien, sur la moitié nord, on profite un peu de fraîcheur ce matin avec des températures sur la Normandie voisine de 10 à 12 degrés. Eh bien, dans l'après-midi, il fera chaud également, un peu moins que dans le sud, mais tout de même, nous allons à nouveau dépasser les 30 degrés sur une bonne partie du pays.
0: Merci, ça c'est le côté ciel Rémi, mais je voudrais qu'on fasse un point avec vous sur la sécheresse réelle qui touche les sols de nos pays et qui gêne évidemment le travail de nos agriculteurs, voir leur culture.
10: Eh bien, écoutez, vous savez, on a un déficit pluviométrique qui avoisine les 70% depuis 2 mois. Ce qui veut dire que, par exemple, sur certaines villes, il n'est pas tombé 1 mm de pluie depuis le début du mois de juillet. Donc, vous imaginez que cette sécheresse est importante. Et alors, elle ne concerne pas que les zones qui ont été en canicule. Cela concerne tout le pays. Hein. C'est 80% de notre territoire qui est soumis à des restrictions d'eau. Et cette sécheresse qui dépasse maintenant la sécheresse de 2022 qui était quand même déjà énorme et qui commence, on commence à dire qu'elle va même dépasser celle de 76. Donc c'est vraiment une sécheresse qui a des conséquences considérables, certes sur l'agriculture mais également sur une bonne partie de nos rivières qui sont à sec, sur les lacs qui à cause du soleil et de la chaleur voient se développer des cyanobactéries qui empêchent l'oxygène de se développer donc dans l'eau, ce qui étouffe les poissons, les plantes. Je veux dire, c'est une catastrophe au niveau national sur une grande partie de nos cours d'eau. Et en plus, les nappes phréatiques, maintenant, n'arrivent plus à fournir assez d'eau pour tout le monde. On a des restrictions d'eau sur 80% de notre territoire.
0: Ouais, il faut en être conscient et je fais un appel, bien sûr, aux agriculteurs. Vous êtes agriculteur, vous constatez les dégâts de cette sécheresse sur votre production, sur vos cultures. N'hésitez pas, appelez-nous 0826 300 300. Venez nous faire toucher encore plus du doigt cette réalité. Vous savez, quand on ne vit pas les choses, on en a pas conscience. Venez témoigner au micro de Sud Radio 0826 300 300. Merci Rémi.
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0: Et laissez-moi vous donner les rendez-vous avant 8h. Nous allons bien sûr dans quelques instants poser cette question. Peut-on vraiment dire que l'immigration est une chance pour la France? Nous aurons un avocat spécialisé qui va nous donner un peu les clés de compréhension, peut-être différentes de ce que l'on pense, peut-être ici ou là. On parlera bien sûr de l'éclipse du 12 août qui approche. Est-ce que nos yeux sont prêts? On fera le point avec un ophtalmo et ce sera avant 8h, mais on parlera également de tout la relation œil-soleil en plein été. Et puis, je vous rappelle la question du jour. Baisse de la natalité en France. Comprenez-vous qu'on ne fasse plus d'enfants? J'attends vos réactions sur la page Facebook de Sud Radio, sur la page YouTube de Sud Radio, mais également sur le compte X de Sud Radio. Mais tout de suite, je vous propose de retrouver Michèle Vianès, présidente de Regards de Femmes, qui nous explique que nous, les femmes, puisque j'en suis une, encourent beaucoup plus de risques d'être blessées en voiture que les hommes. Pourquoi ? Explication.
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0: Bonjour Michèle.
11: Bonjour Laurence.
0: Alors en ces grands week-ends de vacances, les routes vont être chargées et la sécurité est dans toutes les têtes. Mais ce qu'on sait moins, c'est que nous ne sommes pas tous égaux face au risque d'accident.

0: fois plus de risques d'être grièvement blessé, voire tué. Alors pourquoi une telle différence? Eh bien, ce n'est pas du tout une question de conduite, mais de conception des véhicules. Depuis les années 1970, la réglementation impose un mannequin de test standard mesurant 1,77 m pour 76 kilos. Bref, la voiture a été pensée pour et par le corps masculin moyen.
1: Mais pourtant, on voit depuis longtemps, Michel, des mannequins plus petits lors des crash tests. Est-ce qu'on n'utilisait pas déjà des mannequins féminins?
0: Eh bien, c'est une illusion. Comme le résument très bien les chercheuses de cette étude autrichienne, les femmes ne sont pas des hommes en miniature. Pendant des décennies, pour simuler une femme, les laboratoires se contentent de réduire à l'échelle le mannequin masculin et qui est souvent placé à l'arrière. Et on ignore totalement la largeur du bassin, le tour de poitrine, la densité osseuse qui n'est pas la même pour les hommes et les femmes, ou la courbure du cou. Résultat, les ceintures de sécurité glissent souvent mal, coupent le cou ou compriment la poitrine, et l'absence en particulier de capteurs abdominaux empêche de détecter les traumatismes internes spécifiques aux femmes. Alors, vous allez me dire pourquoi cet oubli? Eh bien, en partie, ou même surtout pour des raisons économiques.
1: Aïe.
0: Un mannequin de cadre test standard coûte déjà environ 250 000 euros et un modèle haute technologie de dernière génération frôle le million d'euros. Donc, les constructeurs, plutôt que de s'occuper de la sécurité des femmes, eh bien, ils ont longtemps fait appel au moins coûteux.
1: Mais les choses sont enfin en train d'évoluer pour la sécurité des femmes sur les routes.
0: Oui, et
1: Ah.
0: heureusement, le secteur vit une vraie révolution. Il y a de nouveaux mannequins spécifiquement féminins qui voient le jour. Ils sont équipés de plus de 150 capteurs ultra précis. Il y a un prototype qui a été initié par une chercheuse suédoise, je dis son nom, Astrid Linder, et qui reproduit, lui, fidèlement la biomécanique féminine et la souplesse du cou pour prévenir justement le fameux coup de lapin auquel les femmes sont deux fois plus exposées. Et donc, du coup, côté réglementation, les autorités mondiales, la NHTSA aux États-Unis et surtout l'Euro, NCAP pour l'Europe, intègrent désormais ces mannequins réalistes et la simulation numérique. Et donc, d'ici 2027-2028, l'utilisation de ces mannequins ne sera plus une démarche volontaire de quelques marques engagées, je les cite d'ailleurs, Volvo ou Mercedes, mais une obligation légale pour obtenir justement ces fameuses 5 étoiles de sécurité pour les véhicules. Et si cet été, la route reste encore vraiment inégale, eh bien les règles de sécurité sont enfin en train de changer et il va falloir toutes et tous se battre pour qu'elles soient réellement appliquées.
1: Et quoi qu'il en soit, vous qui prenez la route et qui nous écoutez sur Sud Radio en ce moment au volant, soyez prudents, que vous soyez un homme ou une femme sur la route des vacances ou du retour. Merci beaucoup, Michel.
0: Merci Laurence.
1: Et on aura le plaisir de retrouver Michel Vianès, présidente de l'association Regards de Femmes, sur le sujet que je vous propose après 9h et qui suscite la question du jour. Baisse de la natalité en France, comprenez-vous qu'on ne fasse plus d'enfants? Vous dites oui à 89%, donc il y a 11% de personnes qui disent non. N'hésitez pas, vous pouvez venir réagir au 0826 300 300. Réaction que j'attends également de votre côté pour la question que je vous pose et que l'on va poser à notre invité, Michaël Haïk, qui est avocat spécialiste du droit des étrangers. Bonjour maître.
2: Bonjour.
1: Merci d'être avec nous à 8h moins le quart pratiquement sur Sud Radio.
2: Merci.
1: Une question que je veux poser, est-ce que l'on peut dire que l'immigration est une chance pour la France? On en parle avec vous, on en parle parce que suite à ce qui s'est passé les 30 et 31 juillet avec environ 72 000 Marocains qui ont afflué vers Ceuta, cette enclave espagnole qui est située au nord du Maroc, avec cet espoir de tous rejoindre l'Europe. Alors évidemment, on le sait maintenant, à l'origine de leur départ, il y a une rumeur propagée sur les réseaux sociaux qui annonce c'est l'ouverture de la frontière espagnole. Et c'est vrai que cet événement a lancé de relancer de nombreux débats, de nombreuses questions sur l'immigration. Et ce matin, sur Sud Radio, que ce soit pour eux, les Marocains, ou que ce soit des immigrants d'ailleurs, je pose

0: cette question et si l'immigration était une chance. Et j'attends vos réponses sur la page Facebook de Sud Radio ou au 0800 26 300 300. Maître Haïk, vous êtes avocat spécialiste du droit des étrangers. C'est quoi votre quotidien exactement quand on est spécialiste du droit des étrangers?
1: Notre quotidien, si vous voulez, c'est répondre à un certain nombre d'étrangers qui vivent en France et qui souhaitent obtenir un séjour ou la nationalité française pour pouvoir vivre et travailler légalement en France. Mmh. C'est ça la base du métier.
0: Quel visage a l'immigration en France aujourd'hui? Est-ce qu'elle est loin des caricatures qu'on entend souvent?
1: Forcément. Elle est multiple. Le visage de l'immigration est multiple. Mais moi, si vous voulez, à mon avis, l'enjeu aujourd'hui, c'est que notre immigration soit davantage tournée vers une immigration de travail, ce qui n'est pas le cas aujourd'hui. C'est pour ça, pour répondre plus largement à votre question, vous dites, est-ce que l'immigration est une chance? J'ai envie de vous dire, ça dépend de la personne concernée. Si l'étranger en France exerce un métier dont on a besoin, ça peut être soignante, service à la personne, même des métiers de l'IA, que la personne respecte les lois de notre pays et qu'en plus, c'est quelqu'un de bien, bon, bah, c'est une chance. Si au contraire, c'est une personne qui n'est pas qualifiée, qui ne travaille pas et qui en plus commet des crimes ou des délits, ce n'est pas une chance. Mmh. La vraie question, de toute façon, l'immigration est un fait qui touche tous les pays, notamment riches. D'accord? La question est de savoir quel type d'immigration nous voulons. Et il faut une immigration qui doit être tournée vers une immigration de travail. Voilà. Donc on doit fixer une orientation, on doit prendre des mesures et une fois que les mesures seront prises, il faut que l'administration se pose également la question de l'efficacité. À mon avis, c'est un sujet majeur, c'est le sujet majeur de la prochaine élection présidentielle. Et ce débat fait défaut.
0: Pourquoi il fait défaut? Pourquoi il gêne, à votre avis? Les gens ne veulent pas en parler ainsi? Ils ne veulent pas prendre la décision de dire oui à une immigration? Alors, je vais faire très attention aux mots que j'utilise parce que tout le monde dans ce monde, aujourd'hui, on peut vous taper dessus pour avoir mal utilisé un mot. Mais une utilisation, comme vous dites, plutôt comme moteur économique, comme moteur de l'emploi, comme moteur aussi de la chance pour ces gens qui nous rejoignent dans ce merveilleux pays qu'est la France, et non pas comme une charge.
1: Oui, absolument. Il faut éviter que ce soit une charge pour le pays. Enfin, je veux dire, vous avez raison de faire attention aux termes qu'on emploie, parce qu'on parle quand même de femmes et d'hommes.
0: D'être
1: humain. Oui, on parle d'être humain, exactement. Mais les questions qu'on se pose aujourd'hui, à mon avis, ne sont pas les bonnes. La question, on se pose tout le temps la question de savoir s'il faut plus d'immigration, moins d'immigration. Mais en réalité, c'est pas tant le sujet. De toute façon, il y a de l'immigration. C'est quel type d'immigration nous voulons et comment faire pour y parvenir. C'est ça, à mon avis, parce que aujourd'hui, on a une dette abyssale. D'accord? Et il faut tout faire pour préserver et financer notre modèle social. L'immigration de travail permettra de contribuer au financement de notre modèle social.
0: Comment?
1: Par le travail. Si on a des personnes qui travaillent et qui cotisent, ils contribueront au financement de notre modèle social. Mais encore faut-il prendre les bonnes mesures, se poser les bonnes questions. De quel type quels sont les métiers en tension? Cette question a été posée, il y a une liste qui a été définie, et pourtant, bien que la liste ait été définie, il y a un certain nombre de personnes qui répondent aux critères et qui peuvent exercer ces métiers en tension, pourtant ils attendent des années avant d'être régularisés. Vous voyez, une aide-soignante, je vous prends un exemple, rendez-vous compte, on est une aide-soignante, c'est un métier dont on manque cruellement, d'accord? C'est un métier qualifié de métier en tension. Une aide-soignante peut attendre des années avant d'être régularisée, alors qu'on en a besoin, et qu'elle peut s'occuper, par exemple, des personnes âgées en EHPAD, dès sa régularisation, et en plus cotiser. Qu'est-ce qu'on attend? On a un défi immense qui est de s'occuper dignement de nos personnes âgées et qui ont vocation à être de plus en plus nombreuses. Mmh. Est-ce qu'on va faire appel à toutes les forces vives présentes sur notre territoire? Là, je vous prends cet exemple, je pourrais prendre un autre exemple. Un étudiant qui a fait des études supérieures, ils viennent pour faire des études, on le forme. Et à la fin de ses études, alors qu'on a d'une certaine façon investi sur lui, on ne lui permet pas de travailler en France. Mmh. Le changement de statut d'étudiant vers salarié est un parcours du combattant. C'est la raison pour laquelle je pense qu'il faut avoir une ligne claire. Qui veut-on régulariser?
0: Mais
1: voilà. Et ensuite, régulariser en traitant en priorité les dossiers des personnes dont on a le plus besoin.
0: Oui. Mais Maître Haïk, ça veut dire, vous qui êtes avocat spécialiste du droit des étrangers, que la France ne fait pas son taf. Que là, c'est vous pointez du doigt l'incompétence de la France vis-à-vis de ces sujets-là.
1: Oui, je pointe du doigt l'inefficacité. Oui, je clairement, regardez dans les autres pays européens. Aujourd'hui, on a 4,5 millions de titres de séjour en circulation en France. 4,5 millions. Les titres de séjour délivrés pour motif économique représentent 10%. Les titres de séjour délivrés pour des motifs familiaux représentent plus de 40%. Comment vous expliquez cela alors que dans les autres pays européens, on est à plus de 20% qui des titres de séjour qui sont délivrés pour motifs économiques. Comment expliquez-vous cela?
0: Et quand on parle d'immigration tout pays confondu. Est-ce que, pour conclure, parce que malheureusement le temps, lui, nous confond sur l'horloge, est-ce que nous devrions instaurer, comme le fait le Canada, cette politique bien huilée?
1: Bah oui, enfin c'est ça. Alors faut voir exactement ce que fait le Canada sur chaque type. Mais à quoi vous faites allusion? Vous faites allusion par exemple aux quotas?
0: Bah c'est-à-dire que vous ne pouvez pas rentrer au pays si vous ne correspondez pas à un type de métier dont ils ont besoin. Et
1: oui,
0: ça fait des années que ça dure.
1: Non mais pourquoi pas? Mais seulement on pourra pas appliquer uniquement cette politique parce qu'il y a des motifs humanitaires, il y a un certain nombre de choses. De toute façon, mais de manière générale, je suis favorable à toute politique permettant d'orienter notre immigration vers une immigration de travail. Et de rendre plus efficaces nos politiques en la matière.
0: Eh ben, merci beaucoup, Michaël Haïk. Et vous le savez, vous avez micro
1: merci
0: ouvert sur Sud Radio. On parle vrai. Quelques réactions, sur la page Facebook de Sud Radio. Nathalie nous dit non, ce n'est pas une chance. Est-ce que Nathalie, suite aux explications de Maître Haïk, vous avez un peu changé d'avis? Ben, n'hésitez pas à me le dire sur la page Facebook. Et Âme Fauve qui dit c'est pas une chance parce qu'il n'y a plus d'entreprise, plus d'industrie et en même temps, ben, on ne fait plus d'enfants. L'avenir n'est pas clair. Il dit même l'avenir est noir. Continuez de réagir aussi sur la page Facebook de Sud Radio. Dans quelques instants, on va faire un point sur nos yeux face au soleil et pas seulement face à l'éclipse à venir.
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0: Et c'est notre rendez-vous Parlons Santé sur Sud Radio tous les samedis matins, il est 7h50. Merci de nous rejoindre si vous vous réveillez, que vous avez décidé de mettre votre radio sur Sud Radio et avec Sud Radio. Docteur François Pelin, bonjour.
4: Bonjour.
0: Vous êtes ophtalmologue. J'ai voulu vous avoir ce matin parce que, évidemment, dans quelques jours, le 12 août prochain, il y a l'éclipse qui va attirer tous les regards vers le ciel. Évidemment, regarder le soleil, même partiellement caché, ça peut abîmer nos yeux à vie. Je voudrais qu'on en parle et pas qu'on parle que de cette éclipse, mais que l'on parle évidemment, juste après, du rapport des yeux avec le soleil de l'été, de l'hiver, du soleil en général. Parlons de l'éclipse du 12 août. Quelles sont les règles de base pour bien protéger nos yeux ce jour-là?
4: Alors, l'éclipse du 12 août qui survient en fin de journée, il faut faire attention. On peut penser que le soleil est en train de décliner, c'est pas grave, on peut regarder avec les yeux sans lunettes, et c'est faux. Il faut absolument avoir des lunettes et pas des lunettes foncées, mais ce sont des lunettes qui sont spécifiques pour l'éclipse, c'est-à-dire qu'il ne faut pas utiliser les lunettes de soleil qu'on utilise dans la journée. Ce sont des lunettes qui sont vendues aussi bien chez les opticiens que les pharmaciens ou même en ligne, et elles ont eu un marquage CE et une norme ISO. Alors je suis désolé d'une chiffre, c'est 12312-2, et sur la boîte des lunettes, il faut vraiment qu'il y ait cette norme d'indiquer pour être sûr que on peut regarder l'éclipse avec. Et j'aurai une attention toute particulière pour les enfants, parce que les enfants ont un cristallin particulièrement transparent et ils ont plus de risques en regardant l'éclipse que les adultes. Donc il faut être extrêmement prudent avec les enfants, qu'ils regardent vraiment l'éclipse avec des lunettes qui sont spécifiques à cet événement.
0: Ça c'est très très important, on va vraiment insister, tout le monde en parle, mais vraiment faut insister, parce que les dégâts peuvent être irrémédiables. Irrémédiaux.
4: Alors le risque, c'est ce qu'on appelle la rétinopathie solaire, c'est-à-dire que le soleil brûle une partie de la rétine et il y a comme une cicatrice ensuite, ce qui veut dire que c'est définitif, ça revient pas en arrière, c'est une cicatrice indélébile, voilà. Donc vraiment c'est pas de la rigolade et il faut vraiment mettre oui. ces lunettes tout à fait spécifiques.
0: Si on quitte ce grand rendez-vous du 12 août prochain, hein, la France, on sera bien placé, avec le Nord qui sera à peu près à 92%, et puis plus on descendra vers le Sud et vers l'Espagne, où elle sera à 100%, plus on aura un pourcentage élevé pour vivre cette éclipse. Je voudrais que l'on parle, au-delà de cette éclipse, des vrais dangers du soleil sur nos yeux tout au long de l'année, et évidemment particulièrement l'été.
4: Alors, en été, on a déjà parlé pour tout le monde, mais c'est tout particulièrement que l'on doit se protéger quand on va à la montagne, quand on est à une altitude élevée, tout encore plus si on est sur un glacier, et puis évidemment sur la mer, parce que la mer reflète le soleil et les risques sont plus élevés. Alors là, dans la journée, il faut des lunettes. Mmh. Et alors, ce ne sont pas les mêmes que celles dont on vient de parler, mais il faut, pour les plus fragiles, avoir des lunettes, ce qu'on appelle UV400, avec des filtres de catégorie, en général, on dit catégorie 3, et c'est comme ça qu'on est bien protégé. Ouais. Il faut aussi avoir, si possible, un chapeau qui vous recouvre, qui vous met un peu à l'abri du soleil.
0: Excusez-moi de vous bousculer un peu, docteur François Pellen, vous qui êtes ophtalmologue sur l'antenne de Sud Radio ce matin, dans Parlons Santé, ça veut dire qu'il faut mieux mettre beaucoup, enfin, un vrai budget dans des vraies lunettes de soleil et pas acheter des lunettes à 10 balles un peu partout.
4: Ah là,
0: on est d'accord.
4: Vous savez, il y a des lunettes mode qui sont très foncées. On a l'impression qu'elles sont très bien et en fin de compte, elles arrêtent très peu les UV. Mmh. Et donc, il faut vraiment prendre le conseil de son opticien et avoir des lunettes qui ont cette qualité UV400. Parce que sinon, on fait un peu joujou, mais on n'est pas protégé.
0: C'est clair. Hein.
4: Et si possible, des lunettes pas trop petites, parce que plus c'est petit, plus ça passe sur les côtés, si vous voulez.
0: Ouais. En tout cas, merci beaucoup pour ces conseils avisés, docteur François Pellen, ophtalmologue et cofondateur du groupe Point Vision. On vous retrouvera prochainement, puisqu'on sait qu'on peut compter sur vous sur Sud Radio. Bon week-end à vous et protégez vos yeux,
4: bon week-end.
0: Quoi qu'il en soit. Allez, tout de suite, on va faire un tour avec Valérie Expert dans ce très beau livre, Un hôtel, le dictionnaire des hôtels de Jacques et Valérie Expert. Et aujourd'hui, elle va nous proposer de découvrir un hôtel où on va pouvoir dormir dans le lit du roi Charles. Valérie Expert, bonjour.
5: Bonjour Laurence.
0: Allez, on replonge dans ce dictionnaire insolite des hôtels. Moi, je le découvre jour après jour, week-end après week-end. C'est aux éditions Cosmopol. Je ne vois plus les hôtels de la même façon depuis que je le dévore. Vous l'avez coécrit avec votre mari. Et alors aujourd'hui, on va s'arrêter à lettre R comme royal, car dormir dans le lit du roi Charles, vous me dites que c'est possible.
5: Vous en avez rêvé, non?
0: Oh, ben oui, évidemment, Valérie l'a fait.
5: Voilà, oui, c'est possible. Le roi Charles, figurez-vous, possède une grande collection de propriétés dans toute l'Angleterre et dans le monde entier. Mais comme il n'y a pas de petits profits, il a décidé d'en louer quelques-unes, à commencer par la Gardens House, cette maison qu'aimait beaucoup sa mère, la reine Elisabeth, et qui se situe dans le domaine de Sandringham, dans le Norfolk. Alors, il s'agit de l'ancienne demeure de son jardinier. Bon, là, il y aura peut-être pas de dorure, effectivement. Pour une semaine, ça vous coûtera environ 6 500 €. Autre propriété disponible à la location, un cottage isolé sur le domaine de... Alors, le nom est imprononçable, vous chercherez. C'est au Pays de Galles, c'est dans le Carmarthenshire. La propriété a été acquise par le couple royal en 2007 pour environ 1 380 000 €. C'est précis, composé de 3 chambres. Le cottage accueille le roi et son épouse Camilla, la reine, 2 semaines par an. Ce lieu isolé organise des séjours de méditation, de ressourcement personnel et l'idée est de relier art, spiritualité et médecine douce.
0: Plus étonnant encore, dans un autre endroit et il n'était pas encore roi.
5: Effectivement, le roi Charles a investi en 2006 dans un patrimoine roumain à 300 km et 5 heures de route de Bucarest. Moi, j'ai très envie d'y aller. À l'écouter, il aurait voulu, à travers sa fondation écologiste, mettre en valeur une Roumanie rurale, jusque-là préservée, et faire prendre conscience aux Roumains de ce trésor. Alors, il a aussi fait référence à ses liens de sang avec Vlad Tepes, que vous connaissez, mieux connu sous le nom de Vlad l'Empaleur, alias Dracula. Alors, il a également acquis deux grandes maisons campagnardes dans les villages de Viscri et Zalanpatak, qui ont été réhabilités selon les techniques anciennes et les matériaux de la région. Alors, c'est meublé de façon très rustique, c'est un rappel à l'authenticité. Et évidemment, il n'y a pas de télévision. Le roi y vient parfois. Les maisons et leurs sept chambres sont des hébergements pour des voyageurs respectueux de la nature, en quête de calme. Et à Viscri, il s'agit d'une bâtisse traditionnelle saxonne du XVIIIe siècle. Alors, il faut la chercher. Elle est nichée dans une ruelle du village, derrière un haut mur recouvert de chaux blanches. Et puis plus éloigné encore, encore plus isolé, la maison Zalanpatak est une ancienne propriété de nobles hongrois. Et c'est ici que le roi vient régulièrement se ressourcer, lire et peindre entre deux promenades dans les collines. Les chambres sont disséminées dans plusieurs bâtiments. Ce sont des bâtiments sans étage. Les murs sont chaulés, les toits en tuiles rouges. Et une nuit coûte une centaine d'euros, même celle passée dans la suite royale, où le roi s'installe quand il séjourne ici. Et j'ai été mauvaise langue puisque les bénéfices sont reversés à la fondation du roi Charles. Voilà.
0: C'est
5: pas très cher. Bon, faut aller en Roumanie, faut aller à 5 heures de route de Bucarest, mais je pense que ça doit être assez charmant.
0: Mais rencontrer deux princes, le prince du sang, Dracula, et le prince, enfin maintenant le roi Charles, c'est quand même pas mal. Merci beaucoup.
5: Merci.
0: J'ai envie de me tenter de lire le nom du village.
5: Alors allez-y, parce que vous savez que je suis allée sur internet pour essayer de voir la prononciation. C'est très compliqué.
0: Souvenez-vous, c'est que la propriété qui est disponible à la location, le cottage isolé sur le domaine de Lewinwermode.
5: Non. Non, parce que vous avez deux L-W-I-N-Y, donc ça fait Lewinwermode.
0: On finira là-dessus.
5: On va finir là-dessus. Mais en tout cas, vous aurez peut-être envie d'aller dormir dans le lit du roi Charles et de la reine Camilla.
0: Merci beaucoup. Et vous retrouvez tout ça dans le dictionnaire insolite des hôtels, où on ne vous demandera pas de dire correctement tous les noms qu'on vient d'entendre aujourd'hui. À la semaine prochaine.
5: Merci, à la semaine prochaine, Laurence.
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0: Et merci d'écouter Sud Radio, il est 8h.
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0: Le journal Nicolas Gomez, bonjour.
12: Bonjour, bonjour à tous. Le soulagement dans le Var où l'incendie du Gros Bessillon est fixé. 18 jours de lutte contre les flammes pour les pompiers dans le massif. Les couvre-feux pour mineurs sont-ils la solution contre la délinquance? La justice en a annulé dans 4 communes. Pourtant, ils sont efficaces selon la police. Et puis le foot et la reprise de la Ligue 2, une saison qui s'annonce à fort enjeu. Un peu de répit pour les pompiers du Var. L'incendie dans le massif du Gros Bessillon est désormais fixé. Annonce de la préfecture qui précise toutefois que le travail des soldats du feu ne s'arrête pas là. Pour ce feu qui aura parcouru 6300 hectares et qui est déjà inédit en France, Manal El Maïba.
13: Oui, car il faudra encore plusieurs jours avant de le maîtriser puis de l'éteindre définitivement selon les autorités. 450 pompiers restent mobilisés pour ce week-end dans le secteur pour prévenir tout risque de reprise avec un contrôle de la zone. D'autant que le feu du Gros Bessillon a déjà été annoncé comme fixé, c'était le 28 juillet dernier. Il avait ravagé 4500 hectares, mais trois jours plus tard, une reprise s'était déclarée parcourant plus de 1800 hectares supplémentaires. Des centaines d'habitants de la commune de Corinth ont dû évacuer. Bilan, 70 maisons touchées, dont 41 détruites dans le secteur de l'incendie remarquable par sa durée, 18 jours.
12: C'est le feu le plus long qu'il y ait eu dans le Var, a précisé Laurent Nunez, ministre de l'Intérieur. À ce jour, l'origine L'origine du feu reste inconnue, mais le parquet de Draguignan avait évoqué la piste de mise à feu volontaire pour expliquer les reprises. La prudence qui reste de mise partout en France. 34 départements sont en vigilance orange feu de forêt. Aujourd'hui, le risque d'incendie est élevé dans une moitié sud du pays ainsi que sur les pays de la Loire et la Bretagne. Autre vigilance canicule. Cette fois, elle concerne 12 départements à partir de midi. La Haute-Savoie, la Savoie, l'Isère et le Rhône rejoindront l'Ardèche, la Drôme, le Gard, le Vaucluse, le Var, les Alpes-Maritimes et la Corse, déjà en orange. Le maire de Saint-Denis, visé par une plainte, c'est l'association AC Anticorruption qui l'a déposée contre X. Elle soupçonne Bali Bagayoko de détournement de fonds publics et d'emplois fictifs. Selon le journal Le Canard Enchaîné, l'élu LFI aurait cumulé 2 emplois publics à plein temps comme cadre de la RATP et comme élu. La mesure était en place dans 4 communes de l'agglomération de Saint-Étienne. Les couvre-feux pour les mineurs déclarés illégaux par le tribunal administratif de la Loire. Le juge précise qu'il s'agit d'une entrave disproportionnée à la liberté d'aller et venir. Pour Jean-Christophe Couvy, secrétaire national du syndicat de police Unité, ces couvre-feux peuvent toutefois être utiles au maintien de l'ordre.
14: Les mineurs entre 11 et 17 ans représentent 6% de la population totale. Pour nous, ils sont surreprésentés aujourd'hui dans la délinquance. C'est à peu près 35 à 40% des actes de délinquance de voie publique. Donc le fait d'avoir des couvre-feux, souvent en soirée à partir de 23h jusqu'au petit matin, ça nous permet quand même d'avoir une saisine d'intervention, de pouvoir contrôler aussi ces mineurs et de pouvoir faire de la prévention. Donc c'est une aide, hein, bien sûr. Après, c'est aussi très psychologique, hein, mais ça responsabilise aussi les parents qui laissent des fois des enfants de 10 ans dehors la nuit sans aucune surveillance.
12: La Ligue des droits de l'homme a de son côté salué cette décision de justice. À l'étranger, le millionnaire Abelardo de la Espriella, officiellement président de la Colombie. La cérémonie d'investiture a eu lieu hier à Cali, au lieu de la capitale, Bogota. À 48 ans, cet homme avocat de profession a été élu en juin dernier. Une candidature soutenue par Donald Trump. D'ailleurs, Washington a promis hier une aide $1 milliard pour l'économie et la sécurité de la Colombie. En Ukraine, les autorités déplorent 3 morts et 7 blessés après des frappes russes dans la nuit à Kiev et sa région. Une dizaine d'explosions ont retenti et une alerte aux missiles balistiques a été déclenchée. Le foot, c'est parti. 3 semaines après la finale de la Coupe du Monde, la saison reprend ce week-end en France. C'est la Ligue 2 qui donne le coup d'envoi. Les 9 matchs de la première journée se jouent ce soir. 18 clubs sur la ligne de départ. Et Louis Crépeau, le championnat qui s'annonce encore une fois très serré pour obtenir l'un des 2 billets vers la Ligue 1.
15: Oui, et avec d'abord forcément les 2 relégués de Ligue 1, Metz et Nantes, les Canaries qui retrouvent leur ex-coach Michel Derzakarian. Objectif, remonter tout de suite en vue d'une vente du club ou alors d'une reconstruction rapide. Montée obligatoire aussi pour Saint-Étienne, c'est tout le projet des Verts qui se joue avec le plus gros budget de Ligue 2 et après l'échec du barrage au printemps. D'autres grands noms du foot français visent la montée, Montpellier, Reims ou Guingamp, mais attention aux habituelles surprises de la Ligue 2, un championnat qui retrouve aussi des pensionnaires historiques revenus de ce qui est désormais la Ligue 3, Sochaux et Dijon.
12: Et parmi les affiches de la première journée à suivre, Nantes à Red Star, Sochaux, Saint-Étienne ou encore Montpellier-Dijon, les 9 coups d'envoi à 20h45. À noter que le championnat de Ligue 3 a lui débuté hier soir. Et puis le Tour de France femme, victoire hier de Katarzyna Niewiadoma, la Polonaise s'est imposée sur le Mont Ventoux pour la 7ème étape. Elle endosse le maillot jaune, direction Nice aujourd'hui pour l'avant-dernière étape. Voilà pour l'actu, très bonne journée à tous.
0: Merci beaucoup, et prochain rendez-vous avec cette actualité avec le flash de 8h30.
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0: Autre actualité, c'est celle du ciel où la canicule est de nouveau annoncée. Rémi André, bonjour.
16: Bonjour, effectivement. Maintenant, la chaleur revient aujourd'hui. On en a au moins pour 8 jours, mais cela commence déjà dans le sud-est avec 4 départements de plus en vigilance orange, mais également dans le sud-ouest où cet après-midi, les températures entre Bordeaux et Toulouse pourraient atteindre les 37 à 39 degrés. Sur la moitié nord, là aussi, les températures augmentent, mais resteront relativement raisonnables. Estivales, bien entendu, comprises entre 29 degrés à Brest, 31 degrés à Paris ou 33 degrés à Strasbourg. Côté ciel, attention à la chaleur dans le sud-ouest qui va provoquer des orages sur les Pyrénées qui, dans la soirée et la nuit prochaine, vont déborder sur une bonne partie du sud-ouest.
0: On n'a jamais vécu un été comme ça depuis longtemps, Rémi.
16: Ah, ça fait effectivement depuis longtemps. Même 2022 semble maintenant dépassé. Vous voyez, c'est quand même 5 canicules sur un même été, ou au moins fin de printemps et été. 5 canicules à la suite. Cette chaleur aussi durable, on n'en avait jamais vécu depuis que l'on mesure tout cela.
0: Et vous nous avez parlé de 2022, on va revenir sur 1976, touché par une sécheresse extraordinaire, et vous nous dites, cette année, la sécheresse peut dépasser celle de 76.
16: Oui, on en parle déjà, effectivement, avec 70% de déficit en eau sur tout le territoire, 80% de nos départements qui sont déjà en restriction quand même assez importante d'eau, donc cela reste une sécheresse remarquable et qui dépasse déjà 2022 et qui pourrait dépasser 1976.
0: Merci beaucoup Rémi. Et on fait un point sur les pronostics du jour de Jean-Paul Delperrier qui se joue sur l'hippodrome de Deauville. C'est la course 3 en Réunion 1. Ses pronostics sont les suivants. Le 14, Goldfield. Le 6, Crowfunding. Le 8, Wirkd. Le 4, Marari. Le 13, Makarov. Le 9, High John. Le 15, Swiftline. Le 7, Honey Pearl. Je rappelle le 14, le 6, le 8, le 4, le 13, le 9, le 15 et le 7. Des pronostics que vous retrouvez bien sûr sur notre site sudradio.fr.
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0: Et on vous retrouve, Jules Boscherini, notre journaliste sportif. On va faire un saut dans l'eau pour commencer ce journal avec les championnats d'Europe de natation qui se tiennent actuellement à Paris. Et une bonne nouvelle pour la France.
17: Eh oui, Laurence, enfin des médailles. Bredou, jusqu'à présent, l'équipe de France d'eau libre a glané ses deux premières médailles hier lors du 3 km knockout. Et que ce fut dur pour nos tricolores Marc-Olivier Antoine et Logan Fontaine, respectivement deuxième et troisième de l'épreuve derrière l'intouchable hongrois David Bethléem, avec un finish qu'on va revivre avec les commentaires de nos confrères de France Télévisions.
18: Allez Marco, allez, devant il y a Bethléem qui aura été le plus fort, le Hongrois deuxième du 5 km, deuxième du 10 km qui est présent, qui revient et ça attaque également derrière. Oh, ça va être cruel.
19: Incroyable Bethléem qui
18: Bethléem
19: a fait solo.
18: Patron. Et Marc-Antoine Olivier.
19: Marc-Antoine,
18: allez Marco, oui.
17: Magnifique émotion de nos confrères de France Télévisions et on espère que la suite de la compétition soit encore plus prolifique pour les Bleus.
0: Allez, on passe au football maintenant avec la première journée de Ligue 3, le nouveau championnat professionnel.
17: Et oui, et déjà, un nouveau patron, le Stade Malherbe de Caen, qui n'a fait qu'une bouchée de Valenciennes, 4-0 sur sa pelouse du Stade d'Ornano pour s'emparer de la première place au classement. Et s'il y a un homme qui a brillé hier soir, c'est Fad El Koumisti, auteur d'un triplé. Et on va revivre ce moment d'histoire avec les commentaires de nos confrères de Ligue 1+, une contre-attaque express qui n'a laissé aucune chance à la défense des nordistes.
20: Attention peut-être El Koumisti pour le triplé. Et le voilà! Forcément! Oui, c'est le meilleur buteur de l'histoire de National 1 Ligue 3. C'est aussi le meilleur buteur de cette saison. Il a vu un triplé un petit peu plus tôt sur un autre terrain. Non, monsieur! Fed El Koumisti répond. Fed El Koumisti ne laisse rien à personne. Ça fait 3-0.
17: Résultat qui permet donc à Caen d'être seul leader de Ligue 3, puisque dans les autres rencontres de cette première journée, on notera le large succès de Thionville face à Aubagne 3-0 et les victoires 2-0 d'Orléans et du Puy-en-Velay respectivement face à Concarneau et Bastia.
0: Et on reste dans le foot après la Ligue 3 hier, c'est au tour de la Ligue 2 de faire sa rentrée aujourd'hui.
17: Avec là aussi un multiplex à partir de 20h45 pour ouvrir le bal et quelques belles affiches, notamment du côté de Nantes qui reçoit le Red Star barragiste l'an passé, mais il y a aussi un choc entre Sochaux et Saint-Etienne, deux prétendants à la montée dans l'élite, sans oublier Clermont-Reims ou encore Metz-Guingamp parmi les matchs les plus intéressants.
0: Et on continue bien sûr ce journal des sports avec vous, Jules Boscherini. On passe au rugby avec un ouf de soulagement pour le Nissa Rugby, officiellement maintenu en Pro D2 depuis hier soir.
17: Et oui, c'était l'un des feuilletons de l'été. Le Nissa Rugby qui évoluera bien en Pro D2 cette saison. C'est la commission d'appel de la FFR qui a validé le dossier niçois après le dépôt des 4,6 millions d'euros de garantie exigée par l'A2R, l'autorité de régulation du rugby. Alors le club sera donc bien présent pour le début du championnat, mais a été condamné à un retrait de 2 points avec sursis, une décision justifiée pour avoir commis l'infraction suivante, incohérence et ou invraisemblance du budget.
0: On passe au cyclisme maintenant pour clôturer le tour de l'actualité sportive de ce samedi 8 août avec la 7e étape du Tour de France féminin qui a tenu toutes ses promesses au sommet du Mont Ventoux.
17: Une étape reine qui n'a surtout fait aucun cadeau aux coureuses, en témoigne la triste 18e place de Pauline Ferrand-Prévot qui a sans doute tiré un trait sur la victoire finale et c'est la Polonaise Kasia Niewiadoma qui a complètement renversé ce tour en s'imposant hier pour devenir la nouvelle maillot jaune. Mais attention, car elle ne compte que 15 secondes d'avance sur sa concurrente Demi Vollering et 39 sur Marlène Reusser. Tout reste donc à faire lors des deux dernières étapes, et ça tombe bien, puisqu'aujourd'hui, avant-dernière étape avec 171,9 km entre Sisteron et Nice.
0: Merci beaucoup Jules, et puis ça va être peut-être sportif pour vous aussi, hein, car c'est un week-end de nouveau de départ en vacances ou de retour. Actuellement à 8h12, notre pays reste à peu près vert. Il n'y a pas énormément de choses à vous préciser, peut-être si ce n'est évidemment, comme on le fait d'habitude, sur l'autoroute du Soleil, juste au sud de Lyon, où il y aurait un petit ralentissement. Rien de bien méchant pour l'instant, et quoi qu'il en soit, si vous êtes au volant de votre voiture pour partir ou rentrer, soyez prudent sur la route et surtout buvez beaucoup d'eau, il va faire encore très chaud.
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0: Et merci de nous rejoindre à 8h15, pratiquement à 2 minutes près. Vous êtes peut-être tout juste en train de prendre votre café, votre petit déjeuner, ou pour certains d'entre vous déjà au travail ou au volant de vos véhicules, qu'ils soient voitures, camions, cars ou autres tracteurs. Je rappelle que je propose à tous nos amis agriculteurs qui subissent la sécheresse et les conséquences extrêmement violentes sur leur culture de ne pas hésiter à venir en témoigner au 0826 300 300. Vous êtes jeune parent ou vous ne voulez pas être jeune parent, venez nous dire pourquoi vous n'avez pas envie de faire des enfants au 0826 300 300. Il n'y a évidemment aucun jugement. Vous êtes du côté du Var alors que le feu vient d'être fixé. Là aussi, vous êtes attendu pour témoigner. Venez nous raconter votre réalité au 0826 300 300. Avant 9h, on va parler dans quelques instants des vendanges, plus précoces que jamais. On en parlera évidemment avec vous aussi, si vous êtes viticulteur, vous êtes attendu au standard ou sur la page Facebook de Sud Radio. Vous voulez aider les sinistrés des incendies avec des dons de vêtements? Eh bien, on va vous dire pourquoi c'est pas spécialement une très bonne idée et que tout ce que l'on pense en organisation de dons fait à droite, à gauche, à la volée, est plus embêtante qu'autre chose. On parlera avec Yannick Bestaven, 20 cœur du vent des globes, de son nouveau livre, mais surtout de la façon dont il voit la vie aujourd'hui. Et puis je vous rappelle évidemment la question du jour que l'on vous pose. Vous pouvez y répondre sur la page Facebook de Sud Radio, sur la page YouTube de Sud Radio ou même sur le compte X. Vous êtes vous-même en train de réagir actuellement, vous n'hésitez pas. Baisse de la natalité en France, comprenez-vous qu'on ne fasse plus d'enfants? Vous dites oui actuellement sur la page YouTube à 89%.
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0: Alors que le coup d'envoi des vendanges a été donné du côté de Bordeaux, alors que l'un de mes amis vignerons en Champagne m'annonce qu'il va commencer le 18 août, eh bien on va parler de ce sujet des vendanges qui arrive beaucoup plus tôt cette année que les années précédentes. Et pour en parler, eh bien j'ai le plaisir d'accueillir le président des vignerons indépendants de France. Il s'agit de Jean-Marie Fabre. Merci beaucoup. Merci beaucoup. Bonjour Jean-Marie, pardon.
1: Bonjour, merci à vous.
0: Merci beaucoup d'être là ce matin sur Sud Radio. Il y a un jour, je vais faire le ménage dans ma tête, c'est promis, je vais ranger ma chambre. Jean-Marie, évidemment là je rigole de ma petite bêtise de vocabulaire, mais la réalité elle est peut-être un peu moins rigolote. Les vendanges vont être beaucoup plus tôt, c'est historique en France en 2026.
1: Alors oui, c'est historique en 2026, c'est historique tout court, effectivement, vous avez raison, la France va connaître certainement cette année les vendanges les plus précoces depuis toujours, tout simplement parce que le printemps et l'hiver ont été doux et que la vigne a démarré son cycle physiologique bien plus tôt qu'une année normale, et quand ça démarre le cycle physiologique plus tôt, forcément les raisins arrivent à maturité plus tôt.
0: Alors racontez-nous ce cycle physiologique, c'est quand on dit qu'ils sortent, quand on a le coton, c'est-à-dire quand ça sort du coton, c'est ça le cycle ou ça arrive après au niveau des grains?
1: Non, c'est ça, c'est effectivement quand la sève remonte que le bourgeon va éclater et que démarre à partir de là la totalité du cycle, à la fois de mise en œuvre du feuillage, des raisins. Et donc quand tout ça démarre beaucoup plus tôt parce que les hivers sont de plus en plus doux, eh bien forcément la vigne met son raisin en production, à floraison, à véraison et donc à maturité plus tôt. Mais cette année, personne n'échappe à cette règle, qu'on soit vigneron dans le sud de la France comme moi ou dans des zones plus septentrionales, vous avez parlé de la Champagne. Et ça sera le cas en Alsace, en Bourgogne ou en Vallée de la Loire.
0: Vous êtes vigneron à Fitou. Votre domaine, c'est le domaine de la Rochelière. Vous êtes le nouveau président des vignerons indépendants de France. Vous nous l'avez expliqué, ça veut dire que la vigne va se remettre en vie, entre guillemets, puisqu'elle est juste en sommeil un peu l'hiver, beaucoup plus tôt. Première question que j'ai envie de vous poser, est-ce que ça va la fragiliser si année après année, c'est ainsi son rythme de vie qui va être de plus en plus tôt et de plus en plus puissant?
1: Alors, pour deux raisons, ça peut la fragiliser. La première, c'est effectivement que la vigne a besoin d'un repos végétatif important. Et donc, plus cette phase de repos végétative est courte, plus forcément la vigne va souffrir tout au long de sa vie. En fait, c'est un peu comme si, au lieu de faire un marathon par an, on en fait un tous les 15 jours. Mmh. Et globalement, on s'épuise plus facilement. Et puis, deuxièmement, parce que il faut pas oublier que c'est pas parce que l'hiver est doux et que la vigne démarre plus tôt qu'on n'est pas à l'abri ensuite de piqûres de rappel de l'hiver au mois de mars, au mois d'avril, voire au mois de mai. Et ça veut dire des gelées qui peuvent arriver à un moment où la vigne, au lieu d'être en dormance, a déjà débourré, donc est déjà les bourgeons sont déjà éclos, et donc quand ces gelées arrivent à ce moment-là, c'est quasiment 100% de perte pour les vignerons qui sont touchés.
0: Alors 100% de perte également, un de mes vignerons amis très fort qui s'appelle Eric, c'est le domaine de Cassard en Blayais, a perdu 90% de sa récolte la nuit du 15 au 16 juillet dernier suite à un orage de grêle incroyable. J'ai eu la chance d'écrire un livre qui s'appelle La Provence en trois couleurs, j'ai eu la chance d'interviewer une cinquantaine de vignerons qui m'ont tous dit, le maître de notre métier, c'est le ciel, c'est la météo, c'est personne d'autre. Vous le confirmez?
1: Oui, bien sûr. Je fais partie de ceux qui disent depuis longtemps notre métier est un métier à ciel ouvert, nos entreprises sont à ciel ouvert et on dépend forcément à 100% de ce que le climat et donc la météo nous accorde, à la fois en bienveillance mais aussi malheureusement en effroi chaque fois que les conséquences du dérèglement climatique s'appliquent sur nous. C'est-à-dire la grêle, le gel, on en a parlé, mais aussi la sécheresse ou la brûlure. Et donc on voit bien que ce qui était à l'époque l'exception, c'est-à-dire l'aléa climatique, est devenu la norme dans nos métiers, quel que soit d'ailleurs l'agriculteur que nous sommes. Oui. Mais en tout cas pour la vigne, l'aléa climatique est devenu l'élément le plus déstabilisant, le plus fragilisant, certainement celui qui nous mettra les genoux à terre si on n'est pas capable de protéger durablement, physiquement, nos vignobles de ces risques climatiques de plus en plus violents et de plus en plus récurrents.
0: Comment faire protéger physiquement vos vignobles, comment faire?
1: Ben vous savez, il existe, et ça a été éprouvé, tout un tas d'outils, de techniques pour protéger de la grêle, du gel. La grêle sont des filets paragrêles, des tours qui permettent de diffuser du yodure d'argent qui derrière diffuse les rayons, la grosseur des gouttes d'eau et donc la possibilité de former de la grêle. Contre le gel, on a la chance d'avoir des fils chauffants, des tours anti-gel, tout un tas d'éléments qui permettent de là aussi amener plus de sécurisation au moment où l'aléa climatique arrive. Et au lieu d'avoir un impact de l'aléa de 80-90%, vous l'avez évoqué tout à l'heure, si on ne perd que 10 ou 15% de notre récolte, ça veut dire d'abord que l'on va assurer 80 ou 90% de production et donc de vinification et donc de maintien de nos parts de marché.
0: Bien
1: c'est
0: sûr.
1: Toute une économie qui aujourd'hui est fragilisée lorsque l'aléa climatique vient détruire 100% de votre année de travail, a posteriori en plus parce que vous avez engagé les frais de l'année de travail. Et surtout, n'oublions pas que ce secteur est un secteur économiquement clé pour notre pays.
0: Oui, mais bien sûr.
1: Il y a plus de secteurs de performance économique, la vigne en fait partie derrière l'aéronautique et derrière le luxe.
0: Je suis complètement d'accord avec vous, Jean-Marie Fabre, et tout le monde connaît ma passion du vin, mais surtout de ceux et celles qui le font pour vous défendre. Le problème, c'est qu'aujourd'hui, la profession souffre énormément, qu'il y a de plus en plus de vignerons qui vont mettre la clé sous la porte parce qu'il n'y a plus d'argent, parce qu'on ne vend plus assez de vin. Historiquement, la bière est pratiquement passée au-dessus de la consommation du vin en France. Et comment voulez-vous que vos amis et collègues vignerons puissent investir dans de tels matériels pour protéger leurs vignes ?
1: Eh bien, vous avez répondu à ma question, c'est-à-dire que quand on sait que ce secteur, c'est 500 000 emplois, c'est 60 milliards d'euros de chiffre d'affaires, c'est plus de 12 milliards dans la balance positive du commerce extérieur, on a un choix stratégique de le protéger. Et pas uniquement de laisser les entreprises face au destin climatique qui est le leur, que l'on subit directement, alors que c'est les conséquences de la vie de la société planétaire, et pas uniquement des seuls vignerons français. Et donc, effectivement, vous avez raison, on a été fragilisé par des crises économiques, par des crises climatiques, par de la géopolitique, par de la taxation, par des explosions de charges qui font qu'on n'a plus la trésor. Mais ce que je sais, c'est que chaque fois qu'un aléa climatique majeur arrive, bien, l'État est obligé de venir accompagner, compenser économiquement, et donc d'investir massivement a posteriori, j'allais presque dire à fond perdu, pour essayer de réparer économiquement ce que nous avons perdu climatiquement. Eh bien, moi, je pense que la bonne solution, c'est d'investir a priori pour nous aider à protéger. Et il vaut mieux, et c'est moins coûteux, d'investir pour protéger que d'investir pour réparer. Parce qu'une fois que nous aurons les investissements réalisés techniques pour protéger nos vignobles, et qu'on nous aura aidé à ça, bien, l'État n'aura plus besoin de mettre la main à la poche, toujours pour venir soutenir et pallier aux conséquences du climat, puisque étant protégé, mais mécaniquement, forcément, on va produire. Et si on produit, on commerce. Et si on commerce, on fait tourner quand même une machine économique au cœur des territoires.
0: On aura l'occasion d'en reparler. Merci beaucoup, Jean-Marie Fabre, nouveau président des Vignerons indépendants de France, d'avoir été aussi clair au micro de Sud Radio. Et j'oserais dire simplement, il faut sauver nos amis vignerons. Buvez du vin avec modération, mais n'hésitez pas et allez les rencontrer pendant votre été. Allez chez eux dans leur domaine, déguster, découvrir, apprécier, toujours avec modération. Je vous embrasse et j'embrasse tendrement tous les vignerons et toutes les vigneronnes de France et toute la filière vinicole. Une autre question qui va faire débat, et attention, nous allons littéralement mettre un pavé dans la mare. Après les incendies, l'élan de générosité a été immense. Trop parfois, notre invité va bousculer une idée reçue, car donner des vêtements ou du matériel n'est pas toujours la bonne solution, et il n'y a pas que cela. Fabrice Barthélémy, bonjour.
3: Oui, bonjour Laurence.
0: Vous êtes directeur bénévole du Fonds de solidarité aux sinistrés. Nous avions eu le plaisir de vous avoir, enfin le plaisir, malgré la réalité de l'actualité de la semaine dernière et la semaine d'avant, suite aux énormes incendies. On vient d'apprendre que celui du Var serait fixé enfin. L'exemple que je voudrais, en tout cas pas l'exemple, mais le sujet que je voudrais avec vous évoquer, c'est que tout cet élan de solidarité, tous les dons, toutes les organisations à droite, à gauche, tout ce qui s'est fait, c'est peut-être pas une très très bonne idée. Racontez-nous pourquoi la Gironde et le Var ne peuvent plus recevoir de dons de nature aujourd'hui, par exemple.
3: Alors, il est vrai, bon, il faut faire un petit peu de pédagogie pour éduquer nos concitoyens à bien réagir, à bien se comporter, enfin, adopter les bonnes pratiques face à une catastrophe. En fait, quand une catastrophe frappe, bon, tout le monde veut aider, bon, et c'est magnifique, hein, mais l'élan de générosité, il peut devenir vraiment un second sinistre, vous voyez, s'il n'est pas organisé. Comme je me plais à dire, une crise, c'est un petit peu comme un cachet effervescent. Ça fait beaucoup de bruit, beaucoup d'agitation dans un temps très court, et puis ensuite, c'est le silence. Sauf que les sinistrés, eux, ben, ils ont besoin d'aide pendant des mois, et je dirais que le premier message à faire passer, il est simple. Il faut donner, mais il faut surtout donner au bon moment et donner ce qu'on vous demande de donner. Donc, effectivement, nous avons rencontré en Gironde et dans notre département, d'ailleurs, et c'est quasiment systématique, hein, un afflux de dons qui va engendrer bien souvent un second sinistre qui correspond en fait à la de la surcollecte, parce que la surcollecte va engendrer aussi du surstockage. Donc on va pouvoir développer, si vous voulez, ces différents points. Mais il est vrai que face à une catastrophe, bon, il faut adopter le bon comportement, et le principe directeur aussi, c'est qu'il faut adapter le don à la temporalité, oui, de l'événement.
0: Ça veut dire quoi, Fabrice Barthélémy? Ça veut dire qu'il y a eu trop de gens, alors attention, hein, sans juger, puisque on était tellement tous dans l'émotion, du coup on était un peu moins dans la raison, et c'est toujours ça la particularité, c'est qu'on a tous voulu donner, et que des gens, des organisateurs qui ont lancé des appels à dons sur les réseaux sociaux et autres, se sont retrouvés avec des tonnes de sacs, de meubles, de matériel devant les locaux de leur structure, et ils ne savaient même plus quoi en faire, ils ne savaient plus où les envoyer.
3: C'est tout à fait ça, parce qu'en fait, bon, le même don, il peut être vital le premier jour ou dans la première semaine, mais il peut être parfaitement inutile 3 semaines plus tard. Mmh. Si vous voulez, si on séquence un petit peu l'événement, dans les premiers jours ou la première semaine en phase d'urgence, on a besoin de soutenir les pompiers et la population locale, par exemple, en distribuant de l'eau, de l'alimentation, mais naturellement uniquement si la mairie ou le centre de commandement des pompiers le demande. Ça ne sert à rien de venir, de charger sa voiture et spontanément de venir amener de l'eau, des pâtes, du riz, etc. Au secours s'ils n'en expriment pas le besoin.
0: Donc et déjà, ensuite, après la Fabrice, oui, excusez-moi, on va essayer de faire les choses comme ça, mais déjà, on attend de savoir de quoi les gens ont besoin avant de lancer des appels, on est d'accord? Et tout dans ces fait. Cas-là, on se met en rapport avec les associations, les structures qui sauront nous guider.
3: Oui, et naturellement, aujourd'hui, les communes se sont organisées avec les plans communaux de sauvegarde, donc elles sont dans une démarche plutôt proactive, et elles n'hésiteront pas à solliciter les administrés pour exprimer leurs besoins.
0: Ouais. Donc ça, c'est une première chose, c'est les appels aux dons matériels et vêtements. Concrètement, là, est-ce qu'on sait où on en est sur la Gironde et le Var, par exemple, et les autres secteurs français qui ont été touchés?
3: Oui, alors bon, on commence quand même à avoir de la visibilité. Aujourd'hui, il est inutile, à date, hein, pour l'instant, d'offrir des dons matériels, parce que il y a eu justement une surcollecte. Mm-hmm. Et le problème de la surcollecte, en fait, c'est que ça génère des problématiques après de stockage, de logistique, de redistribution, et ça mobilise en fait des bénévoles pour des missions finalement qui deviennent un petit peu inutiles et qui parasitent le reste de la gestion de l'événement. Et en fait, il faut attendre, il faut proposer surtout, et on attend le feu vert de l'organisme en charge de la collecte pour savoir, d'accord, si oui ou non, on poursuit, si vous voulez, sa démarche de don.
0: Fabrice Barthélémy, vous qui êtes le directeur bénévole du Fonds de solidarité aux sinistrés, il nous reste pas beaucoup de temps, mais en une petite minute, j'aimerais qu'on parle d'argent. Parce que moi, je suis une fille, ça me fait pas peur de parler d'argent. Et là aussi, vous vouliez pointer du doigt des choses qui existent encore aujourd'hui chez nous. C'est-à-dire que on fait des appels, on a des appels aux dons d'argent, etc. Et une partie de cet argent auprès des structures n'est pas reversée directement sur la réalité pour laquelle on donne.
3: Alors bon, c'est un sujet effectivement qui est essentiel, qui est même central lors des opérations de collecte. De nombreux organismes, même d'ailleurs des particuliers, des associations, etc., ouvrent des collectes, organisent des collectes, ouvrent des cagnottes, mais cet argent, en fait, où va-t-il et à quoi est-il destiné? Bon, il faut savoir qu'on a effectivement besoin d'argent lorsqu'on est face à une catastrophe, parce que cet argent peut servir justement pour indemniser les sinistrés sur tout ce qui reste à charge lorsque l'assureur a fini, si vous voulez, d'indemniser le sinistré en application de son contrat d'assurance. Ben malheureusement, le sinistré, il a toujours un reste à charge parce que les plafonds sont atteints, parce qu'il n'était pas bien assuré, etc., etc. Donc on a besoin d'argent effectivement pour indemniser ces sinistrés sur la partie reste à charge. Et avec le fonds de solidarité, justement, on organise une commission pour fédérer tous les collecteurs. Et d'ailleurs, c'est ce qui va se faire notamment dans le département de la Gironde. On va faire un appel donc aux collecteurs pour les mettre autour d'une table, de manière à ce que, avec la plus grande lisibilité et transparence, on sache exactement ce qui a été collecté, pour pouvoir le flécher ensuite aux sinistrés sur la base de rapports d'expertise que le fonds de solidarité aux sinistrés réalise. Voilà, réalise de manière à objectiver aussi la manière dont les fonds vont être redistribués aux sinistrés.
0: Voilà, et ça c'est important, et vraiment n'hésitez pas à vous rapprocher du fonds de solidarité aux sinistrés. Fabrice Barthélémy, directeur bénévole, était avec nous pour nous expliquer effectivement que les choses à peut-être éviter de faire malgré les émotions, malgré tout ça, et faisons appel à ceux qui savent organiser tout ça pour que ce soit bien fléché, comme il le dit, dans le bon sens. Merci beaucoup Fabrice Barthélémy. Nous sommes très en retard malheureusement, c'était un sujet très important que je voulais quand même j'aime avoir avec vous dans quelques instants. Allez, le retour de l'actualité, il sera donc à peu près 8h33, voilà. Un petit coup sur la météo et puis on va parler de l'été des bons plans avec Tania Robieux.
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6: L'actualité, Nicolas Gomez, bonjour.
7: Bonjour à tous. Un peu de répit pour les pompiers du Var. L'incendie dans le massif du Gros Bessillon est désormais fixé. Annonce de la préfecture qui précise toutefois que le travail des soldats du feu ne s'arrête pas là pour cet incendie qui aura parcouru 6300 hectares. Il faudra encore plusieurs jours avant de le maîtriser puis de l'éteindre définitivement selon les autorités. 450 pompiers restent mobilisés pour ce week-end dans le secteur pour prévenir tout risque de reprise avec un contrôle de la zone. À ce jour, l'origine du feu reste inconnue, mais le parquet de Draguignan avait évoqué la piste de mise à feu volontaire pour expliquer les reprises. La prudence qui reste de mise partout en France, 34 départements sont en vigilance orange feu de forêt aujourd'hui. Le risque d'incendie est élevé dans une moitié sud du pays ainsi que sur les pays de la Loire et la Bretagne. Autre vigilance, canicule. Cette fois, elle concerne 12 départements à partir de midi. La Haute-Savoie, la Savoie, l'Isère et le Rhône rejoindront l'Ardèche, la Drôme, le Gard, le Vaucluse, le Var, les Alpes-Maritimes et la Corse déjà en orange. Le maire de Saint-Denis, visé par une plainte, c'est l'association Assez Anticorruption qui l'a déposée contre X. Elle soupçonne Bali Bagayoko de détournement de fonds publics et d'emplois fictifs. Selon le journal Le Canard Enchaîné, l'élu LFI aurait cumulé deux emplois publics à plein temps comme cadre de la RATP et comme élu. En Ukraine, les autorités déplorent 3 morts et 7 blessés après des frappes russes dans la nuit à Kiev et sa région. Une dizaine d'explosions ont retenti, une alerte au missile balistique a été déclenchée. Le foot, c'est reparti. 3 semaines après la finale de la Coupe du Monde, la saison reprend ce week-end en France. C'est la Ligue 2 qui donne le coup d'envoi. 9 matchs de la première journée qui se jouent ce soir. 18 clubs sur la ligne de départ. Et parmi les affiches de la première journée à suivre, Nantes, Red Star, Sochaux, Saint-Etienne ou encore Montpellier-Dijon. Les 9 coups d'envoi à 20h45. À noter que le championnat de Ligue 3 lui a débuté hier soir. Et puis le Tour de France Femmes. Victoire hier de Katarzyna Niewiadoma. La Polonaise s'est imposée sur le Mont Ventoux pour la 7e étape. Elle endosse le maillot jaune. Direction aujourd'hui Nice pour l'avant-dernière étape. Voilà pour l'actualité. Très bonne journée à tous.
6: Merci beaucoup Nicolas.
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6: Avec vous Rémi André, bonjour.
8: Bonjour Laurence.
6: Et un soleil omniprésent aujourd'hui.
8: Oui, effectivement, que tout au long de la journée, c'est le soleil qui va dominer. Les nuages reviendront dans l'après-midi sur le relief principalement. Et attention, dans la soirée, les orages qui vont débuter sur les Pyrénées seront assez nombreux aujourd'hui. Et ils vont déborder ensuite vers une grande partie du sud-ouest, des orages qui pourraient être localement forts. Donc prudence, car en plus, eh bien, ces orages sont accentués par la chaleur. Dans le sud-ouest, justement, où on aura le plus chaud aujourd'hui, avec des valeurs de 37 à 39 degrés entre Bordeaux et Toulouse. On aura également des températures bien chaudes dans la vallée du Rhône, le sud-est, là que nous avons encore 12 départements en vigilance orange canicule. Ça se passe un petit peu mieux sur la moitié nord où ce matin on a de la fraîcheur, 10 à 15 degrés, mais dans l'après-midi, la chaleur va aussi remonter sur la moitié nord, restant tout de même jusqu'à 29 degrés à Brest, 31 degrés à Paris ou 33 degrés à Strasbourg. Des températures qui, dans les prochains jours, vont se maintenir à un niveau caniculaire.
6: Merci beaucoup Rémi.
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6: Et je vous rappelle la question du jour, si vous nous rejoignez, merci d'être en notre compagnie. Une question dont nous débattrons après 9h. Baisse de la natalité en France, comprenez-vous qu'on ne fasse plus d'enfants? Vous dites oui à 88% sur la page YouTube de Sud Radio. Vous pouvez bien sûr continuer de réagir sur la page Facebook de Sud Radio, tout autant que sur le compte X de la maison. Et puis bien sûr, on vous attend au 0826 300 300. Zach vous accueille au standard si vous voulez réagir pendant le débat qui aura lieu juste après 9h. Vous êtes nombreux nombreux à réagir sur la page YouTube. Et il y a quelqu'un qui nous dit, par exemple Bernard, la politique joue un grand rôle et son choix. Tant mieux, car on a aussi dans mon entourage familial, c'est Thierry qui dit, deux trentenaires avec emploi, salaire, bien immobilier. Quand je pose la question sur une perspective d'avoir un enfant, la réponse est, mais quel avenir allons-nous donner à notre progéniture ? Vous êtes nombreux à réagir, vous continuez de le faire. Avant 9h, nous allons parler espoir, nous allons parler résilience, nous allons parler regard sur la vie qui va nous faire du bien, puisque j'aurai le bonheur de recevoir Yannick Bestaven, qui est un des vainqueurs du Vendée Globe, avec son livre « L'océan, ma source d'inspiration ». Et ce qu'il va nous partager, je pense qu'on pourra évidemment

0: de la musique, de la danse ou encore du théâtre, avec une particularité, eh bien tout est gratuit. Alors pour découvrir ce qui se cache derrière Tout le monde dehors, eh bien on a la chance d'être avec Pierre Lopez-Landier, conseiller délégué en charge des grands événements à la ville de Lyon. Bonjour Pierre.
1: Bonjour Tania Romieu.
0: Merci d'être avec nous sur Sud Radio ce matin. Alors pour commencer, est-ce que vous pouvez nous présenter eh bien Tout le monde dehors ?
1: Oui, alors Tout le monde dehors, c'est un festival qui est porté par la ville de Lyon, qui existe depuis 2001 et qui effectivement vient proposer tout l'été, de juillet à août, 200 animations culturelles, 200 expériences culturelles, 100% gratuites, et qui vient en fait investir tous les quartiers de la ville de Lyon. Et vous l'avez dit, en fait, on retrouve une très très grande diversité de spectacles, de thématiques, la danse, du théâtre, de la lecture, de la musique, du cirque, et ça vient en fait être proposé aussi pour toute une diversité de publics, que ce soit les familles, les enfants, les plus jeunes. Donc voilà.
0: Oui, et justement, comment est-ce qu'on construit un événement de cette ampleur qui est capable de s'adresser bien à tous les publics, comme vous dites ?
1: Alors ouais, c'est un événement qu'on travaille très en amont. C'est un festival qui est programmé en fait quasiment d'une année à l'autre. On lance des appels à projets pour la ville de Lyon dès la mi-octobre, et on travaille ensuite avec nos arrondissements, puisque c'est les arrondissements qui font finalement le choix dans le catalogue des réponses à l'appel à projet de la programmation, avec une attention très particulière justement sur le fait d'aller dans tous les arrondissements et dans tous les quartiers de la ville de Lyon. On a 84 lieux qui sont investis chaque année. Enfin, en tout cas cette année, on est sur 84 lieux, et on vient travailler aussi avec les institutions culturelles de la ville de Lyon. Voilà, je pense à l'Opéra, l'Institut Lumière, au Musée des Beaux-Arts, qui viennent nous faire des propositions pour le festival. Et puis après, sinon, on travaille effectivement avec les MJC, les centres sociaux, ou plus simplement avec des associations qui viennent nous proposer des choses, des festivals associatifs, par exemple, qui viennent s'intégrer dans la programmation du festival pour atteindre voilà cette grande, grande diversité de propositions et les 200 animations et les 200 événements culturels qu'on propose.
0: Oui, et tout est gratuit, hein, c'est important de le préciser quand même, dans un contexte où les prix des loisirs peuvent être un frein aujourd'hui, en 2026. Est-ce que votre ambition, c'est aussi d'aller vers les personnes qui ne pourraient pas forcément pousser la porte d'un théâtre ou d'une salle de spectacle le reste de l'année ?
1: Ouais, tout à fait. C'est vraiment l'ambition initiale en fait du festival, c'est de partager la culture. Et en fait, le festival, il est vraiment pensé et tourné vers les gens qui soit ne partent pas en vacances, soit qui n'ont effectivement pas les moyens tout simplement de prendre un billet pour un spectacle ou un billet pour une place de cinéma, puisqu'on sait que voilà, ça coûte effectivement très cher. Donc à Lyon, l'été, la culture, elle se partage gratuitement, et ça, on l'assume vraiment comme une forme de service public de la culture finalement. Et puis voilà, moi j'ajoute quelque chose auquel je tiens beaucoup, mais c'est que je crois qu'on a un droit au temps libre gratuit et de qualité dans les villes et dans le pays, et c'est important en fait de proposer ces choses-là. On vit dans un monde qui est pas facile, difficile, même avec une montée de l'extrême droite, avec vous en parliez tout à l'heure des incendies, des questions sur la natalité. Donc c'est important pour nous de continuer à proposer ces espaces de fête, de culture, de lien social, et puis finalement de dire que le temps libre, c'est légitime de pouvoir profiter de ça dans l'espace public, entre amis, entre voisins, entre familles. Et ça, on y tient beaucoup, effectivement.
0: Oui. Et j'ai une dernière petite question. On est déjà au mois d'août, ça fait quelques semaines déjà que ça a commencé. Quel rendez-vous conseillerez-vous à quelqu'un qui voudrait découvrir Tout le monde dehors pour la première fois ?
1: Ouais, alors il faut pas hésiter. Si vous êtes de passage à Lyon et que vous m'écoutez, il faut venir à Lyon voir un peu tout ce qu'on fait. On a encore une cinquantaine de propositions, donc il y a vraiment de quoi faire. Moi, si je devais donner un rendez-vous, c'est le week-end prochain. On a un focus matrimoine théâtral vivant avec des pièces de la dramaturge qui est la première dramaturge française professionnelle, qui est Françoise Pascal, qui est une lyonnaise. Donc voilà, avec deux pièces de théâtre qui sont programmées. Et puis sinon, on a encore énormément de cinéma plein air dans tout l'été et beaucoup de choses aussi à faire avec les enfants. Donc il faut aller sur le site de la ville de Lyon voir un peu la programmation de Tout le monde dehors, il ne faut pas hésiter.
0: Super, écoutez, on note tout ça, et on le rappelle encore une fois, Tout le monde dehors se poursuit jusqu'au 30 août, et tous les rendez-vous sont gratuits. Alors si vous passez par Lyon, Laurent, cet été, vous savez ce qu'il vous reste à faire.
2: Ah je vais y aller. Non, c'est vrai que ça donne super envie, merci beaucoup. Merci Tania, c'est un joli rendez-vous pour un bon plan de l'été. Et merci à votre invité, Pierre Lopez-Landier, conseiller délégué en charge des grands événements à la ville de Lyon. Allez, on continue, nous, dans quelques instants, on va prendre la mer. Ouais, c'est la mer qui vous prend, avec notre invité Yannick Bestaven, entre autres vainqueur du Vendée Globe et auteur d'un livre, L'Océan, ma source d'inspiration. Il y a pas mal de jolies choses à partager avec nous, ça va être un joli moment de bonheur. Venez prendre la bonne vague.
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10: Et dans quelques instants, je vous donne la parole au 0826-300-300. Vous avez commencé à vous inscrire. N'hésitez pas à rejoindre le standard de Sud Radio. Il y aura sans doute une réaction sur le sujet de l'immigration. L'immigration qui est une chance pour notre pays. Et puis vous, vous êtes agriculteur, je vous donne la parole. Vous vivez de plein fouet cette sécheresse et ses conséquences sur vos cultures, sur votre travail. Venez nous raconter ce que vous vivez. Mais juste avant et dès maintenant, ce que je vous propose, moi, c'est de mettre les voiles. J'ai beaucoup navigué sur toutes les mers du monde, souvent en course, sur des bateaux de plus en plus rapides, jusqu'à voler dans leurs grandes ailes. Parfois en croisière à la découverte de paysages et de régions fantastiques, le temps passe, les souvenirs restent. Le manque de vent ou les coups de vent ont forgé mon caractère. J'ai toujours voulu croire en mon avenir, appris à ne jamais laisser et ne jamais baisser les bras et à répondre présent. Il a répondu présent à notre invitation, Yannick Bestaven, bonjour. Yannick? Nous avons oui. Yannick qui est là. Oui, bonjour Yannick
11: oui,
10: Bestaven.
11: Bonjour, bonjour, bonjour.
10: Vous êtes le grand skipper que l'on connaît, vainqueur du Vendée Globe entre autres 2021. Et j'ai commencé à vous accueillir avec quelques extraits, ou tout du moins le premier paragraphe de votre livre, L'océan, ma source d'inspiration, c'est aux éditions Glénat. Merci d'avoir répondu présent à mon invitation.
11: Merci pour l'invitation.
10: vous avez... écrit ce livre, alors avant de parler de la mer, pourquoi avez-vous co-écrit ce livre? D'ailleurs, on va lui rendre hommage avec Antoine Grunebaum, hein, que l'on connaît bien, un grand journaliste, et en l'occurrence journaliste sportif, un présentateur télé, il fait des podcasts, il a écrit aussi pas mal de livres sur le sport. Pourquoi ce livre-là, cette année, Yannick?
11: Pourquoi ce livre? D'abord, ben, merci Antoine, parce que moi je ne suis pas écrivain à la base et c'est vrai qu'il m'a beaucoup aidé à mettre mes idées en forme dans ce livre. Pourquoi? Parce que je suis aussi à un tournant de ma carrière, j'ai beaucoup navigué, j'espère continuer à naviguer, mais peut-être de façon différente. Et c'est vrai qu'après ce deuxième Vendée Globe, et qui a été différent de la victoire, hein, puisque j'ai dû abandonner au Cap Horn, réparer mon bateau sur mon dernier tour du monde, j'ai voulu un peu regarder derrière, un peu expliquer, donner le goût de l'aventure aux jeunes, aux moins jeunes, le goût des projets, le goût des rêves, parce que je pense que c'est parce que je suis un grand rêveur que j'ai pu faire tout ça, quoi.
10: L'océan, ma source d'inspiration, c'est le titre de votre livre aux éditions Glénat. Qu'est-ce que la mer vous a appris que la vie à terre ne vous aurait jamais donné, appris?
11: La mère, elle m'a tout appris, elle m'a forgé mon caractère, elle a forgé mes voyages, mes découvertes. Moi, au début, si j'ai navigué, c'était pour voyager, pour découvrir le monde à la voile, plus que pour faire de la compétition, même si je suis un compétiteur né, si j'aime la compétition, ça c'est sûr. Mais ce goût du voyage, la mère, elle m'a appris quoi? Elle m'a appris à être responsable, à être auto-responsable, à m'assumer. Lorsqu'on part faire un tour du monde sans assistance, seul, où on doit se débrouiller les uns les autres, hein, je repense au sauvetage de Kevin Escoffier par exemple, on n'est pas dans une société confortable, avec une zone de confort, avec des gens pour vous assister, avec tout ça, et d'être seul de temps en temps et responsable de soi-même, je trouve que c'est important, et c'est un peu aussi des valeurs que la société perd un petit peu de temps en temps.
10: Vous avez parlé du sauvetage de Kevin Escoffier, ça s'est passé en 2021, l'année où vous avez gagné le Vendée Globe, puisque vos 10 heures de pénalité ont été effacées parce que vous avez fait ce qu'il fallait pour aller sauver votre pote et vous n'étiez pas le seul.
11: Oui, j'étais pas seul, on était quatre, il y avait Jean Le Cam, Boris Herman, Sébastien Simon, à se détourner sur ce sauvetage qui s'est bien terminé, et c'est un coup de chance, parce qu'on retrouve un homme à la mer, dans son radeau de survie, dans l'immensité des mers du Sud, avec des températures froides, c'était pas gagné, et voilà, et c'est vrai que la course avait plus lieu d'être, et à ce moment-là, on a dû compter que sur nous-mêmes, parce qu'on est sur des routes qui sont pas des routes maritimes, où il y a aucun bateau de commerce qui passe, on est loin de toute terre pour envoyer des moyens aériens, donc il y avait que les concurrents qui pouvaient s'entraider pour sauver la Colette, pour sauver Kevin, et c'est ce qu'on a fait, et voilà, c'est une belle histoire et c'est une belle morale de la vie aussi.
10: Est-ce que votre livre L'Océan, ma source d'inspiration, Yannick Bestaven, aux éditions Glénat, coécrit avec Antoine Greenbone, est un livre qui s'adresse bien sûr aux marins, mais tous ceux qui traversent un peu une tempête, surtout dans la vie de tous les jours, non?
11: Oui, ça s'adresse surtout pas aux marins, parce que les marins, on se connaît tous, et voilà. Mais c'est surtout, non, faire partager au plus grand nombre, jeunes et moins jeunes, et encore, je reviens sur cette notion d'océan, de voyage, de rêve, et pour moi, c'est important, parce que c'est ce qui nous porte vers des projets, et de regarder aussi l'avenir de façon un peu positive, ça fait du bien aussi.
10: Vous êtes entrepreneur aussi, aujourd'hui, ce livre, c'est... Qu'est-ce qu'on pourrait... Tiens, allez, pour conclure notre rendez-vous, Yannick, j'ai pas envie de parler de conseils, mais qu'est-ce que vous pourriez partager avec nous tous ceux qui écoutent Sud Radio, et ceux qui font cette émission, Jamel à la réalisation, Zach au standard, Jules au sport, Tania aussi au bon plan, qu'est-ce que l'océan vous a donné que vous pourriez partager avec nous aujourd'hui, ce matin du 8 août 2026 sur Sud Radio?
11: Ouais, j'ai pas de conseils à donner, mais ce que ça m'a donné, c'est la beauté des océans que j'ai traversés. Les paysages en mer ne sont jamais les mêmes. On a l'impression que c'est un grand désert liquide, mais les couleurs de ciel, de lever de soleil, de coucher de soleil, de tempête, de jours sans vent, c'est jamais les mêmes. Et pour se réaliser, il faut pas avoir peur d'avoir des projets. Et c'est important d'avoir des projets dans la vie. Il n'y a pas de petits projets, il n'y a pas de petits rêves, et tout faire pour aboutir dans ses rêves les plus fous, je pense que c'est important pour se sentir vivant.
10: Et continuer d'avoir un regard émerveillé sur la beauté du monde.
11: Et bien sûr, et je pense à Sophie Adonneau qui est dans l'ISS aujourd'hui et qui voit de loin notre Terre. Moi j'ai fait le tour du monde en 80 jours, elle fait le tour du monde en 90 minutes je crois. Mais d'avoir ce recul là en mer, dans l'espace, pour regarder la Terre, pour regarder un peu la bêtise humaine de temps en temps, ça fait du bien en fait.
10: Merci beaucoup Yannick, et je montrais sur la page Facebook de Sud Radio la première de couve de votre livre L'Océan, ma source d'inspiration, aux éditions Glénat, que vous avez coécrit avec Antoine Greenbone. C'est un très beau livre qui fait du bien, qui partage des expériences de vie et qui vous donne une pêche. Pardon. Ah, j'ai pas fait exprès de faire ce jeu de mots à la trois lettres.
11: Pas mal.
10: Je vous embrasse, et... Yannick.
11: Merci beaucoup, bel été à tous.
10: Merci, bel été à vous aussi sur Sud Radio et avec Sud Radio et ailleurs, bien évidemment. Et voici venu le temps, non pas de l'île aux enfants, mais de votre prise de parole sur Sud Radio. On vous écoute, vous le savez, on vous adore, donc vous n'hésitez pas au 0826 300 300. On n'est pas obligé de partager les mêmes idées, mais en tout cas ici, ce sera toujours libre, écoute et micro ouvert. Bonjour Olivier.
0: Bonjour.
10: Nous avons évoqué l'immigration, juste avant le journal de 8 heures, l'immigration comme étant une chance, avec l'avocat spécialisé en droit des étrangers, Michael Haïk, chance pour le pays. Vous avez appelé parce que vous voulez réagir au 0826 300 300, je vous écoute.
0: Oui, je voulais apporter ma petite pierre à l'édifice. Déjà, je souscris assez bien à ce qu'a dit votre invité Maître Haït. Ça me paraissait plein de bon sens. La petite pierre que je voulais amener moi sur la réflexion, c'était que c'était un sujet hystérisant parce qu'on ne parle pas tous du même point de départ. La fameuse rhétorique socialiste des années 60, dis-moi d'où tu parles, je te verrai comment je te réponds. La problématique de ce sujet, c'est qu'il est à la fois abordable d'un point de vue pragmatique, c'était visiblement le point de vue de Maître Haït et que je partage assez, mais il est aussi abordé d'un point de vue moral, et là ça change complètement la vision de la chose. Soit vous dites, voilà, l'immigration c'est un moyen, c'est un outil, pour franchir des crises, pour enrichir culturellement, pour enrichir industriellement une zone, un pays, ou ça peut être une zone, hein, l'immigration des provinciaux vers Paris, etc. Soit vous dites, voilà, c'est un problème moral, tous les humains doivent se balader partout sur la planète, et c'est une chose qui se défend totalement. C'est pas toujours pragmatiquement facile à faire, mais ça pourrait se défendre. On peut dire aussi d'un point de vue moral, la colonisation, le pillage des ressources, donc on doit partager. Ça se partage, c'est aussi un point de vue moral qui se défend. Mais à la fin, ce qui va gagner, c'est le pragmatisme de la réalité de terrain.
10: Bien sûr.
0: Et dans ce cadre-là, moi qui suis qui côtoie un peu cette réalité, la réalité du terrain en France, par exemple, c'est 1 million de gens qui ne mangent pas à leur faim, 5 millions de gens au seuil de pauvreté, 10 millions de gens qui sont quasiment juste au-dessus, mais juste au-dessus du seuil de pauvreté. Mmh. Pourquoi je parle de ça? Parce que Maître Haït a fait un rapprochement direct entre immigration, capacité de travail, capacité de produire de la richesse pour le pays.
10: Ouais.
0: Quand vous avez 3 ou 4 millions de chômeurs et autant de gens qui ne mangent pas à leur faim, on peut se poser la question de savoir s'il y a besoin de faire entrer d'autres personnes non choisies, même celles qui sont choisies. Est-ce qu'on pourrait pas choisir plutôt de surformer à haute vitesse les gens qui n'ont pas de formation, pour que ce soit eux les locaux, qui sont bien souvent les immigrés d'il y a une ou deux générations seulement.
10: Oui, tout à fait. Ouais,
0: mais ils ne sont pas du tout... Pour un médecin, un ingénieur...
10: Pour conclure, Olivier...
0: Qui sont arrivés des pays et qui ont un travail avec un salaire, vous en avez plein qui galèrent.
10: Bien
0: quand
10: sûr.
0: On nous dit, voilà, les restaurants tourneraient pas si on n'avait pas d'esclaves dans les
10: En tout cas, je vous entends bien, Olivier, excusez-moi de vous couper, mais nous avons Paul aussi qui veut intervenir, et j'entends bien votre prise de position et je la trouve intéressante également, et comme on parle vrai sur Sud Radio, je voulais vous donner la parole. Merci d'avoir ouvert peut-être d'autres regards et d'autres façons de penser également, Olivier. Désolé de vous couper un peu la parole, mais je voudrais vraiment accueillir Paul et vous allez comprendre pourquoi. Bonjour Paul.
12: Bonjour Laurence, bonjour Jacques, bonjour aux auditeurs.
10: Vous êtes dans le Lot-et-Garonne très exactement et vous êtes agriculteur, et je lançais aussi un appel à tous les agriculteurs qui voulaient témoigner sur ce qui se passe pour vos métiers cette année avec la sécheresse, mais pas seulement, je vous écoute.
12: Oui, ben le problème c'est que l'année a commencé avec deux tempêtes. On a eu deux tempêtes assez costauds quand même, qui ont détruit des plastiques, des vergers, des... Voilà, ça a enchaîné avec une pluviométrie exceptionnelle. Donc on a eu des crues dans la vallée de la Garonne, du Lot et autres, avec des hauteurs qui ressemblaient à 1981, qui était une crue de référence quand même. Et aujourd'hui, on se retrouve confronté avec des vagues de chaleur successives qui assèchent les sols, et surtout face à des dogmes politiques... porté par des pseudo-écolos qui disent, ben, l'eau, il faut la laisser, quoi. C'est-à-dire que l'eau, on la laisse couler, on la laisse partir dans la mer, elle va se saler dans la mer, et elle est perdue. Au lieu d'essayer d'en récupérer une partie pour la stocker, on a vu les incendies énormes dans les Landes et en Gironde et dans le Sud-Est. Je pense que si on avait stocké de l'eau à proximité, c'était du bon sens. Bon, dans les Landes, il y a pas mal de lacs et autres, ils ont de l'eau à proximité, mais on marche sur la tête,
10: Paul,
12: c'est le slogan qui avait été employé, mais c'est
10: Paul, vous avez dit à Zach, quand vous avez fait le 0826-300-300, ce qui me dérange le plus, c'est qu'on aurait pu anticiper, on subit la situation, y compris la sécheresse.
12: Tout à fait. Mais oui, parce que bon, la sécheresse, c'est quoi? C'est le manque d'eau aujourd'hui qu'on a. Et l'eau, on l'a vu passer, on a eu des milliards de mètres cubes cet hiver, en février, là. Ils sont passés, la Garonne était très haute, les crues sont restées pendant plus d'une dizaine de jours, c'est quand même rare, hein. La Garonne, elle monte, et 2 ou 3 jours après, ça redescend. C'est un peu le principe de la chasse d'eau, quoi. Ça monte et après, ça s'écoule.
10: Bien sûr, ouais.
12: Et là, c'est resté pendant 10 jours. On a eu des villages isolés,
10: Paul, vous êtes agriculteur, vous?
12: Oui, tout à fait.
10: Et vous faites quoi comme agriculture?
12: Et moi, je fais du maraîchage, on fait des fraises, des poivrons.
10: Et on en est où, là, sur votre culture, aujourd'hui, pour finir?
12: Ben, Ben, c'est compliqué parce qu'il fait très très chaud, donc c'est compliqué pour les plantes, c'est compliqué pour le personnel.
10: Ouais.
12: Et on essaie de faire face. Les agriculteurs sont très résilients. Vous avez vu, les gens, ils ont laissé leur récolte pour aller aider sur les incendies.
10: Et à leurs propres frais, hein, à leurs propres frais pour faire le plein et tout. Mais même s'il y a des...
12: On a un distributeur local, les établissements pêchaniers à Gien, qui ont délégué deux camions pour faire le plein du GNR. Il l'a pris sur ses deniers.
10: Non mais bravo.
12: L'État n'a rien fait.
10: Enfin, et
12: heureusement
10: vrai sujet.
12: Que les gens se sont mobilisés pour nourrir les pompiers, nourrir les bénévoles. C'est pas normal. Et l'État est où là ?
10: Paul, on va faire un vrai sujet demain. On a un grand débat après 9h, puisque là aujourd'hui on a un débat sur la natalité. Et je vais appeler vraiment tous les agriculteurs qui veulent intervenir sur ce débat demain à partir de 9h. Vous nous appelez dès maintenant 0826 300 300 pour parler de votre réalité, pour parler de la sécheresse, pour parler également de ce que vous pensez. Et puis, vous pouvez nous écrire à jeparticipe@sudradio.fr et vous mettez bien grand matin, week-end, spécial sécheresse pour le débat de demain. Merci Paul d'être intervenu. Dans quelques instants, le retour de l'info parce que le temps court, lui, il ne s'arrête jamais.
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10: Le journal avec vous, Nicolas Gomez, bonjour.
23: Bonjour, bonjour à tous. Les agriculteurs victimes des canicules à répétition, l'État leur propose de l'aide, mais ils souhaitent des mesures dans le temps. Du saumon produit en très grande quantité sur les côtes françaises, la méga-usine de Gironde a été autorisée, colère des opposants. Et puis l'éclipse solaire se rapproche, mais avez-vous pensé aux lunettes ? Il va encore faire très chaud, 12 départements du sud-est placés en vigilance orange canicule à midi, de la Haute-Savoie à la Corse avec des pointes avoisinant les 38 degrés le long de la vallée du Rhône selon Météo France. Un nouvel épisode caniculaire est attendu pour mardi sur de nombreuses régions de France. Et justement, canicule, sécheresse, incendie, face à un été particulièrement éprouvant pour les agriculteurs, la ministre Annie Genevard a annoncé un plan global. Les mesures concrètes n'ont pas encore été présentées. Thomas Gibert, porte-parole de la Confédération Paysanne, attend surtout des aides d'urgence, mais aussi des mesures de long terme face au réchauffement climatique.
1: Dans un premier temps, c'est une aide d'urgence forfaitaire, parce que là, il y a un besoin absolu de refaire les trésoreries, parce que sinon, ça va être le cataclysme en termes de perte de fermes au niveau national. Et puis, dans un second temps, nous, à la Confédération Paysanne, on porte la proposition d'un fonds mutuel solidaire professionnel, financé à la fois par l'État, par le monde paysan, mais aussi par l'ensemble de la filière, les fournisseurs de semences, de machines, d'engrais, etc. L'agro-industrie, la grande distribution se gavent sur le dos des paysans à longueur de temps. On ne voit pas pourquoi il n'y aurait que nous qui portions le risque des aléas climatiques.
23: La Confédération Paysanne demande aussi une politique de gestion de l'eau ne reposant pas uniquement sur le stockage. Dans le Var, l'incendie du Gros Bessillon est fixé selon la préfecture. 6300 hectares parcourus en 18 jours. Le feu le plus long dans le département selon le ministre de l'Intérieur Laurent Nunez. Redouane Faïd devra changer de prison. Décision prise par la juge d'application des peines d'Alençon. La justice avait considéré que ces conditions de détention sont contraires à la dignité de la personne dans l'établissement d'Alençon Condé-sur-Sarthe. Elle devrait produire à terme 10 000 tonnes de saumon par an. Le projet de méga-ferme Pure Salmon en Gironde a été validé cette semaine par la préfecture. Pourtant, de nombreuses ONG, élus et pêcheurs s'opposent à l'installation de cette usine au bout de l'estuaire près de Verdon, jugeant son fonctionnement polluant, gourmand en eau et menaçant pour les autres activités dans le secteur. Une décision de la préfète qui ne surprend pas Esther Dufort, porte-parole de l'association Systémique.
4: La Gironde n'a même pas encore eu le temps de digérer l'incendie, ce méga feu qu'elle nous envoie une méga usine. Depuis le début, on voit bien qu'il y a un passage en force terrible de la part de l'État qui préfère favoriser des choix industriels et des intérêts économiques plutôt que finalement la protection de notre territoire. Et quand on nous parle de souveraineté alimentaire, très clairement, il faut se reposer la question, est-ce que manger du saumon, c'est un besoin vital? Point du tout. C'est un choix de confort. Tout le monde ne mange pas du saumon, c'est très cher. On a plutôt besoin de regarder, en fait, est-ce qu'on peut pas manger autrement, différemment, qui avoir des habitudes alimentaires qui ont beaucoup moins d'impact, qui sont plus vertueuses pour les écosystèmes, surtout, quoi, qui nous permettent de vivre.
23: Et selon Systémique, les 10 000 tonnes de saumon qui seront produits dans la méga-ferme ne représenteront pas plus de 5% de la consommation nationale. Une dizaine d'ONG vont déposer un recours. La justice américaine dit stop. La cour d'appel du district de Columbia a maintenu la suspension des travaux pour la construction de la salle de bal voulue par Donald Trump à la Maison Blanche. Réaction du président américain sur son réseau social Truth Social. Nous allons immédiatement faire appel devant la Cour suprême des États-Unis. La justice assure que le chantier a commencé sans avoir eu le feu vert du Congrès. C'est l'événement astronomique de l'été et peut-être de l'année. Pour la première fois depuis 1999, une éclipse solaire sera visible en Europe le 12 août prochain, en fin de journée. Elle atteindra son point maximum entre 20h15 et 20h30. L'éclipse ne sera pas totale, mais plus de 90% du disque solaire sera tout de même masqué quelques minutes en France, avec un maximum d'occultation dans le sud-ouest. Pour profiter pleinement du spectacle, il reste impératif de vous équiper en lunettes, Zachary Bro.
5: Oui, et pas n'importe lesquelles. Oubliez les lunettes de soleil, les masques de soudure ou toute autre fabrication artisanale. Les lunettes doivent comporter la certification ISO 12312-2. Vous pouvez les retrouver en pharmacie, dans certains commerces ou chez votre opticien. L'absence de lunettes peut engendrer une brûlure au niveau de votre rétine pour des conséquences irréversibles. Attention, elles ne sont pas faites non plus pour une observation au télescope ou à tout autre appareil astronomique. Enfin, prudence chez les enfants. Ils pourraient être tentés de jouer avec les lunettes, de regarder par-dessus ou encore de les enlever. Ils nécessitent une surveillance permanente durant la totalité de l'événement, d'autant que leurs yeux sont aussi beaucoup plus sensibles que les nôtres aux UV.
23: Et n'attendez pas le dernier moment pour acheter vos lunettes spéciales éclipse. Certaines pharmacies sont déjà en rupture de stock. La prochaine éclipse de ce type en France n'est prévue qu'en 2081. Et puis le foot, reprise de la Ligue 2 ce soir avec 9 matchs simultanés à 20h45. On suivra notamment Sochaux-Saint-Etienne ou encore Nantes-Red Star. Voilà pour l'actu, très bonne journée à tous.
10: Merci beaucoup et prochain rendez-vous avec l'information, ce sera le rappel de l'actualité de 10h.
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10: Et rapidement, mon ami Rémi, mais le soleil reste présent dans le ciel aujourd'hui encore.
6: Et oui, il domine tout au long de la journée sur la plupart de nos régions. On verra tout de même se former des nuages dans l'après-midi sur le relief. Et cela vont aller jusqu'à donner des averses et des orages sur les Pyrénées tout d'abord, qui la nuit prochaine vont se généraliser à une grande partie du sud-ouest. Prudence avec ces orages qui peuvent être forts, d'autant que les températures dans le sud-ouest pourraient atteindre les 37 à 39 degrés. Une chaleur qui s'intensifie sur la moitié sud, mais également au nord, où les températures iront de 29 degrés à Brest jusqu'à 33 degrés à Strasbourg.
10: Merci beaucoup Rémi.
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10: Et c'est avec vous, Jules Boscarini. Rendez-vous dans l'eau pour commencer le journal avec les championnats d'Europe de natation qui se tiennent actuellement à Paris. Et c'est une très bonne nouvelle pour la France.
7: Ah oui, Laurence, enfin des médailles. On les attendait puisque l'équipe de France était bredouille jusqu'à présent. Mais hier, elle a glané ses deux premières médailles, lors du 3 km knockout. Et que ce fut dur pour les tricolores Marc-Olivier Antoine et Logan Fontaine, respectivement deuxième et troisième de l'épreuve derrière l'intouchable hongrois David Bethléem, avec un finish qu'on va revivre sous les commentaires de nos confrères de France Télévisions.
8: Allez Marco, allez, devant il y a Bethléem qui aura été le plus fort, l'hongrois deuxième du 5 km, deuxième du 10 km, qui est présent, qui revient, et ça attaque également derrière. Oh, ça va être cruel.
9: Incroyable, Bethléem qui a fait solo.
8: Patron. Et Marc-Antoine Olivier.
9: Marc-Antoine,
8: allez Marco, oui.
7: Et on espère tous que la suite de la compétition soit encore plus prolifique pour les Bleus, avec notamment lundi le retour à la compétition d'un certain Léon Marchand, la star française qui tentera d'aller chercher le titre sur 200 mètres papillon et sur le 400 mètres nage libre.
10: Et première journée de Ligue 3, le nouveau championnat professionnel de foot français aujourd'hui. Enfin, c'était hier.
7: Hier, avec déjà un nouveau patron, la personne du Stade Malherbe de Caen, qui n'a fait qu'une bouchée de Valenciennes 4-0 sur sa pelouse du Stade d'Ornano, pour s'emparer donc de la première place au classement, avec un homme qui a brillé, Fahd El Koumisti, auteur d'un triplé qu'on va revivre avec les commentaires de nos confrères de Ligue 1 Plus, au terme d'une contre-attaque express qui n'a laissé aucune chance à la défense des nordistes.
11: Attention, peut-être El Koumisti pour le triplé, et le voilà, forcément, oui, c'est le meilleur buteur de l'histoire de National 1 Ligue 3, c'est aussi le meilleur buteur de cette saison. Il a vu un triplé un petit peu plus tôt sur un autre terrain. Non monsieur, Fahd El Koumisti répond, Fahd El Koumisti ne laisse rien à personne, ça fait 3-0.
7: Et résultat qui permet donc à Caen d'être seul leader de Ligue 3, puisque dans les autres rencontres de cette première journée, on notera le large succès de Thionville face à Aubagne 3-0 et les victoires respectives d'Orléans et du Puy-en-Velay 2-0 contre Concarneau et Bastia.
10: Et puis c'était un soir de première hier, Jules, parce que il y a une nouveauté sur l'une des pelouses.
7: Et absolument, Laurence, nous avons eu le droit à la première utilisation du FSV lors du match Aubagne-Thionville, le football vidéo support, un challenge vidéo qui permettra donc aux entraîneurs de solliciter eux-mêmes une révision vidéo dans un cadre bien précis. Alors il y a 4 situations qui sont concernées. S'il y a un but qui est marqué ou refusé à tort, un penalty accordé ou non, un carton rouge litigieux ou une erreur d'identité sur un joueur sanctionné. Alors, petite particularité tout de même, pour que la demande soit acceptée, elle doit être formulée immédiatement après l'action.
10: Ah ouais, ça va quand même changer beaucoup de choses pour les matchs à venir. Toujours en football, après la Ligue 3 hier, c'est le tour de la Ligue 2 de faire sa rentrée des classes aujourd'hui.
7: Avec là aussi un multiplex à partir de 20h45 pour ouvrir le bal, et quelques belles affiches, notamment du côté de Nantes qui reçoit le Red Star barragiste l'an passé. Mais il y a aussi un choc entre Sochaux et Saint-Étienne, deux prétendants à la montée dans l'élite, sans oublier Clermont-Reims, Montpellier-Dijon ou encore Metz-Guingamp parmi les matchs les plus intéressants.
10: Et puis du rugby à présent, avec ce ouf de soulagement pour le Nissa Rugby, officiellement maintenu en Pro D2 depuis hier soir.
7: Oui, c'était l'un des feuilletons de l'été. Le Nissa Rugby évoluera bien en Pro D2 cette saison. C'est la commission d'appel de la FFR qui a validé le dossier niçois après le dépôt des 4,6 millions d'euros de garanties exigées par l'autorité de régulation du rugby. Le club sera donc bien présent en Pro D2 pour le début du championnat, mais a tout de même été condamné à un retrait de 2 points avec sursis.
10: Et puis on parle cyclisme pour clôturer le tour de l'actualité sportive de ce samedi 8 août. 7e étape du Tour de France féminin qui n'a fait aucun cadeau aux coureuses.
7: Et oui, en témoigne la triste 18e place de Pauline Ferrand-Prévot qui a sans doute tiré un trait sur la victoire finale. Et c'est Kasia Nevia-Doma qui a complètement renversé ce tour et qui s'impose sur l'étape reine. La Polonaise qui s'empare au passage du maillot jaune avec 15 petites secondes d'avance sur sa concurrente Demi Vollering et 39 sur Marlène Reusser. Tout reste donc à faire pour la victoire finale. Et ça tombe bien, il reste 2 étapes avec aujourd'hui 171,9 km entre 6 euros et Nice qui attendent les coureuses.
10: Merci beaucoup, Jules Boscarini.
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10: Et avant 10h, eh bien, nous allons avoir un rendez-vous gourmand. Nous irons au restaurant Le Domaine du Taillé, je ne vous en dis pas plus. Mais juste avant, eh bien, on va avoir ce sujet important, la natalité qui s'effondre encore en France en 2026. On va décrypter tout cela avec mes deux invités. Je vous rappelle la question que l'on vous pose, vous pouvez continuer d'y répondre. Baisse de la natalité en France, comprenez-vous qu'on ne fasse plus d'enfants? Vos réactions sont attendues entendu sur la page YouTube de Sud Radio, également sur la page Facebook et sur le compte X de Sud Radio. N'hésitez pas. Et puis au 0826 300 300 si vous voulez partager avec nous ce sujet d'actualité avant 9h30. Mais tout de suite, eh bien c'est On en parle, hashtag On en parle avec Tania Robieux. Et la colère qui gronde chez les postiers en Gironde à la suite de l'incendie qui a ravagé 42 000 hectares dans le département. Certains pourraient devoir rattraper jusqu'à 35 heures de travail. On en parle avec vous, Tania.
0: Oui, Laurence, et pour comprendre cette polémique, eh bien, il faut revenir quelques jours en arrière au plus fort des incendies en Gironde qui nous ont tous marqués. Le feu progresse, les évacuations se multiplient et à Cestas, près de Bordeaux, le centre de tri de la Poste est contraint de fermer. Et pendant plusieurs jours, eh bien, les salariés ne peuvent tout simplement plus venir travailler. Plusieurs bureaux de poste ferment et le courrier s'accumule. Près de 700 000 lettres sont bloquées en Nouvelle-Aquitaine. Dans un premier temps, les salariés sont rassurés. Malgré cette interruption forcée, leur salaire sera intégralement maintenu. Mais quelques jours plus tard, eh bien, ils découvrent une autre information dans un courrier de la direction. Les heures non réalisées seront reportées.
10: Donc, Tania, concrètement, ça veut dire que ces salariés pourraient devoir rattraper toutes les heures perdues pendant les incendies.
0: C'est ça. Et pour certains, on parle même de 35 heures, soit l'équivalent d'une semaine entière de travail. Elles seraient pas rattrapées d'un seul coup, bien sûr, mais réparties sur leur emploi du temps. Et forcément, eh bien, la mesure passe très mal du côté des syndicats. La colère monte. François Dorel, délégué CGT à Cestas, parle d'un sentiment d'injustice et de dégoût. Il affirme même que des salariés qui étaient en congé ou en arrêt maladie, eh bien, pendant cette période, pourraient être concernés. La Poste, elle, temporise. À ce stade, rien n'est définitivement décidé. Le groupe assure que le rattrapage des heures n'est qu'une des solutions envisagées et rappelle que le Code du travail permet, dans certaines situations exceptionnelles, de récupérer des heures perdues après une interruption collective du travail. La décision doit donc être discutée avec les représentants du personnel la semaine prochaine. Mais les syndicats préviennent déjà, si ces 35 heures doivent finalement être rattrapées, eh bien ils envisagent un appel à la grève dès le mois de septembre.
10: Merci beaucoup pour ce point sur cette actualité, Tania Robieux. À suivre, on va parler de ce sujet, baisse de la natalité en France. Est-ce que vous comprenez qu'on ne fasse plus d'enfants? Je vous attends au 0826 300 300. Je vous attends aussi sur la page YouTube, Facebook et compte X de Sud Radio. On en parle avec mes deux invités dans quelques secondes.
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10: Et nous parlons de la baisse de la natalité en France. Je vous propose de réagir sur la page YouTube de Sud Radio et de réagir à cette question. Baisse de la natalité en France, est-ce que vous comprenez qu'on ne fasse plus d'enfants? Je vous rappelle que vous faites oui à 88%. Vous pouvez aussi réagir sur la page Facebook de Sud Radio et sur le compte X. Il y a par exemple, je voudrais, avant d'accueillir mes invités, partager avec vous la réaction de Frédéric qui dit « Faire des enfants aujourd'hui, c'est vraiment pas leur faire de cadeaux ». Par exemple, est-ce que vous êtes aussi dans ce cadre-là? Vous êtes jeune, vous ne décidez pas, vous ne désirez pas d'enfant. On vous attend au 0826 300 300 pour nous en parler également. J'accueille David Duhamel, qui est économiste à Sciences Po, qui est auteur également d'un livre intitulé « Un monde sans enfants », vice-président de Gender Equality Advisor Council. Bonjour David.
12: Bonjour Laurence, merci de nous recevoir.
10: Et Michèle Vianès, présidente de l'association Regard de Femmes, que l'on retrouve régulièrement sur l'antenne de Sud Radio. Bonjour Michèle.
14: Bonjour Laurence.
10: Quelques chiffres, 314 000, c'est le nombre de bébés nés en France entre janvier et juin 2026, encore moins qu'en 2025, encore moins qu'en 2024. La France s'apprête à vivre sa cinquième année de baisse consécutive de la natalité. David Duhamel, comment vous, en tant qu'économiste et auteur de ce livre « Un monde sans enfants », vous expliquez ce phénomène ?
12: Ce phénomène, il est totalement multidimensionnel, donc ce serait assez long d'en décrire toutes les causes, mais dans votre accroche pour apporter ce sujet, vous avez parlé d'effondrement, vous dites on ne fait plus d'enfants, et je pense que c'est très important de dédramatiser cette question. C'est-à-dire que le nombre d'enfants, par exemple, là, a baissé de 1%, 1,1% d'une année sur l'autre. C'est une baisse, mais c'est une baisse en fait toute petite, et surtout la France, comparée à énormément de ces pays voisins et même d'autres continents, est en fait dans une bien meilleure position. Donc je pense qu'il faut vraiment se méfier de la dramatisation, parce qu'elle appelle une instrumentalisation politique. C'est-à-dire on commence par dire c'est très grave, et après on propose des remèdes qui peuvent être tout à fait néfastes à mon avis. La France va plutôt bien démographiquement dans un monde qui va, lui, plutôt très mal.
10: On est encore cinquième pays en Europe. Le Monténégro est le pays qui fait le plus d'enfants, avec 1,75 par femme. Ça m'a toujours fait mourir de rire, ces trucs-là. 1,61 en France. Évidemment, on est au-dessus du Royaume-Uni pour l'instant. La moyenne de l'UE est de 1,34. Donc, on est effectivement, et vous avez raison de le dire, David, on est au-dessus de la moyenne européenne. Michèle Vianès, selon quand même, on le voit, même si c'est moins tendu cette année que les années précédentes, il y a quand même une baisse de la natalité. Vous, avec regard de femme, vous avec votre regard en plus de femme sur le monde entier, car vous êtes souvent à l'ONU, vous êtes souvent à New York, est-ce que ce sont des tendances qui se précisent un peu partout dans le monde, ou c'est européen et un peu franco-français ?
14: Non, ça concerne tous les pays, je dirais, qui sont industrialisés, et même une certaine partie des pays émergents. Mais moi, je voudrais d'abord répondre à votre question. Eh bien, pourquoi est-ce que les jeunes couples hésitent beaucoup à avoir des enfants? Eh bien, tout simplement, c'est parce que notre société leur permet de se projeter. Est-ce qu'elle crée les conditions? C'est ce qu'a dit votre l'auditeur
10: que vous avez cité.
14: Donc, de créer les conditions pour donner envie de faire des enfants. Et j'ai eu l'occasion de parler en avril, quand elle est sortie, il y a une enquête de Lancet. C'est une enquête qui a été publiée dans Lancet, qui est un journal, et qui a été faite par un laboratoire, un institut de recherche anglais, sur 5000 couples et 13 pays différents. On trouve partout, justement, les mêmes impératifs, c'est-à-dire que pour que les jeunes aient envie de faire des enfants, d'abord, la première question, c'est la santé mentale. Ensuite, ce sont les conditions économiques, les obstacles du quotidien, le logement, comment faire garder les enfants, tout en sachant que les problèmes, c'est pas les deux premières années, c'est 20 ans, un enfant. Et donc, tout ceci...
10: Voire plus.
14: Je suis optimiste, voilà. Mais donc, donc c'est pour ça, est-ce que les jeunes... Justement, ce qui a été très intéressant dans cette enquête, c'est que aussi bien les femmes que les hommes ont ces inquiétudes et décident d'avoir des enfants.
10: Oui.
14: Donc, comme disait tout à l'heure notre économiste, c'est surtout ne pas faire peur, parce qu'on essaye de faire peur et de faire porter la responsabilité aux femmes. Hein, parce
10: qu'il bien sûr. Toi.
14: Ce sont les femmes.
10: Ouais, bien sûr, Michel. Je voudrais revenir avec David, si vous me le permettez, parce que Monsieur Duhamel, vous qui êtes économiste, on sait que la France, enfin, reste malgré tout ce qu'on nous dit, la première des grandes économies européennes en matière, entre autres, de fécondité. On voit bien que ça recule un petit chouille quand même, année après année. Est-ce que c'est le signe que même le modèle social français, qui a été longtemps présenté comme un rempart, hein, ne suffit plus, Monsieur Duhamel?
12: Oui. Absolument, je suis tout à fait d'accord avec ce qui vient d'être dit. C'est une vague mondiale, hein. C'est une vague quasi universelle. On fait moins d'enfants aujourd'hui à Delhi qu'à Paris, pour vous donner une idée.
10: Toute
12: l'Amérique latine. Oui, non, mais c'est pas du tout une histoire française, c'est pas une histoire occidentale, c'est pas une histoire chrétienne, c'est une histoire universelle. Et tout à fait, les jeunes ont du mal à se projeter, c'est absolument vrai, il y a une espèce d'anxiété générale qui est un peu propulsée par une technologie omniprésente qui est elle-même anxiogène. Mais je voudrais ajouter quelque chose, les couples ont du mal à se projeter dans leur désir d'enfant, mais il y a aussi beaucoup moins de couples qu'avant. La mise en couple est plus difficile, en partie parce que les rapports sont assez disharmonieux entre jeunes hommes et jeunes femmes.
10: C'est-à-dire ?
12: C'est-à-dire qu'on s'aperçoit qu'il y a une polarisation politique de la jeunesse autour des lignes de genre. Les jeunes femmes dans le monde entier, encore une fois, c'est pas une histoire française, sont un peu plus à gauche que par le passé, et les jeunes hommes un peu plus à droite. La jeunesse avait tendance à voter d'un seul homme ou d'une seule femme, si vous voulez, et maintenant c'est pas du tout le cas. Et ce qui sépare les jeunes hommes et les jeunes femmes politiquement, c'est un écart qui s'accroît chaque année, et surtout sur la question sur la place que la femme doit avoir dans la société, avec des jeunes hommes qui pensent de plus en plus que les femmes doivent en gros retourner à la cuisine. On a eu par exemple un sondage qui dit que 31% des jeunes hommes, Gen Z, un sondage mondial dans 23 pays, pensent qu'une femme doit toujours obéir à son mari. Voilà.
10: Oh mon Dieu,
12: et évidemment des jeunes...
10: Pardon.
12: Oui, exactement. Et en face, des jeunes femmes, évidemment, qui ne peuvent pas entendre ce discours, et on ne comprend que trop bien.
10: Et il n'y a pas les jeunes femmes, hein, même les femmes un peu moins jeunes.
12: Bien sûr, mais la vraie différence, c'est que l'écart est nouveau. Et cet écart, on le constate dans plein d'élections, dans plein de pays différents, et il est extrêmement entretenu par cette technologie qui nous radicalise et qui nous divise, hein, qui est la technologie des réseaux sociaux et du monde numérique en général.
10: Ouais.
12: Et donc, il y a cet aspect technologique qui se rajoute à tout ce qui vient d'être dit sur l'incertitude,
10: Michel,
12: et l'anxiété.
10: Michel Vianney, je vous vois opiner du chef, comme on le disait avant, puisque vous êtes avec nous également en direct sur la page Facebook de Sud Radio. Je veux votre réaction à ce que vient de nous dire de très intéressant de notre économiste David Duhamel.
14: Oui, tout à fait. Je partage tout à fait son avis. On sait, le rapport du Haut Conseil à l'égalité dont je suis membre a été très clair, hein, sur cette montée du masculinisme et le fait que ce sont les réseaux sociaux qui augmentent en fin de compte ces représentations et qui les rendent presque naturelles, ces représentations hiérarchiques entre les femmes et les hommes. Et surtout, moi je crois qu'il y a aussi un autre point pour les femmes, c'est-à-dire qu'en fin de compte, l'impact économique, j'irai même l'impact socio-économique de la maternité sur les femmes. Aujourd'hui, elles savent très très bien que c'est elles qui vont payer. Mmh. C'est elles qui vont payer parce qu'elles vont travailler à mi-temps, par exemple, en particulier, parce qu'elles vont avoir toute la charge mentale, et ça c'est une réalité, hein, mais elles vont la porter. Donc tout ceci fait qu'il y a ce problème qui se pose à tous les couples, et la réponse ne doit être que, je dirais, est politique,
10: Michel,
14: c'est pas une réponse individuelle.
10: Et je suis d'accord avec vous, mais c'est pas nouveau que la femme a eu toute la charge mentale, souvent en majorité, je dis pas tout le temps, mais en majorité de la naissance et de l'après, quand on va acheter des affaires pour les enfants qui sont plus chères alors que c'est les mêmes choses que les hommes, par exemple les chaussettes, quand on va acheter des... Vous voyez, ça a toujours été, et c'est pas pour ça que avant les femmes, attention, il n'y a pas de jugement, mais faisaient moins d'enfants.
12: Laurence, non, en fait, si je peux me permettre, la vraie différence, vous avez raison, c'est pas nouveau. Ce qui est nouveau, c'est que maintenant les femmes, et de plus en plus les jeunes femmes, ont des opportunités que leur mère et leur grand-mère n'avaient pas. Donc là, et on le voit très bien dans les pays où c'est encore plus inégalitaire qu'en France, par exemple Corée du Sud, une jeune femme a maintenant des capacités de carrière et d'autonomie beaucoup plus importantes que sa mère ou sa grand-mère, et donc elle a un calcul à faire. Là, tout d'un coup, elle a un choix à faire. Si elle rentre dans la parentalité, dans la maternité, elle va perdre énormément. Et c'est cette différence nouvelle qui explique que les femmes choisissent souvent de pas faire le choix de la maternité parce qu'il est beaucoup trop coûteux. La bonne nouvelle derrière cette réalité un petit peu déprimante, c'est tout simplement que si on pousse vers l'égalité homme-femme, si on pousse les hommes à faire beaucoup plus que ce qu'ils n'en font, les pères à en faire beaucoup plus que ce qu'ils n'en font, les femmes se tourneront davantage vers la maternité.
10: Et pourtant,
12: c'est le boulot qu'on fait nous au Gender Equality Advisory Council, c'est de promouvoir cette idée que les pères peuvent absolument en faire autant que les mères, puisque vous l'avez très bien dit, ça dure 20 ans s'occuper d'un enfant.
10: Et j'ai un ami qui fait beaucoup de conférences comme ça, qui s'appelle Pascal Vanhomme, que vous connaissez peut-être d'ailleurs, je sais pas si c'est le cas, David, mais qui fait beaucoup de conférences sur l'égalité homme-femme également dans la maternité, la natalité, etc. Je voudrais partager avec vous la réaction d'une personne qui est avec nous sur Sud Radio à travers YouTube, qui nous dit « Notre pays est tiers mondialisé, l'école est au dernier rang PISA, les déserts médicaux, les hôpitaux en ruine, l'immigration, l'insécurité partout en France, l'absence de politique nataliste. Comment avoir envie de faire des enfants ?» Votre réaction, Michel, vous venez d'en avoir une instinctive.
14: Non, mais là, de toute façon, cette vision, je dirais, totalement négative, montre que cette personne n'est jamais sortie de la France. Vous parliez tout à l'heure du fait qu'on était ONG à l'ONU. Donc là, c'est vraiment un fait extrêmement, négatif, qui est absolument irréel. Donc, irréaliste. La France, il faut pas oublier que les femmes françaises sont dans le monde celles qui ont le plus de possibilités de s'épanouir. Mais justement, ça me permet de répondre à votre question précédente, c'est parce qu'aujourd'hui les femmes n'acceptent plus, c'est tout, hein, parce qu'on est capable d'eux et on sait qu'on est capable d'eux, et donc on n'accepte pas d'être cette personne qui n'est qu'un réceptacle à porter des enfants et à les aider. Donc ça c'est, et puis surtout on est très exigeant par rapport aux enfants. Moi je voudrais quand même rappeler peut-être un chiffre ou deux chiffres en Afrique, puisque évidemment le Sénégal a encore 4 enfants par femme, hein, et l'indice de, et la Côte d'Ivoire, qui est un pays très développé, hein, et à lui entre 4,2 et 4,3. Donc, on voit que il y a certains, ça reprend tout à fait ce que vous disiez tout à l'heure, c'est qu'il y a encore dans certains pays des femmes qui pensent qu'elles ne peuvent exister que si elles sont mères. C'est un peu cette idée. Aujourd'hui, c'est en France et dans le pays industrialisé, c'est plus la question. Et puis surtout, il y a certains pays où dès que vous avez des enfants, vous pouvez plus travailler.
10: Bien sûr.
14: Donc, à ce moment-là, il n'y a plus d'autonomie. Ouais. Et je voudrais juste un dernier chiffre,
10: vraiment,
14: si vous permettez.
10: Très court.
14: À Malte, qui est le pays en Europe où l'avortement est totalement interdit, eh bien, il n'y a que un enfant par femme. Donc, c'est le plus faible.
10: C'est où ça?
14: En Europe. Malte.
10: Ah, Malte. Okay.
14: Donc, pour bien montrer que certains pensent que c'est parce qu'il y a tous les droits, la contraception, les IVG,
10: tout ça.
14: Ouais. Non. Je crois qu'il faut être très clair sur ces précisions.
10: Et merci de ces précisions, Michel. Restez avec nous. Dernière question, David, je vous laisse 30 secondes. Je sais que ça va être trop court et je m'en veux déjà de vous imposer cet exercice. Quelles conséquences, si la natalité, je parle conséquences économiques, conséquences du pays, social, etc., si on continue à faire moins d'enfants?
12: Tout dépend de la vitesse de la baisse et jusqu'où on descend. En fait, en France, notre système social est très vulnérable à la démographie et donc c'est effectivement assez compliqué de financer des retraites si le nombre d'inactifs continue à augmenter très vite par rapport au nombre d'actifs. Mais là, pour le coup, la politique migratoire peut être une façon de tempérer ça. On peut aussi faire une réforme financière. Il y a plein de pays qui l'ont fait. Donc, encore une fois, la crise démographique française est tout à fait gérable, surtout par rapport à plein de choses qui se passent autour de nous. Il faut vraiment avoir conscience plutôt de la chance dans laquelle la France est par rapport à quasiment l'intégralité des pays autour d'elle.
10: Merci beaucoup à vous deux et merci d'avoir éclairé nos lanternes. Donc on ne panique pas, tout va bien, on fait pas de la politique catastrophique. Il y a des choses qui se passent, s'il y a moins de naissances, mais C'est un peu moins que les années précédentes dans le côté dramatique. Donc voilà. Merci à David Duhamel, économiste Sciences Po, auteur d'Un monde sans enfants et vice-président du Gender Equality Advisory Council, et Michèle Vianès, notre présidente de l'association Regard de Femmes, que nous recevons toujours avec beaucoup de bonheur sur l'antenne de Sud Radio. À suivre votre témoignage à ce sujet. Et puis ensuite, eh bien, on ira faire un petit tour avec Ma liberté de rouler, et on parlera langage, et puis on ira se régaler dans un bon restaurant étoilé.
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10: Et on vient juste de terminer ce rendez-vous sur la baisse de la natalité en France. Est-ce que vous comprenez qu'on ne fasse plus d'enfants? Je rappelle que vous êtes 88% à dire oui sur la page YouTube de Sud Radio. Vous pouvez continuer de réagir également sur la page Facebook ou sur le compte X de Sud Radio et nous appeler au 0800 26 300 300. Est-ce qu'a fait Romina? Bonjour Romina.
20: Oui, bonjour Laurence, bonjour.
10: Merci, vous êtes vous en Haute-Pyrénées, vous avez 40 ans et vous voulez rebondir sur ce que nous ont dit les intervenantes de notre rendez-vous sur la natalité.
20: Oui, oui, oui, c'était très intéressant, j'ai voulu rebondir parce que moi je me suis reconnue dans tout ce qui était dit. C'est vrai qu'on est une génération où en fait ça peut faire peur aussi aux femmes. Il faut mener de front beaucoup de choses, c'est-à-dire le travail, il faut aussi faire du sport pour faire attention à son corps, faire attention à sa santé mentale, s'occuper de sa famille. Donc ça fait beaucoup de choses à penser pour les femmes d'aujourd'hui, mais je voulais dire que c'était possible, que c'était merveilleux d'avoir des enfants, que c'était au niveau de l'épanouissement personnel très enrichissant, que les femmes sont vraiment pas obligées d'avoir des enfants si elles ne le souhaitent pas, mais par contre de ne pas s'en effrayer parce que c'est vraiment quelque chose d'incroyable, et puis de voir que notre corps est capable de fabriquer en fait ce petit être, c'est quelque chose d'incroyable, puis de voir où on les amène aussi à traverser ces générations-là qui vont arriver, et puis quelle place de demain les femmes auront, on va participer à tout ça.
10: Je suis assez d'accord avec vous, Romina. Je vous ai redonné un nouveau prénom. Je pense que c'est le mot romance qui m'est arrivé en vous écoutant. C'est pour ça que ma langue a fourché.
20: Ah,
10: et moi, je rajouterais que voilà, là aussi, aucune obligation, aucun jugement. Mais alors, j'ai vécu, parce que j'ai la chance d'être maman, la plus belle aventure humaine qui existe.
20: C'est une aventure. Je suis d'accord avec vous.
10: Avec
20: c'est un beau mot.
10: Une notion d'amour incroyable, oui, qu'on ne connaît pas avec son conjoint, avec ses parents, avec ses amis, avec... C'est vraiment quelque chose, une puissance de l'amour quand on a la chance d'être
20: et
10: parent.
20: Il faut pas l'oublier, la science, tout ça peut bien parler, mais ça c'est sûr, ça nous marque à jamais.
10: Ouais. Ah oui, tout à fait. Et j'embrasse mon fils en même temps, voilà. Je vous embrasse, Romina, et embrassez votre fille qui s'appelle.
20: Merci. Louise.
10: Oh, j'adore, c'est joli. Merci beaucoup de votre joli témoignage au 0826-300-300. Passez une belle journée. Je sais que vous êtes infirmière libérale et que vos journées ne sont pas simples. Et merci d'écouter Sud Radio et de la confiance que vous nous accordez.
20: Au revoir.
10: Au revoir. Ah, c'était joli. Oui, j'adore. Bah, vous continuez. Vous êtes les bienvenus, vous le savez. On continue notre rendez-vous des grands matins week-end. Dans quelques instants, nous allons parler des adjectifs avec notre spécialiste parlons langage, Jeanne Bordeaux. Mais tout de suite, je reçois Philippe Baudin. Philippe Baudin pour cette très jolie chronique, Ma liberté de rouler. Et depuis le début de l'été, nous vous proposons un rendez-vous qui s'intitule Ma liberté de rouler. Pour en parler, nous avons Philippe Baudin. Philippe Baudin, il est président d'un salon qui s'appelle le salon Equipauto, qui est un salon de professionnels de toute la filière amont-aval qui s'occupe de nos voitures et de notre liberté de rouler. Alors Philippe, j'ai une question un peu philosophique ce matin. Bonjour déjà.
0: Bonjour Laurence.
10: On entend souvent dire que le rapport des Français à la voiture a changé, qu'elle serait devenue un simple outil de déplacement, qu'on ne l'aime plus comme avant. Vous, Philippe Baudin, qui êtes au cœur de cette industrie et de cette filière depuis des décennies, est-ce que vous y croyez ?
0: Oui, le rapport à la voiture a forcément changé. Lorsque j'avais 20 ans, par exemple, la voiture représentait avant tout la liberté. Elle permettait de partir où l'on voulait, quand on le voulait. Aujourd'hui, cette sensation est un peu différente. Les contraintes sont nombreuses, évidemment il y a les problèmes de circulation, il y a les problèmes de réglementation, et puis il y a aussi et surtout les coûts d'utilisation. Pour autant, je ne crois pas qu'elle soit devenue un simple objet utilitaire. Elle reste, pour des millions de Français,

0: toujours. Elle s'exprime différemment, simplement. Pour certains, c'est une voiture de collection. Pour d'autres, c'est une sportive, un véhicule électrique, un design totalement audacieux ou une innovation technologique. Chacun trouve finalement aujourd'hui sa propre façon de vivre sa passion. Et je dirais en conclusion qu'une voiture peut être un objet très rationnel la semaine et surtout rester un objet de passion le week-end.
1: Et d'ailleurs, puisque on parle beaucoup des professionnels avec ce très beau salon professionnel qu'est Equip Auto, dans les jeunes générations que vous croisez dans la filière automobile, est-ce qu'il y a encore des passionnés comme il y en avait avant, ou c'est plutôt un rapport différent là aussi qui a lieu avec la voiture?
0: Oui, il y a toujours. Il faut pas partir du principe qu'il n'y a plus de passionnés. Bien au contraire, je pense qu'ils sont toujours aussi nombreux. C'est même d'ailleurs très rassurant. Ma génération, elle était fascinée par le moteur, le bruit ou la ligne d'une voiture. Beaucoup de jeunes le sont encore. Ils sont également curieux de tout ce qui fait évoluer finalement l'automobile aujourd'hui. Hein. Les nouvelles énergies, l'intelligence artificielle de plus en plus présente, la connectivité. Mais je ne pense pas, honnêtement, qu'ils remplacent une passion par une autre. Ce que je trouve intéressant, c'est qu'ils les additionnent. C'est cela qui est encourageant pour l'avenir, en fait.
1: Et vous, Philippe Bodin, vous avez une voiture coup de cœur, une voiture que vous n'oublierez jamais?
0: Ouais, forcément, comme beaucoup de gens, j'ai une petite Madeleine de Proust. C'était ma première voiture, en fait, une Peugeot 304 coupée de 1970. Je me rappelle très bien, comme si c'était hier. C'est une voiture que mon père avait entièrement restaurée. Pour moi, elle représentait finalement la liberté, l'émancipation, les premiers grands départs, les week-ends avec les copains. Et quand j'y repense, je retrouve immédiatement le son de son petit modeste 4 cylindres. L'odeur si particulière des Peugeot de l'époque, qu'on en a tous connu, et ce sentiment de bien-être qu'elle me procurait, finalement, ce ne sont pas seulement des souvenirs d'automobile, c'est aussi et surtout des souvenirs de vie.
1: Ouais. Et dans la filière automobile, hein, qu'elle soit à Mont ou à Val, que ce soit du côté des constructeurs ou du côté de l'aftermarket, à travers ce salon Equip Auto que vous représentez en tant que président, est-ce qu'on vend encore du rêve, Philippe Bodin? Est-ce que on vend pas plutôt et surtout aujourd'hui de la fonctionnalité?
0: Non, je dirais que c'est les deux et fort heureusement. La première mission de l'après-vente, c'est bien sûr de faire en sorte que les véhicules restent fiables, sûrs et puissent rouler le plus longtemps possible. C'est quand même notre vocation première. C'est ce que les automobilistes attendent de nous au quotidien. Quand je dis nous, c'est les professionnels de l'automobile qui font partie intégrante de ce métier. Mais l'après-vente, c'est beaucoup plus que cela. Derrière chaque automobiliste finalement satisfait, il y a toute une chaîne de compétences. Des équipementiers qui innovent, des distributeurs qui rendent des pièces disponibles au bon moment pour les réparateurs, des plateformes logistiques, des réparateurs qui mettent leur savoir-faire au service de leurs clients. Alors c'est peut-être cela qui fait finalement rêver, je crois que oui, parce que nous contribuons à prolonger la vie des voitures, mais aussi parce que notre filière offre une incroyable diversité de métiers. On peut y entrer par la technique, par le commerce, par la logistique, le marketing, la communication, ou encore la gestion, et y construire de très belles carrières. Au fond, finalement, la richesse de l'après-vente, ce sont toutes ces femmes et tous ces hommes qui la composent. Ils exercent des métiers très différents, mais poursuivent tous le même objectif, permettre aux automobilistes de rouler en toute sécurité, en toute confiance. Au fond, finalement, l'après-vente, ce n'est pas seulement réparer des voitures, c'est permettre à des millions de Français de conserver chaque jour leur liberté de rouler.
1: Merci beaucoup Philippe Bodin.
0: Merci Laurence.
1: Et on vous retrouve bien sûr le week-end prochain dans ce nouveau rendez-vous de ma liberté de rouler, avec une autre question philosophico-technologico-automobilo.
0: On les aime bien les questions philosophiques.
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11: Connaissez-vous le domaine du Taillé ? C'est dans un magnifique parc de 100 hectares, on est en Ardèche méridionale. Et c'est une invitation au ressourcement et à la belle cuisine. On va s'y arrêter dans quelques instants, mais juste avant de nourrir ses papilles, si on prenait le temps de nourrir son esprit et surtout son vocabulaire. On va retrouver Madame Jeanne Bordeaux dans notre rendez-vous Parlons Langage. Et aujourd'hui, on évoque les adjectifs. Bonjour Jeanne.
12: Bonjour Laurence.
11: Parlons adjectifs ce matin, dont le rôle est d'apporter des précisions sur les noms. Pourquoi y a-t-il une surutilisation des adjectifs ?
12: Eh bien, ça me réjouit que vous l'ayez aussi remarqué. La langue bouge de plus en plus vite, on parle court, Laurence, on n'argumente plus, on ne démontre pas, on ne relie pas les phrases, on qualifie. Sans arrêt, on juge, on apprécie et on mitraille des adjectifs par escouade.
11: Et ces adjectifs, ils viennent d'où ?
12: Ah oui, c'est vrai, il y a des origines différentes. D'abord ceux qui sont à la mode, puis il y a ceux qui réellement photographient l'époque et ses nouvelles exigences, puis il y a ceux qui sont figés dans des expressions convenues, voire encastrées parfois, dans des usages inexacts, inappropriés et pourtant répétés.
11: Et que disent-ils de notre époque ?
12: Alors, pour ceux qui disent les tendances de l'époque, on peut créer une guirlande de vocables, déjà avec l'urgence. Tout est urgence. L'urgence est absolue. On est dans un temps où tout est forcément dramatique, tragique, quand ce n'est pas toxique. Bref, on est dans l'extrême.
11: Et dans ceux qui définissent et colorient l'époque ?
12: On peut aller puiser leurs origines plutôt dans les nouveaux comportements de deux univers économiques qui s'agitent beaucoup, celui de la RSE et celui de la tech. En effet, à l'heure des fake news, comme pour exorciser par exemple, tout doit être authentique, on est dans la RSE, durable, régénératif, responsable. La tech, elle charroie des adjectifs comme augmenté, connecté, immersif, prédictif. Dans le luxe, on peut peut-être finir un peu par là, on est forcément intemporel, exclusif et iconique. Par ailleurs, dans les mois ultra-violents que l'on vit, on cherche à créer du lien en parsemant en plus, Laurence, dans nos phrases des adjectifs relationnels soi-disant nuancés. On les prononce pour compenser, à mon avis, et rééquilibrer des relations humaines brutales. Tout doit être prétendument attentionné ou bienveillant. On est aussi résilient. Enfin, on cherche à nous transformer en des êtres sereins et conviviaux. Sans doute, vous l'avez remarqué, les entreprises proposent des espaces de convivialité. Mais est-ce bien possible de s'apaiser quand en bruit de fond, l'univers de la brutalité est si présent ? Car l'adjectif brutal a été ajouté au lexique de 2026. Enfin, toujours pour compenser, puisqu'il y a souvent le pour et le contre, l'adjectif serein, lui, il a pavé les pages des magazines féminins. Alors on le sent, c'est dissonant et on sent les impressions contraires et grinçantes dans lesquelles nous vivons.
11: Il y a des adjectifs qui sont de simples habitudes, comme des mots usés qui se glissent dans nos oreilles.
12: Oui, on en a parlé un petit peu dès le début. Effectivement, dans des expressions clichés, on a je dirais, des usages abusifs, parfois dénaturés. Par exemple, on ne peut vivre, Laurent, j'espère que vous êtes parti en vacances et que vous avez vécu des moments inoubliables. Et on ne peut partager que des rendez-vous qui doivent être incontournables, n'est-ce pas ? Une animatrice radio, récemment, je l'écoutais, a parlé d'un son qui devenait planétaire. Là encore, je me suis dit, qu'est-ce que chacun imagine ? Un son planétaire.
11: Et quels sont ceux qui vous agacent, Jeanne ? Parce que je sens bien quand même, hein, vous qui êtes la tête chercheuse de milliers de mots dans Parlons Langage.
12: Je dirais que ceux qui m'agacent sont ceux qui sont faciles et à usage inapproprié. Par exemple, sur hélas, ces violences faites aux enfants, j'ai lu des pages où les adjectifs étaient « les violences sur les enfants sont systémiques ». Pardonnez-moi Laurence, mais j'ai pas vraiment compris avec précision ce que cela signifiait. De même, la présidente du conseil scientifique du groupe sur le climat de la région Côte d'Azur a écrit que le contournement de l'autoroute d'Arles est un projet anachronique. Que voulait-elle nous dire ? Je ne sais pas. En 1926, il n'y avait pas d'autoroute. J'ai pas très bien compris. Mais anachronique a d'ailleurs également les faveurs régulières du président de la République. On pourrait terminer par là. Juste un autre, peut-être après je vous glisserai, mais le président, avec lui, tout est toujours anachronique. Alors, en conclusion de ce panorama, de cette fresque lexicale, l'adjectif qui est monté en dehors de brutal depuis quelques mois est sécuritaire. On a même parlé de confinement sécuritaire.
11: Merci beaucoup Jeanne. Jeanne Bordeaux est notre rendez-vous Parlons Langage sur Sud Radio pour bien décrypter, comprendre et utiliser les mots de notre belle langue française. Et nous sommes évidemment à 9h51, c'est un vrai plaisir d'être avec vous. Nous arrivons dans la toute dernière partie de notre émission et nous devions normalement nous arrêter en Ardèche méridionale, au domaine du Taillé, dans un magnifique parc de 100 hectares, avec tout ce qui est nature, tout ce qui offre un cadre assez idyllique, assez inoubliable. Le domaine du Taillé, eh ben, c'est pour vous aussi l'occasion de pouvoir déguster des plats avec une particularité. C'est une particularité qui sera plutôt signée végétarienne, en tout cas, ils adorent travailler tout ce qui est venu du sol, hein, tout ce qui concerne évidemment les légumes, les fruits, etc. Le domaine du Taillé, c'est également un endroit où l'on peut jongler avec la bonne cuisine, mais aussi avec tout ce qui est bien-être, parce que c'est une de leurs signatures. On va accueillir Jean Dolan avec nous. Bonjour Jean.
0: Oui, bonjour. Merci bonjour Sud Radio.
11: Merci d'être avec nous. À presque 10 ans moins 10, vous devez commencer à cuisiner, j'imagine. Jean, est-ce que l'on peut bien situer en Ardèche votre joli domaine du Taillé avant de parler de votre cuisine ?
0: Mais oui, naturellement. Donc, le domaine du Taillé se situe en Sud-Ardèche, donc à côté d'Aubenas, la ville principale du Sud-Méridional. Et donc, le Taillé, c'est une histoire identitaire, familiale, qui a commencé dans les années 70 avec mes parents qui sont revenus du Japon d'un séjour de 2 ans dans un temple zen. Et ils ont eu l'idée, à l'époque, de construire le premier temple zen d'Europe.
11: Wow.
0: Donc, au début de cette ouverture, des quatre coins d'Europe, les gens venaient s'adonner à la méditation zen, donc une école, Zen Rinzai, et puis au tir à l'arc japonais qu'on appelle le Kyudo, et puis à toute la diététique japonaise qui va avec, donc entre la macrobiotique, le régime végétarien, et puis aujourd'hui, donc j'ai repris ce lieu suite au départ de mes parents qui ne font plus partie de ce monde, mais qui m'ont confié donc ce gros bateau qui est ce domaine du Taillé. Et aujourd'hui, il est ouvert à tout ce qui concerne les philosophies orientales, mais pas que, tout ce qui concerne le bien-être, en partant du yoga jusqu'à tout ce qui est artistique, en partant par le coaching de vie ou coaching entreprise.
11: Excellent.
0: Car j'ai quelques entreprises qui viennent. Donc voilà, j'ai une équipe de 6 personnes et on accueille là, au fort de l'été, de multiples groupes, mais avec une consonante de développement personnel pour se réaligner, se ressourcer.
11: Ah, c'est voilà. Bien.
0: Oh, vous avez se reconnecter.
11: Je vais venir vous voir à la rentrée, moi. dites-moi, je voudrais qu'on parle un peu, parce qu'il est 10h, là, moi, des fois, quand je rentre à la maison, c'est l'heure où je commence à me dire, tiens, qu'est-ce que je vais faire à manger pour tout le monde, quand je reçois des amis ou la famille. Vous allez nous proposer une recette végétarienne.
0: Eh bien oui, tout à fait. Je vais vous présenter...
11: Oui. Je vous écoute.
0: Eh bien écoutez, donc soit on part sur une entrée,
11: allez.
0: Soit vous préférez un plat principal.
11: Moi j'aime tout, moi je prends tout. Moi vous allez voir, je suis une gourmande, donc je prends tout.
0: D'accord, très bien. Ben vous savez, notre cuisine, elle est, c'est une cuisine zen aux couleurs du monde. Donc, on revisite un petit peu différentes recettes qui nous viennent non seulement de notre beau pays qui est la France, mais aussi d'autres parties de la France. Et donc, j'avais envie de vous parler de ces fameux beignets indiens.
11: Allez-y.
0: Qu'on appelle les pakoras.
11: Alors, on y va. Comment on les fait rapidement?
0: Alors les pakoras, donc c'est des beignets à base de farine de pois chiche. On y retrouve un petit peu de poireaux, de carottes, d'oignons, de muscade, de curry, paprika, coriandre, cumin, sel et poivre. Donc en fait, on commence à passer sur le tamis la farine de pois chiche et la délayer avec de l'eau et du tamari, parce que ici nous on utilise beaucoup la sauce de soja importée par mes parents à l'époque en 70, donc on appelle le tamari ou la sauce de soja communément, et on obtient ainsi une pâte ni trop épaisse ni trop liquide avec cette eau et cette fameuse sauce de soja. Mmh. Donc dans l'appareil, ensuite on rajoute 2 cuillères à soupe de muscade, de curry, de paprika, de coriandre et cumin. Donc 2 cuillères à soupe de chaque, et ainsi que 4 bonnes pincées de sel, poivre et persil.
11: D'accord.
0: Voilà, donc on mélange le tout. Et ensuite, on va ajouter les fameux poireaux préalablement émincés, les carottes râpées, les oignons émincés, puis on mélange le tout. Et ensuite, on obtient cette pâte, et à l'aide d'une petite louche, on va créer ces beignets qu'on va faire frire dans une bonne huile. Alors nous, on utilise l'huile de pépins de raisin, oui, et un peu de l'huile de tournesol. On évite d'utiliser l'huile d'olive, car c'est pas bon de la faire frire, cette bonne huile d'olive, voilà. Et donc voilà, on va commencer à faire frire ces petits beignets. Donc on appelle des pakoras, donc pakoras. Beignets indiens.
11: Ouais.
0: Voilà. Et qu'on pourra
11: déguster. Oui, rapide. Oui.
0: Qu'on pourra déguster, comme vous alliez me le dire, on va pouvoir le déguster avec une sauce au yaourt.
11: Ah.
0: Donc dans un grand bol, on va verser 4 yaourts. On va mettre sel, poivre, fines herbes ou du persil. Et ensuite, voilà, on va tremper son petit beignet dans cette préparation à base de yaourt frais, bien sûr de notre pays ardéchois, parce qu'on a d'excellents produits tout autour de chez nous. Et voilà. Et là, vous épatez toute la table, parce que ces beignets, ces pakoras, ben, c'est pas vraiment vu, ou alors vous allez souvent dans des restaurants indiens et vous pourrez en avoir, mais sinon, c'est pas tellement commun, et ça égaye toujours l'assemblée autour de cette bonne table.
11: Ben, en tout cas, merci beaucoup Jean Dolan du domaine du Taillé en Ardèche, de cette jolie recette de pakora que je vais m'empresser de faire aujourd'hui. Je vais aller acheter tout ce qu'il faut pour la goûter, parce que ça y est, moi j'ai les papilles totalement excitées pour parler gourmandise. Merci à vous et bonjour à toute l'équipe du domaine du Taillé. Merci d'avoir accepté notre invitation de parler de ce domaine en direct sur Sud Radio. Malheureusement, ça se termine. Dans un petit instant, on va faire la météo du jour, le retour de l'info, et je vous souhaiterai à tous un bon week-end en vous laissant avec la suite des programmes de Sud Radio.
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11: Et on vous retrouve, Rémi André, bonjour.
24: Bonjour Laurence.
11: Et une journée bien estivale.
24: Voilà, une journée bien estivale avec des températures qui remontent, qui seront bien chaudes aujourd'hui. Alors sur la moitié nord, ce sera à peu près raisonnable puisqu'on est parti avec de la fraîcheur ce matin. Il fera 29 degrés à Brest, 31 degrés à Paris, 33 degrés à Strasbourg. Température estivale mais raisonnable. Mais sur la moitié sud, en revanche, dans le sud-ouest notamment, nous atteindrons les 37 à 39 degrés entre Bordeaux et Toulouse. Dans le sud-est également, des températures qui depuis Lyon, 35 degrés jusqu'au bord de la Méditerranée, 37 degrés, seront encore bien chaudes. 12 départements toujours en vigilance orange canicule. Et attention, dans la soirée, les orages qui vont débuter sur les Pyrénées vont déborder ensuite vers le Piémont et gagneront une grande partie du sud-ouest la nuit prochaine.
11: Merci Rémi. Un point aussi sur les conditions de météo et surtout de conditions de trafic routier, car c'est un grand départ également. Ça commence à boucher au nord de Bordeaux et sur l'A63 à direction Arcachon. Et puis évidemment, vous vous en doutez, si la région parisienne reste relativement fluide, et bien toute l'autoroute A7 commence à bien boucher au sud de Lyon jusqu'à évidemment les portes en Valence, et vous commencez à être nombreux aussi sur les chemins de retour. Soyez prudents et soyez patients.
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11: 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Il est 10h01. 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
11: Dans quelques instants, les meilleurs moments de On parle auto avec l'ami Jean-Luc. Mais tout de suite, le rappel de l'actualité avec vous, Nicolas Gomez. Bonjour.
25: Bonjour à tous. Une plainte pour ingérence étrangère. Elle a été déposée par Gabriel Attal, l'ancien Premier ministre et candidat pour 2027. Ses avocats évoquent des comptes sur le réseau social X, certains usurpant l'identité de médias français, diffusant de faux reportages destinés à le discréditer comme candidat. Les services de l'État ont informé Gabriel Attal hier d'une nouvelle opération d'ingérence, jeudi, en provenance de réseaux russes, précisent les conseils. 18 jours de mobilisation pour les pompiers dans le Var. Le feu du Gros Bessillon est fixé. Il avait déjà été fixé fin juillet avant une reprise. Trois jours plus tard, 6300 hectares parcourus, dont 5700 brûlés. À noter que 34 départements sont en vigilance orange pour un risque de feux de forêt élevé dans une moitié sud, en Bretagne et en Pays de la Loire. 2 ans de prison, dont un avec sursis. La peine prononcée hier envers le rappeur Moa Lasquale. Il a été condamné pour avoir frappé 2 femmes lors d'une soirée à son domicile parisien en mai. En 2024, il avait déjà fait l'objet d'une condamnation pour violence sur conjoint. Un peu de répit pour la forêt amazonienne. La déforestation a atteint son plus bas niveau sur les 12 derniers mois. C'est 37% de moins que l'année précédente. Si nous gardons ce rythme, nous pouvons atteindre l'objectif d'éradiquer la déforestation illégale d'ici 2030, avait annoncé le président brésilien Lula. Bison futé voit rouge. Aujourd'hui, la circulation s'annonce très chargée sur toute la France. Le drapeau rouge est donc hissé dans le sens des départs, mais aussi dans le sens des retours. Samedi dernier, près de 1000 km de bouchons ont été enregistrés pour le chassé-croisé. Et puis, vous avez peut-être passé la nuit la tête dans les étoiles. Jusqu'à demain, ce sont les Nuits des Étoiles partout en France. Des associations et des clubs d'astronomie vous proposent des animations pour observer le ciel nocturne. Une date qui correspond au Perséide, l'une des pluies d'étoiles filantes d'été les plus importantes de l'année. Le pic de cette pluie sera atteint dans la nuit du 12 au 13 août, soit juste après l'éclipse solaire. Voilà pour l'actualité. Très bonne journée à tous.
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11: Et nous sommes ravis de vous retrouver pour ce nouveau week-end. J'ai une très très bonne nouvelle. Enfin, j'en ai deux. La première, c'est qu'il est là à mes côtés. Jean-Luc Moreau, bonjour.
1: Bonjour Dame Laurence, bonjour à toutes les auditrices et tous les auditeurs.
11: Mais c'est quoi cette histoire de radar aussi? Puisque ce sera notre premier sujet qui
1: alors
11: va
1: ça,
11: pouvoir verbaliser les défauts d'assurance.
1: C'est une bonne chose, c'est la première fois que je vous dis que les radars sont utiles.
11: On va pas l'aimer longtemps cet homme aujourd'hui, je vous
1: voilà.
11: Le dis moi.
1: En fait, ceux qui vont être flashés à plus de 50 km/h, okay. On en profitera pour croiser. Parce que vous savez, aujourd'hui il y a l'informatique, mais on a l'impression que l'État ne l'utilise pas.
11: Oui, c'est vrai.
1: Voilà. Il suffit de croiser le fichier des cartes grises avec les... Avec quoi d'ailleurs?
11: Des trucs d'assurance?
1: Oui, non, avec les... Avec
11: les permis de conduire? Non plus. Avec la feuille d'impôt? Mon numéro de sécurité sociale?
1: Non, au moment où vous êtes flashé, il suffit d'aller vérifier sur le fichier des cartes grises si oui ou non la voiture est assurée.
11: Ah,
1: voilà. C'est pas le fichier des cartes grises, okay. C'est le fichier des assurances. Voilà, c'est ça. C'est de croiser le fichier des cartes grises. C'est croiser le fichier des cartes grises et le fichier des assurances, qui est facile à faire. Ça se fait automatiquement. Donc ceux qui n'ont pas d'assurance et qui sont flashés au-dessus de 50, eh bien, on va leur tirer les oreilles.
11: Après,
1: et ça va leur coûter cher, d'ailleurs.
11: Pourquoi notre émission est très écoutée? Souvent, on nous dit, vous parlez de choses sérieuses, mais de façon détendue. Ben, on va
1: continuer. Mais ça prouve que c'est en direct, au moins.
11: Exactement. Nous allons également parler d'environnement avec les nouvelles bornes de recharge de Ionity.
1: Exactement, les bornes de Ionity qui vont pouvoir délivrer jusqu'à 1 mégawatt. Alors, c'est quoi un mégawatt?
11: Ben, c'est un gros watt.
1: Oui, d'accord. Donc ça va pas aller mieux. C'est 1000 kilowatts. Alors souvenez-vous, Laurence, quand on a commencé à faire de la recharge rapide, on était à 50 kilowatts.
11: Oui, c'est vrai.
1: Et là, on venait à 1000 kilowatts.
11: C'est
1: un petit peu progressé. Ça veut dire quoi? Ça veut dire qu'on va pouvoir faire le plein aussi vite qu'un plein d'essence dans peu de temps avec des voitures adaptées. Mm-hmm. Mais ça, figurez-vous que les Chinois, malheureusement, vont être les premiers à nous en proposer sur le marché français. Et c'est pour bientôt.
11: Quand vous dites des voitures adaptées, c'est surtout des batteries.
1: Des batteries qui sont adaptées. Et ça arrive, hein, puisque je vais en essayer le mois prochain. Donc,
11: Vous allez essayer le mois prochain?
1: Et une marque qu'on ne connaît toujours pas, qui s'appelle c'est la marque haut de gamme de BYD, qui s'appelle Denza. Et la Denza GT est capable de prendre de la charge aussi rapide que ça. Voilà.
11: On a eu d'ailleurs deux nouvelles marques cette semaine, tous les deux.
1: Oui, on a eu
11: Genesis, qu'on a fait la semaine dernière, et Geco. Et Omoda, qui arrive plus tard.
1: Voilà.
11: Est-ce qu'il y a d'ailleurs encore de la place pour des nouvelles marques? C'est une question que l'on peut se poser. Le marché du pneu a été malade en 2025, il est un peu crevé.
1: Il tousse beaucoup, ils sont
11: dégonflés.
1: C'est exactement ça. Et puis on verra qu'il y a une réorientation sur les pneus, on va dire, budget. Qui représente un quart du marché. Et puis, il y a aussi une vraie bascule sur le pneu toute saison, au détriment du pneu été et du pneu hiver, ce qui est effectivement un bon choix.
11: Et puis, nous allons avoir une très belle nouvelle pour tous les amoureux de la voiture, avec une nouvelle plateforme qui va ouvrir en télévision.
1: Alors, qui a ouvert, parce que j'ai déjà, moi, passé ma semaine à regarder des reportages.
11: J'espère qu'ils vont faire appel à vous, quand même, pour faire des choses.
1: Je vous dirai tout à l'heure ce que j'en pense.
11: Memocar,
1: on aura un des créateurs de Memocar avec nous.
11: Trop bien. Bref, vous l'avez compris, on a encore un très très beau programme. Vous faites partie.
1: Mais vous avez oublié aussi quelque chose d'essentiel, Laurence.
11: Nos auditeurs. Et puis surtout, on vous attend. On a évidemment notre super Aude au standard au 0826 300 300, qui vous accueille dès maintenant. Vous avez envie de réagir tout de suite, vous avez envie de poser une question, vous n'hésitez pas, elle est là pour vous. Vous nous écrivez je participe@sudradio.fr. Je vais ouvrir ma boîte mail Sudradio également pour vous réceptionner en même temps. Et bien évidemment, sur la page Facebook de Sud Radio, on a El Foufou qui est là, qui dit coucou les loulous. Bonjour à tous, c'est Roland. Brigitte, ne vous inquiétez pas, ils referont bientôt toutes les plaques, puisqu'on va parler d'assurance, et qui est également là. Nathalie est aussi là. Anne, Thierry, enfin vous êtes déjà très nombreux. On adore être avec vous en ce samedi matin.
1: Il y a peut-être un médecin, un neurologue qui a goûté d'ailleurs, qui va avoir... qui va avoir... Me proposer un rendez-vous bientôt.
11: J'ai tant à chercher. Suite au début
1: de
11: l'émission.
1: Oui, on cherche beaucoup.
11: En fait, c'est
1: une émission de 2 heures, mais il n'y a que 30 minutes de programme.
11: Bon, alors on y va alors.
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11: Et notre ami Jamel qui vient de dire qu'on a fait un record d'intro sur la longueur. Allez, on va accueillir.
1: Oui, c'est normal puisque on sait pas de quoi on parle.
11: On s'est un peu planté. Christophe Dandois est avec nous, cofondateur de la Néo Assurance Léocare. Bonjour Christophe.
1: Bonjour Christophe.
2: Bonjour Laurent, bonjour Jean-Luc.
1: Bon, alors, on a appris cette semaine que les radars allaient aussi verbaliser pour le défaut d'assurance. Vous, quelque part, vous trouvez ça plutôt bien. Déjà, est-ce qu'on sait combien de gens, à peu près, roulent sans assurance en France?
2: Alors les chiffres sont entre, on parle de 500 à 600 000 véhicules qui roulent tous les jours sans assurance. Wow. C'est important.
1: Oui, on va préciser que c'est nous qui payons. Hein, ouais, ceux qui roulent sans assurance, c'est pas anodin pour ceux qui ont des assurances et c'est pas anodin pour eux non plus en cas d'accident.
2: Oui, il y a ce qu'on appelle le FGAO, hein, qui est un fonds de garantie dans lequel tous les assureurs contribuent chaque année. Comme vous l'avez dit, Jean-Luc, c'est une contribution de chaque assuré. Et lorsque vous êtes victime d'un accident avec un tiers qui n'est pas assuré, alors vous êtes couvert, vous, assuré par le fonds de FGAO. Et le fonds se retourne vers cet automobiliste non assuré et qui peut payer toute sa vie pour couvrir le montant du sinistre qu'il a causé.
1: Bon, on va rappeler quelles sont les sanctions encourues pour conduite d'un véhicule qui est non assuré.
2: Jusqu'à 3 750 €, suspension, retrait du permis et immobilisation potentielle du véhicule.
1: Bon, donc on va dire, c'est ce que j'ai dit en intro, que finalement c'est pas une mauvaise chose que de pouvoir verbaliser ceux qui sont sans assurance. Pourquoi on a mis autant de temps pour croiser le fichier des cartes grises avec celui des assurances?
2: Rappelez-vous, vous m'avez invité il y a déjà presque 2 ans, hein, le 1er avril 2024.
1: Ah mais ça c'était une blague.
2: Non, vous avez raison Jean-Luc. Le 1er avril 2024 avait été supprimée la fameuse carte verte et la suppression de cette carte verte était possible puisque depuis le 1er janvier 2019, sous l'égide du ministère de l'Intérieur, avait été créé le fameux, pas le fichier des cartes grises, je suis un peu taquin,
1: oui,
2: le fichier véhicules assurés, le FVA, hein, qui permet d'identifier donc tous les 24 heures. Tous les assureurs, mutuelles, banques assureurs, néo-assurances, mettre à jour ce fichier. Et donc oui, c'est plutôt une bonne nouvelle de considérer que il faut savoir que les gens qui conduisent sans assurance sont aussi ceux qui ont un comportement le plus à risque. Hein. En 2025, plus de 7% des accidents mortels concentrés sur un véhicule non assuré, donc proportionnellement aux véhicules non assurés, c'est très important. Et donc cette décision qui a été mise en place depuis le 16 février sur les radars automatiques permet en effet pour tous les grands excès de vitesse, donc au-dessus de 50 km/h, d'interroger et bien sûr l'identité du conducteur, enfin en tout cas du propriétaire du véhicule, ainsi que croiser avec le fichier des véhicules assurés, donc de constater s'il est assuré ou pas. Ce qui fait quand même quelque chose en termes de sanctions, hein, puisque grand excès de vitesse 3 750 €, non assurance 3 750 €, donc ça fait quand même 7 000 €, ce qui forcément est un important. Mais oui, vous avez raison Jean-Luc, c'est une bonne nouvelle, puisque comme vous l'avez rappelé, le modèle assurantiel en France est un modèle mutualisé, donc on paye tous finalement tous les ans, et puis il y a une certaine fréquence qui permet de traiter les sinistres, et donc c'est plus de 500 000 véhicules qui roulent sans assurance, eh bien c'est nous qui les payons, nous les citoyens, vos auditeurs assurés. Donc ça va plutôt dans le bon sens. Et puis c'est quelque part un bon élan, hein, puisque c'est quand même un investissement de l'État, un investissement de nous citoyens dans un système. Et on voit qu'on commence à l'utiliser. Alors à votre question, pourquoi avoir attendu si longtemps? Je crois que j'en ai pas la réponse, mais en tout cas c'est plutôt voilà. On peut peut-être aussi se dire, on peut peut-être le proposer. Non pas en sanction, mais peut-être en pédagogie,
12: ouais,
2: et se dire que systématiquement, hein, quand on est finalement flashé et qu'on n'est pas assuré, bah peut-être une pédagogie serait plus intéressante.
1: Je vais faire une proposition, Christophe, je sais pas s'il y a des gens...
12: qui écoutent.
1: Ouais, du ministère qui écoute par exemple. C'est que, alors déjà 50 km/h, bon ça limite quand même, mais tous ceux qui sont flashés, et je pense qu'à terme, on arrivera à ça, que tous ceux qui sont flashés en excès de vitesse, on vérifie si oui ou non, ils sont assurés et on les verbalise automatiquement, mais à chaque fois qu'on passe devant un radar, qu'on soit au-dessus de la vitesse ou pas, il peut enregistrer notre plaque d'immatriculation, il peut vérifier automatiquement, ça se fait très bien, et aujourd'hui avec l'IA, ça se fera encore mieux.
12: Oui, mais je sais pas si en RGPD, tu as le droit.
1: Et d'envoyer aux gens qui ne sont pas assurés une mise en garde.
12: Oui.
1: Voilà.
12: Non, mais
1: c'est-à-dire, on les verbalise pas, mais on leur dit, écoutez, vous êtes, voilà, vous circulez avec un véhicule non assuré.
12: Je suis d'accord avec toi, mais ça voudrait dire que les radars vont flasher à chaque fois pour avoir
1: Non, ils flashent pas. Non, mais quand on passe devant un radar, systématiquement, votre cette plaque, elle est lue.
11: Mais qu'est-ce que tu fais en France avec cette histoire de RGPD, Christophe Dandois, vous en pensez quoi? La protection des données. Mais oui, mais tu sais, est-ce que tu as le droit? Enfin, je pose une vraie question pour le coup, je sais pas.
1: Mais protection des données, il n'y a pas de protection des données. Il y a un fichier des assurés, vous n'êtes pas dessus. Bon, on vous envoie un courrier en disant vous n'êtes pas assuré.
11: Non, mais je suis d'accord avec toi. La seule question que je pose, c'est est-ce que l'État aurait le droit de faire ça? Ou est-ce que les radars. Vous voyez ce que je veux dire?
1: Bah, ils ont le droit, puisqu'ils vont verbaliser au-dessus de 50. C'est exactement la même chose.
2: Alors, en effet, hein, de pouvoir. D'ailleurs, c'est public. Hein, vous pouvez inviter vos auditeurs à aller sur le site et interroger d'ailleurs leur plaque d'immatriculation et vérifier s'ils sont assurés. Donc ça, pour le coup, c'est okay. C'est un accès légal RGPD compatible. Ça, c'est le premier point. Le deuxième point, Jean-Luc a raison. De toute façon, il y a cette lecture systématique. Y a-t-il un lien entre le RGPD, l'interrogation par le ministère de l'Intérieur, sans qu'il y ait fraction? Je plaide non compétence pour répondre à votre question, mais je pense que ce qui est intéressant, c'est que derrière ce côté pédagogique que pour le coup le ministère de l'Intérieur peut-être avec la sécurité routière peut mettre en place, mais j'abonde dans ce que propose Jean-Luc plutôt que de sanctionner, parce que peut-être qu'il faut se rappeler pourquoi malheureusement les gens roulent sans assurance, parce qu'on ne le fait pas non plus que
1: ouais, parce que les assurances sont très chères déjà.
2: Voilà, et il faut aussi se rappeler que lorsque vous êtes en situation de non-assurance, au moment où vous revenez, entre guillemets, dans le circuit normal, on vous pose la question depuis combien de temps votre véhicule ou vous-même, vous n'avez pas été assuré. Et donc, quand vous n'avez pas été assuré, il faut être très clair, vous représentez un risque et donc un coût supplémentaire pour la personne concernée. Donc, je pense qu'il y a deux choses à faire. Il y a la question de pédagogie que vous soulevez, Jean-Luc, qui me semble totalement plutôt pertinente. Vaut mieux faire de la pédagogie que sanctionner tout de suite. Et puis, le deuxième point, c'est peut-être aussi plus un travail entre l'État, les assureurs et puis certainement les entités de prévention, qui est de permettre aux gens de revenir dans le système sans les sanctionner, et peut-être accepter que pendant une certaine période, malgré que vous n'ayez pas été assuré, vous permettre d'avoir un tarif quelque part normal et qui permettrait peut-être à plus de Français de devenir assuré.
11: Tout à fait. Non, c'est plutôt une bonne chose.
1: Venant de la bouche d'un assureur, oui, je trouve ça fantastique.
11: L'assurance Léo Care. Je rappelle que la RGPD, hein, c'est le règlement général de protection des données personnelles et des données en général. Donc c'est pour ça que je posais la question. Bah, c'est plutôt une bonne nouvelle tout ça alors. On est bien.
1: Oui, on va dire qu'on est. Ça va dans le bon sens pour l'intérêt général. C'est ce que les gens doivent comprendre. C'est pas une verbalisation en plus. Non, hein. Non. Ça va nous éviter nous de payer trop cher nos assurances.
11: Oui, et puis de se retrouver des fois dans des situations tellement injustes. Merci beaucoup, Christophe Dandois.
2: Merci.
1: Merci Christophe.
11: Et au plaisir de vous retrouver prochainement sur l'antenne de Sud Radio, cofondateur de la Néo Assurance, Léo Care. Dans quelques instants, on va vous accueillir au 0826 300 300. Normalement, c'est Patrice qui va nous rejoindre. Et juste après, ce sera donc l'essai de la semaine, la Mazda 6e, une Mazda 100% électrique.
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11: Et nous sommes en direct avec vous ce matin sur Sud Radio. Je vous le propose souvent avec l'ami Jean-Luc, n'hésitez pas, et vous êtes nombreux à le faire et ça nous fait plaisir, nous envoyer également des mails. Vous envoyez votre mail, votre question, votre demande, votre réaction par mail à jeparticipe@sudradio.fr. Vous mettez on parle auto dans l'objet et toute votre question et vos coordonnées. J'en profite pour faire un petit coucou à Sébastien qui dès 8h37 nous a envoyé le premier mail de la matinée, donc allez-y, continuez. Alors on va accueillir Patrice qui enfin. Nous a envoyé un mail lui aussi, il y a un petit moment.
1: Enfin, accueillir Patrice.
11: Bonjour Patrice.
1: Bonjour Patrice.
18: Oui, bonjour à tous.
1: Parce qu'on devait l'avoir à la fin d'une émission, mais Laurence parle beaucoup, donc ça avait un peu débordé. Et puis la semaine dernière,
11: on est... Comment on dit ? C'est quoi l'expression ?
1: L'hôpital se fout de la charité, voilà. Et puis la semaine dernière, on a eu du mal. Enfin, ouais. ça y est, Patrice. À vous. On vous écoute.
18: Ok, merci bien. Oui, ça va très bien. Donc moi, ma question, c'était que j'avais commencé un comparatif entre les Sandero GPL et essence l'an dernier. Et bon, j'avais toujours pas fait mon choix. Et quand j'ai voulu reprendre mon étude, là, je m'aperçois que c'est plus les moteurs dont vous parlez habituellement, l'Eco G100 côté GPL et le TCE 90 côté essence. Mais maintenant, on parle d'Eco G120, de TCE 100 ou 110. Souvent que c'est Sandero ou Sandero Stepway. Du coup, je me disais, est-ce que ces moteurs, d'habitude chez Dacia, c'est éprouvé, on sait que voilà, ça a été testé longuement sur d'autres voitures chez Renault. Et là, est-ce que ces EcoG120 et TCE 110, ils sont très prouvés, il faut s'en méfier ou pas, sinon, dans ce cas-là, faudrait mieux prendre une Sandero EcoG100 ou TCE 90 d'occasion.
1: Alors déjà vous pouvez remercier Dacia parce que ils vont vous faciliter le choix, parce que avant vous hésitiez entre la version GPL à 100 chevaux et la version essence à 90 chevaux. Aujourd'hui, il n'y a pas à hésiter deux secondes, la version GPL en 120 chevaux, elle coche toutes les cases. Franchement, alors sur la fiabilité du moteur, sont des bases qui sont déjà éprouvées. C'est pas un moteur 100% nouveau, même si il y a pas mal de technologies nouvelles dessus. Mais ils l'ont fait progresser. Et franchement, alors déjà en agrément, moi j'ai roulé avec il y a pas longtemps. En agrément, c'est vraiment très bien. Bon, en conso au GPL, j'ai trouvé que ça consommait un. Vous voulez une Sandero, c'est ça?
18: Oui, c'est ça. Oui.
1: Ouais, sur la Sandero, on est à 9 litres de GPL. Vous allez me dire, oh là là. Ouais, mais bon, le GPL, c'est un peu moins d'un euro. Donc ça va, c'est plus économique que de rouler à l'essence. Et à l'essence, on est à une conso, en fonction du trajet que vous faites, entre 6 litres et 6 litres et demi. C'est très raisonnable aussi. Bon, c'est un moteur qui a du couple, qui marche bien, qui est plus silencieux que l'ancien. Maintenant, vous avez un grand réservoir de GPL, parce que c'était un peu le problème avant, qui fait 50 litres. Donc avec 50 litres, même si la consommation est un peu plus importante, bah, ça vous permet d'aller loin. Vous avez une taille de coffre qui est identique à celle des versions essence. À un détail près, c'est que là, quand vous soulevez le plancher du coffre, n'avez plus de possibilité de route secours, parce que sinon la voiture n'est pas livrée d'origine et qu'une route secours, il faut prendre l'option route secours. Mais là, vous pouvez pas en mettre puisqu'il y a le réservoir de GPL. Et il y a surtout un gros avantage, c'est que désormais cette version GPL, elle est compatible avec une boîte automatique à 6 rapports, boîte EDC, donc double embrayage. Et franchement, en termes d'agrément, c'est vraiment archi top. En plus, le GPL vous permet d'avoir un malus qui baisse puisque les émissions de CO2 sont en baisse. Je crois que sur la Sandero, c'est aux alentours de 230 euros, donc c'est très raisonnable. Donc ça coche absolument toutes les cas, ça n'a que des avantages. Là où vous hésitiez avant, il n'y a plus à hésiter maintenant. La Sandero avec cette motorisation-là, c'est sans doute, je vais le dire, la voiture avec le meilleur rapport prix performance du marché aujourd'hui en France. Voilà. Ben c'est pas un hasard si la Sandero est la voiture la plus vendue aux particuliers en France et en Europe. Hein. Donc quand on doit choisir un véhicule qu'on n'a pas un budget limité et que pareil en matière de carburant, bon, on fait attention aussi à son budget consommation. C'est vraiment une super auto. Donc mon choix. Sans hésiter, c'est ça. Hein. Une version. Alors c'est un peu plus cher qu'auparavant. Parce qu'une Sandero en 5 ans, ça a pris 30%. Je ne sais pas si vous vous rendez compte. Hein. Alors vous allez me dire, oh là là, pourquoi ils ont augmenté autant? Ben, ils ont augmenté autant parce qu'il y a cette réglementation. Je ne vais pas dire cette réglementation européenne là sur les aides à la conduite. Je ne vais pas dire exactement le fond de ma pensée, sinon je vais être très grossier. Si je le dis, qui nous emmerde, ça coûte cher, voilà. Ça a renchéri le prix des voitures pour quelque chose qui sert à rien. Bon, plus l'avantage sur les Renault, vous avez le petit bouton magique là, vous appuyez deux fois dessus, vous avez préprogrammé les aides qui vont être virées.
11: Mais ils n'ont pas le choix. C'est une obligation européenne.
1: Oui, c'est une obligation. C'est ça le problème. C'est une obligation, mais ça marche pas. Donc qu'on continue dans ce sens-là, c'est complètement ridicule. Donc c'est une voiture. Alors ça fait partie des rares voitures qui vous donneront pas mal à la tête quand vous montez dedans avec tous les trucs qui bipent partout parce que vous programmez puis vous virez tout ce que vous allez tout virer. Hein, ça je vous le dis clairement, vous allez tout virer. Au moins c'est cet avantage-là. Vous aurez payé des choses dont vous servirez jamais, mais vous pouvez les virer, ce qui est pas le cas sur d'autres voitures. Cette motorisation franchement très agréable, qui va très bien avec la voiture et qu'un budget un budget raisonnable.
11: Ben voilà.
1: C'est plus aussi intéressant financièrement que ça a été il y a quelques années, mais mon choix pour moi...
11: Le G120.
1: Ouais, exactement, le G120 avec la boîte automatique, si vous avez les moyens, franchement c'est vraiment le bon compromis.
11: On a à peu près une idée du budget, Patrice ?
1: Ouais, c'est on va dire entre 16 000 euros. Ouais.
11: Ah, ça vaut le coup. Hein. Oh, aujourd'hui,
18: mais, ce moteur, il a été éprouvé chez Renault auparavant, le Eco G120.
1: Oui, c'est une base. Mais vous savez, en fait, ce 3 cylindres, il y a déjà un moment qu'il est dans les tuyaux. Oui. Là, il a une cylindrée qui est différente. Mais jusqu'à présent, il a pas fait parler de lui. C'est pas le fameux 3 cylindres de chez le concurrent, non, dont on parlera peut-être en fin d'émission. D'ailleurs, je ne citerai pas son nom. C'est comme Voldemort, on n'a plus le droit de le dire.
11: Bon ben voilà, Patrice.
18: Ok.
11: Vous avez tout.
1: Donc soyez rassurés, franchement. Ouais. Et vous savez quoi? C'est une voiture que je pourrais prendre pour moi. C'est pour vous dire à quel point je l'aime bien.
11: Bon.
18: D'accord. Total. Ok. Ben, merci bien.
11: Et ben on vous embrasse. Un dernier mot, Patrice. Vous êtes dans quelle région, vous?
18: Dans le 38, à côté de Grenoble.
1: D'accord. Ah oui, donc bon, ça descend en plus par là.
11: Ouais, très bien. Voilà. Eh ben super. Ben, en tout cas, profitez bien de votre belle région du 38, de l'Isère.
18: Merci, bonne continuation.
11: Il n'y a pas là-bas une vallée de la Chartreuse?
1: Si, si, il y a.
11: On n'est pas loin de la Chartreuse. Bon, on vous embrasse. Allez, dans quelques instants, c'est l'essai de la semaine. Le volant va être pris par l'ami Jean-Luc. Et je rappelle à tout le monde d'ailleurs que vous retrouvez tous les essais de Jean-Luc sur la page YouTube de Sud Radio. Et tout à l'heure, nous allons vous donner quelques extraits sur la page Facebook où vous êtes déjà nombreux. On vous remercie d'être à nos côtés.
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11: Et on prend le volant, enfin c'est surtout l'ami Jean-Luc, et moi je reste derrière ou à côté, et je regarde le paysage. Et on va parler d'une Mazda.
1: Oui, on essaye une Mazda un peu particulière, tout d'abord parce que c'est le deuxième modèle 100% électrique de la marque japonaise, et surtout parce que cette 6E, elle, pourquoi elle s'appelle 6E, on ne sait pas, elle est plutôt sino-japonaise. En effet, sous des dehors très Mazda en termes d'esthétique, le ramage, et made in China. Esthétiquement, c'est donc, je vous l'ai dit, une vraie Mazda, avec une ligne que je trouve plutôt réussie. C'est une grande voiture, attention, hein. 4,92 m de long, 1,88 m de large, avec une poupe assez originale qui remonte et qui intègre, on n'avait pas vu ça sur une berline depuis très longtemps, un aileron rétractable électriquement à l'arrière. Alors, ça sert, vous verrez, ça sert à baisser la consommation lorsque la vitesse est plus importante. Bon, même si c'est une grande voiture, en revanche, cette Mazda 6E n'offre pas un volume de chargement qui est démentiel. On est à 337 litres, c'est pas beaucoup hein, pour 4,92 m. En précisant que si vous enlevez le cache-bagage et que vous remplissez jusqu'au niveau du haillon, vous êtes à 466 litres. Bon, on compense un peu ce volume de chargement un peu faible par un petit coffre à l'avant qui fait 72 litres. On peut mettre une valise. Et là, vous voyez, bon, il n'y a pas de mécanique devant. Ah bah, où qu'il est donc le moteur? Bah, il est derrière, madame. Il est derrière, 258 chevaux, 320 Nm de couple avec une batterie LFP de 68,8 kW. On y reviendra plus loin. L'origine chinoise de la voiture fait que à l'arrière, on a beaucoup de place. Vous savez qu'ils aiment beaucoup voyager à l'arrière. Donc, on est franchement bien. Et puis, c'est très Mazda. Dans la présentation, moi j'aime beaucoup. C'est habillé de suédine. On a aussi un bandeau chromé. Les plastiques sont moussés. Les ajustages sont très bons. Ça fait passer ce tableau de bord qui est pourtant celui typiquement d'une berline chinoise. En effet, regardez, on n'a que des écrans numériques partout, alors que d'habitude, Mazda nous dit, bah, on n'aime pas ça. Bah, là, comme ça, voilà. Bon, heureusement, le tableau de bord, en tout cas, parce que les Chinois, ils doivent avoir une très bonne vue. C'est pour ça qu'ils plissent les yeux d'ailleurs, parce que c'est toujours très petit les affichages du tableau de bord, mais heureusement là on a un affichage tête haute qui est très lisible. Bon, ça se corse un peu avec l'écran central qui regroupe l'essentiel des fonctions, à commencer par la climatisation. C'est beaucoup moins pratique que des boutons classiques. Vous êtes obligé de passer par des menus, des sous-menus, bah, par exemple pour accéder à la désactivation des aides à la conduite. Il faut 5 bonnes minutes pour tout désactiver, c'est juste un enfer. Et en plus, ça se remet en route tout seul, comme on le verra plus loin. La sellerie est à réglage électrique. Elle est particulièrement douce au toucher. Elle est surtout très confortable. Mais l'ombre chinoise est un peu plus présente lorsqu'on prend le volant. On va attendre, parce que je suis encore, vous voyez, ça prend tellement de temps dans la vidéo pour désactiver les aides à la conduite que je suis largué au niveau du check, j'ai un peu trop d'avance. On voit la sellerie, mon Dieu, c'est doux, on dirait un nounours en peluche.
11: Je suis un peu moins fan, ouais, de la sellerie.
1: Ouais, comme je vous disais, l'ombre chinoise, elle est plus présente au volant. Bon, on sent bien que ce sont pas les ingénieurs japonais qui ont mis au point les trains roulants. Hein, sur route, avec pas mal de trous et de bosses, les réactions sont un peu sèches, sans toutefois que la voiture soit inconfortable. Si on force un peu le rythme, la mécanique est tout à fait capable de vous propulser à des vitesses qui sont totalement illégales. Hein, 0 à 100 couvert en 7 secondes 2. Mais en revanche, la voiture pèse quand même plus de 2 tonnes et ça sent en virage, on est un peu embarqué. La direction manque aussi singulièrement de précision. On a du sous-virage. Bon, vous me direz, c'est de la sécurité, le sous-virage. Bref, on n'est pas du tout dans le cas de figure des Mazda qui ont toujours été parmi les références en matière de comportement routier. Bon, je sais pas pourquoi, mais les ADAS se remettent en route toutes seules, comme je vous l'ai dit tout à l'heure. En particulier, le maintien dans la file. Et pour le désactiver, faut passer par des menus, des sous-menus, donc quitter la route des yeux. C'est hyper dangereux. On nous dit, c'est de la sécurité. Mon œil. Pour moi, d'ailleurs, ce véhicule-là, c'est tellement pénible que c'est éliminatoire. Voilà. Moi, okay. J'achèterai pas cette voiture-là à cause de ça.
11: Bon,
1: à 130 km/h, la voiture est plutôt confortable, elle est silencieuse. En plus, la consommation est très mesurée. Hein, à 130, 20,9 kWh au 100, c'est vraiment bien. Ça voudrait dire qu'on peut faire 300 km sur autoroute. Je suis d'ailleurs surpris par la consommation qui est assez basse. En ayant fait de l'autoroute, de la ville, de la départementale, de la nationale, ma moyenne était de 17,8 kWh en 100. C'est très bien. Ça veut dire que même si on n'arrive pas à parcourir les 470 km revendiqués par le constructeur, on peut tabler en vrai cycle mixte sur 400 km de rayon d'action. J'ai même fait une vingtaine de kilomètres en chassant le gaspille et je suis arrivé à 11,5 kWh au 100. C'est mieux que les petites citadines, c'est vraiment bien. Bon, c'est un paradoxe, hein. Il y a deux batteries qui sont proposées sur cette voiture et la petite batterie qui a une chimie différente, hein, qui est une batterie LFP de 68,8 kWh, charge plus vite en courant continu que la grosse batterie qui est proposée sur cette Mazda 6. Pourquoi ? Parce que cette batterie LFP, elle accepte des contraintes thermiques plus élevées. On en parlera bientôt quand on va parler de la techno des batteries. On a donc une vitesse de charge maxi qui monte à 165 kW. Ça signifie qu'il faut 28 minutes pour faire une charge 10-80%, pour le reste en courant alternatif, donc chez vous, chez mamie, au travail, on a un chargeur suffisamment puissant puisqu'il fait 11 kW en triphasé. Mmh. En fait, c'est assez difficile d'avoir un avis tranché sur cette Mazda 6E1. Avec cette batterie de 68,8 kWh, l'autonomie est satisfaisante, la vitesse de charge est assez importante. Et puis personnellement, je la trouve à la fois plutôt belle, avec une présentation de l'habitacle agréable. En plus, il y a zéro option à rajouter. Le problème, c'est peut-être le côté trop chinois de la voiture sur certains aspects, en particulier ce qu'on appelle l'interface machine avec ces fameux écrans qui regroupent un maximum de fonctions dont certaines sont franchement pénibles. Je vous redis les aides à la conduite, c'est pour vous dire à quel point ça m'a traumatisé même. C'est presque dommage parce que sa fabrication en Chine lui permet d'afficher un tarif canon. Sur cette version Takuma Plus, pas d'option, hein, on est à 44 900 euros. Je vais pas dire que c'est sans concurrence. Et pourquoi ? Parce que Tesla vient encore de baisser le prix de la Tesla 3, qui est alors moins bien finie que cette voiture. Oui. Bon, après, l'esthétique, chacun juge, qui consomme un peu moins, qui est plus performante et qui est encore moins chère.
11: Bon, voilà. On a bien compris. Hein. Alors, il y a Thierry sur la page Facebook de Sud Radio qui dit « Tiens, une belle boîte à chaussures de plus ». Renault, va falloir augmenter la taille des places de parking, puisqu'elle fait 4 mètres.
1: Mais les Chinois n'ont pas ce problème-là. Donc,
11: Thierry qui réagit à votre, pour moi, c'est rédhibitoire. Allez, hop, à oublier, sur la page Facebook. Guillaume, une galère surtout dans les souterrains.
1: Mais, hormis ceux qui ont des voitures très récentes, là, qui ont fait l'expérience des aides à la conduite intrusive. Hormis ceux-là qui, à chaque fois que j'en parle, doivent dire, il a raison, hein, franchement, faut arrêter ça. Tous les autres, vous n'imaginez pas ce que ça peut être. C'est-à-dire que vous avez, sur certains modèles, vous avez un bip toutes les 20 ou 30 secondes. Et on ne sait jamais à quoi ça correspond, parce qu'il y en a tellement, ça bip dans tous les sens, qu'on ne sait pas, on ne sait pas ce que c'est. Et en plus, quand vous cherchez ce que c'est, vous avez l'autre bip de l'attention du conducteur qui va se mettre en route, on a envie de s'arrêter, de mettre le feu à la voiture. Moi, c'est la réaction que j'ai.
11: Ouais, alors moi, ce que j'aime pas du tout dans ces nouvelles voitures, c'est les poignées. Les poignées qui font mal aux mains, je trouve que c'est vraiment pas du tout agréable.
1: Le sort des poignées a été scellé par les Chinois, puis ça va être interdit en Chine, donc ça sera interdit partout ailleurs.
11: Sauf que celles qui,

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9: Et l'une des raisons pour lesquelles la voiture électrique avait du mal à trouver sa place, c'était qu'on n'avait pas envie d'attendre 30 minutes ou 45 minutes pour charger.
10: Pas 30 minutes au départ. Souvenez-vous, les premières voitures avaient que de la charge en courant alternatif, avec des chargeurs embarqués qui dépassaient la rarement nuit. 7 kilowatts. Ouais. Donc,
9: c'était long.
10: Voilà. Ouais. Si vous vouliez aller loin,
9: c'était compliqué.
10: C'était long.
9: Ou alors, fallait faire en plusieurs étapes.
10: Exactement.
9: David Mignan, bonjour.
11: Bonjour.
9: Vous êtes le directeur du développement du réseau Ionity et là, ça y est, on y est. Charge hyper
10: alors,
9: rapide.
10: Ionity déjà,
9: oui,
10: on va
9: déjà
10: remettre.
9: Ionity.
10: Ouais, on va en remettre l'église au milieu. J'adore cette phrase, l'église au milieu du village.
9: Ou la borne sur le bord de la route.
10: Ouais. On est d'accord, leader européen de la charge. On va dire ultra rapide maintenant. On va rappeler que la charge rapide au début, ça chargeait à des vitesses qu'on considère comme lentes aujourd'hui. C'est ça, David?
11: Oui, ce qu'on appelait charge rapide tout au début, effectivement, on parlait de 50 kilowatts, donc maintenant c'est largement dépassé. Donc nous, Ionity, on a commencé en 2017 et on a installé nos premières bornes en 2018 qui étaient déjà à 350 kilowatts.
10: Ouais. Consortium.
11: Donc, à cette époque.
10: Consortium qui regroupe des constructeurs automobiles aussi, Ionity.
11: Oui, tout à fait. Oui, c'est donc Mercedes, BMW, Ford, Hyundai, Kia, Volkswagen. Y compris Audi et Porsche.
10: Tiens, je vous pose la question que j'avais déjà posée, à laquelle on a. Pourquoi les constructeurs français n'ont jamais voulu participer à Ionity?
11: Ah, c'est.
10: C'est une bonne question.
11: Peut-être
10: on leur posera quand on aura les responsables. On leur posera la question. Donc, alors aujourd'hui, on voit que la charge rapide. Comment on l'appelle d'ailleurs? Parce qu'on disait charge rapide. Après, on a dit charge ultra rapide. Là, c'est de la quoi? De la charge méga rapide, comment on dit?
11: Oui, alors le chargeur s'appelle mégawatt chargeur. Donc effectivement, c'est un terme qui commence à se répandre. Mais
9: alors
11: on est toujours sur la charge ultra rapide.
9: Ça veut dire quoi concrètement pour
10: ça
9: ceux
10: veut
9: qui
10: dire
9: nous
10: qu'on
9: écoutent?
10: A une armoire électrique,
9: ouais,
10: qui est capable de délivrer jusqu'à 1 mégawatt. Alors 1 mégawatt en équivalence sèche-cheveux, ça fait combien? Parce que non, il y a plein de gens qui nous écoutent, 1 mégawatt pour eux.
9: Ouais, Jamel, c'est... notre réalisateur, il en a pas besoin.
10: Ouais.
11: Alors, ça fait beaucoup de sèche-cheveux. Après, on a une armoire, donc pour repréciser un petit peu au niveau de la technique, on a une armoire effectivement de 1000 kilowatts, donc 1 mégawatt. Chaque point de charge, donc elle va piloter 6 à 8 points de charge. Chaque point de charge va pouvoir délivrer à un véhicule 600 kilowatts. Alors 600 kilowatts, on peut peut-être le remettre plutôt en temps de recharge, c'est plus utile. On va récupérer environ 300 kilomètres en 8 minutes. Donc effectivement, par rapport aux bornes actuelles, on divise le temps de recharge par deux, ce qui change considérablement la vie des utilisateurs.
10: Ouais, alors en sèche-cheveux, ça fait 1000 sèche-cheveux, hein, parce que voilà. Bah oui, parce que c'est grosso modo 1000 watts un sèche-cheveux qui fonctionne plein pot. Hein. On parle de sèche-cheveux qui pédale. Hein,
9: par contre, pour nos voitures en mégawatts et en méga charge, ça veut dire qu'on a une voiture qui a la batterie qui peut le supporter.
10: Oui.
9: C'est-à-dire que les

0: premières voitures nounou.
1: Il y a aujourd'hui, pas encore sur le marché, on est d'accord David, de véhicules capables de prendre 600 kW de puissance de charge.
2: Tout à fait. C'est aujourd'hui, il y a des annonces qui vont dans ce sens, dans le sens d'une augmentation de la puissance. Mais aujourd'hui, il n'y a pas de véhicule qui permet d'accepter ces puissances. Pourquoi on installe ces puissances? Peut-être pour resituer. Effectivement, on a installé nos premières bornes 350 kW en 2018. À cette époque, aucun véhicule ne pouvait accepter ces puissances. Un petit peu moins de 10 ans après, on a beaucoup de véhicules qui commencent à atteindre ces puissances et on est en passe de le dépasser. Il était naturel pour nous de passer le cap technologique et d'être prêt à accepter les voitures de future génération qui, grâce à la plateforme 800 volts, peuvent accepter ce genre de puissance.
0: J'ai une question pour l'ami Jean-Luc, parce que c'est un spécialiste des batteries. Il fait pas que dans la voiture, hein. Il fait aussi dans le manganèse, machin. Parce que toi qui t'y connais bien en batterie, on a différents types de batteries.
1: Différentes chimies, oui.
0: Différentes chimies. Et donc, quelle est la chimie qui ira vers ce type de gros,
1: Alors, on aurait pu penser, il y a un certain temps, que les batteries NMC, nickel, manganèse, cobalt, qui sont celles qui sont les plus efficientes, mais qui peuvent pas charger très rapidement parce qu'elles ne supportent pas l'échauffement, auraient été les batteries les plus performantes. Or, aujourd'hui, c'est plutôt la chimie lithium-fer-phosphate, ce qu'on appelle le LFP, qui permettra d'atteindre des vitesses de charge énormes. Pourquoi? Parce que ces batteries, je vais pas dire elles sont insensibles à la chaleur, mais elles sont moins sensibles. Or, quand vous chargez vite, ça crée de l'échauffement. Et en plus, jusqu'à présent, quand on faisait de la charge ultra rapide, on avait tendance à dégrader un peu les batteries qui duraient moins longtemps. Avec cette nouvelle génération de batterie. Attention, hein, c'est pas un truc qui va arriver dans 5 ans. Je vous ai dit, on essaye une voiture le mois prochain avec une batterie qui pourra prendre du 600 kW.
0: Non, mais on est
1: donc
0: d'accord.
1: Ça y est, ça arrive.
0: De toute façon, ça
1: donc,
0: va très vite. Là,
1: avec cette chimie-là, alors c'est les Chinois. C'est les Chinois.
0: De toute façon, ils nous battent là-dessus. Hein.
1: Ah ben, mais c'est même pas qu'ils nous battent, c'est que.
0: Ils ont tellement d'avance.
1: On a deux ou trois trains de retard par rapport à eux.
0: On dit 20 ans.
1: Ouais, on a 20 ans. On a 20 ans de retard par rapport à eux. Donc, les voitures qui seront capables de prendre les fameux 600 kW des bornes Ionity, ça y est, il va y en avoir alors au départ quelques-unes sur le réseau, mais c'est pas de la science-fiction. Vous avez installé combien de bornes alors de
0: maintenant
1: dit, ouais méga non non mais méga, méga rapide, on va dire ça, méga
0: David,
1: rapide.
0: David Mignon, directeur du développement de Ionity.
2: Donc des bornes 600 kW, on vient d'ouvrir 6 bornes sur l'aire de Sorgue, sur la 7, et on a également 6 qui sont installées sur l'aire de Maison-Dieu.
0: Ah, mais c'est où Maison-Dieu?
2: Comment?
0: C'est où Maison-Dieu?
2: Maison-Dieu, c'est entre Paris et Beaune.
0: Ok, d'accord. Du côté de la Bourgogne.
1: Il y a combien de bornes, alors là, ultra rapide en France pour le moment et en Europe aussi?
2: Alors en France, on a alors pour Ionity, on en a un peu plus de 1200, et en Europe, alors c'est aussi un milestone complémentaire pour nous, on vient d'atteindre avec cette borne 600 kW, on vient d'atteindre 6000 points de charge en Europe. Donc on couvre 24 pays européens, donc focalisé sur la longue distance, favoriser les trajets longue distance en Europe.
0: On parle, David Mignon, des véhicules particuliers. Quid pour ces bornes-là sur les camions, tout ce qui est en train d'arriver aussi en électrification lourde?
2: Alors sur les camions, c'est quelque chose qui se développe également un petit peu plus lentement. On a donc de nombreux camions peuvent aujourd'hui recharger sur ce type de borne. Donc on les mêmes prises. Donc on a sur nos stations parfois des camions qui peuvent se recharger. Techniquement c'est faisable. Il y a également une nouvelle norme qui se développe différente avec un nouveau connecteur pour les camions pour leur permettre d'atteindre des plus hautes puissances.
0: Et le prix?
1: Alors, avant de parler du prix, d'accord. je voudrais, on parle de 600 kW de puissance maximale qui peut être délivrée par l'armoire électrique, mais là, c'est quand il y a une voiture qui en charge. Si on en met plusieurs en parallèle, comment vous répartissez la puissance entre les véhicules qui vont charger?
2: Donc là, c'est le système qui va effectivement se permettre de distribuer, qui va permettre de distribuer de manière intelligente la puissance disponible entre les différents véhicules connectés. Ce qui va nous permettre de prioriser en fonction de la demande du véhicule, donc de la puissance qu'il peut atteindre, de son état de recharge et de tout un tas de paramètres tels que la température de la batterie, qui vont influencer la demande du véhicule. Et on va pouvoir distribuer ainsi la puissance. Par exemple, tous les utilisateurs de véhicules électriques ont maintenant l'habitude de voir la puissance de charge diminuer en fin de session. Donc la puissance requise par le véhicule diminue, ce qui nous permet de libérer cette puissance et de la redistribuer aux autres véhicules qui seraient connectés sur les bornes voisines.
1: C'est-à-dire la borne dialogue avec le véhicule et lui donne la puissance maximale qu'il peut accepter à un instant T et réserve ce qui lui reste en puissance pour d'autres véhicules qui vont être connectés aussi.
0: Et alors le prix du
2: Exactement.
0: Coup
1: Et le prix au kilowattheure, parce qu'il y a différents abonnements évidemment chez Unity, mais le standard pour quelqu'un qui n'a pas un abonnement spécifique, ça coûte combien? Est-ce que c'est plus cher sur ces bornes méga rapides que sur les bornes ultra rapides?
2: Non, ce sera le même prix. Donc avec les abonnements actuels, vous aurez accès à ces bornes au même prix. L'important, c'est vraiment pour nous d'aller dans le sens d'une simplification de la recharge. C'est-à-dire que ces bornes ne sont pas juste amenées à délivrer plus de puissance. C'est-à-dire que n'importe quel véhicule peut se brancher et va obtenir la puissance maximale pour son véhicule. Donc on a moins de questions à se poser, on se branche, il n'y a pas un surcoût et on a juste la puissance maximale que le véhicule peut accepter. Donc aujourd'hui, pas de différence de prix. Donc on est, quand on a l'abonnement Unity, à 0,33 euros du kilowattheure.
0: Mais là, on est uniquement...
1: Et quand on n'a pas d'abonnement?
0: Voilà.
2: 0,58.
0: D'accord. Et on est pour l'instant sur le développement sur le territoire français, uniquement sur les autoroutes, là, vous m'avez dit.
2: Alors, ces deux installations sont effectivement sur des aires d'autoroute. On en a d'autres qui arrivent prochainement en Europe. Donc, on va continuer à déployer.
0: Mais ce sera que sur l'autoroute pour faire court, David Mignan. Pour l'instant, vous allez les développer.
2: Non.
0: Voilà, c'est ça. Parlez
2: non,
0: pas
2: non.
0: de l'Europe,
2: on,
0: parlez
2: on
0: de la
2: aussi...
0: France.
2: Ouais. D'accord. On a aussi des installations urbaines. À terme, on installera toutes nos stations avec ce type de puissance et on aura également des installations urbaines.
0: D'accord.
1: Ça fonctionne aussi avec le plug and charge puisque certains véhicules, vous n'avez rien à faire, même pas de carte. Clac, on branche et puis ça charge tout de suite.
2: Oui, tout à fait.
0: Ah ouais. Alors, question, sur la page Facebook de Sud Radio, El Foufou qui dit, est-ce qu'on aura assez de centrales nucléaires pour absorber ces pics de demande? Alors, il y a une suite dans le message, mais je vais pas la lire, El Foufou.
2: On est toujours en contact avec Enedis et les opérateurs de réseau. Donc aujourd'hui, on a un réseau qui est plutôt fiable.
1: Sur production même. Alors donc voilà, ça va même permettre d'éponger les excédents.
0: Ça coûte cher une telle station, nous demande Roland sur la page Facebook pour conclure.
2: C'est des investissements importants, effectivement. Mais oui, ça
0: coûte cher.
2: Vous pouvez imaginer qu'avec la puissance qu'on amène, ce sont des investissements.
1: Je peux pas la mettre chez moi, quoi.
0: Ouais. Pas tout de suite, en tout cas.
1: Pas tout de suite.
2: C'est pas fait pour.
1: Ouais, faut que je mette la centrale nucléaire en route qui est dans le jardin d'abord.
0: Merci beaucoup, David Mignan.
2: Je vous en prie.
0: Directeur du développement du réseau Unity pour cette borne de recharge de 1 mégawatt.
1: 1 mégawatt,
0: ça va vite.
1: Quand j'en parlais il y a 10 ans, un jour, tout le monde disait n'importe quoi.
0: Et vous allez voir.
1: Je suis allé plus loin, j'ai même dit, un jour, vous verrez, on passera en haute tension, vraiment, même peut-être en très haute tension sur les batteries.
0: Ouais, et puis même des fois, on rechargera en roulant sur la route.
1: Oui, sur la
0: route. Il y a aussi des tests qui sont faits.
1: Sur...
0: Bon, allez, tiens, ce qu'on va faire, on va recharger l'info dans quelques instants, puisqu'on arrive sur 11h. Et évidemment, on parle auto avec vous. Continuez de réagir sur la page Facebook de Sud Radio. Continuez de nous envoyer les mails jeparticipe@sudradio.fr. On parle auto en objet, bien sûr.
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1: Et nous avons ce bonheur d'être avec vous pour cette deuxième heure, une heure qui va être consacrée à, entre autres, une nouvelle plateforme vidéo. Ah bon, on va parler automobile ?
6: On va parler automobile.
1: Nouvelle plateforme vidéo.
6: C'est dans le titre, hein, c'est on parle auto.
1: Nouvelle plateforme automobile, vidéo automobile.
6: Ouais, exactement.
1: Sur l'auto.
6: Ouais, exactement.
1: Ça, c'est quand même une bonne nouvelle.
6: Memocar.fr.
1: Ouais, je trouve que c'est une bonne nouvelle. Vous
6: c'est,
1: allez
6: un
1: nous
6: peu,
1: dire.
6: C'est un peu sur le modèle Netflix. Tout le monde connaît Netflix aujourd'hui. Ouais. Mais vous n'avez que des programmes dédiés qui parlent d'automobile.
1: Ah, on adore. Bon, on va en parler en détail tout à l'heure. On aura aussi on va dire la vérité sur Stellantis et le moteur diesel.
6: Oui, est-ce que Stellantis va refabriquer un paquet de moteurs diesel et va revenir au diesel pour remplacer l'électrique ? La façon dont ça a été présenté dans certains journaux télévisés cette semaine, on avait le sentiment vraiment que c'était machine arrière toute. Vous allez voir que c'est pas tout à fait ça. Hein. On aura en plus avec nous Charles Peugeot. Charles Peugeot qui est le directeur d'Opel, comme ça chacun sait.
1: Et puis nous allons bien sûr parler du pneu, puisqu'on commence toujours notre deuxième heure avec Parlons pneu, parlons bien. Et nous allons voir que l'année 2025 a peut-être pas été aussi bonne, même s'ils ont mis la gomme, que ce qui était prévu.
6: Oui, le marché du pneu s'est dégonflé en 2025. On va voir ça tout de suite avec Régis Audugé, qui est directeur général du syndicat du pneu.
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1: Oh, même sur les jingles, on est en phase, mais quel bonheur. Régis Audugé, bonjour.
6: Bonjour Régis.
7: Bonjour.
6: Donc merci. Vous avez présenté... Oh là, vous
1: le
6: êtes...
1: son est bizarre. Hein.
6: Hein allô, allô.
1: Où est-ce que vous êtes Régis faut... Sortez de votre grotte.
6: Il faut enlever les écouteurs, les haut-parleurs et toute la bande.
1: De passante. Est-ce qu'on vous entend mieux Régis?
6: Allô, allô, allô.
1: On a perdu Régis.
6: Ah, Régis, victime des constructeurs chinois de pneumatiques.
1: Régis, est-ce que vous nous entendez ?
6: Non.
1: Alors, on est en train d'essayer
6: de
1: le reprendre.
6: Signes.
1: Donc, Régis est directeur général du syndicat du pneu. Et pourquoi on va en parler ? Parce qu'ils
6: ont présenté cette semaine le bilan du marché du pneu 2025. Il n'est pas très florissant. Ça paraît étonnant parce que on se dit qu'ils se vendent des voitures électriques, des voitures au charbon ou des voitures à vapeur. Il y a toujours des pneumatiques.
1: Ça existe encore des voitures au charbon chez toi ?
6: Non.
1: On a retrouvé Régis.
6: Non, il y a toujours des pneumatiques. Donc, on se dit, le marché du pneu, il devrait aller plutôt pas mal et c'est pas tout à fait le cas. Alors en plus c'est difficile Régis, on va commencer par ça, mais c'est difficile d'avoir une analyse précise parce que toutes les ventes sont pas obligatoirement comptabilisées.
7: Non, effectivement, on a une comptabilité un peu compliquée sur les pneus puisqu'on a beaucoup d'acteurs qui interviennent sur le marché. Donc on ne comptabilise pas tous les pneus qui ne proviennent pas d'industriels qui ont une activité en Europe, ce qui veut dire qu'on a du mal à comptabiliser le nombre de pneus qui sont importés en Europe. Et après, donc chaque pneu importé d'Europe arrive à Rotterdam ou à Barcelone et vit un peu sa vie, c'est-à-dire qu'il peut se retrouver sur le marché polonais, sur le marché grec ou sur le marché français. Donc on ne sait pas exactement puisqu'il n'y a pas de douane entre pays, on est sur un grand marché. Donc déjà ça c'est un peu problématique effectivement, puisque quand le marché est flat et qu'il y a peu de choses qui se passent, en règle générale les importations sont assez stables et ça ne pose pas de soucis, on sait à peu près d'où ça vient, mais par contre quand ça augmente assez fortement comme c'est le cas aujourd'hui, là effectivement ça commence à poser un problème. Et puis deuxième le côté c'est la haute, c'est-à-dire vulgairement ce que nous on appelle les ventes aux utilisateurs finaux, donc aux automobilistes. Ça non plus, on ne mesure pas tout. On ne mesure pas notamment tous les canaux qui vendent très peu de pneus, comme les petits garagistes, etc., qui vendent très peu de pneus en fait à l'année. Et il serait très très fastidieux de vraiment comptabiliser pneu par pneu donc dans ces canaux de distribution. Donc on mesure pas tout. Voilà, c'est ce qu'il faut.
6: C'est ce qu'il faut attirer. On arrive quand même à voir la tendance, et la tendance elle est plutôt baissière. Avec, on va parler nous des véhicules de tourisme principalement. Vous dites on a une baisse de 4,4%. On peut l'expliquer comment?
7: Les 4,4%, c'est une conjonction de facteurs. Il y a des facteurs de long terme, qui sont le fait que, par exemple, les Français roulent moins. C'est vrai depuis à peu près une décennie. Il y a le nombre de kilomètres parcourus par les automobilistes français en moyenne, évidemment, est de plus en plus faible. On a perdu à peu près 10% en 10 ans. À peu près à vue de nez. On a un parc automobile qui est à peu près stable. Ça varie très très peu, et donc le parc automobile, c'est le nombre de véhicules qui sont en circulation sur les routes. Par contre, on a des tendances qui sont conjoncturelles et budgétaires. Ça, c'est assez classique sur n'importe quel marché. C'est-à-dire que l'achat de pneus de rechange est un achat ce qu'on appelle contraint. C'est un achat contraint, mais sur lequel les automobilistes ont un pouvoir d'action. Quand on a un logement, par exemple, on peut difficilement différer un loyer. On peut difficilement différer aussi l'alimentaire, tout ce qui concerne la façon dont on mange. Par contre, on peut différer l'achat d'un pneu. Quand il est un peu trop usé, on peut différer d'un mois, deux mois, trois mois, en fonction du nombre de kilomètres qu'on parcourt. Évidemment chaque jour. Donc ces reports d'achat jouent évidemment négativement sur les tendances. Donc on est à moins 4,4% cette année, et c'est grandement dû effectivement aux arbitrages budgétaires, comme on dit, c'est-à-dire des reports d'achat qui se font de mois en mois.
1: Est-ce qu'on n'a pas juste une chose aussi qui est importante, c'est que la qualité des pneus a changé? C'est une réaction sur la page Facebook de
6: Sud Radio. Oui, complètement. C'est important, c'est la nouvelle orientation du pneu. Alors c'est les pneus premium restent majoritaires, c'est 50%, mais c'est en baisse. Et ce qu'on voit, c'est la montée des pneus budget.
7: Absolument. Donc on a une reconfiguration du marché, à mon sens, qui est plutôt conjoncturelle, c'est-à-dire que les choses vont s'arranger dans le temps, parce que le pneu c'est toujours très corrélé à l'aspect sécuritaire. Évidemment, on achète un bon pneu parce que on veut mettre en sécurité à la fois le conducteur et puis ses passagers. Mais il est indéniable que sous la pression effectivement de ce qu'on appelle le pouvoir d'achat un petit peu, la tentation est forte d'acheter des pneus pas chers, et les pneus pas chers en l'occurrence sur le marché aujourd'hui, ce sont les pneus chinois.
6: Voilà, c'est donc 25% du marché, on est d'accord.
7: Absolument, oui. On a un phénomène qu'on appelle, nous, sablier, c'est-à-dire que vous avez, ça a une forme de sablier, c'est-à-dire tout en haut, on a beaucoup de premium, et puis tout en bas, on a beaucoup de budget, et au milieu, évidemment, les pneus moyenne gamme ont plutôt tendance à souffrir. Donc les pneus moyenne gamme, c'est ce qu'on appelle les marques B, et puis ce qu'on appelle également les trade brands, c'est-à-dire en fait les marques de distributeurs.
6: D'accord. On a aussi une réorientation du marché du pneu en termes de profil de pneumatique. Les pneus été, les pneus hiver sont en baisse au profit des quatre saisons. C'est plutôt pas mal, ça.
7: C'est plutôt pas mal, parce que ça dépend de quel point de vue on se place. Pour nous, oui, c'est intéressant, bien évidemment. Le 4 saisons, c'est évidemment pour l'automobiliste un avantage évident. C'est-à-dire que pour les automobilistes qui sont en zone de montagne, ils n'ont pas à changer de pneus en fonction des saisons. Donc ça, c'est quand même un avantage. Par contre, effectivement, le pneu 4 saisons qui a été relancé, puisque ça existe depuis depuis pas mal d'années, mais ça a été relancé par un manufacturier auvergnat, et donc depuis à peu près 10 ans, on a des progressions à 2 chiffres, et évidemment l'arrivée de la loi Montagne a joué, puisque ça a permis en fait de mettre un éclairage sur ce pneu qu'on connaissait pas, enfin les automobilistes connaissaient pas forcément le 4 saisons, et là à partir de la loi Montagne, les ventes se sont envolées. On a multiplié par je sais plus combien, 40 ou quelque chose comme ça, le nombre de pneus vendus depuis une dizaine d'années. Donc c'est un vrai succès, et aujourd'hui on arrive à peu près à égalité avec le pneu été.
6: Bah écoutez, merci beaucoup Régis Audugé. Bon, on espère que le marché va se
1: repartir un peu,
6: va se redresser.
7: Nous aussi, avec grand plaisir en tout cas.
1: Passez un très bon week-end, et toutes nos amitiés à toute l'équipe du syndicat du pneu. Régis Audugé qui était notre invité. Dans quelques instants, on vous accueille au 0826 300 300, avec une, c'est pas une question, c'est une réflexion et une constatation que l'un d'entre vous a fait. Vous nous avez envoyé un mail, c'est Benoît à jeparticipe@sudradio.fr. Vous mettez bien On parle auto. On a trouvé son mal intéressant. On s'est dit, tiens, on va lui donner la parole sur
6: l'antenne.
1: C'est
6: un sujet qu'on
1: n'a
6: jamais abordé.
1: Ouais.
6: Et vous allez voir que ça a une importance avec les nouvelles voitures en plus.
1: Allez, à tout de suite.
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1: Et il est vrai que je vous le répète assez souvent, mais vous pouvez compter sur moi, je le ferai encore et encore. Vous pouvez nous écrire, jeparticipe@sudradio.fr, ou vous nous appelez directement, c'est Aude qui vous accueille au 0826 300 300. Alors, Benoît nous a écrit, et Aude l'a rappelé. Bonjour Benoît.
2: Bonjour Benoît. Oui.
3: Bonjour, enchanté.
1: Bah de même, vous avez bien fait de nous écrire parce que c'est hyper important.
2: Ouais, et puis Benoît disait, tiens, vous n'avez jamais abordé le sujet des interdistances
1: entre
2: véhicules. Et vous avez raison.
1: On vous écoute Benoît, racontez-nous.
3: En fait oui, moi je suis témoin tous les jours sur mes trajets en Île-de-France de personnes qui se collent, quoi, qui gardent pas assez leur distance. Et alors que ce soit à grande vitesse, mais surtout dans les bouchons. Et donc là, c'est pas un coup de gueule, hein, c'est pas une question, c'est simplement envie de sensibiliser les conducteurs sur ce point.
2: Ouais. Et il y a un aspect que vous n'avez pas abordé, parce que vous dites, oui, il y a plus d'accidents, pas forcément graves, mais plus fréquents, les conducteurs qui stressent, des bouchons qui se multiplient, parce que c'est vrai que si on garde pas de distance, l'effet accordéon est plus important. Ce qui est très intéressant, c'est que je crois que c'est les Japonais qui avaient fait un test avec... beaucoup de véhicules.
3: L'université de Nagoya, je crois.
2: Ouais. En fonction de l'interdistance, on multipliait par deux et par tout, ou par trois, avec le même nombre de voitures. Hein, on multipliait par deux ou par trois les congestions sur la route. Donc c'est important de garder ces distances, d'autant plus, et on en parlait avec Laurence là pendant la pause, que les nouvelles voitures, imaginez quelqu'un qui va s'intercaler. Si vous laissez... Alors le problème, il est là. C'est que si moi, je laisse... une distance suffisante avec la voiture de devant, quelqu'un a toutes les chances de venir s'intercaler entre les deux véhicules.
1: Mais c'est ce qui se passe d'ailleurs.
2: Et avec les systèmes de freinage automatique aujourd'hui, il est possible que votre voiture plante un grand coup de frein et celui qui est derrière, qui lui ne respecte pas l'interdistance, il va être surpris, il va vous rentrer dedans. Donc ça devient de plus en plus dangereux avec les systèmes automatiques. Autre chose... Quand on est en pilotage semi-autonome, si vous êtes dans les bouchons, par exemple, il y a des voitures aujourd'hui, on peut être tenté, je prends l'exemple du périphérique parisien, vous êtes tenté de mettre le système automatique, ça gère plutôt pas mal dans ces conditions-là, mais par contre, lui, il va garder une distance suffisante avec le véhicule devant. Et là, à tous les coups, il y a quelqu'un qui vient s'intercaler, ça fait freiner votre voiture, donc elle va reprendre une distance, il y en a un autre qui vient s'intercaler, et au final, qu'est-ce qui se passe? Vous avancez deux fois moins vite que les autres véhicules. Donc on est obligé de déconnecter le système. Et ça sera d'ailleurs, si un jour ça arrive, moi je vous donne mon avis perso, hein, la voiture autonome qui fonctionne sur un parcours inconnu, parce que pour l'instant, elles sont sur des parcours entre guillemets balisés. La voiture autonome, pour moi, c'est encore de la science-fiction. Là, pour le coup, c'est vraiment de la science-fiction.
1: Ça existe quand même un peu en Chine.
2: Ça existe. Il y a des robots taxis qui fonctionnent comme ça. Et on voit très bien que dans des cas de figure, le robot taxi on prend le périph' parisien comme exemple encore, le robot taxi sur le périph' parisien, avec des voitures qui viennent s'intercaler devant, vous allez mettre deux fois plus de temps qu'un véhicule normal pour faire le tour du périphérique. Oui, voilà. Donc, ça réclamerait plus de civisme.
1: T'as Roland qui dit, si en plus on respecte les distances de sécurité sur le périph', tu n'avances plus.
2: Mais non, mais c'est une erreur.
3: Moi, je dirais l'inverse, en fait.
2: Benoît a raison.
3: C'est avancer plus vite, en fait.
2: Exactement.
3: Parce que justement, avec la fameuse étude là, japonaise, en fait, ça montre que des simples micro-freinages, ça crée des vagues qui ralentissent tout le trafic. Donc, si chacun gardait sa distance, en fait, en moyenne, en fait, on irait plus vite.
2: C'est exactement ça.
3: On irait plus vite.
2: Ouais.
3: Donc, ça veut dire moins de risques d'accident, moins d'à-coups, moins de stress, moins de consommation, moins d'usure de plaques, etc.
2: Ouais, vous avez tout à fait raison. Garder une distance suffisante permettrait de diminuer les embouteillages. Allez faire comprendre ça
1: à tout le monde.
2: Ça va vraiment être difficile. Pendant un moment sur l'autoroute, vous vous souvenez, je trouvais que c'était pas mal, il y avait des marquages au sol qui permettaient, on disait, si vous avez deux flèches à 130 km/h, l'interdistance entre les deux véhicules est bonne. Et ça a disparu. Je trouvais que c'était bien pour faire ressentir aux gens quelle était la distance de sécurité nécessaire entre deux véhicules. Le problème, alors il y a une réglementation. Alors pareil, là on parle des voitures, mais des fois les camions sur autoroute, ils sont collés les uns derrière alors que normalement ils doivent laisser 50 mètres. C'est exactement la même chose. On est et je pense pas que au niveau de la formation, C'est-à-dire, tiens, ça sera un truc intéressant avec Patrice Besson d'en parler. Je pense pas qu'au niveau du permis de conduire, ce soit quelque chose sur lequel on insiste assez, en fait, l'interdistance.
1: Après, peut-être que ça le fait, mais parce que si Benoît réagit comme ça sur l'antenne de Sud Radio ce matin et nous a envoyé tout ce mail, c'est que on doit tous se regarder dans le miroir. C'est qu'il y a effectivement des moments où on colle un peu plus, où on fait pas attention. Je veux dire, c'est quelque chose à... Même si vous l'apprenez, il y a un moment, vous allez laisser l'être humain qui est en vous, l'espèce d'animal avec son fou du volant, reprendre. Enfin, tu vois ce que je veux dire? Et comment réussir à ce que tout le monde soit correct sur la route?
2: Je vais me confesser. Parce que voilà. Mes parents sont plus là pour entendre, mais quand j'avais 18 ans, j'avais une 2 chevaux qui plafonnait à 90 km/h. Et pour descendre dans le sud de l'Espagne, j'étais en aspiration derrière les camions qui, à l'époque, roulaient très vite. Donc, j'étais 5 mètres derrière les camions pour avoir l'aspiration.
1: T'as eu de la chance, toi. T'as eu du bol, hein. Non mais sérieux, on est d'accord ou pas?
2: Peut-être.
1: Ah ben ouais. Bon ben Benoît, vous voyez, c'est toujours le cordonnier le moins...
2: Le plus mal chaussé.
1: Le plus mal chaussé.
3: C'est clair.
1: Mais en tout cas, merci d'avoir donné sujet.
2: Parce que ceux qui nous écoutent vont peut-être réfléchir à ça. Le fait de dire, si on laisse des interespaces plus importants, on aura moins de bouchons. Ça paraît dingue. Et pourtant, c'est vrai.
1: Non mais moi, j'aime bien Jean-Luc Moreau, l'ami Jean-Luc, qui dit, ceux qui nous écoutent, bah moi aussi, hein, je me sens concerné. Benoît, merci.
3: Le bon conducteur, c'est celui qui laisse respirer, quoi.
2: Voilà. Ouais, c'est exactement ça.
3: Le bon conducteur, c'est celui qui est cool. Voilà. Vigilant, mais cool.
1: Voilà. Ouais, je suis d'accord.
2: Ouais. Bon. Bah, merci, okay, Benoît.
3: Merci beaucoup. Merci beaucoup, bonne journée.
1: Bonne journée à vous, Benoît. Allez, dans quelques instants, on va parler de cette nouvelle plateforme vidéo dédiée à l'histoire de l'automobile. À tout de suite. Alors, vous êtes très nombreux hein, à réagir. Je reçois plein de mails ce matin. On fera un petit passage parce qu'il y a des choses très intéressantes qui arrivent sur jeparticipe@sudradio.fr.
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1: Vous aimez votre voiture, vous êtes même plus que cela passionné de l'automobile, voire même de l'histoire de celle-ci. On vous donne rendez-vous évidemment tous les samedis, hein, de 10h à midi. Premier réflexe, c'est On parle auto sur Sud Radio. Deuxième réflexe, ce sera une nouvelle plateforme vidéo. On va en parler avec Philippe Bernard, qui est le cofondateur de Memocar. Bonjour Philippe.
2: Bonjour Philippe.
3: Et bonjour, comment allez-vous?
1: Ah bah nous très bien. Bah
2: nous on va bien. Hein.
1: Ouais, toujours.
2: Bon. On va bien, on parle auto alors. Ah ouais. Quand on parle auto, tout va bien.
3: Est-ce que vous avez vu qu'il y a un joli soleil de printemps?
1: Oui, alors ça dépend alors, où est-ce que vous êtes.
2: Là dans le studio, on le voit pas bien.
1: Vous êtes situé où Philippe?
3: Là, aujourd'hui à Paris. Là.
1: Ah oui, effectivement, il y a un rayon de soleil. Alors Philippe Bernard, c'est quoi ce truc
2: Qu'est-ce qui vous a donné l'idée déjà de faire une plateforme avec que de la vidéo sur l'automobile, ancienne principalement d'ailleurs?
1: Ouais.
3: Eh ben parce qu'on trouvait pas ce qu'on cherchait, c'est la bonne raison. C'est-à-dire que nous avec les gens qui travaillent chez Memocar en ce moment, on vient du monde de la production audiovisuelle. Mais par ailleurs, on est tous amateurs de véhicules anciens et on s'est aperçu qu'il y a beaucoup de contenu automobile qui existe, mais il est souvent dispersé, voire invisible. Les placards de constructeurs notamment sont remplis d'archives qui dorment. Et on s'est dit, ça pourrait être amusant, sympa, de faire un espace structuré dans lequel on pourrait s'adresser aux amoureux du patrimoine automobile. Et hop, Memocar.
1: Boum.
2: Exactement. Alors, je vais vous donner
1: Attention.
2: Un petit conseil. Vous allez chez Mercedes-Benz et vous pouvez alimenter Memocar. Alors, ça sera que du Mercedes, mais au moins pendant 10 ans, tellement ils ont d'archives. C'est un truc complètement démentiel. Ils ont tout gardé. Contrairement à d'autres constructeurs qui ont oublié un peu leur passé, eux, ils avaient tout filmé, tout conservé. Il y a des trucs extraordinaires. Moi, j'ai passé des jours entiers à la vidéothèque à visionner des images d'archives. Donc, il y a des trucs super.
1: Memocar, ça a été lancé quand, Philippe Bernard, officiellement?
3: C'est une vieille histoire, ça, 15 jours.
2: Je viens de prendre
1: un coup de vieux, moi. Merci, c'est pas sympa, ça.
3: Non, je mens, ça fait 3 semaines. On a lancé Memocar il y a 3 semaines complètement. Et voilà, et depuis, on croise les doigts en espérant qu'on s'est pas trompé et qu'on va intéresser les passionnés de l'automobile en général.
2: Oui, pour le moment, évidemment, ça va s'étoffer au fil du temps, mais pour le moment, il y a combien de documentaires et de films visibles?
3: Aujourd'hui, il y a 120 à 130 documentaires, donc ça fait 120 à 130 heures à peu près de documentaires.
1: Pardon.
3: Et on essaye on en met un ou deux nouveaux chaque semaine, ce qui fait qu'à la fin de l'année, on devrait être à 200, 250 heures de documentaires.
2: C'est quoi comme type de documentaire? On a compris qu'il y avait de l'histoire, mais est-ce qu'il y a de la découverte de véhicules anciens?
3: Oui, c'est ça. On a classé ça. C'est un peu comme une bibliothèque. Memocar, c'est une plateforme de streaming, donc de visionnage en ligne qu'on peut voir sur accéder par internet, téléphone, tablette, enfin comme Netflix, Prime Video ou Apple.
1: Les prix? L'abonnement?
3: Alors pas cher. Il y a plusieurs.
2: Faut qu'elle parle d'argent. On est en train de parler de passion automobile. Faut que Laurence elle parle d'argent.
1: Mais parce que tout le monde n'a peut-être pas les moyens d'avoir accès.
2: Il faut d'abord donner envie de faire payer.
1: Oui, mais moi je veux savoir, je suis une fille. Alors combien?
3: Alors, il y a plusieurs façons en fait d'accéder au film. Vous allez sur la plateforme, vous regardez les petites vignettes, les bandes annonces. Il y a un film qui vous intéresse, vous appuyez dessus et vous pouvez regarder que ce film-là. Et ça vous coûte 4 €. Et puis vous pouvez vous dire, tiens, il y en a 3-4 qui m'intéressent, ou 5 ou 10. Peut-être que je vais prendre plus de temps pour regarder tout ça. Là, vous pouvez avoir un abonnement mensuel. Vous avez accès à tout le site, à tout le catalogue. Et ça coûte 5,90 €. Et si vous êtes Jean-Luc Moreau et que vous êtes tellement passionné que vous voulez vraiment tout voir, et même les nouveautés qui arrivent chaque semaine, abonnement annuel, 64 €.
1: Pour l'année.
2: Donc plus on en prend, moins c'est cher.
1: Attends, mais excuse-moi l'ami Jean-Luc, mais tu vois que j'ai bien fait de poser la question maintenant, parce que 64 € pour un an, on a tous envie d'y aller maintenant. Ouais. Maintenant, on va prendre ce qu'il y a à l'intérieur.
3: Vous êtes ma nouvelle meilleure amie. Vous êtes ma nouvelle meilleure amie, c'est sûr.
1: Mais c'est clair, 64 € pour un an, c'est rien.
2: Bon, alors moi maintenant, je voudrais qu'on rentre un peu dans le catalogue pour faire envie, parce que là, ça y est, on sait combien ça coûte, mais on ne sait pas ce qu'on peut voir. Alors pour l'instant, qu'est-ce qu'il y a en tête d'affiche? Si vous deviez me donner envie, mais ça y est, j'ai déjà regardé, donc. Vous n'avez pas me donner envie, mais si vous vouliez m'inciter à m'abonner et à aller voir des choses, vous me diriez, tiens, on a Laurence qui fait des cascades en Jeep, qu'est-ce qu'il y a de disponible?
3: Vous l'avez vu, le film de Laurence en Jeep à l'endroit?
1: Oui.
2: Non, j'ai vu le film de Jeep, mais il n'y a pas Laurence qui fait les cascades, c'est dommage.
1: Pourtant, je suis très bonne.
3: Ce qu'il y a, on a classé le site par thématique, par grande thématique. Alors il y a les mythes et légendes, donc les voitures mythiques, les grandes sagas, Ferrari, Jaguar, la Deutsche aussi. Ce qui est passionnant avec les passionnés de voitures anciennes, les propriétaires, les curieux, c'est que on va vraiment de la Deutsche Four à la Rolls Royce. Et chaque fois qu'on parle avec un quelqu'un qui a une Deutsche Four ou une Rolls-Royce, il est vraiment mais intarissable sur sa voiture, quoi. Donc on s'est dit que c'était bien sympa de les classer par typologie. Donc il y a mythes et légendes, donc Carroll Shelby à Enzo Ferrari, il y a Chrono et Destin où on a mis toutes les bientôt toutes, mais pour l'instant pas les grandes courses, les grands événements le Mans, le Paris Dakar, le Monte Carlo, enfin les grandes époques. Et puis on les a classés aussi par pays, c'est-à-dire qu'il y a Made in Germany, bah c'est les voitures allemandes, So British, ce sont les anglaises, etc. Et puis on a aussi une thématique moto, une thématique camion. Voilà, enfin, donc pour vous donner envie, le mieux c'est d'aller sur le site memocar.fr. c'est gratuit tant que vous regardez pas, tant que vous regardez les bandes annonces, et puis vous essayez de vous faire envie, quoi.
2: Oui, alors le risque avec le public que vous tentez de toucher, c'est que autant quand on parle de voitures récentes, les gens sont pas forcément des passionnés et surtout pas vraiment des connaisseurs. Là, on s'adresse à des spécialistes qui vont même parfois être des ayatollahs, c'est-à-dire la moindre petite bêtise qui va être dite, ça va vous remonter dans le museau instantanément. Mmh, mmh. Donc, comment vous travaillez, sur quelle base vous travaillez quand vous avez décidé de produire du documentaire ?
3: Ah ben, le premier job, c'est la recherche. Et c'est le gros boulot, c'est de rechercher des archives, puisqu'on fait de la vidéo, donc il faut trouver des images qui bougent. Alors, ce qui est étonnant, c'est que, comme vous le disiez tout à l'heure pour Mercedes, mais on prend le salon de l'auto de 1955, je sais pas pourquoi je dis celui-là, mais il y a évidemment les actualités françaises qui l'ont tourné, mais il y a aussi les Allemands, les Américains, enfin, toutes les chaînes de télévision du monde sont venues tourner le salon de l'auto, encore aujourd'hui d'ailleurs. Donc il faut qu'on aille dans chaque pays trouver les archives qui correspondent à l'époque qu'on cherche, trouver les ayants droit des archives, parce que vous aussi négociez les droits. Là, on a un matériau, on va dire, audiovisuel. Et puis après, on cherche des témoignages. Alors, quand on parle de youngtimers, c'est facile. Les gens sont là, ils sont encore en activité ou jeunes retraités, donc c'est facile de leur faire parler des voitures qu'ils ont suivies. Évidemment, quand on parle de la voiturette A de Louis Renault en 1898, bah là c'est un peu plus compliqué. Mais en même temps, toutes les grandes marques ont des conservatoires. Donc ils ont des, comme vous dites, des ayatollahs qui connaissent tout sur tout, le boulon de 12, ils savent où il est et où il va. Et puis voilà, donc on essaye d'être au plus près de ceux qui ont soit construit, soit conservé des voitures pour qu'ils nous racontent la voiture elle-même.
1: Philippe Bernard.

0: Les on en parlait, Philippe.
1: Et même au car,
2: avec plaisir.
1: Il y a aussi un peu le côté moto, hein, je vois sur votre bande-annonce, donc il y aura pas mal de choses. Bon, ben, on vous accueillera avec beaucoup de bonheur prochainement. On vous embrasse et très bonne idée, Philippe Bernard.
2: Merci beaucoup, bonne route à vous.
0: Merci, au revoir.
1: Co-fondateur de Mémocar et très bonne idée aussi à toute votre équipe. J'aime bien parce que toi, t'as les yeux partout, tu sais tout ce qui se passe. Très bonne idée d'être Jean-Luc Moreau.
0: Oui.
1: Hein, d'être vous.
0: On n'a pas eu l'occasion d'en parler à Rétromobile parce qu'on est un petit peu débordé avec l'actualité de Rétromobile. Mais je voulais absolument qu'on parle de Mémocar.
1: Eh bien super, ben on l'a fait, mais on le refera évidemment. Oh, c'est pas joli ce mot. On le fera de nouveau, c'est beaucoup mieux. Allez, dans quelques instants, on va parler de Stellantis. Est-ce qu'il relance vraiment le moteur diesel ?
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1: Voici arrivé pratiquement à la fin de notre rendez-vous. Attention, on aura normalement le bonheur d'accueillir Loïc qui a une question à poser à l'ami Jean-Luc. Mais juste maintenant, on va recevoir Charles Peugeot qui, comme son nom l'indique, est directeur,
0: d'Opel
1: pour parler de Stellantis. Bonjour monsieur Peugeot.
0: Bonjour monsieur Peugeot.
18: Oui, bonjour. Bonjour à tous.
1: Quel nom vous avez quand même extraordinaire.
0: C'est pas trop lourd à porter, tiens d'ailleurs, question personnelle de Jean-Luc Moreau de Paris.
18: Mais écoutez, absolument pas. C'est un nom qui appelle des responsabilités, qui appelle des devoirs, mais moi j'exerce ce métier dans l'automobile par passion. Je suis un passionné de voiture et donc pour moi c'est une grande chance et c'est un grand honneur de pouvoir présider aux destinées d'Opel en France.
1: Et vous êtes la combien de générations?
18: 9e génération.
1: De Peugeot. Waouh. En tout cas, merci d'être avec nous sur Sud Radio. Moi, je dis respect. Bon, moi, ça m'émeut, moi.
0: On va revenir au sujet du jour, hein, oui. Puisqu'on a entendu depuis le début de la semaine, un peu partout, on a lu, on a entendu, on a vu dans la presse que Stellantis, donc groupe franco-américano-italien, avait décidé de revenir au diesel. Le problème, c'est qu'aujourd'hui, on fait beaucoup de spectacles en matière d'information et on reste très peu factuel. Alors, c'est pas le retour au diesel pour remplacer l'électrique, comme certains l'ont expliqué. C'est pas tout à fait ça.
18: Écoutez, je trouve que vous dites ça de manière très professionnelle et vous avez parfaitement raison. Il y a beaucoup de spectacles de l'information. C'est important dans ces cas-là de revenir aux faits et puis de rappeler quels sont les grands enjeux en fin de compte de l'automobile. Premièrement, en fin de compte, en France, le diesel, ça représente 5% du marché. Donc c'est un petit marché. On peut pas parler de retour au diesel.

0: diesel. Nous, le choix que nous avons fait en tant que constructeur et comme marque allemande du groupe Stellantis, c'est de maintenir une offre de motorisation dans cette phase de transition, en fait.
1: Monsieur Peugeot, juste une chose, vous dites c'est 5% du marché des véhicules neufs, mais c'est pas 5% du marché.
2: Mais on parle de véhicules qui sont en vente dans les concessions. Ce qui a été expliqué cette semaine, c'est en gros, je la fais courte, c'est il y a eu une marche arrière, c'était la bien semaine sûr. Précédente sur le tout électrique avec en plus 22 milliards qui ont été provisionnés pour changer la stratégie. Et à la place de ça, on va revenir au diesel. C'est un peu comme ça que ça a été présenté. Or, c'est pas du tout ça que vous êtes en train de nous dire. On maintient au catalogue sur certaines marques des moteurs diesel qui étaient déjà là. Donc, on va pas mettre de nouveaux moteurs diesel. Et éventuellement, alors chez Opel, l'Astra va hériter de nouveau d'un diesel. Ça avait disparu, mais c'était provisoirement.
0: Alors, ça n'avait pas disparu. Sur l'Astra, on avait bien 130 chevaux en boîte de vitesse automatique qu'on offrait sur le catalogue. Et donc, en fin de compte, on la maintient avec la nouvelle Astra dont on vient de lancer la commercialisation. On était présent à Rétromobile pour la présenter en France. Et en fait, aujourd'hui, ce type de motorisation, il est pertinent d'être au catalogue parce qu'en fin de compte, il vient séduire une clientèle pour une certaine typologie d'usage.
2: C'est-à-dire les très gros diesel, rouleurs, celui qui fait 1000 km dans la journée, évidemment, il est naturellement client d'un diesel.
1: C'est clair.
0: Ouais, et puis les sociétés aussi, les petites sociétés, les moyennes sociétés, pour lesquelles ça peut représenter un avantage. Et en fin de compte, si vous voulez, dans l'ensemble du plan produit qui est proposé par Stellantis, on a 119 modèles qui sont commercialisés, il y en a 9 qui sont équipés de motorisation diesel. Donc en fin de compte, ça représente un pourcentage très limité de véhicules équipés de cette motorisation. Il y a certains usages pour lesquels c'est pertinent, c'est-à-dire pour les flottes, notamment sur l'Opel Astra. Et puis il y a un autre segment dans lequel on trouve que c'est encore pertinent, c'est le segment des ludospace. Et donc là, on offre un Opel Combo Life qui vous offre 5 places, un grand coffre, une capacité de traction de remorquage. Et donc c'est pour ça que ça peut être pertinent. Mais ça représente aujourd'hui quelque chose qui séduit encore, on va dire, une certaine typologie de clients, mais je pense que le bon mot à dire, c'est que c'est plus culturellement à la mode. C'est-à-dire que le diesel, c'était l'apogée des années 90, et qu'aujourd'hui, en fin de compte, on est passé à des technologies plus 2026. Et donc notre fer de lance, en tout cas notre volonté, c'est bien d'aller vers la transition énergétique, c'est bien d'offrir des moteurs électriques sur l'ensemble de notre plan produit, et c'est bien ça en fin de compte qu'on voit comme évolution.
2: D'ailleurs, il n'y a pas d'électrification sur les modèles diesel, on est d'accord.
0: Alors qu'est-ce que vous entendez par modèle diesel?
2: C'est-à-dire que sur les voitures proposées avec des moteurs diesel, on n'a pas d'hybridation par exemple.
0: Alors, il n'y a pas d'hybridation, effectivement, sur les moteurs diesel. Donc, en fin de compte, ça, c'est des choix technologiques qui ont été faits. Et donc, les choix technologiques, c'est, vous avez donc des diesels, vous avez des hybrides essence, vous avez des hybrides rechargeables essence, et vous avez
2: du
0: 100% électrique.
2: Il n'y a pas de nouveaux moteurs diesel qui vont être développés. Et là, c'est une évolution des moteurs qui étaient déjà existants.
1: Et la question qui viendra derrière, c'est est-ce que vous allez, bien sûr, travailler aussi sur les futurs diesel ou les futurs carburants dits synthétiques ou pour les moteurs, quoi?
0: Oui, alors deux choses. Premièrement, aujourd'hui, les moteurs qu'on commercialise répondent aux normes en vigueur, c'est-à-dire une norme Euro 6 qui, je rappelle, progresse énormément en termes de dépollution, parce qu'on fait encore souvent l'amalgame entre les émissions de CO2 qui ne sont pas des polluants, qui contribuent, on va dire, à l'effet de serre, mais que des êtres humains et que les arbres
2: émettent tous du CO2
0: aussi. Et puis les polluants. Donc les moteurs aujourd'hui sont très peu polluants. Les normes, à chaque passage de normes, vous avez des niveaux d'émissions de polluants qui sont drastiquement revus à la baisse. Et donc on peut pas dire qu'aujourd'hui un moteur diesel il pollue par rapport à des moteurs de génération précédente. Pour revenir à votre autre question, aujourd'hui en tout cas l'accent sur lequel nous travaillons, c'est bien la bataille, c'est celle de l'électrification, c'est là-dessus que le groupe engage ses moyens en termes de recherche et développement, Et donc c'est là-dessus que on voit le futur. Hein. Donc il n'y a pas aujourd'hui de cadre réglementaire en Europe et en France dans lequel une technologie diesel pourrait être pertinente. Concernant les biocarburants, alors effectivement c'est quelque chose de très attractif, hein, mais il y a une question principale derrière, hein, qui est le coût énergétique pour produire un biocarburant, et quel est le coût qu'on est capable d'obtenir à la commercialisation. Aujourd'hui, ouais. Si en fin de compte vous vendez un biocarburant à 9 ou à 10 euros du litre, on peut être certain qu'on va pas trouver de consommateurs.
2: Sur ces modèles diesel qui vont continuer d'être commercialisés, est-ce que tous les problèmes qu'il y avait auparavant, problèmes de chaîne de distribution, problèmes d'adéblou sur beaucoup de véhicules, ont été réglés? En termes de fiabilité, j'imagine qu'il y a eu, un step de fait, même si ça représente très peu du marché, comme vous nous l'avez dit.
0: Oui, alors nous, on a fait un très gros travail en tant que constructeur là-dessus. Hein. On sait que ça fait partie des préoccupations de notre clientèle. C'est une question de responsabilité. Hein. La qualité de nos produits, c'est également le sujet de notre réputation. Et donc, si on a connu des problématiques dans le passé, on a en tout cas souhaité engager toutes les réflexions pour répondre à ces problèmes. Hein, offrir à nos clients de réparer les véhicules ou de checker, de faire des checks en utilisant des dispositifs très contemporains. On est capable, avec un smartphone et avec de l'intelligence artificielle, d'écouter le bruit du moteur pour savoir s'il pourrait y avoir un problème, oui ou non. Hein, donc le conseil que je peux donner, c'est passer en concession, discuter avec notre réseau de réparateurs agréés, c'est des professionnels, ils sont capables de réparer, ils sont capables d'identifier. Et puis, dernier point, on a mis quand même en place des programmes de garantie spectaculaires. Hein. Chez Opel, vous avez...
2: C'est 8 ans aussi,
0: oui. Oui, voilà, 8 ans de garantie spéciale qu'on commercialise. Et donc, on a souhaité vraiment renforcer cette volonté de dire, nous, on tient notre réputation et donc on s'engage sur la qualité de nos produits et de nos moteurs.
1: Bah, merci beaucoup, monsieur
2: Peugeot. Merci beaucoup, Charles Peugeot, donc directeur d'Opel, comme c'est...
1: Voilà.
2: Comme
1: mais c'est... attention, grande famille, hein, parce que le premier-né, c'est Jean-Pierre. En 1734, parce qu'il y a eu une réaction sur la page Facebook en disant 9e génération, ça remonterait à 1800. Bah oui, bah largement même avant.
0: Vous avez raison.
1: Et oui, et on nous a posé la question aussi sur le fameux Lion, hein, puisqu'il a été d'ailleurs créé par Justin Blazer, orfèvre et graveur de Montbéliard. C'était par Jules Ier et Émile Peugeot. Et c'était les trois valeurs qui étaient résistance, souplesse et rapidité qui ont donné naissance au Lion.
2: Voilà.
1: Bon. On vous embrasse. Merci
0: vive
1: beaucoup.
0: Le pays de Montbéliard.
2: Merci beaucoup.
1: Et vive l'industrie française et la filière automobile aussi française.
2: Et allez, cocorico.
1: Tout de suite, on accueille Lolo Loïc.
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1: Et on vous donne bonjour Loïc, tout de suite la parole. Salut Loïc.
2: Bonjour Loïc.
4: Oui, bonjour Laurence. Bonjour Luc.
1: On vous écoute.
4: Oui, alors voilà, j'avais une question. Voilà, en gros, je voulais savoir si au niveau des vidanges, quand on dépose une voiture chez un garagiste, qu'est-ce qui est le mieux? Une vidange par gravité, donc en gros, on ouvre le bouchon et puis l'huile descend par le bas.
2: Exactement.
4: Ou une vidange par aspiration, parce que je vois pas mal de centres auto maintenant qui optent pour la deuxième solution. Je pense que c'est pour des raisons de rapidité, de coût, je pense. Et voilà, donc c'était ça ma question. Voilà.
2: Qu'est-ce qui est le plus pertinent? Alors, si vous voulez vraiment vider le fond du carter, parce que quand vous allez l'aspiration, en fait, on met un aspirateur, ça s'appelle comme ça, par le bouchon de remplissage d'huile, et il va donc être dans une partie qui est pas forcément la plus profonde du carter d'huile. Donc, il va aspirer ce qu'il peut. C'est-à-dire qu'une vidange par aspiration, vous n'êtes pas sûr d'aspirer 100% de la vieille huile. Première chose, il faut savoir que si vous mettez de l'huile neuve dans de la vieille huile, vous allez polluer instantanément l'huile neuve avec la vieille huile. Donc, première chose, en termes d'efficacité de la vidange, c'est moins bien.
1: Donc
2: deuxième
1: on
2: chose.
1: Quand même la...
2: Oui, évidemment. Alors, c'est beaucoup plus long. C'est beaucoup plus long. Et puis, il y a une chose aussi qui est importante, c'est que quand vous vidangez par gravité, vous enlevez le bouchon de vidange sous le moteur. Sur le bouchon de vidange, Dans, on va dire, 99% des cas, exactement, vous avez un aimant qui retient les petites particules métalliques qu'on puisse balader dans le moteur. Donc, vous allez nettoyer cet aimant, nettoyer ce bouchon avant de le remettre, en toute logique.
1: Normalement.
2: Ce que vous ne ferez pas, évidemment, par aspiration. Donc, oui, une vidange par gravité, c'est beaucoup mieux qu'une vidange par aspiration. Et avant de faire la vidange, le conseil, c'est de mettre un produit nettoyant. Parce que vous avez dans les huiles modernes des produits dispersants, nettoyants qui permettent à l'huile de rester efficace plus longtemps. Mais le mieux, c'est juste avant la vidange, faites 50-60 km, vous voyez, c'est écrit sur les nettoyants avant vidange, c'est de faire ça et vous allez voir que ensuite votre huile va rester claire pendant très longtemps, alors que sinon elle va devenir noire tout de suite. Mais la vidange par aspiration, il y a que les pros qu'ont pas le temps. C'est-à-dire, en gros, les centres auto qui font ça, quoi.
1: D'accord.
2: Franchement, c'est pas bien.
1: Mon garage, il le fait pas.
2: J'en sais rien.
1: Mon petit garage perso, tout mignon.
2: Votre petit garage, il a peut-être encore le temps de passer en dessous parce qu'il faut lever la voiture.
1: Ouais.
2: Donc, ça prend du temps. Faut lever la voiture, enlever le bouchon en dessous, etc. Alors que l'aspiration, on met le tuyau dedans, ça aspire.
1: Bon, bah voilà. Bah, merci Loïc d'avoir posé une question pratique.
4: Bah, merci à vous.
1: Parce que moi, j'ai appris un truc super. Merci. Moi, je vais me passer en dessous ma voiture maintenant. On vous embrasse et on vous souhaite un bon week-end.
4: Au revoir.
1: Quant à nous, on se revoit la semaine prochaine.
2: Oui, c'est comme ça.
1: Oh, on aime bien l'idée.
2: Oui, c'est toutes les semaines.
1: Ouais, et puis on s'appellera quand même. On se donne des nouvelles. Et vous pouvez continuer aussi de nous donner des nouvelles comme vous l'avez fait nombreux ce matin. Vous nous envoyez vos mails. Je participe@sudradio.fr. Questions, réactions, c'est tout ce que vous avez envie de faire. Vous mettez On parle auto dans l'objet et bien sûr vos coordonnées complètes. Et on se retrouve la semaine prochaine. Merci à Jamel d'avoir réalisé cette émission et Aude d'avoir été à votre accueil au standard. Bon week-end tout le monde.
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1: Merci d'être avec nous. Il est midi.
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1: Tout de suite les infos sur Sud Radio.
15: Bonjour à tous. Soulagement dans le Var. L'incendie du Gros Bessillon est désormais fixé après 18 jours de lutte contre les flammes. Les autorités précisent qu'il faudra encore plusieurs jours avant de le maîtriser puis de l'éteindre définitivement. L'incendie a parcouru 6300 hectares et 6000 personnes ont dû être évacuées. Dans la Drôme, les pompiers luttent toujours contre le feu qui s'est déclaré dans le massif de Claps. Il a parcouru environ 300 hectares près de Bellegarde en Diwa. 340 pompiers sont mobilisés. Des incendies renforcés par la chaleur et la sécheresse, 12 départements du Sud-Est sont en vigilance orange canicule ce week-end, de la Haute-Savoie au département du Var, ainsi que les deux départements Corse. Des pics de chaleur sont attendus dans le Sud-Ouest et le long de la vallée du Rhône. Dans l'actualité aussi, le rappeur Moa Lasquale, à nouveau condamné pour des violences. Il écope de 2 ans de prison, dont un avec sursis, pour avoir frappé 2 femmes lors d'une soirée à son domicile parisien en mai dernier. Le rappeur avait déjà été condamné en 2024 pour violence conjugale, séquestration et menace de mort sur conjoint. Une plainte pour ingérence étrangère, elle vient d'être déposée par Gabriel Attal, l'ancien Premier ministre et candidat à la présidentielle. Ses avocats évoquent des comptes sur le réseau social X, usurpant l'identité de médias français et diffusant de faux reportages destinés à le discréditer comme candidat. Vous avez jusqu'au 31 août pour faire votre demande d'indemnité carburant. La date a été repoussée et l'arrêté vient de paraître au Journal officiel. Le dispositif prévoit 100 euros d'aide destinée aux grands rouleurs sous condition de revenus. Et puis le foot et le début de la saison de Ligue 2 ce soir. 9 matchs en multiplex à partir de 20h45. On suivra notamment le déplacement de Saint-Etienne chez le promu Sochaux, l'un des 2 relégués de la saison dernière, le FC Nantes, reçoit le Red Star. Ce sera à huis clos après les incidents lors de la dernière journée de Ligue 1 face à Toulouse en mai dernier. Et puis l'autre relégué, Metz, reçoit Guingamp, autre prétendant à la montée en fin de saison dernière. Bonne journée à tous.
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16: Eh bien, bonjour à toutes et à tous. Bonjour la France, on est très heureux de vous retrouver pour votre émission du week-end. L'émission que vous aimez, les amis, Parlons Immo. On parle de votre logement, de votre immobilier, de toutes les problématiques que vous pouvez avoir. Un seul numéro, vous nous envoyez un SMS au 72018 en tapant Immo, I2MO, et on l'envoie à notre chère Bérénice. L'équipe est avec nous. Bérénice, comment elle va aujourd'hui?
17: Ah ben, elle va bien. Bon, je dors pas très bien, comme tout le monde. Hein. Il fait très chaud.
16: Il fait très chaud. Courage, faut beaucoup s'hydrater. Hein.
17: Oui, il faut boire
16: surtout
17: beaucoup.
16: Surtout avec les enfants.
17: Hein.
16: Et avec les enfants.
17: Oui, d'ailleurs, faut faire boire c'est les enfants et les personnes âgées. C'est important. Si vous avez des personnes âgées autour de vous, faites-les boire.
16: D'ailleurs, les amis, si vous êtes à table, vous êtes en terrasse, on est heureux de partager ce moment comme chaque samedi. Vous êtes de plus en plus nombreux à nous suivre et c'est normal puisqu'on vous aide au quotidien pour votre logement. L'ami Grégoire est avec nous. Comment il va, Grégoire Larico?
18: Très bien, Sylvain. Un peu chaud, effectivement, comme tout le monde, mais ça va.
16: Alors, vous savez, trouver un logement aujourd'hui, c'est un casse-tête pour plus d'un Français et on a la chance, on a la Banque des Territoires qui veut relancer massivement la construction de logements abordables. Il était temps, les amis. Voilà, et ben ça tombe bien. Voilà, ça tombe bien. On a beaucoup de chance puisqu'on reçoit aujourd'hui son directeur général, c'est Antoine Saint-Oyant.
19: Bonjour Sylvain, bonjour à tous.
16: Antoine, merci d'être avec nous, d'avoir accepté de venir dans ce week-end un peu chaud avec toutes les Français qui vous écoutent et qui sont à table. On vous souhaite d'ailleurs un excellent appétit. On va écouter donc d'ailleurs également, comme chaque samedi, nos auditeurs qui nous ont posé une question. On va parler de quoi cette semaine?
17: Et bien on va parler d'un auditeur qui a fait estimer sa maison et il n'est pas d'accord. Il a fait 2 estimations avec 2 agents immobiliers différents et il n'est pas d'accord, il comprend pas pourquoi le prix est sous-estimé selon lui. Donc on va faire appel à un troisième expert.
16: Absolument, parce qu'il se dit j'ai acheté tant, j'ai fait tant.
17: Ouais, il comprend pas pourquoi c'est aussi peu cher.
16: On va lui expliquer. Il y a une méthode de valorisation. On parlera également viager.
17: Oui, on va parler viager.
16: Et avec l'ami Grégoire, justement, qu'est-ce qu'on va faire aujourd'hui? Parce qu'on va parler aussi de maison saine. Enfin, on a pas mal de choses.
18: On va d'abord parler, mon cher Sylvain, de rénovation énergétique. Il vous a pas échappé, donc que l'on a chaud, voire très chaud. Et bien avec Laurent Permas, on va se demander comment sont adaptés nos logements face à la canicule. Et puis on reste sur ce thème de la canicule, parce qu'avec Édouard David, on verra dans notre chronique Maison Saine quel est l'impact d'une période de forte chaleur sur la qualité de notre air intérieur.
16: Voilà, du passoire à la bouilloire, il n'y avait qu'un pas. Et tout de suite, sans plus attendre, les infos de la semaine.
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16: Bérénice, au menu justement des infos qui sont écoulées cette semaine.
17: Alors le rapport tant attendu sur l'encadrement des loyers, le dispositif on va voir n'est pas si efficace que ça. Je vous parle aussi de vos logements, c'est vrai qu'il fait très chaud. se sont-ils transformés en bouilloire thermique? Je vous donnerai des conseils justement pour tenir. Et enfin, bonne nouvelle pour les acheteurs, ou en tout cas ceux qui veulent acheter, les banques vous tendent la main.
16: Ça là c'est bien.
17: Voilà, eh
16: ben,
17: voilà. Et ça tombe bien, on a un banquier.
16: Ils nous tendent la main et nous on leur tend les bras. Voilà, tout simplement.
17: On leur fait un câlin.
16: Voilà, on va on va commencer tout de suite avec ce fameux rapport sur l'encadrement des loyers Bérénice. Vous y avez eu accès, c'est un scoop, en avant-première, oui. Avant même qu'il ne soit rendu public. Mais comment elle a fait?
17: Eh ben, j'ai mes sources au gouvernement. Non, mais en tout cas, il a été rédigé par deux économistes indépendants. Alors, qu'est-ce qu'il nous dit, ce rapport? Il nous dit, en résumé, que l'encadrement des loyers, ça marche un petit peu. Les loyers baissent en moyenne de 2 à 4% là où il est appliqué, hors Paris. Mais les effets pervers sont considérables. Alors, premier constat, ça ne crée pas plus d'offres locatives et on en a besoin. Au contraire, dans les villes où il est en place, Paris, Bordeaux, Lyon, Lille et j'en passe, le nombre d'annonces de logements à louer a baissé. Moins de biens sur le marché, c'est moins de choix pour les locataires. Deuxième point, les bénéficiaires ne sont pas forcément les plus modestes, alors que c'est ce qu'on attendait avec ce dispositif. À Paris, par exemple, ce sont souvent des ménages aisés, déjà bien installés, qui profitent des loyers plafonnés. Donc c'est pas vraiment de la justice sociale. Et troisième problème, plus d'un tiers des baux récents dépassent déjà les plafonds légaux. Le dispositif est contourné massivement, via des compléments de loyer, des colocations, des baux civils. Et les contrôles sont quasi inexistants. Et je rajouterai un quatrième point. C'est vrai que le rapport nous dit que les propriétaires qui ont plafonné leur loyer, eh bien, ils sont moins enclins à faire des travaux de rénovation ou des travaux d'amélioration parce que ça coûte cher et que les loyers ont baissé. Et enfin, ça fait une baisse de recettes fiscales pour l'État puisque moins de loyers, c'est moins d'impôts récoltés et donc une baisse des recettes fiscales. Et puis, j'ai pu recueillir la position du gouvernement auprès d'une source directe. Le gouvernement, alors, sa position, elle est sans ambiguïté. L'encadrement des loyers est inefficace. Il produit des effets inverses à ceux recherchés. Et partout où des maires ont voulu l'imposer, eh bien, les arrêtés ont été suspendus ou annulés. La réponse au problème du logement, ce n'est pas plafonner les loyers, c'est construire plus. Voilà la position du gouvernement.
16: Moi, j'ai quelqu'un qui est d'accord avec ça, c'est Antoine Saint-Oyon. Construire plus.
20: Alors, construire plus, effectivement, c'est la meilleure manière d'arriver à trouver une solution à cette crise du logement qu'on traverse, qui est fondamentale. Aujourd'hui, on a une demande de logement qui continue d'augmenter fortement. Et en même temps, on a une offre de logement qui, elle, baisse depuis 3 ans assez fort. Et c'est ça qui conduit aujourd'hui à ce que, pour de plus en plus de Français, il est difficile de se loger.
16: Et on va continuer d'ailleurs avec vous, avec cette logique. Et encore une fois, merci d'être avec nous. Alors, très rapidement, on va terminer sur une bonne nouvelle pour ceux qui ont un projet immobilier, Bérénice.
17: Oui, bonne nouvelle. Alors bon, les taux de crédit remontent légèrement ces dernières semaines. On est autour de 3,40 sur 20 ans, 3,5 sur 25 ans. Pas de quoi paniquer pour cette remontée. Il faut savoir que les banques sont en manque de dossier. Donc concrètement, ça veut dire quoi? Ça veut dire qu'il y a des offres bonifiées qui permettent de passer sous la barre des 3%, voire sous les 2% pour certains profils. Il y a un prêt complémentaire à 2,49 sur 50 000 euros pour tout le monde. Il y a du prêt à taux zéro pour les primo-accédants jusqu'à 20 000 euros. Et si vous avez moins de 35 ans, eh bien vous pouvez cumuler jusqu'à 20 000 euros à 1,9 au niveau du taux. Donc le message du jour, c'est si vous avez un projet immobilier, foncez, allez voir un courtier pour vous conseiller et faites le tour des banques, c'est important.
16: Merci Bérénice, et sans plus attendre, on va passer sur le chantier du siècle.
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16: Avec vous, Grégoire Daricot, et à distance, une fois encore n'est pas coutume, notre ami Laurent Permas.
18: Et oui, cette semaine on parle chaleur, les températures montent parfois brutalement et beaucoup de Français redécouvrent un problème, leur logement devient vite étouffant, on vient d'en parler. La semaine dernière, on avait parlé de l'adaptation du logement à la variation de température, et cette semaine, Laurent Permas, on se demande ensemble si un logement peut vraiment être bien isolé contre la chaleur.
21: Oui, bonjour Grégoire. Bérénice, on a un peu parlé justement, c'est devenu un enjeu majeur justement, et depuis longtemps en fait, on a surtout pensé l'isolation pour l'hiver. Alors je suis d'ailleurs dans une rénovation là d'une maison qui est en train de se protéger du soleil, et un logement performant, c'est pas seulement un logement qui garde la chaleur en hiver, c'est justement un logement qui reste frais en été. Vous parliez des bouilloires thermiques, on est en plein dedans.
18: Laurent, pourquoi certains logements deviennent de véritables fours justement ?
21: C'est trois choses, la mauvaise isolation du toit, on imagine des toits parfois en zinc. C'est terrible, des surfaces vitrées qui sont très exposées, c'est joli, mais faut justement bien regarder en fait la qualité de la surface vitrée, et puis une mauvaise gestion de la ventilation. Alors ça c'est le pire, puisque au dernier étage, sous les toits, si vous avez une mauvaise ventilation et en plus vous n'êtes mal isolé avec des fenêtres plein sud, là on est vraiment dans un sujet de santé publique.
18: Ouais, Laurent, vous en aviez parlé aussi la semaine dernière, mais j'insiste, l'isolation, ça sert aussi contre la chaleur.
21: Oui, on enfonce le clou, hein, on est en pleine période de travaux là, donc forcément, l'isolation de la toiture peut faire plusieurs degrés de différence à l'intérieur. Hein, c'est un peu logique. Hein, on enfonce une porte ouverte si la chaleur extérieure pénètre moins vite. Le logement reste plus stable thermiquement, puis c'est particulièrement vrai pour des combles, pour la toiture, puis aussi pour les murs qui sont exposés au soleil, qui vont garder en fait la chaleur la nuit.
18: Laurent, sans gros travaux, qu'est-ce qu'on peut faire tout de suite dès à présent?
21: Plusieurs gestes efficaces, hein, en rappel de ce qu'évoquait Bérénice, les volets, on les ferme, les stores aussi en journée, c'est probablement en fait le réflexe plus utile. Un volet fermé justement peut empêcher une grande partie de la chaleur d'entrée. On aère très tôt le matin, on ouvre tout en fait, et tard le soir, et quand l'air extérieur redevient plus frais, bien ça permet d'éviter les sources de chaleur internes. On fait attention aux lumières qu'on laisse allumées aussi, qui peuvent chauffer les fours, les plaques, les sèche-linges. Tout cela chauffe énormément un logement. Et puis on utilise des protections solaires, les rideaux thermiques, les stores, l'extérieur, les films anti-chaleur qui fonctionnent très très bien.
18: On a parlé, Laurent, de climatisation, il y a aussi la ventilation, hein, c'est pas pareil.
21: Oui, c'est justement la circulation de l'air, hein, qui change beaucoup de choses. On ventile la nuit, on crée des courants d'air, on vérifie du moins la VMC, hein, la ventilation mécanique, qui fonctionne correctement, et cela aide justement le logement à évacuer la chaleur accumulée. Bon, la clim, c'est quand même mieux, mais bon, faites attention si le logement est mal protégé de la chaleur. La climatisation va énormément consommer. Vous allez doubler votre facture d'électricité. C'est pas le moment. Donc, on limite l'entrée de chaleur. On améliore l'isolation. On ventile correctement. Puis, on climatise. Si nécessaire, ça vient en complément. Et on réalise toujours l'audit énergétique. J'y tiens beaucoup. Je le rappelle à chaque fois. Il est stratégique avant d'engager quels que soient vos travaux.
18: Merci beaucoup Laurent Permas, comme quoi quelques gestes simples peuvent déjà faire baisser la température de plusieurs degrés. N'oubliez pas qu'à long terme, une bonne isolation devient aussi une protection contre les fortes chaleurs. À la semaine prochaine sur Sud Radio.
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16: Voilà, vous êtes sur Sud Radio dans votre émission préférée du week-end. Parlons Immo, on parle de votre immobilier, de votre logement. On va revenir dans quelques instants après une petite pause pour répondre aux questions de nos auditeurs, notamment avec vous Bérénice. On recevra également notre grand invité qui est sur le plateau, directeur général de la Banque des Territoires, Antoine Saint-Oyan.
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16: Bienvenue à tous ceux qui nous rejoignent pour votre émission du week-end Parlons Immo. On est avec vous tous les samedis de 12h à 13h. Et je le rappelle, en rediffusion le mardi à midi sur Radio Immo. On va parler de votre logement et on répond surtout à vos questions parce que ça vous concerne et ça vous concerne avec Bérénice de Villefleurieu.
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16: Eh oui les amis, ça vous concerne et ça vous concerne tous les jours. On va parler d'évaluation immobilière. Bérénice, on a reçu une question très précise d'un auditeur.
17: Oui, alors elle est très très longue parce que il s'appelle Michel, il nous détaille tout. Donc je vais faire court et je rappelle que vous pouvez envoyer vos messages, vous envoyez votre SMS, votre question qui concerne votre logement au 72018 et juste devant votre question, vous mettez IMO, I2MO, comme ça on lit tout. Alors Michel, il nous dit, je souhaite solliciter votre avis concernant deux estimations patrimoniales pour lesquelles les résultats représentent chacune une perte financière que je ne peux expliquer. Alors, nous avons fait évaluer notre bien immobilier situé à Montesquieu des Alberts, dans le 66, par deux agences immobilières appartenant à deux réseaux différents. Donc, il a eu deux avis, Michel. Alors, concernant ce qu'il a fait évaluer...
16: On peut les citer, d'ailleurs, les réseaux.
17: Non, on va éviter de les citer.
16: Pourquoi ?
17: Parce qu'on va éviter de les citer. Il s'agit donc de maisons sur un terrain de 498 mètres carrés. Donc, fin de la construction, fin avril 2023. Il s'agit donc de deux constructions récentes sous garantie décennale. Ils ont fait installer 6 panneaux photovoltaïques. Le prix de revient total, donc incluant le terrain, la construction des deux villas d'une superficie de 95 mètres carrés les deux, eh bien c'est de 317 000 euros hors aménagement, frais de notaire et diverses taxes d'aménagement. Donc 317 000 euros. La première agence, elle a estimé tout ça à 250 000 euros. Donc c'est une perte de 67 000 euros. Il a fait appel à une deuxième agence qui a estimé cette fois-ci entre 275 000 et 304 000 euros. Donc là, la perte, elle est entre 42 000 et 13 000 euros. Donc lui ne comprend pas. Il nous dit, ces résultats vous paraissent justifiés ou pas dans le contexte du marché immobilier. Et on va faire appel à l'expert incontournable, le président de la FNIM Grand Paris, la Fédération Nationale de l'Immobilier, Olivier Principal, qui connaît le marché par cœur. Bonjour Olivier.
6: Bonjour à toute l'équipe.
17: Alors Olivier, comment expliquer qu'il y ait deux avis différents alors que c'est le même terrain, les deux mêmes maisons?
16: Enfin, des avis d'ailleurs, pardonnez-moi Olivier, avec une différence qui n'est pas si énorme que ça en termes de valeur.
6: Alors, c'est ce que j'allais vous faire remarquer Sylvain et Bérénice. D'abord, il y a deux professionnels différents qui interviennent pour donner leur avis. C'est normal qu'il puisse y avoir une différence entre l'un et l'autre. Je note dans les deux tranches d'estimation, il y en a un, c'est aux alentours de 260 000 ou 265 000 la tranche basse.
17: Non, 250 000. C'est entre 275 et 304. Voilà. Donc si on prend 304, ça fait une différence de 50 000 euros. C'est pas négligeable quand même.
6: Oui, on parlera de la tranche. Mais ce que je veux dire, c'est que il y a pas 100 000 euros d'écart d'abord. Donc l'idéal quand on veut faire des avis de valeur sur un bien immobilier, c'est d'avoir toujours trois approches d'estimation, ce qui nous permet d'avoir un arbitrage sur la meilleure tranche. Les professionnels savent faire des estimations. Maintenant, il y a des éléments qui nécessitent d'être recherchés. On parle de deux maisons sur un terrain. C'est peut-être une copropriété. Je comprends en fait que la personne qui les a achetées s'est lancée dans une opération immobilière pour aller construire en vue de revendre. Le marché immobilier a peut-être changé aussi. Peut-être que le coût de construction et le coût d'achat étaient un peu élevés par rapport à la valeur du marché aujourd'hui. Et donc, une opération immobilière, ça ne se fait pas à la légère. On ne gagne pas tout le temps de l'argent. On peut aussi en perdre et j'inviterai avant que votre auditeur s'inquiète à faire une troisième estimation et se dire que effectivement, comme dans d'autres placements, il faut bien acheter et bien financer ces opérations pour ne pas perdre, parce qu'on ne gagne pas à tous les coups.
17: Eh bien, c'est très clair. Merci beaucoup, Olivier Principal. Donc, Michel, résultat, il faut avoir un troisième avis. C'est vrai, en plus, jamais 203. Et puis, Olivier Principal l'a dit et l'a rappelé, c'est important que vous l'ayez en tête, on ne gagne pas toujours l'immobilier. C'est pas forcément gagnant pour tout le monde. Hein. C'est un investissement et on peut perdre de l'argent comme tout investissement.
16: Merci, Olivier Principal. Et on enchaîne tout de suite.
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16: Il est l'heure maintenant de recevoir notre grand invité du jour. Il est sur le plateau, c'est Antoine Saint-Oyant. Bonjour Antoine Saint-Oyant.
7: Bonjour Sylvain.
16: Vous êtes directeur de la Banque des Territoires. Avec vous, une question simple se pose. Pourquoi est-il devenu si difficile de se loger? Et est-ce qu'on peut encore se dire qu'on peut relancer le logement, la production de logement dans notre pays?
7: Alors effectivement, il est de plus en plus difficile de se loger. Pourquoi ? Parce que l'offre de logement, les logements qui sont sur le marché, ne sont pas suffisants par rapport à la demande de logement, avec l'augmentation du nombre de personnes qui souhaitent obtenir des logements. Et cet écart entre l'offre et la demande n'a jamais été aussi important. Alors pourquoi ? Parce que la production de logements a baissé parce que il y a moins de financement pour cette production de logements libres, parce que les taux d'intérêt ont augmenté et il est devenu beaucoup moins intéressant pour beaucoup d'investisseurs d'investir dans le logement.
16: La fin du Pinel, par exemple, dispositif qui permettait
7: ce type de dispositif-là qui permettait de soutenir la production de logements a disparu. Et donc finalement le logement libre non social, sa production a fortement baissé. Et l'année dernière, on a eu autant de production de logements sociaux ou intermédiaires que de logements libres. Et ça, c'était totalement exceptionnel.
16: Absolument. Alors justement, la question que se posent beaucoup de Français aujourd'hui, c'est qu'ils ont l'intime conviction, le sentiment que se loger est devenu véritablement un parcours du combattant. C'est presque désespérant, notamment pour les jeunes actifs qui arrivent dans les grandes agglomérations, les étudiants. Est-ce que, selon vous, on traverse une véritable crise du logement, crise de l'immobilier, c'est quoi ? Qu'est-ce qu'on traverse exactement ?
7: Oui, on traverse clairement une crise importante hein, qui fait que de plus en plus de personnes attendent de pouvoir avoir accès au logement social. On n'a jamais eu autant de personnes qui attendaient pour d'accéder à un logement social et on n'a jamais eu aussi peu de rotation dans le parc social. C'est-à-dire des personnes qui sont dans le parc social, en principe, elles peuvent en sortir dès lors qu'elles ont des moyens financiers qui s'accroissent. Mais en fait, l'écart avec le marché libre est devenu tellement important que c'est très compliqué pour quelqu'un qui est dans le parc social d'avoir accès à la propriété ou même de devenir locataire hors du parc social. Et donc, les personnes restent dans le parc social. Et donc, les personnes qui veulent avoir accès à un logement social ne peuvent pas parce que la situation est bloquée.
16: C'est ce que vous appelez le parcours résidentiel.
7: C'est le parcours résidentiel qui est bloqué.
16: Voilà. Il est bloqué. Ceux qui sont dans le logement social sont appelés à en sortir, voire accéder à la propriété. Et ça, c'est grippé.
7: Exactement.
16: Alors justement, vous le disiez d'ailleurs dans votre diagnostic, vous parlez d'une crise profonde et durable. Je voudrais vous savoir pourquoi ça s'est autant dégradé, surtout que vous expliquez que les mises en chantier justement dans le neuf ont depuis 50% de réduction, une rétraction du marché.
7: Oui.
16: Rétraction du marché de plus de 50%.
7: Tout à fait.
16: C'est juste considérable.
7: Il y a trois causes, hein. C'est très simple. Un, le coût pour produire un logement est devenu plus important parce que le foncier est plus cher et les matériaux de production sont plus chers. Première cause. Deuxièmement, les taux d'intérêt ont augmenté, donc le coût pour financer un logement est devenu plus important. Troisième cause, les ménages, pour eux également, c'est plus compliqué d'acheter un logement parce que l'accès au crédit et aujourd'hui plus difficile. Alors même si ce que disait Bérénice, c'est que les banques aujourd'hui reviennent, mais malgré tout, elles font quand même des taux qui sont à 3,5-4% sur.
17: Elles n'ont pas atteint leurs objectifs. Hein, c'est ça, c'est qu'elles ont un nombre d'objectifs. Objectifs,
7: mais en même temps, elles ne baissent pas non plus les taux dans des proportions qui font que pour acquérir des logements à plusieurs centaines de milliers d'euros, ça devient quasiment impossible en termes de coût du crédit pour beaucoup de ménages.
16: Alors les classes sociales qui dévissent le plus sont les classes moyennes, bien évidemment, qui sont vraiment les quelque part qui souffrent vraiment. Puisque, par exemple, on renonce à la naissance d'un enfant, on renonce à s'agrandir. On a même l'impression qu'elles dévissent quelque part au niveau de leur pouvoir d'achat. Est-ce que c'est, pour vous, de votre point de vue, un tournant peut-être de société structurelle ? Qu'est-ce que vous en pensez, justement, est-ce que vous avez cette même impression ? Je vous donne juste un exemple. L'âge à laquelle on accède à la propriété a pris 10 ans. Sur les 15 dernières années. C'est-à-dire qu'on était en moyenne entre 28 et 30 ans. Aujourd'hui, on est plutôt entre 38 et 40.
7: Je ne sais pas si c'est un tournant, parce que c'est une évolution en fait qui, depuis le début des années 2000, n'a fait qu'augmenter. Les prix de l'immobilier ont augmenté globalement nettement plus vite que les prix des revenus. Et donc cet écart-là fait que, évidemment, pour les ménages, ça devient de plus en plus difficile de pouvoir s'offrir un logement. Et donc il faut accumuler un maximum de revenus pour enfin pouvoir accéder à la propriété. Et donc, naturellement, ça décale à...
20: 30 ans, 40 ans, l'âge de l'accès à la propriété. Donc ça, c'est une évolution problématique, effectivement.
16: Parce mais est-ce que c'est une dégradation du pouvoir d'achat?
20: Bah oui, bien sûr, c'est une dégradation du pouvoir d'achat, parce que dès lors qu'on n'a pas accès à la propriété et qu'on n'a pas non plus accès au parc social, à ce moment-là, on est obligé de se loger dans le parc privé. Et là, compte tenu de l'augmentation des loyers plus rapide que l'augmentation des revenus, bah, on a une dégradation du pouvoir d'achat.
16: Bien évidemment. Alors justement, on va rester avec vous, si vous voulez bien. Vous restez avec nous sur le plateau et on va comprendre mieux pourquoi d'ailleurs la crise du logement touche désormais presque tout le monde. Dans un instant, après la pause, on va voir quelles solutions concrètes, justement, la Banque des Territoires, puisque vous êtes très offensif sur cette prise de position du logement pour toutes et pour tous. On va en parler dans un instant sur Sud Radio, bien sûr.
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16: Voilà, rebonjour les amis. Voilà, en ce week-end qui fait chaud, j'espère que vous allez bien, vous vous hydratez, vous mangez de la salade, comme dirait Bérénice, des fruits rouges.
17: De la pastèque. Et voilà. C'est très bon, non, c'est vrai, et les concombres. On fait aussi des conseils santé sur, voilà, dans Parlons Immo.
16: C'est vraiment le multiservice. On est, voilà. On est en tout cas très heureux de vous retrouver. Si vous êtes à table, bon appétit. Merci à vous également, Antoine Saint-Oyant, d'être avec nous sur le plateau. On va continuer notre entretien et ensuite on s'interrogera avec vous, Grégoire, sur justement comment être un corps sain dans une maison saine. On va parler de quoi aujourd'hui?
18: Un corps sain dans une maison saine par forte chaleur, Sylvain.
16: Voilà.
18: On va voir la qualité de l'air intérieur. Est-ce que la forte chaleur la dégrade ou pas? Bah, spoil un peu quand même.
16: Absolument. C'est pas mal. Voilà, avec vous Antoine Saint-Oyant, directeur de la Banque des Territoires. Alors, j'aime beaucoup ce que vous faites parce que vous êtes très offensif au sein de la société française, justement pour aider, pour justement avoir ces objectifs, puisque on va parler d'objectifs très ambitieux. Vous contribuez, je vous cite, à la construction de logements, de 650 000 logements abordables. Entendez-nous, les amis. D'ici 2030, c'est hyper ambitieux. Pourquoi un tel plan aujourd'hui ?
20: Bah, on est confronté à une crise systémique, hein, c'est ce qu'on se disait. Il faut une réponse systémique. Pour ça, il y a des besoins de construction significatifs et on va y contribuer au niveau de la Banque des Territoires. On a une responsabilité particulière à la Banque des Territoires parce que les Français nous ont confié leur livret A. Leur livret A, leur livret de développement solidaire, leur livret d'épargne populaire. Cet argent, on va le mobiliser pour la construction, pour construire des logements. Et comment on fait ? Bah, on commence par construire, par prêter de cet argent à des bailleurs sociaux à des taux qui sont très inférieurs aux taux que les bailleurs sociaux pourraient trouver sur le marché. Et donc, comme un logement, il se construit avec 80% de dette, parfois plus, 20% de fonds propres. Si le coût de la dette est plus bas, ça permet de produire des logements moins chers et à la fin de mettre sur le marché des logements qui sont moins chers et qui sont accessibles pour les Français qui ont des difficultés à se loger.
16: Alors, quand vous dites logement abordable, j'aimerais qu'on sache bien de quoi on parle. C'est quoi un logement abordable pour les Français ? Qu'est-ce qu'on appelle un logement abordable ? C'est un logement abordable qui est compatible avec le pouvoir d'achat, qui maîtrise des coûts de construction. Comment voilà, une partie importante justement importante de votre stratégie repose également sur la transformation de l'existant. Bureaux, zones commerciales, friches, c'est pas évident de trouver son modèle économique.
20: Alors effectivement, c'est le logement abordable, c'est le logement social, le logement intermédiaire et les logements en accession à la propriété, d'accord, en bail réel solidaire, par exemple, qui permet...
16: Et qui coûte moins cher que le logement, entre guillemets, privé.
20: Libre, ce qu'on appelle libre, oui, ou privé. Oui, voilà, libre, ça privé. Coûte moins cher. Et donc ça, on veut l'augmenter fortement pour donner accès davantage au logement aux Français. Comment on fait ? Effectivement, tout à l'heure j'évoquais l'une des raisons de la crise, c'est que le foncier est devenu plus cher.
16: Ah oui.
20: Et donc, pour éviter d'avoir acheter du foncier qui est devenu cher, effectivement, on peut utiliser finalement des friches, on peut utiliser du bâti existant pour le reconvertir et en faire de nouveaux logements. Et ça, effectivement, on peut acquérir ce type de bâti existant, le transformer, le financer avec des prêts très long terme, parce que notre autre particularité à la Banque des Territoires, c'est qu'on prête jusqu'à 80 ans. Alors, en l'occurrence, la moyenne de nos prêts est plutôt autour de 35 ans. Mais on sait faire des opérations très longues.
16: Sur du temps très long, oui.
20: Sur du temps très long, et avec des taux d'intérêt qui n'augmentent pas avec la maturité. C'est-à-dire qu'on prête le même taux pour un prêt à 20 ans que pour
17: ça,
20: un prêt
17: qu'en France.
20: À 50 ans. Et ça, c'est qu'en France, ouais. Ça repose en fait sur le principe du livret A. Hein.
16: Bien sûr, oui. Et voilà. C'est le fameux livret A. Okay.
20: Ce livret A, il dort pas sur les comptes de la Caisse des dépôts. Il est utilisé pour prêter à très long terme, notamment à des bailleurs sociaux, à des projets pour le logement,
16: Antoine Saint-Oyant,
20: à des taux qui sont avantageux.
16: Antoine Saint-Oyant, c'est comme ça que le logement social français s'est construit.
20: C'est comme ça qu'il s'est construit et c'est comme ça qu'il continue de jouer un rôle majeur bien aujourd'hui. Sûr. Parce que l'année dernière, vous l'avez dit, la construction libre privée s'est écroulée et le logement social, lui, a plutôt augmenté la construction de logements sociaux. Et donc, on est arrivé à une situation dans laquelle on avait environ 125 000 logements sociaux et intermédiaires, et 125 000 logements privés. Plus de, environ la moitié des logements construits en 2025, c'était du social et de l'intermédiaire. Donc, il joue un rôle, entre guillemets, contracyclique, on continue de le soutenir fortement.
16: Absolument.
20: Mais en plus de ça, il faut des modèles qui permettent de donner accès à la propriété. C'est pour ça qu'on soutient également le bail réel solidaire, qui lui se développe également assez vite, et qu'on veut essayer de pousser encore plus avec des financements moins chers qui permettent de donner accès à ce type de logement.
16: Vous avez un ancrage, c'est même une paraphrase, c'est de très, très dans les territoires, très territorialisé. Vous voulez développer également davantage le logement étudiant. Pourquoi pour vous c'est une priorité ?
20: C'est une priorité parce que c'est une question d'égalité des chances pour beaucoup de jeunes. Aujourd'hui, il y a 11% des étudiants qui peuvent avoir accès à un logement étudiant. 11% seulement. Et on sait que 17% des jeunes abandonnent leurs études pour des raisons d'absence de capacité à financer leur logement. Donc, pour nous, c'est un problème d'égalité des chances. Et c'est pour ça que on a souhaité, l'année dernière, augmenter très fortement la construction de logements étudiants. Plus 75 000 logements étudiants à horizon 2030. Aujourd'hui, on est à 300 000 en France. Ça veut dire plus 20% dans une période de 5 ans.
0: Donc c'est atteignable, selon vous.
20: Et on pense que c'est atteignable. Alors, comment c'est atteignable? C'est atteignable parce que on mobilise des financements, effectivement, qui sont les financements du livret A pour cette cause-là, et qui permettent de baisser le coût de construction de ces logements étudiants pour les bailleurs sociaux. Parce que on veut également mobiliser le foncier des universités. On sait qu'aujourd'hui, les universités sont parmi les plus grands propriétaires fonciers dans les régions, avec les hôpitaux, en gros.
0: Et la SNCF.
20: La SNCF, mais moins que les universités.
17: Et souvent, c'est des vastes terrains.
20: Des terrains souvent vastes et souvent pas très utilisés.
17: Sous-utilisés.
20: Et aujourd'hui, on a un problème de disponibilité du foncier. Donc, mettre à disposition ce foncier pour pouvoir construire des résidences étudiantes sur ces terrains-là.
0: C'est ultra adapté.
20: On a fait des partenariats avec les universités, avec l'université de Bordeaux, avec l'université de Clermont-Ferrand. On signe de ce type de convention pour accélérer la construction de logements.
0: Alors justement, vous évoquez également les copropriétés fragiles sur la rénovation, un vrai sujet, et ça c'est vraiment le sujet du jour. Le logement de demain passera davantage par la transformation que par le neuf. Finalement, pour les Français qui nous écoutent, est-ce que tout ça va changer leur quotidien dans leur projet? Est-ce que la vision multipolaire que vous avez, puisque ce que j'entends, vous me dites, c'est que vous vous inscrivez sur un temps long, donc un temps structurant pour pouvoir transformer durablement le logement dans notre pays?
20: Oui, notre souhait, c'est vraiment d'améliorer le quotidien des Français, donc en donnant accès à du logement social ou à du logement intermédiaire à un plus grand nombre de Français, et par ailleurs à l'accession à la propriété pour ceux qui le souhaitent. De ce point de vue-là, ce qui peut changer pour les Français, c'est finalement d'examiner ce type de nouveau modèle de propriété dans lequel les Français peuvent être effectivement propriétaires de leur logement pendant une période de temps donnée. Avoir effectivement l'usufruit de
0: bien
20: ce
0: sûr.
20: Logement et bénéficier finalement de tiers financement pour pouvoir bénéficier de ces usufruits, ne pas être un simple locataire.
17: Alors usufruit pour les auditeurs, parce que c'est vrai que c'est un thème un peu barbare.
20: Ils sont chez eux, personne ne peut leur dire demain qu'ils peuvent partir parce que c'est leur logement. Simplement, ils ne sont pas pleinement propriétaires et c'est ça qui fait que à la fin, ils peuvent soit faire le choix d'acquérir la pleine propriété, soit faire le choix de déménager, d'aller ailleurs, etc. Mais ils sont vraiment propriétaires de ce logement.
0: Une occupation temporaire, un peu à l'instar de ce que font les pays anglo-saxons. Merci Antoine Saint-Oyant. Je rappelle que vous êtes le directeur général de la Banque des Territoires. Restez avec nous. Si vous voulez bien, on a une question, à la fin, une question d'actualité, parce que grâce à notre super journaliste, on a eu un scoop sur...
17: Moi, c'est plus un scoop, non.
0: Voilà. Mais maintenant, c'est plus un scoop, alors justement. Voilà, très en forme. Merci en tout cas à toutes et à tous. Restez avec nous. Il est temps maintenant de parler d'un sujet majeur, la qualité de l'air dans le logement en période de chaleur. On sait de quoi on parle.
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0: Et oui, Maison Saine, avec vous Grégoire Daricot, et nous avons au téléphone notre ami Edouard.
18: Et oui, bienvenue dans Maison Saine, votre rendez-vous sur Sud Radio. Alors cette semaine, impossible d'y échapper, la France traverse un épisode de forte chaleur. Alors évidemment, quand il fait très chaud dehors, on ferme les volets, on garde les fenêtres closes toute la journée. Mais du coup, une question se pose, que devient la qualité de l'air à l'intérieur de nos logements pendant cette période de canicule? Parce qu'à force de moins aérer, moins ventiler, est-ce qu'on ne finit pas par respirer un air plus dégradé? Pour en parler, je reçois Edouard David, responsable de l'engagement sociétal chez Murprotec. Bonjour Edouard.
3: Bonjour Grégoire. Et oui, un sujet dans l'air du temps est très important. Pendant les fortes chaleurs, on pense surtout à la température à l'intérieur de nos logements, mais beaucoup moins à la qualité de l'air intérieur.
18: Qu'est-ce qui se passe dans nos logements justement pendant une canicule, Edouard ?
3: Eh bien, quand il fait très chaud, on adopte tous les mêmes réflexes. On ferme les fenêtres en journée, on baisse les volets et parfois on évite même d'aérer pour garder le frais. Le problème, c'est qu'en faisant ça, on réduit fortement le renouvellement de l'air. Résultat, CO2 qui augmente, humidité qui peut stagner, polluants intérieurs qui s'accumulent et l'air devient progressivement plus lourd.
18: En fait, on se protège de la chaleur, mais on dégrade l'air que l'on respire, c'est ça ?
3: Exactement. Et dans certaines pièces, surtout les chambres, ça peut avoir des conséquences. Fatigue, sensation d'étouffement, sommeil de mauvaise qualité, maux de tête, difficulté de concentration.
18: Edouard, si on prend la chaleur en elle-même, est-ce qu'elle joue un rôle sur les polluants que vous évoquez ?
3: Et oui, malheureusement, Grégoire, et oui, c'est un point très important. La chaleur accélère l'émission de certains polluants présents dans les logements. Meubles, peintures, colle, revêtements, produits ménagers. Plus il fait chaud, plus certains matériaux libèrent de composés chimiques dans l'air intérieur.
18: Donc en fait, pendant une période de canicule, l'air intérieur, il peut devenir encore plus chargé.
3: Exactement, surtout dans les logements très exposés au soleil, mal ventilés ou très étanches. Et si en plus il y a déjà un problème d'humidité, on crée une atmosphère encore plus inconfortable.
18: Alors la France entière est suspendue à vos lèvres, mon cher Edouard. On découvre nos mauvaises habitudes et en même temps on n'a pas envie de crever de chaud. Alors que faire? Clairement, on va pas ouvrir les fenêtres quand il fait 38 dehors.
3: Grégoire, il faut trouver un équilibre. Le bon réflexe, c'est aérer très tôt le matin ou tard le soir, la nuit, quand l'air extérieur est plus frais. Et surtout, maintenir la ventilation en fonctionnement, ne pas boucher les aérations et éviter les sources de pollution intérieure inutiles pendant les pics de chaleur.
18: Sources de pollution intérieure, par exemple ?
3: Clairement, il faut éviter les sprays parfumés, les bougies, certains produits ménagers très odorants ou même faire sécher le linge à l'intérieur parce que ça alourdit davantage l'air ambiant.
18: Puis j'imagine, Edouard, que certaines personnes sont encore plus fragiles que d'autres.
3: Exactement, les enfants, les seniors, les personnes asthmatiques ou souffrant de problèmes respiratoires. Chez eux, un air chaud, humide et mal renouvelé peut vite devenir inconfortable.
18: Finalement, pendant la canicule, on surveille la température mais aussi on doit surveiller la qualité de l'air.
3: Exactement, Grégoire. Un logement peut sembler frais, mais avoir

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1: Et oui les amis, bonjour la France, on est ravis d'être avec vous. Mangez sainement, buvez beaucoup et surtout aérez, profitez de ce très beau week-end. Vous êtes sur Sud Radio dans votre émission qui parle de votre immobilier et de votre logement. On va justement parler d'un sujet très important pour les personnes âgées. On va parler de quelque chose qu'on va déconstruire l'idée, c'est bien sûr le viager.
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1: Avec vous, Bérénice de Bulfurio.
2: On a envie d'aborder un sujet plus humain, plus familial aussi, parce qu'au fond, beaucoup de nos mamans et de nos grands-mères ont passé leur vie à prendre soin des autres. Et arrive un moment où c'est à notre tour de penser à elles. Pour en parler, j'invite Marine Livotti au téléphone, directrice de l'Office du Viager. Bonjour Marine.
3: Bonjour Bérénice, bonjour à tous. Oui, aujourd'hui j'avais vraiment à cœur de partager avec vous des histoires de vie parce que au-delà des chiffres, de l'immobilier, le viager c'est avant tout une solution qui permet à certaines femmes de retrouver une retraite digne et un peu de sérénité finalement.
2: Et c'est vrai que c'est important hein, parce qu'on parle souvent d'investissement ou de patrimoine avec le viager, mais derrière il y a surtout des personnes et il faut le rappeler.
3: Oui, exactement, Bérénice. Et comme vous le soulignez tout à l'heure, ce sont des personnes qui souvent, des femmes qui ont consacré leur vie aux autres. Et beaucoup arrivent à la retraite, malheureusement, avec des pensions très modestes. Et malgré une vie entière de travail et de dévouement, les constats sont là. Donc ce qui marque mon quotidien et mon métier, c'est que derrière chaque dossier, il y a avant tout une histoire humaine.
2: Alors, est-ce que vous avez un exemple concret à nous partager, Marine ?
3: Oui, bien sûr. Mais par exemple, j'ai accompagné une dame de 72 ans qui continuait malheureusement à travailler, non pas par envie, mais malheureusement parce qu'elle n'avait plus les moyens financiers de s'arrêter. Et ce qui était très touchant, c'est qu'elle travaillait auprès de personnes âgées de plus de 90 ans pour les aider à rester à leur domicile. Donc elle-même aidait des seniors alors que finalement, elle était déjà épuisée. Elle vivait seule, sa fille unique était en Espagne et ne pouvait malheureusement pas l'aider financièrement. Et grâce à la vente en viager de sa maison, elle a pu à la fois arrêter son activité, retrouver un peu de confort et surtout vivre sa retraite plus sereinement. Et la rente viagère lui a permis tout simplement aujourd'hui de compenser ce revenu qu'elle était obligée d'aller chercher en continuant à travailler.
2: C'est vrai que c'est un bel exemple. Ce sont souvent des situations qui sont au final assez fréquentes, hein, Marine.
3: Oui, et on a beaucoup plus de gens qu'on ne croit qui sont dans cette situation. Je pense aussi à une autre dame de 79 ans qu'on a accompagnée, qui avait travaillé toute sa vie comme conductrice de bus. Elle possédait une petite maison, mais qu'elle avait réussi à se constituer avec un patrimoine donc de 90 000 euros pour cette maison. Elle avait plus les moyens malheureusement de l'entretenir et elle vivait avec une retraite extrêmement faible, à peine 400 euros tous les mois. Et grâce au viager, elle a pu retrouver un bouquet qui lui a permis de sécuriser sa situation, une rente viagère qui a complété sa retraite et finalement, on retrouve souvent de grandes stratégies, on parle souvent de stratégies patrimoniales autour du viager, alors que parfois le besoin est simplement de retrouver un peu de tranquillité et de sérénité.
2: Et parfois le viager peut même éviter des situations très difficiles.
3: Oui, malheureusement, on a également accompagné une autre dame qui allait presque perdre son logement à cause de dettes liées avec le syndic, avec des dettes sur les frais de copropriété qu'elle n'avait pas pu régler, malheureusement. Elle vivait dans une énorme angoisse de voir tout simplement son appartement saisi. Et grâce au viager, on a pu lui permettre de rembourser ses dettes, d'assainir sa situation et surtout qu'elle puisse conserver un droit d'usage à vie sur son logement.
2: Eh bien, merci Marine. C'est vrai qu'à travers ces témoignages, on voit que le viager, ça peut être une vraie solution de protection et de dignité.
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1: Et justement, merci pour cette formidable chronique, puisqu'effectivement, le viager est une situation parfois que l'on peut juger un peu difficile, mais une vraie solution pour aider les personnes âgées. Et Dieu sait que quand on sait que dans une dizaine d'années, on aura quasiment un tiers de la population qui aura plus de 65 ans, on sait de ce que ça représente.
2: Et peut-être plus de retraite aussi.
1: Et alors, oui, on va espérer que ce ne soit pas le cas. La grande question de la semaine, justement, que l'on va se poser, et nous avons toujours, on a le grand plaisir d'avoir Zato Antoine Saint-Oyan, le patron de la Banque des Territoires. Merci Antoine d'être resté avec nous. Vous savez, on a parlé il y a quelques années, on avait fait des tests. Les villes ont adopté l'encadrement des loyers. Alors l'idée, hein, je vous la fais courte, c'est que l'encadrement des loyers, c'était pour essayer d'endiguer la spéculation sur les loyers, parce que clairement, le pouvoir d'achat était largement grevé, surtout dans les grandes agglomérations où il était quasiment impossible de se loger, avec des prix de loyer au mètre carré qui pouvaient atteindre, sur à Paris par exemple, 40 45 5 euros. Donc juste impossible à se loger. On a d'autres villes qui se sont mis et qui ont emboîté le pas sur l'encadrement des loyers. Et il est l'heure aussi de faire un peu un bilan. Alors justement, qu'est-ce que nous dit toutes ces études sur l'encadrement des loyers?
2: Alors je rappelle que c'est un dispositif qui doit se terminer en novembre prochain. Hein. Donc c'était un dispositif qui était en test, on va
1: Absolument.
2: Dire. Eh bien alors le rapport, il a été demandé par le Premier ministre. Il a été fait par deux économistes indépendants et il nous dit que le dispositif a bien un effet sur les loyers, hein, mais un effet limité. Il peut faire baisser les loyers de quelques points. Alors après, est-ce que c'est uniquement grâce à ce dispositif? On ne sait pas. Le rapport le souligne quand même. Mais en tout cas, ce dispositif ne règle pas le problème central qui est le manque de logements disponibles. Pire, il peut aussi décourager certains propriétaires de remettre leurs biens sur le marché classique. Alors vous qui dirigez la Banque des Territoires, qui finance justement le logement, les collectivités, la transformation des villes et une partie des réponses de long terme, est-ce qu'au fond ce rapport ne montre pas que la vraie bataille n'est pas de plafonner les loyers mais de recréer massivement de l'offre? Alors vous en avez parlé tout à l'heure, on entend par là construire, rénover, mobiliser le foncier, hein, c'est une question qui est cruciale puisque le foncier on en manque, remettre des logements sur le marché. Et concrètement, quel rôle la Banque des Territoires, quel est le positionnement de la Banque des Territoires par rapport à ce dispositif?
4: Vous l'avez dit, nous, notre priorité, c'est vraiment d'augmenter l'offre, hein, d'avoir davantage de logements sur le marché en construisant davantage, en rénovant. Tout à l'heure, on évoquait tous les problématiques de rénovation thermique, rénovation en profondeur, y compris confort d'été. On a des gros financements qui permettent d'avoir des logements qui sont beaucoup plus vivables pour tous les Français. Donc, c'est ça notre priorité. La question de l'encadrement des loyers, pour nous, c'est on va dire, n'est pas un sujet sur lequel on se positionne à la Banque des Territoires. Je pense que vous l'avez très bien dit, c'est un dispositif qui, on va dire, a des avantages et des inconvénients. Ils peuvent avoir l'inconvénient, finalement, de dissuader les propriétaires de mettre leur logement en location. Et ça, aujourd'hui, on a besoin d'avoir une augmentation de l'offre locative, y compris sur le marché libre, et donc c'est mauvais. En même temps, il y a certains territoires, hein, les territoires très touristiques, les territoires, on va dire, sur lesquels il y a une offre très tendue, sur lesquels les loyers, l'augmentation des loyers conduit à rendre totalement inaccessible le marché locatif pour toute une partie de la classe moyenne, voire ce même de la classe moyenne supérieure.
1: Tout à fait.
4: Et dans ce cadre-là, des dispositifs d'encadrement des loyers peuvent mettre effectivement des limites, poser des limites des tendances qui sont
2: Et là, vous parlez de la location saisonnière.
4: Manifestement.
2: C'est autre chose, parce que ça, il y a des villes
4: locations saisonnières, mais même sur des, il y a des territoires très tendus, les territoires littoraux, les territoires entre Rennes, Nantes, Bordeaux, jusqu'à la Côte Basque, au-delà du saisonnier, les marchés locatifs atteignent des prix qui sont manifestement inatteignables pour toutes les personnes qui ne sont pas dans les 10% les plus riches de la population. Bon, donc le fait de se dire à un moment faut mettre des limites dans ces territoires-là, sans parler de Paris évidemment.
2: Ça
4: peut également s'entendre. Donc, il y a un équilibre à trouver entre les deux. Je trouve que le rapport, comme vous l'avez dit, il monte les avantages et les inconvénients.
1: Oui, mais il est en demi-teinte.
4: C'était une expérimentation, vous l'avez dit aussi. Bon, là, c'est une responsabilité politique, en fait, de décider. C'est au gouvernement de le faire.
2: Et
4: parce que finalement, il souhaite donner la possibilité, parce qu'à la fin, il donne cette possibilité qui est prise ensuite par les collectivités locales. C'est elles ensuite qui peuvent décider si effectivement elles utilisent ou pas cette possibilité. Donc c'est pas une obligation d'encadrement des loyers.
2: Il y a
4: toujours à la fin, finalement, il y a des élus qui ont été élus en disant moi je suis favorable à l'encadrement des loyers.
2: En général, c'est la gauche qui est pour et la droite qui est contre.
4: Il y en a qui ont été élus. Ils ont été élus sur cette base.
1: Pas forcément. Faut qu'on arrête d'opposer la gauche et la droite sur des sujets comme ça. C'est toujours trop facile.
4: Ils ont été élus sur ce type de discours et de finalement les électeurs ont considéré que en les élisant, ce serait probablement un encadrement des loyers qui effectivement serait mis en œuvre. Et dans ce cas-là, ça me paraît pas illégitime qu'ils puissent avoir la possibilité de le faire.
1: Merci Antoine. Vous voulez rappeler rapidement sur la PPL.
2: Ouais, oui, il y a une proposition de loi rapidement. Qui a été adoptée, qui a été portée par le député de gauche justement Echaniz, qui a été adoptée à l'Assemblée nationale et qui est désormais entre les mains du Sénat. Donc affaire à suivre pour ce dispositif. Mais oui, moi j'ai mes sources à l'Assemblée nationale. La gauche est pour et l'extrême gauche et la droite et le gouvernement sont contre.
1: Alors on va dire que le bon sens doit prédominer. Moi je suis pas ni opposition droite-gauche. On va dire que l'essentiel, c'est que chacun, de manière digne, réelle, citoyenne et républicaine, puisse se loger dans les mêmes conditions, que les riches ne restent pas forcément qu'avec les riches et les pauvres qu'avec les pauvres. Donc c'est pas une question de droite et de gauche, mais de bon sens politique. Et vous l'avez dit d'ailleurs, mon cher Antoine, ce sont les maires qui, avec beaucoup de justesse, l'adapteront ou ne l'adopteront pas. Voilà, c'est fini pour notre émission. On va vous souhaiter un excellent week-end. On est rediffusé, je vous le rappelle, mardi midi sur Radio Lyon, bien sûr. On se retrouve retrouve la semaine prochaine. Prenez soin de vous, passez une très très belle semaine et ventilez et buvez beaucoup d'eau.
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17: Bonjour à tous. La Gironde bascule en vigilance rouge pour risque très élevé de feux de forêt. C'est ce qu'annonce la préfecture du département. Cette décision entraîne le renforcement des mesures de prévention et de restriction. Le méga-feu qui a touché le nord du bassin d'Arcachon est fixé depuis une semaine. La vigilance reste de mise dans le Var, même si l'incendie du Gros Bessillon est fixé. Il faudra encore plusieurs jours avant de l'éteindre définitivement, préviennent les autorités. Un feu inédit par sa durée, 18 jours au total. Plus de 11 000 pompiers de France et d'Europe ont été mobilisés. Dans la Drôme, l'incendie qui s'est déclaré dans le massif de Claps n'est toujours pas fixé. 300 hectares ont brûlé pour le moment, mais aucune habitation n'a été touchée. Du monde sur les routes, journée classée rouge sur toute la France aujourd'hui dans le sens des départs et des retours. Un léger recul des prix à la pompe. Selon les données du gouvernement, l'essence est passée sous la barre symbolique des 2 euros le litre. Le gazole a perdu 2 centimes par rapport à hier, mais reste au-dessus des 2 euros le litre. Le président américain place un de ses fidèles au poste de ministre de la Justice, malgré les objections de certains sénateurs de son propre camp. L'ancien avocat personnel de Donald Trump vient d'être choisi. Le Sénat américain a approuvé le choix de Todd Blanche par un vote serré, 50 voix contre 49. Conséquence de l'éclipse prévue le 12 août, l'Europe se prépare à une baisse de la production d'électricité. Les compagnies électriques prennent des mesures pour garantir l'alimentation. La production photovoltaïque pourrait être impactée même si l'éclipse a lieu en fin de journée. L'association des gestionnaires de réseau assure que les opérateurs sont prêts à garantir le fonctionnement sûr et stable du système électrique pendant toute la durée de l'événement. Et puis le Tour de France femmes, avant-dernière étape aujourd'hui, 172 km en direction de Nice. C'est la Polonaise Katarina Niewiadoma qui prend le départ avec le maillot jaune. Au général, la tenante du titre Pauline Ferrand-Prévot est 14e. Très bon week-end à notre écoute.
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15: Bonjour à toutes et à tous, ravi de vous retrouver à bord de Invino, Sud Radio. Je rappelle que vous pouvez nous écouter depuis la boutique Maison Nicolas à Paris. Alors il y en a plein à Paris, notamment celle qui est dans le 11e arrondissement, au 77 rue Oberkampf, sur 99.9. Et vous le savez, nous sommes la seule émission de radio au monde en français, 100% consacrée aux vins et aux spiritueux. Vous écoutez d'ailleurs en ce moment le numéro 1424 d'Invino Sud Radio. Depuis le lancement de l'émission, c'était il y a plus de 20 ans. Aujourd'hui, une jolie balade qui prêche, comme d'habitude, la consommation modérée et responsable, avec tout à l'heure Julien Fournier du domaine FL dans la Loire, et le Vino Quiz pour gagner un coffret gourmand de la distillerie d'Aix-en-Provence, Super Bézo, ainsi qu'un coffret gourmand du château Bénin à Bordeaux. Pareil, un excellent vignoble à mes côtés pour nous accompagner. Ludovic Bessier, professeur d'œnologie et vigneron en Normandie. Bonjour Ludovic.
9: Bonjour Alain.
15: Pour bien commencer cette émission, Invino Sud Radio a le plaisir d'accueillir Vincent Couche du Champagne éponyme. Bonjour Vincent.
11: Bonjour.
15: Alors un mot sur votre histoire familiale. Vous êtes ici d'une lignée de vignerons champenois depuis plein de générations dans les Côtes-des-Barres.
11: Et oui, la Côte des Barres, c'est une zone un peu méconnue du Champagne, mais j'ai eu la chance de côtoyer mon grand-père, né en 1911, mort en 2010. Donc j'ai pu partager cette évolution de la Côte des Barres, qui est toujours en pleine grandeur, qui se découvre, qui est encore peut-être méconnue pour certains consommateurs français. Alors
15: justement, je suis désolé, mais c'est où cette Côte des Barres par rapport à New York, Pékin et Londres ?
11: Eh ben on est à Paris, il y a la Seine, et ben la Seine passe au pied de ma maison. J'ai souvent, quand je vais à l'étranger, à Tokyo ou ailleurs, quand on me demande où c'est, et ben je dis voilà, c'est la Seine, celle qui va à Paris, et ils arrivent à très bien localiser.
15: Combien d'hectares vous avez aujourd'hui ?
11: Alors aujourd'hui, j'ai un domaine de 15 hectares en Champagne.
15: Ce qui est énorme pour 30, la Champagne, hein.
11: Et 35 en Bourgogne.
15: Et 35 en Bourgogne ?
11: Oui.
15: Où ça ?
11: Donc sur le Chablisien, le Beaujolais et à Molème. Molème, berceau de l'ère cistercienne, un nouveau territoire à découvrir, un diamant brut. J'ai plus qu'à le tailler avec précision.
15: Ludovic,
9: comment est-ce qu'on fait pour gérer autant de parce que vous faites un travail incroyable, vous faites du travail sur mesure et vous avez énormément de vignes à gérer. Comment faites-vous ?
11: Je dirais que pour moi c'est une évidence, je suis né dans les vignes, j'ai conçu les vignes à ma façon, donc entre la biodynamie, l'agroforesterie et autres, je dirais que je sais pas comment font les autres, mais moi aujourd'hui j'ai pas de chef de cave, j'ai pas de chef de culture, j'ai pas de directeur commercial, je vais partout dans le monde.
15: Vous êtes combien à bosser ?
11: Une petite quantité.
15: Non mais quand même, oui.
11: Mais pas tant que ça. Oui. Pas tant
15: Parce que
11: ça.
15: Superman, il a des collaborateurs et des stagiaires, Superman.
11: Oui, mais le principe de la biodynamie c'est de pouvoir observer, accompagner les vignes. Et des fois, le plus dur, c'est de rien faire. D'être interventionniste en permanence, c'est fatigant, ça use, ça coûte. Être observateur, faire confiance à la nature, n'oubliez pas que l'homme fait partie de la nature et que la nature, c'est notre plus grand allié. Aujourd'hui, on parle de difficultés dans tous les sens, mais des fois, c'est peut-être l'homme qui a créé les difficultés. Donc, quand il y a un équilibre, une symbiose entre la plante, le sol et notre intervention, qui est le minimum, des fois, c'est peut-être tout simplement. Pour donner une idée, aujourd'hui, depuis les vendanges, hormis avoir pressé mon raisin, j'ai rien fait. Aucun intrant.
15: Vous avez rien fait.
11: En tout cas, dans l'intervention des vins.
15: Non, je peux donc vous planter de temps en temps ou pas ?
11: Ah, on a eu des soucis. Une année comme 2022, où tout le monde a adoré cette année. Pour moi, c'est une année trop facile. Ouais. Et c'est pas une année que j'aime. Moi, j'aime la difficulté, j'aime l'expression. Au vignoble, c'était facile. C'est vrai, une année plutôt solaire, facile. 40 mm en pleine vendange. Si vous prenez la pluviométrie de septembre 2022, on a pris de la pluie. Moi, je travaille bien sûr en levure indigène. Hein. Les levures indigènes sont lessivées. Pour moi, j'estime qu'il a fallu attendre 3 semaines pour qu'elle puisse revenir. On était sur un orage violent. Donc, conclusion, j'ai eu des soucis de montée de volatile. Aujourd'hui, j'ai pallié à ça en achetant mon propre labo, étudiant, travailler autrement avec les levures indigènes, ouais.
15: Ouais. Bon, donc, de temps en temps, il y a quand même des petits coups de stress, quand même, hein. Ludovic.
9: Quelle est la différence concrète entre une magnifique année pour vous et une année qui serait difficile? Quels sont les facteurs de difficulté?
11: Je vais vous choquer. Moi, je dirais qu'une très grande année, déjà, enfin, un très grand terroir, les cépages qui sont en adéquation, une harmonie dans le sol, mais je dirais encore plus, et là, ça sera peut-être une première, moi, je dirais qu'il faut un peu de maladie. Puisque la vigne, en fait, étant donné qu'on lui demande d'être plus résistante, de contrecarrer ses attaques, elle va sécréter des polyphénols. Elle va être plus résiliente sur le travail, elle va baisser un peu ses rendements. Attention, hein, il y a le un peu. Et le un peu, chacun mettra son ordre. Donc aujourd'hui, vous parliez de difficultés avant. Non, moi j'aime ces années qui sont un peu plus exigeantes. Il faut accepter qu'il y aura des années avec moins de récoltes, des années avec plus de récoltes. Mais ce qui est sûr, pour faire un grand vin, et un grand vin pour moi c'est un vin qui passe le temps, et quand je dis on passe le temps, on parle pas de quelques années, moi je parle de plusieurs décennies. Je pense qu'il faut de la difficulté, mais c'est comme pour un homme, un adolescent qui se développe dans la facilité, il sera peut-être fragile plus tard.
15: Alors on va faire un zoom sur vos bulles et un zoom sans bulles. Alors parlons de vos bulles, alors raconte-nous.
11: Ben écoutez, moi je me suis installé il y a un peu plus de 30 ans maintenant, donc j'avais pas 20 ans. La biodynamie me paraissait inévident. J'ai été formé à la Biti, à Beaune, j'avais été formé par Pierre Masson, Claude Bourguignon. Peut-être que j'avais pas envie d'apprendre les molécules chimiques qu'on nous enseignait à l'école. Donc je suis parti tout de suite sur la biodynamie, hein, et avec grand plaisir. Je suis passé en certification officiellement Demeter en 2008. Et j'ai arrêté parce que mes vins n'avaient plus besoin de mettre de soufre depuis 2015.
15: Ah, ce qui est pas mal quand même.
11: Et aujourd'hui, plus un vin est dosé. Et pour donner une petite idée, un vin que j'ai encore en cave, qu'on vend encore, et c'est un 2000. C'est-à-dire qu'aujourd'hui, en bouteille, ma gamme Sensation, on démarre sur un 2003. Et la notion du temps, je ne sais pas si vous l'avez compris, mais elle est importante.
15: Et c'était dégorgé quand quand même ces vins?
11: Ah bah récemment. Alors le 2000, il y a quelques années, les 2003, c'est dans l'année.
15: Combien ça coûte une bouteille de 2000 ou 2003 chez vous encore?
11: On est autour de 150 euros.
15: 150 euros pour un vin qui est quand même remarquable, parce que c'est très cher 150 euros, mais ça les vaut. Et il y a combien d'années? Il y a 20 ans d'attente, de stockage, vieillissement, de chouchoutement.
11: Aujourd'hui, le monde veut toujours aller vite. Nous, on a un monde de patience, de stock. On pourrait l'appeler comme ça. La Champagne est spécialiste pour les stocks. Elle a la chance de sortir un produit prêt à boire.
15: Oui.
11: Et ça, ça coûte. C'est clair. Ça coûte. Il faut de la volonté.
15: Il faut le rappeler, ça, quand même. Hein.
11: Il faut des efforts. Imaginez quand vous commencez à investir quelque chose et vous dites, vous aurez le fruit que 20, 25 ans plus tard. Mmh. Aujourd'hui, c'est plus la mode. Mmh. Moi, c'est mes tripes.
15: Ludovic.
9: Alors, ma question, justement, sur l'atte, c'est quand la bouteille, effectivement, est allongée, et elles sont les unes à côté des autres en train de faire leur prise de mousse. Combien de temps vous mettez sur l'atte vos bouteilles pour obtenir l'effervescence?
11: Eh ben, ça va dépendre des vins. On parlait des bulles. Je m'amuse à faire aussi des bulles sur mon domaine en Bourgogne.
15: Ah oui.
11: C'est une bulle en vin de France. Où là, une petite année suffit, puisqu'on a un assemblage de 5 ans d'âge. Et puis, en fait, ça dépend du style. Vous savez, une vigne, des vins, c'est comme des enfants. Ils sont tous différents, on les aime tous. Donc, je vais pas produire de la même manière un vin que je vais penser garder 20 ans, 30 ans sur latte, qu'un vin qui va rester un an ou deux ans.
15: Et alors, racontez-nous ce passage de la Champagne à la Bourgogne. Il s'est effectué quand?
11: Et ben en fait, j'ai été formé à Beaune. Donc moi, je suis naissance champenoise. Vous l'avez dit, Côte-des-Barres, ça touche Chablis quasiment, 70 kilomètres. Ça touche la Côte d'Or. J'ai été formé à Beaune. Donc moi, je suis un des rares champenois qui parle en hecto, pas en kilo. j'ai une vision de la taille à la bourguignonne, avec un petit guyot simple. J'ai 300 fûts en vinification, mais j'aime pas le bois. Vous voyez, il y a plein de paradoxes où, en fait, je suis peut-être... décalé par rapport au champagne classique et obligatoirement par rapport à la Bourgogne classique. Je vais être aussi décalé parce que je vais penser assemblage et cépage, ce qui fait que récemment j'ai investi un peu dans le Beaujolais. Bien sûr, je suis à Juliana.
15: Vous dormez jamais, vous dormez un peu quand même.
11: C'est ce qu'on appelle un métier. Je veux dire, moi j'ai la chance d'avoir ma femme qui.
15: Quel est son prénom?
11: Chloé.
15: Chloé, on vous embrasse.
11: Chloé qui va plus que ma femme, puisque Chloé c'est le surnom de la déesse Déméter. J'ai l'avantage d'avoir épousé une déesse, ouais. Oui. C'est pas mal.
15: C'est très chic ça, hein, Ludovic.
9: Alors moi j'ai hâte de venir vous voir, puisque de la Champagne je connais essentiellement la montagne de Reims, la côte des Blancs, etc. Et c'est vrai que je suis venu quelques fois chez vous. Et moi ce qui me marque c'est, on en a parlé un petit peu, la maturité des raisins. Je trouve que les raisins là où vous êtes montent un peu plus en maturité. Vous disiez qu'ils vous aviez des raisins qui étaient en équivalence à 12,5 par rapport à ce qui peut se faire plus au nord de la Champagne, où on a plutôt des raisins à 9,5-10. Donc, est-ce que vous validez le fait que le sud de l'endroit où vous êtes, vous avez plus de maturité sur les raisins?
11: Alors, une chose qui est sûre, la Côte des Barres, c'est le plus au sud de la Champagne.
9: Voilà.
11: On n'a pas tout à fait les mêmes sols. Donc, on aurait tendance à avoir un ensoleillement légèrement supérieur. Mais je dirais que cette maturité est liée aussi à la pratique et au rendement. Moi, je n'ai pas forcément les mêmes rendements que les autres. Et depuis maintenant 7-8 ans, j'ai augmenté aussi alors mon potentiel de photosynthèse, ce qu'on appelle la surface foliaire exposée. Mmh. Donc, pour avoir un équilibre entre mes raisins et les mètres carrés de feuilles, ça, c'est très important. À l'inverse, si j'avais une année un petit peu plus chaude, je pense à 22, je pense à 19, je pense à 15, qui est une année que j'adore, une année plutôt solaire, je vais aller travailler sur la fraîcheur.
15: D'accord. Et il y a un site internet pour potentiellement sur vos deux domaines?
11: J'ai un site internet, oui.
15: Qui c'est lequel?
11: Au nom de Vincent Couche, où on va trouver mes vins.
15: Génial. Et si on passe dans la région, vous avez un hôtel et le conseiller ou un gîte?
11: Alors, on a l'avantage que la Côte des Bars, aujourd'hui, on a un restaurant extraordinaire, ça s'appelle le Garde Champêtre.
15: D'accord.
11: Qui a ouvert maintenant il y a... quelques années, et étoiles vertes et tout, donc nos paysages sont magnifiques et à Seine aux pieds.
15: Merci beaucoup Vincent Couche, merci également à vous Ludovic Messier, on se retrouve dans un instant avec le Vino Quiz pour gagner des très jolis cadeaux en jouant sur invinoradio.tv.
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15: Retour chez le caviste Maison Nicolas, je rappelle que vous pouvez nous écouter depuis la boutique située à Paris. Il y en a beaucoup, hein, notamment celle du 11e arrondissement au 77 rue Oberkampf sur 99.9. On vous remercie d'être toujours très nombreux de suivre chaque week-end. Retrouvez-nous également sur les réseaux sociaux. On le retrouve, Ludovic Messier, pour le Vino Quiz.
4: Je vous rappelle le principe. Chaque semaine, nous vous proposons une question sur le vin et le vainqueur gagne de très beaux cadeaux. Cette semaine, un coffret découverte du château Bena à Bordeaux ainsi qu'un coffret gourmand du domaine Montirius dans la vallée du Rhône.
15: Deux super domaines.
4: Voilà. La question de la semaine dernière était, où se situe le domaine Serre-Besson ? Réponse A, sur les coteaux près du village de Vinsobre. Réponse B, en bord de mer à Marseille. Réponse C, dans les montagnes des Alpes.
15: Et la bonne réponse, Ludovic, est...
4: C'était bien entendu la réponse A.
15: Vinsobre.
4: Vinsobre. Voici la question de ce week-end. Outre le champagne, quel autre produit le domaine élabore-t-il ? Alors évidemment, le domaine Vincent Couche. Eh bien, nous vous proposons la réponse A, bière artisanale et spiritueux. Réponse B, ratafia, vin de Bourgogne et bientôt un cidre haut de gamme. Réponse C, huile et confiture.
15: Mais pourquoi pas ?
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15: Merci beaucoup Ludovic Messier. Invino sur Radio a le plaisir d'accueillir maintenant un nouvel invité, Julien Fournier du domaine FL dans la Loire. Bonjour Julien.
33: Bonjour.
15: Alors c'est quoi FL ? Parce que vous c'est JF.
33: Exactement. Alors FL c'est Fournier Longchamp. C'est le nom de mon papa et donc de son papa et de mon grand-père. Mais aussi le nom de ma grand-mère qui était Longchamp.
15: Ah.
33: Donc forcément la consonance on l'a trouvé sympa.
15: C'est très bien. Alors, racontez-nous un peu l'histoire. Ça débute en 2006 ?
33: Ça débute en 2006 sur un mouvement d'aide à un vigneron que mon père avait rencontré dans un restaurant. Et puis, de fil en aiguille, c'est devenu une volonté de constitution de patrimoine familial avec l'arrivée d'un de ses fils, en l'occurrence moi.
15: Vous avez quel âge ?
33: J'ai 38 ans.
15: Vous êtes heureux ?
33: Je suis très heureux.
15: Combien d'hectares et quelles appellations ?
33: Alors, en termes d'hectares, on est à un peu plus d'une soixantaine en production, ouais, bio aujourd'hui et principalement sur l'appellation savenière. mais avec d'autres appellations type Anjou blanc, Anjou rouge, et puis les classiques moelleux et liquoreux régionales,
15: les Côtes de Layon, les quarts de chope,
33: tout à fait,
15: ouais, les stars locales. Ludovic, vous aimez d'ailleurs les vins liquoreux de la Loire ou pas, Ludovic?
9: J'aime le vin liquoreux de la Loire et surtout j'aime la région dans laquelle il se trouve, puisque en fait les Savonnières pour moi sont les vins, enfin après c'est compliqué de dire ça, mais d'une élégance incomparable. Je pense que c'est dû à plusieurs choses, le travail qui est fait depuis des années et puis le sol aussi. Vous pouvez nous parler du sol de votre région?
33: Tout à fait. Alors deux grandes familles, on va dire, un sol schisté, sable éolien sur toute l'appellation Savonnière, et au centre de l'appellation Savonnière, on a une autre appellation qui est Roche aux Moines, où là on va retrouver aussi ce qu'on appelle des roches métamorphiques. Alors les roches métamorphiques, c'est des schistes qui ont muté, qui ont croisé des températures de plus de 2000 degrés, qui se sont transformées principalement en deux types de roches, à savoir phtanite et rhyolite, qui vont avoir une incidence sur le pH du sol. Tirer les pH du sol vers du basique et donc nous offrir beaucoup plus d'acidité dans les raisins.
15: Et ça donne quoi comme type de vin quand on le goûte? Il est sec, il est sucré?
33: Il est sec, moins de 3 grammes, très minéral, très aérien, très tendu, l'objectif étant de conserver le maximum d'acidité pour exhauster les temps de garde.
15: Et avec quel type de plat on peut l'associer, ce super savonnière?
33: Oh, alors avec beaucoup de plats, tout ce qui est viande blanche, sauce à la crème citronnée, bien entendu les poissons de Loire, et on peut même monter sur des sauces au beurre blanc, hein, qui sont très complexes, mais avec des terroirs comme Roche aux Moines, les vins sont tout à fait à même d'y répondre. Et un accord auquel on ne pense jamais.
15: Ah, les asperges.
33: Exactement, les légumes verts. Les légumes verts et les asperges.
15: Rien fonctionne à part la bière avec les asperges, non?
33: Eh bien, écoutez, je pense qu'un des meilleurs accords avec les asperges, le Savonnière, je vous le conseille.
15: Ah, ils sont trop forts, ils vendent tout, fermés. Là, Julien, il va nous vendre tout, là. C'est Ludovic.
9: Alors, juste une petite question. Est-ce que l'endroit où vous trouvez, justement, au niveau climatique, est-ce qu'il a une chance incroyable? Parce que je crois que vous êtes un peu plus préservé du mauvais temps que d'autres régions.
33: Tout à fait, un peu surélevé par rapport à la Loire, seul vignoble rive droite, donc fin du massif armoricain breton, hein, ce qui explique ces schistes. On est jusqu'à aujourd'hui préservé avec une capacité à faire des vins encore très frais, mais pour autant avoir des raisins mûrs.
9: Est-ce que vos vignes sont plutôt des vignes qui sont anciennes, plantées par vos ancêtres, ou est-ce que vous êtes aujourd'hui au domaine sur des vignes, vous replantez des...
33: Alors, grande histoire, j'ai fait table rase du passé. Historiquement, dans notre région, il y a un clone de vigne qui avait été planté en quantité, qui était le SO4, qui avait pour consigne de nous donner beaucoup de grappes au détriment de la maturité. Donc, qui, moi, au début de mes années de vigneron, m'a obligé à faire ce qu'on appelle des vendanges en verre. Donc en juin, on coupe la moitié des grappes présentes sur la vigne pour permettre...
15: Les anciens, ils se suicident quand ils voient ça, non?
33: C'est à peu près ça. Ouais. Mais c'est ce qui nous permettait d'avoir les maturités escomptées sur les grappes restantes. Donc beaucoup d'arrachage depuis 2006 et replantation de clones, je dirais, un peu plus qualitatifs. Donc avec une volonté de racinaire qui part un peu plus profondément pour avoir des vraies expressions de sol, mais surtout un petit peu moins de grappes.
15: Quelles couleurs? Vous avez combien de couleurs différentes?
33: Donc, j'ai rouge, blanc, et je fais aussi une bulle rosée en Cabernet Franc, en méthode traditionnelle.
15: Ouais. Et le rouge, donc vous êtes dans quelle appellation?
33: En Anjou rouge, en village. Anjou.
15: Alors ça, on va peut-être en parler deux minutes, Ludovic, parce que c'est bon, et ça peut vieillir, ça aussi, hein. Faut tordre le cou à certaines images aussi, hein.
33: Tout à fait. Alors c'est un peu ce sur quoi je me bats, aussi bien sur Savonnière que sur l'Anjou rouge. Bon, moi, je prends le parti de pas faire ce qu'on appelle les fermentations malolactiques dans les blancs.
15: Ah, oulala, c'est quoi ça?
33: Alors, c'est une deuxième fermentation qui peut avoir lieu dans les vins, qui vise à brûler la colonne d'acide malique. Alors, très vulgairement, pour qu'on comprenne, c'est l'impression d'acidité qu'on a en bouche.
15: D'accord.
33: Donc, ça rend un vin, je dirais, consommable un peu plus rapidement si ses acidités étaient élevées, mais au détriment de son vieillissement.
15: C'est l'un ou l'autre?
33: C'est l'un ou l'autre.
15: Ouais. Et vous avez fait le choix?
33: Donc moi, j'ai fait le choix de pas faire ces fermentations malolactiques, de conserver la totalité des acidités que m'offrent mon cépage et mon terroir, quitte à les conserver un petit peu plus longtemps avant de les mettre en marché.
15: Votre cépage, c'est qui?
33: Chenin. Ah, c'est le chenin blanc, ouais. Le fameux chenin.
15: Le chenin, quoi. Et donc ça peut attendre combien de temps?
33: Oh, alors sur les plus belles parcelles de Savonnière, plus de 30 ans.
15: 30 ans, Ludovic. C'est votre âge, Ludovic.
9: Oui, mais j'aimerais bien. Ouais. En tous les cas, c'est passionnant. La région est magnifique. Il y a une lumière incroyable. Et surtout, il y a une route à prendre si vous passez dans la région. C'est pas si loin de Paris et d'autres régions. Mais faites cette route du bord de Loire. C'est sublime.
15: On peut accueillir chez vous là, c'est-à-dire que vous accueillez les gens quand ils passent dans la région ou...
33: Alors aujourd'hui, on fait de l'œnotourisme.
15: Oui.
33: On accueille un peu plus de 10 000 personnes par an. On a une structure pour se restaurer et bien sûr pour découvrir les vins de la région et les principes de vinification qu'on a pu mettre en place au domaine Eiffel. Et puis on travaille aujourd'hui avec un certain nombre de partenaires pour nos visiteurs souhaitant dormir dans la région.
15: Oui, donc vous avez tout un, c'est organisé quoi, c'est
33: tout
15: ça.
33: Tout à fait.
15: Et alors aujourd'hui, donc ça représente combien de personnes qui travaillent sur l'ensemble du domaine?
33: Un peu plus d'une douzaine.
15: 12 personnes en équivalent temps plein, plus les vendangeurs, je suppose, quoi.
33: Tout à fait. Alors, avec les vendangeurs, ça va être beaucoup plus, hein, sur une année un peu compliquée, avec une maturité, je dirais, homogène sur tous nos terroirs. On va monter à plus de 70 personnes.
15: 70 personnes. Et ils viennent d'où, d'ailleurs, aux vendangeurs? Parce que parfois, il y a quelques polémiques dans d'autres régions, à Bulle, par exemple, pour savoir leurs origines. Ils viennent d'où, les vôtres?
33: Alors, ils viennent de partout, je dirais. On a un tiers de nos vendangeurs qui sont des vendangeurs que l'on connaît, qui reviennent année après année, aussi bien dans des logiques un peu camping-car et découverte de la région. On a aussi un tiers qui s'inscrit dans une logique de formation qu'on a voulu au domaine Eiffel en travaillant avec des écoles de sommellerie et cavistes qui sont toujours à la recherche de domaines pouvant accepter en fait les élèves pendant la période de vendange pour leur permettre de cocher cette petite case de stage qui fait... partie de leurs études, et puis un tiers de nouveaux entrants que l'on mixe avec les autres pour leur permettre de progresser rapidement et de comprendre un petit peu mieux les consignes que l'on va donner.
15: Donc vous nous rappelez la gamme de prix, hein, sur ça va être combien?
33: Alors,
15: chez vous,
33: ça part sur un Anjou blanc à une quinzaine d'euros, et sur Rochemoine 80 euros TTC, et on peut monter après sur des grands liquoreux qui est... par exemple, quart de chaume, seul grand cru de toute la Loire, et là, on passe les 200 euros.
15: Et ça peut attendre quoi, 20 ans,
33: 30 ans ? Plus de 50.
15: Plus de 50 ans.
33: Ouais, enfin. Justement, alors nous, on le vend en magnum, parce que plus le contenant est grand, meilleure la conservation. Et ça fait partie, je dirais, des petites anecdotes que j'ai eues au tout début. Je me retrouvais dans le discours à expliquer à mes clients qu'ils allaient pouvoir garder mon quart de chaume une cinquantaine d'années.
15: De toute façon, vous en foutez, hein, personne vérifiera. Hein,
33: mais quand je voyais cette 37.5 partir, je me disais quand même, je pourrais adapter le contenant avec le discours. Donc, depuis 2010.
15: Et ça va, les ventes, parce qu'en ce moment, tous nos amis vignerons qui viennent au micro depuis plus de 20 ans souffrent beaucoup. Vous en sortez? Vous avez du mal aussi?
33: Écoutez, moi je pense que la logique est de pas mettre tous ses œufs dans le même panier, et j'ai une grande chance, c'est que j'ai bénéficié de belles notations internationales qui m'a permis de tenir des marchés export nous permettant, je dirais, de moins avoir de houle.
15: Bon, super, vous avez un site internet, une adresse pour vous retrouver?
33: Bien entendu, domaineeiffel.com.
15: Merci beaucoup Julien Fournier, ainsi que Ludovic Bessier, ainsi que Vincent Couche et les millions d'amateurs de vin qui nous écoutent chaque week-end avec passion, en tout cas on le souhaite. Un clin d'œil à Emma qui a préparé cette émission, ainsi qu'à l'ensemble de l'équipe technique. Fin de ce numéro d'InVino Sud Radio. Pour en savoir plus, rendez-vous sur sudradio.fr, invinoradio.tv, les réseaux sociaux InVino Radio. Et on se retrouve demain à 13h précise pour un nouveau numéro, toujours délocalisé chez le caviste Maison Nicolas. Nous recevrons Francis Ingrand du château Capion dans le meilleur de Languedoc, ainsi que Véronique Humbert, directrice générale de la célèbre marque Bouton Cadet. D'ici là, excellente suite de samedi. Restez fidèles à Sud Radio. Encouragez tous les vignerons français. Et surtout, n'oubliez jamais, respectez la plus grande des modérations.
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0: Bonjour, bonjour, bienvenue dans Parlons Femmes sur Sud Radio, l'émission qui célèbre les femmes qui font la différence. D'ailleurs, elle s'impose comme l'une des voix les plus singulières de sa génération. Anoucha Nazari est mezzo-soprano lyrique d'origine iranienne. Elle tisse un pont entre l'Europe et la Perse, mêlant tradition, couleur, émotion dans une identité musicale unique. Anoucha, bienvenue.
1: Merci beaucoup.
0: Anoucha, vous nous venez aujourd'hui avec votre nouvel album In Vino Veritas. C'est un voyage sonore où votre voix lyrique rencontre des influences persanes. On va en parler, on va écouter. Bienvenue dans Parlons Femmes.
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0: Alors, Parlons Femmes pose des questions. Vous le savez ça, Anoucha.
1: Très bien.
0: Alors, Anoucha Nazari, quelle femme incarne pour vous le courage sans compromis ?
1: Il y a sûrement beaucoup de femmes, beaucoup de figures publiques qui m'inspirent. Et... par exemple, si je peux donner un exemple, Barbara Strozzi, c'est une compositrice du XVIIe siècle, compositrice baroque. On peut dire un peu la première compositrice femme qui a vécu sa musique. Et je travaille beaucoup sur la musique en ce moment.
0: Et surtout, une compositrice femme, c'est rare.
1: Oui, c'est
0: surtout
1: rare.
0: Au XVIIe siècle.
1: Oui, à cette époque-là, c'est vraiment... C'est une figure vraiment pour moi. Et bien sûr Maria Callas avec son intensité, donc son vécu sur la scène.
0: Elle est transperçante.
1: Oui, on pourrait dire ça. En fait.
0: Est-ce que le pouvoir féminin ça fait peur selon vous?
1: Non. Pourquoi ça fait peur?
0: Je sais pas. Ça fait peur aux hommes. Ça fait peur aux femmes. Ça fait peur. Vous, ça vous fait pas peur en tout cas?
1: Non, pas du tout.
0: Est-ce que le patriarcat, du coup, ça existe?
1: Oui, malheureusement, ça existe toujours. Mais bah, j'espère qu'au moins en moins.
0: C'est ça le but. Est-ce que vous avez un souhait, comme ça, si vous aviez un petit génie qui apparaît devant vous, le génie d'Aladin, là, et qui vous disait, j'exauce tous vos souhaits. Ce serait quoi votre premier souhait, Anoucha?
1: J'ai beaucoup de souhaits. Beaucoup.
0: Le premier.
1: La joie, la paix.
0: Pour le monde.
1: Pour le monde, pour tous. Peut-être, mais.
0: Est-ce que vous auriez quelque chose à dire à la petite fille que vous étiez, si vous pouviez aujourd'hui?
1: Franchement, je n'ai pas beaucoup de choses à lui dire. Peut-être que juste je vais lui dire que n'aie pas peur. Rien.
0: C'est un beau conseil. Allez, au lieu de parler, on va vous écouter un petit peu. C'est parti, Anoucha Nazari sur Sud Radio.

0: Moucha Nazari sur Sud Radio, c'est un extrait tiré de votre album In Vino Veritas, hommage à Khayyam. C'est un album que vous pouvez voir, vous qui nous regardez sur YouTube actuellement, et que je recommande. C'est un extrait donc tiré de cet album. C'est un projet en fait dans lequel vous revisitez l'univers du grand poète et philosophe persan Omar Khayyam, qui était connu pour célébrer la liberté, le vin, l'instant présent. La quête de sens, ça c'est des choses que vous avez envie de transmettre.
1: Bien sûr. En fait, c'est un hommage à la poésie et à la musique en général, et surtout précisément à Khayyam. Mm-hmm.
0: Khayyam donc.
1: Khayyam, oui.
0: D'accord.
1: Allez-y. Oui, à Khayyam. Donc c'est un poète que j'admire profondément. C'est un poète à la fois, un philosophe, astronome. Donc il a conçu un calendrier solaire.
0: Dites-nous plus de lui. Oui, c'est quelle époque?
1: Oui, qui est à jour. En fait, qui a à ce jour ce calendrier. C'est un des calendriers le plus précis au monde. Et donc il avait un profondeur. Pour moi, il a. Je pense qu'il a été il a compris l'essence de la vie, donc qui était la quête de l'instant présent. Donc il parle dans ses quatrains de l'amour, du vin, de l'instant présent, et toutes ces choses-là, ça m'en parle beaucoup. Mmh. C'est un poète de 11e, 12e siècle, mmh, on peut dire. Et donc...
0: C'est ça, vous touche au cœur, quoi, vous.
1: Bien hein? sûr, bien sûr. Mmh. C'est un poète que je lis beaucoup, ses poèmes... C'est la vie pour moi. Mmh. C'est un profondeur vraiment. Mmh. Et cet album, en fait, c'était un hommage à lui, donc avec des compositeurs et une compositrice contemporaine. Mmh. Et donc c'était une commande, et en fait chaque compositeur, selon sa propre sensibilité et ça, et ils ont composé un morceau, ils ont choisi un quatrain de Khayyam. Et donc, ils ont composé un œuvre pour cet album. Mmh.
0: Alors, ce qui est intéressant, c'est que vous parlez de vin, de liberté, d'instant présent, de quête de sens. Vous êtes une femme iranienne. Oui. Au moment où vos sœurs, en République islamique d'Iran, souffrent justement parce que elles n'ont pas le droit de vivre comme les hommes, elles n'ont pas le droit d'avoir les cheveux libres, elles n'ont pas le droit de faire du sport comme des hommes. Il y a tellement d'endroits où elles sont en pleine répression. Est-ce que c'est aussi un cri du cœur pour ces femmes-là que vous nous donnez? Est-ce que vous y pensez?
1: Oui, bien sûr. Je pense toujours à ces femmes et ces hommes avec leur courage inouï, et qui battent et qui luttent toujours, chaque jour, dans ce pays qui a été en otage pendant maintenant plus de 4 décennies, 46 ans. Donc, moi, je suis chanteuse. Moi, je travaille avec la nuance, le souffle et la voix. Mmh. Et ça, c'est ma façon d'exprimer en fait des choses. Il y a toujours des pensées, des choses dans mon travail.
0: Pour la situation de votre pays, quoi.
1: Bien sûr. Parce qu'en fait, je pense que il n'y a pas l'art engagé, et j'ai un peu un problème avec l'art engagé. Mm-hmm. Parce que pour moi, l'art naît en fait d'un besoin personnel, mm-hmm, qu'il soit issu d'un malheur ou d'un bonheur. Donc l'art lui-même raconte tout.
0: Bien sûr.
1: Donc l'art est soi-même engagé, l'art est...
0: C'est de l'engagement,
1: oui,
0: tout dans, par essence, quoi.
1: Oui.
0: Bien sûr. Dans cet album, vous mêlez tradition persane, parce que donc c'est un poète du 11e ou 12e siècle, et puis écriture lyrique contemporaine, hein. Le but, c'est d'explorer en même temps ce qu'on est aujourd'hui, et puis le patrimoine millénaire de l'Iran.
1: Oui, bien sûr. En fait, dans mon travail, j'essaie toujours de faire un équilibre entre ces deux mondes-là, donc la monde de musique classique occidentale que j'ai étudié, j'ai fait tout ça, et aussi des influences persanes. Donc, en choisissant des œuvres aussi qui sont un peu les deux, ou comme cet album, créer une offre comme ça.
0: Créer un univers autour.
1: Créer un
0: en
1: univers
0: fait.
1: Autour.
0: Donc la musique, elle accompagne la beauté des mots.
1: Aussi, ça. Bien sûr, aussi.
0: Et votre voix. Votre voix. Votre voix, quand vous chantez des textes comme ça, qui ont plusieurs centaines d'années, qui sont si chargés justement d'histoire, qu'est-ce que ça vous fait comme sensation à vous? Qu'est-ce qui vous traverse, Anoucha Nazaré?
1: C'est un travail vraiment, c'est une introspection et un travail émotionnel parfois très difficile, parce qu'il faut aller vraiment dans le sens des mots, des textes, des poèmes, la comprendre vraiment. Et après, de notre côté, la compositeur ou compositrice qui compose l'œuvre et aussi comprend ça. Et après aussi, pour interpréter, donner de soi, parce qu'en fait, nous, on donne beaucoup de nous pour interpréter un œuvre.
0: Et vous donnez tellement de vous que parfois, ça doit être épuisant, non?
1: Oui.
0: Hein? Chanter, c'est votre corps, en fait.
1: Bien sûr, c'est très physique aussi. Ouais. C'est physique et moral et tout.
0: Mais ça passe par la sensation, quoi.
1: Bien sûr.
0: Allez, Parlons Femmes, c'est l'émission qui vous fait découvrir les femmes puissantes. Vous êtes en compagnie de la mezzo-soprano Anoucha Nazaré. Et puis son album que je vous recommande, In Vino Veritas, hommage à Khayyam, ce fameux poète du 11e ou 12e siècle, on ne sait plus. Mais en tout cas, voilà, vous pouvez l'acheter l'album d'ailleurs dans les vrais magasins. Hein. Et puis sinon, vous pouvez aussi le charger sur toutes les plateformes. Vous restez avec nous, on revient tout de suite.
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0: 14 juin 2026.
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4: Aïe.

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2: Parlons femmes car on parle vrai sur Sud Radio. Vous êtes en compagnie de la mezzo-soprano Anoucha Nazari qui nous vient avec son dernier album In Vino Veritas, dispo sur toutes les plateformes. Je suis contente de vous retrouver pour cette belle rentrée 2026 avec de la belle musique. D'ailleurs, on écoute un deuxième petit extrait très différent, Anoucha. C'est parti.

0: Alors ça, c'est un extrait de la 29e nuit de la voix de la Fondation Orange qui était au Palais Garnier. Vous avez chanté le fameux Alléluia de Leonard Cohen qu'on adore tous, qui nous met des frissons. Vous y êtes aux côtés sur scène d'Amel Brahim Djelloul, de Cilia Kameni et de Laure Slabiak. Anoucha Nazaré, c'est vraiment un moment intéressant aussi parce qu'il y a quatre univers différents de la voix, vocaux, qui se rencontrent pour porter ensemble. C'est franchement une des œuvres les plus iconiques, hein. Iconique de notre répertoire contemporain. Porter les voix de Leonard Cohen comme ça, parce qu'il y a beaucoup d'émotions. Qu'est-ce qui vous a donné envie justement de vous associer à ce projet?
1: En fait, oui, j'ai eu le plaisir d'être une des artistes de cette promotion de la Nuit de la Voix de Fondation Orange. Qui a été septembre dernier au Palais Garnier. Mmh. Et en fait, ce choix était, je pense que, sauf erreur de ma part, c'était le choix de Shani Di Luca, la pianiste ouais, magnifique. Oui.
0: Avec l'Orchestre français des jeunes.
1: Hein. Oui, tout à fait. C'était vraiment sur un thème de fraternité, de tout ce qui est vraiment tout ce qui nous lie, des univers différents.
0: Et c'est ça qui est intéressant, c'est que ça met en lumière votre capacité, Anoucha, à vous inscrire dans des créations collectives assez énormes. C'est des grosses créations, ça. Tout en donnant une couleur très personnelle à un titre qui est universel.
1: Bien sûr, bien sûr. Comme je disais, en fait, une interprète, c'est toujours, en fait, il faut donner le soi, en fait. Mmh. Parce que moi, je vois beaucoup d'interprètes et une œuvre, et c'est totalement, c'est complètement différent, en fait.
0: Mmh. En fonction de la manière dont c'est chanté, quoi.
1: On s'est chanté, on s'est donné, donc c'est vraiment un peu de soi dans chaque œuvre que chaque interprète.
0: Alors, ce qui est intéressant, c'est que dans votre couleur vocale, il y a tant vos racines persanes que la tradition vocale européenne, en fait. Vous avez commencé à chanter à quel âge? Comment ça s'est passé? Où est-ce que vous avez appris?
1: Donc, moi, j'ai commencé vraiment à chanter à 19 ans, 20 ans, un peu.
0: D'accord.
1: Donc dans les chorales en Iran, dans les chorales, parce que après j'ai suivi des cours de chant, de solfège, théorie musicale, tout ça, dans les académies privées.
0: Et puis alors vous avez rejoint l'orchestre symphonique de Téhéran.
1: Oui, et à la fin j'ai rejoint l'orchestre symphonique de Téhéran dans le chorale. Et après, je suis venue en France pour être formée au conservatoire aussi.
0: Mmh. Vous avez encore de la famille en Iran?
1: Oui, oui, toute ma famille. Mmh.
0: D'accord. Alors, donc vous avez, quand vous êtes arrivée en France en 2016, très rapidement, vous avez été chantée à l'Opéra de Paris, à la Philharmonie de Paris, à la Philharmonie Am Gasteig de Munich. C'est en fait vous arrivez et boum vous explosez quoi tout de suite. Qu'est-ce c'est quoi le déclencheur?
1: Peut-être que c'était pas très vraiment
0: pas
1: tout de suite.
0: C'est pas tout de suite. Vous avez beaucoup bossé avant quand même.
1: Oui, je pense que j'ai.
0: Fallait vous créer un réseau, on imagine.
1: Oui, j'ai beaucoup travaillé. Donc d'abord j'étais au conservatoire, j'étudiais. Après, j'ai commencé à faire mon réseau, comme vous dites, et donc essayer créer mon univers à moi, parce que je voudrais avoir un univers spécifique à moi. C'est pour ça que j'ai choisi cette voie, en fait, pour mélanger la musique lyrique classique avec des influences persanes. Donc pour avoir quelque chose d'original,
0: pour avoir votre son à vous, quoi.
1: Oui.
0: Vous faites aussi des vidéos musicales avec des institutions comme le Théâtre des Champs, la Philharmonie de Paris, le Musée Guimet. Qu'est-ce que vous faites dans ces vidéos, Anoucha Nazaré?
1: J'aime beaucoup la interdisciplinarité, pluridisciplinarité. Donc parfois j'ai beaucoup travaillé avec des réalisateurs, des images pour créer des liens entre la musique, ma voix et aussi l'image, la vidéo. Donc ça m'a beaucoup attiré vers cette voie. Mm-hmm. Et donc, c'est au musée Guimet. Donc,
0: qu'est-ce que vous avez fait exactement avec eux? C'est quoi les vidéos?
1: Donc, au musée Guimet de Paris, donc nous avons créé un œuvre qui était sur un poème de Nezami, un poète persan, qui parle de Khosrow et Shirin. Et c'est un peu comme Roméo et Juliette en fait, ici. Donc c'était un romance. Donc nous avons créé ça avec les œuvres qui sont un peu reliées avec des œuvres de la musée. Donc ça, c'était une création qu'on a fait au musée Guimet.
0: Alors avec ce nouvel album In Vino Veritas, Anoucha Nazari, vous offrez une musique qui continue à relier, en fait, à lier. Hein, c'est ça le rôle de la musique pour vous, c'est vraiment de lier les différences. Il y en a pas de différence quand on fait de la musique. Donc le but quand vous faites un album et que vous mettez dedans de la musique contemporaine avec des textes du 12e siècle, c'est que c'est une musique qui relie, qui lie.
1: Oui, bien sûr, bien sûr.
0: La musique pour vous, c'est fait pour lier les gens, c'est ça?
1: Oui, bien sûr, bien sûr.
0: D'accord. Et finalement votre voix c'est la liberté, quoi. Hein, Anoucha Nazari, c'est ça?
1: Ma voix, c'est la liberté, j'espère.
0: C'est ce que vous cherchez à nous faire entendre, en tout cas. Votre musique, c'est vraiment une passerelle, un pont entre deux mondes.
1: Oui, entre deux mondes. Oui.
0: D'accord. Eh ben, merci beaucoup, Anoucha Nazari, d'être venue partager avec nous sur Sud Radio.
1: Merci à vous.
0: Je vous recommande son album In Vino Veritas. C'est sur toutes les plateformes. Et puis, c'est aussi en magasin. Parlons Femmes sur Sud Radio. C'est terminé. On se retrouve, samedi prochain à 13h30. Merci beaucoup à Louane, qui réalise pour vous aujourd'hui. Et je vous embrasse. Bisous, bisous.
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3: Bonjour à tous. Alors que le méga-feu qui a touché le bassin d'Arcachon est fixé depuis une semaine, la Gironde passe aujourd'hui en vigilance rouge pour risque très élevé de feux de forêt. Cette décision entraîne le renforcement des mesures de prévention et de restriction, précise la préfecture. Soulagement dans le Var, l'incendie du Gros Bessillon est désormais fixé. Après 18 jours de lutte contre les flammes, les autorités précisent qu'il faudra encore plusieurs jours avant de le maîtriser puis de l'éteindre définitivement. L'incendie a parcouru 6300 hectares et 6000 personnes ont dû être évacuées. Dans la Drôme, les pompiers luttent toujours contre le feu qui s'est déclaré dans le massif de Claps. Il a parcouru environ 300 hectares près de Bellegarde en Diois. 340 pompiers sont mobilisés. Dans l'actualité aussi, le rappeur Moi Lasquale, à nouveau condamné pour des violences. Il écope de 2 ans de prison, dont un avec sursis, pour avoir frappé 2 femmes lors d'une soirée à son domicile parisien en mai dernier. Le rappeur avait déjà été condamné en 2024 pour violences conjugales, séquestration et menaces de mort sur conjoint. Un délai supplémentaire accordé aux grands rouleurs. Vous avez jusqu'au 31 août pour déposer un dossier de demande d'indemnité carburant. L'arrêté a été publié aujourd'hui au Journal officiel. Cette aide de 100 euros est destiné aux travailleurs modestes qui utilisent beaucoup leur voiture. Première visite officielle de Volodymyr Zelensky en Serbie. L'Ukraine cherche à renforcer le soutien international face à l'intensification des frappes russes. Dans la capitale ukrainienne et ses alentours, 3 personnes ont été tuées la nuit dernière par des frappes russes. 7 sont blessées. Les États-Unis ont l'intention d'accorder une aide d'1 milliard de dollars à la Colombie pour soutenir les politiques du nouveau président colombien, notamment la lutte contre le narcotrafic. Allié de Donald Trump, le président colombien a été intronisé hier. Et puis le foot et le début de la saison de Ligue 2 ce soir. 9 matchs en multiplex à partir de 20h45. On suivra notamment le déplacement de Saint-Étienne chez le promu Sochaux. Bon après-midi à tous.
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4: Bonsoir, c'est champion du sport au business. Notre invité d'honneur pour l'occasion est l'incarnation de la reconversion réussie dans le business. Une icône du sport phare de Sud Radio, évidemment, le rugby, Benjamin Kayser.
5: Benjamin Kayser découvre son futur outil de travail. La saison prochaine, le talonneur de Castres va enfin rejoindre l'ASM, un club qui le suivait depuis plusieurs saisons.
6: Maintenant voilà, on va se faire tomber dessus à juste titre parce que les résultats sont pas là et donc on est les premiers à dire que c'est notre faute et qu'on doit faire bien mieux que ça. Mais ça sert à rien de baisser la tête, on est pas assez bon en ce moment.
7: Bah, tout simplement beaucoup de peur, franchement les Anglais tremblent. Les Anglais sont en doute dans leur leadership, essayent de changer, ils ont mis 2-3 touches un petit peu nouvelles pour cette composition d'équipe, mais Antoine Dupont qu'on a vu il y a quelques secondes et toute sa bande, ils font peur maintenant, c'est vraiment les terreurs européennes.
8: Non, il n'est pas difficile à accepter étant donné qu'il n'y a aucune contestation possible. Voilà, et on est tombé sur meilleur que nous et on a fait une première mi-temps de particulièrement pauvre dans la guerre des rucks et dans notre lien en défense. Nous on a intérêt de se mettre un gros coup de pied au cul et se remettre au boulot très très vite parce que si on fait la même partition la semaine prochaine, ça ne suffira pas du tout.
9: Benjamin, vous allez vous offrir un tour d'honneur pour un jubilé au Stade de France contre le Stade Toulousain. On imagine qu'il y a une double satisfaction, la fierté d'avoir gagné cette demi-finale et puis eh bien, le droit de terminer par la très grande porte.
4: Et oui, Benjamin Kayser, aussi à l'aise de la parole, au terrain. Bonsoir Benjamin Kayser, retraité du top 14 en 2019 et depuis une reconversion exceptionnelle dans les médias et surtout dans le business. Et là, notre expert entrepreneurial sort de la mêlée. Bonsoir Thomas Binet.
10: Bonsoir Frédéric, bonsoir aussi à Benjamin, bonsoir à toutes et à tous.
4: T'as l'honneur aux 37 sélections d'équipe de France de rugby, légende du top 14 et de la Coupe d'Europe avec le Stade français, Leicester, Castres, Clermont, aujourd'hui cofondateur et investisseur chez Team Pack Venture, un fonds d'investissement au service des sportifs. Vous êtes notre champion du sport au business.
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4: Benjamin Kayser, c'est le premier rendez-vous de l'émission, le relais, une série de questions sur le lien entre votre carrière de sportif et votre parcours. Alors, j'ai noté deux essais marqués en équipe de France, deux boucliers de Brennus, un duo avec notre consultant avec notre François Trio de Sud Radio, deux pays, France et Angleterre. Du coup, votre numéro 2 sur le terrain vous inspire quoi?
11: Ben, il représente bien ce que j'avais envie de faire. Et puis, au plus, le rôle de talonneur, c'est un peu le feu et la glace, quoi. C'est être capable de lancer en touche, mais en même temps de pousser en mêlée avec quelques secondes d'écart entre les deux. Un peu comme un biathlète, quoi, qui doit faire redescendre son cardio pour effectuer un geste qui demande aucune force, qui demande juste de la technique et de la répétition. Donc voilà, cette dualité, elle me correspond bien.
4: Mais c'est ça qui est assez drôle, parce que il y a une formule en rugby, c'est-à-dire, il y a ceux qui portent le piano et ceux qui en jouent, hein. Vous faites partie de ceux qui le portaient, mais finalement, sont les joueurs qui, d'une certaine manière, brillent. Mais vous alternez. Vous êtes le Usain Bolt, c'est-à-dire grand, mais vous partez rapidement. Donc, première ligne, mais vous êtes brillant comme un arrière.
11: Je suis un petit peu gêné parce que dans ma reconversion, même je suis très très loin d'avoir fini cette reconversion qui finalement est une évolution un peu perpétuelle d'aller chercher plein de choses nouvelles, d'essayer de grandir, d'essayer de m'améliorer, d'essayer d'être dans une quête perpétuelle de développement personnel. Et finalement, moi, ma reconversion, elle est, et pour tous les athlètes, elle est marquée par avoir un vrai changement à 180 degrés. Mais chacun, tous les gens, même vous autour de cette table, vous avez tous eu des évolutions professionnelles. Alors moi, elles sont plus marquées que les vôtres. Ok.
4: Mais qu'est-ce que vous en savez, Benjamin?
11: Bah, je sais que, ça arrive pas à 18 ans, vous présentiez pas une émission de radio. Et voilà, il faut grandir.
4: Bon. Tiens, une question un peu plus délicate. Vous avez perdu 5 finales de Champions Cup, perdu 2 finales du top 14.
11: Voilà, là on revient à la réalité, voilà, ça fait plaisir. Voilà,
4: même d'accord. Si vous en avez gagné 2, je le rappelle, des finales de top 14, perdre si proche du but, ça procure quoi comme expérience de vie une fois lancé dans le business?
11: On va parler de résilience, bien sûr, mais aussi de résilience construite. C'est facile d'être un bon leader, d'être un bon ami, d'être un bon chef d'entreprise quand tout le monde gagne. C'est facile d'être résilient quand on perd pas. Finalement, on n'est que testé quand l'orage est là, quand le tonnerre retentit. C'est drôle, dans mon parcours de vie, ça a été vraiment une construction personnelle et j'en ai fait une histoire assez égoïste, alors que j'avais l'impression d'être peut-être un des leaders les plus importants de toutes les équipes dans lesquelles j'ai eu la chance de jouer. Et finalement, cette obsession que j'avais de gagner cette Coupe d'Europe qui me filait entre les doigts perpétuellement, avec, pour la petite histoire, 3 finales jouées dans le même stade, à Murrayfield, donc là, en termes de déjà vu, c'était franchement assez dur.
4: Ouais, les Écossais, ouais.
11: Elle était particulièrement égoïste, en fait, cette velléité de vouloir la gagner, presque pour moi et pas pour l'équipe. Et au final, quand j'ai lâché prise, quand j'ai compris les leçons de cette résilience, qui sont le fait que qu'on a besoin d'apprendre, qu'on a besoin de faire une erreur, c'est une chose, la faire 2 fois, c'est quand même plus compliqué. Des fois, on tombe sur meilleur. Et puis, pour arriver 5 fois en finale Coupe d'Europe pour les perdre, encore faut-il gagner des quarts de finale et demi-finale.
4: C'est ça qui est beau.
11: Et il faut aussi souligner le fait que je pense que je suis un des joueurs qui a joué le plus de finales de Coupe d'Europe. Donc c'est ça aussi sur quoi j'essaie de me rattacher.
4: Et toc, Benjamin Kayser, vous êtes un international de rugby devenu un homme d'affaires franco-britannique. Tel un crunch, vous allez être grignoté par notre expert entrepreneurial Thomas Binet.
10: Oui, Benjamin, vous savez, en champion, tous les samedis soirs, on demande à nos invités de nous expliquer pendant une minute leur parcours ou leur projet. Dans votre cas, c'est un peu différent parce que vous êtes déjà bien installé dans la reconversion. On souhaiterait que vous nous expliquiez justement en quoi consiste cette reconversion professionnelle dans l'investissement. Est-ce que vous êtes prêt à relever ce challenge?
11: Je le relève.
4: Et pour lui, finger in the nose, comme disent les Anglais.
10: Bon, écoutez, notre réalisateur Quentin va vous envoyer un petit son dans les oreilles. C'est un chrono et au bout d'une minute, il y a un gong. C'est à vous.
11: Donc j'espère que mon parcours finalement va expliquer ma reconversion. Je suis un passionné d'excellence individuelle et excellence collective. Je trouve qu'il y a un parallèle absolument direct entre les entrepreneurs et les athlètes de haut niveau. Et en allant faire des études à la fin de ma carrière, je vais faire un MBA à Oxford, je tombe sur une statistique qui me glace le sang. 60% des raisons pour lesquelles les startups early stage se cassent la gueule sont en fait des problèmes humains. Et donc plutôt que de faire de l'influence marketing, plutôt que d'utiliser uniquement les valeurs du sport comme des ambassadeurs pour des marques, je veux qu'on extrait le meilleur du sport de haut niveau au service de l'innovation positive. Parce que doit jouer un rôle majeur dans les enjeux de notre monde. Et donc on investit dans de la deep tech, en climat et santé, et on va utiliser un Raphaël Varane qui est champion du monde du foot, pas pour qu'il explique comment faire de la reforestation à grande échelle, ni comment faire pousser des plantes qui peuvent extraire du métal du sol, mais vraiment sur son excellence individuelle, comment se nourrir, comment perpétualiser l'excellence pendant la semaine, et pour que ces grands fondateurs aient toutes les chances de construire une innovation positive pour le monde de demain.
4: Eh, la classe à la Benjamin Kayser. Bien. Alors ben du coup, ça nous fait ouvrir, parce que on garde quand même les principes de l'émission Champion du sport au business. À ce moment-là, on ouvre la feuille de match. Thomas Binet, donc Benjamin Kayser à travers Team Pack Venture met la vision du sport de haut niveau au service des investissements d'entreprises engagées dans le climat et la santé, il l'a dit. Essayons de bien évaluer cette valeur ajoutée du sport dans le business. Thomas, vous avez justement plusieurs questions.
10: Ouais. Oui, parce que je voudrais que nos auditeurs soient effectivement dans la même démarche que la nôtre. Vous êtes dans un domaine qui s'appelle le private equity. Derrière ce terme, est-ce que vous pouvez expliquer à nos auditeurs en quoi ça consiste, parce que vous êtes un expert dans le domaine. Donc justement, comment quelqu'un qui n'y connaît rien peut comprendre ce que c'est que le private equity?
11: Alors vous avez raison, c'est dans l'univers du private equity, mais même une branche du private equity qui s'appelle le venture capital, et en français c'est le capital risque. Et j'aime bien que dans le terme capital risque, il y a le terme risque. La réalité, je crois que j'ai écouté une émission avec Souleymane Sissoko où vous disiez pour avoir un marché, il faut qu'il y ait des concurrents. Ben nous, on va perpétuellement en fait investir dans des boîtes dans lesquelles il n'y a pas de concurrents, parce qu'ils créent des marchés à eux-mêmes, et donc évidemment que le taux de casse est gigantesque. Donc le capital risque, c'est finalement investir dans de l'innovation, dans des startups qui n'ont pas les moyens d'aller récupérer des financements non dilutifs par des banques. Et donc le rôle de cet argent privé, ce sont des fonds d'investissement qui investissent qui prennent entre 10 et 20% du capital de ces boîtes, donc pas majoritaire, pour les aider dans leur croissance.
4: On est bien d'accord, Benjamin Kayser, vous travailler avec les sportifs, hein.
11: Entre autres, bien sûr.
4: Entre autres, ouais.
11: Donc, je préfère briser un mythe. Le sport n'est pas parfait, les sportifs ne sont pas parfaits, mais le meilleur du sport est absolument exceptionnel, et c'est vraiment celui-là qu'on a envie d'extraire. Et donc, dans notre base d'investisseurs, parce qu'on a fait des club deals, donc ça veut dire un véhicule qui investit dans une cible, et maintenant on a un fonds qui va investir dans une trentaine de cibles. Et dans nos investisseurs, on a à peu près 30% d'athlètes, 30% d'entrepreneurs et 30% d'investisseurs professionnels.
10: Ah, justement, pour prolonger votre propos de l'instant, comment vous faites pour choisir les entrepreneurs ou les projets que vous accompagnez?
11: Alors déjà, je me suis associé avec, pendant ma carrière, j'étais business angel, je mettais moi-même des petits tickets dans des boîtes en tant qu'investisseur individuel, et un fonds d'investissement est arrivé en cours de route, et le partenaire de ce fonds d'investissement, donc il fait ça depuis 20 ans, et mon associé dans Team Pack, donc je suis pas parti d'une page blanche. Toute la due diligence, c'est-à-dire c'est l'étude des dossiers, c'est pas moi qui l'a fait seul, évidemment. Alors on fait plusieurs choses. Bon, on va regarder le marché, on va regarder l'équipe, on va regarder le produit, on va regarder les projections, bien sûr, mais on va aussi rajouter un angle qui est vraiment important. Si je vous ai dit que 60% des raisons pour lesquelles ces startups se cassent la gueule sont des problèmes humains, dans notre due diligence, on va prendre cela en compte. Et donc, on va envoyer des questionnaires sur le narcissisme, la coachabilité, la flexibilité stratégique. Le narcissisme, à chaque fois, ça fait rigoler. Ouais. Mais c'est pas le diable. Trop, c'est un problème, bien sûr. Mais pas assez, c'est un vrai souci aussi. Ouais. Ces entrepreneurs ont besoin d'être animés par un feu. Chez les athlètes, c'est quoi? C'est la même chose. Et si ça déborde, c'est un problème. C'est pour ça que je dis que la similitude entre l'entrepreneur et l'athlète est vraiment extrêmement pertinente. Avec les bons et les mauvais côtés. Et donc on rajoute cette due diligence sur la performance humaine que l'on envoie aux équipes fondatrices et aux équipes, et ce qui est génial, c'est de voir l'écart entre les deux.
10: Alors justement, qu'est-ce qui vous a surpris le plus entre le monde de l'entrepreneuriat dans lequel vous évoluez aujourd'hui et le sport de haut niveau? Est-ce qu'il y a des différences pour vous?
11: Il y a beaucoup plus de similitudes que différences. Peut-être, ce qui m'a un petit peu déçu, c'est peut-être et qu'on fait très bien dans le sport, c'est malgré l'excellence individuelle des hard skills, qui est évidemment bien au-delà de tout ce qu'on fait dans le sport en termes de compétences techniques, ce qui me déçoit, c'était le temps entre deux sources de validation, entre deux feedbacks. Dans le sport, on est addict en fait à la mesure de la performance, que ce soit notre performance individuelle, dans les performances en musculation. Maintenant, les joueurs de rugby s'entraînent trois fois par semaine avec un GPS et un cardio. Donc, il n'y a pas l'ombre d'un doute sur est-ce que je suis dans les clous ou je suis pas dans les clous, et ensuite il y a des réunions avec le coach pour savoir est-ce que je fais partie de la composition d'équipe ou pas, et j'ai même pas parlé de la sanction du match qui est aux yeux de tous, qui est un peu le résultat hebdomadaire. Dans ces startups qui vont tellement à 1000 à l'heure, il y a quand même, on confond bilan de performance annuel et feedback un peu instantané, parce que c'est vrai que la performance review, le bilan de performance, ça prend du temps, c'est pour les managers, c'est un petit peu chronophage, ils doivent chercher des chiffres, c'est très analytique, et ça c'est pas agréable. Et donc je suis un peu déçu, et c'est ça un des trucs notamment que j'essaie d'amener au maximum, c'est la force de la vulnérabilité, c'est le leadership naturel, et c'est notre velléité à être, ou en tout cas notre intérêt à être perpétuellement mesuré.
4: Voilà le son du buzzer, celui qui annonce la mi-temps de champion du sport au business. Dans un instant, nous charcuterons Benjamin Kayser pour cette première de l'année, ou quand l'inoubliable talonneur de l'équipe de France de rugby flambe sur la City de Londres. C'est sur Sud Radio, à tout de suite.
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4: De retour dans un champion du sport au business exceptionnel, Benjamin Kayser, symbole vivant des passerelles entre le sport et le business, nous explique sa vie de facilitateur de la connexion entre sportifs et entrepreneurs vertueux. Thomas Binet nous rappelle l'activité de Benjamin Kayser à la tête de Teampack Venture.
10: Oui, en quelques mots, Frédéric, Benjamin Kayser effectivement a cofondé Teampack Venture, qui est un fonds d'investissement intervenant dans les domaines du climat et de la santé. On va en parler un peu plus dans le détail.
4: Benjamin Kayser, tout à l'heure vous l'avez évoqué, mais vous êtes donc repassé par la case études avant de vous lancer dans le monde des affaires. Ça a dû être un passage difficile, j'imagine, non ?
11: Extrêmement violent. Ouais. J'ai eu la chance d'avoir des parents qui m'ont poussé toute ma carrière à essayer de garder des bribes d'études. Et ça, j'ai des similitudes avec un Thierry Dussautoir ou certains d'autres.
4: Par champion du sport
11: évidemment,
4: business.
11: Évidemment, je n'en doute pas, quelqu'un de brillant et un ami particulièrement attachant. Mais qui a aussi l'humilité de se dire je ne sais pas tout et que pour avoir un maximum d'impact, eh ben il faut aller se former. Donc je suis allé faire un executive MBA à Oxford. Donc c'est le MBA qui est pas full time, qui est une semaine toutes les 5 semaines. Mmh. Ça m'a permis de...
4: C'est M hein, comme Marcel, hein, pas comme N comme au basket. Hein. Ouais, voilà. Ouais.
11: Donc ça m'a permis d'avoir des connaissances un petit peu globales ou en tout cas même légères, mais sur à peu près tout. C'est ça le but. On est rentré dans la profondeur de rien. Et donc j'avais vraiment besoin de cette validation. Et pour vous donner un exemple très simple, le premier module, c'était sur les statistiques et probabilités. J'ai fait un bac S, j'ai un doc ouais, d'éco-gestion, j'ai absolument pas fait maths sup, maths spé, mais j'ai découvert qu'il y avait des fonctions associées au tableau Excel en débarquant à Oxford. Donc la chute a été du 14e étage pour moi. Ouais. À côté, je sais pas si vous avez vu des gens qui se baladent bien sur Excel, c'est impressionnant. Ouais, ça va ouais, ils arrivent à créer
4: des trucs. Je sais, Thomas se moque de moi là-dessus à chaque fois.
11: Donc j'étais très, très, très loin de leur niveau de hard skills, mais comme par hasard, tout le monde voulait faire partie de mon équipe, tout le monde voulait collaborer avec moi. J'ai entendu dans une autre émission sous les mains de dire que les athlètes développent un radar humain particulièrement sharp, et c'est très vrai.
4: Eh oui, bien sûr.
11: Et donc dans cette idée-là, j'ai à la fois eu un syndrome de l'imposteur multiplié par 1000 parce que je me suis dit waouh, je suis vraiment à des années-lumière du niveau, mais à la fois ça me l'a brisé parce que je me dis dans mon track, dans mon autoroute, il y a vraiment quelque chose à faire, ouais, notamment dans cette technique pour construire des équipes qui performent.
4: Passionnant cette histoire humaine. Allez, l'heure du coach. Bon, Thomas Binet, alors scrutons hein, pour cette émission au format un peu spécial. Vous voulez revenir sur la question de la reconversion professionnelle avec Benjamin?
10: Oui, parce que quand vous êtes parti dans ce domaine-là, vous aviez probablement plusieurs choix. Pas forcément de créer un fonds d'investissement. Par rapport à quel type de sélection d'idées que vous êtes parti là-dessus? Est-ce que vous aviez envie de faire
16: tout à fait autre chose, et puis à un moment donné, vous êtes parti là-dessus. Comment ça s'est passé?
11: C'est une bonne question. Je considère pas que la reconversion, personne ne sait exactement ce qu'il va le faire. C'est impossible. Par contre, j'ai commencé vite à itérer en disant je savais ce que je ne voulais pas faire. Donc j'ai commencé à dégrossir. Il y a des choses que j'aime faire. Par contre, c'est la transmission du savoir, c'est la performance collective et individuelle. J'aime le conseil en règle générale. Mon père a fait une grande carrière en stratégie chez McKinsey. Mais pourtant, ça me suffisait pas parce que finalement, je voulais que cette boîte devienne la mienne. Je voulais pas simplement être un prestataire de service. Donc j'avais cette idée d'apporter de la valeur, mais faire partie un peu de l'aventure, mais pas être mono aventure. Et en fait, ça m'a un peu c'est ça le capital. Le risque et le métier de l'investisseur, c'est finalement d'aider tout son portefeuille au maximum par des capitaux, des sous, mais aussi des connexions et moi sur la performance individuelle et collective.
21: Et de rester un peu quand même dans le rugby, hein, parce que l'histoire de la petite mort, là, vous l'avez pris de plein fouet quand même.
11: 100%.
21: Hein.
11: Et donc j'ai voulu arracher un peu le pansement tout d'un coup, et je pensais vouloir vraiment partir très loin du rugby. Trois semaines après, j'accepte de commenter la Coupe du Monde avec mon ami François Trio au Japon.
21: Excellent, donc, François.
11: Je suis pas parti quand même très très loin parce que évidemment j'adore ce sport, j'adore le sport en règle générale et ça me permet d'être payé pour finalement aller parler rugby, donc c'est quand même exceptionnel. Mais pareil, j'ai eu des offres pour devenir entraîneur, mais finalement je pense que j'aurais été très vite lassé. Ce que j'aime dans le rugby, c'est le développement des êtres humains, c'est la performance collective, c'est pas forcément la technique du rugby qui m'inspire beaucoup, et pour rentrer dans ces voies-là, bah finalement ça devient très technique au début. Et donc j'ai cette bonne équilibre entre l'exposition médiatique qui m'aide, parce que on va parler peut-être un des trucs les plus durs dans ce que je fais, c'est la levée de fonds, et ce que font les entrepreneurs aussi, et ça devrait être une discipline olympique, franchement, parce que on pense que les entrepreneurs prennent 1000 noms pour un oui, mais les fondateurs comme moi et ceux qui lèvent des fonds d'investissement, c'est exactement la même chose, mais un étage au-dessus. Et donc faut franchement pas prendre les choses personnellement, mais comme un coach qui demain ne me sélectionne pas, est-ce que c'est un con? Non, il y a des têtes qu'il aime, qu'il aime pas, et après il fait ses choix, exactement.
21: Et son projet.
11: Et c'est peut-être moi aussi qui ai pas bien montré toutes les qualités que j'avais. Peut-être que je me suis pas adapté à son projet de jeu. Et puis peut-être que je suis pas là justement pour en fit avec ce que lui il a envie de faire. Et donc il y a toujours à prendre dans du feedback. Et quand on laisse son ego prendre trop de place, et ben finalement on n'apprend pas ce qu'il y a de plus valable. Et dans la levée de fonds, c'est précisément pareil.
21: Thomas.
16: Alors j'ai regardé un certain nombre de vidéos de vous intervenez pour expliquer justement ce que c'est votre structure, comment vous la développez, etc. Il y a quand même un point qui ressort beaucoup dans ce que vous dites, c'est que vous indiquez bien que vous ne faites pas que de investissement financier dans les différentes structures, mais que vous accompagnez les dirigeants. Et d'ailleurs, ça donne un corollaire au propos que vous teniez tout à l'heure sur les 60% d'échecs sur des problèmes humains. Et ça, c'est très marqué dans votre dispositif. C'est assez rare, pardon, parce que je connais un peu les problèmes d'investissement, c'est assez rare dans les fonds de mettre ça en avant. On parle plutôt de la qualité des dossiers, de leur côté bankable, rentabilité, bas de bilan, enfin tous les trucs qu'on connaît tous dans ce domaine-là. Mais l'humain, c'est pas ce qu'on met en avant. Vous le mettez en avant.
11: Absolument. Alors, on considère pas non plus que ce fameux taux d'échec de 60 ou 70% des boîtes qui ont été financées, est-ce qu'elles vont finalement être des succès économiques. On considère pas qu'on va le réduire à 10% par cet accompagnement de la performance humaine. On n'est pas en train de dire qu'on est des magiciens avec une boule de cristal. Par contre, ceux qui vraiment sont en train de construire une innovation positive pour nous, on veut les turbocharger avec le meilleur du sport.
16: Pardon, je vous interromps, mais ça veut dire aussi que vous savez remettre du coup, grâce à ça, l'homme au centre de la problématique financière, ce qui est souvent été, ce qui a
21: c'était
16: souvent
21: son
16: été
21: idée de base, hein, c'est ce qui
16: nous a dit.
11: C'est exactement ça. Et le vrai, on a deux époques dans Team Pack. D'abord, il y a un fonds, mais avant, on a fait des SPV. Pourquoi on a fait des SPV?
21: C'est quoi des SPV?
11: Des Special Purpose Vehicles, c'est un véhicule qui investit dans une cible.
21: D'accord.
11: Et pourquoi est-ce qu'on a fait ça? Parce qu'on voulait montrer aussi que les fondateurs, parce que c'est eux au final les destinataires finaux de notre accompagnement, qu'ils y voyaient une valeur. Et moi, j'avais un vrai doute au début, parce que j'en connaissais très peu, donc j'avais peu pu tester mon discours pour savoir si vraiment les meilleurs fondateurs allaient voir de la valeur dans cet accompagnement, parce que c'est bien d'arriver avec mon menu, mais si eux ça leur passe au-dessus de la tête, comme on peut potentiellement en douter, ça m'aurait j'aurais eu une incapacité à rentrer dans les meilleurs deals, parce que c'est ça vraiment mon métier. Mon métier, c'est pas de rester dans le ventre mou du championnat. Mon métier, c'est d'essayer d'avoir des accès dans des deals qui sont ultra compétitifs, dans lesquels tout le monde veut rentrer. Et je serai choisi pas par la taille de mon fonds parce qu'on est petit, pas par ma réputation d'investisseur parce qu'on est tout jeune, mais vraiment par cette valeur ajoutée différente. Et si on arrive à craquer ça, là, pour le coup, ça devient particulièrement intéressant. On est un vendeur de vin qui a des allocations Petrus, quoi. C'est vraiment ça
21: Et avec Clermont, vous étiez très souvent tout là-haut du top 14.
11: Oui,
21: vous avez l'habitude du haut de tableau, Thomas Binet.
16: Ce qui veut dire que les compétences douces, les fameux soft skills dont vous parliez tout à l'heure, vous les mettez plus en avant que même le contenu même du dossier au démarrage?
11: Alors non, mais on fait une due diligence comme tout le monde.
0: D'accord.
11: Et en 2023, je crois qu'on avait fait les statistiques, on a vu à peu près 2000 dossiers pour en analyser profondément 400, pour en investir dans 16. Donc c'est vraiment c'est un process. On écrème énormément. On ne fait pas l'analyse de l'audit people sur 2000 dossiers ni sur 400. On l'a fait sur à peu près 35. Donc c'est vraiment en bout de chaîne de due diligence. Mais avant de passer en comité d'investissement, on va ouvrir le capot pour voir l'état du moteur. Et c'est là où on lance finalement cette analyse pour deux raisons. D'une, parce que nous on peut pas tout faire, mais aussi ça demande un peu de temps au fondateur, et donc on veut uniquement aller faire cette analyse people sur les boîtes dans lesquelles on a déjà des convictions économiques profondes, et soit ça va juste les valider, soit ça va invalider ou finalement faire ressortir des doutes qui engendreront des positions négatives de notre part.
0: Je fais une petite parenthèse un peu plus sport, hein, parce que Thomas il est heureux là, c'est business.
21: Oui,
0: business,
21: moi,
0: business. Je sais bien, mais quand même Benjamin Kayser, il y a une facilité pour tous les gens du rugby à avoir ce sens du business. C'est dû à quoi? Moi, je viens du handball, par exemple. C'est tout notre problème, hein. Je parlais de Narcisse tout à l'heure. On a le meilleur Narcisse en joueur. Ouais. C'est quoi la force du rugby? C'est de savoir intégrer cette question du business naturellement.
11: Dans la nature, dans la définition et dans les règles du jeu du rugby, on est obligé d'avoir des déménageurs de piano et des joueurs de piano. Et donc, dans cette valorisation du travail de l'ombre et dans cette obligation d'avoir des différences physiologiques, psychologiques, voire de culture, maintenant avec en top 14, je dois avoir à peu près 12 nationalités différentes par club, on est devenu un peu les champions de cette différence et de cette alchimie d'équipe qui est absolument essentielle. Là où j'ai envie de te contredire, c'est le handball. Nous, on a la chance d'être associé avec Nicolas Karabatic
0: dans Team Bag depuis le début. Je fais le clin d'œil.
11: Et c'est un bijou, ce mec. Et il est, j'arrive à comprendre maintenant.
0: Mais Nicolas a apporté quelque chose de nouveau dans le.
11: C'est vrai.
0: Hein.
11: Ouais, c'est vrai. Mais c'est vraiment des Nicolas et des Souleymane et des Raphaël Varane et des Antoine Dupont, et c'est ce genre de Gaëtan Tiné, Wendy Renard, c'est ce genre de.
0: Tous nos prochains invités, hein. On est d'accord.
11: Absolument. Qu'on a envie d'aller chercher parce que le sport est pas parfait, parce que les athlètes ne sont pas parfaits. Mais je pense que dans le rugby, de par la nature de ce sport, l'extrême adversité et le besoin de l'autre, on a développé des soft skills et un radar humain, comme disait Souleymane, particulièrement efficace.
0: Thomas, la dernière question.
16: La dernière question, c'est si c'était à refaire.
11: Si c'était à refaire, je referais les mêmes erreurs, mais j'essaierais d'apprendre encore plus vite.
16: Et toujours dans le même domaine.
11: Sans aucune hésitation. C'est je me lève avec la banane le matin. C'est hyper dur ce que je fais, ce que l'on fait avec Team Pact, mais la route est encore exceptionnelle. Et franchement, chaque seconde est un plaisir absolu. Donc tant que j'y prends du plaisir, tant que j'ai envie de me lever tôt, tant que je suis fier de ce que je fais, tant que j'ai l'impression de montrer un bon exemple pour mes filles, à la limite ça me va bien.
0: Génial. Et la photo finish. Thomas Binet, rendez-vous la semaine prochaine pour une nouvelle de champion du sport au business. Merci beaucoup, Benjamin Kayser. Vous nous accompagnerez, je l'espère, je le rappelle, en nous envoyant les prochains sportifs entrepreneurs invités de l'émission, on est d'accord?
11: Avec joie.
0: Très bien. Remerciements et encouragements à toute l'équipe qui travaille sur champion du sport au business. Anthony Urvois, Elvin De Fazio, Quentin Cabanis, voilà. On reprend nos bonnes habitudes. C'est parti, Anthony Martin Smith maintenant. Faut que ça change.
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9: Et je commençais à perdre mon micro. Bienvenue sur Sud Radio pour cet épisode très spécial. Depuis le CES de Las Vegas, depuis même la suite Sud Radio de l'hôtel Venetian dans la Tour Palazzo avec moi, Salim Ejnaini. Salim, il fallait qu'on aille à Las Vegas finalement pour vous avoir ici avec moi en studio.
12: Exactement, il fallait qu'on prenne nos distances pour nous rapprocher, Anthony. Bonsoir, ça fait très plaisir d'être ici.
9: Et bien, ça fait très plaisir effectivement de vous avoir avec moi aujourd'hui. Ça fait un moment que je vous dis que ce serait bien que vous veniez avec nous en studio. Parce qu'à chaque fois à distance, bah, c'est sympa.
12: Ah, il fallait les conditions. Voilà.
9: Mais c'est moins sympa. Allez, cette émission avec Handilab, qui est cet incubateur de start-up que vous pouvez retrouver à Saint-Denis, en Ile-de-France, et qui accompagne toutes les start-up qui sont dans le champ du handicap, mais aussi de l'autonomie, de la perte d'autonomie, mais aussi comment on en regagne de l'autonomie, avec sa directrice Fanny Cohen. Bonsoir à vous.
13: Bonsoir.
9: Très heureux de vous avoir ici autour de cette table pour cet épisode spécial du CES de Las Vegas. CES, c'est la grande messe des concepteurs et des fabricants de solutions électroniques, mais pas que, même si dans le nom de CES, c'est Consumer Electronic Show. Avec nous également Stéphane Houdet, vous êtes ambassadeur du Handilab, mais vous êtes surtout sportif de très haut niveau. Vous êtes champion paralympique de tennis fauteuil. Bonsoir.
14: Bonsoir Anthony, bonsoir à tous.
9: Je suis très content de vous avoir. On se demandait d'ailleurs hier si on allait vous voyer, si on allait vous tutoyer. J'ai choisi. Je vous vois. Allez, avec nous, juste après, en deuxième partie d'émission, on recevra les startups notamment qui ont fait le déplacement, qui sont venus à Las Vegas avec Handilab et Business France, cette initiative du gouvernement qui accompagne toutes les entreprises qui ont envie de s'externaliser, de s'internationaliser. Il est dur ce mot avec le jet lag. Hein. Mais tout d'abord, on va juste avec Fanny Cohen et puis Stéphane Houdet comprendre ce que c'est que Handilab et qu'est-ce que vous venez chercher ici à Las Vegas. Allez.
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9: Fanny Cohen, avec vous, vous êtes donc, je le disais, directrice du Handilab, cet incubateur de start-up avec la vocation d'accompagner toutes celles qui ont l'initiative dans leur ADN. Vous venez chercher quoi exactement ici? Puis qu'est-ce que le Handilab pour nos auditeurs qui ne connaissent pas?
13: Oui, alors merci beaucoup Anthony pour l'invitation. On est vraiment très très heureux d'être présents. C'est notre première à Las Vegas au CES. Et effectivement, Handilab, c'est le premier accélérateur d'innovation au service du handicap et de la perte d'autonomie. Et on n'a pas hésité une seule seconde lorsque Business France nous a invités à rejoindre la délégation française, parce que on a près de 60 startups aujourd'hui incubées Handilab.
9: C'est énorme.
13: Et toutes ont des innovations qu'il faut absolument faire connaître à l'international.
9: Allez-y. Je vous ai coupé, mais j'allais vous demander quelles sont ces startups aujourd'hui qui sont notamment à Las Vegas.
13: Alors à Las Vegas avec nous avons 5 startups qui toutes ont présentent leurs solutions et leurs produits tout à fait incroyables et qui dont l'objectif est de faciliter évidemment la vie des personnes en situation de handicap et d'utiliser également la technologie mais aussi l'IA pour développer de nouvelles solutions. Donc vous allez les retrouver tout à l'heure.
9: Oui, on aura Remotion notamment, on aura Lily for Life.
13: Lily for Life, effectivement, qui a une solution de lampe et d'écran pour lutter contre la dyslexie. Remotion, un système de rééducation via des serious games. Mmh. Mais aussi WillMove, avec un dispositif qui permet de transformer un fauteuil en fauteuil tout terrain.
9: Ils ont réinventé la roue. Finalement,
12: oh, bien vu.
13: Et la randonnée, hein, pour tous via oui. Via cette roue troisième roue incroyable.
9: Advanced Care également.
13: Exactement, Advanced Care, un dispositif médical qui est absolument prodigieux, hein, qui permet de lutter contre ce qu'on appelle les douleurs fantômes dans des situations d'amputation, donc qui est assez incroyable.
9: Mais vous nous en parliez quand vous étiez venu ici sur Sud Radio, enfin ici à Paris plutôt.
13: Tout à fait. Et si Haptic, bien sûr, qui a les lunettes connectée avec le retour
9: une ceinture haptique
13: qui est
9: que Salim vous suivez beaucoup d'ailleurs pendant ce
12: suis de
9: ce
12: très très très ouais je vous en parlerai tout à l'heure absolument.
9: Stéphane Oudet, vous êtes l'ambassadeur du Handilab, c'est un projet qui est né il y a quand même quelques années sous l'impulsion de son fondateur Gérald Azanco, vraiment le jet lag il dit, qui d'ailleurs est un mania de l'immobilier commercial et qui a décidé d'aller sur un segment où on ne l'attendait pas du tout. Pourquoi vous y êtes allé, vous ?
2: Bah, je crois que ça fait vraiment écho au nom de l'émission, hein. Gérald s'est dit, il faut que ça change et en étant concerné, moi aussi, j'avais envie que ça change. Il se trouve que plutôt que de venir chercher quelque chose, je crois qu'on vient apporter une nouvelle vision et le fait que ça s'appelle le Consumer Electronic Show, comme vous le disiez tout à l'heure, c'est peut-être la possibilité pour nous aujourd'hui de déplacer le traitement de la différence, du handicap, de la perte d'autonomie, comme il a été traité par le passé, plutôt sous l'angle de la compassion, vers un angle de consommateur, où on pourrait, grâce à des innovations technologiques, se retrouver aussi présent dans ce CES comme un acteur du marché. On dit souvent, au moment des Jeux de Tokyo, il y a un mouvement qui est né, qui disait, nous, les 15%, il semblerait qu'il y ait 15% de personnes dans le monde qui soient concernées par la différence, et la perte d'autonomie, bah, finalement, c'est 100% à l'échelle du temps. Ouais. Et donc
9: 30% à l'échelle de la France, quand même.
2: 30% à l'échelle de la France, donc on est numéro 1 sur ce sujet.
9: D'ailleurs, il y a une phrase que vous aviez dite une fois, moi, qui m'avait beaucoup fait rire. C'est que les personnes handicapées sont juste des personnes valides qui ont pris de l'avance sur les autres.
2: Oui, je pense que peut-être la chose importante au moment où il nous arrive une tuile et il nous est tous arrivé quelque chose, c'est de prendre conscience que la vie ne tient qu'à un fil. Et à partir de ce moment-là, une forme de sagesse philosophique qui se développe, peut-être en ce sens qu'on prend de l'avance et qu'on a envie de faire du bien à ce monde.
9: Salut Eugénie.
12: Oui, il y a un vrai sujet aujourd'hui. Alors, on plaisantait sur le fait que la France soit première sur cette statistique. C'est vrai que là, aujourd'hui, Business France a une vraie présence aujourd'hui sur le salon. On a plus de 74, je crois, sociétés françaises qui sont amenées par Business France. On était 22 sur l'Unveil, qui est la grand-messe de la présentation médiatique de certaines startups, certaines innovations, grandes innovations présentées. Une question à tous les deux, mais il y a une vraie volonté de la France de devenir internationale sur ces questions-là d'innovation technologique au service de l'adaptation et de la réautonomisation.
2: Oui, je pense que c'est peut-être l'angle sportif, mais avec beaucoup de fierté et puis de lien aussi avec l'histoire, on a envie de revenir aux lumières et de dire que nous aussi nous sommes susceptibles d'apporter de l'excellence avec nos innovations.
9: Fanny Cohen.
13: Oui, donc pour compléter ce que dit Stéphane, en fait, on a un secteur très très innovant, et c'est pas du tout a priori ce que l'on pense a priori. Bon, le handicap c'est souvent associé à des enjeux de matériel, de fauteuil en tant que tel. Mais en fait, quand vous voyez les essais haptiques notamment est un bon exemple, mais il en parlera tout à l'heure. Mais quand vous voyez des innovations qui servent les données, qui développent des solutions grâce au développement des données, aux data, à l'intelligence artificielle, eh bien, on a là un secteur extrêmement dynamique en termes d'innovation technologique et on a toute notre place ici au CES.
12: Et avec une volonté de créer du lien, notamment avec des acteurs internationaux. On le voit avec pas mal d'entreprises.
9: un peu triste de constater à quel point aussi les anciens combattants sont concernés par ces besoins. La guerre, malheureusement, est une triste pourvoyeuse de clientèle pour ces solutions-là. Et il y a des vrais liens à faire, notamment les États-Unis, l'Ukraine. On a des demandes qui viennent d'un petit peu partout, jusqu'en Asie. Vous l'observez auprès d'Andilab, ces liens, ces émulations qui se créent avec les acteurs étrangers?
13: Tout à fait. On a pu grâce au CES développer pas mal de contacts. On sent qu'il y a un intérêt, une curiosité certaine. La France sur ces sujets-là, notamment sur la medtech, la santé ou la health tech, comme on dit, est très porteuse de d'avenir, hein, et puis de marché économique et très dynamique. Donc on sent que là il y a un mouvement extrêmement intéressant à suivre et qui permet un écho et un rayonnement international certain.
4: Moi, ce que j'ai vu beaucoup dans les allées du CES, justement, c'est la santé qui est vraiment absolument partout. Alors, vous avez toujours les concepteurs d'écrans, de réfrigérateurs, de caméras, pour ceux qui sont créateurs de contenu, etc. Mais vous avez beaucoup d'acteurs qui se sont mis sur la question de la santé comme si ça devenait leur nouveau, sur lequel il fallait absolument investir, à tel point que le marché asiatique, en tout cas les concepteurs asiatiques, sont allés à fond sur la santé animale. Alors ça peut paraître surprenant, vous Stéphane Houdet, vous étiez vétérinaire. Comment on explique d'ailleurs, alors je pense qu'il y a une raison économique nécessairement, parce qu'on a des millions d'animaux de compagnie, mais comment on expliquerait selon vous qu'on veuille à ce point aller sur la question de la santé?
2: Alors, je pense qu'on avait besoin de redonner une dimension humaine avec du sens à toutes nos vies, et le facteur vital. Moi, j'ai une philosophie un peu binaire qui consiste à dire soit les choses sont vitales, auquel cas elles sont importantes, soit elles ne le sont pas. Et nous, on parle de perte d'autonomie au handicap, mais quand on fait le tour justement de tous ces stands qui parlent de l'âge, de vieillir en bonne santé, on voit qu'on est tous avec le besoin le plus capital, c'est le
4: de
2: capital
4: même vivre
2: humain.
4: Plus longtemps,
2: bien vivre sûr, plus longtemps en bonne santé.
4: Merci beaucoup Stéphane Houdet.
2: Merci Anthony, c'est important pour nous de donner l'exemple. Hein.
4: Bah, effectivement, c'est important.
9: Absolument.
4: Je suis ravi en tout cas que vous soyez venu. Je vous rappelle, vous êtes champion paralympique de tennis fauteuil. On vous souhaite le meilleur sur les cours de tennis. Salim, vous restez avec moi. On va accueillir nos startups Remotion, Lily for Life, Advanced Care Technology, Siaptic et
2: Willmove.
4: Et Willmove.
9: Willmove, voilà. Bien sûr.
4: Et ben oui, mais ceux qui ont réinventé la roue, je vous le dis. Allez, à tout de suite sur Sud Radio. Vous bougez pas, on fait une très courte pause.
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17: 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C'est un groupe relativement récent, donc on découvre encore des choses sur eux. On a 6 chefs, une quinzaine de cadres, et je pense qu'on est autour de quelques milliers de membres sur le territoire français.

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9: Et de retour sur l'antenne de Sud Radio ici pour cette émission spéciale du CES à Las Vegas. Depuis la suite Sud Radio au Venetian, cet hôtel mythique qui reproduit la ville de Venise, en tout cas les grands canaux avec vous, Sanim Esnaini à mes côtés, il fallait qu'on se retrouve à Vegas pour pouvoir enfin travailler ensemble dans le même studio.
10: C'est... Avec les effets du jet lag, on est toujours aussi efficace, Anthony, c'est beau, je trouve.
9: Je trouve ça incroyable. Et en première partie, je vous le disais, hein, on va accueillir ces startups que Handilab accompagne ici à Las Vegas pour les accompagner à l'international dans leur commercialisation, leur développement, faire aussi découvrir au monde entier les innovations typiquement françaises autour de l'accessibilité et la perte d'autonomie avec nos premières startups qui vont venir pitcher un petit peu ce qu'elles font. On va recevoir notamment Remotion, on va recevoir Siaptic, on va recevoir Advanced Care Technology, on va recevoir Lady for Life. Et puis enfin,
10: Will Move,
9: ceux qui ont réinventé la roue. Voilà, j'ai refait leur slogan depuis le début de l'émission. J'espère qu'ils m'en voudront pas trop. Bon, ouais, avec
10: nous, leur demander.
9: Commencer autour de la table avec Bertrand Descours, qui est le CEO de Lily for Life, et puis Gabriel Eleuterio. Je vous ai pas écorché. C'est bon, CEO, lui, de Advanced Care.
10: Allez, technologie, c'est... Anthony, technologie.
9: Technologies même. Sadim, vous moquez pas.
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9: Avec nous, je le disais, Bertrand Descours, vous êtes CEO de Lily for Life.
11: Absolument.
9: Et vous allez nous expliquer très rapidement ce que fait Lily for Life exactement, contre quoi vous voulez lutter, ou en tout cas, sur quoi vous voulez agir positivement. Vous avez une minute.
11: Parfait. Ben, en fait, Lily for Life a choisi d'aider les personnes dyslexiques qui représentent près de 10% de la population mondiale. Donc c'est un enjeu majeur d'éducation, mais aussi dans le monde adulte. Et notre métier, c'est de développer des technologies très accessibles qui permettent d'aider à améliorer le confort de lecture des personnes dyslexiques. Donc il y a quelques années, ici, il y a 3 ans déjà, on a présenté une lampe qui éclaire des supports de lecture comme des livres, qui est plutôt destinée aux enfants. C'était notre intuition première d'aider les enfants. Et ensuite, on s'est rendu compte que dans le monde adulte, la dyslexie est un vrai tabou dans le monde professionnel, qu'elle touche tous les pros et que du coup il y a besoin d'un outil inclusif, et donc c'est le lancement de l'écran que nous présentons là début 2026 au CES.
9: Alors moi, une première question, et après Salim vous en posera une également. Du coup, cet écran, il se présente de quelle manière? C'est un écran dit lambda où on peut le brancher à n'importe quoi, un ordinateur?
11: Oui, alors c'est plutôt un ordinateur, parce qu'on imagine des applications plus professionnelles. C'est un écran de 27 pouces 2K qui de l'extérieur paraît assez ordinaire, mais qui intègre une technologie hardware qui permet de faire scintiller la lumière. Et c'est ce scintillement qui, avec l'aide des chercheurs avec qui nous travaillons, aide à améliorer le confort de lecture. Les personnes dyslexiques, très rapidement, en fait, elles ont une dominance oculaire

0: un peu faibles. Et du coup, elles ont besoin qu'on les aide à finalement créer un écart temporel dans la perception cognitive, visuelle. Et donc, ben, on arrive petit à petit à dépolluer le message dont souffrent les personnes dyslexiques qui altèrent la lecture.
1: Bertrand, une question sur les groupes auprès desquels vous intervenez, notamment des grands groupes bancaires, des grosses sociétés. Quels effets est-ce que vous observez lorsque vous intervenez pour accompagner des personnes dyslexiques au sein de ces grands groupes, justement ?
0: Alors, effectivement, en anticipation du lancement de l'écran qui a lieu maintenant, on a beaucoup sensibilisé les effectifs des grands groupes, je pense au Crédit Agricole par exemple. On intervient auprès des DRH en leur disant: mais intéressez-vous auprès de 10% de personnes dyslexiques dans vos effectifs, avec deux enjeux: favoriser l'inclusion grâce à nos outils, mais aussi révéler les forces des personnes dyslexiques.
1: Et
0: dans
1: ça, c'est formidable. Ouais.
2: Merci beaucoup Bertrand Descourt. Je rappelle, vous êtes CEO de Lily for Life et vous voulez agir positivement pour améliorer le quotidien des personnes qui ont une dyslexie. Avec nous également autour de la table, j'en parlais, je le présentais tout à l'heure, je l'ai même un peu écorché dans son nom, Gabriel et le Tario, c'est bon là, je me suis pas trompé.
3: Et le Tario.
2: Et le Tario. Et voilà.
1: Pour Advanced Care Technologies.
2: Alors vous pareil, hein, même tarif, vous avez une minute, vous nous présentez façon pitch elevator, parce que ici, bien, c'est quand même vachement très startup nation ici à Las Vegas pour ce CES. Et puis après, on vous pose une question chacun. C'est parti.
4: Formidable. Déjà, merci de m'accueillir dans cette émission. Je suis Gabriel Le Terrio, cofondateur avec Manon Frajman et Edouard de Keating Hart de Advanced Care Technologies, qui est une société dans laquelle on développe des solutions qui permettent aux personnes qui ont perdu des sensations au niveau de leurs membres la possibilité de les retrouver. Et sur cette technologie, on a décidé de développer une première application suite à un constat assez inquiétant, qui est la recrudescence du nombre de personnes amputées ces dernières années, qui est passé de 10 millions en 2015 à plus de 65 millions fin 2020. Donc un fois 6 qui est expliqué par différents facteurs. Salim le disait un peu tout à l'heure, il y a les terrains de guerre qui sont quand même pour beaucoup dans ces stats-là, mais aussi d'autres pathologies comme le diabète. Et on a donc décidé de développer un dispositif qui permet aux personnes amputées de retrouver des sensations au niveau de leur prothèse. Ce manque de sensations, c'est un des problèmes les plus prégnants dans les prothèses actuelles et qui empêche le patient d'utiliser correctement sa prothèse, et ça entraîne un abandon des prothèses de l'ordre de 50% des patients qui abandonnent complètement leur dispositif après la rééducation.
2: Ouais. Bon, bah, je vois qu'on arrive globalement à bien tenir jusqu'à présent les minutes. C'est bien pour
3: tous
2: les
3: deux. Bravo. Quand même.
2: Alors, comment ça fonctionne exactement votre dispositif?
4: Alors, on a développé des gants en silicone qui viennent intégrer des capteurs, qui sont des capteurs qui viennent récupérer des informations du toucher. Et ces informations sont transmises en sans fil vers un brassard de stimulation, qui est une stimulation complètement non-invasive, qu'on vient apposer sur le membre résiduel de la personne amputée, et qui lui permet d'avoir un retour d'information de ce qui se passe au niveau de sa prothèse. Donc, ça va lui permettre d'avoir des informations comme est-ce que je suis en train de toucher un objet, avec quelle force je suis en train de le saisir, est-ce que je suis en train de le lâcher, de l'écraser. Et ça, en se départissant complètement du visuel, ce qui n'est pas possible actuellement pour les patients équipés de prothèses actuelles et qui n'est pas du tout évident à gérer.
2: Incroyable. Formidable. Merci beaucoup, Gabriel et le Terrio.
4: C'est tout à fait ça, merci à vous.
2: CEO de Advanced Care Technologies. Merci également à vous, Bertrand,
0: avec plaisir.
2: De Lily for Life, avec donc votre écran à découvrir ici au CES de Las Vegas et puis bientôt chez nous en France pour bien agir sur la dyslexie. Je voudrais qu'on accueille maintenant, s'il vous plaît, messieurs, merci de leur laisser place, Ahmed Nebli, qui est le CTO, le directeur technique de Remotion, et puis Rémi Duchalard, qui lui est président, excusez-moi, j'en plaisante parce qu'on discute, on en plaisantait juste avant de prendre l'antenne avec lui, de C-Aptic, cette fameuse ceinture Aptic, Salim, que vous, d'ailleurs, vous connaissez bien.
1: Absolument, tout à fait. On va leur laisser nous présenter un petit peu tout ça. Dès qu'ils seront installés.
2: Mais... Alors, avec vous, on va commencer. Ahmed Nebli, bonsoir à vous.
5: Bonsoir et merci.
2: Merci d'avoir pris le temps de venir ici dans la suite Sud Radio. Expliquez-nous un petit peu ce que Remotion, même tarif que pour vos copains. Une minute pour nous expliquer et puis après on vous pose des questions.
5: Je suis Ahmed Nebli, je suis ergothérapeute et développeur en même temps. Donc Remotion, c'est une plateforme de serious game qui utilise tout ce qui est réalité virtuelle, réalité étendue, capture de mouvement, intelligence artificielle, dans le but d'engager les patients d'un côté, au même temps aussi d'engager les thérapeutes dans la rééducation. Et notre objectif est c'est d'utiliser ces technologies aussi, de faire la rééducation à distance afin de pouvoir gagner en fidélité et surtout de reprendre le, que ce soit le travail ou reprendre une vie à, le plus normal possible, le plus rapidement possible avec ces technologies.
2: Merci beaucoup. Peut-être Salim Ali.
1: Oui, tout à fait. Sur une visée de travail multidisciplinaire dans la rééducation, à quel point interviennent les autres corps de métier dans ce que vous proposez ?
5: En fait, notre solution elle est pluridisciplinaire. Donc, on a les ergothérapeutes.
2: Parlez bien dans le micro, s'il vous plaît.
5: On a les ergothérapeutes, on a les orthophonistes, on a les kinésithérapeutes, on a les psychomotriciens. C'est toute une équipe pluridisciplinaire. Ça dépend du corps, ça dépend du contexte. Et aussi, on a les parents. On essaie de sensibiliser les parents sur l'utilisation de certaines technologies pour pouvoir faire la rééducation en mode autonome, suivi par les thérapeutes à distance.
2: Alors moi, petite question, qu'est-ce que en quoi plutôt le fait d'être je vous avais dit que c'était dur le jet lag, hein. En quoi le fait d'être vous-même thérapeute a entraîné votre investissement aujourd'hui dans cette start-up?
5: En fait, je suis thérapeute mais aussi gamer et en même temps
1: on y vient.
5: Voilà.
2: Donc votre collègue de gauche aussi apparemment.
5: En tant que gamer, je comprends que tout ce qui est technologie et tout ce qui est gamification, globalement, ça aide à apprendre plus rapidement et surtout d'être engagé dans un objectif donné. Donc en étant thérapeute et j'ai commencé à faire du développement moi-même, donc j'ai commencé à tester des solutions avec des patients et j'ai vu que tout ce qui est technologie, tout ce qui est jeu, ça permettait de reprendre rapidement, de gagner en temps dans tout ce qui est rééducation. Donc c'est ça qui m'a poussé à investir dans ce domaine-là.
2: Merci beaucoup Ahmed Nebou.
1: Merci Ahmed.
2: CTO de Remotion. Et puis de l'autre côté, à ma gauche, on a Rémi Duchalard qui lui est président de Siaptic. Cette ceinture dont on vous parle déjà aussi depuis le 27 décembre sur Sud Radio, et sinon il faut que ça change. Bonsoir Rémi Duchalard.
3: Bonsoir Anthony.
2: Vous avez une minute, comme vos collègues, pour nous expliquer concrètement ce que c'est que Siaptic.
3: Donc Siaptic, vous le connaissez au nom d'Arta. Donc c'est un dispositif pour permettre à toutes les personnes déficientes visuelles, même les non-voyants de naissance, de percevoir le monde. Donc nous, en fait, on a un clip de lunettes qui va capturer l'environnement qui est en face de l'utilisateur, donc qui se monte sur n'importe quel type de lunettes. Et on a une ceinture haptique. C'est une ceinture qui se porte un peu comme une ceinture de soutien lombaire, qui va dessiner les images sur la peau du dos. Et le cerveau reçoit ces informations par le sens du toucher et est capable de reconstruire. Donc c'est pas voir comme nous avec, enfin comme nous,
2: comme moi. Parlez pour vous, hein.
3: Ouais,
2: parle pour moi. Parlez pour vous.
3: Percevoir du coup les lumières ou les couleurs, là c'est le relief uniquement. Donc le relief, ça permet de savoir qu'il y a quelqu'un en face de vous qui se déplace de gauche à droite, un mur, un escalier, mais vous n'allez pas pouvoir percevoir la couleur d'un vêtement, etc. Mais en fait, percevoir le relief, ça change complètement la donne.
2: Alors, comment ça fonctionne concrètement, ce dispositif? Par quoi vous arrivez à transcrire du relief dans le dos de la personne et est-ce que c'est réellement efficace?
3: Donc nous, on a le clip de lunettes qui capture l'environnement, on a un réseau de neurones qui va transformer les images pour être le plus proche de comment on perçoit le cerveau. Et après, dans le dos, on a un écran haptique. Au lieu d'avoir un écran avec des pixels qui envoient de la couleur, là on a un écran qui va envoyer pour chaque picot des petites impulsions sur le dos, donc comme des petites tapes qui vont être dessinées les images. Donc c'est vraiment des images qu'on transmet à la peau et que le cerveau est capable de reconstruire.
2: Merci beaucoup Rémi Duchalard, je rappelle vous êtes président de Siaptic. J'ai un peu fait court. Merci parce beaucoup. Que le temps nous est compté. Je vais demander maintenant à notre réinventeur de la roue, à Will Move, à Maurice Dupas de venir nous rejoindre. Merci beaucoup messieurs d'être venus autour de cette table dans la suite Sud Radio du Venetian. À Maurice Dupas, bonjour.
6: Bonjour.
2: Bonsoir. Vous êtes bonsoir, CEO, c'est ça, de Will Move et tout vous avez fait. Réinventé la roue.
6: On n'ira pas jusque là, mais pas très loin quand même. On a réinventé quelque chose de très positif. Faut savoir que l'ONU dit que d'ici à 2030, il y aura 75 millions de personnes dans le monde qui seront en fauteuil roulant. Et donc Will Move, qu'est-ce que c'est? C'est pour apporter à ces personnes plus de mobilité en proposant une solution compacte et légère qui vient se fixer à l'avant du fauteuil roulant et qui apporte deux choses, à la fois une assistance électrique, mais surtout une assistance électrique tout chemin qui va permettre de lever en quelques secondes et sans effort les roues avant du fauteuil roulant, celles qui se bloquent assez souvent dès que les gens sont en fauteuil, ouais, sur du pavé, dans de l'herbe. Et donc ça réinvente la mobilité des gens puisque c'est très compact, ça fait le poids d'un pack d'eau et ça permet comme ça à ces personnes de pouvoir se déplacer jusqu'à 25 km.
2: Et ben merci beaucoup à vous,
6: merci à vous.
2: Amaury Dupas, CEO de Will Move, vous avez réinventé la roue, je suis sûr que ça va devenir votre slogan maintenant.
6: Je vais le refaire.
2: Je remercie Fanny Cohen, je remercie évidemment Stéphane Oudek qui étaient avec nous en première partie. Je remercie tous nos invités des startups et je leur souhaite bien bon courage. Merci Sadim d'être venu ici avec moi autour de cette table pour accompagner nos auditeurs et faire découvrir ce qui se passe à Las Vegas.
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18: Bonjour à tous. Le feu qui s'est déclaré dans la Drôme est maîtrisé d'après la préfecture, même si deux reprises de feu contenues font l'objet d'une attention particulière. Les flammes ont parcouru 311 hectares près de Bellegarde en Diwa. La Gironde, elle, bascule en vigilance rouge pour risque très élevé de feux de forêt. C'est ce qu'annonce la préfecture du département. Cette décision entraîne le renforcement des mesures de prévention et de restriction. Le méga-feu qui a touché le nord du bassin d'Arcachon est fixé depuis une semaine. Redouane Faïd va-t-il quitter la prison de Condé-sur-Sarthe. Le braqueur multirécidiviste, connu pour s'être évadé d'une prison en hélicoptère, y est incarcéré depuis près d'un an. Mais selon Le Parisien, le juge d'application des peines a demandé son transfèrement d'ici le 24 août en cause des conditions de détention jugées indignes, ce que dénonce le détenu depuis plusieurs mois. Le parquet d'Alençon a fait appel de cette décision. Du monde sur les routes, journée classée rouge sur toute la France aujourd'hui dans le sens des départs et celui des retours. Demain, la moitié sud sera encore orange dans le sens des départs ainsi que le sud-est dans le sens des retours. Un léger recul des prix à la pompe. Selon les données du gouvernement, l'essence est passée sous la barre symbolique des 2 euros le litre. Le gazole a perdu 2 centimes par rapport à hier mais reste au-dessus des 2 euros le litre. Le président américain place un de ses fidèles au poste de ministre de la Justice malgré les objectifs de certains sénateurs de son propre camp, l'ancien avocat personnel de Donald Trump vient d'être choisi. Le Sénat américain a approuvé le choix de de Todd Blanche par un vote serré, 50 voix contre 49. Et puis Pauline Ferrand-Prévot ne participe pas à la 8e étape du Tour de France cet après-midi. Selon son équipe, la Française ne se sentait pas bien ce matin. Elle pointait à la 14e place du classement général alors qu'elle avait remporté la Grande Boucle l'an dernier. Cette 8e et avant-dernière étape se déroule entre Sisteron et Nice. Voilà pour ce point sur l'actualité. Merci de l'avoir suivi et très bon week-end à notre écoute.
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19: Les clés d'une vie, celle de mon invité. Vous fêtez vos 50 ans de carrière, ce qu'il est difficile d'imaginer lorsqu'on vous voit, en particulier sur notre chaîne YouTube. Vous avez vécu au Québec avant de vous installer un jour à Biarritz pour surfer non pas au bord de l'océan, mais sur des vagues d'applaudissements. Bonjour Diane Tell.
20: Bonjour Jacques.
19: 50 ans de carrière, d'abord on est heureux de vous retrouver, il y a bien longtemps qu'on ne s'est pas vu, mais c'est impressionnant parce que vous avez un parcours incroyable. On va évoquer ce parcours, c'est le principe des clés d'une vie sur Sud Radio. On va évoquer également une chanson de votre nouvel album pour 2026. Et puis on va commencer par votre première télévision qui est le 20 mai 1981. Ce générique, écoutez-le. Le Colarocho.
20: Exact.
19: Vous vous souvenez de cette chanson? Et cette chanson, c'était celle-ci.

0: Alors cette chanson qui est très sérieuse, vous l'avez enregistrée avec Colaro et son équipe dans des conditions particulières, Diantel.
1: Oui, on peut retrouver d'ailleurs certains extraits, je crois, sur YouTube. On me le refait de temps en temps parce que, en fait, ils ont décidé d'imager avec des acteurs, donc tout ce que je racontais dans la chanson. Donc, je te construis une villa, il y avait des maçons derrière moi. Je t'offrirai des bijoux, il y avait le bijoutier qui était derrière, etc., etc. Et j'avoue que J'avais pas vraiment compris le truc et j'étais assez vexée. Alors ce qui est drôle, c'est que du coup c'était très réussi parce que ils étaient complètement à la blague et moi je faisais une tête et c'était presque on avait l'impression avec le temps comme ça en voyant ces images que je le faisais exprès, mais pas du tout, j'étais vraiment en colère quoi.
0: En même temps, la chanson était à peine célèbre. Cette chanson, je crois qu'elle est née, Diantel, entre New York et Montréal.
1: C'est vrai, vous êtes très bien informé. J'avais été choisie pour représenter mon pays, le Canada, au Festival international de la chanson de Spa, qui n'existe plus, mais qui était un festival très important à l'époque. Et j'ai donc écrit cette chanson pour participer, car il fallait présenter des chansons inédites. Et celle-ci, donc, a été écrite, composée pour gagner le concours, et j'ai perdu au premier tour.
0: Oui, vous avez été éliminée. Et vous avez cru à ce moment-là que la chanson s'était terminée pour vous.
1: Donc cette chanson, en tout cas. Encore une fois, très vexée.
0: Alors, en plus, le thème, c'est quand même les codes de l'époque. Une femme qui explique à son conjoint, pauvre, pourquoi aujourd'hui une femme ne peut rien offrir à un homme. À l'époque, c'était d'actualité. Aujourd'hui, ça ne l'est plus.
1: Absolument. Mais la chanson, je ne sais pas par quel miracle, elle se transforme au gré des publics qui l'aiment et qui la portent de génération en génération. Alors aujourd'hui, on y voit plutôt le côté romantique, mais c'est vrai qu'à l'époque, j'avais envie de dire à celui que j'aimais, qui était un jazzman sans le sou, écoute, je ferai tout ça pour toi, bien que je n'étais pas très riche moi non plus, mais je le fais pas parce que ça va t'enlever ton côté protecteur, le côté masculin et tout ça. Et voilà, c'était une chanson fort romantique et ça l'est toujours, je pense.
0: Oui, mais je crois qu'à l'époque, au Québec, les féministes se sont élevées contre vous, Diantel.
1: Oui, parce qu'ils disaient que je prônais la femme objet, cette femme qu'on achète à coups de cadeau, en fait. Mais c'était des images. J'aurais pu dire, si j'étais un homme, par exemple, si on était aujourd'hui, si j'étais un homme, je t'emmènerais sur la planète Mars, dans ma fusée. Mais à l'époque, il n'y avait pas tout ça encore.
0: Non, mais vous êtes devenue une étoile, donc tout va bien. Alors, il se trouve aussi que cette chanson, curieusement, passe à la télévision, mais jamais à la radio, car elle ne correspond pas au code de la radio.
1: Et non, puis il faut se remettre dans le contexte. Mitterrand vient d'être élu. Et donc, les radios libres vont être créées. Mais à l'époque, il y avait surtout les radios nationales où on parlait plus qu'on ne chantait. Et puis, on faisait pas jouer beaucoup de musique anglo-saxonne ou de musique nord-américaine, même si elle était francophone. Nous, on faisait quand même de la musique nord-américaine en français.
0: Voilà. Et puis, un jour, Max Guazzini, qui a été l'assistant d'Orlando, donc qui a travaillé avec Dalida, repère votre chanson. Et oui, là, ça change tout.
1: Alors c'était oui un des coups de foudre car il y en a eu plusieurs. Il y a eu Monique Lemarcy qui était programmatrice à RTL et je sais pas si vous souvenez, je crois que ça existe toujours les Stop ou Encore.
0: Bien sûr. Oui.
1: Donc où on est un peu en compétition avec une autre artiste ou un autre artiste et je l'avais gagné. Donc j'ai été programmée et ça a beaucoup aidé. Puis les radios libres aussi quand même ont ouvert les portes. C'est une chanson qui a été numéro 1 sur Énergie, l'énergie de Jean-Pierre D'Amico où il y avait l'émetteur sur le balcon et le reste des appareils dans le salon de son appartement quoi. C'était le début de ces radios complètement libres à la manière de Radio Caroline de l'époque.
0: Elles étaient tellement minimes que j'ai connu certaines radios où on mettait des boîtes d'œufs sur le mur pour empêcher le son de passer.
1: On fait toujours ça dans les studios enregistrements.
0: Alors, il se trouve aussi que ben, le succès a été là et que l'équivalent des Victoires de la Musique, les Félix vous ont récompensé à 4 reprises, ce qui est déjà extraordinaire.
1: Oui, à 4 reprises pour la seconde année, puisque l'année d'avant, avec le disque précédent, on avait été aussi... le prix qui m'a le plus marqué, touché, ça a été celui d'auteur-compositeur. Parce qu'à l'époque, au Québec, il n'y avait pas d'auteur-compositeur féminin dans la pop musique. Il y avait certainement des auteurs et des compositeurs dans toutes sortes de musiques, mais dans le mainstream, comme on dit en bon français, j'étais la première et 2 années de suite. Alors ça, c'était énervant parce qu'en face, il y avait que des hommes. Oui. Et donc j'étais toute jeune en plus, donc ça énervait un petit peu, mais ça a lancé, je crois, l'idée qu'une femme pouvait être aussi auteur et compositeur.
0: Et il y en a eu d'autres comme Linda Lemay qui triomphe aujourd'hui.
1: Bien plus tard. Sûr, oui.
0: Alors il se trouve qu'au départ vous n'êtes pas fait pour la musique. Je crois que votre père est médecin et votre mère professeur et fait de la théologie.
1: Oui, c'est vrai.
0: Ça n'a rien à voir avec la musique, mais je crois qu'il y a un grand-père qui jouait du violon.
1: Oui, mon Dieu, vous êtes très bien renseigné, Louis de Gonzague Fortin. Alors, il jouait du violon, il dirigeait le quatuor, il avait aussi l'imprimerie et il avait le journal La Gazette des Campagnes, donc il imprimait. Et il a aussi participé à la fondation de l'école d'agriculture et il était coach de l'équipe de hockey.
0: Voilà.
1: Donc, là, il y avait le choix pour ce qui est du futur de ses petits-enfants. Mais effectivement, le don pour la musique, quand même, a été presque imposé. Enfin, le don. J'avais un petit don pour la musique, certes, mais on m'a envoyé au conservatoire à l'âge de 6 ans, un peu forcé. C'était pas du tout ce que j'avais envie de faire. Et puis, heureusement, j'ai eu la chance d'avoir d'extraordinaires professeurs, dont Monsieur Luis Robello, qui était un professeur de violon et qui m'a encouragé à changer d'instrument, mais à continuer de faire de la musique. Ouais.
0: Vous avez fait de la guitare classique et de la guitare jazz ensuite.
1: Oui,
0: puis il y a une lointaine cousine, je crois, qui est Madonna. Dans la généalogie.
1: Oui, alors Madonna, sa maman s'appelait Louise Fortin,
0: oui.
1: Mon papa Michel Fortin. Donc évidemment, nous sommes les Fortins parmi les 100 familles qui ont colonisé le Canada au 17e siècle, 1645, on est parti là-bas. Je suis de la 11e génération, elle aussi. Mais l'un de nos ancêtres a fait 27 fils, donc des Fortins, il y en a beaucoup. Et on peut pas dire qu'on est cousine germaine quand même.
0: Non, mais vous êtes lointaine cousine, c'est déjà pas mal.
1: Oui.
0: Alors vous commencez dans ce qu'on appelle les boîtes à chansons, les cabarets. Aznavour, Roche, Charlebois ont débuté. C'est le meilleur apprentissage qui soit, Diane Tell.
1: Oui, sauf que on commençait dans de véritables boîtes à chansons francophones. Et je vous le disais tout à l'heure, il n'y avait pas d'auteur-compositeur féminin à l'époque. Et moi, comme j'écrivais mes chansons, j'étais pas très appréciée de ces boîtes à chansons qui voulaient qu'on chante Félix Leclerc, Gilles Vigneault, Aznavour, évidemment, Jacques Brel et tout ça. Donc, bizarrement, moi, j'ai chanté beaucoup dans les clubs anglo-saxons, parce qu'ils s'en fichaient. Je pouvais chanter dans la langue que je voulais. L'important, c'est qu'on vende des bières. Donc,
0: voilà.
1: Comme j'avais une clientèle qui aimait bien la bière, j'étais très appréciée des bars anglo-saxons de Montréal.
0: Et puis, il y a eu un premier disque totalement oublié, c'est celui-ci. Sur la pochette, vous sucez votre pouce avec un doudou dans les bras.
1: Oui.
0: C'est assez curieux.
1: Oui, j'avoue que c'est une photo qui passerait pas au conseil d'administration aujourd'hui, je pense. Assez provocante. Puis bizarrement, là, je l'ai faite la photo, j'ai posé, mais c'était pas une demande de la maison de disque, mais ils l'ont mis sur la pochette. Puis aujourd'hui, c'est une photo qui est assez culte au Japon, par exemple.
0: Oui.
1: L'album est assez culte. Et cette chanson, Les Cinéma Bars, elle n'est pas oubliée au Québec, puisqu'il y a une jeune artiste qui l'a reprise et dans un album de jazz. Et elle a gagné justement un Félix, donc une victoire de la musique canadienne, québécoise plutôt, avec cet album. Et lorsqu'elle est allée chercher son prix, j'ai vu la cérémonie. C'était 7 chansons qu'on entendait chanter par elle. Donc c'est chouette quand les jeunes artistes reprennent nos chansons et leur donnent à nouveau un élan incroyable.
0: Et l'élan, vous l'avez eu ensuite pour d'autres activités qu'on va évoquer à travers une autre date, le 22 septembre 1990. À tout de suite sur Sud Radio avec Diane Tell.
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0: Sud Radio, les clés d'une vie, mon invité Diane Tell. Nous parlerons tout à l'heure de votre tournée pour vos 50 ans de carrière. On a évoqué vos débuts dans les boîtes à chansons avec votre style. Et le 22 septembre 1990, c'est la première de ce spectacle.

0: La légende de Jimmy à Mogador, ce soir la première d'un spectacle dans lequel vous êtes la tête d'affiche féminine.
1: Oui, il y a quand même Tom Novembre, oui. Et puis il y a Renaud Hanson, et il y a Nanette Workman
0: et Renaud Hanson qui avaient déjà été dans Starmania.
1: Oui, voilà, et Nanette aussi,
0: qui avait aussi causé quelques problèmes à Johnny Hallyday, ouais. Parce qu'elle avait fait la tournée du Johnny Circus qui ouais. avait ruiné Johnny à l'époque.
1: Ah bon? Oui. Ah, mais vous avez une telle culture, Jacques, vraiment, on pourrait parler des heures. C'est vous qui devriez faire l'invité de la clé d'une vie. Oui, mais là, je vous interrogerai.
0: Oui, mais non, mais là, j'ai des tas de questions à vous poser. Alors, d'abord, il faut savoir que vous avez un jour décidé de quitter le Québec, parce que c'est un petit pays, et de tenter votre chance en France, Diane-t-elle.
1: Oui, mais j'étais partie pour une année comme ça, sabbatique. C'est vrai que j'avais quand même déjà sorti 4 albums. Il y en a le premier qui est sorti ici, c'est le 3e avec Si j'étais un homme. Et on avait vraiment vraiment travaillé, fait le tour de toutes les villes, les salles, les trucs, les prix, les machins. Et à 23-24 ans, tu te dis mais mon Dieu, qu'est-ce qu'il me reste à faire? Et puis quand on a beaucoup de succès très jeune comme ça. Ça crée des jalousies, puis peut-être qu'on devient un peu arrogant aussi, hein, il y a un peu les deux côtés. Et c'est vrai qu'il y avait une lassitude, je pense, du côté des médias, du public et peut-être de moi-même. Je me suis dit, je vais partir une année en France, puis en fait, je suis jamais retournée vivre au Québec. Mais l'envie, c'était quand même de, parce que la chanson Si j'étais un homme démarrait, et l'envie, c'était quand même de percer en France, c'est sûr. Mais j'avais pas vraiment de plan de carrière. Je l'ai fait avec instinct plus que avec réel plan de match, comme on dit au Québec.
0: Alors, il se trouve donc que la légende de Jimmy commence. Comment vous avez été repéré et choisi pour ce rôle important? Parce qu'il faut savoir que Luc Plamondon et Michel Berger ont mis 2 ans à écrire ce spectacle après Starmania, second opéra rock. Et l'idée, c'est un jeune homme qui se fait appeler Jimmy et qui rencontre une groupie.
1: Ben oui, on est deux jeunes groupies de James Dean et on se retrouve sur sa tombe. Alors, ce qu'il y a, c'est que les gens se souviennent peut-être que Starmania, c'est un spectacle qui a été créé au Palais des Congrès à la fin des années 70.
0: Pour 30 représentations, parce que c'était pas libre ensuite.
1: Exactement, c'était pas libre, et puis tout le monde avait des vedettes énormes qui étaient dans le spectacle, etc. Mais le disque a eu tellement de succès, les chansons ont eu tellement de succès, que ça a été repris, d'abord au Canada, puis après en France, puis encore aujourd'hui, je sais pas combien d'années plus tard, on reprend toujours Starmania. Il y a eu une version récente qui était formidable, en 24, donc 25 même. Donc c'est un spectacle extrêmement populaire. Maintenant, au début des années 80, lorsque je débutais, j'étais souvent sollicitée pour participer à différentes versions de ce spectacle. Et à chaque fois, j'ai dit non, d'abord parce que je voulais faire ma propre musique, et deuxièmement, parce que je trouvais que les autres artistes femmes qui avaient pris tous les rôles étaient extraordinaires. Et un jour, je sais pas si vous vous souvenez certainement, Jacques, de Patrick Villaret,
0: oui,
1: qui
0: sûr.
1: Était un grand monsieur de l'industrie de la musique en France.
0: Qui travaillait avec Michel Berger, France Gall.
1: Exact, et qui dirigeait Barclay, qui a dirigé les éditions Barclay, qui a créé d'autres spectacles avec Plamondon et vraiment une personne exceptionnelle qui m'avait lui repéré. Il m'appelle, il me dit bon, on doit organiser un rendez-vous avec Michel. Tu vas dîner avec lui en tête à tête. Mon Dieu, Michel Berger et moi en tête à tête, on se retrouve. Puis il dit, tu sais ce qu'il va te demander? Non, je sais pas du tout. Et évidemment, il me demande bon, là, on veut vraiment que tu participes à la prochaine version de Starmania. J'ai dit Michel, non. Toujours non. Par contre, si un jour tu fais un autre spectacle, là je suis ton homme. Et il part à rire, on se quitte bons amis. Et puis 2 ans plus tard, donc je suis contactée par l'équipe et je passe des auditions et j'ai reçu le rôle. Donc il avait pas promis de m'engager, mais il avait promis de me contacter s'il faisait autre chose.
0: Il tenait ses paroles, Michel Berger.
1: Oui.
0: On le sait bien. Alors il se trouve que les répétitions ont été un peu chaotiques. Tout a été fait à la dernière minute, ce qui est souvent le cas d'ailleurs avec Jérôme Savary, jusqu'à la dernière. dernier instant, il y avait des choses à changer.
1: Oh, même après. Après le dernier instant, il changeait encore des choses. Ah non, mais c'était un spectacle. Bon, il y avait évidemment, il y avait des personnalités, Berger, Plamondon et Savary, c'est quand même trois êtres avec des idées. Oui. Et puis c'était fort comme ambiance, quoi, quand même. Et Jérôme avait son petit son personnel autour de lui, hein. Il y avait ses acteurs, parce que c'était une pièce qui était à la fois jouée et chantée et dansée. Il y avait pas que, c'était pas un opéra rock comme Starmania. Il y avait un petit peu de texte aussi, enfin il y avait une mise en scène importante. Et donc ça a été assez chaotique. Mais très très beau spectacle, j'ai adoré le faire évidemment. Puis après, malheureusement, la guerre du Golfe est arrivée, la première guerre du Golfe, donc au début de l'année 91, et donc nous avons été arrêtés, et sauf mon erreur, le spectacle n'a jamais été repris par la suite en France.
0: Il a été repris au Québec.
1: Une fois au Québec, oui. Mais moi, j'étais déjà dans autre chose, donc je l'ai pas fait.
0: Et cette autre chose, c'était ceci.
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0: Pour une Québécoise, être Marilyn Montreuil avec Jérôme Savary à Chaillot, c'est quand même assez particulier, Diantel.
1: Ouais. Pour une jeune Québécoise qui arrive d'Abitibi-Témiscamingue, c'est un peu les mines du Nord, ouais, un peu l'ambiance comme ça. Oui, en fait, c'est un grand pas, un écart énorme entre ma culture d'origine et tout ça. Mais j'ai eu beaucoup de chance parce que Jérôme m'a confié la composition de toutes les musiques. Donc là, j'avais le rôle de Marilyn, mais j'avais aussi celui de compositeur. Alors, ça a rendu les choses encore mille fois plus compliquées, mais c'était génial. On a écrit beaucoup de chansons, Jérôme et moi. Lui faisait les paroles et moi les musiques. Et la troupe était exceptionnelle. Et c'était à Chaillot. On a fait quand même 180 représentations de Marilyn. Et c'était des expériences inoubliables.
0: Oui, et il y avait dans ce spectacle un clin d'œil à certains M. Show et Nobody is Perfect, notamment. C'est-à-dire, je ne sais pas si vous le savez, mais cette phrase a été totalement improvisée par les comédiens pendant le tournage. Elle n'était pas dans le script original.
1: Ah oui, ça je ne savais pas.
0: Et c'est vrai qu'il y a une référence à certains M. Show dans ce spectacle.
1: Pas que, c'est vraiment un spin-off, si je puis dire, dans le sens où certains M. Show, le film de Marilyn, donc c'est deux bandits qui se déguisent en femmes et qui rentrent dans un orchestre de filles pour s'échapper des personnes qui les recherchaient. C'était la mafia ou je ne sais pas quoi. Donc ils partent du nord des États-Unis. Je me souviens plus exactement quelle ville, vers la Floride,
0: oui, c'est ça,
1: ou Las Vegas, enfin dans le sud. Alors nous, on part de Montreuil, on va à Monte Carlo. Oui, puis Marilyn Montreuil, c'est une petite chanteuse de bar, quoi. C'est pas un grand orchestre, mais
0: Mais vous allez quand même mener la revue à Monte Carlo. Vous allez, c'est pas.
1: Ah oui, je sais pas si on a le droit de dire ces mots-là sur Sud Radio.
0: On a tous les droits. On parle vrai. Nous parlons vrai.
1: On parle vrai. Alors j'avais mes plumes dans le derrière et puis c'est sur la tête aussi avec le petit bikini en paillettes là, façon Monte Carlo, et on descendait les marches avec des talons de 20 centimètres là. Ouais, quand même, c'était toute une école. Ouais.
0: Oui, comme Lynn Renault, comme Miss Tinguette, comme Joséphine Baker. C'est qu'au départ, lorsque le Casino de Paris est né en 1917, c'est Jacques Charles qui était le directeur artistique qui a eu l'idée de créer un escalier de lumière. Ah. Mais c'était une échelle, donc il fallait descendre l'échelle remonter avec des lumières, et c'était pas facile.
1: Non, et les pieds en canard, parce que les marches sont très très fines.
0: Et Joséphine Baker a appris à Lynn Renault à descendre le grand escalier en regardant devant elle et avec un annuaire sur la tête pour remplacer...
1: Pour les plumes.
0: Exactement.
1: Qui sont hyper lourdes. Alors moi, c'est Savary qui m'a appris à descendre. Et Nanou Garcia aussi, qui était une actrice dans le spectacle formidable, avec qui on a tellement eu de bonheur et de plaisir, avec tous les comédiens d'ailleurs.
0: Alors ça, c'était le côté comédie musicale, mais il y a aussi d'autres choses que vous avez faites dans votre parcours. Et j'ai trouvé une autre date importante aussi, c'est le 11 juin 2010. A tout de suite sur Sud Radio avec Diantel.
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0: Sud Radio, les clés d'une vie, mon invité Diane Tell, 50 ans de carrière, et quelle carrière! On va évoquer la suite tout à l'heure. On en revient au passé, 11 juin 2010. Ce soir-là, vous êtes à Montréal, sur la scène de la Place des Arts, pour les Francofolies. Et les Francofolies de Montréal, on entend cette chanson.

0: 13 chansons de Dr Boris et Mystère Vian, qui est encore une nouvelle aventure.
1: Oui, alors ça remonte quand même à l'époque Savary, puisque pour Marilyn Montreuil, nous avions besoin d'un orgue de barbarie dans le spectacle, qui était pratiquement un des personnages. Et Jérôme m'a dit, va voir Chouchou. Ben, il appelait tout le monde Chouchou.
0: Chouchou, oui. Les hommes comme les femmes.
1: Chouchou, va voir Vian, le frère de Boris. Il vend des orgues dans Saint-Germain-des-Prés. Je crois qu'il s'appelait André.
0: André, oui.
1: Alain. Oui. Pardon, Alain Vian. Donc je vais voir Alain Vian et on discute. Et puis il me dit, mais non, il te faut un orgue de barbarie neuf. Donc il m'envoie chez Monsieur Audin, un facteur d'orgue, toujours actif. Et il me dit, non, parce que ces machins que je vends, moi, c'est des vieux trucs qui ont servi. Vous allez faire des centaines de représentations. Il faut quelque chose qui soit vraiment fiable. Et puis on parle, on cause. Et puis il me dit, mais mon frère, et on parle de jazz, de musique. Il dit, mon frère Boris a écrit des adaptations, des grands standards et tout. Et l'air de dire, j'en ai un coffre plein, quoi. Ah bon, et puis je découvre donc un livre dans lequel il y avait, je sais pas, des centaines de textes de Boris Vian.
0: 500, je crois.
1: De chansons, oui. Ah, je me dis, mais non, j'en connais 10, 20, 30, 100 peut-être, mais pas 500. Et en fait, je me rends compte qu'il a fait énormément de traductions, d'adaptations de grands standards de jazz, parce qu'il adorait le jazz. Il en jouait d'ailleurs, il jouait de la trompinette, il avait un bar de jazz aussi dans Saint-Germain. Donc, évidemment, comme j'ai étudié le jazz, sous les textes, il y avait écrit le titre en anglais original. Je me suis dit, mais je connais ces mélodies. Et je me suis mis... En fait, j'étais capable de toutes les chanter, parce que ces adaptations, elles étaient tellement bien faites. Il avait un tel sens du phrasé, qu'il en a fait des perles, des chefs-d'œuvre. Alors du coup, donc en 2010 sort cet album dans lequel j'ai enregistré ces adaptations qui n'avaient jamais vu le jour en fait. Et pour cela, j'ai engagé le quartet de Laurent de Wilde, qui est un grand pianiste de jazz français. Et je pense qu'on a fait un très bel album.
0: Ouais. Un extrait. Okay.

0: C'est vrai que Boris Vian, d'abord, il avait au départ créé un club de jazz avec Claude Luther en 1944, la veille de la fin de la guerre. Mais ça faisait trop de bruit, donc ils ont été virés du quartier. Et il a fallu attendre 2 ans pour qu'il découvre une cave, l'hôtel des Lorientais. Et c'est là où est né vraiment le jazz, où Boris Vian a explosé, si j'ose dire.
1: Et fait venir des tas de gens, notamment Miles Davis.
0: Et Duke Ellington, le premier.
1: Et Duke Ellington, et puis... comment s'appelle Juliette Gréco, elle a rencontré Miles exactement à cet endroit-là. Quoi.
0: Exactement, mais c'était la muse de Saint-Germain-des-Prés à l'époque, ouais. Et c'est vrai que c'était la fête toute la nuit à Saint-Germain-des-Prés.
1: Et vous savez quoi? Là, je vais peut-être vous apprendre quelque chose, mais je crois que à côté de cet ancien club de jazz, aujourd'hui, il y a un studio d'enregistrement où je travaille pour mon prochain album qui appartient au fils Raphaël de Michel Berger. Elle est pas belle,
0: c'est
1: la
0: fou,
1: vie.
0: C'est fou, elle est belle, oui. Raphaël, d'ailleurs, qu'on croise peu, mais physiquement, c'est le sosie de son père.
1: C'est vrai?
0: C'est étonnant.
1: Ah, je l'ai pas revu récemment, mais je l'ai vu petit, évidemment.
0: Alors, il se trouve que ces chansons, effectivement, n'étaient pas connues parce que c'est la vague yéyé. Et il y avait quelqu'un qui avait beaucoup compté pour Boris Vian à l'époque, c'était Henri Salvador.
1: Oui, bien sûr.
0: Il avait aussi beaucoup travaillé avec lui. Je ne sais pas si vous le savez, il a écrit les premiers rock'n'roll bidons sous le nom Henri Cording, avec un autre garçon qui s'appelait Big Mac, et qui était Michel Legrand. Car Michel Legrand et Claude Nougaro, vous avez songé aussi à enregistrer leurs chansons.
1: Oui, mais ce qui était particulier avec celle de Boris, c'est qu'elle n'avait jamais été enregistrée. Donc, c'était des créations. En fait, il est décédé en 59, sauf mon erreur.
0: 59, oui.
1: Et donc, d'après moi, ces chansons ont été écrites probablement pour Salvador ou d'autres personnes qui le connaissaient, qui l'aimaient à l'époque. Je pense qu'il avait envie de faire cet album, mais il est décédé avant de pouvoir le faire. Et donc, à part peut-être un de ses textes, mais pas sur ces musiques-là, parce qu'en fait, ces musiques sont des musiques originales. Par exemple, Je suis mordu, c'est une musique de Duke Ellington. Donc c'est vraiment des musiques originales avec ces textes. Non, vraiment, je me suis dit, je vais faire ce répertoire-là et tout confier à Boris Vian pour cet album-là.
0: Et en plus, je crois que vous avez recherché les partitions originales pour les adapter à votre façon, Diantel.
1: Oui, en fait, oui. J'ai d'abord appris toutes les chansons en guitare-voix. Et ensuite, j'ai été voir Monsieur De Wilde et je lui ai demandé de me faire des pianos. Pour répéter, oh, ça a pris du temps, on a pris plusieurs années à faire ce projet.
0: Oui, surtout qu'en plus, je crois qu'il a été enregistré en France, mixé au Japon et masterisé à Londres, c'est assez particulier.
1: Oui, non, mais c'est... il a été enregistré dans ce fameux studio qui aujourd'hui appartient à Raphaël, mais à l'époque c'était pas le cas. C'était studio Saint-Germain-des-Prés, je sais pas quoi, un nom comme ça. Et après, on l'a effectivement mixé avec Go Otoda, qui est un grand ingénieur japonais que je connaissais. Et puis j'avais envie d'amener le projet en Asie. Vous savez, les Japonais adorent tout ce qui est Saint-Germain-des-Prés, Paris, Juliette, et tout ce qui est français en fait. Hein, ils aiment beaucoup. Alors il a pris un grand plaisir à faire cet album. Et puis oui, je travaille avec des gens à Londres pour ce qui est du mix et du master. Et donc ouais.
0: Et en plus, bon, vous avez fait découvrir Boris Vian à une nouvelle génération parce que finalement, il a traversé les générations. Boris Vian, depuis J'irai cracher sur vos tombes, qui est un roman qui a été écrit en 15 jours pour faire plaisir à un copain éditeur.
1: Oui, puis sous un autre nom, Vernon. Vernon Sullivan, voilà. Oui, c'était un provocateur. Puis je pense que comme beaucoup de ces écrivains à cette époque, mais même avant, quand on lit leurs journaux ou quand on lit leurs lettres, on se rend compte qu'ils avaient souvent besoin d'argent.
0: Oui.
1: Alors ils faisaient des trucs un peu pour le fric aussi. Probablement certains des textes qu'il a écrits de chansons rock, un peu, il l'a fait aussi un peu pour ça. Mais je crois que le jazz c'était une vraie passion. Ouais.
0: Et puis alors vous avez rendu hommage à Boris Vian, mais pas seulement à Boris Vian. Bien sûr.

0: une des dernières chansons de Jacques Brel, voir un ami pleurer. Au départ, il s'est inspiré de Jojo qu'il avait écrit. Il a pris les idées qu'il n'a pas utilisées pour la chanson et il a écrit ce titre. Et vous avez rendu hommage à Jacques Brel aussi.
1: Oui, mais je n'étais pas seule. C'était un grand spectacle créé par l'équipe des Franco de Montréal et du Festival de Jazz. Laurent Saunier qui était à la tête de ces deux entreprises, donc qui était un directeur artistique extraordinaire, qui est toujours d'ailleurs, nous a proposé de faire un spectacle autour du répertoire de Jacques Brel, mais nous étions 10 chanteurs. Donc il y avait deux chansons par chanteur. Donc moi j'avais celle-là et je chantais aussi Jeff. Mais sinon il y avait aussi Isabelle Boulay, Paul Pichet et puis d'autres grandes stars québécoises de la chanson, Marc Hervieux, chanteur d'opéra et tout ça. Et c'était une mise en scène de Luc de la Rochelière, qui est aussi une personnalité très connue au Québec. Moi, j'ai fait des missions en Afrique pour Air Solidarité. Donc, j'ai appris à piloter dans les années 90, entre deux albums. Et puis, pendant 4 ans, j'étais en Afrique pour faire des missions avec Action de Solidarité Internationale, ASI, qui était une association à la Fondation de France, donc très sérieuse. Donc on faisait des rallyes, mais le but c'était quand même de construire, de créer des dispensaires, d'amener des projets, de financer des projets, surtout au Burkina Faso, mais aussi dans le reste de l'Afrique. Ouais.
0: Et puis bon, il y a eu effectivement les Marquises pour Brel, et vous avez-vous, je crois, à Saint-Pierre-et-Miquelon, dans un bar le Rustique, tient-elle.
1: Oui. Alors oui, bon, je sais que, tu sais, aujourd'hui, quand tu vas jouer ou te coucher tard dans un bar, ça risque d'être vu sur des réseaux. Et là, effectivement, bon, j'ai chanté à Saint-Pierre-et-Miquelon. Mais ce qui est drôle, c'est que j'étais à la montagne, au ski, et puis un gars le cuisinier du restaurant de la station vient me voir et me dit, ah! Toi, t'es Diane Tell. Il dit, moi, j'étais cuisinier à Saint-Pierre, et il me ressort la vidéo où on faisait des arbres de cocktails, où on mettait le feu à cette affaire, là, à 3h du matin. Non, ouais. Effectivement.
0: Saint-Pierre-et-Miquelon, je le rappelle, celui qui l'a découvert, c'est un Québécois, c'est un Canadien, c'est Jacques Cartier. Oui. En 1536. Et puis, il y a eu aussi un autre duo avec Gérard Lenormand. Beaucoup

0: Cette chanson qui s'appelait Marcel au départ, parce que Didier Barbulivien avait eu un fleur qui s'appelait Marcel.
1: Mais je suis étonnée que vous la connaissiez, parce que c'est un projet canadien, québécois, oui. de son équipe là-bas, en fait, puisqu'on l'a enregistré là-bas. Et je ne savais pas que c'était sorti en France. Et c'est quand même une partie de ma vie. On a fait avec le projet Boris Vian, on a fait carrément des tournées. Et puis dans tous mes spectacles, il y a toujours la minute jazz, quoi, hein, c'est sûr. Et presque tous les jours, quand je répète, la plupart du temps, je commence par répéter les chansons de Boris Vian, parce que ce sont des chansons difficiles. Et puis, quand on est auteur-compositeur et interprète, on a beaucoup de plaisir aussi. Une fois qu'on a prouvé qu'on pouvait écrire des chansons et que tout va bien de ce côté-là, ça c'est fait. La coche, hein. Après, on prend énormément de plaisir à interpréter aussi les chansons des autres. Et c'est vrai que ce sont des compositions en jazz en général, musique brésilienne aussi. Ce sont des compositions très très belles, un peu complexes. Et ouais, j'aime un peu la difficulté. Si j'étais un homme, est une chanson assez compliquée. Dans le fond, la musique n'est pas simple. Donc ouais, j'ai un petit côté comme ça. Je suis pas un compositeur à trois accords, on va dire. Voilà.
0: En tout cas, vous faites beaucoup de choses, et puis on va évoquer maintenant le futur à travers la date du 17 septembre 2025. À tout de suite sur Sud Radio avec Diane Tell.
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4: La France est le pays qui, par rapport au salaire, taxe le plus. Cocorico, on est les champions. 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Ah oui. Si la France appliquait la fiscalité imposée par l'Europe, il y aurait

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4: Sud Radio, les clés d'une vie, mon invité Diane Tell, le 17 septembre 2025, et c'est sorti la première chanson d'un album qui va marquer votre retour. Cette chanson qu'on écoute pour l'instant en attendant les suivantes, c'est Le mot et la chose.
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0: Votre voix n'a pas changé depuis 50 ans, Diane Tell. Quel est votre secret de jeunesse?
1: Je sais vraiment pas, parce que en fait je suis pas du tout maniaque. J'aime bien sortir, faire la fête, faire des montagnes de verre et mettre le feu comme à Pierre Miquelon. Non, on aime bien la vie. Je suis bonne vivante, mais je crois que j'ai trouvé, sans me rendre compte, un certain équilibre. C'est-à-dire que je suis aussi très couche-tôt, lève-tôt. Je fais du sport, je fais attention, je répète, je force pas trop sur grand chose. En fait, j'ai une vie équilibrée.
0: Alors cet extrait qu'on écoute, c'est le premier extrait d'un album, Polisson, qui va sortir en 2026 et qui va marquer vos 50 ans de carrière. Vous avez voulu faire cet album pour justement célébrer cet anniversaire.
1: Oui, alors c'est un album très particulier, puisque je m'intéresse beaucoup depuis plusieurs années à la poésie libertine, érotique. Donc ça va de Ronsard en passant par les contes libertins de La Fontaine, les textes de Voltaire, Pierre-Louis évidemment, Richepin, Germain Nouveau, Gris Paris, donc des grands auteurs de la littérature française sur 5 siècles. J'ai presque envie de dire, ils en ont tous fait. Hein.
0: Oui, tous. À l'époque, c'était pas interdit.
1: Je dirais pas ça. Il y en a qui ont été en prison pour certains textes, surtout au moment de la réforme, avec les protestants qui ont mis un peu le houla à toute cette liberté qui était plus en vogue à la Renaissance, ou avec les troubadours encore bien avant. Hein, on était très libre dans nos écrits, le roman, le romantisme. Mais ce sont des textes d'amour en fait, tout simplement, où on parle aussi du geste, donc. La fameuse chose et dont parle l'abbé de Lattaignan, parce qu'il faut rappeler que le mot et la chose est un texte d'un abbé, donc du XVIIe siècle, sauf mon erreur, au XVIIIe plutôt, il est 1700 et je sais plus combien. Et donc les musiques sont par contre toutes originales. Je travaille avec Pablo Picot, qui est un compositeur de musique de film de Tours, un Français extraordinaire. On s'est tout de suite entendu et compris sur ce qu'il fallait faire. Et vous avez pu vous en rendre compte, c'est pas une musique ordinaire, drum and bass avec des sons. C'est très contemporain, mais en même temps intemporel.
0: Mais Colette Renard avait fait dans les années 70 un album, Les Nuits d'une Demoiselle, qui avait fait scandale et qui est devenu culte aussi, sur les textes de Guy Breton.
1: Exactement. Donc la chanson de Colette aurait pu être dans l'album, mais là nous on cherche toujours à faire le pain qui n'existe pas, donc le boulanger cherche à faire un pain qui n'existe pas, donc c'est notre cas aussi. Alors on essaie de créer des œuvres qui sont nouvelles, et puis de ramener aussi un peu de sensualité dans ce monde de brut dans lequel on vit.
0: Nous sommes bien d'accord. Alors il se trouve qu'en même temps, puisque ce sont vos 50 ans de carrière, vous repartez en tournée l'année prochaine. Il y a déjà 30 dates au Québec, mais c'est que le début.
1: Oui, c'est que le début.

0: Parce que depuis notre publication première, il y en a déjà, on est déjà à 40, et là nous rencontrons des personnes en France pour quand 27, donc la tournée, parce que l'anniversaire c'est 27, hein, oui. C'est novembre 2027, sortie du premier album avec le pouce dans la bouche, et donc on espère faire Paris en novembre 27 avec évidemment la tournée en France, Suisse, Belgique et partout où on veut bien nous recevoir dans le monde entier en français.
1: Avec des classiques de votre répertoire, je suppose.
0: Bien sûr, oui, oui. On fait un spectacle où on essaye en une heure et demie, une heure trois quarts de faire ce que vous venez de faire en une heure, pratiquement. Hein.
1: Alors, il se trouve que parmi les chansons qui ont marqué votre parcours, il y en a une dont vous avez la maquette et c'est un collector.
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0: car cette chanson, c'est Françoise Hardy qui vous l'a offerte et elle vous a donné la maquette enregistrée avec sa voix.
1: Bah, en fait, je suis allée chez elle dîner. J'adore Françoise, Jacques et son fils
0: Thomas
1: Dutronc, avec qui j'ai eu la chance de partager quelques moments musicaux.
0: Et de rire, je suppose.
1: Hein?
0: Et de rire aussi.
1: Et de rire beaucoup, oui. Mais à l'issue du repas, je demande à Françoise si elle n'a pas un texte qui traîne par là, qui n'a pas trouvé sa musique, quoi, son son. Et elle me donne ce texte, faire à nouveau connaissance. Donc, je suis rentrée à la maison, j'ai composé la musique et je lui renvoie le tout. Et en fait, elle m'a fait une maquette où elle chante la chanson pour tester un peu le truc. Et c'est juste magnifique. C'est notre seule victoire de la musique, donc. Et je voudrais quand même rappeler, parce qu'on oublie ces choses-là, c'est que Françoise, à l'époque, elle écrivait pas pour les autres. Elle avait pas encore fait-moi une place pour Julien Clerc et tout ça. Et je me souviens très bien, alors ça va vous paraître fou, en 2025, mais la victoire de la musique que nous avons reçue, sauf mon erreur, on l'a reçu, je crois que ça devait être au Moulin Rouge, au Folies Bergères, oui. ou un de ces deux endroits. Et c'était Renaud qui était le MC, donc le maître de cérémonie, imaginez-vous, avec l'orchestre de Petit, Monsieur Petit.
0: Jean-Claude Petit, oui.
1: Voilà. Et donc on l'a chanté en live, et je me souviens très bien, lorsque je suis allée chercher mon trophée, d'avoir vu un Julien Clerc qui regardait Madame Françoise Hardy, puis il disait, mon Dieu, mais elle écrit pour les autres. Parce que lui, il n'écrivait pas de ses textes.
0: Exactement.
1: Et donc, c'est par la suite qu'elle a fait « Fais-moi une place pour Julien » et d'autres chansons. Elle a plus collaboré par la suite.
0: Beaucoup, beaucoup plus, ouais. D'ailleurs. Alors, il se trouve que ces 50 ans s'est passé, mais vraiment en quelques mois, parce que vous avez fait tellement de choses, Diane Tell.
1: Ouais, c'est vrai que ça paraît court. Parce qu'on a l'impression que tout ça c'était hier, puis en même temps, mon Dieu, quand même, quel parcours. Puis j'ai pu faire différentes choses et travailler avec des gens extraordinaires. Je pense que ce dont je suis le plus fière de toute ma carrière, ce sont toutes ces rencontres extraordinaires qui m'ont permis de faire donc un peu de théâtre, des chansons en collaboration, des musiciens avec qui j'ai pu travailler, et des bergers, des Savary, des Plamondon, des personnes qui m'ont apporté beaucoup. Parce que ces œuvres que l'on partage, ou qu'ils m'ont offertes, ce sont de véritables cadeaux de la vie et de cadeaux d'eux surtout.
0: Alors, il se trouve que un jour vous avez décidé de vous installer à Biarritz, vous y êtes toujours. C'est un choix assez particulier pour quelqu'un qui vient du Québec.
1: Oui, alors c'est un choix très particulier, surtout parce qu'on nous dit « Ah, si tu quittes Paris, ta carrière est terminée
0: oui. ».
1: C'était surtout ça.
0: C'était jadis, ça.
1: Oui,
0: maintenant,
1: non,
0: il y a tellement
1: mais...
0: de monde à Paris qu'on ne peut même plus
1: oui,
0: vivre à Paris.
1: Oui, mais je suis partie en 88 à Biarritz. Donc,
0: vous êtes en avance sur votre temps.
1: Oui, mais c'est vrai que ça c'était pas toujours évident, mais par contre, Jacques, faut que je vous corrige, je n'habite plus Biarritz. Je suis déménagée maintenant dans les Alpes, en Suisse.
0: Ah, ben vous êtes au sommet, c'est normal.
1: J'ai toujours eu un grand amour pour la montagne. Et puis bon, il y a eu des changements qui font que bon, je me suis dit allez, est-ce que je réalise mon rêve avant qu'il ne soit malheureusement trop tard, parce que déménager dans un autre pays c'est quand même assez complexe. Et aujourd'hui, je vis à 1000 mètres, donc dans un petit village de 200 âmes, et j'adore.
0: Et vous avez raison. Puis en plus, la montagne, ça vous rappelle le Québec, donc c'est un peu une filière.
1: La neige, en tout cas.
0: Exactement. Alors, dans les Landes, en revanche, en 2001, vous avez enregistré cette chanson.

0: Et cette chanson est assez particulière parce qu'à l'époque, vous avez décidé de travailler toute seule. C'est-à-dire que, à l'inverse de beaucoup d'autres artistes, vous avez compris avant tout le monde que les maisons de disques, ben, c'était pas évident. Et vous avez choisi de travailler, d'être votre productrice, de vous occuper de tout. C'était pas si courant à l'époque.
1: Non, c'était pas si courant. Alors, il faut dire que j'ai quand même été heureuse avec les maisons de disques avec lesquelles j'ai travaillé. Mais, je veux pas trop m'étendre là-dessus, mais ce qu'il y a, c'est que on n'a pas les mêmes business models, quoi. C'est-à-dire que eux ont un business model qui font qu'ils produisent plusieurs artistes, puis un coup ça marche, puis après ça marche moins, donc on passe à autre chose. Nous, on a une seule vie, quoi, en fait. Hein, on est un seul artiste, donc ces modèles se croisent, donc on travaille ensemble pendant un bout et c'est génial. Là où j'ai eu beaucoup de chance, c'est que les séparations se sont faites en toute amitié. J'ai jamais eu de soucis et vraiment avec par exemple Sony ou BMG, avec qui j'ai travaillé quand même longtemps, j'ai fait aussi de très belles expériences, de très beaux albums à Londres. Tu sais, quand ils t'envoient à Londres pendant 6 mois pour faire un album, c'est un bonheur absolu.
0: Oui.
1: Donc on a fait des belles choses, mais c'est vrai que pour poursuivre ma création, en fait, hein, il fallait que je reparte en solo et en indépendante. C'est très dur et c'est pas donné à tout le monde,
0: non,
1: mais c'est faisable.
0: Henri Salvador et Guy Béard ont été le premier à faire les années 60, ils en sont jamais pleins, et vous, vous êtes plutôt contente. Et puis, il y a aussi une chanson très particulière dans votre parcours, réalisée par un DJ.
1: Ah oui, mon Dieu.
0: Ça, c'est tout à fait étonnant, car vous êtes parti d'une chanson et il y a eu 3 versions DJ pour Berlin, pour Milan et Buenos Aires.
1: Ouais, c'est Olaf Hunt avec qui on a sorti quelque chose il y a pas très longtemps avec lui. Alors oui, bah c'est moi qui ai demandé, en fait, parce que on me disait toujours, ouais, il faudrait que tu passes par le dance floor, et c'est vrai que il y a, tu sais, j'ai souvent rêvé d'avoir un band, par exemple d'être chanteuse dans un band, tu vois. J'aurais aimé être dans les Pretenders ou Blondie, tu vois. Mais c'est vrai aussi que quand j'ai allé dans les boîtes, je me dis, ah, j'aimerais bien avoir une tube en boîte de nuit quand même. Il y a quelque chose qui, tu sais, de faire bouger les gens, parce que mes chansons, elles sont toujours, souvent, en tout cas, romantiques. En tout cas, celles qui ont marché, c'est souvent des balades. C'est les slow en fin de soirée, quoi. Mais là, moi, j'avais envie d'être, parce que je suis quelqu'un de très actif, très vivant, très gay. Et donc, j'avais envie aussi que les gens s'amusent sur mes chansons. Donc, on a fait des essais comme ça, mais la transition est pas facile.
0: Non, mais
1: pour le public.
0: Pour le public, mais en même temps, ça a marché. Il y a une activité que vous avez commencé à exercer en privé. Et là, il y a rien en public, c'est la photo. Car ça vous passionne aussi.
1: Oui, bah il y a rien en public. C'est-à-dire que c'est vrai, j'ai très peu exposé, un petit peu à Biarritz, à Lyon, à Paris, un peu comme ça. Et aujourd'hui, j'expose dans mon chalet.
0: Oui.
1: Mais par contre, je suis devenue vidéaste. Donc, si vous allez sur ma chaîne YouTube, où nous avons déjà plus de 32 millions de vues, ce qui est beaucoup pour une artiste de ma génération.
0: Oui.
1: Mais la plupart des vidéos, c'est moi qui les ai faites. Donc, je suis passée un peu de la photo à la vidéo. Et j'aime beaucoup. Mais je fais encore un peu de photos. Si on va sur mes réseaux, en fait, on voit que les photos sont toujours assez soignées quand même. Mais c'est vrai que ça reste, je suis amateur. Enfin, voilà.
0: En tout cas, avec vous, il n'y a jamais un cliché. C'est toujours très original. Et cette tournée, ben, il faut s'y préparer parce que maintenant, l'avenir, c'est 2026-2027. C'est la suite. Parce que vous n'êtes pas du genre à vous arrêter.
1: Alors non, mais en même temps, j'ai beaucoup d'admiration pour ceux qui savent s'arrêter quand il faut. J'espère avoir la sagesse de m'arrêter quand il faudra que je m'arrête. Mais en tout cas, c'est sûr et certain que ce sera pas avant 27, puisqu'on va fêter ses 50e. Alors, je l'ai dit dans les communiqués, je n'aime pas beaucoup fêter mes anniversaires, hein, parce que on ne fait que fêter une année de plus, et c'est pas très drôle. Mais là, j'ai accepté de le faire parce que j'ai envie de fêter 50 ans de fidélité de Jacques Pessis et du public français et québécois et francophone et de toutes les personnes qui me suivent toujours. C'est moi qui vous reçois. C'est moi qui vous paye l'apéro, là.
0: Avec joie. De toute façon, ce sera votre anniversaire, mais c'est le public qui sera à la fête.
1: Ouais.
0: Avec ce nouvel album en 2026 et cette tournée sur 26-27. Et puis, je suis sûr que vous avez encore des tas de choses à dire et que vous reviendrez en parler dans les clés
1: de vie. J'espère. D'autres clés.
0: Exactement. Diane Tell, merci.
1: Merci.
0: Bon anniversaire
1: vous.
0: Par avance.
1: Merci.
0: L'écrit d'une vie, c'est terminé pour aujourd'hui. On se retrouve bientôt. Restez fidèles à l'écoute de Sud Radio.
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7: Bonjour à tous. 12 départements du Sud-Est en vigilance orange canicule ce week-end, de la Haute-Savoie au département du Var, ainsi que les deux départements corses. Des pics de chaleur sont attendus dans le Sud-Ouest et le long de la vallée du Rhône, précise Météo France. Conséquence de ces fortes chaleurs, la récolte de raisins pour les créments a démarré aujourd'hui en Bourgogne. Un record de précocité. Chaleur et sécheresse accentuent le risque d'incendie. La Gironde est passée en vigilance rouge pour risque très élevé de feux de forêt. Le feu qui s'est déclaré dans la Drôme, lui, est maîtrisé, même si deux reprises de feu contenues font l'objet d'une attention particulière. Les flammes ont parcouru 311 hectares près de Bellegarde en Diois. Dans l'actualité aussi, l'État condamné à indemniser la ville de Strasbourg, décision du tribunal administratif, suite à des manquements constatés en matière d'hébergement d'urgence. L'État devra verser 242 000 euros à la ville et près de 300 000 euros au CCAS. En 2024, des municipalités écologistes et socialistes, Strasbourg, Lyon, Grenoble, Bordeaux et Rennes avaient saisi la justice, reprochant à l'État de ne pas assurer sa mission d'hébergement d'urgence. Les États-Unis ont l'intention d'accorder une aide $1 milliard à la Colombie pour soutenir les politiques du nouveau président colombien, notamment la lutte contre le narcotrafic. Allié de Donald Trump, le président colombien a été intronisé hier. Du monde sur les routes, journée classée rouge sur toute la France aujourd'hui dans le sens des départs et des retours. Ce sera orange demain dans plusieurs régions du Sud. Un délai supplémentaire accordé aux grands rouleurs. Vous avez jusqu'au 31 août pour déposer un dossier de demande d'indemnité carburant. L'arrêté a été publié aujourd'hui au journal officiel. Cette aide de 100 euros est destinée aux travailleurs modestes qui utilisent beaucoup leur voiture. Et puis, Léon Marchand déclare forfait pour les 200 et 400 mètres quatre nages des championnats d'Europe de natation. Le Français n'est pas assez bien remis d'une blessure à un adducteur. Les épreuves de course de ces championnats européens commencent demain à Saint-Denis, en région parisienne. Bon après-midi à tous.
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8: Bonjour à tous nos auditeurs Sud Radio, bienvenue dans C'est votre avenir, jusqu'à 17h, je suis avec vous. Aujourd'hui, je suis avec vous pour vous accompagner et vous guider sur ce domaine sentimental, professionnel, vos enfants, tout ce qui vous préoccupe, et vous pouvez dès maintenant appeler au standard au 0826 300 300.
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8: Et tout de suite, on accueille Alexandra dans C'est votre avenir. Bonjour Alexandra.
9: Oui, bonjour Marie.
8: Vous nous appelez d'où Alexandra ?
9: Alors, j'appelle du Puy-en-Velay.
8: Oh, que c'est beau le Puy-en-Velay.
9: Une petite ville à côté du Puy-en-Velay. Mais oui, c'est magnifique là-bas.
8: Ce ne serait pas Blavousy quand même ? À côté du Puy-en-Velay.
9: Non.
8: J'ai de la famille là-bas, c'est pour ça que je connais bien.
9: D'accord. Oh, c'est vrai que c'est une très belle ville.
8: Alors, qu'est-ce qui vous arrive, Alexandra ?
9: Alors, moi, j'aurais voulu avoir votre avis, à savoir si je vais rencontrer quelqu'un au niveau sentimental.
1: Oui.
9: Et puis, surtout, si ce sera une relation qui serait enfin une relation où je serai épanouie et qui soit saine, en fait.
1: Oui, j'entends l'attente, l'envie de vouloir être heureuse en amour, le manque, le vide, hein, c'est compliqué tout ça.
9: Bah, j'ai eu un parcours très chaotique.
1: Je ressens ça. Il y a eu, Alexandra, une dernière rupture là au mois à l'automne ou quelque chose comme ça dans une saison un peu.
9: Alors, je me suis séparée il y a un an de ça.
1: Oui, et c'était à l'automne.
9: Non, au mois de mai dernier.
1: Et qu'est-ce qu'il y a eu à l'automne? Ça a été compliqué. C'est là où ça commençait à être dur avec cette personne. J'ai un automne marquant pour vous.
9: Oui, c'est ça.
1: Voilà.
9: C'est ça. Oui.
1: Et cette personne, on a du mal à se remettre. Ça a été très compliqué, cette séparation. Hein.
9: Alors, disons que c'est une personne que j'aime énormément. Mais en fait, c'était une relation qui était devenue une relation mère-fils, en fait. Oui. Et du coup, donc, on est restés amis. On est très, très proches.
1: Oui, c'est ça.
9: Mais en fait, voilà, c'était pas une relation amoureuse telle qu'on peut l'entendre.
1: Mais oui. Mais on sent qu'il y a quand même un grand lien avec cette personne.
9: Ah oui, hein? On est très proches, oui.
1: Et oui. Et ouais, je pense que, enfin, plein d'auditeurs qui nous écoutent aujourd'hui se reconnaissent. Ça arrive parfois de finir une histoire, mais de garder un lien aussi fort. Il n'y a pas que l'amour au sens profond. Il y a aussi l'amour, l'amitié, l'amour fraternel. Il y a tellement d'amour sur Terre qu'on peut aussi rester en bon terme et puis bien s'entendre.
9: Ouais.
1: Mais moi, ce que je ressens, c'est qu'il y a effectivement une renaissance sentimentale pour vous. J'ai un printemps, mais c'est peut-être pas celui-ci, Alexandra. C'est plus, je dirais. Donc, du coup, je dirais plutôt entre printemps là et printemps l'année prochaine, il y a une reconstruction sentimentale et il peut aussi y avoir une histoire du passé qui revient vers vous. Hein, donc attention.
9: D'accord.
1: et dire si elle est stable ou si elle est dans le temps, si ça dure dans le temps, ça il faudra nous rappeler pour nous donner sa date de naissance. Regardez, après on peut pas voir jusqu'à 10 ans, c'est trop loin.
9: J'entends bien.
1: Mais on peut déjà voir s'il y a un apaisement. Et je pense que oui, l'année prochaine c'est une année de chance pour vous, pour renaître au niveau sentimental. Alors mettez tout de votre côté.
9: Oui.
1: Et si vous écoutez Marie, c'est quoi les clés? Quelles sont les clés?
9: Je sais plus, en fait, je suis très, très stressée là.
1: Ah, c'est l'émotion ça. Alors, je vais vous les redonner, Alexandra.
9: Je suis désolée.
1: Il va falloir laisser le passé de ce qui vous a abîmé, parce que vu qu'il y a eu un passé quand même assez compliqué, souvent on est abîmé par ses passés et il faut vraiment laisser les choses derrière. Voilà, faut laisser, pour avoir une chance de réouvrir les portes, à attirer les choses, tout ce qui est négatif, on le laisse derrière. On n'y pense plus, on ferme le tiroir.
9: Vrai.
1: On n'en parle plus, rien n'est négatif dans la vie, parce que même dans ce qu'on vit le plus négatif, ça nous emmène à autre chose. Ça peut être grandir en nous, hein. Voilà, ça nous fait grandir, on est d'accord, hein.
9: Et
1: parfois vous rencontrez des personnes qui vous emmènent à ce nouvel amour. Moi, j'ai mon ex qui, si je n'avais pas rencontré mon ex, je ne rencontrais pas la personne avec qui je suis aujourd'hui. Vous voyez, parfois ça nous emmène toujours quelque chose de positif. Il y a rien de négatif dans ce qu'on vit. Même si c'est très dur, je sais qu'il y en a qui doivent se dire, Marie, qu'est-ce qu'elle dit? Moi, je vis des choses très dures, c'est pas possible. Mais je vous assure que vous pouvez ressortir toujours le positif de ce que vous vivez. D'accord?
9: Et sincèrement, moi qui ai vécu des choses dramatiques enfant, des violences très fortes, je peux le dire et donner vraiment aux personnes confiance. Il faut qu'ils aient confiance en eux. On a des ressources en nous qu'on n'imagine même pas.
1: Exactement. Je suis d'accord avec vous. L'être humain, dans l'épreuve, en fait, il va chercher cette force. Et il y en a parfois qui ont du mal à se relever. Mais justement, quand on a vécu des violences dans l'enfance, ce qui est bon, en fait, c'est de se dire, on va pas laisser encore plus nous abîmer. Maintenant, il faut aller de l'avant, il faut vivre. Hein, c'est ça le plus important. Ne pas se laisser abîmer encore plus par les personnes qui nous abîment. Voilà. Ouais. En tout cas, c'est un beau témoignage de votre part, Alexandra. Ça donne des clés aussi pour les autres. Et merci.
9: Oui, je le souhaite en tout cas à tout le monde. Merci beaucoup, Marie, en tout cas.
1: Merci
9: très
1: à vous.
9: Bonne journée.
1: Merci. Belle journée à vous aussi. Et tout de suite, on accueille Céline dans C'est votre avenir. Bonjour, Céline.
5: Bonjour Marie. Alors, tout d'abord, je tiens à remercier Zach pour sa gentillesse.
1: Eh bien, merci pour Zach. Il me fait un petit coucou de la régie.
9: Comment ?
8: Il vous fait un petit coucou de la régie, je le vois, il est tout content.
9: Ah, c'est très gentil à lui. Et merci à vous Marie pour votre belle émission.
8: Eh bien merci, merci à vous Céline de nous suivre, d'être une fidèle auditrice.
9: Ah, oui.
8: Vous nous appelez d'où ?
9: J'appelle du Pays Basque.
8: Du Pays Basque. Et alors qu'est-ce qui se passe au Pays Basque ?
9: Alors tout se passe bien pour moi.
8: C'est un enfant, non ? C'est pour un enfant.
9: Oui, oui, alors voilà, ça concerne ma fille qui a été diagnostiquée anorexique il y a environ 6-7 mois. Suite à ce diagnostic, elle est allée à l'hôpital de jour et elle suivait ses études en parallèle. Et donc, bon, actuellement, elle a repris du poids, elle va mieux, mais voilà, elle envisage de partir voyager seule pendant 3 mois à l'étranger.
8: C'est bien, c'est qu'elle a grandi, vous savez, dans son épreuve, là, il y a une belle évolution, c'est positif ce qu'elle vous propose, votre fille Céline.
9: Oui, oui, mais je suis très contente pour elle, qu'elle parte à l'étranger.
8: Mais ça doit vous angoisser.
9: Mais c'est une maman très proche de sa fille et assez inquiète.
8: Oui.
9: Et ben, même si je sens que ce voyage l'aidera dans son bien-être intérieur, ben, je m'inquiète aussi. Et donc voilà, je souhaite savoir si elle doit partir et si elle part, si tout se passera bien pour elle.
8: C'est quoi l'endroit où elle s'en va, vous nous avez dit ?
9: Alors, elle n'a pas encore déterminé au niveau des pays. Je sais qu'il y a le Japon, c'est sûr.
8: Ah oui.
9: La Thaïlande, et elle hésite encore avec un autre pays.
8: Parce que moi, je la vois grimper. Elle a envie de faire, d'aller marcher, de grimper quelque chose, non ? Elle vous en a parlé ?
9: Non.
8: Non ? Bah, vous verrez.
9: Elle voulait le Tibet, mais bon, le Tibet, c'est assez instable.
8: Je ne serais pas étonnée que ce soit le Japon, moi.
9: Ah oui. Très certainement, parce qu'elle est très très branchée au niveau du Japon depuis qu'elle est adolescente, donc voilà, le Japon lui parle réellement.
8: Eh bien, vous verrez que moi je pense qu'elle va partir au Japon, et ne vous inquiétez pas Céline, ça va bien se passer. Hein, pas de stress, j'imagine. Je suis maman aussi de 3 filles. Alors j'imagine le stress que ça procure quand notre enfant nous dit je veux partir 3 mois après une épreuve comme elle a vécue. Mais en fait, elle est encore plus forte que voilà. C'est ce que je vous disais il y a quelques minutes. Hein. L'épreuve vous rend plus fort. Donc là, c'est une sacrée épreuve l'anorexie. Hein, ça touche beaucoup d'enfants aujourd'hui. De plus en plus, même j'ai l'impression, on entend beaucoup plus de cas. Mais vraiment, pour moi, elle s'en est sortie et là, le cheminement le prouve dans ce qu'elle recherche. Hein, donc, elle grandit encore et franchement, soyez tranquille et n'hésitez pas à nous rappeler si vous êtes inquiète pendant ce périple.
9: Tout se passera bien pour elle, même si elle part seule.
8: Oui, ça va aller. Ça va bien se passer.
9: Ok, super, je suis soulagée.
8: Il y a une partie
9: en moi qui est soulagée grâce à vous.
8: Et oui, c'est normal. On s'inquiète toujours pour nos enfants. Hein. Je pense que c'est des parents, on est comme ça. Et surtout, encore plus les mamans. Parce que les mamans, il y a un fil. Hein. On a quand même eu l'enfant dans le ventre pendant longtemps. Et je pense qu'il y a un fil qu'on n'arrive pas à couper. Les papas sont plus forts pour ça. Hein.
9: Exactement. Oui, et surtout qu'avec elle, c'est très fusionnel. Donc, la laisser partir, même ne serait-ce que 3 mois, c'est pas très long. Mais assez pour s'inquiéter.
8: Eh bien, vous inquiétez plus, parce qu'elle va être heureuse et elle va revenir encore plus forte, vous allez voir.
9: Oh, super. Ben, je vous remercie grandement.
8: Eh bien, je vous en prie. Et puis, n'hésitez pas à nous rappeler, surtout si vous avez la moindre inquiétude. Hein, on est là.
9: D'accord.
8: Hein.
9: Super. C'est très gentil à vous, Marie.
8: Merci, Céline.
9: Merci et belle émission à
8: Merci.
9: Vous.
8: Et tout de suite, je vais répondre à un SMS. Je vais répondre au SMS de Olivier qui nous a écrit, alors il y a quelques temps, mais on essaie de répondre à tout le monde sur Sud Radio. Encore une fois, si vous aussi vous voulez envoyer un SMS, vous pouvez le faire. À venir au 7-20-18, votre question et votre date de naissance. Et je vous réponds en direct. Parfois, ça peut être sur l'émission d'après. Et Olivier, il voulait savoir s'il allait pouvoir déménager et se rapprocher de ses enfants. Alors Olivier, oui, moi j'ai un déménagement et pas si loin que ça. J'ai l'été, donc je vous souhaite que ce soit celui-ci, et je pense que c'est celui-ci et pas celui de l'année prochaine. Voilà, cher Olivier. Restez avec nous sur Sud Radio. Aujourd'hui, c'est votre avenir. On va parler de ces moments de vie qui nous poussent à changer de direction, parfois sans prévenir, et si certains blocages étaient finalement là pour vous conduire vers quelque chose de meilleur. Eh bien, n'hésitez pas, je suis avec vous jusqu'à 17h pour vous accompagner sur votre domaine sentimental, professionnel, vos enfants. Vous pouvez nous appeler au 0826 300 300, ou bien nous envoyer un SMS à venir 7-20-18. Zach vous attend au standard de Sud Radio.
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8: De retour sur Sud Radio dans C'est votre avenir, vous avez des problèmes, vous ne savez pas quel chemin prendre. Eh bien, je suis avec vous jusqu'à 17h et vous pouvez nous appeler pour poser toutes vos questions au 0826-300-300, je vous guiderai au mieux. Et tout de suite, on accueille Marie-Hélène dans C'est votre avenir. Marie-Hélène qui nous a contacté par SMS et qui voudrait voir un problème sentimental, je crois. Bonjour Marie-Hélène.
15: Oui, bonjour Marie.
8: Comment ça va Marie-Hélène ?
15: Ça va, merci.
8: Vous nous appelez d'où Marie-Hélène ?
15: Alors de la région Rhône-Alpes.
8: De la région Rhône-Alpes. Et vous nous avez contacté par SMS, c'est ça ?
15: Oui, entre autres.
8: Et voilà, comme quoi, hein, il faut insister, n'hésitez pas, on sait, vous êtes nombreux à pas réussir au téléphone et il faut insister un jour, c'est votre tour. Marie-Hélène, qu'est-ce qui se passe ?
15: Bien voilà, ça faisait 14 ans, plus de 14 ans que nous étions en couple, donc avec mon compagnon.
8: Oui.
15: Et là, depuis, c'est vrai que depuis un an, c'était assez difficile.
8: Mm-hmm.
15: Et il y a 2 mois, voilà, il est parti. Et alors, ce que j'aimerais savoir, c'est si vous voyez plutôt une séparation vraiment définitive, ou est-ce qu'il y a une possibilité de qu'ils reviennent et de reconstruire quelque chose ensemble.
8: Alors, il faudrait. Tout n'est pas perdu, il y a un libre arbitre qui joue. Vous savez, quand je vous explique que rien n'est figé,
15: oui,
8: et qu'il y a parfois il y a des choses qui peuvent changer de cours. Je vais pas vous dire un non, il reviendra jamais, parce que là il y a un libre arbitre qui dépend de lui. C'est un homme qui vous a quand même alerté, je pense, sur certains points. Ça vous parle, Marie-Hélène ?
15: Oui.
8: Hein ? Est-ce que vous arriviez à vous retrouver au niveau charnel, affection ? C'était compliqué les derniers temps ?
15: Oui, les derniers temps, effectivement, non, ça depuis un an,
8: voilà.
15: Ça n'allait plus, oui.
8: Moi,
15: oui,
8: j'ai
15: oui.
8: ça. Et du coup, il y a eu des frustrations. Il a rencontré quelqu'un d'autre, ce monsieur ?
15: Non, je ne crois pas. Non.
8: Ouais.
15: Du tout, non.
8: Parce que moi, je ressens quand même pas mal de frustration. Et je pense qu'il faudrait qu'il y ait une communication ensemble. Est-ce qu'il vous parle encore quand même, ou il a coupé les ponts ?
15: On se croise de temps en temps, mais c'est...
8: C'est dur.
15: C'est pratique, quoi, et puis c'est uniquement pour des choses pratiques, oui.
8: Ouais. Parce que je sens que ça va être dur, hein, Marie-Hélène, hein, pour le récupérer. Hein. Ça va être dur, mais avec une communication, c'est quelqu'un qui peut revenir, mais pas tout de suite. Donc moi, ce que je ferais, ce que je vous donnerais comme clé dans cette situation,
15: oui,
8: c'est plutôt de le laisser respirer, il faut pas lui courir après. C'est ce qu'on dit souvent, hein, quand on leur court après, il fuit.
15: Oui.
8: Ben là, en l'occurrence, je sais plutôt ce... Voilà, vous retrouvez, j'ai envie de dire, hein, on se maquille, on se fait le petit brushing, on se fait belle quand on le croise. Et en fait... Gardez la distance. Il faut laisser ce silence. Il faut qu'il se retrouve lui aussi, mais tout en essayant de pouvoir discuter de temps en temps. Peut-être l'inviter à prendre un verre et lui dire, tu sais, j'ai pris conscience de certaines choses. Et voilà, c'est la communication dans ce couple qui a manqué.
15: Oui, c'est vrai.
8: Mais vraiment, c'est énorme. Et peut-être qu'on peut essayer de le récupérer, mais c'est pas gagné. Hein. C'est quand même plus dans, je le sens partir, mais tout n'est pas perdu, dans le sens où il faut recréer de l'envie et surtout lui prouver que oui, vous avez entendu ce qu'il attendait et ce que vous n'avez peut-être pas su lui donner à certains moments, mais lui aussi, il faut qu'il se remette en question dans la communication. Hein, oui, c'est 50-50.
15: Oui. Hein. Oui, c'est ça.
8: Ça, c'était très difficile. Mais tout n'est pas perdu. C'est pour ça que là, il y a quelque chose qui n'est pas figé. Il y a un libre arbitre qui joue. Et c'est un peu lui qui a la clé. Mais vous, vous l'avez d'une autre manière.
15: D'accord. Enfin, j'ai commencé à le laisser respirer. C'est vrai qu'au début, j'avais tendance à essayer de reconstruire, enfin, de le recontacter. Mais là, depuis quelques temps, je laisse.
8: Et oui.
15: Oui, je lui laisse de l'espace.
8: C'est intelligent. Oui. Laisser cet espace. Oui. Parfois, la panique de perdre quelqu'un qu'on aime, ça peut faire qu'on l'étouffe, on lui écrit,
15: oui,
8: on va. Et en fait, c'est pas la solution, chers auditeurs qui nous écoutez, si vous êtes dans la même situation que Marie-Hélène. Laissez respirer, mettez de la distance, n'écrivez pas, rappelez pas. Et puis, un beau jour, vous allez le retrouver, et là, il faut discuter. Et là, vous pouvez peut-être avoir une chance de refaire partir l'histoire. Mais lui aussi, il a la communication, encore une fois, à travailler. Je pense qu'il a des erreurs là-dessus, hein, dans votre relation.
15: Oui.
8: C'était difficile de communiquer.
15: Oui, très.
8: Et Marie-Hélène, si son choix était vraiment définitif, parce que là, comme il y a quelque chose qui est pas figé, ben c'est difficile de dire ce qu'il va faire. Mais encore une fois, vous ne soyez pas mal. Parfois, quand une histoire se termine, c'est parce qu'il y a quelque chose de nouveau qui vous attend ailleurs et de beaucoup mieux. Vous avez compris des choses avec cette personne, mais quelqu'un d'autre vous attend. Pour moi, vous ne resterez pas seul. C'est ce qu'il faut retenir.
15: D'accord.
8: Ne stressez pas de ce temps seul. Ce temps, vous en avez besoin. Je l'explique, j'ai écrit un livre qui sort en septembre qui s'appelle « Envie d'aller mieux ». Et il y a un chapitre comme ça sur l'amour, d'attendre l'amour. Parfois, ces moments seuls, ils sont importants pour avancer. Si vous ne les avez pas, vous allez reproduire les mêmes schémas.
15: Mmh.
8: Hein ? Et vous avez été dans des schémas assez similaires dans vos histoires.
15: Oui, c'est possible. Oui.
8: Oui. Hein, je vous ouvre les yeux là, Marie-Hélène. Parce que moi, j'aime bien vous apporter les clés qui vont vous faire débloquer les situations aussi. D'accord ?
15: D'accord.
8: Voilà.
15: Un grand merci. Alors.
8: Et ben, merci à vous de nous suivre. Oui. N'hésitez pas à revenir vers nous, hein, Marie-Hélène.
15: Oui, d'accord.
8: On vous embrasse très
15: merci
8: fort.
15: Beaucoup. Au revoir.
8: Merci. Et tout de suite, on accueille Anne de l'Essonne dans C'est votre avenir. Bonjour Anne.
16: Bonjour.
8: Comment ça va Anne ?
16: Eh ben ça va, à part que j'ai le trac, mais ça va très bien, mais merci beaucoup.
8: Comment ça vous avez le trac ? Pourquoi vous avez le trac ? C'est de parler à l'antenne, c'est ça qui vous donne le trac ?
16: Oui, c'est ça, c'est ça, mais vous êtes merveilleuse et toute votre équipe est merveilleuse, donc je devrais pas.
8: Eh ben bien sûr, on vous envoie plein de tendresse, voilà, le trac il disparaît, Anne, on n'est que toutes les deux. Dites-nous, qu'est-ce que vous avez à nous dire ?
16: Alors, j'ai deux choses à vous dire. D'abord, je voudrais vous faire un retour parce que vous m'avez parlé de mon fils Baptiste. Je vous avais demandé une question. Est-ce qu'il trouverait du travail comme photographe ?
8: Mmh.
16: Et Baptiste, il a fait la saison d'hiver et il refait la saison d'été comme photographe. Donc,
8: Eh bien, voilà. Eh bien, voilà. Il faut du temps. Parfois, c'est sympa d'avoir les retours des auditeurs qui nous ont eus il y a quelques temps. Vous avez de la chance. Vous avez réussi à nous avoir une seconde fois. Donc, il ne faut pas hésiter à rappeler, vous nous avez eu comment ? Par SMS ou par téléphone, Anne ?
16: Non, par téléphone.
8: J'avais
16: déjà essayé, mais là, je me suis dit, c'est le moment.
8: Eh bien, voilà. Donc, chers auditeurs, faites comme Anne, appelez plusieurs fois, et au bout d'un moment, vous arrivez à nous avoir, ne vous découragez pas. Et alors, j'imagine que là, vous avez une autre question.
16: Voilà, c'est pour mon troisième fils qui s'appelle Guillaume et qui lui aussi a beaucoup de mal. Il est en formation en alternance, sauf qu'il ne trouve pas d'alternance depuis plus d'un an.
8: Oui.
16: Et du coup, voilà, je me demandais s'il fallait qu'il continue là, s'il y avait quelque chose là, ou je ne sais plus quoi faire.
8: Il est à l'école ?
16: Oui, il est en quatrième année, il est dans une école en alternance, oui, c'est ça. Et ça fait depuis septembre qu'il a cherché partout, enfin, envoyé des CV partout, mais ça ne marche pas.
8: Et c'est quoi comme alternance qu'il cherche ?
16: C'est de l'informatique réseau, ou alors de l'informatique cybersécurité. Et il est en bac plus 4.
8: Oui, informatique réseau, cybersécurité. Bah, si des auditeurs nous entendent sur Sud Radio, Anne cherche pour son fils une alternance en cybersécurité informatique. Donc n'hésitez pas, vous pouvez nous appeler si vous avez une petite place pour son fils. Moi, je sens que dans les 6 mois, alors c'est pas tout de suite, effectivement, il y a ce blocage, mais je sens que Guillaume, il va trouver une voie. Alors, est-ce que c'est la cybersécurité ? Moi, j'ai de bons ressentis sur la cybersécurité pour Guillaume.
16: D'accord.
8: Hein, merci. Et dans les 6 mois, il y a des choses qui 6-7 mois. Alors encore une fois, les temps, je peux me tromper sur les temps. Mmh. Mais dans les 6-7 mois, pour moi, Guillaume, il va y voir plus clair, il va prendre un chemin et il va se stabiliser, il va voir où son futur il se construit quoi. Il aura des bonnes bases et c'est parti pour lui dans les 6-7 mois. Là, il y a encore l'incertitude, je sens que ça bloque un peu, mais il y verra plus clair dans 6-7 mois.
16: Ok, super. Et vous savez ce qu'on peut faire pour ce qu'il peut faire pour ces blocages? Comment il peut travailler ça? Parce que j'ai l'impression qu'il bouge un peu dans sa tête, mais c'est long.
8: Mais pour moi, il bouge très bien. Les blocages, parfois, c'est nécessaire justement pour avancer. Donc, vous inquiétez pas. Il avance, il réfléchit, ça lui apporte d'autres choses, et vous verrez que dans les 6 mois, vraiment pas d'inquiétude, Anne. Il va débloquer cette situation.
16: Oh, super, merci.
8: Et si on a des retours, on vous envoie les personnes. Hein. C'est toujours bien, génial. Sud Radio, il y a de la magie parfois qui se passe. Donc n'hésitez pas. Hein.
16: Oh, génial. Merci infiniment, merci beaucoup. Et merci à toute l'équipe.
8: Merci Anne, merci de nous suivre dans C'est votre avenir. Restez avec nous sur Sud Radio aujourd'hui. J'aimerais qu'on pense à toutes ces personnes qui donnent beaucoup aux autres, mais qui s'oublient parfois elles-mêmes. Et si votre avenir commençait simplement par apprendre à vous écouter davantage? Eh bien oui, C'est votre avenir, c'est fait pour ça. N'hésitez pas si vous avez des questions sur votre santé mentale, professionnelle, personnelle ou vos enfants. Je suis avec vous jusqu'à 17h et vous pouvez nous appeler au 0826 300 300. À tout de suite sur Sud Radio.
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1: De retour sur Sud Radio dans C'est votre avenir, vous avez des questions sur votre sentimental, professionnel, vos enfants, toutes les questions qui vous passent par la tête, vous êtes angoissé, eh bien ça tombe bien, vous pouvez nous appeler au 0826-300-300. Zach vous attend au standard de Sud Radio, et si vous n'osez pas passer à l'antenne, vous pouvez aussi envoyer un SMS à venir au 7-20-18, votre question, votre date de naissance, et je vous réponds en direct de l'émission. Et tout de suite, on accueille Anna dans C'est votre avenir. Bonjour Anna.
2: Oui, bonjour.
1: Vous nous appelez d'où Anna?
2: D'Occitanie.
1: D'Occitanie. Qu'est-ce qui se passe Anna? Dites-nous.
2: Ben, en fait, ma dernière relation date de 2019. Elle avait duré une dizaine d'années.
1: Oui.
2: Mais ça s'est fini à ce moment-là. Et depuis, j'ai du mal à rencontrer une personne. En fait, j'aimerais rencontrer une belle personne.
1: Oui. Et depuis combien de temps vous êtes seule?
2: Depuis 2019.
1: 2019. Donc oui, ça commence à faire long là.
2: Un peu.
1: et vous savez pourquoi vous vous bloquez?
2: Eh bien, je ne sais pas. Figurez-vous, si je savais, peut-être que je me débloquerais.
1: Eh bien, il y a des peurs en vous, Anna. Quelles sont ces peurs? C'est-à-dire que vous avez envie de rencontrer, mais à la fois, ça vous fait peur. Ça vient de quoi, ces peurs?
2: Peut-être de ma dernière relation, c'était compliqué.
1: Qui était compliqué. Vous avez mis un haut-parleur, Anna?
2: Non, en fait, j'ai mes AirPods parce que mon micro, il ne marche pas très bien.
1: Ah, d'accord, parce qu'on ne vous entend pas très, très bien. Mais je vous entends quand même. Bon, alors Anna, pour moi, il y a une rencontre pour vous sur l'année prochaine, 2027. Hein, il y a une rencontre possible. Mais, encore une fois, c'est vous qui avez le libre arbitre de vos vies. Et il va falloir laisser cette rencontre, cette histoire du passé qui vous a un peu fait beaucoup de mal. Tant que vous restez énergétiquement collé à cette histoire, vous le savez, chers auditeurs, je vous le dis et je vous le répète constamment, eh bien, ça ne vous aide pas à ouvrir, à vivre autre chose. Donc, cette peur, elle vous bloque, Anna. Il ne faut plus en avoir peur. Chaque personne est différente, chaque histoire est différente.
2: D'accord, et comment fait-on?
1: Et comment on fait?
2: Oui.
1: Les intentions du soir, ça vous aide pour libérer, c'est-à-dire qu'on arrête de penser au passé qui nous a angoissé, de tout ce qui nous a fait mal, mais on projette plus dans ce qu'on veut vivre. Vous imaginez l'homme de vos rêves tous les soirs, ce que vous voulez qu'il ait, ça peut être dans sa façon d'être, ça peut être dans son physique, tous les soirs comme s'il était déjà là, mais avec le cœur, il faut y mettre tout le cœur, l'envie, comme quand on a envie de manger un bon plat. Vous voyez, quand on est impatiente, on a l'eau à la bouche, ben c'est presque comme s'il était déjà là. Si vous mettez des intentions de peur, ça bloque et vous n'allez pas vivre ces choses-là. Vous allez vous bloquer automatiquement.
2: Pourtant, j'ai fait pas mal de thérapie. Hein.
1: Et oui.
2: J'ai tout essayé.
1: Mais il manque encore un petit peu. Il manque juste ses peurs. Vraiment, la thérapie, ça vous a fait du bien, ça vous avait aidé à avancer. Mais il manque hop, on libère ses peurs. Et vous verrez que sur l'année 2027, il y a une belle rencontre.
2: Ah, super.
1: D'accord? C'est pas loin 2027, hein. Faut pas
2: non,
1: être.
2: Non,
1: c'est
2: non,
1: pas loin.
2: Non, c'est pas loin. Je peux vous poser une question?
1: Et malheureusement, Anna, il y a quelqu'un qui attend derrière vous. Ça va être compliqué de reposer une question, mais n'hésitez pas à nous rappeler, chère Anna. On est là tout le temps avec vous. D'accord?
2: D'accord.
1: On vous embrasse très fort, Anna. Merci de nous suivre dans C'est votre avenir. Et tout de suite, je vais répondre à un SMS. Sarah, on hésite à acheter une maison dans le sud avec mon mari. C'est un gros changement. Est-ce que c'est le bon pour nous? Alors, chère Sarah, oui, c'est le moment. Et moi, je ressens le déménagement. Pour moi, vous allez lacter ce déménagement. J'ai entre maintenant et cet hiver un départ, un déménagement, un renouveau, une renaissance. Pour vous, ça va remettre un peu de piment, de belles choses. Donc voilà, Sarah, pour votre réponse. N'hésitez pas, si vous aussi, vous voulez nous poser une question, mais vous n'osez pas passer à l'antenne, vous pouvez nous envoyer à venir au 7-20-18 votre question et je vous réponds en direct. Et tout de suite, on accueille Sandrine dans C'est votre avenir. Bonjour Sandrine.
3: Bonjour Marie.
1: Vous nous appelez d'où Sandrine?
3: D'Aquitaine.
1: D'Aquitaine. Mmh. Et alors, vous nous avez eu par SMS, par téléphone?
3: Par téléphone.
1: Par téléphone. Et voilà, comme quoi c'est possible. Hein. Vous avez appelé plusieurs
3: rapide.
1: Fois?
3: Ah, non, en plus. Non, j'ai appelé une fois et là c'était la seconde.
1: Eh bien voilà, vous voyez, faites comme Sandrine. Parfois on a la chance de nous avoir tout de suite aussi. Qu'est-ce qui vous arrive, Sandrine?
3: Ah, mais c'est assez compliqué.
1: Enfin, on a la chance de nous avoir tout de suite aussi. Qu'est-ce qui vous arrive, Sandrine ?
3: Ah, mais c'est assez compliqué. J'ai une histoire de 40 ans avec mon mari.
1: Oui.
3: Et ben, il n'y a plus rien qui va, il n'y a plus rien qui me retient et j'arrive pas, j'ai du mal, j'ai du mal à partir et.
1: Vous avez du mal à partir?
3: Oui, parce que il y a plusieurs choses qui, j'étais sa salariée, la société, ça y est, on l'a arrêtée, il y a la retraite.
1: Beaucoup de blocages.
3: Il y a beaucoup de choses, oui.
1: Ouais.
3: On a eu ça a été un couple difficile, ça a été une vie difficile. Oui, pour plusieurs raisons par rapport à son caractère, oui. Maladie.
1: Je le comprends et j'entends et c'est difficile parce que vous êtes un peu bloqué dans cette vous êtes gentille, vous êtes lumineuse et vous êtes dans l'empathie. Donc vous êtes beaucoup restée, vous avez subi pour lui en fait.
3: Oui, c'est ça, j'ai essayé toujours, je me disais toujours ça va aller mieux pour les enfants, c'est pas le moment. En fait, je trouvais toujours un prétexte.
1: C'est ça.
3: Et là, normalement, je devrais plus en avoir.
1: Et non, mais vous avez encore du mal, parce qu'il y a des peurs, Sandrine, en vous. C'est-à-dire que aujourd'hui, vous avez compris que vous avez donné beaucoup dans cette relation, que votre corps, il peut plus, votre corps, il lâche. C'est-à-dire qu'il est fatigué. Ouais. Oui, parce que faut savoir que quand on vit, quand on subit notre vie, chers auditeurs, et je pense que vous n'êtes pas la seule, on est beaucoup dans le monde entier à subir des vies. Ben en fait, quand le mental il se dit bon, je reste parce que je suis gentille, je suis dans l'empathie, je veux pas faire de mal, je veux aider, il y a des enfants, il y a tout ce qu'on a construit. L'âme elle parle, mais au bout d'un moment, quand on envoie toutes ces informations que ça ne va plus, le corps il parle aussi. Hein, c'est toxique, donc forcément c'est négatif. Et à un moment donné, on peut plus et donc on a de grosses fatigues quand on vit à côté de personnes comme ça. Donc, on se dit, ça y est, maintenant, il faut que j'y aille. Mais il y a encore les peurs qui sont là. Et ces peurs, il va falloir les travailler. Qu'est-ce qui vous fait peur ? C'est peur de ne pas réussir à avancer toute seule ?
3: Oui.
1: Peur qui vous embête ?
3: Disons que ça fait bientôt 3 ans, un petit peu plus de 3 ans qu'on n'a plus du tout de relations intimes.
1: Oui. C'est ce qui arrive souvent dans ces couples qui subissent et qui, forcément, au bout d'un moment, il n'y a plus d'attirance parce que c'est plus l'amour qui vous porte.
3: Non, non. Mais il le sait.
1: Oui.
3: Je lui ai dit.
1: Oui.
3: Il le sait et il en est conscient. Mais j'ai l'impression qu'il s'accroche, qu'il veut pas me perdre. Alors, est-ce que c'est parce que justement j'ai été trop gentille, il le sait et voilà, ou je sais pas et oui, ça me fait peur.
1: Parce que vous êtes une énergie lumineuse et lui, il a beaucoup de sombre en lui. Hein, il y a son caractère, mais il y a tous les problèmes à côté. Qu'est-ce qu'il a comme maladie, ce monsieur?

0: Il est bipolaire, alors il se fait traiter.
1: Voilà.
0: Il a eu un cancer il y a 2 ans, mais qui s'est stabilisé.
1: Et vous avez été là.
0: Et j'ai toujours été là.
1: Et donc, c'est maintenant, il vous voit un peu comme une maman, comme une infirmière.
0: Mais j'étais toujours là.
1: Et oui, voilà. Donc, forcément, c'est une maman, une infirmière, et c'est la meilleure amie. Parce que vous avez encaissé beaucoup de choses, vous avez accepté beaucoup de choses. Et maintenant, bah, il est temps de penser à vous. Cet homme, vous ne l'aimez plus. Vous l'aimez plus d'amour. Vous avez du respect parce que vous n'avez, enfin, il s'est pas, vous avez construit beaucoup de choses avec lui, donc ce respect il est là.
0: Oui, c'est le papa de nos deux enfants. On
1: voilà.
0: Quand même 2 enfants.
1: Mais dans la vie, il faut vivre. Et Sandrine, ça va bien se passer. Ça se fait pas dans la facilité parce que vous avez des peurs. Et encore une fois, je vous le dis et je vous le répète sans arrêt, les peurs vous bloquent quand on décide quelque chose. Et j'en suis la preuve vivante, puisque moi je suis partie plus d'une fois, et je suis vivante, et tout va bien, et même j'ai parfois plus rien eu du tout, mais on rebondit toujours quand on a l'envie en soi. Hein, l'envie, c'est ce qui anime, c'est ce qui attire les belles choses aussi de l'univers. Et si on met des peurs, ben on les attire pas.
0: Mais j'ai l'impression justement que j'attire personne, je n'ai jamais eu d'autres relations
1: parce
0: avec
1: que
0: d'autres...
1: Vous...
0: Je sais pas, j'ai l'impression que je retrouverai personne et que j'aimerais bien rencontrer quelqu'un de bien, mais j'ai l'impression que je n'attire personne.
1: Eh ben non, Sandrine, c'est pas ça. Si vous là, c'est ce que vous dites, c'est ce que vous mettez. Vous voyez, ce qu'on formule, les mots sont importants. Je vais vous donner un exemple. Moi, avant, je disais toujours ça me gonfle. Et quand je disais ça me gonfle, j'avais un ventre qui était gonflé comme si j'allais accoucher. D'accord. Eh bien, j'ai arrêté de dire ça me gonfle. Je n'ai plus de ventre. Et là, vous dites, je vais attirer personne. Je ne rencontre personne. Non, c'est pas vrai. C'est parce qu'aujourd'hui, c'est pas le moment. Il faut d'abord terminer une relation avant de demander quelqu'un. Hein? On peut pas partir pour quelqu'un. Il faut arrêter cette relation et après le reste, ça arrivera. Tant que vous êtes dans cette relation, on peut pas ouvrir la porte à de belles énergies. Vous n'avez pas clôturé cette histoire. Il va falloir d'abord clôturer cette histoire, accepter cette solitude. 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Et si on quitte, on attend quelqu'un d'autre pour partir, vous allez reproduire un schéma et ça ne va pas aller dans cette relation. Ce sera une relation pansement.
0: Ah d'accord, oui.
1: On n'en veut pas de ça. On veut quelque chose de sûr maintenant. On a,
0: Il
1: n'y a pas d'âge pour renaître, donc maintenant on a envie de renaître.
0: Ah oui, totalement. J'ai envie vraiment d'avoir une vie paisible, amoureuse, quelqu'un qui s'occupe de moi et qui fasse attention à moi et voilà, quoi.
1: Mais pour
0: qui me respecte surtout.
1: Et bien sûr, Sandrine, mais pour attirer ce schéma de vie, il faut d'abord vous retrouver seule et vous faire du bien à vous-même et apprendre à accepter cette solitude. Si on l'accepte pas, c'est qu'on va aller chercher quelqu'un, on va reproduire un schéma qui est similaire. Et on va aller donner de l'empathie, et ça, non. Là, maintenant, il faut attirer quelqu'un qui va s'occuper de vous, faire du bien. C'est ça que vous recherchez.
0: Oui, oui.
1: D'accord.
0: Et alors, donc, vous pensez qu'une séparation proche ou pas proche en 2027, ou vous voyez quelque chose par rapport à la situation?
1: Moi, je pense qu'il y a une situation qui va se débloquer là dans les 2 ans. Hein, parce que c'est bloqué, il y a des peurs. Oui. Si vous arrivez, en fait, c'est vous qui avez le timing là, Sandrine. C'est ranger ses peurs et ça peut avancer plus vite.
0: Ah d'accord.
1: D'accord. Okay. Ça se fait pas dans la facilité une séparation. C'est dur pour celui qui quitte, c'est dur pour celui qui est quitté. Mais ça se fait jamais dans la facilité. Mais vous avez beaucoup de courage et vous avez donné beaucoup de choses. Ça prouve que vous avez de la force dans tout ce que vous avez donné. Donc vous allez avoir encore assez de force pour vous apporter du bien. D'accord.
0: D'accord. Okay.
1: Et je pense que dans les 2 ans, c'est clôturé et vous allez avancer.
0: D'accord. Ok.
1: Voilà, Sandrine.
0: Merci Marie. Merci à toute l'équipe.
1: Merci à vous. Merci de nous suivre dans C'est votre avenir. Et tout de suite, je vais répondre à Maxime. Je suis célibataire depuis 2 ans et je commence à perdre espoir. Est-ce que je vais rencontrer quelqu'un cette année, Maxime? Oui, pour moi, il y a de fortes chances que vous rencontriez quelqu'un et j'ai l'été qui est très propice à une belle rencontre. Restez avec nous sur Sud Radio. Si comme Maxime, vous voulez savoir si vous allez rencontrer l'amour, eh bien, appelez-nous au 0826 300 300. Vous pouvez aussi nous envoyer un SMS au 7 20 18, votre question et votre date de naissance. Vous avez encore du temps, donc n'hésitez pas, appelez-nous. Zach vous attend au standard de Sud Radio.
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10: De retour sur Sud Radio dans C'est votre avenir, vous avez des questions sur votre santé mentale, professionnelle, sur vos enfants, des choses qui vous tracassent, vous ne savez pas quel chemin prendre, eh bien appelez-nous au 0826-300-300, je suis avec vous et je peux vous répondre à vos questions et vous pouvez aussi nous envoyer un SMS sur Avenir 7-20-18, votre question et votre date de naissance si vous n'osez pas passer à l'antenne. Et tout de suite, on accueille Samantha dans C'est votre avenir. Bonjour Samantha.
11: Bonjour Marie.
10: Vous nous appelez d'où Samantha ?
11: Des Pyrénées-Atlantiques.
10: Des Pyrénées-Atlantiques. Qu'est-ce qui vous arrive, chère Samantha ?
11: J'ai un bien en fait actuellement qui est en vente depuis un an.
10: Oui.
11: Et donc je suis en pré-relais. Et ben, je me fais des cheveux blancs parce que pour l'instant j'ai des visites mais je n'ai aucune offre en fait sur la maison.
10: Et oui, j'imagine que c'est compliqué hein, quand on a des choses comme ça qui arrivent. Je pense que tout le monde a pu le vivre au moins une fois dans sa vie. Ça peut arriver d'être dans des pré-relais. Alors, c'est pas tout le monde, mais beaucoup d'auditeurs se reconnaîtront. Et j'imagine l'angoisse que vous devez avoir par rapport à cette situation. Donc, vous voulez savoir si ça va se débloquer, c'est bien ça ?
11: Voilà, ça va se débloquer. C'est vrai que là, ils m'ont demandé une somme considérable par rapport à mon pré-relais.
10: Oui.
11: Et je me dis, si elle se vend pas, là, qu'est-ce qui va se passer? Je suis presque au prix où je l'ai acheté avec plein de travaux que j'ai pu faire effectuer dedans. Donc, ça tire beaucoup, là.
10: Et oui. Et cette situation, Samantha, moi, je sens qu'elle va se dénouer, hein. Effectivement, il y a eu des blocages. C'est pas facile. J'ai l'été-automne avec un acte de vente. Donc c'est pas loin.
11: C'est ça que j'ai fait une visite vendredi, j'attends la réponse.
10: Oui.
11: Savoir si ça peut les intéresser ou pas. Et c'est vrai que j'aimerais bien que cet été, cet été, faut qu'elle.
10: Je pense.
11: Au moins j'ai un compromis ou quelque chose de signé, disons.
10: Je pense que ça va se valider. Été automne, là pour moi, c'est on respire. Samantha.
11: J'aimerais bien, j'espère fortement.
10: D'accord. Donc il faut pas avoir peur. Il faut soyez confiante. Je sais que c'est angoissant parce que quand ça s'arrête et que on n'a toujours pas vendu ce bien, c'est vrai que c'est angoissant. Mais allez, on respire parce qu'il reste plus beaucoup de temps. La vente va se faire.
11: Non, mais j'espère que oui, pour cet été, ce serait l'idéal.
10: Été automne, hein, j'ai dit attention. Hein.
11: Oui, c'est bien.
10: Attention avec les temps.
11: Hein. C'est que l'automne, ça me fait peur.
10: Bon.
11: Après, il est rentré, c'est ça quoi.
10: Allez, si exceptionnellement, si. Alors, moi, on ressent quand même l'été. Si en septembre, elle n'est pas vendue, vous avez le droit de repasser à l'antenne. Hein, pour vous rassurer. Mais franchement, été automne, je pense que. Elle sera vendue, hein. No stress. Là, vous allez signer un acte de vente et puis après, c'est bon, c'est fait. Hein. Pas de stress.
11: On croise les doigts.
10: On croise les doigts. Merci Samantha de nous suivre dans C'est votre avenir. Merci à vous.
11: Bonne journée.
10: Et tout de suite, je vais répondre au SMS de Fatima. Mon ex m'a recontacté après 5 ans de silence. Je ressens encore des choses pour lui, mais j'ai peur de souffrir à nouveau. Est-ce que je devrais lui donner une seconde chance ? Eh bien, Fatima, je pense que il faut faire attention parce que c'est quelqu'un qui peut revenir, mais ça peut encore remuer dans le. Je pense qu'il peut y avoir de nouveau une rupture. Donc attention, réfléchissez bien. Parce que je pense que tout n'est pas clair. Donc, si vous voulez retourner avec lui, mettez bien les choses au clair avant. Voilà. Et tout de suite, on va accueillir Joe dans C'est votre avenir. Bonjour.
12: Bonjour.
10: Bonjour Joe, vous nous appelez d'où ?
12: Marseille.
10: De Marseille. Vous avez un haut-parleur, Joe ? On voit que vous suivez l'émission, c'est votre avenir. Bravo, hein. Merci à vous. Effectivement, il ne faut pas d'haut-parleur parce que ça résonne et les auditeurs vous entendent très mal. Et

0: Moi-même, j'ai du mal à vous entendre. Vous avez enlevé le haut-parleur, Jo ?
1: Oui, ça y est.
0: Merci. Qu'est-ce qui vous arrive, Jo ? Dites-nous.
1: Ben écoutez, je voudrais connaître l'avenir de mon fils. J'ai l'impression que c'est pas super. Il travaille, ça va, mais après le reste, c'est pas super. Alors, il a des projets, il aimerait déménager du coin et tout.
0: Ouais.
1: Apparemment, il n'y a rien qui se fait, alors j'espère.
0: Alors, parfois, il y a des blocages comme ça dans les vies, hein, mais encore une fois, les épreuves sont positives. Hein, donc, on sait que pour les parents, c'est angoissant, surtout quand c'est son enfant. Mais il est dans une année... En fait, votre fils est en train de terminer un cycle. Donc, effectivement, il y a pas mal de blocages dans ce qu'il veut entreprendre. Mais la bonne nouvelle, c'est qu'en 2027, il y a des déclics, il y a des choses qui s'ouvrent à lui. Et surtout, il n'a pas eu une fréquentation qui a été compliquée pour lui, là.
1: Comment ça ?
0: Pour moi, j'ai une personne à côté de lui où ça a été compliqué. Il y a eu des choses cachées, des non-dits. Et ça a bloqué pas mal de choses dans sa vie.
1: Je sais pas.
0: Quel âge il a, votre fils ?
1: Il va faire 38 ans, c'est pour ça.
0: Ouais. Et il y a eu une rupture sentimentale ou pas ?
1: Je sais pas, il me raconte pas.
0: Ah, il raconte rien du tout, il est très secret.
1: Voilà.
0: Et oui. Oh, ces garçons, c'est des coquins. Les garçons, c'est vrai que ça parle beaucoup moins que les filles quand même, hein ? Hein, je pense qu'il y a des... Moi, j'ai que des filles, donc elles parlent tout le temps. Elles nous racontent tous les filles. Et moi, j'ai une histoire sentimentale où ça a été compliqué à gérer pour lui, d'accord ? Le déménagement, il va l'acter. Pas tout de suite, hein, pas encore tout de suite, mais il y a un déménagement qui l'acte. Moi, j'ai plus sur l'hiver, on dirait septembre, entre septembre et décembre, il y a un déménagement.
1: Ouais.
0: Hein, et ça emmène du renouveau pour lui et même professionnellement il y a du changement. Il est en place, vous avez dit, mais est-ce qu'il veut changer? Parce que j'ai tout un changement pour lui qui arrive.
1: Moi, franchement, j'adorerais qu'il change, mais enfin, lui, il a un CDI, il est bien payé, bon, mais je ne sais pas si c'est l'idéal pour lui. Si vous pouvez trouver autre chose, ce serait super.
0: Non, vous verrez qu'il y a autre chose qui vient à lui. Ça ne veut pas dire forcément changer d'entreprise, mais à l'automne, il y a un changement de situation pour lui professionnel.
1: C'est positif ?
0: Oui. Oui, il aura une décision à prendre, il y aura le choix entre deux.
1: D'accord.
0: D'accord.
1: Donc, vous me dites que ces projets de déménagement, ça peut marcher ?
0: Oui. Oui, moi, j'ai quelque chose qui valide. Pas tout de suite, hein, pas dans l'immédiat.
1: Bon, dans longtemps, alors.
0: Oui, il faut attendre encore un petit peu. Pas dans longtemps, mais il faut attendre encore un petit peu. Il y a encore quelques blocages. Mais pour moi, je vous dis, fin 2026, début 2027, il y a des choses qui se réouvrent, hein, pour lui. C'est dommage que vous sachiez pas toute sa vie, parce que là, j'aimerais bien savoir s'il a une copine ou pas à côté, parce que ça, il y a des complications pour lui. C'est le sentimental, on sent qu'il y a des blocages, que c'est compliqué. Pourquoi il parle pas? Il est timide ou il est plutôt dans la pudeur?
1: Non, parce que je suis sa maman, il doit en parler à ceux que fréquente. Moi, non, il veut pas que je rentre dans sa vie, mais.
0: Voilà. Pourtant, vous n'êtes pas intrusive comme femme.
1: Oui, je sais, mais c'est comme ça.
0: C'est comme
1: ça. Moi, c'est les petites filles à me raconter des trucs.
0: Il vous protège aussi un petit peu.
1: À ce niveau-là.
0: Ouais. C'est une façon.
1: Et donc, c'est peut-être une autre.
0: Ouais. C'est une façon de vous protéger, Jo, c'est ça ?
1: Oui.
0: C'est mignon, hein, aussi, hein. C'est bien, les garçons, quand même, hein.
1: Ah ouais, moi, je suis ravie de l'avoir. C'est un gentil garçon. Il est super.
0: Et oui.
1: Et voilà, mais le problème, c'est qu'il veut pas me faire de soucis, donc il me raconte.
0: Donc
1: pas.
0: Il vous dit rien. Mais vous inquiétez pas, pour moi, j'ai vraiment, les blocages s'arrêtent sur fin 2026, début 2027. Il y a beaucoup de choses qu'il va pouvoir acter dans ce qu'il souhaitait.
1: Ah ben, je le souhaite.
0: D'accord. Donc pas d'inquiétude, Jo.
1: Ah ben, super. Mais je vous remercie, c'est sympa.
0: Je vous en prie, vous nous donnerez des nouvelles, hein.
1: D'accord, promis.
0: Merci et belle journée à vous. Merci, Jo, de nous suivre. Et tout de suite, on accueille Antonia dans C'est votre avenir. Bonjour Antonia.
2: Bonjour.
0: Comment ça va Antonia ? Vous nous appelez d'où ?
2: J'appelle dans les environs de l'île Jourdain.
0: De l'île Jourdain. Et vous avez mis un haut-parleur ou pas Antonia ?
2: Oui.
0: Et oui, mais vous êtes une coquine, parce qu'il ne faut pas mettre de haut-parleur, sinon ça résonne.
2: Je ne trouve pas.
0: Merci.
2: Voilà.
0: Ah, c'est mieux. On vous entend mieux. Alors, dites-nous, qu'est-ce qui se passe, Antonia ?
2: Ben, je suis en grand conflit avec mes deux enfants.
0: Oui.
2: Dont mon fils m'a tapé dessus au mois d'août l'année dernière.
0: Ouh là là, oui.
2: Voilà. C'était un ancien alcoolique, mais je pense qu'il a repris l'alcool.
0: Oui, c'est ce que j'allais dire. Il y a de l'addiction sur votre enfant. Donc, c'est pas une personne qui buvait beaucoup d'alcool, c'est ça?
2: Oui.
0: Mm-hmm. Et aujourd'hui, vous pensez qu'il est retombé dans cette addiction?
2: Ah ben oui, de manière, il m'a tapé à cause de ça, parce que j'ai fait une réflexion.
0: Et est-ce qu'il est aidé par des médecins, ce garçon?
2: Je sais pas du tout. Je sais pas, là. Je suis plus en contact avec lui, donc...
0: Et votre question, c'est quoi? C'est est-ce qu'il va sortir de tout ça ou c'est est-ce que vous allez avoir des nouvelles?
2: Est-ce qu'il va revenir vers moi?
0: Il reviendra, mais je sens qu'il y a beaucoup de colère en lui. Qu'est-ce qu'il a vécu dans l'enfance pour avoir autant de colère?
2: Oui.
0: Qu'est-ce qui s'est passé, Antonia? Vous avez envie d'en parler?
2: Son père ne s'en occupait pas, quoi. Il me tapait aussi.
0: Et oui. Et voilà, c'est pour ça, cet enfant.
2: Et donc, il a tout remis sur moi, quoi.
0: Et oui. Et c'est ça, je sens sur cet enfant beaucoup de colère, donc c'est difficile. Et c'est un enfant, enfin c'est un enfant qui est grand maintenant, qui a 38 ans, mais il aurait vraiment besoin d'aide de médecin pour pouvoir avancer. S'il n'a pas cette aide, ça va être difficile. Hein, oui. C'est-à-dire qu'il peut revenir, mais voilà, il y a cette enfance qui l'a mis dans la colère, il y a des choses qu'il a vues qu'il n'aurait pas dû voir. Ça peut être compliqué.
2: Et oui. Je m'en suis beaucoup occupée, autant de lui que de sa sœur, parce que sa sœur, c'est pareil, elle ne me parle plus non plus.
0: Eh oui, mais c'est des enfants qui ont vécu des choses dures.
2: Oui, c'est sûr, mais bon, là, comme je leur ai expliqué, moi, j'y suis pour rien.
0: Ben non. Et le problème, c'est que vous êtes la maman. Alors, venant de la maman, c'est toujours complexe. Les enfants entendent les choses des parents, c'est toujours mieux d'une tierce personne. C'est pour ça que c'est des enfants qui auraient besoin d'aide.
2: Oui.
0: D'accord. Donc n'hésitez pas à nous rappeler, Antonia. D'accord, Antonia. D'accord.
2: Donc pour vous, ils vont pas revenir vers moi, quoi.
0: Non, pas tout de suite, Antonia. Voilà, on vous embrasse.
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3: Bonsoir à tous. La Gironde placée depuis ce midi en vigilance rouge pour risque très élevé de feux de forêt. Dans le Var, le feu du Gros Bessillon est fixé, mais plusieurs incendies sont encore en cours, notamment dans la Drôme, dans le massif de Claps où les flammes ont parcouru plus de 300 hectares. L'incendie est maîtrisé, mais la vigilance reste de mise. 12 départements du Sud-Est sont en vigilance orange canicule, de la Haute-Savoie au département du Var, ainsi que les deux départements corses. L'Ain sera concerné par cette vigilance orange à partir de demain midi. La chaleur va s'accentuer quasiment partout avec un pic dans le sud-ouest et le long de la vallée du Rhône, prévient Météo France. Redouane Faïd va-t-il quitter la prison de Condé-sur-Sarthe? Le braqueur multirécidiviste, connu pour s'être évadé d'une prison en hélicoptère, y est incarcéré depuis près d'un an. Mais selon Le Parisien, le juge d'application des peines a demandé son transfèrement d'ici le 24 août en cause des conditions de détention jugées indignes, ce que dénonce le détenu depuis plusieurs mois. Le parquet d'Alençon a fait appel de cette décision. Un léger recul des prix à la pompe. Selon les données du gouvernement, l'essence est passée sous la barre symbolique des 2 euros le litre. De nouvelles obligations pour tous ceux qui conduisent des trottinettes électriques, des gyropodes et des hoverboards à Paris et dans les départements voisins. Le port d'un casque et d'un équipement rétro-réfléchissant est désormais obligatoire. Les usagers qui n'ont pas de casque risquent une amende de 135 euros. Le président américain place un de ses fidèles au poste de ministre de la justice. L'ancien avocat personnel de Donald Trump vient d'être choisi. Le Sénat américain a approuvé le choix de Todd Blanche par un vote serré, 50 voix contre 49. Et puis, Pauline Ferrand-Prévot abandonne. Elle n'a pas pris le départ de la 8e étape du Tour de France cet après-midi. Selon son équipe, la Française ne se sentait pas bien ce matin. Elle pointait à la 14e place du classement général alors qu'elle avait remporté la grande boucle l'an dernier. Bonne fin de journée à tous.
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1: Ah, chers amis IS et IES, bien sûr, de Sud Radio, tendez l'oreille dans cette émission, oui, car nous allons partager presque un secret en découvrant une vallée au charme méconnu, une petite pépite comme on en trouve seulement dans les Ardennes, oui. Car nous sommes dans cet est verdoyant et vallonné, traversé de forêts profondes, terre de légendes et patrie de Verlaine et Rimbaud. Un endroit où la nature demeure au fil des saisons intacte et sauvage et a de tout temps été le théâtre d'une histoire riche et tumultueuse. Imaginez donc cette destination comme une presqu'île, presque comme une enclave, au milieu du territoire de nos amis belges, où s'égrènent, là, regroupées en la dernière communauté de communes avant la frontière, 19 autres communes dont le charme authentique s'affiche le long de cette Meuse sinueuse et signature bienveillante du paysage. Alors, de la commune de Givet à la Pointe-Nord, en passant par Hierges, plus beau village de France, Fépin, lové dans une boucle de la Meuse, puis en descendant vers le sud et en passant par Hargny, Fumet jusqu'à Anchamp, qui ferme le territoire, vous n'aurez de cesse de vous laisser séduire par un paysage d'une nature résolument intacte. C'est vrai, l'endroit que nous allons vous dévoiler demeure un peu caché au cœur d'un territoire, lui aussi, au charme discret, ancré dans un terroir fort, singulier, rustique et généreux. Cette terre d'évasion authentique, de culture, d'histoire et de pleine nature, soucieuse de miser sur son tourisme durable et respectueux de l'environnement et un cadre de vie très attractif, c'est maintenant dans cette émission.
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1: Et pour découvrir, j'allais dire, ce petit coin de nature, comme on disait dans une publicité, nous avons autour de cette table réuni Mathieu Sonnet, qui est président de la communauté de communes Ardennes-Rive-de-Meuse et maire de la commune de Fumet. Bonsoir, monsieur. Bonjour, monsieur Sonnet.
4: Bonjour à tous.
1: On se connaît maintenant, on a déjeuné ensemble, oui. On peut s'appeler Mathieu, Chris, voilà. Isabelle Baudard, vous êtes vice-présidente de la communauté de communes et maire de la commune de Hierges, récemment labellisée plus beau village de France.
5: Oui, tout à fait. Bonjour à tous.
1: Et vous en êtes très fière.
5: Très
1: on peut le dire.
5: Oui, oui.
1: Ah, c'est un très beau village, on va en parler. Pascal Gillot, vous êtes vice-président en charge du tourisme et du marketing territorial et maire de la commune de Fromelennes, qui n'a pas été labellisée.
6: Mais ça va venir l'année prochaine.
1: Et nous sommes accueillis ici, dans ce fort de Charlemont, par la directrice du site, c'est madame Laurine Godard. Bonjour madame Godard.
7: Bonjour.
1: On peut s'appeler Laurine et Christophe aussi. Alors on va parler évidemment de cet endroit absolument incroyable que j'invite les auditeurs de toutes les régions de France à venir à un moment donné dans leur vie découvrir. Parce que c'est vraiment, j'ai eu la chance de le visiter ce matin, j'ai été séduit, surpris et conquis par son histoire et aussi par le site qui est assez grandiose. On va commencer avec vous Mathieu Monsieur Sonnet. Alors, le territoire dont on parle, c'est une communauté de communes, de 19 communes. Présentez-la aux auditeurs de Sud Radio. Imaginez quelqu'un qui est à Quimper, à Biarritz, et pire, à Toulouse. Il va se dire, faites-nous rêver.
4: Alors, déjà, c'est facile à voir sur une carte de France.
1: Ouais.
4: Parce qu'on est le petit doigt qui rentre dans la Belgique, la petite pointe qui rentre dans la
1: on
4: Belgique.
1: On ne dit pas toujours ça. Hein. Non, voilà.
4: On va être politiquement correct. En tout cas, c'est la petite, la pointe des Ardennes, effectivement, on la voit bien sur la carte météo.
1: Quand je disais une enclave, c'est un peu ça.
4: C'est ça, on est entouré par la Belgique. Hein. Moi, mer de fumée, j'ai la frontière belge à 200 mètres de la maison et de chaque côté. Donc, on est effectivement une enclave dans ce territoire. Et c'est justement, je pense que Laurine en parlera peut-être tout à l'heure, que c'est à cause ou grâce à Charlemont, en tout cas, qu'on est français.
1: Absolument.
4: Qu'on est français. Et ça
1: Charlemont qui est sur la commune de Givet.
4: De Givet,
1: qui est
4: voilà.
1: À
4: donc, voilà, on est donc à l'extrême nord du territoire de Ardennes-Rive-de-Meuse, donc qui fait donc toute la pointe, donc 19 communes, 25 000 habitants, serpentés effectivement par la Meuse, dont la plus belle boucle est quand même à fumer, pas à fait pain.
1: Hein. Oui, c'est vrai, voilà. c'est vrai. J'avoue.
4: Mais voilà.
1: Et on peut dire que c'est une vallée. Dans laquelle on trouve quoi? Un paysage rural, un paysage de forêt?
4: Oui, alors c'est principalement des forêts. Hein, la forêt ardennaise, depuis Jules César, on la connaît bien. Et effectivement, c'est notre marqueur de territoire, la forêt, la vallée, avec cette belle Meuse qui serpente et qui nous unit. Et on a effectivement des activités de pleine nature. C'est un territoire qui vit de la nature, mais qui vit aussi de l'industrie, puisqu'on est dans un territoire industriel, avec un passé industriel assez riche. Ma commune de Fumée, mais il y avait l'ardoise par le passé, donc ça fait 50 ans qu'on n'en produit plus, mais on en a produit beaucoup et ça a été la capitale de l'ardoise pendant des siècles. Et on a également l'industrie métallurgique où il y avait effectivement des grosses usines, notamment à Fromelennes chez notre ami Pascal, à Vireux, à Sur-Revin également. Et on essaye de réindustrialiser ce territoire qui compte effectivement une 25 000 habitants répartis donc sur ces 19 communes de Givet avec plus de 6 000
1: habitants. Donc on ne se marche pas sur les pieds, hein.
4: Non, on a de la place ici.
1: On a énormément de place. C'est ce que j'ai vu en découvrant le territoire avec le train tout à l'heure. Pascal Gillot, vice-président en charge du tourisme et du marketing territorial et maire de Fromelennes. Qu'est-ce que vous auriez pour compléter la physionomie du territoire? Donc, c'est un territoire de pleine nature, d'activité, de slow tourisme. Qu'est-ce que vous voulez, quelles orientations vous voulez donner au tourisme?
6: Ce qu'on pouvait dire, c'est que, avant d'aborder son virage touristique, c'est vrai que la vallée de la Meuse était surtout utilisée pour l'industrie, notamment par la présence de ces nombreux cours d'eau.
1: Approchez votre micro, Pascal.
6: Il fallait des cours d'eau pour pouvoir avoir la force hydraulique et parfois avoir des caractéristiques particulières pour travailler certains métaux. Et puis, au détour des années 1970-1980, avec la désindustrialisation, le département des Ardennes a choisi de se réorienter en partie vers le tourisme. Et donc, de nombreux équipements ont fleuri depuis ces années. Donc, ce sont des investissements relativement lourds. On a encore beaucoup de choses à faire.
1: Comme par exemple lesquels?
6: Alors, comme par exemple la voie verte, qui est un sentier vélo pédestre qui serpente le long de la Meuse, entre Givet et Mouzon, qui se trouve au nord de Sedan. C'est 130 km, mais en fait, cette Transardenne fait partie de l'Eurovélo 19, qui fait 1050 km entre Langres, où la Meuse prend sa source,
1: d'accord,
6: et Rotterdam, où elle va se jeter.
1: Ça, on est fort en France pour que les maillages de routes se combinent dans tous les sens. Là, on est sur la Transardenne.
6: Alors là, on est sur la Transardenne, mais après, c'est un peu l'épine dorsale. Et puis, il y a toutes les arêtes, avec notamment de nombreux ravels, donc de nombreuses liaisons avec des sentiers pédestres, avec des sentiers vélos, notamment avec nos amis belges. On a la chance de travailler avec eux parfois sur ce qu'on appelle des projets transfrontaliers financés par l'Europe. Donc ça permet de faire pousser un petit peu les choses. Et donc tout un maillage de sentiers qui permet de se rapprocher de la nature, chose qui est quand même assez à la mode aujourd'hui. Donc voilà, on essaie de...
1: Vous êtes dans l'air du temps.
6: On est dans l'air du temps.
1: On est sur du slow tourisme familial, mais ça peut être sportif aussi. Ça peut être de la découverte pure 3-4 jours.
6: Alors sur la Transardenne, bon, on reste au niveau du fleuve Meuse, donc forcément
1: c'est plat.
6: Après, par contre, qui dit vallée dit mont, et là, il y a...
1: Et ça, vous les avez fait, Pascal, vous, à vélo, déjà?
6: On les a... Oui.
1: C'est vrai?
6: Il y a longtemps.
1: Ah oui.
6: Il y a longtemps, je les ai fait. effectivement, là, ça peut devenir beaucoup plus sportif. On a, par exemple, des trails qui sont organisés tous les ans. On va bientôt avoir le départ de l'Ardennes Mega Trail, qui est un trail assez énorme avec plus de... Laurine, je ne sais plus combien de coureurs, mais c'est assez important.
7: Alors, la Méga Trail, effectivement, c'est une course qui part des Hautes-Rivières. Et cette année, ils font une version encore plus longue pour les gens.
1: Non, mais c'est des fous, de toute façon.
7: Un petit peu, oui. Et là, ils vont faire une Supreme T au départ de Charlemagne.
1: Ah ouais. Non, mais on s'était inscrit avec Pascal, mais on a dit on va renoncer, ouais, finalement. Et les Hautes-Rivières, c'est où?
7: Alors, c'est plutôt une autre communauté de communes, Vallée Plateau d'Ardennes. Et cette D'accord. année, ils ont décidé d'exporter un petit peu ce modèle de course, puisqu'il partira de Charlemont en juin. Alors, pour la Supreme T, je crois que c'est 120 coureurs, mais l'AMT, en règle générale, c'est 4000 personnes.
1: D'accord, oui, c'est quand même
7: des courses de différents.
1: C'est quand même des grosses courses, des grosses manifestations.
7: Oui, mais le trail, de toute façon, c'est une destination ouais, c'est qui est à la mode, et les Ardennes, le territoire de la communauté de communes, s'y prête assez bien.
1: D'accord, dont le territoire d'Ardennes, Rive de Meuse.
7: Oui, mais d'ailleurs, il y a une course, l'Enfer des Newtons, qui part de Froblay.
1: Ah, on va en parler de ça, oui, c'est vrai. Isabelle Baudard, vice-présidente de la communauté de communes et maire de la commune de Hierges, récemment labellisée plus beau village de France. Racontez-nous la physionomie de Hierges. Pourquoi il a été élu plus beau village de France? Parce que c'est le plus beau.
8: Ben, tout à fait.
1: En quoi ça
8: Parce qu'il le mérite.
1: En quoi réside sa beauté?
8: Eh bien, quand on rentre dans Hierges, j'ai envie de vous dire, on a l'impression de changer d'époque.
1: Donc déjà, quand on arrive en train dans la région, on arrive à Givet.
8: Vous pouvez arriver à Vireux. Et puis venir à pied, donc on n'est pas très loin.
1: Combien de kilomètres?
8: Je dirais de la gare de Vireux, il y a 3 kilomètres.
1: Oh, bah ça va.
8: Voilà. Ouais. Et on peut prendre un chemin sécurisé qui est un stick d'ailleurs, un chemin d'intérêt communautaire.
1: Et là, on découvre tout d'un coup Hierges.
8: Et donc Hierges, on le découvre, on rentre dans le village et on a sur cet éperon rocheux, on a ce château, ces ruines du château qui surplombent le village.
1: D'accord. Château qui a été brûlé à la Révolution.
8: Oui, c'est un château où on trouve les premières traces au 9e siècle.
1: D'accord.
8: Qui a été détruit deux fois. Et reconstruit et voilà.
1: Combien d'habitants à Hierges?
8: Alors on est 160.
1: Et 3 restaurants?
8: Et 3 restaurants.
1: Ah, vous êtes fort. Hein. Comment cela est-ce possible?
8: Avec des spécialités ardennaises.
1: En plus, la spécialité ardennaise, c'est quoi?
8: Alors, donc il y a la cacasse à cul nu.
1: Oui, la cacasse à cul nu. On adore ce truc.
8: Le terme fait sourire. En fait, on parle de cacasse à cul nu parce que c'est une potée de pommes de terre, on va le dire comme ça.
1: Et la cacasse, c'est la patate?
8: Au chaudron, c'est plus une potée, alors à cul nu parce que on ne mettait pas de viande.
1: Ah d'accord.
8: Voilà, donc c'est un plat de pauvre et on peut l'habiller un peu plus en mettant une saucisse, du lard.
1: Une cacasse à cul nu, très bien. Voilà. Donc là, si on arrive dans la région, dans un restaurant, on dit hey, salut, je veux une cacasse à cul nu, on l'a.
8: Dans les Ardennes, vous l'aurez. Ah ça, c'est super. Certain.
1: Donc, en tout cas, hier, on l'a.
8: Oui.
1: D'accord. Et donc, autre spécificité du village, il est typique, charmant,
8: oui,
1: authentique.
8: Donc, des rues pavées.
1: Rues pavées.
8: Voilà, quand je dis qu'on change, on a l'impression de changer d'époque, c'est une ambiance.
1: D'accord.
8: En fait, hein, avec des maisons en pierre bleue et la garder. Ce qui n'empêche que hier, j'ai quand même... il est fibré, nous sommes fibrés.
1: Non, si. Mais dingue, ça arrive jusqu'à la pointe.
8: Nous avons l'assainissement collectif.
1: Ah oui, c'est formidable.
8: Pour un village médiéval, donc.
1: Mais jusqu'où s'arrêtera le monde moderne?
8: C'est ça.
1: Donc assainissement collectif, fibre, tout l'équipement.
8: Tout le confort moderne, mais dans une carte postale.
1: D'accord. On va parler un petit peu du fort de Charlemont, on va en parler beaucoup parce qu'il est extraordinaire ce fort. Et là, on est reçu par vous, Laurine, vous habitez pas là, vous n'êtes pas là-bas. En tout cas, vous le connaissez si parfaitement que vous allez nous faire rêver. Déjà, la première pierre, elle est posée quand, de ce fort?
7: La première pierre, elle est posée en 1550.
1: Et aujourd'hui, combien d'hectares il fait?
7: 85.
1: 85 hectares de surface au sol. C'est
7: oui,
1: ça, hein, au prix du mètre carré parisien, ça fait cher.
7: Ça fait cher, effectivement.
1: C'est moins cher, le mètre carré est moins cher dans les Ardennes, hein?
7: Un peu, oui.
1: Ouais, on a 2000 euros du mètre, 1500, 2000, ouais, dans ces eaux-là. Si on veut s'installer.
6: Même un peu moins que ça.
1: Un peu moins que ça. Donc c'est vraiment une région où on peut s'installer mieux qu'en région parisienne.
6: Oui, tout à fait. Bon, on n'est pas du tout sur les mêmes valeurs que la région parisienne. Ceci dit, il y a des petites bulles, notamment sur Givet, du fait de la présence de nos voisins belges. Parce que l'immobilier en Belgique est beaucoup plus cher. Donc,
1: bah oui, du coup, donc ils rappliquent les Belges.
6: Beaucoup de Belges qui viennent acheter en France parce que du coup l'immobilier se trouve beaucoup moins cher chez eux.
1: On va marquer une petite pause, chers amis. On se retrouve juste après pour continuer à découvrir la communauté de communes d'Ardennes-Rive-de-Meuse. Et plus précisément, nous allons vous faire rentrer dans le fort de Charlemont qui est assez somptueux. À tout de suite.
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1: Nous sommes en Ardennes, dans la région Grand Est, dans ce territoire bordé par la frontière belge et traversé de part en part par la Meuse. Territoire étonnant, territoire de verdure, de forêt, mais pas que, avec un cadre de vie vraiment très attractif. Et pour en parler autour de nous, Mathieu Sonnet, le président de la communauté de communes Ardennes, Rives de Meuse et maire de la commune de Fumay. Isabelle Baudard, qui est vice-présidente de la communauté de communes et maire de la commune de Hierge. Pascal Gillot, vice-président en charge du tourisme et du marketing territorial et maire de la commune de Fromelennes. Et Marilyn Godard, Laurine Godard, directrice du site de Fort de Charlemont, dont nous allons un peu plus parler maintenant. Le Fort de Charlemont, donc 85 hectares d'un fort militaire.
7: De fortification, effectivement.
1: Fortification militaire, en pierre bleue. Qui est la pierre de la région ?
7: Pierre bleue, effectivement, une pierre calcaire assez dure, qui est la pierre emblématique de la région. J'y vais, en tout cas.
1: Est-ce qu'on peut dire que ce fort est l'emblème de la région ?
7: Alors, l'emblème de la communauté de communes, oui, on peut le dire d'une certaine façon.
1: Givet, on le voit de partout.
7: Il est effectivement très très visible, on le voit très bien depuis la ville de Givet, et c'est vrai que c'est un site qui est assez remarquable de par sa taille. Donc, c'est un site qui est très important. Il y a d'autres monuments qui sont très importants, je pense notamment au château d'Hierge, oui. Mais c'est un des plus emblématiques, en tout cas, du territoire.
1: Qui se visite ?
7: Qui se visite, effectivement, en saison.
1: Et qui redécouvre une nouvelle vie, en ce moment ?
7: Oui, tout à fait, effectivement.
1: Grâce à vous ?
7: Depuis quelques années, effectivement, qui revit, entre guillemets. Il a été occupé par les militaires et les commandos entre 1962 à 2009. Et depuis 2017-2018, la communauté de communes Ardennes-Rives-de-Meuse le refait vivre, effectivement, lui donne une nouvelle vocation.
1: Et beaucoup de militaires qui nous écoutent ont un souvenir ému de ce passage au centre d'entraînement commando du fort, parce que ça a été un grand moment pour eux.
7: Oui, c'est vrai. Tout à fait.
1: Ça s'est arrêté en 2000, quelle année ça ?
7: 2009.
1: D'accord. Et c'est plus un centre d'entraînement commando ?
7: Non, aujourd'hui le site est purement civil, il n'y a plus du tout de commando sur le site.
1: Il n'y a plus que des civils qui viennent faire croire qu'ils sont commando en s'entraînant au laser game.
7: Alors, pas que, le Charlemont, effectivement, c'est des activités culture et loisirs comme le laser game, c'est aussi à partir historique, la partie culture, et donc des visiteurs qui viennent juste découvrir l'histoire du site, celle du centre d'entraînement commando, mais également tout ce qui se passe avant.
1: D'accord. Et dans les grandes histoires, dans les grandes étapes historiques de ce fort, qu'est-ce qu'on peut citer ? Le début par Charles Quint, la première pierre,
7: et ensuite 1555. Ensuite, il y a Vauban qui intervient à Charlemont.
1: Encore, il est partout.
7: Encore,
1: lui,
7: il est partout en France, en Belgique.
1: Alors qu'on dit que c'est un génie, mais c'est pas lui vraiment le génie de la fortification. Il a quand même amené sa patte, mais c'était un Italien qui avait inventé ces fortifications.
7: Alors le système de fortification bastionnée tel qu'on le trouve bastionnée. À Charlemont, effectivement, c'est un système qui est mis en place par les Italiens, mais que Vauban va perfectionner.
1: D'accord.
7: Donc il ne l'a pas inventé, effectivement, mais il a apporté quand même un certain nombre d'améliorations. Donc ça reste un génie, quand même.
1: Oui, c'est vrai. Je plaisante parce que c'est quand même un de nos grands hommes. En revanche, le fort n'est pas vaubanisé. Il n'est pas labellisé Fort de Vauban.
7: Non, effectivement, il ne fait pas partie des fortifications Vauban, même si le fort porte sa patte. Hein.
1: D'accord.
7: Il y a des traces de Vauban. Il a effectué d'assez gros travaux quand il a repris le site en 1678. Mmh. Donc le fort porte quand même sa patte, même si effectivement on n'est pas intégré dans le réseau Vauban.
1: Et après Vauban, il y a une autre époque aussi importante ?
7: Oui, une troisième grande période de construction, c'est avec le général Serret de Rivière qui intervient après 1871, après la troisième guerre franco-prussienne. La France a perdu la guerre, le territoire et la frontière sont modifiés et lui va intervenir. Il va faire un petit peu comme Vauban finalement. Vauban a mis en place le pré-carré. Serré de Rivière va mettre en place le système Serré de Rivière qui vient protéger et moderniser la frontière est de la France.
1: D'accord. Et après, la période contemporaine ?
7: Effectivement. Le site a été impliqué pendant la Première et la Seconde Guerre mondiale.
1: Il a souffert pendant la Première ?
7: Oui, il a beaucoup souffert, effectivement. Ça a été 3 jours de bombardement assez intensif. On estime qu'en 3 jours, 3000 obus sont tombés sur Charlemont. C'est assez énorme. Beaucoup de bâtiments vont souffrir, notamment toutes les installations civiles comme le village, l'église, dont aujourd'hui ne
1: reste plus que des traces. Qui était à l'intérieur de l'enceinte.
7: Tout à fait, effectivement. Un vrai village, une vraie église à l'intérieur de l'enceinte qui ne vont pas survivre au bombardement. Mm-hmm. La situation sera un peu similaire en 1940 avec des bombardements encore assez importants auxquels Charlemont ne peut pas résister très longtemps. Et pour autant, ça ne marque pas la fin de l'histoire militaire de Charlemont puisque cette histoire s'est poursuivie avec l'installation du centre d'entraînement commando entre 62 et 2009.
1: Donc si on invite les auditeurs et auditrices à découvrir l'endroit, qu'est-ce qu'on leur dit ? Vous allez vous amuser en fait dans ce fort. Pour en ce moment, c'est ça. Hein ?
7: C'est ça, effectivement.
1: Les beaux jours arrivent.
7: Tout à fait. Et c'est un site qui est vraiment assez majestueux.
1: Ah, mais génial.
7: Quand on arrive depuis Givet, on voit ces trois pointes qui surplombent la ville. C'est assez impressionnant. Et Charlemont, c'est une histoire qui est longue, qui est complexe, avec plein de personnes différentes, plein d'architectes qui interviennent pour y amener leurs pattes. Donc c'est vraiment un site qui est plein de petites anecdotes, qui est truffé de petits secrets qui sont à découvrir.
1: Mmh. Mathieu Sonnet, président de la communauté de communes Ardennes-Rive-de-Meuse. Charlemont, est-ce que c'est la tour Eiffel de votre communauté de communes, l'Arc de Triomphe, hein, vous voyez ce que je veux dire?
4: Oui, effectivement, on peut dire que c'est un élément vraiment remarquable, emblématique de notre territoire. C'est un marqueur historique, comme on l'a dit Laurine, c'est quelque chose qui nous a déjà créé notre territoire, puisque donc ce général napoléonien qui s'était retranché après la bataille de Waterloo a fait que lors du traité
1: Rouchy.
4: Bourque, après la défaite de Waterloo, en fait, est resté avec ses troupes dans Charlemont. Oui. Et lors du congrès de Vienne, qui a dessiné les frontières, on a tourné autour de Charlemont et ça a dessiné notre frontière, ce fameux doigt qui rentre dans la Wallonie, en Belgique, et qui fait que nous sommes un territoire français. Donc déjà, c'est effectivement grâce à Charlemont que nous sommes français.
1: Oui, parce qu'on aurait pu être belge.
4: On a beaucoup bougé dans ce territoire. C'est un territoire qui a été marqué effectivement par les guerres, la construction européenne. C'est quelque chose qu'on a connu, que nos ancêtres ont connu et depuis longtemps. Vous avez parlé de Charlemont. Il y a Rocroi aussi avant qui est proche de chez
1: Rocroi.
4: Nous. Voilà, il y a des traces aussi sur Vireux de présence romaine. Il y a un camp, la montagne des villes, le camp de Vireux-Molin, où il y avait donc un camp de l'Empire romain. Donc c'est aussi depuis longtemps occupé. Cette vallée de la Meuse, elle a été parcourue par beaucoup de personnes. Mm-hmm. Et elle était marquée donc dans l'histoire. Et on a effectivement ces traces-là. Et puis plus récemment, la Première Guerre mondiale, l'invasion effectivement. Il faut dire que les Ardennes ont été le seul territoire complètement occupé pendant la Première Guerre mondiale, de 14 à 1918, hein, outre l'Alsace et la Lorraine, bien entendu. Mais on a été effectivement fortement marqué par cette Première Guerre mondiale. Il y a des villages détruits, le village de Hèpe, que je connais bien, je suis natif de là, et
1: qui a été complètement détruit.
4: Il a été reconstruit complètement après la guerre, dans les années 20. Donc il a un style aussi particulier.
1: À visiter aussi ça.
4: À visiter aussi Hèpe-sur-Meuse, aussi Hèpe-la-Jolie d'ailleurs.
1: D'accord.
4: Ça, son Hèpe-la-Martyre, puis Hèpe-la-Jolie.
1: D'accord.
4: Voilà, qui est situé juste à côté de Fumet. Et on a effectivement ce paysage marqué également par l'histoire.
1: D'accord. Isabelle Baudard, autour de Hierges, d'abord, quand on arrive à Hierges, est-ce qu'on peut y aller à vélo ? Est-ce que c'est une étape de vélo facile, Hierges ?
8: Oui, on peut venir par tous les moyens. On vient à pied, en vélo.
1: C'est plat ?
8: Oui, c'est plat, oui.
1: Ah bah.
8: C'est facile d'accès. On est chemin Saint-Jacques-de-Compostelle.
1: Ah, en plus ?
8: Oui, un chemin VTT.
1: Il y en a partout, des chemins de Saint-Jacques. Mais à Hierges, j'y passe.
8: Et à Hierges, j'y passe.
1: Et on peut rayonner autour de Hierges pour découvrir la région. Qu'est-ce qu'on trouve autour de Hierges ?
8: Alors, nous, on est complètement enclavés aussi.
1: Alors oui, par la frontière.
8: Et juste un petit rappel historique. Hierges comprenait 9 villages à l'époque. Et donc, en 1772, au moment du traité des limites, le roi de France et l'archevêque de Liège ont décidé de mettre une frontière sur les terres de Hierges. Donc, une partie des villages sont devenus français et l'autre partie sont devenus belges.
1: D'accord.
8: Ça s'est décidé sans raison apparente.
1: Comme ça, le fait du prince.
8: Voilà.
1: Un coup de crayon.
8: Pour rentrer dans le château de Hierges qui est français, mm-hmm. il faut passer par la Belgique.
1: D'accord. Et aujourd'hui, la frontière belge est loin de chez vous ?
8: Ah non, on est vraiment...
1: Elle passe dans le village, non?
8: On sort du village, forcément, puisqu'on est français et on est...
1: Et elle n'est pas marquée, on ne la voit pas. On peut passer de l'autre côté.
8: Oui, bien sûr, oui.
1: Et on a des bonnes relations avec nos amis wallons, ils viennent souvent nous voir.
8: Très, très bonnes relations, ouais. Oui.
1: Ça, c'est bien. Malgré le fait qu'on soit une enclave comme un doigt, oui. Hein, ils sont plutôt sympas. Alors Pascal, avec vous, il faut qu'on parle maintenant de l'attractivité touristique. Comment on va intéresser nos amis à venir faire un tour? Alors déjà, venez l'été, parce qu'il fera moins chaud. On est protégé par la forêt.
13: Oui, effectivement, venez l'été parce qu'il fera moins chaud, mais l'hiver, ça peut être sympa aussi. Bon, même s'il y a forcément un petit peu moins d'attractions ouvertes, de points touristiques ouverts, mais comme, je dirais comme partout sur oui. le territoire national. Alors, le territoire de la communauté Ardennes-Rives-de-Meuse, ben, c'est la nature. C'est,
1: la Meuse.
13: Comme on l'a dit, donc, la Meuse, c'est aussi la forêt, c'est aussi la chasse pour les amoureux. Voilà, il y a ça aussi, une chasse traditionnelle, chasse en battue. Et pour en revenir à la Meuse, donc on a également un bateau
1: sur lequel on peut déjeuner.
13: Donc une capacité de 90 personnes, si ma mémoire est bonne.
1: Il faut trouver 90 amis.
13: Donc il faut trouver 90 amis. Ça peut être extrêmement sympathique. Donc il y a de la croisière simple ou de la croisière repas. C'est vraiment un chouette point de vue à faire. On redécouvre vraiment ce territoire d'une façon totalement différente qu'en le faisant par la route ou même par la voie verte. Mm-hmm. Donc c'est une belle expérience en tout cas, avec de nombreuses écluses, et ce qui est assez surprenant, c'est la forme originale de ce bateau, qui est assez plate, parce que en deux endroits, en fait, la Meuse passe dans des tunnels pour court-circuiter
1: oui,
13: certaines
1: ça,
13: boucles
1: absolument.
13: Où il n'y avait pas suffisamment de tirants d'eau, donc les anciens avaient, à l'époque, on utilisait beaucoup la voie maritime pour ravitailler notamment les industries avec des chemins de halage, donc des attaches de chevaux, etc. Et pour raccourcir un petit peu les trajets, donc il y a des tunnels qui étaient creusés et qui permettaient de maintenir le bief et de faire gagner beaucoup de temps au bateau.
1: D'accord.
13: Donc voilà, une belle expérience à vivre en tout cas, donc une mobilité malgré l'enclavement, je dirais. On a le vélo, on a le bateau, on a le train, puisque le territoire est traversé de part en part par le train, et puis bien entendu le réseau routier.
1: Absolument. Et on a même au fort de Charlemont la trottinette. Racontez-nous, Laurine. Non, n'importe quoi. Mais si, Laurine, c'est ça?
7: Laurine, tout à fait. Oui. Trottinette, effectivement, puisqu'on peut découvrir le site par le biais de randonnées en trottinette électrique tout terrain. Donc c'est une autre façon de découvrir le patrimoine. Qui va permettre de sortir des sentiers battus et d'aller voir des choses qu'on ne peut pas forcément voir à pied.
1: D'accord, ça illustre bien Mathieu Sonnès. En préparant cette émission, vous m'avez dit on est dans un tourisme de renouveau.
4: Oui, on est.
1: On est comme le fort de Charlemont. Voilà, on se régénère.
4: On se régénère. Ben, on l'a beaucoup vu récemment. Surtout, je pense que tous les élus du coin, c'était au moment de la sortie du Covid, hein, l'été 2020, où on a vu un afflux de touristes sur le territoire, et je pense que c'est à partir de ce moment-là aussi, on avait commencé déjà, mais je pense qu'il y a vraiment un gros travail à faire sur le slow tourisme.
1: Absolument.
4: Vous avez parlé tout à l'heure qu'on doit développer.
1: Et on va continuer à en parler dans cette émission. Restez avec nous, chers amis, nous découvrons un territoire à l'est de la France avec la communauté de communes d'Ardennes-Rives-de-Meuse. À tout de suite.
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1: Nous sommes dans cette destination que nous découvrons ensemble, imaginée comme une presqu'île, presque une enclave au milieu du territoire de nos amis belges ou ces graines là, regroupées autour, enfin le long de la Meuse, 19 communes. C'est la communauté de communes d'Ardennes Rives de Meuse et ses représentants, qui sont aussi nos guides aujourd'hui pour visiter cette région, sont Mathieu Sonnet, le président de la communauté de communes Ardennes Rives de Meuse, Isabelle Baudard, vice-présidente de la communauté de communes et maire de la commune de Hierges, alors que Mathieu est aussi maire de la commune de Fumet, hein, il faut le préciser. Pascal Gillot est avec nous, il est maire aussi de la commune de Fromelennes et vice-président en charge du tourisme et du marketing territorial, et Laurine Godard, directrice du site du fort de Charlemont. Alors Mathieu, on parlait de cette attractivité touristique qu'on développe ici dans, cette, dans la région, sur le saut tourisme, comme on l'a vu avec Pascal. La gastronomie, est-ce qu'on en parle un peu ?
4: Oui, bien sûr.
1: J'ai l'impression qu'on mange bien dans la région. Je dis pas ça parce que vous êtes en forme.
4: Vous pouvez le dire quand même.
1: Mais ouais, mais c'est ça la France. Non, on est autour d'une bonne table.
4: On mange bien ici, donc on a parlé de la cacasse à cunu, mais il y a aussi la salade au lard.
1: Salade au lard.
4: Salade au lard aussi qui est.
1: On est sur une gastronomie de terroir.
4: Voilà, de gastronomie de terroir. Il y a des bons produits. On est aussi un territoire de chasse. Hum? La chasse, donc le gibier également, le sanglier.
1: Oui, on en parlait avec Pascal.
4: Et puis on a aussi tout ce qui est les pâtisseries, la galette au sucre.
1: Ah là là.
4: La tarte
1: tout
4: au sucre.
1: Sur les hanches. Hein.
4: Les ardoises aussi, alors c'est pas de les ardoises ou les pierres bleues, alors ça dépend. Les pierres bleues c'est sur Givet, les ardoises c'est plus sur Fumet.
1: D'accord.
4: C'est chocolat et nougatine. Mm-hmm. Et on a effectivement beaucoup de restaurants, de tables pour vous accueillir sur notre territoire. Et après avoir fait du vélo.
1: Bien sûr.
4: Avoir fait de la trottinette électrique,
1: ouais.
4: Mais même du parapente aussi, on l'a pas dit. On peut faire du parapente
1: faire
4: à Fumet. À Fumet à Revin, il y a un club de parapente. On peut faire de l'escalade aussi. On a des sites d'escalade sur Fumet également et une salle d'escalade également à Fumet. Donc on a un territoire sportif. Donc après, on peut, je pense, taper.
1: Facilement. La tyrolienne aussi, on en parle ou pas ? Alors,
4: oui.
1: Hein, Pascal, il l'a fait de nuit.
13: La tyrolienne, donc le parc Terre Altitude à Fumet sur la belle ville de Mathieu, donc avec plusieurs parcours accrobranches et une tyrolienne qui était pendant tout un temps d'ailleurs une des plus grandes de France, semble-t-il. Je crois qu'elle était dépassée depuis 1,2 km.
1: Ah génial.
13: Voilà.
1: Et on peut la faire la nuit.
13: Pardon.
1: La nuit.
13: Alors la nuit, le parc est pas ouvert. J'ai eu l'occasion de la faire en off, mais c'est une réflexion à avoir. Pourquoi pas organiser des nocturnes, effectivement. Donc une vitesse qui approche les 80 km/h, en trichant un petit peu sur son poids.
1: Oui, et puis parce ça dépend du poids qu'on fait. Ouais.
13: Voilà, c'est ça, effectivement, parce qu'il faut mettre une petite voile en fait pour ralentir un petit peu quand on est trop lourd. Donc quand je dis au guide que je pèse 60 kilos, ils veulent pas me croire. Je sais pas pourquoi.
1: Les gens sont
13: J'essaye de gagner quelques kilomètres heure, mais il y a rien à faire. Ils me mettent un airbag, forcément. Donc voilà, mais vraiment une très belle expérience. Donc on part d'un sommet, on survole une des boucles de la Meuse.
1: On passe au-dessus carrément.
13: On passe carrément au-dessus, oui, tout à fait.
1: Et ça fait de l'Instagram, c'est génial.
13: Oui, c'est effectivement. Et alors c'est l'arrivée qui est un petit peu rock'n'roll, parce qu'en fait le câble est accroché à un immense pylône cylindrique en ferraille, et là on prie en fait pour s'arrêter à temps. Ou sinon, ben, on va s'écraser sur ce pylône. Alors bon, je rassure tous les auditeurs, toutes les entreprises qui nous équipent, on s'arrête avant. Les systèmes sont testés et sécurisés en permanence, donc il n'y a absolument aucun problème par rapport à ça. Mais vraiment, une très belle expérience à faire. Et c'est très impressionnant la première fois. La seconde fois, il faut le refaire, je pense, parce qu'on découvre des choses qu'on n'avait pas vues la première, forcément, parce que l'attention était captée un petit peu par le fait d'essayer de se contenir. Et enfin, moi, je l'ai déjà faite à plusieurs reprises et je trouve qu'on redécouvre quelque chose à chaque fois.
1: Ouais, c'est vrai. Donc une terre d'aventure, Ardennes Rives de Meuse.
13: Ouais, tout à fait. Une terre d'aventure. Donc, je le disais tout à l'heure, qui se fait à vélo, en bateau, à pied. Mais voilà, c'est vraiment quelque chose de très sympa à faire. Et il n'y a pas besoin de s'équiper très lourdement pour pouvoir le faire. Bon, voilà, si on veut faire du vélo, il y a des sociétés qui sont installées pour dérouler
1: la location
13: de vélo. Il y a de la location de vélo électrique, notamment. Donc, il y a des infrastructures, des bornes de recharge de vélo électrique un petit peu partout. Il y a le Charlemagne, comme j'ai dit tout à l'heure, donc qui peut faire
1: le fameux bateau.
13: Mais il y a aussi des locations privées de petits bateaux électriques qui peuvent être très sympas et qui permettent de déambuler sur le fleuve de manière familiale. Il n'y a pas besoin de permis, donc c'est vraiment quelque chose de très sympa.
1: Alors,
13: à faire
1: on a
13: également.
1: Beaucoup d'amis motards et qui aiment découvrir la France. Est-ce que c'est une région aussi facile à découvrir en moto et en camping-car?
13: Très. Alors, comme c'est une région qui est très vallonnée, qui est très sinueuse, les motards, ça n'aime pas faire l'autoroute.
1: Ouais,
13: ça n'a aucun intérêt de faire de l'autoroute en moto. Donc, effectivement,
1: ils sont
13: ravis. Il y a du virage. Il y a de très beaux reliefs. Il y a de superbes points de vue. Donc, on a énormément de motards. Et pas que. On a aussi beaucoup de concentration de voitures anciennes, par exemple.
1: D'accord.
13: Voilà, qui s'arrêtent, notamment, soit sur Fumet, soit sur Givet, soit pour prendre un verre, soit pour la pause déjeuner, tout
1: et
13: simplement.
1: Et sur Fromelennes aussi, un peu?
13: Et sur Fromelennes.
1: Un petit conseil de visite, Pascal, sur Fromelennes.
13: Un petit conseil sur visite de Fromelennes. Ben, écoutez, on a la fameuse grotte de Nichet.
1: Ah oui.
13: Qui est la seule grotte qui est exploitée au niveau touristique du nord-est de la France. Il y en a quelques-unes pas loin situées sur le territoire belge, mais en tout cas dans ma commune à Fromelennes, on a cette grotte qui fait une vingtaine de salles quand même.
1: Ah, quand même. Qui a été habitée, non?
13: Alors, elle a été habitée, oui, probablement. Alors, en fait, elle a eu très mauvaise réputation parce que les gens avant la Révolution considéraient que c'était un peu une porte d'entrée vers l'enfer. Donc, elle faisait plus peur que rassurer. Bon, elle a été habitée. Il y a eu des fouilles qui ont été faites. On a trouvé des mobiliers mérovingiens. On n'a pas trouvé de restants d'ossements, de choses comme ça. Pas de peinture rupestre, mais on a trouvé effectivement des traces de passage de l'ère néolithique, paléolithique. Une dizaine de salles sont visitables par le public. Alors évidemment, ça reste une grotte, donc c'est pas forcément aménagé aux personnes à mobilité réduite. Mm-hmm. C'est pas évident parce qu'on peut pas y faire ce qu'on veut. Il faut prévoir une heure quart de visite. Ça peut être très sympa quand il fait chaud parce que la température de la grotte est constante.
1: Toujours à 14, 13
13: Alors plutôt 13.
1: 13.
13: Plutôt 13, voire 12 degrés. Ça peut être sympa aussi parce que de temps en temps il pleut. Alors faut pas croire tous les candidatons. Il pleut pas tant que ça dans les Ardennes.
1: Non,
13: il pleut pas énormément.
1: Quand on regarde la pluviométrie, vous êtes pas les pires.
13: Non, bien loin de là. Et on a même de plus en plus de problèmes de nappes phréatiques qui se
1: de
13: sécheresse. Donc voilà, c'est la preuve que c'est la réputation qui est prêtée au département des Ardennes n'est pas forcément justifiée. Mais quand il pleut, ça peut être une belle alternative.
1: Allons voir cette grotte, les enfants. Hein, la grotte Chauvet à côté, c'est rien, c'est surfait.
13: Alors cette grotte, comme beaucoup de grottes, elle a sa légende. Elle aurait été habitée, dit-on, par une petite population de Lutons qui étaient.
1: Alors rappelez-nous qui sont les Lutons.
13: Alors les Lutons, c'était des petits nains qui habitaient la grotte et un jour. Le chef des Lutons, ça je sais pas, mais un habitant du village avait oublié une vieille chaussure ou un vieux sac en cuir, je sais plus trop, à l'entrée de la grotte, et le lendemain quand il y est retourné pour aller le rechercher, en fait, sa vieille chaussure avait été complètement réparée.
1: D'accord. Donc ils étaient cordonniers, les Lutons.
13: Ils étaient cordonniers, mais en fait, ils faisaient tous les corps de métier. Et petit à petit, les habitants leur confiaient des travaux à faire régulièrement.
1: D'accord.
13: Ils se faisaient pas payer. La seule chose qu'ils demandaient, c'était un petit peu de nourriture. Donc il était coutumier d'amener une petite offrande en nourriture avec l'objet qu'on souhaitait faire réparer ou le travail qu'on souhaitait leur voir faire. Et malheureusement, la nature humaine étant ce qu'elle est, il n'y a pas malheureusement que des bons esprits. Et une vieille dame très avare, un jour, leur a confié un petit travail et en guise d'offrande, en fait, elle a rempli un panier de pommes, de pommes
1: avariées.
13: De pommes avariées et
1: honteux.
13: Les Newtons se rendant compte de la supercherie auraient décidé de quitter la grotte.
1: Oh, c'est une belle histoire. Hein,
13: c'est une belle histoire.
1: Il y a beaucoup de légendes en Ardennes. Ouais. Est-ce qu'il y a des légendes sur le fort de Charlemont, Laurine Godard, directrice du site, qui court encore aujourd'hui?
7: Oui, il y a une légende. Certains diront que ça n'est pas une légende. Ce serait celle d'un souterrain qui passerait sous la Meuse pour rejoindre souterrains. Le Mont d'Or.
1: Jusqu'au Mont d'Or?
7: Oui.
1: Mais c'est loin.
7: C'est loin, justement. Donc, voilà. En tout cas, ce souterrain aujourd'hui n'a pas encore été trouvé.
1: D'accord.
7: Peut-être qu'un jour.
1: Il faut juste creuser.
7: Effectivement, il y a quelque chose.
1: Quels sont les grands rendez-vous pour nos auditeurs et auditrices qui écoutent en ce moment l'émission à venir sur le fort? Donc, Halloween, c'est passé, mais c'est vraiment le grand rendez-vous absolument génial.
7: Alors, c'est passé, oui et non. C'est passé pour la saison 2025, oui. Mais ça reviendra pour la saison 2026.
1: Absolument.
7: Et effectivement, le site est ouvert au public et est marqué pendant toute la saison d'événements qui viennent faire vivre le site. On organise notamment dans quelques semaines maintenant une course qui s'appelle Fête les Oifs, course à obstacles fun, ludique, accessible à tous pour venir passer un bon moment à Charlemont.
1: Fête des Oifs.
7: Fête les Oifs, effectivement.
1: D'accord. Vous avez les dates?
7: C'est le 24 mai, dimanche 24 mai prochain. Oui. On profite du grand week-end de la Pentecôte pour venir faire un peu les fous.
1: Il faut s'inscrire.
7: Et s'amuser à Charlemont. Tout à fait. Les inscriptions sont conseillées sur le site ledossard.com. Et s'il reste de la place le jour même, ce sera possible sur le site directement.
1: Et vous allez le faire, vous, Laurine?
7: Alors moi, je serai un petit peu occupée ce jour-là, je ne pourrai pas le faire, malheureusement.
1: Est-ce qu'il y a une autre grande date? Halloween, vous m'avez dit que c'était vraiment dans la région, l'endroit où il faut venir fêter Halloween, parce que le décor s'y prête particulièrement.
7: Oui, le décor s'y prête très très bien.
1: Il y a ça fait peur, c'est un fort qui fait peur.
7: Ça fait peur, effectivement. Il faut imaginer qu'au mois d'octobre, la nuit se couche beaucoup plus tôt. À Charlemont, c'est plein de grands bâtiments dont certains sont vides, donc ça peut facilement être un petit peu lugubre. Imaginez la brume qui tombe. L'obscurité qui s'installe, les sons qui résonnent, les pièces qui craquent, les gouttes d'eau qui tombent, des gouttières. Donc effectivement, c'est une ambiance qui se prête très bien à fêter Halloween. Donc on fait ça depuis déjà quelques années et ça a toujours un très grand succès. Les gens aiment beaucoup.
1: Mathieu Sonnet, on parle du fort de Charlemont, on parle de l'attractivité touristique du territoire. Faites-nous un petit parcours idéal pour la visite du territoire. On commence par où et on finit par quoi?
4: On va venir du sud.
1: Allez, venons donc de Givet.
4: On va venir du sud.
1: On va faire
4: monter nos amis
1: belges,
4: non, français plutôt. Donc, on peut commencer déjà par Revin.
1: Revin.
4: Donc une belle ville, une cité ouvrière. Effectivement, mais il y a également une belle église et une belle maison espagnole, qu'on appelle donc la maison espagnole, qui se visite avec un musée également.
1: Merci Mathieu Sonnet, on va marquer une petite pause. Merci également Isabelle Baudard, Pascal Gillot et Laurine Godard. Restez avec nous, chers auditeurs de Sud Radio, nous allons continuer à découvrir ce territoire à la frontière belge, bordé par la frontière et traversé par la Meuse, à l'est du pays, la communauté de communes d'Ardennes-Rive-de-Meuse, avec nos futurs ambassadeurs, nos prochains invités qui connaissent aussi bien la région et qui vont donner plein de conseils de visite. À tout de suite.
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2: Nous sommes toujours à la découverte de ce territoire de pleine nature, entouré de forêts bordées par la frontière belge, traversée par la Meuse. Nous sommes à l'est de la France et nous avons maintenant accueilli nos trois prochains témoins, ambassadeurs, qui connaissent parfaitement leur territoire. Il s'agit de Marc-Henri Ligonèche. Il est directeur général des services sur le territoire de Ardennes-Rive-de-Meuse. Pourquoi je dis ville ? Rive-de-Meuse. Lucille Devin est directrice de l'Office de tourisme de Val d'Ardenne, et Marie Secchi est directrice du centre aqualudique Rivea à Givet, qui est un centre important dans la région, qui était une base de loisirs, pas seulement, mais on va voir exactement ce dont il recouvre. Et nous allons tout de suite demander à Marc-Henri Ligonèche, qui lui, normalement, est un homme du Sud, installé depuis quelques années dans la région et un grand randonneur. Alors, comment vous avez apprécié la région en venant de Marseille, avec la Méditerranée pour décor et le ciel bleu, cette région de l'Est de la France où vous randonnez de part en part?
3: Eh bien justement, c'est le changement total d'environnement naturel, puisqu'on part de plage, on parle de ciel bleu, on parle de lumière, et on arrive dans un territoire qui est en général décrié pour son climat, mais où on y trouve une paisibilité incroyable, que ça soit autant autour et en parcourant la Meuse, que ça soit les forêts et même son ciel, puisqu'on a des départs de parapente qui se font depuis la commune de Hèbes et qui sont très appréciés des parapentistes.
2: D'accord. Donc vous, finalement, en préparant cette émission, vous m'avez dit que c'est un lieu aussi qui est apaisant et apaisé par rapport au sud, où c'est un petit peu électrique, un peu la Méditerranée, c'est quand même... c'est pas le même style. Hein.
3: C'est tout à fait ça, se retrouver dans un endroit où, dès qu'on attend 3 minutes dans un rond-point, ça devient agaçant. Mais ici, c'est beaucoup plus fluide, les tempéraments sont beaucoup plus calmes. Il y a une forme de tranquillité, de lenteur qui est très appréciée, oui.
2: D'accord. Marie Secchi, directrice du centre aqualudique Rivea à Givet. Givet, pour nos auditeurs, c'est vraiment au bout du territoire, hein. C'est vraiment la frontière belge.
4: Oui, tout à fait, oui.
2: Et alors vous, le centre aqualudique Rivea, il a ouvert en 2006, donc il est bien connu des gens de la région, il est très apprécié, une capacité de 650 personnes. Est-ce que vous pouvez nous le décrire? D'abord, il est ouvert toute l'année, ça c'est vachement bien.
4: Tout à fait, oui. 7 jours sur 7, toute l'année, à part 2 jours de fermeture, mais sinon on est ouvert tout le temps.
2: D'accord, très bien. Et qu'est-ce qu'on y trouve dans ce centre aqualudique? Parce que quand on y vient, on y trouve évidemment de quoi se baigner, mais quoi d'autre?
4: Alors, on a un espace fitness, donc avec des coachs qui donnent des cours de fitness. On a un espace balnéo avec un hammam, sauna, jacuzzi. Mm-hmm. Et on a aussi un bowling. Voilà.
2: D'accord, il y a un snack aussi?
4: Oui, tout à fait.
2: D'accord, donc il y a tout ce qu'il faut pour se détendre. Dans l'eau, il y a un bowling, il y a un snack. Et c'est vraiment l'endroit où...

0: que les gens de la région apprécient vraiment beaucoup. Ils y vont fréquemment à partir de juin.
1: Même toute l'année, oui.
0: Toute l'année, oui. Ils y vont en famille, évidemment.
1: Tout à fait.
0: Tout ça est surveillé par des surveillants de baignade.
1: On a une équipe de maîtres-nageurs qui encadre la surveillance, oui.
0: D'accord. Et est-ce qu'il y a des événements particuliers qui s'y déroulent? Je sais qu'il y a un toboggan. Déjà, il y a un toboggan qui est assez rigolo parce qu'il est éclairé, sonorisé.
1: Tout à fait. Donc, on a un toboggan de 70 mètres de long qui a des lumières et du son,
0: Ben
1: de la
0: voilà.
1: musique,
0: Vous l'avez fait
1: qui
0: déjà,
1: chante.
0: Marie, vous?
1: Non.
0: Ben faut le faire tous les matins quand même, c'est vachement
1: Oui,
0: sympa.
1: c'est ça. Voilà, mais du coup, oui, c'est vraiment le côté ludique. Voilà, on a aussi un pentaglisse, donc
0: Ouais.
1: là, les enfants adorent.
0: D'accord. C'est quoi un pentaglisse?
1: Alors, c'est un grand toboggan, enfin, c'est plusieurs toboggans, il y a quatre couloirs de toboggan
0: D'accord. Ah
1: pour
0: oui.
1: les enfants. Voilà. On a une plaine de jeux avec des jeux pour les enfants aussi, des jeux d'eau,
0: D'accord.
1: qui est très apprécié.
0: Est-ce que l'établissement est accessible aux personnes à mobilité réduite?
1: Bien sûr, bien sûr. Tous les travaux sont faits pour accueillir le PMR.
0: Alors, pour donner une idée à nos auditeurs, en plus, je suis allé voir parce que je le connais pas, je ne l'ai pas encore testé, je suis allé voir sur le site. Il est tout de bleu vêtu, hein, il est très joli, dans des petites mosaïques bleues, très agréable à l'œil.
1: Tout à fait.
0: Très bien. Un petit mot sur le tourisme avec vous, Lucille. Qu'est-ce qu'on peut dire sur l'attractivité touristique de votre département? Quels sont les que voir, que faire? Évidemment, c'est la randonnée, j'imagine.
2: Il y a la randonnée, mais il y a aussi le vélo avec l'Eurovélo 19 qui longe la Meuse.
0: Oui.
2: Vous avez aussi des croisières qu'on propose d'avril à octobre, des croisières sur bateau de Charlemagne. Donc là, il y en aura, alors, pour les auditeurs qui nous écoutent et qui viendraient cet été, elles seront notamment à Givet, mais avant, elles sont à Aide et Virevalran, d'autres communes de départ, où on peut faire soit une croisière classique, soit 2 heures, soit 45 minutes, et puis aussi des repas croisières. Après, il y a aussi, on a beaucoup parlé du sport, du trail, aussi de la randonnée, du vélo, et il y a aussi tout ce qui est parcours des brasseries ou les différentes saveurs à découvrir sur le territoire.
0: Qu'est-ce que vous donneriez comme conseil à nos auditeurs qui veulent par exemple faire un petit week-end vélo? Ils partent d'où? Ils vont où? Ils s'arrêtent où? Où est-ce qu'il y a des beaux panoramas? Est-ce qu'il y a une belle forêt à traverser?
2: Oui, alors du coup, ben justement, l'Eurovélo 19, alors c'est une Eurovélo qui part des sources de la Meuse et qui va jusqu'à l'embouchure, et qui passe sur le territoire et ça monte une partie dans les Ardennes sur 130 km.
0: D'accord.
2: Et du coup, il y a une boucle aussi qu'on peut faire, c'est plus facile des fois en boucle que d'un point A à un point B, en passant par la Belgique notamment. Et du coup, sur un week-end, vous pouvez faire plusieurs arrêts. Ça passe notamment à Revin, à Fumay, à Virevalran, et ça termine sur notre territoire à Givet. Et c'est une voie verte qui est tout à fait sécurisée. Et l'avantage, c'est qu'en plus, il n'y a pas trop de dénivelé.
0: Oui, c'est du plat chez vous, hein.
2: Voilà, exactement. Le long de la Meuse, ça reste plat.
0: Est-ce qu'à un moment donné, on sans le faire exprès, on peut passer dans la frontière belge à côté ou de l'autre, on peut se retrouver en Belgique?
2: Oui, bien sûr, parce qu'en plus, vous avez plein de liens avec le Ravel aussi à côté, qui sont aussi des pistes cyclables belges. Donc là, bien sûr, vous pouvez tout à fait aller côté belge.
0: D'accord. Marc-Henri, vous avez mis ou vous avez travaillé sur les sentiers en forêt, vous. Qu'est-ce qu'on peut donner comme conseil de visite sur les sentiers en forêt à nos auditeurs?
3: Je t'inviterai à commencer par la promenade qui a été aménagée à Eblajoux. C'est une commune qui se situe juste au.
0: Approchez-vous un petit peu du micro. Ouais, voilà.
3: Donc, c'est une commune qui se situe juste au-dessus de Fumay en allant vers Givet.
0: Comment elle s'appelle la
3: C'est une
0: commune?
3: commune qui est
0: Eb, d'accord.
3: Et c'est une commune donc qui a tous les équipements pour recevoir nos auditeurs, que ce soit la gare, voiture. On a des hôtels, restaurants, on a pas mal de services qui ont été développés. C'est une commune qui a énormément investi aussi dans son camping et donc qui offre des départs de promenades en forêt assez intéressants, notamment depuis la maison de randonnée. Vous avez trois sentiers balisés en forêt, deux intramuros qui racontent un petit peu l'histoire de l'Ardoisière. Et sur ces trois chemins, je vous parlerai du premier, qui est une boucle de 6 km qui peut être faite par toute la famille. Qui part donc du bord de Meuse, qui commence à monter en forêt, on longe le ruisseau de Moran, puis on traverse les anciennes ardoisières. On a gardé les traces de la porte de la galerie. On passe dans des sous-bois qui sont assez merveilleux, et c'est pour ça que La deuxième promenade, elle s'appelle plutôt les contes et légendes, parce qu'on y rencontre notamment l'histoire de Madame de Cormont, qui s'était réfugiée, mais je ne vais pas tout dévoiler, puisque ça se découvre. Hein. Et une fois que vous avez fini ce petit tour-là, vous retournez donc en ville, et là, il y a une brasserie artisanale qui peut vous offrir des rafraîchissements, et aussi qui se connecte à la voie verte, donc l'Eurovélo 19.
0: Très bien.
3: Comme l'a dit Lucie tout à l'heure, dans les points d'arrêt, vous avez des communes qui ont investi, vous pouvez vous arrêter dans les campings, notamment en Revin, celui de M, celui de JV. Voilà, il y a pas mal de choses qui ont été faites par les communes aussi pour accueillir les touristes, que ce soit en slow tourisme, comme ce soit en voiture ou encore en train.
0: C'est top. On peut dire qu'il y a combien de kilomètres de randonnée possible sur votre territoire?
3: Alors, au niveau des sentiers touristiques qui ont été aménagés, c'est à peu près 200 kilomètres.
0: 200 kilomètres, donc il y a de quoi occuper son week-end.
3: Exactement. Et c'est à la fois VTT comme piéton.
0: D'accord. Marie, au centre aqualudique, il y a une fosse, paraît-il, pour les plongeurs, c'est vrai? Je crois que vous avez
1: dit. Oui, il y a une fosse de plongée de 10 mètres de profondeur.
0: D'accord, mais ça qui n'est pas accessible au simple... Si, on peut s'y baigner dedans ou pas, non?
1: Alors, il y a un plancher qui se remonte et du coup, on l'ouvre pour notre public.
0: Ah ouais, donc ça remonte... Mais l'eau remonte aussi alors, non?
1: Non, pas du tout.
0: Enfin... Non, il n'y a que le plancher qui remonte.
1: C'est ça.
0: D'accord. Il y a un terrain de beach volley également?
1: Oui, à l'extérieur, on a des aménagements, donc on a un bassin extérieur et on a aussi un terrain de beach volley, des sanitaires, et puis on essaie de faire un petit snack l'été à l'extérieur.
0: Oui, c'est la Floride, quoi, dans les Ardennes. Il y a des parasols, on est quand même pas mal. Donc allez voir, chers auditeurs, allez voir ce centre, l'Aqualudic Rivea, il est à Givet. Avant de nous quitter, je vais vous demander à chacun votre petit endroit que vous adorez sur votre territoire, le territoire des 19 communes. Est-ce qu'il y en a un que vous pourriez faire ressortir pour que nos auditeurs aillent voir? On commence avec vous, Lucille Devin, directrice office de tourisme de Val d'Ardenne. Ce serait quoi votre petit coin à vous?
2: C'est difficile de choisir parmi tous, mais du coup, moi je pense vraiment l'Eurovélo, mais au-delà du vélo et de la marche, aussi même pour le roller, j'aime bien le faire. Il y a plein d'endroits sympas et le revêtement il est top.
0: Ah,
2: et du coup, il n'y a pas de circuit, donc on est bien tranquille. Donc c'est vraiment chouette. Et puis il y a une faune et une flore autour qui est très agréable.
0: D'accord.
2: Là, plein de fleurs, des hérons, etc. Donc, et en plus, avec les méandres de la Meuse, c'est vraiment très joli.
0: Parfait. Marc-Henri,
3: je vais tricher, j'en connais deux. Donc en randonnée, il y a un point de vue exceptionnel sur la commune de Chaux qui a été aménagé avec une statue faite par une entreprise de métallurgie locale et qui donne à la fois sur la Meuse ses boucles et le CNPE. Et
0: d'accord.
3: Puis le deuxième, ça se fait en bateau avec le Charlemagne et vous avez des traversées d'écluses qui sont assez exceptionnelles à voir, notamment celle de Aubry-Véan qui passe dans un tunnel fermé et ça paraît angoissant, mais c'est une super expérience.
0: D'accord. Et on termine avec vous, Marie.
1: Alors moi, je dirais le fort de Charlemont. Pourquoi?
0: Ah bah oui.
1: Parce qu'il y a vraiment des points de vue superbes à voir de là-bas.
0: Ça,
1: et
0: c'est
1: ça
0: vrai.
1: Vaut le détour.
0: Et je les ai testés moi-même et je suis d'accord. Merci à tous, chers amis, d'avoir participé à cette émission pour donner vos beaux conseils de visite à nos auditeurs de Sud Radio pour découvrir votre territoire d'Ardennes, Rive de Meuse et ses 19 communes entourées par la Belgique et traversées par la Meuse. Merci à tous, bonne journée, à dimanche prochain. On se retrouve dans La France à découvrir. Salut.
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11: Bonsoir à tous. 12 départements du Sud-Est en vigilance orange canicule ce week-end, de la Haute-Savoie au département du Var, ainsi que les deux départements corse. L'Ain sera concerné par cette vigilance orange à partir de demain midi. La chaleur va s'accentuer quasiment partout, avec un pic dans le Sud-Ouest et le long de la vallée du Rhône, prévient Météo France. La Gironde est placée depuis ce midi en vigilance rouge pour risque très élevé de feux de forêt. Dans le Var, le feu du Gros Bessillon est fixé, mais plusieurs incendies sont encore en cours, notamment dans la Drôme, dans le massif de Claps, où les flammes ont parcouru plus de 300 hectares. L'incendie est maîtrisé, mais la vigilance reste de mise. De nouvelles obligations pour tous ceux qui conduisent des trottinettes électriques, des gyropodes et des overboards à Paris et dans les départements voisins. Le port d'un casque et d'un équipement rétro-réfléchissant est désormais obligatoire. Les usagers qui n'ont pas de casque risquent une amende de 135€. Première visite officielle de Volodymyr Zelensky en Serbie. L'Ukraine cherche à renforcer le soutien international face à l'intensification des frappes russes. Dans la capitale ukrainienne et ses alentours, 3 personnes ont été tuées la nuit dernière dans une attaque russe. Conséquence de l'éclipse prévue le 12 août, l'Europe se prépare à une baisse de la production d'électricité. Les compagnies électriques prennent des mesures pour garantir l'alimentation. La production photovoltaïque pourrait être impactée, même si l'éclipse a lieu en fin de journée. L'association des gestionnaires de réseau assure que les opérateurs sont prêts à garantir le fonctionnement stable du système électrique pendant toute la durée de l'événement. Le père de Lionel Messi est décédé, il avait 68 ans. Jorge Messi a joué un rôle important dans la carrière de son fils, octuple ballon d'or. Il avait été son premier entraîneur en Argentine et même son agent. Et puis Léon Marchand déclare forfait pour les 200 et 400 mètres 4 nages des championnats d'Europe de natation. Le Français n'est pas assez bien remis d'une blessure à un adducteur. Les épreuves de course de ces championnats européens commencent demain à Saint-Denis, en région parisienne. Très bonne soirée à tous.
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12: Bonsoir, bonsoir. C'est excellent votre rendez-vous avec l'excellence française sur Sud Radio. 40 ans après avoir fait vibrer toute une génération avec un hymne devenu culte, elle revient là où tout prend son sens, hein, sur scène. Avec plus d'un million et demi d'exemplaires vendus, le single de Julie Pietri, Ève, lève-toi, n'est pas seulement une chanson, c'est un cri, une prise de conscience, je dirais. Julie Pietri, bienvenue, hein.
13: Bonjour.
12: Bonjour. Alors, vous célébrez cet anniversaire avec un nouvel album, Iconic Résonance. Et c'est vos plus grands titres, hein, qui renaissent dans des versions électropop. C'est assez audacieux, hein. Puis il y a aussi un inédit. Voilà. Merci d'être avec nous, Julie.
13: Merci beaucoup.
12: Avec plaisir. Elle a d'abord voulu transmettre avant de raconter. Ancienne professeure des écoles, Cynthia Kafka, connaît de l'intérieur la réalité du terrain. Bienvenue, Cynthia.
14: Merci.
12: Je vous en prie.
14: Bienvenue à vous voilà. Aussi.
12: Merci. Je suis bienvenue chez moi, je suis ravie. Vous êtes blogueuse, vous êtes auteure engagée et vous nous venez aujourd'hui avec votre roman Les hirondelles ne font pas le printemps. C'est sorti aux éditions Charleston. C'est un livre inspiré de vos années d'enseignement, écrit avec recul, lucidité et puis beaucoup d'humanité. Merci d'être avec nous.
14: Merci.
12: Avec plaisir. Merci d'avoir choisi. C'est excellent. Bienvenue chez vous. On est sur Sud Radio. Alors, Julie Pietri, avant de parler, on va vous écouter quand même.
13: Pardon ?
12: On va vous écouter.
13: Ah, très bien.

0: Julie Pietri sur Sud Radio, iconique résonance. Alors Julie, ce sont des remixes électro-pop de vos grands succès hein, qu'on reconnaît. Et puis il y a aussi de l'inédit. Voilà.
1: Voilà. Alors j'ai décidé comme ça, comme je voulais revenir après un événement difficile de ma carrière, de ma vie plutôt personnelle, oui, qui était mon cancer de l'endomètre. Oui. J'ai voulu revenir faire une scène à Paris. Mm-hmm. Je me suis dit mais il faut quand même un prétexte ou quelque chose qui va booster un petit peu l'envie des gens.
0: Ouais.
1: Depuis 2022 où j'avais fait ma dernière scène à Paris.
0: Là, c'était le retour à l'Alhambra, hein, c'est ça.
1: Voilà, ça c'était le retour à l'Alhambra. Et bon, ça a été franchement une réussite. Je suis encore sur mon petit nuage. Hein.
0: Et du coup, vous avez repris tous ces titres-là.
1: Donc, j'ai repris
0: à cette occasion.
1: Un certain nombre de, pas tous,
0: ouais,
1: un certain nombre de titres qui moi m'importaient beaucoup.
0: Oui.
1: Je savais que ils étaient interpellants vis-à-vis du public, ou en tout cas moi ils avaient marqué plus durablement ce que je pensais de ma carrière personnellement. Mmh. Donc j'ai décidé de prendre une équipe pour remettre ça un petit peu au goût du jour, parce que c'est bien beau les
0: vieilles
1: versions.
0: Avec une nouvelle génération de producteurs, vous avez travaillé, c'est comment?
1: Oui, moi je travaille toujours beaucoup avec des gens. Alors là, en l'occurrence, c'est plutôt des gens qui ont travaillé déjà avec Johnny ou avec James même,
0: okay,
1: voilà, qui ont refait un certain nombre de ces arrangements-là.
0: D'accord.
1: Donc moi, j'avais envie de proposer ça aux gens pour que ça renouvelle un petit peu. Moi, les vieux arrangements, c'est pas mon truc. Hein. Quand je fais de la scène, je fais autre chose.
0: Mmh.
1: Je vais pas m'apesantir sur
0: en
1: les
0: fait,
1: années 80.
0: Vous les avez réadaptés pour le public d'aujourd'hui.
1: Oui, vraiment.
0: En fait, hein, c'est ça.
1: Vraiment, parce qu'il se trouve que j'ai des aficionados très jeunes,
0: oui,
1: qui ont 20 ans.
0: C'est vrai. Vous êtes cross-génération, comme on dirait.
1: Je suis une sorte de Spirou, de Tintin, de 7 à 77 ans.
0: J'adore.
1: Ça marche.
0: Et alors, en fait, il y a des nouvelles versions qui vont sortir aussi bientôt, hein, si j'ai bien compris. Il y a un radio-édit de Eve Lève-toi, en version anglaise.
1: Alors,
0: Listen to Your Heart.
1: En fait, ça,
0: ouais,
1: y avait ces deux projets pour quelque part fêter l'anniversaire des 40 ans de Eve.
0: D'accord.
1: Et de sa première place au
0: top
1: 50.
0: Oui.
1: Donc, en fait, j'ai ressorti pour la scène du 4 avril, j'ai ressorti ces remixes et puis un inédit en disant attention,
0: d'accord,
1: cet inédit-là, il est fait parce que en 2027, il va y avoir un nouvel album avec des inédits. On fait pas quand même que des trucs remix, quoi.
0: Bah oui.
1: Et en fait, la maison de disque initiale de Eve Lève-toi m'a appelé en disant mais bon sang, c'est les 40 ans, on va ressortir toutes les versions de Eve qui ont existé, c'est-à-dire Eve en français, Eve en anglais, puisqu'en fait j'ai réussi un peu au-delà des frontières.
0: C'est une chanson qui a traversé le temps,
1: dans sa version anglaise,
0: etc.
1: Oui, oui.
0: Voilà.
1: En fait, j'ai été dans les 15 ou 20 premières.
0: D'accord.
1: Dans une sorte de top Europe.
0: Génial.
1: Et donc j'étais en Allemagne, j'étais en Italie, en Espagne, pour parler de cette version de Eve, mais en anglais, en fait.
0: D'accord.
1: Et donc il y avait...
0: Allez-y.
1: Pardon.
0: Je vous en prie,
1: Il y avait en fait des remixes, parce que si j'ai réussi, c'est grâce aux remixes et grâce au public qui est rentré de boîte de nuit où on avait lancé ces remixes, et qui est revenu en disant, mais nous, on veut cette chanson qui s'appelle Eve, lève-toi. Et en fait, parce que toutes les radios m'avaient blacklisté en disant, c'est quoi ce morceau?
0: Mais c'est un manifeste, en fait, ce morceau.
1: Voilà.
0: C'est une femme debout.
1: Pourquoi cette femme commence par, ô femme unique, pour un serpent de Bible a brisé son empire? Mais qu'est-ce que vous faites? Et puis alors, alors c'est
0: vous voulez pas nous la chanter là?
1: Mais vous savez, en 80...
0: Allez, une petite phrase.
1: Voilà. Donc en fait, en 86, ça ne se faisait pas du tout, ce genre de choses. C'est-à-dire qu'on l'oriental n'était pas à la mode, et parler des femmes qui se lèvent, qui bougent, qui s'investissent dans la société, dans les ONG, etc., etc., ça ne se faisait pas non plus. Donc on me disait, mais de quoi parlez-vous, etc., et on m'a jeté.
0: Ah ouais.
1: Et c'est les jeunes qui rentraient de discothèque qui ont dit, on veut Eve, lève-toi. Donc c'est grâce au public, comme toujours.
0: Alors moi, ce que j'aime beaucoup, c'est que Eve, lève-toi, c'est la femme debout, les hommes qui pleurent. Ben, on se demande effectivement pourquoi les hommes n'ont pas le droit de pleurer, hein, parce que c'est des sujets universels quand même. C'est important.
1: Alors, dans l'éducation,
0: ce que vous traitez.
1: C'est un bon sujet, ça. C'est-à-dire que on dit toujours, oui, alors les femmes, il y a des diktats, etc. Mais
0: y
1: on
0: en
1: va
0: a
1: parler des
0: diktats
1: qui pèsent sur les hommes.
0: Bien sûr, bien sûr.
1: Tu ne pleures pas. Tu dois être
0: fort,
1: le plus fort.
0: Voilà.
1: Tu dois jouer des muscles et de la voix.
0: Exactement.
1: Tu dois te mettre en colère contre les femmes.
0: Mm-hmm.
1: Si c'est ta femme, elle doit t'obéir.
0: Mm.
1: Non, il faut passer là-dessus.
0: Mm.
1: Il faut avancer.
0: Et ça, c'est avant-gardiste, hein, à l'époque où vous le sortez quand même. C'est-à-dire, aujourd'hui, c'est des discussions et des discours qu'on entend énormément.
1: Eve, mais oui, voilà. Mais les hommes qui pleurent, attention, c'est de mon dernier album.
0: Non,
1: avant.
0: Non, je parlais de Ève, pardonnez-moi.
1: Ah oui, pardon.
0: Oui, oui, non, non, pas les hommes qui pleurent, bien
1: parce
0: sûr.
1: Parce que les hommes qui pleurent, c'est d'un album que j'ai fait juste
0: oui,
1: avant d'être malade,
0: bien sûr.
1: Enfin, d'être diagnostiqué.
0: On va
1: et
0: en parler,
1: en fait, voilà, moi, c'est une chaîne, si vous voulez, de que ce soit Ève, que ce soit tous les textes que j'ai pu écrire.
0: Et cette chanson aussi, Le Dernier Bateau, d'ailleurs, que vous avez écrit post-maladie, hein, c'est ça, si j'ai bien compris.
1: Je l'écris là, cet hiver.
0: Voilà, c'est ça. C'est-à-dire que c'est une renaissance, en fait.
1: Ah,
0: un peu.
1: Non, c'est un questionnement où je me dis, est-ce que je reste ou est-ce que je pars?
0: Bah, finalement, je pense que vous y avez répondu.
1: Ben, en fait, vous savez, tout s'est déclenché le 4 avril, à l'Alhambra, où en me posant
0: ça,
1: ces
0: c'est
1: questions,
0: une renaissance.
1: Je me disais, soit j'arrête tout, soit les gens sont devant moi. Je crois qu'ils étaient devant moi.
0: Jusqu'à preuve du contraire. ces femmes qui se lèvent, ces femmes debout dont nous parle Julie Pietri, Cynthia Kafka, je pense que ça résonne tout particulièrement chez vous aussi par rapport à votre histoire. Et puis cette énergie, cette capacité de recréer, en fait, de renaître, la résilience, puis le plaisir aussi de le faire, ça c'est des choses qui résonnent chez vous.
2: Je pense que moi j'ai été élevée avec Ève, lève-toi, et que j'ai compris les paroles bien plus tard.
0: D'accord,
2: souvent. Ouais. Mais oui, il y a la chanson qu'on fredonne et puis après il y a les paroles qui s'imprègnent et qu'on réalise.
1: Et dans toutes les générations, et c'est comme ça que j'ai la chance, quelque part, que ce soit devenu un hymne féministe, quelque part.
0: C'est vrai,
1: voilà.
0: On est d'accord. Et donc vous, ça résonne peut-être chez vous aussi, vu que c'est quelque chose que vous avez entendu très jeune, comme vous êtes sur des sujets quand même assez féminins en général aussi, enfin en tout cas là, c'est le cas dans votre livre, est-ce que finalement, parce que c'est aussi une histoire de renaissance, vous, de résilience.
2: Mais, je crois que c'est vraiment le sujet. Il y a des thématiques complètement différentes. Je choisis toujours des thématiques vraiment différentes à chaque roman. Mais le commun, ce qu'on retrouve à chaque fois, c'est des personnages féminins forts qui alors pas sur la Renaissance, mais qui se et je veux pas non plus parler de reconstruction, mais qui se construisent, parce qu'en réalité, quand on est humain, on se construit tout au long de notre vie jusqu'à notre mort, et on a des moments où on avance un peu plus et où là vraiment on a besoin de résilience, on a besoin de se reconstruire, et il y a et en réalité voilà, c'est au fur et
1: chemin,
2: à mesure
1: quoi.
2: Ça fait partie de notre chemin, et je pense notamment pour les femmes,
0: Et vous, Julie Pietri, il y a aussi ce dans cet extrait qu'on a entendu, il y a et comme si qui est plus sur l'intime, et c'est comme si, pardonnez-moi, qui est plus sur l'intime, sur le doute, sur cette introspection à laquelle on a tous affaire parfois, et régulièrement, j'ai envie de dire.
1: Oui, absolument, c'est une introspection aussi, un questionnement sur le couple, surtout. Et c'est en fait le premier texte que j'ai écrit, je crois que c'était 1982.
0: Ouais.
1: Et à l'époque où en tant qu'artiste, je ne m'appelais que Julie tout court. En fait, on ne m'avait pas demandé, je vous parle d'un
0: temps
1: où on ne demandait pas aux artistes
0: femmes.
1: Leur avis, aux artistes féminines, leur avis, et qu'on leur imposait quelque chose. Donc c'est parti de Maria Magdalena, qui était mon premier tube, et tout d'un coup, j'ai vu une pochette où on m'avait demandé mon avis ni sur la photo, ni sur mon nom. Moi, je me suis toujours appelée Julie Pietri. Non, ils ont appelé Julie Magdalena. Et c'est en 86, avec Ève Lévetois, qui était mon chant libérateur aussi.
0: Oui, hein, c'est ça.
1: De libération.
0: C'est un
1: personnel,
0: manifeste, vraiment, cette chanson.
1: Pietri s'est imposée, et quand j'ai écrit « Et c'est comme si », c'était mon tout premier texte. C'est une adaptation d'une chanson des Kinks, de ma petite adolescence que mon frère m'avait montrée, et qui avait été reprise ensuite par les Pretenders et Chrissy Hynde, merveilleuse chanteuse des Pretenders. Et je me suis dit, c'est une chanson pour moi, je vais essayer d'en faire une adaptation
0: aussi, hein,
1: pour la première fois. Et ça a été mon premier texte, ça a été un disque d'or qu'on oublie souvent de citer.
0: Ouais, c'est vrai.
1: C'est vrai que je vais vous dire une chose, je le dis souvent, mais quand on a fait Ève, lève-toi, et que ça a été 6 mois dans le top 50, et que tout ça, et que c'est resté, ça a tellement perduré, je fais partie du patrimoine, quelque part.
0: Ah bah ça, c'est sûr. Patrimoine bien vivant, quand même. Voilà. Quand même.
1: Et donc, en fait, on occulte tout ce que j'ai fait parfois. C'est bien qu'on en parle aujourd'hui, grâce à vous, merci. Et je me dis que voilà, quand j'ai écrit ce premier texte, c'était déjà aussi un questionnement sur le couple, sur son avenir, sur le rôle de l'homme et sur le rôle de la femme à l'intérieur de ce couple.
0: Et c'est des questionnements qui nous structurent aujourd'hui et pour toujours, j'ai l'impression.
1: Je crois.
0: Voilà, Sud Radio, c'est excellent, vous l'aurez compris. Ce soir, on se fait plaisir avec la chanteuse qui n'est plus à vous présenter, Julie Pietri. Et puis la romancière à connaître absolument, Cynthia Kafka. Et puis c'est pas n'importe quel nom d'ailleurs. Allez, restez avec nous.
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0: C'est excellent sur Sud Radio. Ce soir pour vous, Julie Pietri, icône de la chanson française, de retour sur scène avec son album Electro, Iconic Résonance. Et puis Cynthia Kafka, ancienne enseignante reconvertie en auteur, qui dévoile son roman Les Hirondelles ne font pas le printemps. C'est aux éditions Charleston. Alors, avant de faire le petit pitch du bouquin, là, je vous ai lancé un petit pic tout à l'heure, parce que vous vous appelez Kafka, effectivement. Et alors, vous étiez en train de me raconter une anecdote hors antenne. Je vous en prie, continuez à l'antenne.
2: En fait, je disais que quand j'ai commencé à écrire, moi j'étais autrice et en même temps que j'étais institutrice et je suis devenue blogueuse. Et quand j'ai sorti le premier livre que j'ai sorti, c'était Paris.
0: Vous avez autoproduit ?
2: Non, alors non. C'était des guides par des maisons d'édition, mais qui me faisaient des commandes. J'étais devenue rédactrice et je me suis pas posé de questions.
0: C'est vos romans que vous avez autoproduits en fait. Hein,
2: les romans que j'ai auto-édités ensuite, ouais.
0: D'accord.
2: Mais sur le coup, en fait, je me suis pas posé la question. Je m'appelais Cynthia Kafka, donc j'ai dit, quand on m'a demandé mon nom, j'ai dit que je m'appelais Cynthia Kafka et donc on a écrit ça. Je me suis jamais posé la question d'un nom de plume.
0: Mm-hmm.
2: Et c'est en fait.
0: Il est un peu idéal, j'ai envie de dire, bon.
2: Et en réalité, c'est après, quand j'ai commencé à écrire des romans, je me suis dit peut-être que j'aurais dû prendre un nom de plume parce que j'ai quand même beaucoup de gens qui n'associent pas, puisque je fais quand même des romans très colorés, très vivants et que Franz, lui, fait plutôt dans le sombre et, mais il y a toujours ce truc de, ah, mais vous êtes de la famille ou.
0: Ça vous embête?
2: Ça m'embête, ça me fait rire. Ça me fait rire.
0: Moi, je suis sûre que ça contribue à votre succès. Hein,
2: ça me permet de sentir. Ça me fait rire.
0: Ça doit exciter un peu
2: les
0: gens.
2: Mais c'est pas la même cible. Pas du tout la même cible.
1: Non, mais il doit y avoir quand même des questionnements. Est-ce que c'est sa petite fille?
2: J'aime bien varier.
1: Non, il n'a pas eu d'enfant, mais enfin bon. Est-ce qu'elle est vraiment de la famille, une descendante de
2: talent? Il n'a pas eu d'enfant.
0: Vous devriez faire un roman là-dessus.
2: Oui, absolument. Je rencontrerai
0: des gens dans un salon du livre.
2: Oh non, mais arrêtez, j'ai trop d'idées de projets déjà.
0: Non, non, mais ça, c'est super. Votre rencontre avec Franz Kafka, oui. Franchement, Cynthia. Bon, alors là, c'est Les Hirondelles ne font pas le printemps. C'est sorti aux éditions Charleston. Grosso modo, votre héroïne, elle a 28 ans, elle s'appelle Lisbeth. Elle réalise son rêve, devenir professeure des écoles. Elle est affectée en Picardie. Elle aborde sa première rentrée avec enthousiasme. Elle a pas mal d'appréhension aussi. Et puis, vite, la réalité qu'on connaît tous, en fait, la rattrape. Les élèves imprévisibles, les collègues qui n'en peuvent plus, la pression constante de l'institution qui est au-dessus, la vie personnelle très envahissante, la maman qui complique l'affaire. Cette Lisbeth, elle se retrouve plongée dans une année scolaire intense, éprouvante, et puis au fil des jours, il y a l'idéal qui se fissure, les certitudes qui vacillent, et puis la chose qui demeure quand même, les élèves. Ce lien fragile, précieux avec les élèves. Bon, vous nous parlez un peu de vous quand même, Cynthia.
2: Moi, j'ai été enseignante pendant presque 10 ans et je crois que je voulais devenir enseignante depuis 6 ans. Quand j'avais 6 ans, je voulais devenir maîtresse d'école, écrivain ou patineuse artistique. Bon, je ne sais, là, le triple axel, c'est vraiment pas pour moi, donc j'ai vite abandonné cette carrière-là, mais finalement, je peux dire aujourd'hui que les deux autres, ça s'est plutôt bien passé. Et ça a été vraiment, pour le coup, une vocation. J'étais la première de ma famille à faire des études supérieures, j'étais la première à réussir des concours. Donc voilà, j'arrive avec toute la naïveté de ma jeunesse, de l'envie de détruire les murs, de transformer les choses. Et comme Lisbeth, comme le personnage, je me rends vite compte que en fait il y a les murs,
0: ils bougent pas
2: et quand on arrive à bouger une brique, on nous remet du ciment un petit peu partout
0: et surtout vous en mettez une autre sur la tête, non?
2: Absolument. Voilà, elle tombe et ça fait un petit peu mal, il faut le temps de se relever. Ouais. C'est exactement ça. Et donc voilà, je fais ce métier pendant quelques années avec plein de déceptions parce qu'il faut faire le deuil de ce qu'on avait imaginé quand on était enfant. L'école, en fait, on l'imagine parce qu'on est passé sur les bancs de l'école quand on était enfant, ou on est devenu parents, on a emmené ses enfants à l'école, mais quand on se retrouve là dans les coulisses, en fait, ça n'a plus vraiment grand-chose à voir.
0: Ça n'a plus le même goût non plus.
2: Non, complètement. Et donc, il faut retrouver d'autres saveurs ou se laisser complètement dépasser. Et selon les gens qui nous entourent, selon ce qui peut se passer dans une année, on peut avoir des années complètement sereines et puis du jour au lendemain se retrouver à une rentrée scolaire et être en dépression parce qu'il n'y a plus rien qui va autour. Et puis je pense que le tout ce qui est
0: on peut parler du salaire aussi ou pas?
2: Non,
0: sincèrement, franchement, je peux le dire, on a des enfants à l'école, moi j'ai une gamine au collège, je trouve que l'investissement des professeurs au prorata de ce qu'ils gagnent, c'est quand même des gens à qui on confie nos enfants, quoi. C'est quand même dingue.
2: Oui, mais on dira à côté que comme ils ont plein de vacances, ils peuvent se taire. Voilà.
0: Ils n'ont pas le droit de prendre un autre job, surtout comme
2: c'est
0: ils sont fonctionnaires.
2: Absolument. Il faut demander une autorisation pour prendre quelque chose à côté. Bref, voilà, tout ça fait que moi, je me retrouve dans une année compliquée. Je pense que j'aurais pu être enseignante toute ma carrière. C'était ce que je voulais faire. Je comptais pas mes heures. Je comptais pas mes idées.
0: C'était vraiment
2: c'était un plaisir d'aller en classe, du moins au début. Et puis il y a le truc qui décroche, la collègue avec qui ça va vraiment pas, le harcèlement et toutes ces choses qui font que on se retrouve en fait à faire une. Moi, j'ai fait une phobie scolaire à 38 ans. C'est-à-dire que j'étais
0: cette.
2: Il y avait la gamine en moi qui le dimanche matin se réveillait avec une boule au ventre en disant demain il y a école, sauf que je le disais à mon mari et qu'il pouvait pas me faire de mots pour que j'aille pas à l'école le lendemain. Et donc avec tout ce qui va, j'ai fait du psoriasis, j'ai fait de l'eczéma, j'ai eu un lumbago, on a fait plein de d'analyses pour essayer de voir ce qui se passait. En fait, ce qui se passait, c'est que j'en avais plein le dos.
0: Oui, c'est le cas de le dire. Ouais.
2: Et j'avais j'ai eu cette chance à côté de trouver comme exutoire l'écriture, d'abord pour moi et puis ensuite sur un blog, au tout début des blogs parentaux, et donc ça a pris assez rapidement, et d'avoir des portes qui se sont entrebâillées, j'ai mis le pied dans les portes et voilà.
0: Et ça vous a réconcilié avec vous-même aussi, je pense.
2: Ah oui, complètement.
0: Hein, c'était important pour vous. Ce qui est intéressant, c'est que c'est l'école vue de l'intérieur, c'est quand même assez rare ça, hein. On n'a pas beaucoup de témoignages comme ça. On sort complètement du discours politique, parce que vous nous parlez du réel, c'est vraiment une plongée dans l'institution, et puis cette vocation qui est mise à l'épreuve, et ce qui est en fait d'autant plus scandaleux, j'ai envie de dire, que quand on a des gens qui ont des vocations comme ça, ils finissent par tourner le dos eux-mêmes par difficulté en fait, parce que le système ne fonctionne pas.
2: Alors pour la vocation, il y avait vraiment ce truc, j'avais vraiment envie d'en parler parce que je pense que la vocation, elle est pas propre au métier d'enseignant, mais elle est propre au métier passion.
0: Oui, bien sûr.
2: Et je pense par notamment
0: comme Julie Pietri, n'est-ce pas?
2: Mais complètement. Et sauf qu'un métier passion, et on y passe tellement de temps, on y passe tellement d'heures qu'on finit à un moment donné par s'oublier et qu'il faut réussir à se retrouver,
0: à se ménager du temps.
2: On est content de se lever le matin pour faire ce qu'on aime, mais en attendant, on se noie un petit peu dans tout ce qu'on fait. Je pense aux infirmières aussi, évidemment. Tous ces métiers qui sont
0: Ce qui est dingue, Julie Pietri, c'est que c'est quand même des métiers essentiels. Je veux dire, les profs, on leur confie nos gosses, les infirmiers, les docteurs,
7: la santé, voilà.
0: Enfin, et c'est les moins bien payés quand même. C'est quand même particulier.
7: Oui, pourtant, moi, quand j'applaudissais pendant la Covid. C'était avec le secret espoir que les infirmières seraient enfin rémunérées et reconnues. C'était avec le secret espoir que les infirmières seraient enfin

0: Rémunéré et reconnu. Eh ben non, pas du tout. Pas du tout. Ça n'a pas changé grand chose. C'est pareil pour les enseignants. C'est vraiment dommage.
1: C'est comme si on se tire une balle dans le pied un peu quand même.
0: Alors, je vous parlais tout à l'heure de l'éducation des garçons, qu'il fallait changer, etc. Mais enfin, on parle d'éducation. Justement, ça se passe aussi à l'école et à la maison. Je veux dire, ce sont les deux pôles les plus importants.
1: C'est beaucoup à l'école que ça se passe, effectivement. Et d'ailleurs, je voudrais revenir un petit peu sur ces élèves. Du coup, quand vous êtes dans une vocation frustrée comme ça et qu'on vous laisse pas finalement enseigner comme vous voudriez, parce que c'est un peu ça l'histoire, comment vous faites pour gérer en fait les élèves qui sont en soif? Est-ce que vous arrivez à trouver des biais? Comment vous avez fonctionné?
2: Je pense que c'est des choses complètement différentes. Moi, j'avais dit avant de devenir enseignante, j'avais toujours dit le jour, ça arrivera peut-être que je sois mal dans mon métier ou que je me sente pas bien, le jour où les élèves pourraient en pâtir, je quitterai l'éducation nationale. Je suis assez fière de moi parce que c'est ce que j'ai fait. Mais je sais aussi que c'est pas donné à tout le monde. Je sais aussi qu'il y a plein d'enseignants qui m'écrivent régulièrement en disant mais comment on fait pour quitter l'éducation nationale, comment tu as fait et comment ça se passe. Donc je pense que les enfants, c'est les élèves, c'est complètement différent parce que c'est ce métier, on le fait pour eux. Et c'est ça l'essentiel, c'est de leur, justement, ils ont soif d'apprendre, c'est de leur donner quelque chose à boire, ils ont envie. Enfin, et puis juste de les rendre heureux, de venir à l'école tous les matins. Je pense que ça, c'est essentiel, quoi.
1: Alors vous, dans votre plume, vous avez un ton drôle, léger quand même en apparence, etc. Au fond, c'est très sérieux ce que vous racontez. L'humour, c'est de la survie, c'est aussi une manière de désamorcer pour vous.
2: Alors l'humour fait partie de ma vie au quotidien et en général un humour assez aléatoire. et je suis assez bon public aussi, mais pour moi l'humour, il sert à se protéger. La dérision, elle sert à se protéger quand on va un petit peu moins bien. Et l'humour, il sert aussi à désamorcer certains vrais problèmes ou certains conflits. Et donc, c'est ma manière d'asséner quelques vérités un peu violentes.
1: Quelques baffes, gentiment,
2: en disant « Mais non, mais je rigole, vous avez vu, donc ça va, quoi. »
1: Pardon.
2: C'est sorti tout seul, mais c'était avec une petite blague après, donc ça va mieux.
1: Mais en fait, ce que vous faites, c'est que c'est une relecture de votre passé à votre sauce, avec ce ton-là, pour avancer mieux, quoi. Et en même temps, vous donnez des clés à plein de gens quand ils vous lisent.
2: Alors en fait, c'est rigolo parce que donc j'ai quitté l'éducation nationale il y a un peu plus de 10 ans et j'ai toujours eu envie d'écrire ce genre de roman. Alors je l'aurais pas écrit de la même façon il y a 10 ans. Il y a 10 ans, il aurait beaucoup moins d'humour, je pense. Il aurait eu beaucoup plus d'amertume et tous les ans je me disais allez, l'année prochaine j'écris ce roman. Et je pense que ça fait 10 ans, le compte rond. Je me suis dit c'est le moment et je l'ai dit à mon éditrice avant de me le dire à moi-même. Comme ça c'était
1: c'est comme qu'il faut faire
2: demain je me mets au régime. Bah c'est pareil,
1: si vous dites
2: qu'il y a
1: un album qui sort, vous êtes obligé de faire toutes les chansons, Julie, quoi. C'est une manière de vous forcer à avancer.
0: Je me suis engagée donc
1: une fois que c'est dit, on y va, quoi.
0: Non, mais je m'engage surtout vis-à-vis de moi-même aussi. On s'engage vis-à-vis de soi. C'est pour s'auto non pas flageller un peu aussi.
1: Ça peut être
2: avec le métier passion, ça.
0: Mais aussi, c'est de l'autosatisfaction aussi. C'est un aboutissement pour soi. C'est merveilleux.
1: Et puis vous reprenez aussi rapidement une petite relecture de votre passé comme ça. Et puis en fait, c'est un pied d'appel pour vous, quoi, Julie, en fait, pour passer à autre chose, justement.
0: Alors moi, je suis une grande résiliente. Alors c'est un grand mot qui est beaucoup plus utilisé, mais en ce qui me concerne, c'est vrai.
1: Ouais.
0: Donc je vais vous dire un truc un peu fou.
1: Allez-y.
0: C'est pas parce que vous avez eu un cancer et que vous avez été opéré, soigné, que vous avez tout eu, qu'il faut pas rebondir.
1: Au contraire, je suis
0: pleine de vie. Qu'une envie, c'est de bouffer la vie à plein dedans et rencontrer des gens et être bien avec vous. Moi, mon cancer, il a été plutôt une réinvention de moi-même.
1: On adore. Voilà. C'est excellent et ça s'entend, vous l'aurez compris. On est sur Sud Radio. On revient dans un instant avec Julie Pietri, une artiste qui a marqué plusieurs générations, dont celle d'aujourd'hui. Hein. Et puis Cynthia Kafka, une autrice qui s'impose aujourd'hui comme une évidence. Restez avec nous.
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1: Vous êtes sur Sud Radio et c'est excellent comme mes invités ce soir. D'un côté, Julie Pietri, voix emblématique de retour sur scène avec son album à consonance électro, iconique, Résonance. Et ça annonce un prochain album, hein. On reste en Keep Posted, ça j'ai le droit de le dire
2: en anglais,
1: 2027.
2: Album inédit, étonne.
1: Et puis de l'autre, Cynthia Kafka, ancienne enseignante qui transforme son vécu en roman, avec les hirondelles qui font pas le printemps, ne font pas le printemps, on va le dire bien aussi, hein, publié chez Charleston. Alors, Julie Pietri, on parle souvent de Ève, lève-toi, mais il y a un autre moment clé dans votre parcours, hein, j'ai envie de dire, peut-être plus audacieux encore. On écoute.

0: Julie Pietri sur Sud Radio. Allez, racontez-nous ce titre. C'est vous qui dites le titre, c'est vous qui racontez l'histoire, Julie.
1: Alors,
0: Pietri.
1: Ah, oh, c'est un Salambo. Avec deux M. Est-ce que c'est un titre emprunté à Monsieur Flaubert?
0: C'est ce que j'allais vous demander.
1: C'est un roman de Flaubert que je n'ai jamais pu finir.
0: D'accord.
1: Parce qu'il est
0: tellement beau.
1: Foisonnant, c'est pas le plus intéressant de Flaubert.
0: C'est magnifique.
1: Mais je trouve que le nom Salambo, ouais,
0: ça fait penser à la danse des voiles,
1: voilà,
0: tout ça.
1: Ça me fait rêver, voilà, cette prêtresse.
0: La
1: un
0: légende
1: peu
0: des Madones, il s'appelle l'album en plus.
1: L'album s'appelle, ouais, La légende des Madones. Et on reste toujours un peu féministe. C'est l'album,
0: ah bon,
1: qui est venu après l'album de Eve, qui était le premier jour.
0: Ouais.
1: Et alors, bizarrement, j'avais pas été album d'or, mais disque de platine.
0: Et celui-là, c'est 100 000 exemplaires, hein, celui-là.
1: Et celui-ci, ouais, qu'on occulte souvent, mmh, qui vient juste après, a été album d'or. Mmh. Et j'ai en fait acquis de nouveaux aficionados. C'est-à-dire que les gens se sont dit attends, c'était très épique. Enfin, c'était
0: du
1: rock,
0: c'était plus rock, plus affirmé.
1: Ouais.
0: C'était complètement à contre-courant de ce qu'on attendait de vous en fait à l'époque, Julie.
1: Moi, j'ai toujours essayé d'évoluer. J'ai toujours essayé, eu envie de proposer autre chose. Je voyais pas pourquoi je me cantonnerais. C'est un directeur de maison de disque qui m'avait dit, au moment où j'avais fait mon premier tube, qui était Maria Magdalena, il m'avait dit non, mais là l'album ça va pas être possible, il y a pas un deuxième Maria Magdalena. il y a pas de deuxième Eve, lève-toi, il y a pas de deuxième. C'est ridicule. Moi, j'ai envie de faire,
0: c'est ridicule, c'est l'unicité qui est intéressante, justement. C'est quand les choses sont différentes.
1: Je suis artiste,
0: bah oui,
1: donc je propose autre chose. Je comprends pas ces espèces
0: de dictats. Vous avez pris votre liberté,
1: voilà,
0: quand même, hein. Voilà, on peut le
1: entre
0: dire.
1: Eve et la légende Salambo, des Madones,
0: vous avez dit bon, allez, ça y est.
1: J'ai fait bon, ouais, allez, de l'air là, ouais, les dictates du showbiz, les machins, ça suffit. Mm. Ce panier de crabe m'ennuie. On arrête tout. Moi, j'ai souvent cassé un peu tout, hein,
0: ouais,
1: pour avoir ma liberté. Qu'est-ce que
0: j'aurais
1: pas fait?
0: Il faut casser pour construire, non?
1: Toujours.
0: Voilà.
1: Toujours.
0: Iconique résonance, c'est un peu la même chose en fait. C'est-à-dire que c'est une même logique. Vous rejouez pas, vous retransformez, vous prenez
1: les codes,
0: quoi. Voilà,
1: je casse les codes.
0: Ouais.
1: Je trouve que voilà. Alors parallèlement, tout à l'heure, on avait un petit peu abordé ça. La maison de disque ressort donc les versions originales.
0: Oui, de
1: vous pourrez les avoir sur toutes les plateformes, mais Iconique Résonance, vous pouvez l'avoir avec. Vous pourrez comparer sur toutes les plateformes. Voilà.
0: Mmh, on adore. On est ok. Et vous, Cynthia, vous y a donc on parlait tout à l'heure de ces deux romans, ces deux livres que vous avez auto-édité avant votre rencontre avec les éditions Charleston. Et alors ça, je vais vous citer, car vous aimez boucler les boucles.
2: Ah oui.
0: Vous pouvez m'expliquer ça, s'il vous plaît.
2: J'adore, en fait, j'aime quand commencer quelque part, regarder derrière moi et me dire aujourd'hui, voilà, je suis arrivée, j'étais dans l'éducation nationale, c'était un rêve, et aujourd'hui, j'écris un roman.
0: C'était un rêve aussi, ça ?
2: D'écrire un roman, mmh, oui, oui, complètement.
0: Depuis
2: oui,
0: toujours aussi.
2: Depuis, je pense qu'à partir du moment où j'ai su écrire, j'ai commencé à écrire. J'ai un cahier de poésie que j'ai toujours, d'ailleurs.
0: De votre très jeune âge.
2: Ouais, c'est ça. J'ai écrit mon premier conte de fées. J'avais 12 ans. Et j'ai toujours eu cette envie de raconter des choses. J'étais fille unique. Peut-être que ça aide aussi.
0: Ça aide.
2: Donc je jouais à la maîtresse avec soit mes cousins que je terrorisais, soit mes peluches que je terrorisais un petit peu moins, et j'écrivais des histoires. Ouais.
0: Il faut quand même avoir beaucoup de confiance et de croyance en soi pour réussir à se transformer comme ça. Ça vous vient d'où, à votre avis, Cynthia ?
2: Alors, pas du tout. Aucune confiance en moi. J'ai un syndrome de l'imposteur qui est hyper développé, et je pense que c'est ça qui
0: c'est ça qui vous pousse.
2: Je pense que c'est ça qui me. Alors, c'est ça qui me permet de rester exactement la même que quand j'ai auto-édité mon premier roman en me disant que personne ne le lirait. Mmh. C'est-à-dire
0: vous avez fait ça. Pourquoi vous l'avez fait alors ?
2: Je l'ai fait parce que j'avais envie, j'avais besoin, d'écrire un livre, j'avais besoin de me confronter, j'avais besoin, en fait, j'avais écrit 50 débuts de romans. J'étais très très bonne pour les débuts de romans, je suis très bien. Et puis ensuite, il fallait continuer et aller jusqu'à la fin, et je n'y arrivais jamais parce que je me disais que j'étais pas capable de le faire. Et un jour, je me suis dit, le premier roman auto-édité, ok, il y avait un concours, Charleston d'ailleurs, que j'ai rejoint quelques années plus tard, mais j'avais loupé la deadline, et la deadline était 10 jours plus tard. J'ai réuni ma famille, je leur ai dit, écoutez, les 10 prochains jours, je suis pas là, je vais écrire un roman. Totalement imparfait, mais j'y ai passé 18 heures par jour, mais je suis allée du début à la fin, en me disant ça va me donner confiance en moi. Pas du tout, mais ça m'a permis à chaque fois, à chaque
0: ça vous a permis là, de mettre
2: suis,
0: un point.
2: Là je viens de finir mon 8e roman et à chaque début de roman, je me dis peut-être que celui-là je n'arriverai pas à le terminer. Mais je pense que ça permet, voilà, il y a ce
1: je
2: truc.
1: Je pense que le doute fait l'artiste, ouais, c'est-à-dire que vous êtes auteur, moi aussi mais de chansons, ce qui est un livre en raccourci,
2: oui, hein, ça se passe. Bon, plus dur certainement, je pense que
1: d'avoir résumé une idée, c'est très difficile. Et moi je voilà, j'ai réussi sur une ou deux choses sympathiques.
0: A priori, oui.
1: Mais on a souvent ce syndrome quand on est artiste, vous écrivain, moi auteur et chanteuse, de l'imposture. C'est-à-dire que moi, je me suis toujours dit, mais non, t'es pas capable. Et puis les gens, ils vont jamais marcher. À chaque fois que je sors quelque chose, je me dis, non.
0: Vous continuez à vous dire ça aujourd'hui?
1: Oh, très souvent. Ouais. Oui, très souvent.
0: Et ça, c'est un moteur nécessaire en fait, parce que sinon, vous seriez pas en constante recherche, évolution.
1: Le doute fait que je me réinvente. Ouais, parce que je pense qu'un artiste, sans doute, c'est pas un artiste. Quelque part.
2: Je pense qu'il y aura moins d'authenticité, en tout cas, dans ce qu'on écrit et dans ce qu'on, et dans la façon dont on le fait.
1: Et vous avez tout à fait raison. Et c'est comme ça que vous continuez à créer.
2: Complètement. Voilà. Et je pense que là où on se rejoint aussi, c'est que j'ai vraiment besoin d'avoir, de me changer complètement à chaque fois dans la thématique, de partir dans un autre univers, d'écrire de l'adulte et puis après du young adulte et puis après de changer. Parce que sinon, et vous le disiez tout à l'heure, on s'ennuie. Oh, et donc on a besoin de voilà, d'explorer.
1: J'ai le syndrome de l'ennui très très vite. Oui, hein, très rapidement.
0: Moi, ce que j'adore dans cette émission, c'est que je vous laisse parler. Vous êtes parfaites toutes les deux, ne changez rien. J'ai une question quand même. Cette vocation dont on parle depuis tout à l'heure, tiens Julie, à votre avis, elle se révèle, elle est déjà là, ou elle se construit quand même avec le temps, cette vocation?
1: Oh non, moi je pense que je l'avais.
0: C'était inné, c'était comme respirer, quoi.
1: Je rêvais que. Mais d'ailleurs, on m'a collé très rapidement dans des chorales à l'école. C'est-à-dire que quand je suis rentrée toute petite d'Algérie.
0: Oui, parce que vous avez grandi là-bas vos premières années. Ouais.
1: Eh bien, j'étais dans la banlieue rouennaise, très riante, -5 par rapport à l'Algérie, j'étais très riante.
0: Mais ça a dû vous faire bizarre.
1: Fantastique. J'étais pas tout à fait préparée à 8 ans, à 7-8 ans, à ce genre de choses. La première chose qu'a fait la maîtresse, c'est de me proposer d'aller dans la chorale, de remarquer ma voix dans la chorale en disant, oh mais la petite là, elle disait au chef de chœur, elle t'a vu comme elle chante juste après, ouais, après les cours, tu veux pas faire quelques solos? Eh bien, elle m'a donné cette espèce de... Je me suis beaucoup réfugiée dans la voix en train de me dire, mais c'est ça mon rêve, c'est ça. Alors je savais pas comment ça se faisait, s'il y avait un métier qui était fait de ça, de la voix, du chant, je ne savais pas.
0: Transpercée, transcendée,
1: mais moi j'étais...
0: Quoi.
1: J'étais transportée de pouvoir chanter et me sortir de la réalité.
0: Et alors vous aviez deux vocations au départ.
2: Oui, alors moi j'étais ma tante était prof de chant et je faisais partie de toutes ces chorales et jamais j'ai eu aucune vocation.
0: Comme quoi
2: voilà. mais par contre ouais, moi j'ai appris à lire parce que j'y avait une histoire qui me plaisait et que je voulais la lire toute seule et qu'on arrête de me la lire.
0: C'était quoi l'histoire?
2: C'était Fifi Brin d'Acier.
0: Oh, ouais,
2: que je connais
0: bien,
2: par cœur et que je faisais en pièce de théâtre, etc. Mais voilà, dès que j'ai su écrire, c'était j'écrirais des histoires. Alors après, elles auraient pu être pour moi, comme vous auriez pu chanter pour vous.

0: et à ce que ça reste une passion.
1: C'est un gros boulot et que ça reste une passion, en effet. Moi, après, ensuite, j'ai eu un grand frère qui m'a apporté tous les imports qu'il pouvait trouver. Ça, j'ai la chance d'avoir ce grand frère, Jean, qui m'a, dès l'âge de 11, 12 ans, apporté tous les disques.
2: Génial.
1: Et moi, je me suis fait à l'oreille. Et
2: oui, parce qu'il n'y avait pas Apple Music à l'époque, hein. C'est, fallait aller chercher, quoi. Hein,
1: ah,
2: quand on voulait entendre des trucs.
1: Mon frère, il était absolument, il est absolument génial pour ça. Et à 15 ans, il m'a présenté un jeune groupe, hein, j'étais du côté de Poissy, etc., qui cherchait une chanteuse pour aller faire les maisons de la jeunesse, etc., et des loisirs, je sais pas quoi.
2: C'est génial.
1: Et je faisais les maisons de la culture, et je faisais quelques petits concert avec 5-6 chansons avec ce petit groupe, et c'est là que j'ai attrapé le virus grave.
2: On adore de l'impertinence, de l'intelligence, c'est excellent sur Sud Radio. Vous êtes avec Julie Pietri, qui est figure emblématique de la chanson française, et puis Cynthia Kafka, une voix littéraire à ne pas manquer, hein, surtout. À tout de suite, restez avec nous.
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2: Vous êtes bien sur Sud Radio et nous, on est bien avec vous. C'est excellent avec Julie Pietri, actuellement en tournée avec son album Iconique Résonance, et puis Cynthia Kafka, ex-professeur des écoles reconvertie en auteur, qui signe Les Hirondelles ne font pas le printemps. Je vous le recommande d'ailleurs, c'est aux éditions Charleston. Alors Julie, vous êtes très engagée, hein, vous faites plein de choses à côté. Vous êtes marraine de l'association Amur, qui œuvre pour l'éducation des enfants au Cambodge.
1: Hein, oui, on m'a proposé à la suite d'un concert de faire partie, d'être la marraine d'honneur de cette association AMUR. Alors Amur, ça veut dire au moins un repas.
2: Là, voilà.
1: Et moi, il y a un an, à peu près un peu plus, un an, 13 mois, je suis allée au Cambodge, toute seule, comme
2: c'est grande, un voyage incroyable,
1: et à faire le tour du monde.
2: Ouais.
1: Et j'ai été inaugurer la classe Julie Pietri dans l'école.
2: Oui, il y a une école avec été,
1: voilà, à l'école maternelle. Une classe maternelle.
2: Ouais.
1: Voilà, c'est une école qui comporte pour l'instant une centaine d'enfants, dont certains voilà, sont partis elle, déjà à l'université. Moi, j'ai aussi une petite filleule, Chantonne, qui a 7 ans. Et puis, j'ai été aussi distribuer des repas. Pourquoi au moins un repas à MUR? Eh bien, parce que j'ai été distribuée sur les décharges terribles dans les bidonvilles des repas.
2: Parce qu'il y a vraiment des gens,
1: aux
2: des enfants qui mangent pas, quoi.
1: Aux jeunes femmes. Enfin, il y a des jeunes femmes de 14 ans. Enfin, c'est des mamans, des... C'est terrible, et je vais vous dire un truc très dur. Vous êtes obligé de porter un masque, non pas parce que vous risquez d'attraper une maladie, mais parce que ça pue.
2: Ouais.
1: Voilà, ça pue. Je veux pas vous dire quoi, mais c'est ça. Et je pense qu'il faut de temps en temps redescendre et aller voir là-bas si j'y suis et si on y est tous, pour voir un petit peu comme on est heureux. Ici, en Europe, en France, etc.
2: Faut qu'on arrête un peu de se plaindre, quoi. Hein.
1: Voilà. Mmh. Alors, ça aurait été partout, hein. Ça aurait pu être en Afrique. Mmh. Là, on m'a proposé. J'ai dit banco.
2: Et alors, vous avez pris la parole aussi sur les maladies féminines, notamment après votre combat contre le cancer de l'endomètre, qui n'a rien à voir avec l'endométriose, hein, faut bien le dire. L'endométriose.
1: C'est ce qu'on dit, mais alors
2: on sait pas.
1: Très étrangement, je vais quand même vous dire quelque chose. Moi, j'en doute.
2: Ouais.
1: Pourquoi? Parce que j'ai été atteinte d'endométriose dès l'âge de 12 ans.
2: Bah ouais.
1: Bon, j'en ai été à être opérée juste avant un Olympia en 1987. Mmh. Et, enfin, 4 mois avant. Ce qui était assez, difficile.
2: Ouais.
1: J'ai beaucoup souffert et quelques années, j'ai pu avoir ma fille alors que normalement j'aurais dû être stérile, mais ça c'est la chance, c'est vraiment le destin. Et ensuite j'ai été atteinte d'un cancer de l'endomètre. Alors j'ai demandé au chirurgien, je dis mais enfin il y a pas endométriose, cancer de l'endomètre. Moi je trouvais que c'était quand même, il s'agit quand même d'un cancer de paroi et puis l'endométriose, on sait que c'est justement des morceaux d'endomètre qui s'échappent par les trompes, etc., dans l'abdomen, qui vous font souffrir le martyre à chaque cycle menstruel. Et donc moi je veux bien que ça n'ait rien à revoir, mais je trouve ça étrange parce que voilà mon parcours. Et cela dit, voilà, il m'a fallu, à une autre époque, il m'a fallu beaucoup sourire pour cacher que j'avais mal, parce qu'il paraît que d'après mon ex-producteur, il fallait que souffrir n'était pas romantique. Aujourd'hui, je pense que parler au nom des femmes.
2: Pardon, mais parlons vrai sur Sud Radio, il y a quand même des cons sur Terre.
1: Ben voilà. Merci.

0: Merci Julie.
1: Et Judith, c'est vous Julie.
0: Et donc, moi aujourd'hui, je parle pour les femmes, ouais. Au nom des femmes et en mon nom.
1: Deux mots là-dessus Cynthia quand même, parce qu'après on va passer au portrait chinois.
2: C'est ça que vous voulez que je vous dise?
1: Ça on peut le redire. Mais non, sur ce non-traitement en fait, il y a une différence de traitement dans la santé féminine. On le sait aujourd'hui quand même que, par exemple, devant l'endométriose ou un certain nombre de maladies dont les femmes peuvent souffrir, il y a très très peu de réponses médicales, puisque la médecine a été faite par les hommes pour les hommes. Et que c'est vrai que c'est des sujets qu'on découvre tout juste, on dirait, alors que ça fait très très longtemps qu'ils sont sur
2: place. C'est qu'on les sujets de génération. Et aujourd'hui, quand on dit ah oui, ben en fait ça fait 20 ans que je souffrais, et on se rend compte aujourd'hui que c'était normal, enfin que c'était pas normal
1: en fait. Oui. Voilà, c'est dingue. Hein. Bon, et ben voilà, on va passer au portrait chinois. Moi, je serais bien restée avec vous les filles, mais on est obligé de finir cette émission. Vous êtes prêtes? Faut pas trop réfléchir.
2: Ok.
1: Hein? Vous répondez sans réfléchir. Julie Pietri, si vous étiez une chanson de votre répertoire.
0: Ah, de mon répertoire, Salambo.
1: Oui, je suis d'accord. Cynthia Kafka, si vous étiez un élève que vous n'oublierez jamais.
2: La petite Clara dans Les Hirondelles ne font pas le printemps.
1: Évidemment. Mmh. Julie Pietri, le trac pour vous, qu'est-ce que c'est?
0: Être?
1: Le trac.
0: Le trac. C'est ne pas... Ah, mon Dieu. C'est ne pas dormir un mois... Au moins un mois avant de monter sur scène, c'est douter de tout confondre, me demander au milieu de la nuit, genre trois fois par nuit, quelle est la phrase qui vient après telle autre phrase alors que je les ai écrites. C'est quand même extraordinaire. Et ça, c'est vers 4h du matin. Et c'est comme ça. Et ça ne changera jamais parce que visiblement, ça me tient.
1: C'est ça. Cynthia Kafka, si vous faisiez ce que vous n'auriez jamais osé faire avant, qu'est-ce que ça serait?
2: Être là déjà.
1: Ouais. Vous auriez jamais osé faire une radio?
2: Non.
1: Ouais.
2: Je pense que toute ma vie est une succession de choses que à un moment donné j'aurais pas osé faire. Donc donc des fois il faut se forcer un petit peu, sortir de sa zone de confort et puis
1: vous en sortez très très bien.
2: Merci.
1: Julie Pietri, si vous étiez une renaissance.
2: C'est compliqué ça.
1: C'est embêtant mes questions. Hein.
0: Je vais vous dire quelque chose. J'ai pensé à une chanteuse que moi j'adore. J'ai pensé à quelqu'un.
1: Ouais.
0: Barbara.
1: Oh ouais. Ah bah je suis d'accord. Ah ouais, ça, elle nous manque. Hein.
0: Mais voilà, c'est, je sais pas, ça m'est venu d'un coup.
1: Mais je suis d'accord.
0: Je n'ai pas de rapport avec ça, mais je suis en amour avec Barbara, ouais, c'est comme ça.
2: Bonne réponse.
1: Votre
2: réponse, je suis encore en train de réfléchir à la question, moi, donc bravo.
1: Cynthia Kafka, si vous étiez vous-même dans 10 ans, vous seriez où?
2: Encore ici.
1: Ah bah ouais.
2: je ferais encore la même chose.
1: Ouais.
2: Je pense que si ça continue à me plaire, si je continue à m'épanouir, si je continue à aimer ça, à écrire, à avoir cet équilibre entre ces moments où je suis seule et où j'écris, où je suis avec des personnages de papier qui n'existent pas encore et qui vont exister, et en salon, en dédicace, à rencontrer les gens qui ont, eux, rencontré ces personnages. Et ça, c'est un équilibre qui est formidable.
1: Julie Pietri, si vous étiez une promesse.
0: Une promesse?
1: Ouais.
0: Oh, un truc facile, la promesse de l'aube.
1: Ah, mais oui, Romain Gary, oui. On adore entre Barbara et Romain Gary, on va devenir copines toutes les deux.
2: Et voilà, réponse de radio à toutes les questions, ben super.
0: Elle a des références, celle-ci.
1: Cynthia Kafka, sur
2: radio.
1: Bip. Si vous étiez une liberté. Laquelle vous seriez?
2: De penser, c'était
1: un peu... Oui, mais pourquoi pas?
2: La liberté d'écrire, parce qu'elle englobe justement cette liberté de penser, cette liberté de dire les choses, et cette liberté de les dire avec douceur et bienveillance.
1: Julie Pietri, trois mots pour vous définir, et ça sera la dernière question.
0: Premier qui me vient, courageuse. Tenace. Inventive.
1: Oh, c'est parfait. Cynthia Kafka, vous êtes prête?
2: Oui.
1: Elle a eu peur.
2: Si vous deviez... J'ai les réponses à sa question, non?
1: Si vous deviez résumer votre parcours en une seule phrase, réfléchissez pas trop.
2: Beau.
1: C'est pas une phrase, ça?
2: Ah, bah, en un seul mot, non?
1: Non, c'était une phrase. Vous êtes écrivaine.
2: D'accord. Mon parcours en une seule phrase.
1: Allez, la première
2: comme,
1: qui
2: comme un départ en vacances avec plein de promesses et du bonheur à l'arrivée.
1: Ben voilà, on adore. C'était excellent. Merci beaucoup, mesdames.
0: Merci Julie. Merci.
1: Julie, c'est vous. Hein. Alors merci Cynthia. Alors, Iconique Résonance, c'est un peu partout, hein, surtout
0: sur les plateformes.
1: Et puis, je rappelle quand même votre biographie, Fille du Silence, chez Michel Lafon, Julie Pietri. Hein.
0: Mais absolument. Voilà,
1: votre autobiographie.
0: Fille du Silence, chez Michel Lafon.
1: Et puis, vous, Cynthia Kafka, je le recommande, Les Hirondelles ne font pas le printemps, c'est aux éditions Charleston. Bravo pour votre parcours.
2: Merci beaucoup.
1: Merci à vous. Merci d'être avec nous pour cet excellent sur Sud Radio. Revenez la semaine prochaine parce que les belles histoires, vous le savez, elles continuent. Puis, n'oubliez pas, les femmes, le Parlons Femmes, samedi 13h30. Merci à Julien qui réalise pour vous. Je vous embrasse.
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2: Bonsoir à tous. Vigilance maximale en Gironde face au risque d'incendie. Le département est placé en alerte rouge pour les feux de forêt quelques jours seulement après le méga-feu qui a ravagé plus de 42 000 hectares. En attendant, dans la Drôme, le feu est désormais stabilisé, annonce de la préfecture ce samedi. Les flammes ont parcouru près de 300 hectares de végétation dans le massif du Claps. La situation s'améliore également dans le Var où l'incendie du Gros Bessillon est fixé depuis hier après 18 jours de lutte. 450 pompiers sont toujours mobilisés sur place pour limiter tout risque de reprise. Notez que ce dimanche, 37 départements du nord-ouest et du sud-est seront en alerte orange pour les feux de forêt. C'est également le retour de la chaleur partout en France. Demain, 13 départements du quart sud-est seront placés en vigilance orange canicule. Des pointes à 36 degrés sont attendues dans le sud du pays avec des orages. Selon Météo France, une nouvelle vague de chaleur pourrait s'installer en milieu de semaine prochaine. Les agriculteurs tirent la sonnette d'alarme face à la sécheresse. La FNSEA alerte le gouvernement et réclame plusieurs milliards d'euros pour compenser les dégâts. Le syndicat déplore une catastrophe climatique sans précédent qui nécessite une réponse de l'État. Dans le reste de l'actualité, le torchon brûle entre Madrid et Rome. À compter de ce samedi, les voyageurs italiens arrivant en Espagne pourront faire l'objet de contrôles renforcés aux frontières. Réponse de Pedro Sanchez après les restrictions mises en place par l'Italie à l'encontre des voyageurs en provenance de l'Espagne. Rome justifie ces mesures exceptionnelles par la pression migratoire observée ces derniers jours. Plus de 70 000 migrants ont notamment pénétré dans l'enclave de Ceuta. De son côté, le gouvernement espagnol assure que la majorité de ces personnes ont depuis été renvoyées de l'autre côté de la frontière. Et puis en cyclisme, Demi Vollering prend la tête du Tour de France à la veille de l'arrivée. La néerlandaise a remporté la 8e et avant-dernière étape sur la promenade des Anglais à Nice. Demi Vollering qui s'empare du maillot jaune avant la toute dernière étape ce dimanche. On le rappelle, la tenante du titre, Pauline Ferrand-Prévot, a déclaré forfait ce matin. Très bonne soirée à tous.
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3: L'idéal de la vie n'est pas l'espoir de devenir parfait, c'est la volonté d'être toujours meilleur. Ralph Emerson. Et oui, ça c'est dit. Et oui, ça commence à vue sur les chapeaux de roue, quoi. Mais oui, et puis c'est tellement vrai. Merci d'être avec nous dans ce Loft Music qui vous accueille chez vous. Et vous êtes autour de la table avec nos invités à chaque fois. C'est ça qui est bien. Vous découvrez, vous redécouvrez. Les gens qui sont autour de la table se découvrent aussi les uns les autres. Enfin voilà, c'est la grande famille de la chanson française. Nous sommes heureux de l'accueillir. Elle est déjà venue dans ce Loft Music. Elle y est toujours la bienvenue. Elle s'appelle Zaz.
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3: Salut Zaz, merci
5: Salut.
3: D'être là.
5: Bah, ça fait plaisir.
3: Sixième album. Premier dans la nouvelle maison de disques quand même.
5: Ouais, chez Tohuta.
3: Chez Tohuta.
5: Ouais, génial.
3: Avec d'illustres collègues, Vianney, Fersen, Dicanegarn, Noé Préchaud.
5: Préchauffe, ouais.
3: Préchauffe,
5: ouais,
3: on dit Préchauffe d'ailleurs.
5: On dit Préchauffe, ouais.
3: D'accord.
5: Et non mais que des gens, vraiment on a fait un jour une soirée... il y avait tout le monde et c'était genre des gens. On a tous un point commun, quoi. Il y a un truc d'humain,
3: ouais,
5: qui est chouette.
3: On est ravis que tu sois là, en tout cas, dans ce Loft Music. Également avec toi, une artiste qui arrive pour son deuxième EP qui s'appelle Julia Guèze.
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3: Salut Julia.
7: Salut.
3: Merci d'être là.
7: Merci à toi de m'avoir invité.
3: Et écoute, c'est super d'être à côté de Zaz et puis des artistes qu'on va présenter
7: c'est
3: maintenant.
7: C'est génial.
3: C'est super, tu vas chanter en live en plus tout à l'heure.
7: Plaisir.
3: Ouais, c'est ça. Une influence des années 80 dans ta démarche musicale et de la poésie aussi. Enfin, on peut peut-être préciser ça comme ça.
7: Exactement. Enfin, je dirais plutôt 70.
3: Ouais, c'est vrai.
7: Ouais, 70 et j'adore la chanson française, donc les textes, ouais, c'est ma passion.
3: On va entendre d'ailleurs, c'est marrant, comme les époques marquent aussi la façon d'utiliser les harmonies, quoi. On parle de l'utilisation des mots, mais on peut aussi parler de l'utilisation des harmonies. On construisait différemment les mélodies et les harmonies en 70 qu'en 2025.
7: Et en 2025, on se replonge dans les époques où on a envie de se replonger, on peut voyager comme ça, c'est génial.
3: C'est génial, c'est la musique qui permet tout ça. Nous sommes également en compagnie de Léa Rocroze. Salut Léa.
8: Salut.
3: Alors toi t'es un peu plus tendue que les autres peut-être autour de cette table parce que c'est quasiment ta première radio.
8: Bah ma première, ouais, vraiment.
3: C'est quasiment la toute première.
8: C'est ma toute première.
3: Oh, on applaudit ça. C'est trop bien. C'est le baptême pour les Rockroses qui a remporté le Grand Prix musical 2025. Les Rockroses, dont Sud Radio est partenaire, voilà, avec Action Logement et toute l'équipe, voilà, qui est autour de ce dispositif, voilà, qui est super parce que ça permet d'ailleurs de te retrouver ici. Puis voilà, de lancer un peu, de mettre un pied à l'étrier. On va en parler avec toi tout à l'heure. Nous sommes également en compagnie de Gérard Pont. Qu'est-ce que c'est que ça, Gérard Pont? Quoi? Gérard Pont chante?
9: Écoute.
5: C'est du breton?
3: Alors, c'est quelle chanson?
5: Par coton.
3: Ouais.
5: C'est toi qui chante en...
3: Non, c'est moi, c'est Raphaël.
5: C'est Raphaël?
3: Ouais.
10: Mais oui.
3: C'est Raphaël qui a adapté en breton.
5: Ah, génial, j'avais jamais entendu ça.
3: C'est très très beau.
5: C'est incroyable. Ouais.
3: Alors on remet dans l'ordre. Porcoton, c'est une chanson de Zaz que tu as sorti
5: en fait,
3: sur un album.
5: Mon premier album, il y avait La Fée, Ébloui par la nuit, et Porcoton, qui est une chanson que j'adore vraiment.
3: Mais oui.
5: Mais j'avais jamais entendu cette version, c'est incroyable.
3: L'adaptation de Raphaël.
11: Ouais, moi je suis breton, donc.
3: Et oui.
11: Et tout d'un coup,
5: j'ai les origines bretonnes, moi aussi.
11: Je sais.
5: Ah merde, je savais pas.
11: Et donc d'un coup, je tombe sur cette chanson. Moi j'aime beaucoup Raphaël et Raphaël qui chante en breton et il le fait bien quoi.
5: Ah c'est oui.
11: Et ça a été traduit par Gwenine qui est une chanteuse bretonne et voilà je dis à Monsieur Cujou, je lui dis mais fais-nous écouter cette version bretonne d'une chanson de Zaz.
5: Ah je te remercie. J'avais jamais entendu, c'est fou.
3: J'adore, c'est bien. Gérard Pont qui t'a dit, t'as remarqué qu'il a dit je suis breton.
5: Bah oui, breton
3: quoi. T'as les bretons.
5: Ouais, parce que moi je suis d'origine bretonne et toulousaine du côté de ma mère.
3: Ah, Toulouse.
5: Et donc du coup,
3: je me disais t'es vraiment une fille chouette. Ça.
11: Parce qu'elle est bretonne, tu veux dire.
3: Exactement. Gérard Pont, donc président du jury Tremplin Musical, et puis voilà le patron des Francofolies du Printemps de Bourges. Francofolies d'ailleurs qui dévoile la programmation magnifique de 2026.
11: Voilà, et Zaz sera en tête d'affiche du festival. On est très heureux parce que elle fait partie de la famille des Francofolies. Elle a fait le chantier des Francofolies.
5: Ouais, je l'ai fait deux fois.
11: C'est, voilà, elle était là pour les 30 ans aussi sur la grande. Enfin, voilà. C'est partie de la famille et surtout elle est venue aux Francofolies du Monde, elle était aux Francofolies de la Réunion, aux Francofolies de Bulgarie. Et je peux vous dire qu'en Bulgarie elle a fait deux fois les Francofolies de Bulgarie. Le public bulgare connaît par cœur les chansons de Zaz mieux que beaucoup de Français.
5: Ouais, quoi, parce
11: et ils chantent en chœur, c'est des choses qu'ils comprennent pas.
5: Et ça, avec l'accent.
11: C'est larmes dans les yeux quand tu vois ces 30 000 personnes qui chantent du Zaz, tu dis waouh.
5: Ouais, faut le vivre. Faut le vivre.
3: Et puis tu vis quand même effectivement une aventure, un parcours merveilleux, magnifique, Zaz, avec ces dates que tu fais dans tellement de pays qui sont complets, annoncés complets.
5: Ouais, non, c'est dingue.
3: C'est complètement dingue. Ouais. Ça veut dire que tu passes par combien de pays en fait? Tu as une idée du nombre de pays où tu as chanté?
5: Beaucoup, j'ai pas les chiffres, mais j'ai beaucoup. Ouais.
3: Tu sais même plus au bout d'un moment, tu sais plus dans quel pays t'es quoi.
5: Si, parce que en fait à chaque fois tu sais, je fais la traduction de certaines phrases et je la mets en phonétique et je parle la langue du pays. J'ai fait plein de phonétiques de japonais, de turc, de serbe, de bulgare, de Lituanie, l'Estonie, Lituanie.
3: Et puis des jauges de dingue, en fait. T'as des quantités de fous. Ça doit quand même un peu déstabiliser, ou se dire.
5: La Pologne, là, on avait fait un festival cet été, ils étaient plus de 9000. C'était dingue.
3: Ah ouais.
5: Ouais. Même le mec du festival a halluciné. Non, même nous aussi, on hallucine. Enfin, c'est.
11: Amérique du Sud,
5: c'est dingue. Ouais.
3: Et puis les chansons passent en fait, c'est-à-dire que les gens viennent parce qu'ils entendent les chansons de Zaz à la radio.
5: Ah, je pense qu'il y a plein de gens qui apprennent le français avec les chansons, ouais, beaucoup. Et puis les valeurs que j'exprime, l'énergie que j'ai évidemment sur scène on a construit depuis 15 ans, on a construit une relation donc à chaque fois que je fais un nouvel album, je sais pas, tu vois s'ils vont revenir, mais ils sont tout le temps là et c'est même encore plus gros, j'ai l'impression. C'est assez dingue.
3: Il est loin le temps de l'orchestre de Tarnos.
5: Bizarralatz.
3: De Tarnos, qu'on allait dans les langues près du Pays Basque.
5: On avait joué à Tournemire. Non, je sais plus où c'était. On avait fait les fêtes de Bayonne aussi, hein. Je sais plus où, il y avait 10 000 personnes. Donc, on avait joué devant beaucoup de gens.
3: Ouais. Ouais, c'est ça.
5: C'était dingue, ouais.
3: Quand on garde le cap, finalement, c'est un peu ça qu'on peut dire quand on voit ton parcours. On lâche rien. On reste comme on est, même quand il y a des tourmentes et qu'on en prend un peu plein la tête, quoi.
5: De toute façon, ça fait partie de, t'en prends toujours dans la vie. De toute façon, il y a des hauts et des bas. Et puis voilà, c'est sûr que quand on est médiatisé, bah c'est un plus grand nombre.
3: Ouais,
5: voilà.
3: Ouais.
5: Mais je pense que ça m'a fait apprendre beaucoup sur moi-même, sur mes failles, sur comment garder arrêter de donner mon pouvoir aux autres, en fait. Tu vois, surtout à des gens qui me connaissent pas et qui font juste des projections sur moi. Ils me connaissent pas, ils savent pas.
3: Oui.
5: C'est juste que je représente quelque chose pour eux à travers leur filtre.
3: Oui, mais t'as mis du temps à prendre conscience de tout ça. Ça, c'est une vraie introspection.
5: Ah bah,
3: je travaille
5: sur moi depuis que j'ai 20 ans.
3: Et ça après, veut dire quoi travailler sur soi? Tu fais quoi?
5: Bah, en fait, j'essaye de me libérer des injonctions et de la société et du transgénérationnel, des histoires de mes parents, des arrière-grands-parents, des formes de pensée limitantes ou des croyances limitantes et d'être la plus libre possible. Donc il y a des choses belles dont j'ai hérité, mais il y a des choses qui sont compliquées dans des schémas de construction. Donc j'essaye vraiment de... Voilà, c'est un vrai travail.
3: Et tu penses que tu l'aurais fait de la même manière si tu avais pas fait cette carrière et si tu avais pas eu ce parcours?
5: Oui, parce que à 20 ans, j'avais déjà décidé de... Tu vois, par exemple, à un moment, je pouvais pas sortir quand j'étais ado, ça a été compliqué. Et vers mes 20 ans, j'en avais marre, je pouvais pas sortir sans être maquillée. Et je me suis dit, ok, pendant un an, tu vas arrêter de maquiller pour être libre. C'est-à-dire, et après, je me remaquillais pour moi-même. C'est-à-dire parce que j'avais envie de le faire.
3: C'est magnifique.
5: Et donc, j'ai toujours fait des choses comme ça pour me libérer.
3: En fait, tu es une travailleuse, quoi, quand même. Je veux dire, parce que là,
5: j'ai envie d'être libre.
3: Ouais. Il faut bosser pour être libre.
5: Ben en fait, je suis passionnée par ça. Donc en fait, quand t'es passionnée, c'est pareil,
3: c'est vrai.
5: Tu travailles, mais quand t'es passionnée par quelque chose, tu peux pas t'empêcher de le faire parce que c'est dans ton, tu vois, dans ton ADN.
3: Ouais, ouais. Qu'est-ce qui fait justement que
5: tu t'es têtu aussi?
3: Ah, t'es têtu?
5: Ouais. Bah, c'est mon côté breton.
3: Alors, ça va pas plaire à Gérard.
11: Si,
3: bon,
11: si,
3: t'es têtu toi aussi, Gérard.
11: Ah oui.
5: Non.
3: Tous les Bretons sont têtus, on le sait bien. C'est ça, cette qualité, tu penses, qui fait que tu as gardé le cap et que t'as traversé tout ça comme ça avec cette
5: sérénité? Ouais, puis je pense que quand j'ai compris quelque chose, et que je vois que ça va être bénéfique pour moi, je l'applique, tu vois. Et vu qu'il y a un résultat, bah en fait, je continue de le faire.
3: Ouais, ouais. On est dans la thématique de cet album, en fait, ce sixième album, quelque part, de la réparation, la réconciliation, l'apaisement, en fait, c'est ça?
5: Ouais, c'est un album qui, je pense que j'étais prête à raconter des choses que j'avais pas racontées avant.
3: Ouais.
5: Et je pense que je les ai digérées, et donc c'est plus facile pour moi d'en parler. Je pense que quand t'es dedans et que t'es pas encore clair avec tout ça, tu vas être attaquable. Là, je suis inattaquable parce que je suis claire avec moi-même.
3: Ah, c'est marrant que tu dis que tu vois ça comme une attaque possible.
5: C'est parce que si je suis pas claire avec moi-même, je vais avoir des failles, en fait.
3: Ah oui. C'est vrai que les gens vont mettre le doigt dessus.
5: Ah, exactement.
3: Ouais. Mais en même temps, chaque fois qu'un artiste amène un nouvel album, le côté marketing fait dire, ah, elle s'est jamais livrée comme avant. Enfin, c'est la fois où elle se livre le plus de tous.
5: Ah, ben là, en même temps.
3: Côté...
5: Oui,
3: mais là, c'est vrai.
5: Là, c'est vrai, ouais. Mais en même temps, sur Ébloui par la nuit, je livrais déjà des choses pour ceux qui entendaient l'émotionnel.
3: Oui, bien sûr. Évidemment. Il faut aller décoder et aller voir et puis suivre sur la longueur.
5: Ouais.
3: C'est ça qui fait la longévité de l'artiste aussi. C'est qu'il y a une espèce de discours un peu stable et évolutif en cohérence avec lui, quoi.
5: La forme change, mais le fond reste
3: exactement,
5: le même.
3: Exactement. On est d'accord. On revient juste après ça dans ce Loft Music qui accueille Zaz, Julia Guez, Léa Rocroze et Gérard Perron. À tout de suite. Je pars de...

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6: Sixième album de Zaz qui est notre invité aujourd'hui, cet après-midi avec vous. Également Julia Guez, Léa Rocross, Grand Prix du Tremplin Musical 2025 et Gérard Pont. Zaz qui sera en concert à l'Olympia le 3 décembre, mais c'est déjà archi complet évidemment. Et puis il y aura le Zénith de Paris le 15 avril 2026. Par contre, là il y a encore quelques places peut-être. Et puis cette tournée dont on parlait tout à l'heure qui est extraordinaire, quoi. Voilà, qui passe par tous les pays, beaucoup de pays européens en tout cas. Et puis toutes les villes que vous imaginez en France. On va écouter ce Je pardonne. On en a écouté un petit extrait justement, comme l'a souligné Gérard. Et là, on va l'écouter en entier. C'est vraiment un titre très proche de la thématique de l'album, celui-là. Il est vraiment très représentatif.
7: Oui, je trouvais ça bien d'ouvrir l'album avec cette chanson parce que c'est vraiment, pour moi, ça a été... c'est tout un chemin, le pardon. C'est-à-dire, des fois, tu crois avoir pardonné, mais c'est de la théorie. C'est-à-dire, c'est le cerveau qui veut vite se débarrasser, mais il faut que ça s'incarne dans le corps. Et puis je pense qu'il y a des moments, c'est-à-dire on grandit, on évolue, il y a des moments où on croit avoir pardonné puis des émotions reviennent à la surface à travers une expérience. C'est tout un chemin et puis il y a un moment où tu sais que tu pardonnes pour te libérer, arrêter de quémander à l'autre qui reconnaisse. En fait, c'était une manière de me dire je me reconnais moi et j'arrête d'être victime en fait. Je l'ai été mais je décide d'être souveraine.
6: Ça s'appelle Je pardonne, Zaz.

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1: Zaz dans le loft, je pardonne. Qu'est-ce que tu te dis en écoutant la chanson? J'étais en train de me le demander, parce que moi ça me touche.
2: Ça m'émeut, ouais.
1: Et pourquoi ça t'émeut à ce point?
2: Parce que moi je connais mon histoire. Et ce qui est génial dans cette chanson, c'est que chacun peut se l'approprier avec sa propre histoire. Donc elle parle à tout le monde en fait. On passe tous par ce sentiment-là. Et c'est marrant parce que je regardais par rapport à la chanson les débats qu'il peut y avoir. J'arrive pas à pardonner, jamais je pardonnerai. J'ai pardonné, ça y est, je suis libérée. Ça y est, je pardonne, mais je n'oublie pas. Toutes ces choses-là. Et je me pardonne parce que on n'est pas parfait et que des fois on fait aussi des conneries, on dit des conneries ou quand on est tellement exigeant, des fois on peut être dur, quoi. Et voilà, tous ces sentiments mélangés.
1: Ça veut dire qu'on accepte l'imperfection aussi, les choses comme ça, plus facilement?
2: Oui, je pense qu'on traverse la vie de toute façon. La vie est faite de dualité. Faite de dualité, et en même temps, c'est ça la beauté de la vie aussi, c'est que connaître la tristesse, c'est la joie, et c'est des opposés.
1: Moi, je trouve qu'il y a aussi quelque chose qui reflète tout ce cheminement intérieur, c'est la voix. Et ta voix, elle a quand même, elle a une approche différente un peu, je trouve.
2: Ouais, en fait, j'ai vraiment, je travaille avec les Puggy, donc à Bruxelles, c'est un groupe principalement avec Romain et Ziggy. Ouais. Mais je crois que là, il y a la voix de la maquette aussi avec un mélange de
1: choses. Ah, c'est la première prise, de la maquette.
2: On a fait plein de mélanges, mais. C'est-à-dire qu'il y avait des émotions dans la maquette qu'on n'a pas réussi à retrouver, donc on a gardé des parties parce qu'elles étaient vraiment pleines d'émotions. Parce que c'était dur pour moi de la chanter la première fois.
1: C'est une des plus difficiles à chanter émotionnellement sur l'album, celle-ci?
2: Non, que des liens, elle est très dure, sur le deuil.
1: Ouais, c'est ça, parce que tu as été... Pour cet album, on reprend aussi des moments de ta vie très douloureux.
2: Bah oui, enfin de toute façon, j'ai vécu plein d'épreuves comme tout le monde. Et donc mon père est mort il y a deux ans. Ouais. Et puis il y a plein pareil au Pays des Merveilles. Elle est poignante. Mais bon, j'ai dépassé des choses. La notion de deuil, c'est que tu l'as fait, mais c'est toujours pareil. Il y a des choses qui remontent à des moments particuliers. D'ailleurs, que tu comprends pas pourquoi ça remonte à ce moment-là. Ouais, alors que des fois, il y a pas de raison.
1: Qu'est-ce que ça t'a apporté cette exposition dont on parlait tout à l'heure, vraiment très forte en tout cas et puissante, et puis cette habitude mécanique de parler dans un micro en fait. Est-ce que ça a changé quelque chose dans ta façon de réfléchir sur toi ou dans ta timidité, ton introversion, j'en sais rien. Qu'est-ce que ça a mené?
2: Bah parler dans un micro, même la scène. Moi, les premières scènes que je faisais, je tombais dans les pommes, je faisais des crises de spasmophilie quand j'étais ado. Donc ouais. Et les premières scènes après, je me rappelle, mais avec le groupe Don Diego,
1: sur scène en tombant dans les pommes. Tu voulais te faire mal, quoi.
2: Mais en fait, c'est que j'en avais besoin. J'avais besoin de ça pour connecter avec les gens. Après, je tournais dos public, donc je jouais que avec les musiciens. Et en fait, ça a vraiment été une.
1: Ça, c'est dégueulasse, c'est pas le top.
2: J'ai vraiment appris à me connaître.
1: Les filles, donc... ça vous faites pas aller de la rock rose, tu regardes les gens. Pardon, excuse-moi.
2: Non, mais c'est ça. Je pense que la musique, de toute façon, elle nous libère, elle permet de nous exprimer, de connecter au monde aussi. Moi, ce que j'aimais à chanter, c'est que d'un coup, je connectais avec le public, je connecte avec les gens, quoi. Et il y a une connexion qui se fait, et ça me rend heureuse.
1: On parlait de Au Pays des Merveilles dans cet album, nous voici. Vas-y, dis-moi.

0: Elle est très poignante celle-là. Et puis ouais, c'est marrant parce que la tonalité, tu l'as prise un peu à la rupture de la voix.
1: Ouais, pareil, on a vraiment travaillé la voix. C'est-à-dire que j'ai essayé de chercher, de trouver plein de textures. J'ai une tendance, moi, à crier tout le temps. Et là, j'avais envie de chercher d'autres nuances.
0: Et qui fragilise et qui donne l'émotion encore plus. Ouais. Il y a également mon sourire.
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0: Puis les mélodies sont redoutablement efficaces.
1: Il y a
0: également On peut comme ça.
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0: j'adore.
1: On s'attaquine toujours avec Gérard Pont parce que quand j'ai fait écouter des trucs, mais non, mais ça c'est du jazz, c'est trop compliqué quoi.
0: Il y a
1: jazz.
0: Plein de gens à qui ça fait ça, mais.
1: Non, tu vois, c'est pas du jazz, c'est la musique d'abord.
2: C'est pas intellectuel pour moi le jazz.
1: Arrête. Belle collaboration, Laurent Lamarca, Jean-Étienne Maillard, Noé Préchoff, on en parlait tout à l'heure, Vianney, Raphaël, qui fait un duo avec toi et qui a une fidélité quand même très très très longue.
0: J'adore, c'est vrai que dès le début, quand on a travaillé ensemble, c'était magique et à chaque fois que je fais un album, je vais le voir. Ouais. Et voilà, et là cette fois-ci, on a encore travaillé différemment ensemble, mais il a une poésie, il a une manière d'être au monde qui est vraiment propre à lui.
1: Ouais, c'est ça.
0: Et j'adore.
1: On est ravis que tu sois là, Zaz, Julia Gaze, Léa Rocroze et Gérard Pont reviennent juste après ça.

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0: Pour son nouvel album, le 6e, Sain et Sauf, qui est sorti le 19 septembre dernier, en tournée dans toute la France et bien au-delà. Également avec nous, Julia Guez, qu'on va retrouver dans quelques secondes. Et puis Léa Croc-Rose, lauréate du tremplin musical. Et Gérard Pont, le président du jury, entre autres, dans ses fonctions de ce jury du tremplin musical en question. Merci d'être avec nous. On se balade dans l'album de Zaz. On va reprendre quelques extraits. On peut écouter le titre éponyme, Sain et Sauf d'ailleurs.
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0: Dans l'album de Zaz, le nouvel album de Zaz, il y a également J'imagine que tu sais.
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0: Et oui, ça barde, parce que la voix de Zad, c'est ça aussi, tu vois. Non, là, ça plaisante pas, ça barde. Parce que quand, avec ta voix, on peut chanter, et c'est quelquefois aussi des fois à l'écueil, c'est qu'on peut chanter un peu ce qu'on veut, quoi.
1: Bah, j'aime bien m'amuser, moi. Oui, j'aime bien m'amuser.
0: Tu peux chanter ce que tu veux, quoi. Dans tous les styles, tout marche, en fait.
1: Bah, en tout cas, je me donne le droit de le faire.
0: Oui. Et puis, tu le fais, t'aimes bien le faire.
1: Hein. Ah, j'adore.
0: Alors là, on est sur un truc un peu cabaret, Kurt Weill, quoi, presque. Un
1: ouais,
0: peu,
1: ouais, en plus, j'adore les textures. Je voulais vraiment mélanger les machines avec des trucs un peu plus acoustiques.
0: Ouais.
1: Sur le début, tu vois, la voix est très sec, il n'y a pas de réverb, et après, ouais, on en met plus tard. J'ai adoré l'arrangement qu'on a fait avec les Puggy et avec Raphaël.
0: Julia Gaze, ça s'appelle Davy, ton deuxième. Alors, Davy, c'est pas Davy, c'est Davy, c'est plus loin, vie, en fait. Parce qu'on en vit plusieurs, alors, c'est ça?
2: On essaye, en tout cas.
0: On essaye.
2: On essaye, ouais.
0: Mais c'est un fait, c'est un état de fait. On vit tous plusieurs vies, quoi. On les choisit ou pas?
2: Pas trop, je crois.
0: C'est vrai? On les subit?
2: On fait avec un peu, quand même.
0: Ouais, c'est ça. C'est ça. On s'en démerde, quoi.
2: Ouais, voilà, on fait ce qu'on peut, mais on essaye de les regarder un peu différemment sur le chemin, voilà. Ouais.
0: D'où vient cette attirance pour la musique des années 80? C'est familial? C'est papa, maman? C'est quoi?
2: C'est sûr que moi je suis née dans les années 80, donc c'était un peu.
0: Comme moi.
2: J'étais un peu biberonnée comme toi, ouais, voilà.
0: Comme Zaz, mais elle, c'est vrai.
3: Pas comme moi.
2: Pardon, donc oui, je suis un peu née avec ça. Après, l'album, j'avais plus d'influence des années 70, je dirais, un petit peu, et même un peu avant, à la fin des années 60, tout ce qui est Gainsbourg et tout ça.
0: Oui, parce qu'il y a aussi une forte attirance pour la poésie, pour la littérature, en fait.
2: Ouais,
0: c'est ce qui définit la chanson, quoi. C'est une belle mélodie sur des beaux textes, quoi.
2: Oui, voilà, les poètes, j'en suis pas encore trop revenue.
0: Oui, c'est vrai, ben oui. J'espère que tu en reviendras pas,
2: d'ailleurs. J'espère
0: tu
2: n'en reviendras
0: absolument pas. Qu'est-ce que tu nous offres? Qu'est-ce qu'on écoute, ma chère Julia? Qu'est-ce qu'on écoute? Qu'est-ce que tu nous offres en live?
2: En live?
0: Oui. Tu veux nous chanter quoi?
2: Peut-être le nouveau single, Te revoir.
0: Eh ben voilà. Et tu es accompagné en live dans ce studio par Alex au piano.
2: Exactement.
0: On fait l'applaudissement de confiance toujours aux invités. Julia Gaze, Te revoir.

0: Yagüez. Magnifique.
1: Merci.
0: Au revoir.
2: Elle vient d'où cette inspiration de cette chanson ?
1: Alors cette chanson, c'était vraiment l'instru qui m'a donné l'inspiration. À la base, c'était pas du tout ça la chanson. J'étais partie sur complètement autre chose. Ouais, et le compositeur, ouais. Johann Czarnecki, est arrivé avec ce gimmick de guitare et ses arrangements un petit peu à la Michel Berger. Et du coup, je me suis projetée sur une piste de danse comme ça, essayer de retrouver quelqu'un qui traînait par là dans ma mémoire. Ouais. Donc ça s'appelle Te revoir. Et j'ai brodé là-dessus.
2: Ouais. Alors il y a un côté léger dans la chanson, enfin pas la tienne, mais en général, la chanson c'est fait aussi pour danser, ça peut être fait pour divertir.
1: Exactement.
2: Puis il y a des engagements possible évidemment, et souhaité même souvent. Mmh. Là, il y a par exemple le fait de masculiniser une chanson fondamentalement féminine, la fille d'Ipanema, The Girl from Ipanema.
1: Ouais, exactement.
2: Et ça devient le type d'Ipanema.
1: Oui, c'est vrai.
2: C'est une belle idée.
1: C'est osé un peu, mais...
2: Bah, en tout cas, c'est chouette. Mais pourquoi ? Parce que ça te gonflait de parler que la fille d'Ipanema, tu t'es dit, on va mettre les mecs, non, c'est ça ? Pourquoi ?
1: Non, j'adore cette chanson, mais en fait, c'est que j'ai découvert récemment la chanteuse Astrud Gilberto, que je ne connaissais pas du tout.
2: Oui.
1: Et j'ai complètement craqué sur sa voix, comme ça, un peu en retenue. Et elle magnifiait cette chanson.
2: Oui.
1: Et en fait, elle chantait The Girl from Ipanema, donc comme si elle chantait, voilà, il regarde la fille d'Ipanema. Et je me suis dit, tiens, ce serait tellement sympa si elle pouvait parler elle-même de ce type qu'elle voit sur la plage. Et du coup, je l'ai imaginé elle la chanter, en fait. Et donc, j'ai refait le texte dessus. Et donc, ça donne cette adaptation un petit peu second degré et en même temps un petit peu sensible, parce que c'est quand même une fille qui parle. Quoi,
2: ouais, bien sûr. On va écouter quelques extraits de ce single, de ce EP, pardon, des vies, avec le titre éponyme précisément. Il y a des vies.

0: Julia Gaz, ça te fait quoi, toi? J'ai posé la question à Zaz tout à l'heure de t'écouter. Tu te dis quoi en écoutant cette chanson?
1: Oh, j'aime, c'est mélancolique. J'aime bien. C'est très agréable.
0: C'est ça, toi, tu pourrais te dire, merde, j'aurais pu faire autrement, je sais pas.
1: Disons qu'une fois que c'est fait, mais c'est vrai que je me projette toujours dans les futures chansons. Voilà.
0: D'accord.
1: Je me dis, tiens, ça, ok, mais maintenant je peux faire autre chose. Ouais.
0: C'est bien ça, parce que c'est jamais simple quand tu finis un album, Zaz, de te dire, bon, c'est bon, je touche plus, je l'accepte. Que...
2: C'est un enfer, même.
0: C'est un enfer.
2: Ah oui, c'est un enfer.
0: C'est un déchirement. Ouais, ouais.
2: Et au bout d'un moment, t'arrêtes, mais quand tu réécoutes, tu dis, oh là là, pourquoi j'ai laissé ça? Mais il faut lâcher prise. C'est un moment,
0: et ça, c'est un travail sur soi pour le coup, ça aussi, quand même.
2: En fait, l'expérience aussi te prouve qu'à un moment, il faut le lâcher. Enfin,
0: Tu peux pas aller plus loin. Quoi. Comme quand la programmation des Franco est finie, même si tu dis putain, j'aurais dû rajouter lui, mais tu peux plus.
2: Ah, ça dépend.
0: J'arrive. C'est ça. Il est également dans cette EP de Julia Gaz, ceci, moi en mieux.

0: J'aime bien cette idée de moi en mieux. C'est une jolie idée, le texte. Hein.
1: Merci.
0: Il y a un héritage de la chanson vraiment traditionnelle française, quoi. Barbara et compagnie, on entend une force de ce côté-là.
1: C'est vrai que j'ai envie de tendre vers ça. Après,
0: c'est toi.
1: Voilà, ouais.
0: Mais en mieux.
1: Si possible.
0: Il est également dans cette EP, Abandonner l'amour.
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0: Elle s'appelle Julia Guez, l'EP Des Vies contient également J'avais tant à donner.
2: J'existe.

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1: Julia Gaz, c'est très joli. Puis on sent toutes ces influences, hein. Il y a une influence aussi très anglo-saxonne dans ton parcours. Il n'y a pas que du français.
2: Oui, c'est sûr que la pop
1: bien sûr.
2: Influencée bien sûr.
1: Billie Holiday notamment.
2: J'adore Billie Holiday.
1: Donc il y a toute cette synthèse en fait de tout ça.
2: Le jazz, j'adore aussi.
1: Ah toi aussi t'aimes le jazz.
2: Ouais, désolé.
1: Ah,
2: mais
1: t'es quelqu'un de bien. Mais non mais genre il aime le
3: moi,
1: jazz.
3: Moi tu l'aimes un petit peu quand même.
4: J'adore Astrid Gilberto, j'adore Billie Holiday. Moi qui a la voix ça me va. Mais dans le jazz souvent il y a pas de voix, c'est des concours de doigts.
2: Ah non mais moi je suis d'accord avec vous. Plutôt jazz vocal, oui.
1: La prochaine fois j'ouvre l'émission en disant le jazz c'est des concours de doigts, j'ai un pont.
3: Non mais c'est vrai quand il est trop intellectuel et qu'il a assez de la performance, fois ça peut être chiant sans l'ego des gens, mais il y a plein de gens qui le font aussi avec le cœur et...
1: Ouais ça peut,
3: voilà.
1: Évidemment. Léa Rocroze va se mettre en place, hein. T'as mis une pression de dingue, ma Léa. Pour ce titre que tu vas nous offrir, qui s'appelle comment ?
5: What Could Have Been.
1: Ok, et tu es lauréate, je le redis, du tremplin musical, lauréate 2025 du Grand Prix de ce tremplin musical 2025. Avec Jérôme Wagner que l'on salue, qui est ici et qui coordonne ce festival de belle manière. On revient juste après ça.
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1: Elle s'appelle Léa Rocroze, elle est lauréate du Grand Prix Musical 2025 du Tremplin du même nom. Elle est avec nous dans ce Loft Music qui accueille également Zaz, qui accueille Julia Guez et Gérard Pont. On te retrouve tout de suite, Maléa, et ça va te porter bonheur cette première émission. On pratique l'applaudissement de confiance pour les artistes. Il y en a qui tapent sur la table, je dirais pas qui.

0: Léa Rocrose.
1: Super, tu peux revenir t'asseoir en maléen.
2: D'accord.
1: Tu sais, ça le fait, hein. Alors, ce que j'adore, en fait, c'est que c'est une des premières fois que tu joues dans une radio comme ça. Et non, mais tu vois, il y a un truc assumé parce que tu regardes dans les yeux en jouant, les gens. T'as des gens qui fuient les regards parce qu'ils ont peur que ça les déstabilise, tout ça. Toi, tu regardes, tu affirmes ta chanson. C'est super. On a l'impression quand même que t'as.
2: Moi, ouais.
1: On a l'impression que c'est pas la première fois que tu le fais, je veux dire, quoi. Tu sais.
3: Pourtant, c'est la première.
1: Non, mais je te crois.
2: T'as fait beaucoup de scènes?
3: Non, j'en ai fait peut-être 3.
4: Ah ouais, ouais, ouais.
1: Ah ouais.
3: Voilà.
1: Tu te rappelles de ce moment où t'avais fait 3 scènes, toi, Zaz?
4: Ouais, non, mais c'était horrible.
1: Tu vas décourager tout le monde.
4: Non, mais j'étais trop, ça partait dans tous les sens émotionnellement. Donc c'était horrible. Ah ouais. Je t'ai dit, je faisais des crises, j'arrivais plus à respirer.
1: Mais
4: et
1: oui,
4: tout.
1: Oui. Ça te fait pareil, Léa, non?
3: Ça te paralyse? Ça me fait. Alors, c'est pas que ça me paralyse, c'est que je sais que je suis terrifiée.
1: Ouais.
3: Mais j'ai pas envie que ça me prenne un moment. Qui est important pour moi et pour les autres, parce que c'est vraiment un partage que je veux avoir.
1: Plaisir.
3: Du coup, là, vraiment, je tremblais, j'étais désespérée de peur.
1: Ça s'est pas vu,
3: mais je me suis dit, oui, mais voilà, j'étais plutôt à me concentrer dans le partage et ce que je pouvais étirer et apporter, quoi. Et du coup, c'est ça qui me permet, je pense, de pas tomber dans les pommes.
4: Ouais,
3: mais c'est vraiment être paralysée par ça, c'est vraiment.
1: Non, c'est
3: en fait, je me bats contre moi-même, quoi. Je me dis,
1: ouais, c'est ça.
3: Ouais,
1: c'est ça. Quoi. À chaque fois, c'est ça, bien sûr. Tu es lauréate du tremplin musical 2025, pardon, le grand prix musical, plus exactement. Dont Sud Radio est partenaire, hein, créé par Action Logement et présidé par Gérard Pont avec un super jury de professionnels. C'est une vraie récompense, c'est quelque chose d'important dans une vie, des petits marqueurs comme ça qui arrivent, des récompenses comme ça.
3: Ouais, c'est ça. Surtout que ça fait un an, là, ça fait pile un an, c'est mon anniversaire de début de musique,
1: ouais.
3: Quoi. Et c'est vrai qu'en plus, comme je fais tout toute seule, etc., il y a un peu ce truc que je pense quand on est seul, qu'on n'a pas de groupe, qu'on machin. De pouvoir partager, enfin comment on ressent les victoires, les réussites, les machins, et avoir justement une espèce de petite reconnaissance et de dire on a vraiment écouté ce que t'as fait, parce que c'est ça au fond de gagner,
1: oui,
3: un prix,
1: ça,
3: je pense,
1: c'est
3: on a entendu ce que t'avais à dire, moi ça je l'entends, et au moins voilà, c'est une manière de pouvoir partager ce que je fais finalement, ouais. Comme je suis solo.
1: Gérard Pont, c'est important parce que on en parlait des chantiers des Franco tout à l'heure, parce que vous avez bien compris au Franco depuis longtemps que ce moment-là, ces dispositifs étaient fondamentaux. Mais là, pour le coup, c'est sanctionné, voilà, un moment d'une carrière débutante par une reconnaissance professionnelle, super important dans la vie d'un artiste, ça.
5: Je tiens à dire que le jury est quand même effectivement. Un concours, c'est dur, hein, moi je trouve que c'est
1: ouais.
5: Vraiment. Et en plus, dans un concours, il y a tout et mieux que tout. Enfin, bon, donc, tout d'un coup, j'ai voulu parler du jury, il y a Manu Viraud de Taratata, il y a Anna, enfin, il y a plein de gens qui ont.
1: Alex Jaffray,
5: voilà, Alex Jaffray qui travaille sur France
1: 2. Ouais.
5: On écoute de la musique et un concours, c'est compliqué. Et d'un coup, il est arrivé, je suis allé la voir, on dit ouais, mais c'est pas juste que tu gagnes, t'as vachement d'expérience. Et me dit, ben non, c'est la deuxième fois que je chante.
1: Tu vois, ça nous fait pareil, ouais.
5: En plus, t'étais au piano, non, de mémoire?
3: Non, j'étais machines. À la guitare et aussi je chante tout seul.
5: T'as pas un des trucs?
3: Non, je vois.
5: Enfin,
3: il y avait un backing track, c'était pas.
5: Ah, il y avait
3: backing track, ouais, bande son.
1: Ah, voilà, c'est ça.
5: Il y avait des arrangements.
3: Non, il y avait mes arrangements derrière aussi.
5: Voilà, j'avais souvenir, je waouh, j'ai dit, mais c'est pas possible.
1: Elle a l'habitude.
5: Et il y avait un charisme. C'est important l'émotion qu'un corps donne, qu'une tête donne, enfin on était tous
1: oui, c'est vrai.
5: Époustouflés de cette présence. Alors bon, après moi je t'ai dit tu as beaucoup d'expérience, tu m'as dit non, après j'ai foutu, tu chantes en français, tu m'as dit
1: mec qui tape à côté, t'as l'habitude, non pas du tout, tu chantes en français non plus.
5: Non, mais il faut que je chante en français, ça,
1: oui.
5: ça viendra.
1: Qu'est-ce qui empêche pour l'instant d'écrire en français?
3: Je ne dirais pas que ça empêche, pas que ça soit vu comme un rejet.
1: Oui, pardon,
3: ça l'est pas, mais.
1: Qu'est-ce qui freine?
3: Mais je pense que peut-être je le ferai plus tard, si ça me viendra, mais je pense que là je l'ai fait naturellement parce que mes influences depuis toute petite, ça a été des influences anglophones, anglo-saxonnes, etc.
1: Oui.
3: Et on sait très bien que quand on est petit, on absorbe tout, et même les premières chansons que j'ai écrites quand j'avais 10 piges, elles étaient en anglais.
1: Ouais.
3: Donc c'est juste dans la continuité de ça, mais peut-être que plus tard, que ça soit par curiosité, par envie, etc.

0: je me lancerai plus dans un truc francophone.
1: Ouais, c'est ça.
2: Mais ça va pour le coup, là aussi, dans la musique que j'aime. Quoi, un peu du Johnny Mitchell, allez la Diane, il y a ça.
0: Oui, un petit peu.
2: Voilà, donc c'est ça va parler immédiatement. Voilà.
1: Avec le temps, quand on a l'habitude de découvrir des jeunes artistes, il y a quelque chose qui s'apprend dans le fait de repérer des artistes d'une certaine manière où on fonctionne toujours avec l'émotion uniquement.
2: Ah, toujours l'émotion. Des fois, je me suis trompé totalement.
1: Ouais. Jean Harpon.
2: Les artistes, je me suis pas trompé, j'étais super content, quoi. Quand c'est d'un coup, ce qu'on a eu une première émotion parce que quelqu'un débute et puis que tout le monde partage le point de vue, c'est génial. Mais non, c'est l'émotion, que ça, que les poils, les larmes.
1: Ouais, c'est ça. Tu te rappelles, toi, la première personne peut-être qui tombe en amour de ta voix, Zaz, et qui est un peu décisive dans ta carrière après?
3: Je sais pas, après à 4 ans, j'avais dit que je serais chanteuse. Après, j'avais fait, en Bretagne, j'avais fait un radio crochet.
1: Encore en Bretagne,
3: ouais, incroyable. J'avais 7 ans et j'avais gagné le deuxième prix. Je me suis dit, et en fait, j'avais eu 200 francs. Et une coupe, donc j'avais pu aller à la foire, après j'étais trop contente. Et apparemment, on m'a dit, j'avais complètement oublié, mais qu'on me demandait de chanter, je disais, mais vous me donnez genre un franc, quoi.
1: T'es business,
3: comme
1: business
3: ça, comme ça, je pouvais après aller à la foire pour m'amuser. Mais ouais, pareil, quand je chantais, des fois les gens avaient des émotions, je les voyais, ils se mettaient à pleurer, donc je voyais qu'il y avait il se passait quelque chose chez l'autre.
1: Ouais. C'est ça qui conforte en fait, quand on sent que voilà, il y a un échange, il se passe un truc avec un auditoire, un public. On sent qu'on sert à quelque chose en fait finalement, c'est un peu ça Léa.
0: C'est vraiment ça, mais c'est ça qui dans la musique, on va dire, moi c'est ce qui m'emplit vraiment de joie, la composition, c'est vraiment ça.
1: Il y a juste rapidement une dimension dans ta musique que tu revendiques, en fait tu parles qu'il y a une forme aussi de thérapie dans ce que tu écris, de se guérir.
0: Ouais, c'est ça, je pense que tout mon EP là, c'est vraiment sur les relations d'une manière générale, que ce soit romantique, familiale. Il y a pas mal de trucs aussi sur le rapport avec le deuil. Enfin, il y a plein de choses.
1: Ouais.
0: Et je pense que la musique, c'est une bonne manière de se construire, de se déconstruire aussi. Enfin, ça vienne de nous-mêmes, de l'artiste, ou comment on le reçoit, comment on l'écoute.
1: C'est ça.
0: C'est vraiment fondamental. Donc,
1: on est en raccord avec le discours précédemment tenu par Zaz ici présente.
3: La musique, elle accueille, elle reconnaît. Quand t'es reconnu, quand t'entends un artiste qui dit tes émotions, alors que toi t'arrives pas à les exprimer, t'es reconnu. Donc, ça soigne.
1: Léa Rockrose, lauréate du tremplin musical catégorie Grand Prix musical 2025, qui était parrainé par Chimène Badi, et dont Gérard Pont était le président, et toujours le président d'ailleurs du jury.
2: C'est collectif.
1: Oui, après, les gens que tu as cités tout à l'heure, effectivement, c'est une aventure humaine en plus magnifique. Merci beaucoup d'être passé, Léa.
0: Merci
1: beaucoup. Merci Gérard Pont d'être venu.
2: Et Zaz au Francophonie.
1: Alors justement, on peut annoncer quelques noms ou pas là?
2: Tous les noms que tu veux.
1: On est le 6 décembre, donc ça va.
2: On n'aura pas encore annoncé. On n'a pas encore annoncé les gens qui vont passer au théâtre.
1: Ouais, ouais.
2: Mais
1: ça va pas tarder.
2: Oui, je peux te dire les deux noms comme
1: allez,
2: ça.
1: Allez, vas-y.
2: Yael Naïm, Julien Clerc, Vincent De Dienne, Vincent Dolaire. Ouais, mais mon équipe m'a engueulé grave. Hein.
3: C'est dur de se rappeler de tout.
2: Après, j'ai mes coups de cœur. J'ai ma salle où. Qui s'appelle
1: Gérard Paul, la salle Gérard Paul.
2: Mes collections particulières.
1: Ouais.
2: Et il y aura Agnès Jaoui, il y aura Sylvain Dutu, il y aura.
1: Tôt ou tard, Sylvain Dutu aussi.
3: Oui, aussi. Oui.
2: Ouais. Quelque chose super.
1: Comme Dolaire aussi.
2: Il est super.
3: Il a ouvert des concerts aussi.
1: Ah ouais, j'adore.
2: Et donc Zaz jouera le premier jour et c'est presque complet, donc les gens doivent se dépêcher.
1: Super, c'est des jolis souvenirs quand même, les grandes scènes de Franco, c'est extraordinaire.
3: Et puis le cadre, tous les Franco, c'est
2: un Olympia en plein air.
3: Ouais,
1: oui,
3: c'est vrai.
1: Puis tu retrouves, c'est un des rares festivals où tu retrouves dans la programmation, tu vas de Nicolas Perrac à Nekfeu, quoi.
2: Oui,
3: c'est et l'histoire, quoi.
1: C'est ça.
2: En tout cas, je voudrais remercier aussi quand même, parce que souvent on a des remarques, il y a quand même trois femmes qui chantent autour de la table, je trouve c'est parce que souvent on dit aux programmateurs, mais là il y a beaucoup de femmes maintenant qui chantent et qu'il y a égalité d'hommes, je dirais, de femmes dans la proposition d'artistes. C'est bien.
1: Absolument.
2: Là, aujourd'hui, c'est la preuve.
1: Les Francofolies 2026 à La Rochelle, bien évidemment. Merci Gérard d'être passé. Merci également à toi, Julia Guez, d'être venue pour ce nouvel EP des Vies qui est sorti le 17 octobre dernier. Le single Te Revoir que tu nous as offert tout à l'heure en live. Et merci notre Zaz pour ce sixième album sain et sauf. Et merci à toute l'équipe du Loft. Rendez-vous même heure, même endroit la semaine prochaine sur Sud Radio pour ce Loft Musique. Salut, bonne semaine à tous.
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2: Bonsoir à tous. Les flammes sont reparties dans la Drôme. L'incendie dans le massif du Claps a connu plusieurs reprises actives sous l'effet de la chaleur, indique ce soir la préfecture. Le feu qui était pourtant stabilisé dans la matinée. Le bilan fait désormais état de 320 hectares brûlés. Notez que dans le Var, le feu du Gros Bessillon, lui, est fixé depuis hier. 450 sapeurs-pompiers sont toujours sur le terrain pour traiter les différents points chauds. Enfin, la Gironde, elle, est toujours placée en alerte rouge pour les feux de forêt ce samedi. La vigilance sera levé dès demain avec un risque qui passera à modéré. Le Sénat veut d'ailleurs tirer des enseignements de ces incendies. Face aux feux qui ont marqué l'été, Gérard Larcher a annoncé la saisine de plusieurs commissions afin de dresser un bilan et réfléchir aux moyens de mieux prévenir les catastrophes à l'avenir. Dans un message publié sur X, la présidence de la Chambre haute explique vouloir renforcer les dispositifs d'anticipation, de prévention et de lutte contre les incendies. Un travail d'évaluation, de prospective et de proposition sera mené dans les prochains mois afin d'adapter la réponse des pouvoirs publics face aux sinistres. Un week-end marqué également par le retour de la chaleur. Ce dimanche, l'Ain s'ajoutera à la liste des 12 départements déjà placés en vigilance orange canicule. La chaleur qui va s'accentuer quasiment partout avec un pic dans le sud-ouest et le long de la vallée du Rhône selon Météo France. Encore un peu de monde sur les routes pour ce nouveau week-end de chasse et croisée. Bison Futé a hissé le drapeau rouge sur l'ensemble du pays ce samedi dans le sens des départs et des retours. Les ralentissements devraient commencer à se dissiper en ce début de soirée. Demain, le trafic sera globalement plus fluide, même si l'on atteint encore quelques bouchons. Drapeau orange pour les départs sur l'ensemble du quart sud-ouest, ainsi qu'en Auvergne-Rhône-Alpes. Orange également pour les retours sur l'ensemble du sud-est. Et puis en foot, après le lancement de la toute nouvelle Ligue 3 hier, c'est la Ligue 2 qui reprend ses droits ce soir. Première journée de championnat à suivre en multiplex. L'ensemble des matchs est à suivre en simultané à partir de 20h45. Excellente soirée à tous.
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3: Les clés d'une vie, c'est de mon invité. De bonnes ondes vont être au cœur de notre rendez-vous aujourd'hui. Nous allons raconter l'histoire des radios pyrénéennes en général et en particulier celle d'une station chère à notre cœur, mais aussi à celui de celles et ceux qui nous écoutent de plus en plus nombreux. Sud Radio, bonjour Sylvain Attiel.
4: Bonjour Jacques, bonjour à tous.
3: Alors, ce livre, l'histoire secrète des grandes radios pyrénéennes que vous publiez chez Privat, va être le fil conducteur de l'émission, car c'est finalement l'histoire de la radio pyrénéenne, mais celle de Sud Radio.
4: Bien sûr.
3: Sud Radio,
4: sûr.
3: Avant aujourd'hui, bien entendu. Donc, on va l'évoquer à travers des dates clés, mais avant de l'évoquer à travers des dates clés et de parler de Sud Radio, faut parler de vous. Et j'ai trouvé une date, le 9 août 2009, c'est votre première télé. Le journal régional télévisé à Montaillou en Ariège, un reportage consacré à l'histoire de Radio Andorre, et vous êtes interviewé sur la place du village. Vous en souvenez?
4: Maintenant que vous le dites, en effet.
3: Et en fait, vous vous êtes interviewé parce que vous présentez René Girma pour l'aider, vous l'aidez à monter Radio Montaillou.
4: Oui, alors c'est effectivement Radio Montaillou est une radio qui naît dans ce petit village mondialement connu puisque Emmanuel Leroy Ladurie l'a révélé avec son au travers du travail qu'il a fait sur les Cathares. Il y a eu une petite expérience locale de faire une radio qui est devenue Pyrénées FM d'ailleurs entre-temps. Moi j'étais déjà dans la radio, j'allais dire professionnelle, Radio France etc. mais c'était l'occasion d'avoir un espace de liberté et René Girma et journaliste, a été journaliste à Sud Radio entre autres, à Radio Andorre aussi, donc c'est quelqu'un qui m'a toujours intéressé parce qu'il m'a toujours raconté ses souvenirs qui me passionnaient, et effectivement c'était l'occasion de se retrouver à ce niveau-là.
3: Et la radio, je crois, Sylvain Attiel, c'est votre passion de toujours.
4: Oui.
3: Je crois qu'enfant vous êtes tombé dedans en écoutant les trois radios ou les quatre radios qu'il y avait à l'époque.
4: Oui, et en fait, c'est surtout à l'âge de 12 ans que le déclic s'est fait, que la révélation s'est faite. Parce qu'auparavant, je m'intéressais, comme tous les pré-ados, à la musique, un petit peu à cette radio magique et mythique, mais pas tant que ça. Et en fait, j'étais en classe de 6e, j'avais 12 ans, et notre professeur principal nous dit, est-ce qu'il y aurait 4 volontaires dans la classe qui voudraient bien faire un échange avec un collégien andorran et aller passer une semaine en principauté d'Andorre. On écarquillait un petit peu les yeux parce que la principauté d'Andorre, ça nous parlait pas trop, même à proximité, hein, même du côté de Perpignan. Mais j'ai tout de suite entrevu l'espace et le fait de partir une semaine hors des murs de mon collège, et j'ai levé le doigt, je me suis retrouvé en principauté d'Andorre. Et là, on nous a fait visiter les champs de tabac, les chapelles romanes. Bon, à 12 ans, c'est pas ce qui nous passionnait, mais un soir, on a eu la bonne idée de nous faire visiter les studios de Sud Radio. Et d'ailleurs, l'ouvrage, le livre commence sur la description de ce moment, parce que c'est à ce moment-là, c'est là que je dois être, quoi. Je rencontre ce qui va être ma passion, ce qui va me guider, me conduire tout au long de ma vie professionnelle. Cela dit en passant, parce que j'ai eu aussi la chance de mettre ce rêve à exécution.
3: Voilà, ça on va en parler. Mais surtout, c'est une époque où la radio a beaucoup plus d'importance que la télévision. Oui. Par exemple, Radio Luxembourg diffuse de Qui tout double dans les années 60. Quand un candidat est à 32 millions, et la question à 32 millions, c'est le mercredi soir à 20h et les salles de cinéma sont vides. Oui. C'est-à-dire qu'à la radio, ça fait rêver encore plus que la télévision aujourd'hui. Ça a été votre cas, je pense, Sylvain Attiel.
4: Complètement. C'est-à-dire qu'il n'y avait pas le choix, en fait. Il y avait ces quatre grandes radios périphériques, il y avait la radio nationale, et puis aujourd'hui, on a du mal à se figurer tout ça, parce que on a des milliers de propositions, de possibilités de se divertir ou de se perdre. Mais effectivement, c'était mythique. Les gens de radio étaient des stars, forcément.
3: Les voix, on les reconnaissait partout.
4: Bien sûr.
3: Moi,
4: bien
3: je
4: sûr.
3: Me souviens de Jean Marin qui m'avait raconté qu'après la guerre, il avait été un des Français qui parle aux Français. Il arrivait dans le restaurant, à sa voix, les gens se levaient, l'applaudissaient.
4: Bien sûr.
3: C'est fou, hein. Alors. Donc vous commencez à être passionné, puis les radios libres vont arriver, et je pense que ça va être aussi un déclic pour vous.
4: Oui, en tout cas une chance, parce que c'était une porte ouverte vers des possibles, alors que ces radios étaient souvent inaccessibles, les places étaient très chères, très rares, il fallait monter à Paris, comme on disait, à minima, pour pouvoir... Alors que les radios libres ont permis à cette passion d'abord de se roder, c'était un superbe apprentissage, et puis effectivement à ce métier... de se développer, de s'ouvrir.
3: À l'époque, vous étiez à Toulouse. À Perpignan. Oui. Et à Perpignan, donc vous avez commencé à créer des radios libres. Oui. C'était tout petit.
4: Oui. Alors, j'étais inscrit à la fac de droit, pour tout vous dire, mais on m'y voyait assez peu. Parce que j'avais plus le nez dans les émetteurs et dans les piles de disques vinyles. Effectivement, il y a eu plusieurs expériences comme ça. C'était un peu sauvage, hein. C'était un peu le chaos, ces radios-là. On faisait ce qu'on pouvait, comme on pouvait. Et moi, j'avais très envie, parce que je m'inspirais de ces grandes radios qui m'attiraient tant, et depuis longtemps déjà, d'avoir une radio un peu organisée, un peu professionnelle, qui ressemble à quelque chose. Et c'est comme ça que, si les gens connaissent, entre Port-le-Cat et Port-Barcarès, il y a ce qu'on appelle le Lido, un grand cordon littoral sur lequel le paquebot des sables, Lydia, s'est échoué, etc. Et je vais voir le maire de la ville du Barcarès, de Port-Barcarès, et je lui explique, comme je peux à ce moment-là, de ma petite expérience, que, en fait, pour animer cette très longue plage de 15 km de long, il n'y a pas mieux qu'une radio. Et j'arrive à le convaincre et je peux créer ma première petite radio qui s'appelle Radio Barcarès Méditerranée, et c'est comme ça le début de l'aventure.
3: Oui, parce qu'il y a eu des petites radios. Moi, je me souviens d'une radio qui diffusait la nuit les ronflements de son propriétaire.
4: Oui.
3: Et des dîners mondains aussi diffusés. C'était hallucinant. On pouvait faire n'importe quoi. Et Bruno Guillon, qui est célèbre aujourd'hui, a débuté comme ça à 14 ans sur des radios libres.
4: Tout à fait.
3: Et puis, donc, vous êtes devenu professionnel puisque Radio France, dans les régions, a commencé à travailler avec vous, ou plutôt l'inverse, vous avez travaillé avec eux.
4: Oui, effectivement. Et alors, je crée cette radio à Port-Barcarès, et là, la personne en charge de lancer Radio France Roussillon à Perpignan m'entend et juge que j'ai un petit potentiel qui peut l'intéresser, et je me retrouve comme le premier animateur de ce décrochage de France Inter sur le Roussillon. Et puis ça a été ensuite le début d'un parcours qui m'a conduit à Montpellier, à Paris.
3: Et à Paris, justement, vous avez travaillé en extérieur avec quelqu'un dont vous allez reconnaître la voix.
5: Et encore une fois, je ne m'en vante pas, je ne suis pas un exemple pour les jeunes.
3: Parce que Fabrice, qui était l'empereur de RTL, parce que vous savez, à l'époque, il se prenait pour l'empereur, il avait fondé un syndicat bonapartiste autonome qui prenait les panneaux de la CGT, et dans les restaurants, quand il arrivait, on criait « Vive l'empereur !»
4: Exactement. Fabrice, quel personnage. Alors oui, j'ai eu la chance de rejoindre l'équipe de RTL dans une période formidable, hein, parce que c'était la période Philippe Labraud, Monique Lemarcy, tous ces gens qui pour moi étaient vraiment des exemples à suivre. Et j'ai effectivement travaillé avec auprès de Fabrice. L'émission s'appelait RTL en scène et on a organisé tous les mercredis une émission en direct d'une des métropoles françaises. Et Fabrice est un personnage extraordinaire et surtout un talent. Un talent, ne serait-ce que de l'observer, de le voir faire, c'était de très très belles leçons de radio.
3: Il avait une imagination débordante. Un matin, il lance à ses auditeurs, allez, je lance le club des imbéciles, si vous êtes un imbécile, téléphonez-moi. Le standard a été bloqué en une heure. Toute la France téléphonait. On peut plus imaginer ça aujourd'hui.
4: Peut-être, non.
3: Alors, vous avez ensuite travaillé aussi avec Nagui, parce que Nagui, Julien Lepers, faisait de la télé, mais faisait aussi de la radio. C'est l'époque où les animateurs de télé devenaient des animateurs de radio.
4: Exactement. Oui, oui, tout à fait. Et cette grande usine à divertissement qui était RTL, qui avec une puissance de feu, c'est vrai que un jeu, une question, un appel suscitait des milliers de réponses et une très très belle expérience. Oui.
3: Et vous avez connu aussi l'évolution vers des choses moins artisanales avec des études qu'on commençait à faire sur la radio. Ça, c'est tout à fait nouveau à l'époque.
4: Oui, j'ai eu la chance de rejoindre... j'ai fait des allers-retours hein, entre le service public et le privé, entre les radios nationales et les radios régionales, entre voilà. J'ai eu la chance de retrouver Radio France à un moment donné dans le cadre plus particulier de la direction des études. Alors c'était un domaine qui au préalable m'avait pas spécialement intéressé. Et puis c'est un peu un domaine de l'ombre, mais passionnant parce que c'est vrai que faire de la radio c'est une chose, la comprendre est une autre. Et le fait de la comprendre permet peut-être aussi de l'inventer, de la renouveler. Et cette direction des études de Radio France menait de sérieuses enquêtes auprès des auditeurs, de panels différents, mais aussi auprès de ses propres radios. Et pendant un certain temps, j'ai joué ce rôle et je dois dire que ça m'a beaucoup apporté. C'était très intéressant.
3: Et aujourd'hui, vous jouez un autre rôle avec cette histoire secrète des grandes radios pyrénéennes.
4: Oui.
3: C'est un travail de fond aussi.
4: C'est surtout un retour aux sources. J'évoquais tout à l'heure, à l'âge de 12 ans, cette rencontre avec Sud Radio qui fait que je sors de là en disant « c'est ça que je veux faire, c'est là que tu dois être ». Et puis vient la vie, les premiers élans professionnels et le temps passe. Et je crois que on commence à se retourner un peu vers son passé qu'à partir d'un certain âge. Et un jour, je me suis posé des questions, mais d'où venaient ces radios? Et surtout, pourquoi avaient-elles disparu?
3: Voilà.
4: Pour certaines d'entre elles. Et j'ai mené une enquête et je dois d'ailleurs rendre un véritable hommage aux éditions Priva, parce que c'est le directeur des éditions Priva d'il y a une quinzaine d'années maintenant qui m'a incité à aller plus loin dans cette histoire que je lui racontais un jour en me disant mais il faut qu'on en fasse voilà. Et j'ai tiré le fil d'une bobine qui ne cessait de générer des surprises, des interrogations et surtout d'entretenir une passion.
3: Et ben cette passion justement on va l'évoquer à travers d'autres dates. La première, le 16 avril 1923. À tout de suite sur Sud Radio avec Sylvain Attiel.
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1: Les clés d'une vie, mon invité Sylvain Attiel, quelqu'un de la maison si j'ose dire, avec cette histoire secrète des grandes radios pyrénéennes chez Priva, où vous racontez l'histoire de la radio. Et j'ai trouvé une date qui est importante, le 16 avril 1923, c'est la naissance de Radio Toulouse.
2: Oui.
1: C'est l'époque où les radios, en fait les radios commencent à naître à Paris. Sacha Guitry a inauguré l'émetteur de la Tour Eiffel. Jean Nohain, je ne sais pas si vous le savez, a fait le premier jeu, le jeu des bruits, en 1920 à la radio. Et la province, ben, il faut bien qu'ils aient des radios.
2: Mmh, tout à fait. Et alors, c'est compliqué d'avoir des radios à ce moment-là, parce qu'aujourd'hui, on a l'habitude de cette commodité technologique, pour émettre, c'est finalement relativement simple, pour recevoir, c'est aussi relativement simple. À l'époque, émettre, c'était se confronter à une usine à ondes et une demande d'énergie énorme, et on était en ondes moyennes, et recevoir, c'était plusieurs mois de salaire, par exemple, pour avoir un poste de radio récepteur.
1: Oui.
2: Et la radio, après ces quelques balbutiements parisiens, s'est quand même plus ou moins développée en province, et c'est là que se rencontrent deux personnages, Jacques Trémoulet et Léon Kirkowski, qui vont s'associer et créer Radio Toulouse. Dans la difficulté, parce qu'au début on veut pas de Radio Toulouse, les hommes politiques et cette 4ème République s'inquiètent un petit peu de ce nouveau média qui rentre dans les chaumières et qui peut être dangereux. Et il y a quand même cette épée de Damoclès, cette ombre du monopole d'État qui flotte autour de ces projets-là. Hein. Bon, on veut bien que la radio soit nationale et contrôlée. C'est un peu plus délicat d'accepter l'arrivée de grands industriels commerciaux qui vont créer des postes privés. Mais Radio Toulouse parvient tout de même à naître et à se développer.
1: Voilà, et grâce à un émetteur qui est installé à un sommet dans une ferme abandonnée.
2: Oui, au départ, alors celles et ceux qui connaissent Toulouse situeront ce qu'on appelle aujourd'hui Balma, hein, c'est un peu sur les hauteurs, sur les contreforts qui entourent Toulouse, né dans une vieille ferme, la Villa Schmitt, le premier émetteur de Radio Toulouse. Mais pas pour longtemps, parce que Radio Toulouse va très vite voir beaucoup plus grand.
1: Voilà, mais pour l'instant cet émetteur arrive, il fait 35 mètres, je crois, c'est ce qui est énorme pour l'époque. Et puis il faut engager des gens, et le premier animateur de Radio Toulouse s'appelle Jean Roy.
2: Oui, Jean Roy qui est un comédien, disons-le, un petit peu raté, hein. Pas trop de lui sur les scènes de théâtre, et on a besoin de quelqu'un. Alors à cette époque-là, au tout début, d'abord parce que le matériel ne permettait, le nécessitait, mais parce que c'était un petit peu le ton, l'habitude de l'époque, on déclamait hein, dans le micro, on parlait pas du tout de façon naturelle.
1: Ah ben, les comédiens étaient les speakers de l'information et disaient tout.
2: Exactement. Donc ce comédien Jean Roy est recruté, et d'ailleurs il roulait les airs, hein, il avait une petite connotation régionale, mais Radio Toulouse va devenir répondre à une telle demande, va devenir un tel succès que ça va devenir une star internationale. On parle d'ondes moyennes, donc ces ondes-là, on pouvait écouter Radio Toulouse quasiment dans toute l'Europe, surtout le bassin méditerranéen, en Espagne, et Jean Roy recevait des sacs postaux de cartes postales, de courriers entiers tous les jours.
1: Le problème, c'est qu'il fêtait ça un peu trop souvent.
2: Alors voilà, le problème, c'est que, alors d'abord, il avait une tendance à faire quelques gaffes hein, de temps en temps, et puis effectivement à lever le coude, comme on dit vulgairement, assez régulièrement. Alors par exemple, un jour, on lui transmet une petite bulletin météo qu'il doit donner sur l'antenne, et comme on écrivait ça assez vite, on lui met quelques flocons de neige vont tomber sur Toulouse, et on fait une abréviation quelques avec deux Q quoi, enfin ouais. Voilà, et lui il lit 99 et il annonce à la radio 99 flocons de neige tomberont sur Toulouse.
1: Voilà. Ça a dû plaire. Remarquez, moi le plus grand souvenir de ce genre, c'est quand même ce journaliste qui veut annoncer la mort de Jean 23 à l'antenne, qui arrive et qui dit le pauvre est mort, et qui se reprend en disant le Saint-Marc est peur.
2: Voilà.
1: Et c'était Philippe Gildas qui était à l'antenne comme journaliste à l'époque, et il en a parlé toute sa vie.
2: Ouais, tout à fait.
1: C'est les gaffes, c'était les bêtisiers avant la lettre. Malheureusement, on n'a aucune trace. Et puis, il y avait le générique qui est important, l'hymne local.
3: Zotuzo,
1: La Toulousaine par André Dassary, ça c'était l'hymne local, Sylvain Attiel.
2: Oui, c'était l'hymne local et je dirais que c'est un coup de génie de la part des créateurs fondateurs de Radio Toulouse parce que c'était une façon d'officialiser leur radio. C'est un petit peu comme si aujourd'hui vous ouvrez une nouvelle radio et que l'indicatif c'est la Marseillaise, ouais. Quoi, et que vous dites voilà. Donc on a tout de suite, on identifie ça alors que c'était pas du tout le cas. Hein. Toulouse était pas tout à fait autorisé, c'était compliqué avec le gouvernement, mais effectivement ça a été une façon de dire voilà, c'est votre radio, la radio de Toulouse.
1: Et justement, ça a été très compliqué parce que le gouvernement ne voulait pas de cette radio. Il y a eu une guerre avec ce qu'ils appelaient les pététistes, oui. Et c'est le ministre qui a tranché.
2: Exactement, on commence là, dès le début de l'histoire de la radio, à rencontrer cette opposition entre service public et service privé, mission d'État, mission commerciale, voilà, ça commence à se dresser à ce moment-là. Mais cette opposition, qui existe encore aujourd'hui, hein, elle est aussi créatrice d'émulation, d'invention, une concurrence saine, comme on dirait.
1: Oui, mais en même temps, il y avait une concurrence à Paris, puisque les radios privées c'était le Poste parisien et Radio Cité créée par Marcel Beustain-Blanchet, et il y avait déjà à la fin de chaque saison des sommes importantes pour aller au Poste parisien.
2: Tout à fait.
1: C'était extraordinaire, et c'est vrai. Il existe d'ailleurs une seule trace de ces émissions. C'est un film qui s'appelle Les Surprises de la radio de Marcel Aboulker, qui est une journée au Poste parisien où on voit toutes les vedettes de l'époque qui inventent les émissions qui sont encore d'actualité aujourd'hui.
2: Alors, je dis souvent, aujourd'hui, ça fait un certain temps qu'on n'a rien inventé, parce que c'est vrai que dès les années 30, 35, enfin l'âge d'or hein, de cette radio, de ces radios-là, de ces grandes radios régionales en ondes moyennes, c'est juste avant la Deuxième Guerre mondiale, et ils ont déjà tout inventé. Oui. Tout le sponsoring de courtes émissions au quart d'heure, les jeux, les grilles à cocher, alors effectivement les choses fonctionnent beaucoup plus par courrier, par carte postale que par SMS, d'accord. Mais les principes sont là, sont déjà mis en place.
1: Alors Radio Toulouse est important parce que voulant se pérenniser ces ondes, ils vont s'installer à Andorre.
2: Voilà. Alors là, ces radios privées se sentent toujours menacées. Ce sont de grandes affaires commerciales, hein, de grandes fortunes se créent autour de ces radios-là, et effectivement arrive la période du Front populaire, les 200 familles, etc. Et on menace, il y a toujours cette menace de faire fermer ces radios. Alors, il y a cette idée qui est géniale, entre guillemets, et pourtant pas très compliquée, mais qu'il fallait aller trouver quand même, de la radio périphérique. Et c'est vrai... pour le Luxembourg.
1: Avec Radio Luxembourg.
2: Avec, Radio Luxembourg qui deviendra RTL. C'est vrai avec Radio Monte Carlo. C'est vrai avec Radio Andorre. Et les créateurs, les fondateurs de Radio Toulouse vont créer Radio Andorre.
1: Ça va pas être simple parce qu'il faut que Andorre accepte.
2: Oui.
1: Et là, encore un coup de génie, ils vont proposer à Andorre d'avoir le téléphone.
2: Oui, alors ça fait partie de la négociation. Mais surtout, ils vont trouver un Andorran qui va se voir, c'est un peu un homme de paille, entre guillemets. Oui. Mais hein, c'est qui va se voir concédé par le gouvernement andorran, qui ne souhaitait faire ça qu'un ressortissant andorran, une concession, l'autorisation d'émettre depuis la principauté d'Andorre.
1: Et puis il y a une chose qu'on sait peu aujourd'hui, mais on en parle souvent, le président de la République française est le coprince d'Andorre.
2: Oui.
1: Et c'est déjà valable au temps d'Albert Lebrun en 1937, Sylvain Attiel.
2: Exactement. La principauté d'Andorre, en fait, est une coprincipauté. C'est-à-dire que là, c'est un héritage du droit féodal et du fameux paréage, c'est-à-dire quand des seigneurs se répartissaient le pouvoir sur un territoire. Et il y a deux coprinces en Andorre. Le premier, c'est le président de la République française, Escalité, hein, donc quel qu'il soit. Et le second, c'est l'évêque d'Urgel. Souvent, on pense que c'est l'Espagne. Pas du tout, l'Espagne... en tout cas à ce moment-là, n'a rien à voir avec ça, c'est l'église, c'est l'évêque de la Seu d'Urgel qui effectivement se trouve à quelques kilomètres d'Andorre, qui est le deuxième coprince. Ensuite, il y a un conseil général des vallées qui gère les affaires courantes, des représentants de chaque coprince, parce qu'évidemment, le président de la République française, par exemple, se préoccupe assez rarement de l'Andorre.
1: Oui, je crois qu'il y a autre chose à faire.
2: Voilà, mais effectivement, Alors moi je dis souvent que l'Andorre est un objet constitutionnel non identifié, un OCNI, parce que ça fait partie effectivement d'une gestion encore totalement anachronique, puisque complètement basée sur le droit féodal.
1: Voilà, en tout cas ça va marcher, ils vont se mettre d'accord, et Aki Andorra était venu un slogan qui a marqué...
2: Aki Radio Andorra, bien sûr. Emissora del Principado de Andorra, c'est-à-dire émetteur de la principauté d'Andorre.
1: Et je crois que c'est une femme qui a prononcé ça, Mademoiselle Foscao, qui était une boisson chocolatée.
2: C'est un coup de génie, ça. Encore une fois, des créateurs de Radio Andorre et de Radio Toulouse, c'est d'avoir mis les voix féminines à l'antenne.
1: Ça n'existait pas.
2: Ça n'existait pas, puis surtout c'était très mal vu, on considérait, on trouve des études, des articles de presse des années 30, on dit mais les femmes sont pas du tout faites pour parler dans un micro, d'abord elles ont des voix trop fluettes, et puis surtout elles ont rien à dire.
1: Bon voilà, donc... Dites ça aujourd'hui aux féministes, vous allez voir.
2: Exactement. Et en fait, Jacques Trémoulet, sur Radio Toulouse, diffuse de la publicité, et à ce moment-là, il y a une personnalité qui émerge, qui s'appelle Mademoiselle Foscao, et qui fait la pub pour ce Foscao, qui est une boisson chocolatée pour les petits déjeuners, et qui a un succès colossal, énorme, parce que les auditrices, beaucoup d'auditrices, se retrouvent dans ce personnage, et il rebondit sur ce succès-là en se disant bah, « ma radio, Radio Andorre, va être identifiée par des voix féminines ». Et on va assister au fil des ans, ça commence en 1939 avec l'ouverture de Radio Andorre, mais au fil des années, jusqu'à la fin de l'existence de cette station, elles vont être identifiées. Alors il y a toute une génération de mademoiselles acquis qui vont effectivement lancer ce slogan.
1: Alors ça, c'est avant la guerre, et puis il y a une autre date que j'ai repérée aussi dans cette histoire, c'est le 30 octobre 1945. À tout de suite sur Sud Radio avec Sylvain Attiel.
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1: 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Mon invité Sylvain Attiel pour ce livre chez Privat, l'histoire secrète des grandes radios pyrénéennes. On a évoqué la naissance de Radio Toulouse, justement.
2: Oui.
1: Et puis de Radio Andorre. Et puis le 30 octobre 1945, donc après la guerre. Et c'est le premier journal parlé au Capitole. Et c'est un événement, car le journal parlé, à part Jules Verne qui l'avait prédit, personne n'avait imaginé que ça existerait un jour, Sylvain.
2: Oui, c'est vrai, cette anecdote de Jules Verne, lui, il imaginait un journal qui serait diffusé par des milliers de lignes téléphoniques à des milliers d'auditeurs. Et là, effectivement, la radio, c'est une révolution. Hein. Il faut aujourd'hui, pour nous, c'est une telle évidence. Mais il faut quand même se rendre compte que dans les années 20, dans les années 30 encore, la radio c'est un truc de martien. C'est une révolution. On fait voyager le son. On peut écouter des choses de façon quasi simultanée, alors que la presse écrite met 3 jours pour arriver au fin fond de la province, qu'elle est souvent d'ailleurs très partisane, donc on choisit son camp comme on choisit son journal. C'est effectivement des dates clés importantes. Des tas de choses qui nous paraissent tellement évidentes aujourd'hui, mais qui l'étaient pas.
1: Voilà. Et à Paris, d'ailleurs, il y a eu un événement à peu près à cette date-là. La chaîne parisienne, qui était la chaîne officielle, a lancé le premier débat à la radio, qui était la Tribune de Paris, présentée par Paul Guimard, futur écrivain. Et c'est la première fois qu'il y avait un débat à la radio. Alors, le problème en 45, c'est que le général de Gaulle ne veut plus entendre parler de stations privées, parce qu'il y a eu la guerre, et l'État français veut prendre le contrôle des postes, notamment en Andorre, Sylvain.
2: Oui, en 19... 1945, alors qu'il y a eu quelques autorisations privées auparavant, eh bien, on décide de réactiver et de renforcer ce qu'on appelle le monopole d'État. Tout le monde a entendu parler du monopole d'État de la radiodiffusion. C'est tout simple, c'est-à-dire il est désormais interdit de faire une radio privée en France.
1: Alors tout ça parce qu'il y a eu la guerre, oui, et que les nazis ont gagné au départ par la propagande avec Radio Stuttgart.
2: Bien sûr, et dans la zone occupée, les nazis ont pris carrément la main sur les radios, oui, on fait des radios nazies, et dans la zone Vichy, en fait, les radios se sont mis au service de Vichy assez naturellement, parce que au-delà même de toutes les propensions à soutenir une quelconque politique ou une quelconque attitude ou une quelconque collaboration, vous avez juste envie de continuer à travailler, à exister.
1: Radio Toulouse passait ses disques en fonction de Vichy.
2: Oui, tout à fait. Oui.
1: Et puis Radio Andorre a failli être repris par les Allemands car ils voulaient prendre une participation.
2: Si exactement, ils ont beaucoup insisté parce que les Allemands souhaitaient avoir une influence sur le bassin méditerranéen. Effectivement, où a eu lieu la première libération, en quelque sorte, le premier débarquement, et ils souhaitaient vraiment ça. Et alors, comme Radio Andorre a résisté, le coprince andorran, évêque d'Urgel, souhaitait absolument pas que ça se passe ainsi. Le coprince français, en cette période-là, avait assez peu d'influence, était quasiment inexistant. Mais enfin, bon, Radio Andorre est donc resté relativement neutre, malgré les insistances. Et c'est comme ça qu'on en arrive à créer Radio Monte Carlo, qui naît sous de bien mauvais augures, même.
1: Oui, il fallait créer une radio complémentaire.
2: Exactement, et c'est ainsi que Pierre Laval, qui soit dit en passant, c'est intéressant, a été directeur de Radio Lyon.
1: Oui.
2: Bon, voilà. Donc, il connaît un petit peu les affaires de radio. Pierre Laval est un petit peu à l'origine de la création de la Sofira, qui deviendra la Sofirad, qui est la société nationale, en quelque sorte, en charge de la création et de la gestion des radios. Et c'est comme ça que va naître Radio Monte Carlo pour servir les Allemands à ce moment-là.
1: Oui, parce que en plus c'est en dehors de la France et c'est un
2: exactement
1: complément. Alors il se trouve aussi que pendant la guerre, donc la mobilisation a suspendu les radios pendant un temps, elles sont revenues, mais il y a eu Radio Londres et Radio Londres est devenue l'ennemi des Allemands et de Radio Paris. Et c'est vrai que Radio Londres, on parle toujours du discours du général de Gaulle le 18 juin.
2: Oui.
1: On sait maintenant qu'il a été enregistré,
2: oui,
1: le disque a été perdu. Sur le conducteur, quand il arrive à enregistrer, il y a juste un petit mot, pas de cachet.
2: Mmh.
1: Donc, pour ce document historique. Et c'est vrai que Radio Londres a été important dans le parcours face à Radio Andorre et face à tout le reste, et notamment avec ce slogan.
6: Radio Paris est allemand. Radio
1: Vous savez comment Paris. C'est né, ça? Maurice Van Rompuy et Jean Oberlé à Londres, donc, sont dans un taxi. Ils sont des premiers à participer au français parle-t-au français. Ils chantent la Cucaracha, et c'est comme ça qu'à partir de la Cucaracha, ils vont revenir au studio avec Radio Paris Mans, Radio Paris est allemand, et Jacques Duchesne, le directeur, va le prendre immédiatement comme générique.
2: Mmh, d'accord.
1: C'est fou, hein.
2: Et tout ça nous montre à quel point la radio, s'est installée. C'est-à-dire que dans le première guerre mondiale, elle est quasi inexistante. Bon, la technologie est à son balbutiement. Il y a bien l'épisode des taxis de la Marne,
1: oui,
2: et de la Tour Eiffel, antenne de radio, mais enfin, bon, elle touche pas le public. Et en quelques années, effectivement, la radio devient l'outil, devient une des armes de cette Seconde Guerre mondiale,
1: oui,
2: puisque même le général Pétain annonce l'armistice à la radio,
1: Pétain,
2: le maréchal Pétain, pardon. Le général de Gaulle lui répond en quelque sorte via Radio Londres, et puis ces radios qui sont installées en France sont les otages de toute la situation.
1: Oui, mais Radio Londres a été le centre de la résistance, mais Radio Andorre a été accusé par les Allemands de servir Londres, notamment,
2: oui,
1: en diffusant des messages codé.
2: Voilà, alors on a dit tout et son contraire, mais je crois que évidemment c'est un média d'une telle puissance à ce moment-là a suscité énormément de rumeurs, énormément de fantasmes. Moi je crois, après avoir vraiment côtoyé les anciens, les archives, etc., en fait, que Radio Andorre est restée Radio Andorre. Elle souhaitait surtout exister commercialement en termes d'audience et n'a jamais vraiment été au service des uns ou des autres, sauf pendant l'épisode catalan, j'allais dire, de Barcelone, hein, où effectivement les Catalans sont expulsés, etc. Cette radio va servir au travers de divers messages codés, en particulier d'une émission très célèbre, qui avait beaucoup de succès, qui était une mission de dédicace, on dirait aujourd'hui, de passer des messages. Si tu entends ce disque à la radio, c'est que je suis bien arrivé en France, ou que voilà. Et les passeurs, en particulier les passeurs ariégeois, et je relate dans le livre un épisode avec la fameuse Lapin Blanc, une espionne qui a pu être extradée vers l'Andorre, se servait de la radio pour passer des messages.
1: Oui, d'ailleurs c'était aussi le cas d'une enfant à Londres, à la BBC, qui arrivait au micro à 8 ans, qui faisait des chansons et des contes pour enfants, qui étaient des messages codés pour la résistance, et cette jeune femme, cette enfant, c'était Petula Clark.
2: D'accord,
1: j'ai débuté à la radio en servant la résistance. Alors, c'est vrai que la guerre se termine et que la radio va reprendre ses droits, et puis il y a une chanson que vous évoquez dans ce livre qui est aussi un générique.
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1: Cartino Rossi est une star depuis qu'il a débuté au Casino de Paris.
2: Une star immense, oui.
1: Et donc finalement, Marinella va être diffusée aussi.
2: Oui, tout à fait. Et là encore une fois, on se replonge dans un contexte qui nous est un petit peu étranger aujourd'hui. Avoir un tourne-disque, il n'y avait pas encore le TEPAS des années 60. Acheter un disque, écouter de la musique chez soi, c'était un vrai problème.
1: Bah, on écoutait la TSF au Jour du Poste. Et vous savez, je ne sais pas si vous le savez, mais les disques en fait étaient des galettes et on mettait un morceau de craie blanche sur le passage qu'on voulait diffuser.
2: Exactement. Et voilà, donc effectivement, ça a été le tremplin et peut-être même la naissance de toutes ces stars, ces vedettes de la chanson, en particulier de la chanson française. Oui.
1: Alors, années 60, Radio Andorre, il y a une société Andorre Radio qui est créée, et là encore c'est un tournant, Sylvain Attiel.
2: Oui, c'est un tournant important. Alors, pour comprendre cette histoire, parce que très souvent, évidemment, quand on n'a pas, on s'est pas intéressé de près ou qu'on n'a pas été impliqué dans la vie de ces radios, on les confond. Beaucoup vont dire Radio Andorre et Sud Radio, c'est la même chose ou c'est la continuité, etc.
1: On parlera de Sud Radio tout à l'heure,
2: voilà.
1: Justement.
2: Or, c'est l'inverse. Oui. En fait, on a vu que Radio Andorre naissait pour échapper, en quelque sorte, pour caricaturer au monopole d'État de la radio en France, pour exister, pour s'adresser aux auditeurs français, mais depuis un espace neutre. Et en fait, le gouvernement français va tout faire pour essayer de faire fermer cette radio qu'elle considère comme corsaire, comme pirate. Alors il y a les coprinces, les présidents de la République vont s'impliquer. Vincent Auriol, qui est pas loin d'être toulousain, hein, qui est maire de la ville de Muret et président de la République française, de façon acharnée, essayer d'abattre cette radio. Le général de Gaulle va essayer de contrer cette radio. Et sous son règne, si j'ose dire, on va trouver une idée. Puisqu'on n'arrive pas, puisque les Andorrans, puisque l'église de la CEO d'Urgel, là, on appelle ça la mitre, c'est-à-dire le coprince épiscopal, vont grosso modo tout mettre en œuvre pour protéger Radio Andorre. Finalement, la seule idée qu'on va réussir à mettre en place, ça va être de créer une radio concurrente.
1: Oui, mais avant, il y a une concession qui a été accordée pour 20 ans.
2: Oui.
1: Ça c'est important parce que Radio Andorre, à la fin de cette bataille juridique, a obtenu jusqu'en 1980 une concession qui lui permet de durer et de se développer.
2: Exactement.
1: Et c'est vrai que ça va se développer parce que il y a une équipe féminine qui est créée, une équipe photogénique, je crois, et qu'on commence à avoir des reportages, notamment sur le Tour de France et d'autres choses.
2: Tout à fait. C'est ce que nous avons choisi comme illustration sur la couverture du livre. Ce sont ces fameuses Mademoiselles Aki qui vont porter l'image de cette station. On les retrouve partout dans la presse spécialisée de l'époque, et effectivement c'est l'apogée de Radio Andorre.
1: Voilà. Mais et en même temps, Radio Andorre est couplée avec Radio Monte Carlo.
2: Oui. Non, c'est pas Radio Andorre, c'est Andorradio, voilà. Radio des Vallées, qui Alors le c'est la Sofirad, hein, Radio Monte Carlo, c'est la Sofirad et c'est la Sofirad qui va créer effectivement Ando Radio, qui va devenir la Radio des Vallées, qui va devenir Sud Radio.
1: Voilà, mais ça justement on va en parler. Mais cette époque, c'est quand même une époque où il y a déjà les podiums d'été, il y a déjà des tas de choses. Et il y a, vous évoquez notamment dans ce livre un méchoui gigantesque pour le Tour de France avec Dalida qui était là en tournée.
2: Oui, et la fameuse et célèbre défaillance d'Anquet. Est-il absolument incompréhensible dans cette étape
1: qui
2: va amener, voilà, qui va amener le Tour de France d'Andorre-la-Vieille à Aix-les-Thermes et à Toulouse, par les vallées d'Ariège. Et en fait, le jour de cette course-là, personne ne comprend. Anquet-il est en difficulté. Il arrive à peine à gravir le port d'Envalira, ce col qui permet le passage vers la France. Poulidor prend les devants. C'était les deux frères. Oui. Ennemis, c'est ou l'un ou l'autre à l'arrivée, et en fait finalement c'est dans la descente, malchance, Poulidor va crever, son vélo va avoir des problèmes, et Anquet-il dans la descente va pouvoir reprendre son retard. Mais que s'est-il passé, qu'arrive-t-il à ce grand champion pour avoir un coup de mou comme ça? Eh bien une petite enquête permet de révéler qu'effectivement il a passé la veille avec l'équipe de Radio Andorre qui avait organisé un grand méchoui avec des stars de la chanson, etc., et qu'il a fait quelques excès qui lui ont donné de vivre ce petit manquement.
1: Bon, ça c'est Radio Andorre, et puis Sud Radio, effectivement, on va l'évoquer. C'est important pour vous comme pour nous, comme pour celles et ceux qui nous écoutent, à travers la date du 8 août 1966. À tout de suite sur Sud Radio avec Sylvain Attiel.
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1: 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Mon invité Sylvain Attiel, passionné de radio, professionnel de radio, mais surtout écrivain, avec cette histoire secrète des grandes radios pyrénéennes chez Privas. On l'évoque depuis le début avec la naissance de Radio Toulouse, de Radio Andorre. Et puis, alors, c'est très compliqué dans l'histoire de Sud Radio, mais apparemment le 8 août 66, c'est la date de la naissance de Sud Radio à partir d'une évolution de Radio Andorre et de
2: la Radio des Vallées.
1: Et de la Radio des Vallées.
2: Alors, oui, c'est une histoire très compliquée. Alors c'est pour ça que j'essaie de la raconter. Vous savez, cette phrase de Voltaire, tous les genres sont bons, hormis le genre ennuyeux.
1: Ouais.
2: Sans prétention, j'ai essayé de m'en tenir à ça pour raconter cette histoire à la façon d'un roman, même si on n'est pas passionné de radio, je crois qu'on s'y retrouve. Et l'idée, c'était d'expliquer ça, la naissance de Sud Radio, qui arrive pour contrer Radio Andorre. Imaginez une toute petite principauté, hein, c'est un demi-département français, la principauté d'Andorre, dans laquelle il y a deux

0: à Radio Andorre d'avoir existé tout simplement pendant la Seconde Guerre mondiale et d'avoir trouvé un moyen d'éviter, de contourner le monopole d'État. Alors il s'y passe des choses étranges. Par exemple, on fait brouiller Radio Andorre.
1: Oui.
0: Et celui qui donne l'ordre de brouillage de Radio Andorre, c'est le ministre de l'information de l'époque, un jeune encore, François Mitterrand.
1: Oui.
0: Et paradoxalement, c'est le même François Mitterrand qui, 20 ans plus tard, devenu président de la République, va libérer la FM. Aller comprendre, on peut changer d'avis
1: sans problème,
0: évidemment.
1: En politique toujours. Mais, et donc Sud Radio naît parce que Sud Radio finalement c'est une image moderne pour aller concurrencer Radio
0: oui.
1: Luxembourg,
0: oui.
1: Europe 1 et Radio Monte
0: Carlo. C'est ça, c'est l'époque de Salut les copains, c'est l'époque de l'arrivée du transistor,
1: oui.
0: C'est-à-dire que on s'affranchit du gros poste familial qui est un meuble quasiment qu'on est obligé d'écouter entre papa et maman, on peut l'emporter sur la plage, dans une chambre d'adolescent, c'est la arrivée fin des années 60 des Beatles, du rock'n'roll, de tout ce mouvement, et effectivement cette radio-là qui se veut très moderne surfe sur cette idée et sur...
1: Ça veut dire des investissements importants,
0: oui.
1: Un immeuble, des meubles, et je crois que c'est à Toulouse.
0: Oui, à Toulouse, évidemment, mais aussi en Andorre. Et puis, il y a surtout, en termes d'investissement, ce fameux émetteur du Pic Blanc. On est au-dessus de la frontière andorrano-française, du Pas de la Case, pour ceux qui connaissent. Et le bâtiment est toujours visible aujourd'hui. On crée ce qui, je dis souvent, c'est à la radio ce que le France est à la marine ou le Concorde à l'aviation. Hein, c'est vraiment un symbole de la puissance française, qui sera pas si puissante que ça d'ailleurs, parce que l'émetteur a toujours souffert d'un manque de productivité évident. On s'est probablement trompé sur son emplacement, croyant bien faire, mais c'est un symbole, c'est la porte de la France quand on vient de la principauté d'Andorre, ou à l'inverse, et c'est un outil pour l'époque absolument extraordinaire.
1: Voilà. Et Sud Radio, effectivement, il y a Andorre, mais Toulouse, avec un immeuble, avec des étages, et avec des jeunes animateurs qui ont été au départ pas recruté par petites annonces.
0: Oui, oui, oui. Bah on faisait comme ça. C'est vrai que il y avait assez peu de prétendants encore parce que ça paraissait tout à fait inaccessible. Mais quelques passionnés qui avaient passé leur vie à l'écoute des grandes émissions historiques qu'on évoquait tout à l'heure et qui effectivement ont eu la chance parce que. Personnellement, je considère que c'est une chance de vivre cette aventure-là.
1: Mais on donne vraiment les moyens à Sud Radio d'exister. Bon, Sud, c'est évidemment parce que on veut s'implanter dans le Sud.
0: Bien sûr.
1: Jusqu'à imaginer, jusqu'à payer des meubles très chers, un investissement de la Sophie Rade pour que la station ait de l'allure.
0: Oui, bien sûr. Alors, il y avait aussi cette idée que c'était une vitrine du savoir-faire français et au-delà d'une radio, c'était un symbole. Et il y a ce fameux jour où c'est rare, mais de temps en temps, les coprinces français se rappellent que ils ont quelque chose à voir avec la principauté d'Andorre et rendent visite à Andorre. Et à ce jour où on prépare en effet la venue du général de Gaulle en principauté, qui fait un discours et qui va visiter la radio parce que c'est quelque chose d'important pour l'image de la France.
1: La radio, Sud Radio d'ailleurs. D'ailleurs, il va trouver, en voyant le pic que c'est vraiment le plus haut du monde. Il n'imaginait pas qu'on puisse faire quelque chose d'aussi haut.
0: Oui, tout à fait. C'est aujourd'hui un bâtiment émetteur qui se cherche un peu. On cherche quoi en faire. Évidemment, l'onde moyenne n'est plus en fonctionnement, qui se trouve noyé maintenant au milieu des pistes de ski. Mais alors, je raconte à plusieurs reprises dans le livre quelques scènes de vie où des techniciens, ils étaient une petite équipe de 6 à 8 personnes, se retrouvaient comme des gardiens de phare.
1: En Andorre.
0: Voilà, mais gardiens de l'onde, gardiens des fréquences, là-haut, à plus de 2400 mètres d'altitude, à faire fonctionner cette énorme usine.
1: Alors, Sud Radio, ce sont des animateurs, mmh. Souvent avec des pseudonymes au départ, Sylvain Attiel.
0: Ah oui, c'est-à-dire que, effectivement, à la radio, on va trouver des noms... qui parlent aux gens, qui se retiennent, et c'est la grande mode des alors ça a probablement un nom ça en français, mais je sais pas, des doubles prénoms,
1: oui. Hein,
0: et on a effectivement quelques exemples de ces gens qui ont comme nom de famille un prénom, sauf que de

0: temps en temps, c'est un vrai nom de famille.
1: Mais ça permet aux auditeurs d'identifier. Et ce sont vraiment des stars, parce que vraiment, on écoute la radio dans le Sud, et Sud Radio, les animateurs sont des stars locales.
0: Oui, et en même temps, ils sont dans la proximité. C'est-à-dire que ces radios-là sortent sur le terrain. On parlait tout à l'heure de ces fameuses tournées, ces podiums d'été, parce que elles sont également sur des zones très touristiques, qui doublent, triplent capacité, et qui accueille des vacanciers de la France entière, et c'est pour elle une belle opportunité. Alors il y a une concurrence encore entre Sud Radio et Radio Andorre, non seulement sur les ondes, mais sur les terrains et sur les plages.
1: Oui, car Sud Radio a son podium aussi, un camion qui se déplace.
0: Exactement.
1: Pendant 2 mois.
0: Radio Andorre aura sa bulle, c'est-à-dire une espèce de bâtiment sur la plage, à Canet-Plage, qui est une station balnéaire très très fréquentée, et voilà, il y a cette concurrence.
1: Et Sud Radio se promène avec son camion un peu comme les podiums de Rock numéro 1.
0: Exactement.
1: Ou de Radio Monte Carlo. Et puis une autre chose importante, c'est-à-dire que il y a le sport. Aujourd'hui, Sud Radio, c'est la station du rugby, mais déjà le sport est important, et on envoie des journalistes, notamment un journaliste qui va un jour devoir commenter un match de hockey sur gazon alors qu'il n'y connaît rien.
0: Oui, et c'est Thierry Bernard qui deviendra un des acteurs du développement de Sud Radio, qui débute comme ça, étudiant en droit. Il a une petite attirance pour le journalisme, mais sans plus. Il en trouve pas trop, il n'a pas un projet de carrière à ce moment-là dans la radio, bien que tout cela l'intéresse. Il bidouille des petits postes pour écouter ici ou là, capter quelques fréquences, et il va se retrouver à gravir tous les échelons de cette aventure et de ces métiers-là, pour effectivement la radio des vallées, qui va devenir Sud Radio, et dont il deviendra jusqu'à l'ultime moment, jusqu'à la fermeture, première fermeture. Enfin, les gens qui nous entendent parler de fermeture aujourd'hui sur Sud Radio, ils comprennent pas, mais on va leur expliquer. Et en fait, voilà, c'est un des personnages de...
1: Et surtout, commenter un match de hockey sur gazon à l'antenne, c'est pas facile.
0: Exactement.
1: Et puis, il y a un autre atout pour Sud Radio, c'est que c'est la mode des yéyés, et l'une des premières chansons diffusées sur l'antenne, c'est celle-ci.
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1: Dutronc est en pleine ascension, et Sud Radio à l'époque joue la carte de la chanson qui touche les jeunes.
0: Dutronc est en pleine ascension, et en même temps il a un personnage un peu dilettante, très moderne pour l'époque, et en fait il s'adresse à un public plutôt jeune, plutôt attiré par la nouveauté, et c'est une vraie rupture par exemple avec Radio Andorre, qui est restée plus traditionnelle, y compris d'ailleurs dans le vocabulaire utilisé, etc. Et oui, Dutronc est un des exemples pour montrer quelle était la stratégie, j'allais dire, musicale et presque éditoriale de cette nouvelle radio.
1: Oui, et puis le côté proximité, il y a un jour un gala des fruits et légumes du marché à la gare de Toulouse, et qui vient? Un jeune chanteur qui débute, Mike Brandt.
0: Oui, tout à fait.
1: Il n'était pas connu à l'époque, il parlait à peine français.
0: Et c'est toute cette période-là qui a vu se développer ce qui aujourd'hui sont devenus des standards, mais qui ont bien dû émerger à un moment donné. Et les radios, alors pas que on parle en l'occurrence de Sud Radio, mais Europe 1, RTL ont beaucoup fait évoluer ces choses-là, et permis à ces nouvelles générations de se faire connaître.
1: Alors Sud Radio va être victime de la concession de Radio Andorre, qui se termine en 1980, et Sud Radio, il faut le dire, va disparaître.
0: Oui. Alors, il faut voir ça de façon un petit peu plus large, avec et se repositionner en Andorre à ce moment-là. L'Andorre est un pays, je le disais, qui est géré encore en cette période par le droit constitutionnel féodal, par cette coprincipauté, et il y a de nouvelles générations d'Andorrans qui se succèdent, et surtout une qui est très active dans les années 70, qui aspire à autre chose, qui aspire à plus d'autonomie, qui revendique une vraie culture, le fait d'être un vrai pays, et qui souhaite mettre en place une constitution qui, sans les évincer totalement, va leur permettre de s'affranchir de ce double pouvoir très compliqué à gérer, avec souvent des intérêts différents, hein, avec lesquels il faut panacher la plupart des décisions. Et Landor va vouloir en fait créer sa propre autonomie, son propre. Et c'est vraiment dans le cadre de cette revendication très légitime du peuple andorran qu'il faut replacer cette guerre des radios. Alors les radios se faisaient la guerre entre elles, concurrence franco-française. Mais à un moment donné, les andorrans disent mais et nous dans tout ça. Et qu'est-ce que ça nous rapporte? Sans oublier pour autant que ce sont ces radios qui ont fait la célébrité de la principauté et que sans elles, ce serait resté un petit repli des Pyrénées. Mais donc les andorrans, alors c'est assez complexe. J'essaie de le présenter de façon la plus claire possible. Mais là, en quelques secondes, c'est un petit peu compliqué d'expliquer tout ça. Mais ce qu'on peut dire, c'est que au final, les andorrans ne souhaitent pas renouveler à leur terme les deux concessions, les deux autorisations, celle de Radio Andorre et celle de sur Radio d'émettre depuis leur territoire. Ils disent maintenant, ça suffit, rentrez chez vous, nous on va créer notre petite radio locale en FM, maintenant que la technologie le permet, et on ne veut plus de ces histoires de radio. Et c'est ce qui va effectivement se passer avec des imbroglios juridiques, voilà, dont je vous passe.
1: Voilà, et Sud Radio va connaître une zone de turbulence avant de renaître vraiment grâce à Christian Latouche et Fiducia en 2013. Et c'est le Sud Radio d'aujourd'hui qui marche de mieux en mieux et qui est une famille qui a pris sa place dans les médias. Et c'est vrai que sans Fiducia et Christian Latouche, on serait peut-être pas là aujourd'hui.
0: Ben oui, et sans cette technologie nouvelle qui est la modulation de fréquence, qui est la FM, qui permet à la radio de se redévelopper. Effectivement, Radio Andorre, elle, on l'a bien compris, étant malvenue sur le territoire français, toujours considérée comme pirate, n'aura pas cette possibilité. Et Sud Radio, effectivement, va pouvoir renaître. Moi, c'est un peu le phénix des ondes, hein, c'est comme ça que je l'appelle. Pour aujourd'hui, à être dans une réalité tout à fait différente de ce qu'elle était de l'époque. Hein. On n'a pas ou très peu de musique aujourd'hui sur Sud Radio. On a des débats de fond, enfin le fameux parlons vrai. Donc la radio a complètement changé d'identité, mais pourtant, et c'est formidable que vous puissiez en parler comme ça, elle a son histoire, elle est basée, elle a un nom, et ce nom a effectivement reflète tellement de choses qu'il serait dommage d'oublier.
1: Voilà, en tout cas, ce passé, il est raconté formidablement dans cette histoire secrète des grandes radios pyrénéennes, Sylvain Attiel, chez Privat. Vous avez raconté le passé, maintenant nous préparons l'avenir, et nous faisons tout pour que ça fonctionne de mieux en mieux sur Sud Radio.
0: Eh bien, bravo, vrai. Merci beaucoup Jacques.
1: Merci Sylvain Attiel, les clés d'une vie c'est terminé pour aujourd'hui, on se retrouve bientôt, restez fidèles à l'écoute de Sud Radio.
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9: Bonsoir à tous. Il va encore faire très chaud cette semaine partout en France. Dès ce dimanche, 13 départements seront placés en vigilance orange canicule. Alerte qui concerne principalement le quart sud-est de l'Auvergne-Rhône-Alpes jusqu'au pourtour méditerranéen et la Corse. Les températures continueront de grimper dans les prochains jours. Météo France prévoit un nouvel épisode de forte chaleur à partir du milieu de semaine prochaine. Dans ce contexte, 37 départements seront aussi en alerte orange pour les feux de forêt ce dimanche. La Gironde était placée en rouge aujourd'hui avec avec un risque d'incendie très élevé, quelques jours seulement après le méga-feu qui a ravagé plus de 42 000 hectares. En attendant, le feu a repris dans la Drôme au niveau du massif du Claps sous l'effet de la chaleur. Plusieurs reprises ont été observées sur différents secteurs, annonce la préfecture dans la soirée. Près de 320 hectares de végétation ont été parcourus par les flammes. Enfin, la situation, elle, s'améliore dans le Var, même si la vigilance reste maximale. L'incendie du Gros Bessillon est désormais fixé depuis hier. Plus de 400 sapeurs-pompiers restent mobilisés pour empêcher le risque de reprise. Dans le reste de l'actualité, des nouveaux drones suspects aperçus en Allemagne. Ce samedi, l'armée a annoncé que plusieurs engins auraient survolé l'un des sites militaires dans l'ouest du pays. Pour rappel, il y a deux jours, un drone équipé d'un explosif avait été neutralisé par les autorités à l'aéroport de Leipzig. De nouvelles obligations pour les usagers de trottinettes électriques, de gyropodes ou encore d'overboard. Le port du casque et d'un équipement réfléchissant est désormais obligatoire à Paris, mais aussi en Seine-Saint-Denis, dans les Hauts-de-Seine et dans le Val-de-Marne. Une nouvelle mesure face à la multiplication des accidents selon la préfecture de police de Paris. Chaque oubli sera passible d'une amende de 135 euros. Et puis en cyclisme, le suspense est total dans ce Tour de France Femmes. À une journée de la fin, Demi Vollering s'empare de la tunique jaune en remportant la 8e étape à Nice. La néerlandaise compte désormais 8 secondes d'avance sur la polonaise Kasia Niewiadoma au général. Tout se jouera donc demain à l'occasion du grand final. La 9e étape qui sera une boucle de 100 km dans les montagnes niçoises. Très bonne soirée à tous.
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10: Bonjour à tous nos auditeurs Sud Radio, bienvenue dans C'est votre avenir, jusqu'à 17h, je suis avec vous. Aujourd'hui, je suis avec vous pour vous accompagner et vous guider sur ce domaine sentimental, professionnel, vos enfants, tout ce qui vous préoccupe, et vous pouvez dès maintenant appeler au standard au 0826-300-300.
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10: Et tout de suite, on accueille Alexandra dans C'est votre avenir. Bonjour Alexandra.
11: Oui, bonjour Marie.
10: Vous nous appelez d'où Alexandra?
11: Alors, j'appelle du Puy-en-Velay.
10: Oh, que c'est beau le Puy-en-Velay.
11: Une petite ville à côté du Puy-en-Velay. Mais oui, c'est magnifique là-bas.
10: Ce ne serait pas Blavousy quand même? À côté du Puy-en-Velay.
11: Non.
10: J'ai de la famille là-bas, c'est pour ça que je connais bien.
11: C'est vrai que c'est une très belle ville.
10: Alors, qu'est-ce qui vous arrive, Alexandra?
11: Alors, moi, j'aurais voulu avoir votre avis, à savoir si je vais rencontrer quelqu'un au niveau sentimental.
10: Oui.
11: Et puis, surtout, si ce sera une relation qui serait enfin une relation où je serai épanouie et qui soit saine, en fait.
10: Oui, j'entends l'attente, l'envie de vouloir être heureuse en amour, le manque, le vide, hein, c'est compliqué tout ça.
11: Ben, j'ai eu un parcours très chaotique.
10: Je ressens ça. Il y a eu, Alexandra, une dernière rupture là à l'automne ou quelque chose comme ça dans une saison un peu.
11: Je me suis séparée il y a un an de ça.
10: Oui, et c'était à l'automne.
11: En fait, non, au mois de mai dernier.
10: Et qu'est-ce qu'il y a eu à l'automne? Ça a été compliqué. C'est là où ça commençait à être dur avec cette personne. J'ai un automne marquant pour vous.
11: Oui, c'est ça.
10: Voilà.
11: C'est ça. Oui.
10: Et cette personne, on a du mal à se remettre. Ça a été très compliqué, cette séparation. Hein.
11: Alors, disons que c'est une personne que j'aime énormément. Mais en fait, c'était une relation qui était devenue une relation mère-fils, en fait. Ouais. Et du coup, donc, on est restés amis. On est très, très proches.
10: Oui, c'est ça.
11: Mais en fait, voilà, c'était pas une relation amoureuse telle qu'on peut l'entendre.
10: Et oui, mais on sent qu'il y a quand même un grand lien avec cette personne.
11: Ah oui, hein? On est très proches, oui.
10: Et oui, et ouais, je pense que, enfin, plein d'auditeurs qui nous écoutent aujourd'hui se reconnaissent. Ça arrive parfois de finir une histoire, mais de garder un lien aussi fort. Il n'y a pas que l'amour au sens profond. Il y a aussi l'amour, l'amitié, l'amour fraternel. Il y a tellement d'amour sur Terre qu'on peut aussi rester en bon terme et puis bien s'entendre.
11: Ouais.
10: Mais moi, ce que je ressens, c'est qu'il y a effectivement une renaissance sentimentale pour vous. J'ai un printemps, mais c'est peut-être pas celui-ci, Alexandra. C'est plus, je dirais. Donc, du coup, je dirais plutôt entre printemps là et printemps l'année prochaine, il y a une reconstruction sentimentale, et il peut aussi y avoir une histoire du passé qui revient vers vous. Hein, donc attention.
11: D'accord.
10: et dire si elle est stable ou si elle est dans le temps, si ça dure dans le temps, ça il faudra nous rappeler pour nous donner sa date de naissance.
11: D'accord.
10: Regardez, après on peut pas voir jusqu'à 10 ans, c'est trop loin.
11: J'entends bien.
10: Mais on peut déjà voir s'il y a un apaisement. Et je pense que oui, l'année prochaine c'est une année de chance pour vous, pour renaître au niveau sentimental. Alors mettez tout de votre côté.
11: Oui.
10: Et si vous écoutez Marie, c'est quoi les clés? Quelles sont les clés?
11: Je suis très, très stressée là.
10: Ah, c'est l'émotion ça. Alors je vais vous les redonner,
11: oui,
10: Alexandra.
11: Je suis désolée.
10: Il va falloir laisser le passé de ce qui vous a abîmé, parce que vu qu'il y a eu un passé quand même assez compliqué, souvent on est abîmé par ses passés et il faut vraiment laisser les choses derrière. Voilà, faut laisser pour avoir une chance de réouvrir les portes, à attirer les choses. Tout ce qui est négatif, on le laisse derrière. On n'y pense plus, on ferme le tiroir.
11: Vrai.
10: On n'en parle plus, rien n'est négatif dans la vie, parce que même dans ce qu'on vit le plus négatif, ça nous emmène à autre chose. Ça peut être grandir en nous, hein.
11: D'accord.
10: Voilà, ça nous fait grandir, on est d'accord, hein.
11: Oui,
10: et parfois vous rencontrez des personnes qui vous emmènent à ce nouvel amour. Moi, j'ai mon ex qui, si je n'avais pas rencontré mon ex, je ne rencontrais pas la personne avec qui je suis aujourd'hui. Vous voyez, parfois ça nous emmène toujours quelque chose de positif. Il y a rien de négatif dans ce qu'on vit. Même si c'est très dur, je sais qu'il y en a qui doivent se dire, Marie, qu'est-ce qu'elle dit? Moi, je vis des choses très dures, c'est pas possible. Mais je vous assure que vous pouvez ressortir toujours le positif de ce que vous vivez. D'accord?
11: Et sincèrement, moi qui ai vécu des choses dramatiques enfant, des violences très fortes, je peux le dire et donner vraiment aux personnes confiance. Il faut qu'ils aient confiance en eux. On a des ressources en nous qu'on n'imagine même pas.
10: Exactement. Je suis d'accord avec vous. L'être humain, dans l'épreuve, en fait, il va chercher cette force. Et il y en a parfois qui ont du mal à se relever. Mais justement, quand on a vécu des violences dans l'enfance, ce qui est bon, en fait, c'est de se dire, on va pas laisser encore plus nous abîmer. Maintenant, il faut aller de l'avant, il faut vivre. Hein, c'est ça le plus important. Ne pas se laisser abîmer encore plus par les personnes qui nous abîment. Voilà. Ouais. En tout cas, c'est un beau témoignage de votre part, Alexandra. Ça donne des clés aussi pour les autres. Et merci.
11: Je le souhaite en tout cas à tout le monde. Merci beaucoup, Marie, en tout cas.
10: Merci à vous.
11: Bonne journée.
10: Merci. Belle journée à vous aussi. Et tout de suite, on accueille Céline dans C'est votre avenir. Bonjour, Céline.
12: Bonjour Marie. Alors tout d'abord, je tiens à remercier Zach pour sa gentillesse.
10: Eh bien, merci pour Zach. Il vous fait un petit coucou de la régie.
12: Comment ?
10: Il vous fait un petit coucou de la régie, je le vois, il est tout content.
12: C'est très gentil à lui. Et merci à vous Marie pour votre belle émission.
10: Eh bien, merci. Merci à vous Céline de nous suivre, d'être une fidèle auditrice. Vous nous appelez d'où ?
12: J'appelle du Pays Basque.
10: Du Pays Basque. Et alors, qu'est-ce qui se passe au Pays Basque ?
12: Alors, tout se passe bien pour moi.
10: C'est pour un enfant.
12: Oui, oui. Alors voilà, ça concerne ma fille qui a été diagnostiquée anorexique.
10: Oui.
12: Il y a environ 6-7 mois. Suite à ce diagnostic, elle est allée à l'hôpital de jour et elle suivait ses études en parallèle. Et donc, bon, actuellement, elle a repris du poids, elle va mieux, mais voilà, elle envisage de partir voyager seule pendant 3 mois à l'étranger.
10: C'est bien, c'est qu'elle a grandi, vous savez, dans son épreuve, là, il y a une belle évolution, c'est positif ce qu'elle vous propose, votre fille Céline.
12: Oui, oui, mais je suis très contente pour elle, hein, qu'elle parte à l'étranger.
10: Mais ça doit vous angoisser.
12: Mais c'est une maman très proche de sa fille et assez inquiète.
10: Oui.
12: Et ben, même si je sens que ce voyage l'aidera dans son bien-être intérieur, ben, je m'inquiète aussi. Et donc voilà, je souhaite savoir si elle doit partir et si elle part, si tout se passera bien pour elle.
10: C'est quoi l'endroit où elle s'en va, vous nous avez dit?
12: Alors, elle n'a pas encore déterminé au niveau des pays. Je sais qu'il y a le Japon, c'est sûr.
10: Ah oui.
12: La Thaïlande, et elle hésite encore avec un autre pays.
10: Parce que moi, je la vois grimper. Elle a envie de faire, d'aller marcher, de grimper quelque chose, non? Elle vous en a parlé?
12: Non.
10: Bah, vous verrez.
12: Elle voulait le Tibet, mais bon, le Tibet, c'est assez instable.
10: Je ne serais pas étonnée que ce soit le Japon, moi.
12: Ah oui. Très certainement, parce qu'elle est très très branchée au niveau du Japon depuis qu'elle est adolescente. Donc voilà, le Japon lui parle réellement.
10: Eh bien, vous verrez que moi, je pense qu'elle va partir au Japon. Et ne vous inquiétez pas, Céline, ça va bien se passer.
12: Ah.
10: Hein, pas de stress, j'imagine. Je suis maman aussi de 3 filles. Alors j'imagine le stress que ça procure quand notre enfant nous dit « Je veux partir 3 mois » après une épreuve comme elle a vécu. C'est mais ça. En fait, elle est encore plus forte que voilà. C'est ce que je vous disais il y a quelques minutes. Hein. L'épreuve vous rend plus fort. Donc là, c'est une sacrée épreuve l'anorexie. Hein. C'est et oui. Ça touche beaucoup d'enfants aujourd'hui. Oui. De plus en plus, même j'ai l'impression, on entend beaucoup plus oui. de cas. Mais vraiment pour moi, elle s'en est sortie et là, le cheminement le prouve dans ce qu'elle recherche. Hein, donc, elle grandit encore et franchement, d'accord. soyez tranquille et n'hésitez pas à nous rappeler hein, si vous êtes inquiète d'accord. pendant ce périple.
12: Tout se passera bien pour elle, même oui. si elle part seule.
10: Oui, ça va aller. Ça va okay. bien se passer.
12: Ok, super, bah, je suis soulagée.
10: Et bien oui.
12: Il y a une partie en moi qui est soulagée grâce à vous.
10: Et oui, bah, c'est normal. On s'inquiète toujours pour nos enfants. Hein. Je pense que c'est des parents, on est comme ça. Et surtout, encore plus les mamans. Parce que les mamans, il y a un fil. Hein. On a quand même eu l'enfant dans le ventre pendant longtemps. Et je exactement. Pense qu'il y a un fil qu'on n'arrive pas à couper. Les papas sont plus oui. forts pour ça. Hein.
12: Exactement. oui. Et surtout qu'avec elle, c'est très fusionnel. Donc, la laisser partir, même, ne serait-ce que 3 mois, c'est pas très long. Mais assez pour s'inquiéter.
10: Eh bien, vous inquiétez plus, parce qu'elle va être heureuse et elle va revenir encore plus forte, vous allez voir.
12: Oh, super. Oh, ben, c'est super. Ben, je vous remercie grandement.
10: Eh bien, je vous en prie. Et puis, n'hésitez pas à nous rappeler, surtout si vous avez la moindre inquiétude. Hein, on est là.
12: D'accord.
10: Hein.
12: Ben, super. C'est très gentil à vous, Marie.
10: Merci, Céline.
12: Merci et belle émission à
10: merci.
12: Vous.
10: Merci. Et tout de suite, je vais répondre à un SMS. Je vais répondre au SMS de Olivier qui nous a écrit, alors il y a quelques temps, mais on essaie de répondre à tout le monde hein, sur Sud Radio. Encore une fois, si vous aussi, vous voulez envoyer un SMS, vous pouvez le faire. À venir au 7-20-18, votre question et votre date de naissance. Et je vous réponds en direct. Parfois, ça peut être sur l'émission d'après. Et Olivier, il voulait savoir s'il allait pouvoir déménager et se rapprocher de ses enfants. Alors Olivier, oui, moi j'ai un déménagement et pas si loin que ça. J'ai l'été, donc je vous souhaite que ce soit celui-ci, et je pense que c'est celui-ci et pas celui de l'année prochaine. Voilà, cher Olivier. Restez avec nous sur Sud Radio. Aujourd'hui, c'est votre avenir. On va parler de ces moments de vie qui nous poussent à changer de direction, parfois sans prévenir, et si certains blocages étaient finalement là pour vous conduire vers quelque chose de meilleur. Eh bien, n'hésitez pas, je suis avec vous jusqu'à 17h pour vous accompagner sur votre domaine sentimental, professionnel, vos enfants. Vous pouvez nous appeler au 0826 300 300 ou bien nous envoyer un SMS à venir 7-20-18. Zach vous attend au standard de Sud Radio.
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2: De retour sur Sud Radio dans C'est votre avenir, vous avez des problèmes, vous ne savez pas quel chemin prendre. Eh bien, je suis avec vous jusqu'à 17h et vous pouvez nous appeler pour poser toutes vos questions au 0826 300 300, je vous guiderai au mieux. Et tout de suite, on accueille Marie-Hélène dans C'est votre avenir. Marie-Hélène qui nous a contacté par SMS et qui voudrait voir un problème sentimental, je crois. Bonjour Marie-Hélène.
3: Oui, bonjour Marie.
2: Comment ça va Marie-Hélène?
3: Ça va, merci.
2: Vous nous appelez d'où Marie-Hélène?
3: Alors de la région Rhône-Alpes.
2: De la région Rhône-Alpes. Et vous nous avez contacté par SMS, c'est ça?
3: Oui, entre autres.
2: Et voilà, comme quoi, hein, il faut insister, n'hésitez pas, on sait, vous êtes nombreux à pas réussir au téléphone et il faut insister un jour, c'est votre tour. Marie-Hélène, qu'est-ce qui se passe?
3: Bien voilà, ça faisait 14 ans, plus de 14 ans que nous étions en couple, donc avec mon compagnon.
2: Oui.
3: Et là, depuis, c'est vrai que depuis un an, c'était assez difficile.
2: Mm-hmm.
3: Et il y a deux mois, voilà, il est parti. Et alors, ce que j'aimerais savoir, c'est si vous voyez plutôt une séparation vraiment définitive ou est-ce qu'il y a une possibilité de qu'ils reviennent et de reconstruire quelque chose ensemble.
2: Alors, il faudrait. Tout n'est pas perdu, il y a un libre arbitre qui joue. Vous savez, quand je vous explique que rien n'est figé,
3: oui.
2: Et qu'il y a parfois il y a des choses qui peuvent changer de cours. Je ne vais pas vous dire un non, il ne reviendra jamais, parce que là, il y a un libre arbitre qui dépend de lui. C'est un homme qui vous a quand même alerté, je pense, sur certains points. Ça vous parle, Marie-Hélène?
3: Oui.
2: Hein? Est-ce que vous arriviez à vous retrouver au niveau charnel, affection? C'était compliqué les derniers temps?
3: Oui, les derniers temps, effectivement, non, ça depuis un an,
2: voilà.
3: Ça n'allait plus, oui.
2: Moi,
3: oui,
2: j'ai
3: oui.
2: Ça. Et du coup, il y a eu des frustrations. Il a rencontré quelqu'un d'autre, ce monsieur?
3: Non, je ne crois pas. Non.
2: Ouais.
3: Du tout, non.
2: Parce que moi, je ressens quand même pas mal de frustrations, et je pense que il faudrait qu'il y ait une communication ensemble. Est-ce qu'il vous parle encore quand même, ou il a coupé les ponts?
3: On se croise de temps en temps, mais c'est.
2: C'est dur.
3: C'est pratique, quoi, et puis c'est uniquement pour des choses pratiques, oui.
2: Ouais. Parce que je sens que ça va être dur, hein, Marie-Hélène, hein, pour le récupérer. Hein. Ça va être dur, mais avec une communication, c'est quelqu'un qui peut revenir, mais pas tout de suite. Donc moi, ce que je ferais, ce que je vous donnerais comme clé dans cette situation,
3: oui.
2: C'est plutôt de le laisser respirer, il faut pas lui courir après. C'est ce qu'on dit souvent, hein, quand on leur court après, il fuit.
3: Oui.
2: Ben là, en l'occurrence, je sais plutôt vous retrouvez, j'ai envie de dire, hein, on se maquille, on se fait le petit brushing, on se fait belle quand on le croise. Et en fait, gardez la distance. Il faut laisser ce silence. Il faut qu'il se retrouve lui aussi, mais tout en essayant de pouvoir discuter de temps en temps. Peut-être l'inviter à prendre un verre et lui dire, tu sais, j'ai pris conscience de certaines choses. Et voilà, c'est la communication dans ce couple qui a manqué.
3: Oui, c'est vrai.
2: Mais vraiment, c'est énorme. Et peut-être qu'on peut essayer de le récupérer, mais c'est pas gagné. Hein. C'est quand même plus dans. Je le sens partir, mais. Tout n'est pas perdu dans le sens où il faut recréer de l'envie et surtout lui prouver que oui, vous avez entendu ce qu'il attendait et ce que vous n'avez peut-être pas su lui donner à certains moments. Mais lui aussi, il faut qu'il se remette en question dans la communication. Hein,
3: oui,
2: c'est 50-50.
3: Oui.
2: Hein.
3: Oui, c'est ça. Oui.
2: Ça, c'était très difficile. Mais tout n'est pas perdu. C'est pour ça que là, il y a quelque chose qui n'est pas figé. Il y a un libre arbitre qui joue et c'est un peu lui qui a la clé. Mais vous l'avez d'une autre manière.
3: D'accord. Enfin, j'ai commencé à le laisser respirer. C'est vrai qu'au début, j'avais tendance à essayer de reconstruire, enfin, de le recontacter. Mais là, depuis quelque temps, je laisse.
2: Et oui.
3: Oui, je lui laisse de l'espace.
2: C'est intelligent. Oui. Laisser cet espace. Oui. Parfois, la panique de perdre quelqu'un qu'on aime, ça peut faire qu'on l'étouffe, on lui écrit,
3: oui,
2: on va.
3: Vrai.
2: Et en fait, c'est pas la solution, chers auditeurs qui nous écoutez, si vous êtes dans la même situation que Marie-Hélène. Laissez respirer, mettez de la distance, n'écrivez pas, rappelez pas. Et puis, un beau jour, vous allez le retrouver, et là, il faut discuter. Et là, vous pouvez peut-être avoir une chance de refaire partir l'histoire. Mais lui aussi, il a la communication, encore une fois, à travailler. Je pense qu'il a des erreurs là-dessus, hein, dans votre relation.
3: Oui.
2: C'était difficile de communiquer.
3: Oui, très.
2: Et Marie-Hélène, si son choix était vraiment définitif, parce que là, comme il y a quelque chose qui n'est pas figé, ben, c'est difficile de dire ce qu'il va faire. Mais, encore une fois, vous ne soyez pas mal. Parfois, quand une histoire se termine, c'est parce qu'il y a quelque chose de nouveau qui vous attend ailleurs et de beaucoup mieux. Vous avez compris des choses avec cette personne, mais quelqu'un d'autre vous attend. Pour moi, vous ne resterez pas seul. C'est ce qu'il faut retenir.
3: D'accord.
2: D'accord. Ne stressez pas de ce temps seul. Ce temps, vous en avez besoin. Je l'explique. J'ai écrit un livre qui sort en septembre qui s'appelle Envie d'aller mieux. Et il y a un chapitre comme ça sur l'amour, d'attendre l'amour. Parfois, ces moments seuls, ils sont importants pour avancer. Si vous ne les avez pas, vous allez reproduire les mêmes schémas. Mmh. Hein? Et vous avez été dans des schémas assez similaires dans vos histoires.
3: Oui, c'est possible. Oui.
2: Oui. Hein, je vous ouvre les yeux là, Marie-Hélène. Parce que moi, j'aime bien vous apporter les clés qui vont vous faire débloquer les situations aussi. D'accord?
3: D'accord.
2: Voilà.
3: Un grand merci. Alors.
2: Et ben, merci à vous de nous suivre. Oui. Et n'hésitez pas à revenir vers nous, hein, Marie-Hélène.
3: D'accord. Oui. D'accord.
2: On vous embrasse très
3: merci
2: fort.
3: Beaucoup. Au revoir.
2: Merci. Et tout de suite, on accueille Anne de l'Essonne dans C'est votre avenir. Bonjour Anne.
0: Bonjour.
2: Comment ça va Anne?
0: Eh ben ça va, à part que j'ai le trac, mais ça va très bien, mais merci beaucoup.
2: Comment ça vous avez le trac? Pourquoi vous avez le trac? C'est de parler à l'antenne, c'est ça qui vous donne le trac?
0: Oui, c'est ça. C'est ça. Mais vous êtes merveilleuse et toute votre équipe est merveilleuse. Donc je devrais pas.
2: Eh ben bien sûr, on vous envoie plein de tendresse. Voilà, le trac il disparaît. Anne, on n'est que toutes les deux. Dites-nous, qu'est-ce que vous avez à nous dire?
0: Alors j'ai deux choses à vous dire. D'abord, je voudrais vous faire un retour parce que vous m'avez parlé de mon fils Baptiste. Je vous avais demandé une question, est-ce qu'il trouverait du travail comme photographe?
2: Oui.
0: Et Baptiste, il a fait la saison d'hiver et il refait la saison d'été comme photographe. Donc.
2: Eh bien voilà.
0: Voilà.
2: Eh ben voilà. Il faut du temps. Parfois, c'est sympa d'avoir les retours des auditeurs qui nous ont eu il y a quelque temps. Vous avez de la chance. Vous avez réussi à nous avoir une seconde fois. Donc il faut pas hésiter. À rappeler, vous nous avez eu comment? Par SMS ou par téléphone, Anne?
0: Non, par téléphone.
2: J'avais
0: déjà essayé, mais là, je me suis dit, c'est le moment.
2: Eh bien, voilà. Donc, chers auditeurs, faites comme Anne, appelez plusieurs fois et au bout d'un moment, vous arrivez à nous avoir. Ne vous découragez pas. Et alors, j'imagine que là, vous avez une autre question.
0: Voilà, c'est pour mon troisième fils qui s'appelle Guillaume et qui, lui aussi, a beaucoup de mal. Il est en formation en alternance, sauf qu'il ne trouve pas d'alternance depuis plus d'un an. Et du coup, voilà, je me demandais s'il fallait qu'il continue là, s'il y avait quelque chose là, ou je ne sais plus quoi faire.
2: Il est à l'école?
0: Oui, il est en quatrième année, il est dans une école en alternance, oui, c'est ça. Et ça fait depuis septembre qu'il a cherché partout, enfin, envoyé des CV partout, mais ça ne marche pas.
2: Et c'est quoi comme alternance qu'il cherche?
0: C'est de l'informatique réseau, ou alors de l'informatique cybersécurité. Et il est en bac plus 4.
2: Oui, informatique réseau, cybersécurité. Bah, si des auditeurs nous entendent sur Sud Radio, Anne cherche pour son fils une alternance en cybersécurité informatique. Donc n'hésitez pas, vous pouvez nous appeler si vous avez une petite place pour son fils. Moi, je sens que dans les 6 mois, alors c'est pas tout de suite, effectivement, il y a ce blocage, mais je sens que Guillaume, il va trouver une voie. Alors, est-ce que c'est la cybersécurité? Moi, j'ai de bons ressentis sur la cybersécurité pour Guillaume.
0: D'accord. Hein, merci.
2: Et dans les 6 mois, il y a des choses qui 6-7 mois. Alors encore une fois, les temps, je peux me tromper sur les temps. Mais dans les 6-7 mois, pour moi, Guillaume, il va y voir plus clair. Il va prendre un chemin et il va se stabiliser. Il va voir où son futur il se construit. Quoi. Il aura des bonnes bases et c'est parti pour lui dans les 6-7 mois. Là, il y a encore l'incertitude. Je sens que ça bloque un peu, mais il y verra plus clair dans 6-7 mois.
0: Ok, super. Et vous savez ce qu'on peut faire, ce qu'il peut faire pour ces blocages, comment il peut travailler ça? Parce que j'ai l'impression qu'il bouge un peu dans sa tête, mais c'est long.
2: Mais pour moi, il bouge très bien. Les blocages, parfois, c'est nécessaire, justement, pour avancer. Donc, vous inquiétez pas. Il avance, il réfléchit, ça lui apporte d'autres choses. Et vous verrez que dans les 6 mois, vraiment pas d'inquiétude, Anne, il va débloquer cette situation.
0: Oh, super, merci.
2: Et si on a des retours, on vous envoie les personnes. Hein. C'est toujours bien, génial. Sud Radio, il y a de la magie parfois qui se passe. Donc n'hésitez pas. Hein.
0: Génial. Merci infiniment. Merci beaucoup. Et merci à toute l'équipe.
2: Merci Anne. Merci de nous suivre dans C'est votre avenir. Restez avec nous sur Sud Radio aujourd'hui. J'aimerais qu'on pense à toutes ces personnes qui donnent beaucoup aux autres, mais qui s'oublient parfois elles-mêmes. Et si votre avenir commençait simplement par apprendre à vous écouter davantage? Eh bien oui, C'est votre avenir, c'est fait pour ça. N'hésitez pas si vous avez des questions sur votre santé mentale, professionnelle, personnelle ou vos enfants. Je suis avec vous jusqu'à 17h et vous pouvez nous appeler au 0826 300 300. À tout de suite sur Sud Radio.
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1: De retour sur Sud Radio, dans C'est votre avenir, vous avez des questions sur votre sentimental, professionnel, vos enfants, toutes les questions qui vous passent par la tête, vous êtes angoissé, et bien ça tombe bien, vous pouvez nous appeler au 0826-300-300. Zach vous attend au standard de Sud Radio, et si vous n'osez pas passer à l'antenne, vous pouvez aussi envoyer un SMS, avenir au 7-20-18, votre question, votre date de naissance, et je vous réponds en direct de l'émission. Et tout de suite, on accueille Anna dans C'est votre avenir. Bonjour Anna.
2: Oui, bonjour.
1: Vous nous appelez d'où Anna?
2: D'Occitanie.
1: D'Occitanie. Qu'est-ce qui se passe Anna? Dites-nous.
2: Ben, en fait, ma dernière relation date de 2019. Elle avait duré une dizaine d'années.
1: Oui.
2: Mais ça s'est fini à ce moment-là. Et depuis, j'ai du mal à rencontrer une personne. En fait, j'aimerais rencontrer une belle personne.
1: Oui, et depuis combien de temps vous êtes seule?
2: Depuis 2019.
1: 2019, donc oui, ça commence à faire long là.
2: Un peu.
1: et vous savez pourquoi vous vous bloquez?
2: Eh bien, je ne sais pas, figurez-vous, si je savais, peut-être que je me développerais.
1: Eh bien, il y a des peurs en vous, Anna. Quelles sont ces peurs? C'est-à-dire que vous avez envie de rencontrer, mais à la fois, ça vous fait peur. Ça vient de quoi, ces peurs?
2: Peut-être de ma dernière relation, c'était compliqué.
1: C'était compliqué. Vous avez mis un haut-parleur, Anna?
2: Non, en fait, j'ai mes AirPods parce que mon micro, il ne marche pas très bien.
1: Ah, d'accord, parce qu'on ne vous entend pas très très bien. Mais je vous entends quand même. Bon, alors Anna, pour moi, il y a une rencontre pour vous sur l'année prochaine, 2027. Hein, il y a une rencontre possible. Mais, encore une fois, c'est vous qui avez le libre arbitre de vos vies. Et il va falloir laisser cette rencontre, cette histoire du passé qui vous a un peu fait beaucoup de mal. Tant que vous restez énergétiquement collé à cette histoire, vous le savez, chers auditeurs, je vous le dis et je vous le répète constamment, eh bien, ça ne vous aide pas à ouvrir, à vivre autre chose. Donc, cette peur, elle vous bloque, Anna. Il ne faut plus en avoir peur. Chaque personne est différente, chaque histoire est différente.
2: D'accord, et comment fait-on?
1: Et comment on fait?
2: Oui.
1: Les intentions du soir, ça vous aide pour libérer, c'est-à-dire qu'on arrête de penser au passé qui nous a angoissé, de tout ce qui nous a fait mal, mais on projette plus dans ce qu'on veut vivre. Vous imaginez l'homme de vos rêves tous les soirs, ce que vous voulez qu'il ait, ça peut être dans sa façon d'être, ça peut être dans son physique, tous les soirs comme s'il était déjà là, mais avec le cœur, il faut y mettre tout le cœur, l'envie, comme quand on a envie de manger un bon plat. Vous voyez, quand on est impatiente, on a l'eau à la bouche, ben c'est presque comme s'il était déjà là. Si vous mettez des intentions de peur, ça bloque et vous n'allez pas vivre ces choses-là. Vous allez vous bloquer automatiquement.
2: Pourtant, j'ai fait pas mal de thérapie.
1: Et oui.
2: J'ai tout essayé.
1: Mais il manque encore un petit peu. Il manque juste ses peurs. Vraiment, la thérapie, ça vous a fait du bien, ça vous a aidé à avancer. Mais il manque hop, on libère ses peurs. Et vous verrez que sur l'année 2027, il y a une belle rencontre.
2: Ah, super.
1: D'accord? C'est pas loin 2027, hein. Faut pas être. C'est pas loin.
2: Non, c'est pas loin. Je peux vous poser une question?
1: Et malheureusement, Anna, il y a quelqu'un qui attend derrière vous. Ça va être compliqué de reposer une question, mais n'hésitez pas à nous rappeler, chère Anna. On est là tout le temps avec vous. D'accord?
2: D'accord.
1: On vous embrasse très fort, Anna. Merci de nous suivre dans C'est votre avenir. Et tout de suite, je vais répondre à un SMS. Sarah, on hésite à acheter une maison dans le sud avec mon mari. C'est un gros changement. Est-ce que c'est le bon pour nous? Alors, chère Sarah, oui, c'est le moment. Et moi, je ressens le déménagement. Pour moi, vous allez l'acter, ce déménagement. J'ai entre maintenant et cet hiver un départ, un déménagement, un renouveau, une renaissance. Pour vous, ça va remettre un peu de piment, de belles choses. Donc voilà, Sarah, pour votre réponse. N'hésitez pas, si vous aussi, vous voulez nous poser une question, mais vous n'osez pas passer à l'antenne, vous pouvez nous envoyer à venir au 7-20-18 votre question et je vous réponds en direct. Et tout de suite, on accueille Sandrine dans C'est votre avenir. Bonjour Sandrine.
3: Bonjour Marie.
1: Vous nous appelez d'où Sandrine?
3: D'Aquitaine.
1: Oui. Et alors, vous nous avez eu par SMS, par téléphone?
3: Par téléphone.
1: Par téléphone. Et voilà, comme quoi c'est possible. Hein. Vous avez appelé plusieurs fois?
3: Ah, non, en plus. Non, j'ai appelé une fois et là c'était la seconde.
1: Eh bien voilà, vous voyez, faites comme Sandrine. Parfois on a la chance de nous avoir tout de suite aussi. Qu'est-ce qui vous arrive, Sandrine?
3: Ah, bah, c'est assez compliqué. J'ai une histoire de 40 ans avec mon mari.
1: Oui.
3: Et ben il y a plus rien qui va, il y a plus rien qui me retient et j'arrive pas, j'ai du mal, j'ai du mal à partir et
1: vous avez du mal à partir?
3: Oui, parce que il y a plusieurs choses qui, j'étais sa salariée, la société, ça y est, on l'a arrêté, il est à la retraite.
1: Beaucoup de blocage.
3: Il y a beaucoup de choses, oui.
1: Ouais.
3: On a eu ça a été un couple difficile, ça a été une vie difficile. Oui, pour plusieurs raisons par rapport à son caractère, oui. Une maladie.
1: Je le comprends et j'entends et c'est difficile parce que vous êtes un peu bloqué dans cette vous êtes gentille, vous êtes lumineuse et vous êtes dans l'empathie, donc vous êtes beaucoup restée, oui. Vous avez subi pour lui en fait.
3: Oui, c'est ça, j'ai essayé toujours, je me disais toujours ça va aller mieux pour les enfants, c'est pas le moment, en fait je trouvais toujours un prétexte.
1: C'est ça.
3: Et là, normalement, je devrais plus en avoir.
1: Et non, mais vous avez encore du mal, parce qu'il y a des peurs, Sandrine, en vous. C'est-à-dire que aujourd'hui, vous avez compris que vous avez donné beaucoup dans cette relation, que votre corps, il peut plus, votre corps, il lâche. C'est-à-dire qu'il est fatigué. Ouais. Oui, parce que faut savoir que quand on vit, quand on subit notre vie, chers auditeurs, et je pense que vous n'êtes pas la seule, on est beaucoup dans le monde entier à subir des vies. Ben en fait, quand le mental il se dit bon, je reste parce que je suis gentille, je suis dans l'empathie, je veux pas faire de mal, je veux aider, il y a des enfants, il y a tout ce qu'on a construit. L'âme elle parle, mais au bout d'un moment, quand on envoie toutes ces informations que ça ne va plus, le corps il parle aussi. Hein, c'est toxique, donc forcément c'est négatif. Et à un moment donné, on peut plus, et donc on a de grosses fatigues quand on vit à côté de personnes comme ça. Donc, on se dit, ça y est, maintenant, il faut que j'y aille. Mais il y a encore les peurs qui sont là. Et ces peurs, il va falloir les travailler. Qu'est-ce qui vous fait peur? C'est peur de ne pas réussir à avancer toute seule?
3: Oui.
1: Peur qui vous embête?
3: Disons que ça fait bientôt 3 ans, un petit peu plus de 3 ans qu'on n'a plus du tout de relations intimes.
1: Oui, c'est ce qui arrive souvent dans ces couples qui subissent et qui, forcément, au bout d'un moment, il n'y a plus d'attirance parce que c'est plus l'amour qui vous porte.
3: Non. Mais il le sait.
1: Oui.
3: Je lui ai dit.
1: Oui.
3: Il le sait et il en est conscient. Mais j'ai l'impression qu'il s'accroche, qu'il veut pas me perdre. Alors est-ce que c'est parce que justement j'ai été trop gentille, il le sait et voilà, ou je sais pas et oui, ça me fait peur.
1: Parce que vous êtes une énergie lumineuse et lui il a beaucoup de sombre en lui. Hein, il y a son caractère mais il y a tous les problèmes à côté. Qu'est-ce qu'il a comme maladie, ce monsieur?
3: Il est bipolaire, alors il se fait traiter.
1: Voilà.
3: Il a eu un cancer il y a 2 ans, mais qui s'est stabilisé.
1: Et vous avez été là.
3: Et j'ai toujours été là.
1: Et donc c'est maintenant, il vous voit un peu comme une maman, comme une infirmière.
3: J'étais toujours là.
1: Et oui, voilà. Donc forcément, c'est une maman, une infirmière, et c'est la meilleure amie. Parce que vous avez encaissé beaucoup de choses, vous avez accepté beaucoup de choses. Et maintenant, il est temps de penser à vous. Cet homme, vous ne l'aimez plus. Vous l'aimez plus d'amour, vous avez du respect parce que vous n'avez, vous avez construit beaucoup de choses avec lui, donc ce respect il est là.
3: Oui, c'est le papa de nos 2 enfants. On
1: voilà.
3: Quand même 2 enfants.
1: Mais dans la vie, il faut vivre et Sandrine, ça va bien se passer. Ça se fait pas dans la facilité parce que vous avez des peurs. Et encore une fois, je vous le dis et je vous le répète sans arrêt, les peurs vous bloquent quand on décide quelque chose. Et j'en suis la preuve vivante, puisque moi je suis partie plus d'une fois, et je suis vivante, et tout va bien, et même j'ai parfois plus rien eu du tout, mais on rebondit toujours quand on a l'envie en soi. Hein, l'envie, c'est ce qui anime, c'est ce qui attire les belles choses aussi de l'univers. Et si on met des peurs, on les attire pas.
3: Mais j'ai l'impression justement que j'attire personne, je n'ai jamais eu d'autres relations j'ai l'impression que je retrouverai personne et que j'aimerais bien rencontrer quelqu'un de bien, mais j'ai l'impression que je n'attire personne.
1: Eh ben non, Sandrine, c'est pas ça. Si là, c'est ce que vous dites, c'est ce que vous mettez. Vous voyez, ce qu'on formule, les mots sont importants. Je vais vous donner un exemple. Moi, avant, je disais toujours ça me gonfle. Et quand je disais ça me gonfle, j'avais un ventre qui était gonflé comme si j'allais accoucher. D'accord. Eh bien, j'ai arrêté de dire ça me gonfle, je n'ai plus de ventre. Et là, vous dites, je vais attirer personne, je ne rencontre personne. Non, c'est pas vrai. C'est parce qu'aujourd'hui, c'est pas le moment. Il faut d'abord terminer une relation avant de demander quelqu'un. Hein? On peut pas partir pour quelqu'un. Il faut arrêter cette relation et après, le reste, ça arrivera. Tant que vous êtes dans cette relation, on peut pas ouvrir la porte à de belles énergies. Vous n'avez pas clôturé cette histoire. Il va falloir d'abord clôturer cette histoire, accepter cette solitude. 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Et si on quitte, on attend quelqu'un d'autre pour partir, vous allez reproduire un schéma et ça ne va pas aller dans cette relation. Ce sera une relation pansement.
3: Ah d'accord, oui.
1: On n'en veut pas de ça. On veut quelque chose de sûr maintenant. Il n'y a pas d'âge pour renaître, donc maintenant on a envie de renaître.
3: Ah oui, totalement. J'ai envie vraiment d'avoir une vie paisible, amoureuse, quelqu'un qui s'occupe de moi et qui, voilà, qui fasse attention à moi
1: et
3: qui me respecte surtout.
1: Et bien sûr, Sandrine, mais pour attirer ce schéma de vie, il faut d'abord vous retrouver seule et vous faire du bien à vous-même et apprendre à accepter cette solitude. Si on l'accepte pas, c'est qu'on va aller chercher quelqu'un, on va reproduire un schéma qui est similaire. Et on va aller donner de l'empathie. Et ça, non. Là, maintenant, il faut attirer quelqu'un qui va s'occuper de vous, faire du bien. C'est ça que vous recherchez.
3: Oui, oui.
1: D'accord.
3: Et alors, donc, vous pensez qu'une séparation proche ou pas proche en 2027, ou vous voyez quelque chose par rapport à la situation?
1: Moi, je pense qu'il y a une situation qui va se débloquer là dans les 2 ans. Hein, parce que c'est bloqué, il y a des peurs. Si vous arrivez, en fait, c'est vous qui avez le timing, là, Sandrine. C'est ranger ses peurs et ça peut avancer plus vite.
3: Ah, d'accord.
1: D'accord. Okay. Ça se fait pas dans la facilité, une séparation. C'est dur pour celui qui quitte, c'est dur pour celui qui est quitté. Mais ça se fait jamais dans la facilité. Mais vous avez beaucoup de courage et vous avez donné beaucoup de choses. Ça prouve que vous avez de la force dans tout ce que vous avez donné. Donc vous allez avoir encore assez de force pour vous apporter du bien. D'accord.
3: D'accord. Okay.
1: Et je pense que dans les 2 ans, c'est clôturé et vous allez avancer.
3: D'accord. Ok.
1: Voilà, Sandrine.
3: Merci, Marie. Merci à toute l'équipe.
1: Merci à vous. Merci de nous suivre dans C'est votre avenir. Et tout de suite, je vais répondre à Maxime. Je suis célibataire depuis 2 ans et je commence à perdre espoir. Est-ce que je vais rencontrer quelqu'un cette année? Maxime, oui, pour moi, il y a de fortes chances que vous rencontriez quelqu'un et j'ai l'été qui est très propice à une belle rencontre. Restez avec nous sur Sud Radio. Si comme Maxime, vous voulez savoir si vous allez rencontrer l'amour, eh bien, appelez-nous au 0826 300 300. Vous pouvez aussi nous envoyer un SMS au 7 20 18, votre question et votre date de naissance. Vous avez encore du temps, donc n'hésitez pas, appelez-nous. Zach vous attend au standard de Sud Radio.
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1: De retour sur Sud Radio dans C'est votre avenir, vous avez des questions sur votre santé mentale, professionnelle, sur vos enfants, des choses qui vous tracassent, vous ne savez pas quel chemin prendre, eh bien appelez-nous au 0826 300.

0: Et oui, j'imagine que c'est compliqué hein, quand on a des choses comme ça qui arrivent. Je pense que tout le monde a pu le vivre au moins une fois dans sa vie. Ça peut arriver d'être dans des pré-relais. Alors, c'est pas tout le monde, mais beaucoup d'auditeurs se reconnaîtront. Et j'imagine l'angoisse que vous devez avoir par rapport à cette situation. Donc, vous voulez savoir si ça va se débloquer, c'est bien ça ?
1: Voilà, ça va se débloquer. C'est vrai que là, ils m'ont demandé une somme considérable par rapport à mon pré-relais.
0: Oui.
1: Et je me dis, si elle ne se vend pas, là, qu'est-ce qui va se passer ? Je suis presque au prix où je l'ai acheté avec plein de travaux que j'ai pu faire effectuer dedans. Donc, ça tire beaucoup, là.
0: Et oui, et cette situation, Samantha, moi, je sens qu'elle va se dénouer. Hein. Effectivement, il y a eu des blocages. C'est pas facile. J'ai l'été-automne avec un acte de vente. Donc c'est pas loin.
1: J'ai fait une visite vendredi, j'attends la réponse.
0: Oui.
1: Savoir si ça peut les intéresser ou pas. Et c'est vrai que j'aimerais bien que cet été, il faut qu'elle.
0: Je pense.
1: Au moins j'ai un compromis ou quelque chose de signé, disons.
0: Je pense que ça va se valider. Été, automne, là pour moi, on respire. Samantha.
1: J'aimerais bien, j'espère fortement.
0: D'accord. Donc il faut pas avoir peur. Il faut soyez confiante. Je sais que c'est angoissant parce que quand ça s'arrête et que on n'a toujours pas vendu ce bien, c'est vrai que c'est angoissant. Mais allez, on respire parce qu'il reste plus beaucoup de temps. La vente va se faire.
1: Non, mais j'espère que oui, pour cet été, ce serait l'idéal.
0: Été automne, hein, j'ai dit attention. Hein.
1: Oui, bien, oui.
0: Attention avec mais les
1: c'est
0: temps.
1: Hein. C'est que l'automne, ça me fait peur. Bon. L'hiver rentré, c'est ça, quoi.
0: Allez, si exceptionnellement, si. Alors, moi, on ressent quand même l'été. Si en septembre, elle n'est pas vendue, vous avez le droit de repasser à l'antenne. Hein, pour vous rassurer. Mais franchement, été automne, je pense que. Elle sera vendue, hein. No stress. Là, vous allez signer un acte de vente et puis après, c'est bon, c'est fait. Hein. Pas de stress.
1: On croise les doigts.
0: Merci Samantha de nous suivre dans C'est votre avenir. Merci à vous.
1: Bonne journée.
0: Et tout de suite, je vais répondre au SMS de Fatima. Mon ex m'a recontacté après 5 ans de silence. Je ressens encore des choses pour lui, mais j'ai peur de souffrir à nouveau. Est-ce que je devrais lui donner une seconde chance ? Eh bien, Fatima, je pense que il faut faire attention parce que c'est quelqu'un qui peut revenir, mais ça peut encore remuer dans le... Je pense qu'il peut y avoir de nouveau une rupture. Donc attention, réfléchissez bien. Parce que je pense que tout n'est pas clair. Donc, si vous voulez retourner avec lui, mettez bien les choses au clair avant. Voilà. Et tout de suite, on va accueillir Jo dans C'est votre avenir. Bonjour.
2: Bonjour.
0: Bonjour Jo, vous nous appelez d'où ?
2: Marseille.
0: De Marseille. Vous avez un haut-parleur, Jo ?
2: Oui. Pas bien.
0: Ah, on voit que vous suivez l'émission, c'est votre avenir. Bravo, hein. Merci à vous. Effectivement, il faut pas d'haut-parleur parce que ça résonne et les auditeurs vous entendent très mal et moi-même, j'ai du mal à vous entendre. Vous avez enlevé le haut-parleur, Jo ?
2: Oui, ça y est.
0: Merci. Qu'est-ce qui vous arrive, Jo ? Dites-nous.
2: Ben, écoutez, je voudrais connaître l'avenir de mon fils. J'ai l'impression que... C'est pas super, il travaille, ça va, mais après le reste, c'est pas super. Alors, il y a des projets, il aimerait déménager du coin et tout.
0: Ouais.
2: Et apparemment, il n'y a rien qui se fait, alors j'espère.
0: Alors parfois, il y a des blocages comme ça dans les vies, hein. Mais encore une fois, les épreuves sont positives. Hein. Donc on sait que pour les parents, c'est angoissant, surtout quand c'est son enfant. Mais il est dans une année. En fait, votre fils est en train de terminer un cycle. Donc effectivement, il y a pas mal de blocages dans ce qu'il veut entreprendre. Mais la bonne nouvelle, c'est qu'en 2027, il y a des déclics, il y a des choses qui s'ouvrent à lui. Et surtout, il n'a pas eu une fréquentation qui a été compliquée pour lui, là.
2: Comment ça ?
0: Pour moi, j'ai une personne à côté de lui où ça a été compliqué. Il y a eu des choses cachées, des non-dits. Et ça a bloqué pas mal de choses dans sa vie.
2: Je sais pas.
0: Quel âge il a, votre fils ?
2: Il va faire 38 ans, c'est pour ça.
0: Ouais. Et il y a eu une rupture sentimentale ou pas ?
2: Je sais pas, il me raconte pas.
0: Ah, il raconte rien du tout, il est très secret.
2: Voilà.
0: Et oui. Oh, ces garçons, c'est des coquins. Les garçons, c'est vrai que ça parle beaucoup moins que les filles quand même, hein ? Hein, je pense qu'il y a des... moi j'ai que des filles, donc elles parlent tout le temps. Elles nous racontent tous les filles. Et moi j'ai une histoire sentimentale où ça a été compliqué à gérer pour lui, d'accord. Le déménagement, il va l'acter. Pas tout de suite, hein, pas encore tout de suite, mais il y a un déménagement qui l'acte. Moi j'ai plus sur l'hiver, on dirait septembre, entre septembre et décembre, il y a un déménagement.
2: Ouais.
0: Hein, et ça emmène du renouveau pour lui. Et même professionnellement, il y a du

0: changement. Il est en, là, il est en place, vous avez dit. Mais est-ce qu'il veut changer? Parce que j'ai tout un changement pour lui qui arrive.
1: Ben, moi, franchement, j'adorerais qu'il change, même c'est lui. Pourquoi? Il a un CDI, il est bien payé. Bon, mais je sais pas si c'est l'idéal pour lui. Si vous pouvez trouver autre chose, ce serait super.
0: Non, vous verrez qu'il y a autre chose qui vient à lui. Ça veut pas dire forcément changer d'entreprise, mais à l'automne, il y a un changement de situation pour lui professionnel.
1: C'est positif?
0: Oui. Oui, il aura une décision à prendre. Il y aura le choix entre deux.
1: D'accord.
0: D'accord.
1: Donc, vous me dites que ces projets de déménagement, ça peut marcher?
0: Oui. Oui, oui, moi, j'ai quelque chose qui valide. Pas tout de suite, hein, pas dans l'immédiat.
1: Bon, dans longtemps, alors.
0: Oui, il faut attendre encore un petit peu. Pas dans longtemps, mais il faut attendre encore un petit peu. Il y a encore quelques blocages. Mais pour moi, je vous dis, fin 2026, début 2027, il y a des choses qui se réouvrent hein, pour lui. D'accord. C'est dommage que vous sachiez pas toute sa vie, parce que là, j'aimerais bien savoir s'il a une copine ou pas à côté, parce que ça, il y a des complications pour lui. C'est le sentimental, on sent qu'il y a des blocages, que c'est compliqué. Pourquoi il parle pas? Il est timide ou il est plutôt dans la pudeur?
1: Non, parce que je suis sa maman, il doit en parler assez, à ceux que fréquente. Moi, non, il veut pas que je rentre dans sa vie, mais.
0: Voilà. Pourtant, vous n'êtes pas intrusive comme femme.
1: Oui, je sais, mais c'est comme ça.
0: C'est comme
1: moi,
0: ça.
1: Moi, c'est les petites filles à me raconter des trucs.
0: Il vous protège aussi un petit peu.
1: À ce niveau-là.
0: Ouais. C'est une
1: et
0: façon.
1: Donc, c'est peut-être une autre.
0: Ouais. C'est une façon de vous protéger, Joe, c'est ça?
1: Oui.
0: C'est mignon, hein, aussi, hein. C'est bien, les garçons, quand même, hein.
1: Ah, ouais, moi, je suis ravie de l'avoir. C'est un gentil garçon. Il est super.
0: Et oui.
1: Et voilà, mais le problème, c'est qu'il ne veut pas me faire du souci, donc il me raconte
0: donc
1: pas.
0: Donc il ne vous dit rien. Mais vous inquiétez pas, pour moi, j'ai vraiment... les blocages s'arrêtent sur fin 2026, début 2027. Il y a beaucoup de choses qu'il va pouvoir acter dans ce qu'il souhaitait.
1: Ah ben, je le souhaite.
0: D'accord. Donc pas d'inquiétude, Jo.
1: Ah ben, super, ben, je vous remercie, c'est sympa.
0: Je vous en prie, vous nous donnerez des nouvelles, hein.
1: D'accord, promis.
0: Merci et belle journée à vous. Merci, Jo, de nous suivre. Et tout de suite, on accueille Antonia dans C'est votre avenir. Bonjour Antonia.
2: Bonjour.
0: Comment ça va Antonia? Vous nous appelez d'où?
2: J'appelle dans les environs de l'île Jourdain.
0: De l'île Jourdain. Et vous avez mis un haut-parleur ou pas Antonia?
2: Oui.
0: Et oui, mais vous êtes une coquine, parce qu'il ne faut pas mettre de haut-parleur, sinon ça résonne.
2: Je ne trouve pas.
0: Merci.
2: Voilà.
0: Ah, c'est mieux. On vous entend mieux. Alors, dites-nous, qu'est-ce qui se passe, Antonia?
2: Ben, je suis en grand conflit avec mes deux enfants.
0: Oui.
2: Dont mon fils m'a tapé dessus au mois d'août l'année dernière.
0: Ouh là là, oui.
2: Voilà. C'était un ancien alcoolique, mais je pense qu'il a repris l'alcool.
0: Oui, c'est ce que j'allais dire. Il y a de l'addiction sur votre enfant. Donc, c'est pas une personne qui buvait beaucoup d'alcool, c'est ça?
2: Oui.
0: Mm-hmm. Et aujourd'hui, vous pensez qu'il est retombé dans cette addiction?
2: Ah ben oui, de manière, il m'a tapé à cause de ça, parce que j'y ai fait une réflexion.
0: Et est-ce qu'il est aidé par des médecins, ce garçon?
2: Je sais pas du tout, je sais pas là. Je suis plus en contact avec lui, donc...
0: Et votre question, c'est quoi? C'est est-ce qu'il va sortir de tout ça, ou c'est est-ce que vous allez avoir des nouvelles?
2: Est-ce qu'il va revenir vers moi?
0: Et il reviendra, mais je sens qu'il y a beaucoup de colère en lui. Qu'est-ce qu'il a vécu dans l'enfance pour avoir autant de colère?
2: Oui.
0: Qu'est-ce qui s'est passé, Antonia? Vous avez envie d'en parler?
2: Son père ne s'en occupait pas, quoi. Il me tapait aussi.
0: Et oui. Et voilà, c'est pour ça, cet enfant.
2: Et donc, il a tout remis sur moi, quoi.
0: Et oui. Et c'est ça, je sens sur cet enfant beaucoup de colère, donc c'est difficile. Et c'est un enfant, enfin c'est un enfant qui est grand maintenant, qui a 38 ans, mais il aurait vraiment besoin d'aide de médecin pour pouvoir avancer. S'il n'a pas cette aide, ça va être difficile. Hein, oui. C'est-à-dire qu'il peut revenir, mais voilà, il y a cette enfance qui l'a mis dans la colère, il y a des choses qu'il a vues qu'il n'aurait pas dû voir. Ça peut être compliqué.
2: Et oui, je m'en suis beaucoup occupée, autant de lui que de sa sœur, parce que sa sœur, c'est pareil, elle ne me parle plus non plus.
0: Et oui. Mais c'est des enfants qui ont vécu des choses dures.
2: Oui, oui, oui, c'est sûr. Mais bon, là, comme je leur ai expliqué, moi, j'y suis pour rien.
0: Ben non. Et le problème, c'est que vous êtes la maman. Alors, venant de la maman, c'est toujours complexe. Les enfants entendent les choses des parents. C'est toujours mieux d'une tierce personne. C'est pour ça que c'est des enfants qui auraient besoin d'aide.
2: Oui.
0: D'accord.
2: Ben oui.
0: Donc, n'hésitez pas à nous rappeler, Antonia. D'accord, Antonia?
2: D'accord. Donc, pour vous, ils vont pas revenir vers moi, quoi.
0: Non, pas tout de suite, Antonia. Voilà, on vous embrasse.
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0: Il est 22h.
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0: Bonjour à tous, nous allons passer 2 heures ensemble sur Sud Radio pour parler de la jalousie. Alors la jalousie, il ne faut pas la confondre avec l'envie. La jalousie, c'est un sentiment curieux qui peut se révéler de manière parfois très surprenante et même inattendue. On se croit à l'abri et puis tout d'un coup, on voit notre partenaire discuter un peu trop près de quelqu'un pour que soudainement un ressenti bien désagréable nous envahisse. Au fond, peut-être qu'il faut rappeler que la jalousie, c'est assez normal et elle peut même parfois avoir un effet aphrodisiaque. En revanche, elle peut aussi devenir un véritable poison. En tout cas, avec Marie-Laure Peretti, psychologue clinicienne, qui est mon invitée, dans un instant, elle pourra nous expliquer ce phénomène de jalousie. Et puis, on va évoquer aussi les limites de la jalousie, parce qu'elle peut devenir totalement maladive. Et dans ce cas, il est important de très vite poser ses limites. Ce qui, nous allons le voir, n'est pas si facile. Enfin, on pourra ensemble voir comment on peut gérer sa jalousie, parce que si vous avez un peu l'impression d'être trop jaloux, c'est peut-être le moment de venir nous en parler. Et puis on verra aussi quel est le lien entre l'amour, la possession et la jalousie. Peut-être qu'il y a quelque chose à dire aussi sur ce sujet. En tout cas, je vous invite à réagir. Pour ça, vous connaissez notre numéro 0826 300 300. Marie-Laure Peretti, merci d'être avec nous. Bonjour.
2: Bonjour Brigitte.
0: Jalousie, poison ou aphrodisiaque, c'était un peu le sujet du jour. C'est vrai, hein, ça peut exciter un petit peu à nouveau notre envie de nous réapproprier notre partenaire. Et puis, ça peut aussi être le poison du couple.
2: Hein. Oui, effectivement, la jalousie aphrodisiaque, c'est ce petit piment qui nous fait entrevoir l'autre désiré ailleurs, peut-être, et qui peut ranimer une flamme qui s'est un peu refroidie ou tiédie. De l'autre côté, la jalousie poison, c'est une jalousie maladive et qui va enfermer complètement la personne dans sa haine de l'autre.
0: Oui.
2: Et de ce qu'il a, lui, ce qu'il estime avoir perdu.
0: Il faut rappeler que ce qu'on appelait à l'époque des crimes passionnels, qui heureusement n'ont plus ce nom parce que c'est de la violence conjugale, c'est souvent justement la jalousie qui fait qu'on va aller jusqu'à tuer l'autre plutôt que qu'il ne nous échappe.
2: Oui, c'est-à-dire qu'on imagine que l'autre désire ou aime ailleurs, et ce désir ailleurs ou le fait d'aimer quelqu'un d'autre que la personne jalouse pousse au meurtre.
0: C'est la fameuse pièce de Shakespeare, Othello, qui révèle bien cette jalousie maladive. Elle est pathologique, hein, c'est-à-dire que ces personnes-là, est-ce qu'elles sont soignables seulement ?
2: Alors, oui, le drame que vous évoquez, Brigitte, c'est Iago, en fait, hein, qui à la base est un grand envieux, en fait. Il envie ce qu'a Othello, il envie ce qu'a celui que Othello suppose que Desdémone aime, en fait. Et c'est lui qui va provoquer tout ça, y compris la jalousie d'Othello, et qui finira sur le meurtre de Desdémone.
0: Alors, je disais, oui, en introduction, il ne faut pas confondre la jalousie et l'envie. C'est deux choses qu'on confond souvent beaucoup.
2: Oui.
0: Parce que la jalousie, c'est la peur de ne pas être le préféré, la peur de peut-être perdre l'autre. L'envie, c'est vouloir posséder ce que l'autre possède. C'est pas tout à fait la même chose.
2: Et puis, il y a aussi une dimension de destruction dans l'envie qui n'y aurait peut-être pas. Totalement de la même façon dans la jalousie. Enfin, la jalousie maladive, si. La preuve, c'est que finalement, Othello, il finit par tuer Desdémone. Mais dans l'envie, c'est vraiment l'autre a quelque chose que je n'ai pas, et cet autre qu'il l'a et que moi j'ai pas, je vais le détruire.
0: Et on voit d'ailleurs l'envie pour des choses qui n'ont rien à voir avec l'amour. Hein. On peut envier les riches, on peut envier les nobles, on peut envier.
2: Oui.
0: Enfin bon, la liste est longue.
2: Hein. Oui, tout à fait.
0: Et d'ailleurs, ce que je trouve terrible, c'est que ce sentiment d'envie est souvent utilisé en politique, et je trouve ça triste parce que c'est tellement malsain.
2: Ben oui, d'autant qu'en plus envier, c'est même pas faire l'effort de se dire ah bah tiens, à lui il a a quelque chose. Ah, j'aimerais l'avoir.
3: Je vais travailler. Je vais travailler pour l'avoir. Enfin, je vais faire ce qu'il faut pour l'avoir, parce qu'il n'y a pas toujours une question de travail, évidemment.
2: Tandis que dans l'envieux, c'est pas ça. C'est ah, ça, je le veux aussi.
3: Donc, je vais le dénoncer. Ouais, je vais le détruire. Etc., etc.
2: Parce que moi, je l'ai pas. Bah, toi non plus.
3: Voilà. Et dans les couples, parfois, on voit de l'envie. Quand il y en a un des deux, moi je pense par exemple à un couple de comédiens, s'il y en a un des deux qui va réussir et pas l'autre, il peut y avoir de l'envie et c'est vraiment pas beau. Hein.
2: Oui, je peux imaginer que ça doit être douloureux. Voilà. Pour l'un comme pour l'autre d'ailleurs.
3: Tandis que la jalousie, je dirais que la jalousie elle est humaine. Enfin, elle est humaine, elle est même animale d'ailleurs. Hein. Nous qui avons des chiens, on voit bien comment ils peuvent être un petit peu jaloux.
2: Bien sûr, puisqu'ils reconnaissent l'iniquité, les chiens. Donc la justice, si on peut parler de justice, ils reconnaissent ça. Si on donne plus quelque chose à un des chiens plutôt qu'à un autre, il le sait, il le sent.
3: On sait bien que quand on donne une caresse à l'un, il faut donner une caresse à tous les autres, sinon ça va pas. Donc la jalousie, c'est un sentiment...
2: c'est une émotion secondaire.
3: Voilà, qui est normale à partir du moment où on a un lien d'attachement, un lien d'amour avec quelqu'un. Donc ça, c'est déjà ce qu'il faut entendre.
2: Oui.
3: Donc c'est pas grave d'être jaloux. Maintenant, comment on gère sa jalousie? Je pense qu'on va sans doute parler de la confiance en soi, de l'estime de soi, de la confiance en l'autre, parce que c'est tout ça qui va, à un moment donné, si ça manque, provoquer une jalousie qui va être douloureuse.
2: Oui, ça commence dès l'enfance en fait, hein, avec les frères et sœurs, la jalousie tout de suite, puisque dès qu'il y a un petit frère ou une petite sœur qui arrive, ben ce deuxième va obtenir des attentions que le premier n'aura plus. Et hop, ça y est, la jalousie elle est là. Et puis le second, il peut se dire, tiens, l'aîné... Enfin, il ne va pas penser l'aîné, mais il va dire « Ah, lui, il a eu quelque chose de plus que moi ». Voilà, ça commence tout de suite, en fait. Donc, c'est complètement humain, très, très humain.
3: Voilà, donc déjà, on peut rassurer tous ceux qui nous écoutent, parce que si vous pensez n'être absolument pas jaloux, ne vous inquiétez pas, ça arrivera à un moment ou à un autre. On peut tous à un moment ou à un autre. Et c'est ce que j'aime bien aussi, parce que comme beaucoup de sentiments, ça ne s'explique pas trop, ça arrive, ça repart, on ne sait pas trop.
2: Surtout qu'on nous dit que ce n'est pas bien d'être jaloux.
3: Pourquoi ce serait pas bien?
2: Eh ben voilà, mais c'est bien ce qui est dit. C'est que la jalousie est un vilain défaut, mais pas les pruneaux.
3: c'est vrai. 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
1: C'est Marie-Laure Peretti qui est avec nous aujourd'hui, psychologue, clinicienne, sexologue également. Je précise aussi que vous travaillez beaucoup sur la question trans. Hein, je le précise pour ceux qui auraient peut-être besoin quoi que vous prenez plus de nouveaux patients. Qu'est-ce que c'est que ça, Marie-Laure Peretti?
2: Qui vous l'a dit, Brigitte?
1: On se demande qui est-ce qui me l'a dit, mon petit doigt.
2: Oui, c'est vrai. C'est bon. Vrai. Je prends plus de nouveaux patients.
1: Ferait une exception si c'est quelqu'un qui vous appelle de la part du Sud Radio.
2: Ah bah oui, bien sûr.
1: Bon, alors tout va bien. Bonjour Quentin.
3: Oui, bonjour Brigitte. Bonjour Marie-Laure.
2: Bonjour Quentin.
1: J'aime bien ce que vous avez envie de nous dire, hein, Quentin.
3: Oui.
1: Ça me plaît bien pour commencer l'émission. Allez-y.
3: D'accord. Donc en fait, moi je parle en connaissance de cause parce que j'ai déjà vécu une relation comme ça. En fait, au début, il y avait un peu de jalousie, donc je trouvais ça un peu, enfin plutôt mignon, presque rassurant. Hein. Je me disais même que ça voulait dire qu'elle
1: elle-même,
3: tenait à moi.
1: Elle-même.
3: Oui, voilà, qu'elle tenait à moi et qu'elle avait peur de me perdre. Mais en fait, du coup, avec le temps, c'est devenu un plus en plus présent. Elle voulait savoir, en fait, où j'étais tout le temps, avec qui. Elle me surveillait, mes fréquentations, et parfois même, elle regardait dans mon téléphone. Donc, ça a complètement changé l'ambiance de notre couple. Et en fait, ce qui paraissait, on va dire, entre guillemets, mignon au début est devenu super lourd et oppressant. Et j'avais vraiment l'impression de devoir me justifier en permanence. Donc à un moment, quand tu te sens plus contrôlé qu'aimé, c'est vraiment étouffant. Donc oui, on va dire pour moi, la jalousie, c'est à petite dose, c'est aphrodisiaque, ça peut être aphrodisiaque. Mais dès qu'il y a de l'excès, quand ça devient excessif, c'est clairement rébarbatif et ça peut même détruire la relation.
1: Alors c'est important votre témoignage parce qu'on comprend bien que vous aviez affaire à quelqu'un de jaloux, un peu maladif. Comment ça s'est manifesté au début? C'est pour ceux qui nous écoutent que votre expérience leur serve.
3: Eh ben au tout début c'était tu parlais à qui quand je suis venu chercher au travail ou alors j'ai vu que t'avais une nouvelle rencontre sur Facebook avec qui tu discutais. Bah oui, c'était des collègues de travail. Enfin voilà, c'était simple et puis ça n'allait pas plus loin. Et puis,
1: donc déjà, c'est quand même des questions un peu intrusives, me semble-t-il, non, Marie-Laure Peretti?
2: Dès le début, en plus.
1: Vous voyez?
2: Oui,
3: voilà. Enfin, moi, ça m'avait pas choqué du tout dès le début. Je me suis dit, bon,
1: parce que vous étiez pas prévenu, mais moi, je pense, et là, c'est le conseil que je donne à ceux qui nous écoutent, si on vous pose une question que vous trouvez un tout petit peu intrusive, par exemple, c'est avec qui tu parlais au travail, on peut le répondre de manière un peu humoristique, mais en quoi ça te regarde, c'est le travail. Et à ce moment-là, vous allez voir si la personne entend la réponse et se dit « excuse-moi » ou si ça la met un petit peu sur le vif. Et là, à ce moment-là, vous pouvez vous craindre d'avoir affaire à quelqu'un d'un peu maladif dans au niveau de la jalousie. Je pense, Quentin, qu'on peut donner cette information déjà à ceux qui nous écoutent.
3: D'accord, ok, ouais, parce que moi je me dis ça m'avait pas du coup forcément interpellé sur le moment en me disant elle veut savoir avec qui je parle, c'est le début, elle veut.
2: Est-ce que vous-même vous auriez eu envie de lui demander avec qui elle parlait, par exemple?
3: Ah non, moi ça ne m'est pas du tout venu à l'esprit. Oui, voilà, c'est des collègues de travail. Enfin, j'ai pas forcément.
1: Non, mais voyez bien que vous n'êtes pas d'une jalousie maladive, donc. Vous n'auriez pas eu envie de poser cette question-là. Donc, ça montre bien qu'en effet, elle n'avait pas à vous poser cette question.
3: D'accord, ok.
1: Parce que c'est quand même important de rappeler que lorsqu'on est en couple, on n'est pas dans le droit et le besoin de tout se dire.
3: Oui, non. Et puis, c'est pas obligé non plus de devoir tout dire non plus. On a le droit aussi d'avoir notre part de...
1: Mais bien sûr.
3: Enfin, bien que j'avais rien à cacher, hein, je veux dire...
2: Mais vous voyez, je n'ai rien à cacher. C'est pas la question d'avoir des choses ou pas à cacher. C'est la question, par exemple, d'avoir, on appelle parfois jardin secret, mais ça peut être une part d'intimité, une part d'intime. De toute façon, on n'a jamais tout de l'intime de l'autre ou du personnel de l'autre. Donc du coup, vous voyez, c'est pas l'histoire d'avoir des choses à cacher. C'est l'histoire d'avoir quelque chose à soi. Et de ce que j'entends, c'est que votre compagne voulait tout savoir de vous.
3: Oui, les moindres, enfin, sur la fin, c'était ça, c'était les moindres faits et gestes, le peu que je sortais, ou enfin, c'était devenu limite, il fallait que je sois géolocalisé, avec qui j'étais,
1: Et c'est là où on voit qu'on est, on n'est plus dans l'amour, mais on est dans la possession de l'autre. Vous êtes sa chose.
3: J'étais la chose, c'est pour ça que... Bah voilà, de toute façon, c'était malheureusement fin notre relation. Ça fait 6 mois que voilà, j'ai mis un terme parce que ce n'était plus vivable.
1: Et ça s'est bien passé, la rupture, ça n'a pas été trop douloureux, enfin trop compliqué.
3: Ça a été très compliqué pour elle. Oui. J'ai quand même eu un peu une crise d'hystérie en me disant, mais de toute façon, si tu retues à quelqu'un, c'est pour ça que tu t'en vas. Enfin, elle était complètement dans le déni de savoir, j'avais beau lui expliquer que j'étais oppressé, que je n'arrivais plus à vivre comme ça. Elle n'avait pas pas comme ça.
1: Ça ne pouvait pas être de sa faute de toute façon, c'est forcément parce qu'il y avait peut-être quelqu'un d'autre, oui.
3: Voilà, c'est pour ça. Alors du coup, moi, je voulais savoir plus ou moins aujourd'hui comment on peut mettre, à quel moment dans une relation il faut mettre le holà à la jalousie, comment en parler à sa partenaire sans qu'elle pense que ça soit suspect en fait.
1: À votre avis.
3: Moi, j'ai peur de retomber sur quelqu'un et me laisser avoir en fait.
1: Et vous avez un avis, non? Vous avez pas d'avis?
3: Moi, je pense que je vais peut-être poser le cadre dès le début d'une relation, mais j'ai peur de peut-être être trop directive en disant, j'ai déjà eu quelqu'un de jaloux, maladie, ne me pose pas trop de questions et tout, mais est-ce que ça risque de...
1: Alors, c'est jamais très bien de prendre comme argument une relation passée. Hein. Marie-Laure, qu'est-ce que vous pouvez conseiller à Quentin?
2: Quentin, je partirais de votre première expérience que vous nous avez assez plutôt bien décrite en nous disant que dès le début, elle vous a demandé avec qui vous parlez quand vous étiez au travail. Parce que si vous nous le racontez, c'est que il est probable que vous ayez déjà senti à ce moment-là qu'il y avait un truc qui allait pas. Mais comme vous étiez dans les débuts de la relation amoureuse, c'est passé.
3: Ça ne m'avait pas interloqué plus que ça.
2: Voilà, ça ne vous avait pas interloqué. Peut-être qu'aujourd'hui, ce type de... Vous avez appelé ça intrusion, Brigitte. Et c'est ça, en fait. C'est, vous voyez, normalement, lorsqu'on n'a pas été intrusé trop enfant, l'intrusion, on la sent. On la sent corporellement, vous voyez, physiquement. C'est-à-dire quand quelqu'un vous pose une question qui ne vous va pas, vous le sentez. Et c'est là que vous arrêtez les choses, tout de suite.
3: En le disant simplement.
1: En posant vos limites.
2: Exactement, c'est ça le mot, c'est mettre vos limites. La question ne vous va pas, elle ne vous va pas.
1: Vous voyez, imaginons, vous rencontrez une femme et vous voyez qu'elle va regarder dans votre téléphone. Ça vous va ou pas?
3: Ah non, là je...
1: Bon,
3: c'est le but, quoi.
1: On est bien d'accord. Donc tout de suite, vous lui dites, mais c'est mon jardin secret, c'est mon téléphone, est-ce que tu aimerais que je regarde dans ton téléphone? Parce que très souvent, les gens jaloux, maladifs, ne veulent pas non plus qu'on aille fouiller dans leurs affaires, parce qu'ils ont souvent quelque chose à cacher, curieusement.
3: Ouais, voilà, c'est ça. Et puis quand on cherche quelque chose, finalement, on va finir par trouver.
1: Parce qu'il peut y avoir un petit mot gentil que vous envoyez à une collègue et qui sera mal interprété. Enfin, et puis de toute façon, encore une fois, la relation d'amour n'inclut pas une transparence absolue. C'est stupide.
2: Et puis en plus de ça, elle n'est pas exclusive. Ouais. Vous pouvez aimer une collègue, bien aimer une collègue, et apprécier une amie, apprécier votre nièce, votre fille, votre sœur, enfin...
1: Et même votre moto.
3: Oui.
1: Non mais je veux dire, je plaisante un peu, parce que la jalousie maladive, elle va même aller jusqu'à tout ce qui est tiers, c'est-à-dire si on passe trop de temps sur un jeu vidéo, si on passe trop de temps sur sa moto, si on passe trop de temps à bricoler, vous voyez. Donc de toute façon, quand on a affaire à quelqu'un comme ça, soit tout de suite on peut poser les limites et c'est supportable parce que la personne va peut-être à ce moment-là se faire aider, soit ça provoque le clash. Et au moins, c'est plus facile de se séparer tout de suite que quand vous avez dû vous séparer. Ça a dû être très très difficile, parce que vous deviez vous sentir un peu responsable.
3: Une relation qui était un peu plus d'un an et demi, et que il fallait ça restait dur quand même. C'était une décision qui n'était pas forcément facile, effectivement. Donc c'est pour ça que là maintenant je me protège un peu, et c'est pour ça que je voulais savoir comment on pouvait appréhender la chose. Effectivement, dès le départ, si je sens qu'il y a quelque chose, c'est à moi de poser mes limites rapidement, quoi.
2: Tout à fait.
1: Oui, et faites-vous confiance, parce qu'à mon avis, vu comment vous exprimez cette relation, je pense que vous allez repérer tout de suite maintenant. Vous avez l'expérience, comme on dit.
3: Oui, voilà, comme on dit, chat chaudé, crâne au chaud.
1: Non, mais vous allez remarquer Après, voyez ce qui est intéressant aussi dans votre témoignage. Au début, ça vous a un peu flatté.
3: Oui, oui, oui, parce qu'on se sent, voilà, apprécié, aimé, on se dit, tiens, on tient à nous, quoi.
1: Oui. Et c'est vrai que lorsqu'on est avec quelqu'un qui, a priori, n'est vraiment pas jaloux, ce qui arrive, hein, il y a des gens qui, en tout cas, ne l'exprimeront pas parce qu'ils le gardent pour eux, ça peut parfois faire douter de leur amour véritable.
3: Oui, voilà, on se dit, est-ce qu'ils nous aiment vraiment ou est-ce que je suis juste pour combler, quoi.
1: C'est pour ça que c'est un sentiment très complexe. Mais à mon avis, vous n'êtes pas de nature jalouse, vous, Quentin.
3: Non, on est toujours jaloux de ce qu'on aime, mais voilà, à minima sur...
1: Mais parce que vous avez confiance en vous.
3: Oui.
1: Bon, donc faites-vous confiance et ne restez pas sur vos gardes. Parce que serait dommage, parce que du coup, vous pourriez hésiter à vous réengager. Parce que bon,
3: et
1: vous
3: avez... à côté de quelque chose.
1: Franchement, allez-y. Vous allez repérer, ne vous inquiétez pas.
3: Bon, pas de souci, je vais m'y remettre alors.
1: Il faut s'y remettre, absolument. Merci, en tout cas, de ce témoignage, Quentin, pour commencer cette émission. Merci à vous. Alors, en Love Conseil, dans un instant, on va parler de l'écoute active. Et puis, on aura un témoignage un peu moins drôle, parce que Mimi est restée 17 ans avec un homme extrêmement jaloux. Elle nous raconte dans un instant.
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1: Eh bien, nous allons parler de l'écoute active. Vous savez très bien qu'il faut communiquer dans le couple. On n'arrête pas de le répéter. Hein. Marie-Laure Peretti, vous savez très bien que beaucoup de couples ne vont plus parce qu'ils ne savent pas s'écouter,
2: oui, ils ne savent pas
1: communiquer, ils ne savent pas parler. Donc, je vais parler dans ce Love Conseil de ce que c'est que l'écoute active, c'est-à-dire de vraiment écouter l'autre, comment il faudrait écouter son partenaire lorsqu'il a besoin de nous parler. Ça s'appelle l'écoute active. Alors, on l'apprend en psychologie. Il y a des règles qui sont en fait assez simples. La première chose évidente, mais c'est mieux en le disant, il s'agit d'écouter vraiment et pas en continuant de faire quelque chose d'autres ou en pensant à autre chose. L'écoute, ça demande quand même un peu de concentration. Donc quand votre partenaire vous parle, restez concentré sur ce qu'elle vous dit ou ce qu'il vous dit et ne pensez pas à, tiens, j'ai oublié de je sais pas quoi. Et puis ensuite, l'écouter, c'est aussi en regardant la personne et en ayant, en se tournant vers elle. Quand je dis elle, c'est parce que c'est la personne. De manière à ce que vraiment la personne se sente écoutée. C'est-à-dire que si vous êtes les épaules de l'autre côté, c'est déjà un indice qui fait qu'elle va pas se sentir écoutée. Et la regarder, c'est montrer que vous êtes vraiment à son écoute grâce au regard. Et donc, elle aura la certitude que vous l'écoutez. Enfin, et là, c'est un petit peu plus complexe, vous devez essayez de décoder un peu ce que on est en train de vous dire et quelles sont ces émotions sous-jacentes. Et là, peut-être que la position de son corps peut être révélatrice. Par exemple, si quelqu'un vous parle parce qu'il est triste ou parce qu'il est en colère ou parce qu'il a peur, ça peut être les mêmes mots, mais c'est pas la même émotion. Donc, et ça, je pense qu'en tant que thérapeute, vous sentez bien quand quelqu'un vous parle, quelle est l'émotion sous-jacente.
2: Oui, tout à fait. Oui, puisqu'il peut y avoir des personnes, par exemple, qui ont une émotion de chagrin qui apparaît, qu'ils peuvent pas laisser aller. Néanmoins, cette émotion, on la voit presque.
1: On la sent.
2: On la sent.
1: Voilà. Et puis ensuite, vous allez peut-être aussi remarquer si c'est simplement une remarque ou si c'est déjà un petit peu accusateur, si c'est déjà une critique un peu accusatrice qu'on est en train de vous dire, ce qui ne signifie pas évidemment la même chose. Et puis ensuite, il faut vous assurer d'avoir bien compris. Et c'est pas inintéressant de répéter ce que vous pensez avoir compris. Donc tu me dis que tu trouves que je ne fais pas assez attention, je ne sais pas moi, à ranger mes affaires, et donc vous reformulez en quelque sorte ce que la personne vous a dit. Et ça laissera bien sûr qu'il n'y aura pas de malentendu entre ce qu'elle vous a dit et ce que vous auriez compris. Et puis, essentiel, mais peut-être que c'est aussi mieux en le disant, on ne coupe pas la parole à quelqu'un qui est en train de s'exprimer, surtout pas pour se justifier, ce qui est très fréquent, ou pour lui dire que c'est faux, parce que la personne parle de ses ressentis, c'est peut-être pas les vôtres, mais c'est sa vérité, et c'est sa vérité qu'il faut entendre, ce qui n'est peut-être pas votre vérité. Et c'est tout le problème d'ailleurs, c'est parce que très souvent, quand deux personnes se parlent, chacun pense avoir raison, mais non, il y a pas l'un qui a raison et l'autre qui a tort. C'est deux avis, deux pensées différentes. Et c'est là où il faut justement pouvoir communiquer, sinon c'est la guerre.
2: Oui, comment on fait pour aller l'un vers l'autre, l'une vers l'un, l'une vers l'une, l'un vers l'un? Comment on fait pour se rencontrer? Comment on fait pour se parler? Et c'est une question de posture, une question de présence finalement. C'est être là avec la personne, être capable de l'écouter, de prendre le temps et de reformuler, oui.
1: Voilà, donc si vous avez la capacité d'écouter vraiment, l'autre va dire tout ce qu'il a à dire. Ensuite, vous allez pouvoir, espérons-le, donner votre réponse. Alors peut-être en vous justifiant un petit peu, mais pas trop, parce qu'il faut quand même entendre sa souffrance, sa remarque. Alors si c'est une critique, il faut voir si en effet vous pouvez ne plus agir de telle manière pour que la critique ne soit plus valable ou pas, et si vous trouvez que c'est une critique exagérée, vous avez le droit aussi de le dire. Après, dans votre réponse, vous avez le droit de ne pas être d'accord. mais il faut quand même que à ce moment-là.
2: La première partie, c'est d'abord d'écouter, parce que sinon, ça peut pas marcher. Si tout de suite tout est rejeté, si par exemple vous êtes accusé et que immédiatement vous rejetez l'accusation, ben évidemment. La communication ne peut pas se faire.
1: C'est coupé.
2: C'est coupé tout de suite. Et alors évidemment, c'est pas non plus drôle d'être sous le feu des accusations de l'autre. Quelle que soit la façon dont...
1: Mais vous avez le droit de mettre la main dans votre poche et puis d'agripper votre pantalon, hein, si vous êtes très en colère de ce que vous entendez. Mais écoutez, c'est très essentiel, c'est vraiment essentiel. Mais ça, c'est un métier, hein, malheureusement. Faudrait donner des cours d'écoute, peut-être, à l'école. Mimi, bonjour.
3: Bonjour Brigitte, bonjour Marie-Laure.
2: Bonjour Brigitte.
1: Mimi.
2: Mimi, pardon.
1: Je vous en prie, c'est pas grave.
2: Pardon.
3: Merci de me recevoir sur votre antenne Sud Radio.
1: Donc vous avez supporté 17 ans de jalousie.
3: Maladive, hein. Ouais, j'ai vécu avec donc le père de mes enfants pendant 17 ans et c'était 17 ans de calvaire en fait. Calvaire, et je suis très émue de. On n'est plus ensemble, ça fait plusieurs années maintenant, mais je suis encore très émue de parler de ça.
2: Qu'est-ce qui vous a permis de. Comment vous avez fait pour rompre?
3: C'était la goutte d'eau hein, qui a débordé de vase.
2: Oui.
3: Au fil des années, mon ex-mari pensait me posséder en fait. Oui. C'était sa chose.
2: Oui.
3: Ouais, il avait tout fait de m'isoler de tout le monde. Je pouvais pas parler avec quelqu'un d'autre, sauf les amis du couple, en fait.
2: Mmh. Oui.
3: Donc, j'étais privée de parole. Il était violent. J'ai vécu vraiment un calvaire.
1: Vous aviez peur de lui, j'imagine.
3: Très, très peur. Une différence d'âge déjà très, très importante. Et puis, il était vraiment rentré dans ma famille, hein, comme quelqu'un de la famille. Donc, ça m'a beaucoup bouffé. Je n'arrivais pas à en parler parce qu'il était beaucoup considéré dans ma famille.
2: Par vos propres parents?
3: C'est ça.
2: D'accord.
3: C'est ça.
2: Donc, vous ne pouviez même pas avoir de soutien de vos parents, c'est ça que vous dites,
3: Mimi? Non. Il y a eu un moment où j'ai demandé le soutien de mes parents et limite, mes parents me faisaient comprendre que c'était un peu normal que ça se passait comme ça dans les couples, en fait.
1: Vous l'avez choisi, c'est vous qui l'avez choisi ou c'est vos parents?
3: Oui. Oui, non, c'était moi qui l'avais choisi, qui l'avais amené vers ma famille. Mais au bout d'un moment, lui, il était bien ancré dans ma famille. Et en fait, tout se passait bien avec ma famille, sauf avec moi.
1: Et dès le début, j'imagine, il a commencé à faire le vide autour de vous et il voulait gérer votre entourage.
3: C'est ça, gérer mon entourage. Il faisait de telle sorte que tout se passait super bien avec ma famille. Et comme ça, même si j'allais me plaindre à ma famille, personne ne me donnait raison parce qu'il était trop gentil pour eux. Qu'il n'était pas capable de me faire ce genre de choses.
1: Et donc, comme vous aviez peur et que vous étiez un petit peu isolée, il n'y avait pas tellement de portes de sortie, j'imagine.
3: Non. Je suis allée une fois chez mes parents et mes parents m'ont ramenée chez mon mari.
1: Ouais,
3: alors que j'ai été battue bien comme il faut. Hein. Je m'en rappellerai. Hein. J'ai eu des idées. J'ai voulu me suicider. Mmh. On habitait au 13e étage. Je me suis dit, je vais me défenestrer parce que personne ne.
2: Oui.
3: Au final, personne ne m'aime. Même ma propre famille m'a abandonnée à ce monsieur-là.
1: Et quel est justement le déclic? Qu'est-ce qui vous a fait, à un moment donné, réagir? Parce que c'est plus possible, j'imagine.
3: Il y a eu beaucoup de tromperies. J'ai appris après plusieurs années qu'il avait fait des enfants un peu à gauche à droite. Hein. Lui qui voulait me posséder alors que lui, il était un homme frivole. Il me trompait tout le temps.
1: C'est quelque chose de fréquent hein, dans la jalousie possessive comme ça. Il y a souvent quelqu'un qui s'autorise beaucoup de choses mais qui n'autorise pas à l'autre.
3: À l'autre, oui.
1: C'est quand vous avez découvert qu'il avait...
3: Oui, quand j'ai découvert pour la cinquième fois qu'il m'avait trompé, qu'il s'était engagé dans une relation alors qu'on était toujours en couple, et bien là, cette fois-là, je me suis dit, non, là, il va falloir que tu prennes les choses en main, que tu t'assumes et que tu sois une femme seule. Certainement, avec tes enfants, tu seras plus heureuse. c'est comme ça que j'ai rompu dans mon cœur. J'ai dit, c'est terminé. Ça va plus se passer comme ça. Et il me croyait pas. Et ce jour-là, quand j'ai pris la décision, il est rentré du travail, il m'a menacé. Il a commencé à fermer les volets pour me violenter, justement. J'ai eu la chance de sortir très, très rapidement de la maison et j'ai appelé la police.
2: Trouver le courage d'appeler la police.
3: J'ai trouvé le courage d'appeler la police cette fois-là. Et quand les flics sont arrivés en bas de chez moi, nous sommes remontés ensemble avec les policiers à ce moment-là à l'appartement. C'est des policiers qui lui ont foutu un petit peu à la porte, on va dire, en lui expliquant calmement qu'on avait fait notre temps et que voilà, je ne voulais plus. On avait 3 enfants et ça, voilà, c'était la fin, quoi. C'était la fin de l'histoire.
2: Est-ce que vous aviez déjà porté plainte avant?
3: J'ai jamais porté plainte alors que j'ai été battue plusieurs fois et devant les enfants et tout. J'avais jamais porté plainte, j'avais jamais le courage d'aller porter plainte.
1: Et pourquoi vous n'avez pas eu l'idée de prévenir la police plus tôt? Qu'est-ce qui...
3: J'avais peur de lui, le fait qu'il me battait tout le temps. Quand j'ai décidé d'appeler mon frère aîné pour lui parler, mon frère aîné lui a parlé, et une fois que mon frère aîné lui avait parlé de ça, il est revenu à la maison pour me battre encore.
2: Oui, mais il n'y avait rien qui l'arrêtait en fait.
3: Non, du tout, du tout.
2: La police, la seule chose qui l'arrêtait, c'est la police.
3: C'était la police, oui.
1: Ce qui est fréquent, hein, d'ailleurs, il faut le rappeler pour ceux qui nous écoutent. Hein. En général, quand on a affaire à ce genre de personnes, la loi, quand même, a un effet salvateur. Hein, et si vous aviez porté plainte plus tôt, maintenant, avec les nouvelles dispositions, la police serait intervenue.
3: Autant
1: il y a une époque où même si une femme allait porter plainte, bon, la plainte était reçue, il y avait une main courante qui était reçue, mais ça ne faisait pas bouger spécialement ni les gendarmes ni la police. Mais aujourd'hui, quand même, on a avancé. Il y a peut-être encore beaucoup de choses à faire. Hein. Je suis pas en train de dire que tout est parfait, mais enfin, aujourd'hui, quand même, quand une femme va porter plainte, ça fait bouger la police.
2: Ouais. Et ensuite, comment vous avez fait pour vous? Finalement, il y a la police qui est arrivée.
3: Oui, la police est arrivée. Il a commencé à leur raconter des histoires qui ne tenaient pas du tout debout pour se défendre et tout. Et puis la police lui a dit, monsieur, nous on attend que vous sortez de la maison avant de partir. Vous laissez votre femme dans l'appartement avec les enfants, vous vous débrouillez. Et donc il a pris quelques bagages. Moi je lui dis non, mais prends tout en fait. C'est terminé. Je lui ai dit c'est terminé.
1: Mais voyez la différence, Mimi, et c'est ça qui est important aussi à comprendre pour ceux qui nous écoutent. La différence entre vos parents, votre grand frère, c'est que eux ne sont pas au courant de ce que c'est. La police a force de côtoyer malheureusement des problèmes conjugaux et d'écouter ces hommes qui racontent évidemment toujours des histoires. Ils sont quand même assez psychologues finalement parce qu'ils ne sont pas rentrés dans ces explications foireuses.
3: C'est ça.
1: Et Mimi, aujourd'hui ça va? Vous êtes
3: Oui, ça va. C'est une histoire, on va dire une histoire ancienne, même si ça m'a traumatisée. J'ai eu du mal à redonner confiance à quelqu'un d'autre. J'ai eu vraiment du mal. Ouais. J'ai passé des moments très très difficiles, alors que c'est des moments où j'étais vraiment à fleur d'âge. Et bon, j'ai 50 ans aujourd'hui, mais j'ai passé 17 ans avec ce monsieur. Je l'ai connu, j'avais 17 ans. Il était un peu plus âgé que moi, il avait 30 ans, et j'ai vécu vraiment un calvaire.
1: Vous êtes fait aider, j'imagine. Hein.
3: Oui.
1: Bon. Il faut que vous appreniez peut-être encore mieux à vous respecter et encore une fois à faire confiance, pas tout de suite.
3: Oui.
1: Parce que vous avez certainement une capacité à supporter plus grande que la moyenne. Peut-être parce qu'enfant, on ne vous a pas assez aidé à avoir confiance en vous.
3: Possible. Ouais. Mais la confiance en soi, je pense que je l'avais, mais c'est la peur qui avait pris le dessus sur moi, en fait. j'avais trop peur de ce monsieur qui était plus grand que moi et qui pensait me posséder.
1: Oui, mais vous savez, quand la peur nous paralyse, parce qu'en l'occurrence, oui, la peur peut paralyser, c'est parce qu'on a peur qu'on supporte trop de choses, c'est souvent parce qu'il n'y a pas en amont suffisamment de confiance en soi, parce que sinon, on n'a pas peur.
2: En même temps, il faut reconnaître aussi que vous n'étiez pas aidé, parce que si votre famille vous la prévenait et que votre famille ne vous croit pas, cette confiance en soi, c'est compliqué de l'avoir, effectivement.
3: Ah oui, c'est sûr.
1: Oui. Oui, là, je pense que
3: ma famille ne m'avait pas soutenue, c'est vrai que ça m'avait.
1: Ça vous a donné. En fait. Oui, ça vous a donné l'illusion que personne ne pouvait vous sauver, puisque vos parents ne vous sauvent pas. C'est assez logique comme croyance. Hein. Mais heureusement, heureusement, on est quand même dans un pays. On n'est pas dans un pays où l'homme a tous les droits.
2: Et heureusement que votre frère est quand même venu.
3: Oui.
2: Ça, c'est chouette. Mm-mm. Qu'il soit quand même venu, votre frère.
3: Il est venu, mais malgré ça, ça a été vraiment compliqué. Ouais. Et ça m'a fait plaisir de partager ce témoignage, parce que je me dis, il y a certainement beaucoup de personnes comme moi qui sont dans cette situation et qui n'arrivent pas à décoller parce que, elles sont dans la possession, dans la peur, dans.
1: Bien sûr.
3: Voilà. Donc, il faut faire très très attention et puis se dire, quand on peut, quand on arrive au bout, enfin, faut pas attendre d'arriver au bout, en fait.
1: Oui, il y a encore des femmes qui sont tuées à cause d'une jalousie.
3: Oui.
1: Merci beaucoup de ce témoignage, Mimi. Merci à vous et puis bon courage pour la suite. On fait une petite pause et Steve voudrait dissocier jalousie et sentiment de jalousie. Il va nous raconter ça dans un instant.
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1: Nous évoquons la jalousie avec Marie-Laure Peretti, qui vous nous rappelez bien que la jalousie c'est un sentiment secondaire.
2: Oui, une émotion secondaire, tout à fait, et qui part de quelque part de notre relation qu'on a tout petit dans l'enfance. Qui commence avec soit nos frères et sœurs, soit avec un enfant unique, avec les parents qui sont ensemble et qui nous regardent pas, par exemple.
1: Oui, oui, ou nos premiers camarades, etc.
2: Également.
1: De toute façon, hein, comme pratiquement tous, ça vient de l'enfance. Hein. On va simplifier.
2: Oui.
1: Bonjour Steve.
3: Oui, bonjour Brigitte. Bonjour Marino.
2: Bonjour Steve.
3: Bonjour. Oui, donc sur le sujet donc de la jalousie.

0: je l'ai côtoyé à un certain niveau. Et je trouvais ça assez stimulant, en fait, dans le sens où je disais, tiens, c'est nouveau, et bon, on va essayer de comprendre pourquoi. Et j'ai essayé de travailler sur la jalousie en tant que telle, et le sentiment de jalousie, qui pour moi était beaucoup basé sur l'interprétation des choses, en fait. Oui. Sur le ressenti qui n'est pas le senti, qui est sur... En fait, et je me suis retrouvé dans des situations où la jalousie prédominait, et du coup, je me suis aperçu que j'interprétais tout, en fait. Mmh. Vous voyez, l'interprétation de plein de choses.
1: Mais comment est-ce que vous vous en êtes rendu compte que vous interprétiez ?
0: Mais parce que c'était pas vrai.
1: Oui, mais en fait, comment ?
0: Dire, ma jalousie n'était absolument mais pas fondée.
2: Donc ça veut dire que vous avez une capacité plus grande que la moyenne d'analyser ce que vous ressentez. C'est valable pour la jalousie, mais c'est certainement valable aussi pour d'autres choses.
0: Mais concernant les émotions, c'est difficile parce que si on analyse les émotions, enfin pour moi, hein, je parle pour moi, ben des fois je les laisse pas vivre en fait, donc c'est plus le mental que l'émotion.
2: Non, je suis pas d'accord avec vous, Steve. On peut ressentir quelque chose, une émotion, une tristesse, colère, jalousie, et puis ensuite essayer de comprendre si c'est justifié, d'où ça vient. C'est une façon de s'auto-analyser permanente que peut-être vous avez. Enfin, je sais pas. Hein,
0: Oui, c'est un peu ça. Et du coup, tout à fait, Brigitte, je vous suis. Et du coup, donc j'ai dit, mais pourquoi en fait je me retrouve dans cette situation Pourquoi pas? Alors j'essaie, donc je l'accueille, et en fait je me suis aperçu que c'était beaucoup lié par rapport à ma personne à moi. En fait, par rapport à des parcours de vie que j'ai traversés, que j'ai connus, notamment.
2: Mais est-ce que c'était avec une femme en particulier que vous avez ressenti ça?
0: Avant de rencontrer mon épouse, j'ai côtoyé le sentiment et la jalousie. Et en étant avec mon épouse, il y a eu un moment qui correspondait au fait que je me retrouvais plus dans mon parcours personnel. Et du coup, j'avais un manque de confiance en moi qui est assez grand. Vous voyez, j'avais beaucoup de doutes. Mon entièreté, ma personnalité, même l'image que j'avais de moi n'était pas, ça collait pas en fait. Et du coup, ce manque de confiance m'a amené à avoir, comment dire,
2: à éveiller, à éveiller de la jalousie.
0: Et j'ai remarqué que me concernant, ça venait, c'était lié beaucoup à une certaine confiance en soi ou au manque de confiance. Et du coup, j'ai dit, mais non, mais c'est absolument pas fondé ce que tu es en train de voir ou même de ressentir. Le fabrique en fait par rapport à ton état à toi. Ce n'est absolument pas ce qui est en fait. Mais bon, c'était assez déstabilisant. Mais
2: si on peut bien, si on essaye d'interpréter, hein, et vous nous direz si c'est vrai. Ouais. C'est-à-dire que tout d'un coup, vous avez une femme avec qui vous avez envie vraiment de construire quelque chose. Vous la trouvez formidable. Elle est formidable. Et en même temps, il y a une sorte de petit saboteur intérieur qui vous dit tu la mérites pas, etc., etc. Et ça éveille de la jalousie. Hein, c'est ça.
0: C'est exactement, ça a été en partie, c'était prédominant il y a 2-3 ans, par rapport, encore une fois, pardonnez-moi, je me répète, mon parcours personnel en fait, qui a été un peu particulier. Et du coup, mes repères ont volé en éclats, mon connu a volé en éclats, et je me retrouve devant mon épouse, donc avec qui je vis depuis 22 ans, qui est une relation, sympa, on va dire, enfin, équilibrée. Et là, je me retrouve devant des situations, je me dis, enfin quand même, c'est bizarre. J'étais tenté, je ne l'ai jamais fait de ma vie. Mais jamais de ma vie, Brigitte et Marie. J'étais tenté, à un moment donné, de regarder le téléphone, vous voyez. Je me dis, qu'est-ce que c'est ce truc? Ça ne m'est jamais arrivé de ma vie.
1: C'est ça qui vous peut-être réagir, c'est que vous n'aviez absolument pas l'habitude de faire ça, vous ne le faisiez pas, et puis progressivement, c'est venu. Et là, vous dites, mais qu'est-ce que je fabrique?
2: Là, je me plais pas, quoi. Là, je vais
1: quelque chose comme ça, oui.
0: Dépasser. Et surtout, je dis, mais j'ai mon épouse, j'ai enfin confiance. Je veux dire, c'est, je ne me pose même pas la question. Elle me met aussi en état de confiance. Pourquoi c'est arrivé?
1: Oui.
0: Et donc, je fais le lien, peut-être maladroitement, mais j'essaye de trouver une des causes ou la cause. Et c'était beaucoup lié, je me répète encore, pardonnez-moi, par rapport à mon parcours où tout a volé en éclats et mon entièreté même.
2: Donc, attendez, parce que là, on peut peut-être ne pas comprendre. C'est-à-dire qu'il y a eu dans votre vie, donc pas sentimentale, on est bien d'accord, mais il y a eu dans votre vie quelque chose qui ne s'est pas très bien passé, qui vous a fait perdre un petit peu pied, c'est ça?
0: Oui, absolument.
2: D'accord. Donc il y a un manque de confiance en soi dû à l'extérieur du couple, si je puis dire, qui à un moment donné active la jalousie.
1: Rejaillit sur le couple, en fait.

0: Oui, parce que j'étais peut-être sans m'en rendre compte dans le besoin qu'on m'aide ou de sécurité, vous voyez. Mmh, et du coup, mon épouse qui continuait son parcours personnel, et c'est tout à fait normal, je veux dire, l'équilibre de l'individu et le groupe. Moi, peut-être que j'étais dans le surbesoin, enfin, je sais pas si ça se dit.
1: Mais si, ça se dit. Vous le dites, donc ça se dit.
0: Merci beaucoup. Et donc, peut-être qu'à ce moment-là, elle m'a dit qu'elle rentre à 18h et il est 19h. Oui, bon, mais voilà.
1: Alors, vous voyez, ce qu'il faut comprendre, Steve, c'est que tout d'un coup, il y a quelque chose à l'intérieur de vous qui s'effondre et ça fait une faille qui laisse la jalousie rentrer comme de l'eau. Vous savez, la jalousie, c'est comme l'eau. Dès qu'il y a une petite faille, ça rentre, par
2: qui s'insinue
1: partout.
0: Oui.
1: Hein, on pourrait dire ça.
0: Oui, ça m'a fait énormément travailler sur moi et je trouve assez comment dire, je me répète, mais stimulant, vous voyez.
1: Oui.
0: C'est de comprendre, je dis ok, d'accord, c'est nouveau, voyons voir, j'accueille et puis je fais avec et j'évolue.
2: Mais c'est plutôt bravo à vous d'avoir fait quelque part ce chemin, puisque ça vous interpelle, vous dites ben, je vais mettre ça un petit peu au travail, donc vous déconstruisez, j'imagine, ou vous réfléchissez les causes, éventuelles causes, la cause. Bah, bravo, hein. Bravo à vous.
0: Non, mais écoutez, vous savez, en tant qu'individu, on fait comme on peut avec nos capacités et ce qu'on est.
1: Oui, mais enfin, bravo à vous et puis bravo à votre épouse aussi, ce qui certainement avait su donner une sécurité et une confiance dans votre relation.
0: Oui, si je peux me permettre, excusez-moi juste 30 secondes. En fait, quand on se retrouve dans cet état à un certain niveau, vous avez besoin d'être rassuré en permanence. Et en fait, ce que l'autre vous propose et qui est une vérité, même vous avez besoin de plus, vous voyez ce que je veux dire, c'est suffisant. Donc ça peut être exigeant pour l'autre aussi, vous voyez.
2: Bien sûr, absolument.
0: Parce que dire mais non, mais attends, bref.
2: Oui, absolument.
0: Donc voilà.
2: Tout à fait. L'impériosité du besoin de la personne qui a besoin d'être rassurée, donc, pour l'autre, peut être vécue comme une exigence, en fait.
0: Oui,
2: et du coup,
0: Et comme l'autre ne peut pas répondre à tous les actes de l'autre, c'est un moment particulier, mais pas inintéressant. Inconfortable, mais pas inintéressant.
1: Oui, en tout cas, bravo, parce que vous l'avez surmonté. Ça aurait pu, en effet, à un moment donné, devenir le poison du couple. Merci beaucoup, Steve, de ce témoignage important. Parce que je le disais en début d'émission, oui, la jalousie, elle peut survenir à un moment tout à fait inattendu. Une petite devinette avant les infos, et puis ensuite, on continue évidemment à évoquer la jalousie avec vous au 0826 300 300. Pourquoi les hommes éjaculent par saccade, Marie-Laure Peretti? Je vous laisse le temps des infos pour trouver une réponse.
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0: Il est 23h.
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0: Nous sommes aujourd'hui avec Marie-Laure Peretti. Vous êtes psychologue clinicienne, sexologue vous êtes également docteur en psychopathologie et il y a du boulot hein, parce qu'il y a beaucoup de gens qui vont pas très bien. La jalousie d'ailleurs, c'est maladive, hein, c'est presque du domaine de la psychiatrie. Hein,
2: puisque ça tourne pas autour de la paranoïa en fait.
0: Absolument.
2: Hein, donc du coup, oui, ça relève de la psychiatrie.
0: Il ne faut pas oublier que la paranoïa, je pense par exemple à Staline, à un moment donné, on se méfie de tout le monde parce qu'on croit que tout le monde va nous trahir et on sait le nombre de personnes qu'il a envoyées au goulag à cause de sa paranoïa. Donc c'est vraiment un problème très grave et qui ne se soigne pas bien, hein, la paranoïa.
2: C'est compliqué parce qu'en général, les personnes paranoïaques, elles sont très bien insérées, à la différence... Par exemple, des personnes qui peuvent avoir une schizophrénie, c'est plus difficile. La paranoïa, on peut très bien...
0: Avoir l'air normal.
2: Absolument.
0: Et c'est pas toujours facile, notamment en amour, hein, c'est pas toujours facile de définir son partenaire paranoïaque parce que ça se révèle tout doucement. Et pas tout de suite.
2: Mais vous savez, vous parliez tout à l'heure, vous disiez que c'est pas seulement sur le sentiment amoureux, mais ça peut arriver aussi... Avec des professionnels, par exemple.
0: Oui, absolument.
2: Et quand on a un patient, ça arrive assez peu dans les cabinets de psychologues. Quand on a un patient qui a des sentiments de paranoïa par rapport à son médecin, ça peut aller jusqu'au drame, en fait. Et là, la police, elle a beaucoup de mal à intervenir.
0: C'est-à-dire jusqu'au drame
2: Jusqu'à la mort.
0: Vous voulez dire, on tue le médecin?
2: Oui, on tue le médecin.
0: Persuadé parce qu'il ne sait pas
2: qu'il a fait une erreur, que je sais pas quoi.
0: En fait. Ah oui, c'est sympathique, ça va rassurer les médecins qui nous écoutent. Là.
2: J'imagine qu'ils le savent, ils sont au courant de ce type de risque.
0: Ouais.
2: Évidemment, c'est pas fréquent, mais en fait, je repense à ça parce que c'est arrivé il y a peut-être une vingtaine d'années, je crois, à Neuilly-sur-Seine avec un praticien, je ne me rappelle plus s'il était ophtalmo ou quelque chose comme ça. Et en fait, il a eu beau faire tout ce qu'il a pu, dénoncer la personne, la police ne peut rien faire tant qu'il n'y a pas eu quelque chose.
0: Oui, tant qu'il n'y a pas eu
2: un drame.
0: Un drame, oui. Une fois qu'il y a le drame, la police peut faire quelque chose, mais enfin, c'est un peu tard pour le pauvre ophtalmo.
2: Oui.
0: Alors, on va continuer à évoquer la jalousie, ses limites et jusqu'où ça peut aller, bien sûr, avec vous sur Sud Radio. Mais d'abord, je voudrais la réponse à ma devinette. Pourquoi les hommes éjaculent par saccades?
2: Parce qu'ils ne peuvent pas faire autrement.
0: Oui, ça c'est vrai. Mais c'est surtout parce que les femmes avalent par gorgées. C'est pour ça. Sinon, si on pouvait avaler tout d'un coup, ça serait peut-être, je ne sais pas. Bon, écoutez, la nature est bien faite, on va dire. Bonjour Catherine.
3: Bonjour Brigitte, bonjour Marie-Laure.
2: Bonjour Catherine.
3: Merci pour toutes vos belles émissions, Brigitte.
0: Merci beaucoup.
3: Et oui, alors moi j'ai un écho, je suis désolée, ça me gêne un peu.
0: Je sais pas ce que je peux faire.
3: Je vais essayer de pas m'écouter. Alors moi je dirais que la jalousie, alors je sais pas si c'est de la jalousie ou plutôt de l'envie, être envieuse. Je l'ai identifié dès l'enfance.
0: Mmh.
3: En fait, ma sœur avait une relation avec ma mère que je n'arrivais pas à avoir. C'est-à-dire que toutes les deux, elles parlaient beaucoup, elles avaient... C'est ce que je voyais de l'extérieur.
0: C'est ce que vous ressentiez.
3: Voilà.
0: Et c'est important, c'était votre ressenti, donc votre vérité.
3: Voilà. Et moi, j'arrivais pas à avoir ces moments de complicité, de discussion, de partage à deux.
0: Mmh.
3: Et quand on était toutes les deux, on pouvait passer une heure en voiture sans se parler, côte à côte, voilà.
2: Vous étiez la plus âgée ou la plus jeune?
3: La plus jeune.
2: D'accord.
0: Combien d'années de différence entre votre sœur?
3: Trois ans.
0: Oui.
3: Alors après, ma sœur, avec le temps, elle m'a dit, mais non, mes mamans, elles parlaient pas beaucoup. C'est moi qui lui parlais beaucoup. Donc.
0: Ce qui est possible d'ailleurs. Hein.
3: Oui, oui, oui.
0: Votre sœur est plus extravertie que vous?
3: J'ai pas beaucoup l'impression, mais peut-être qu'elle avait effectivement besoin de se confier.
0: En tout cas, j'ai envie de vous dire qu'importe. C'est ce que vous avez ressenti. Et que ce soit vrai ou pas, c'est de toute façon ce qui vous a marqué. Et que vous allez traîner toute votre vie, de toute façon.
3: C'est ça. C'est ça. Donc je dirais que dans les relations de couple, après, en fait, j'ai du mal à fonctionner à trois. Je vais m'effacer. Et dans les relations de couple, j'ai souvent été quittée.
0: Alors ça, ce que vous dites est très très important, parce que avoir du mal avec les relations à trois, c'est-à-dire avec le tiers, ça parle toujours de quelque chose qui nous concerne nous personnellement et qui vient souvent d'ailleurs de la prime enfance. Et là, on voit bien que vous aviez le sentiment sans doute, quand vous étiez avec votre sœur et votre maman, que vous étiez la pièce rapportée.
3: Oui, que j'étais exclue.
2: Oui, délaissée.
0: La pièce rapportée, c'est-à-dire qu'il y avait les deux qui fusionnaient, et vous étiez à l'écart.
3: Oui.
0: Et ça, c'est quelque chose qu'il va falloir un peu travailler, parce que c'est à cause de ça que vous avez du mal dans les relations à trois. Parce que systématiquement, la moindre sensation, le moindre mot va vous faire ressentir que vous êtes à l'écart.
3: Oui. Et des fois, je me demande même si c'est pas moi qui me mets à l'écart toute seule. Et donc, par exemple...
0: C'est-à-dire qu'il doit se passer un truc qui vous donne l'impression d'être à l'écart, et du coup, vous vous mettez à l'écart.
2: Et donc, c'est presque un automatisme en fait. Hein. Si c'est le sentiment que vous avez eu d'être toujours mise à l'écart, maintenant c'est devenu un automatisme. Et du coup, c'est vrai que c'est vous qui allez travailler dessus pour vous arrêter de vous faire ça à vous-même, pour être bienveillante avec vous-même et pas vous refaire ce qu'on vous a fait quand vous étiez petite.
3: Et ben là, j'ai un mauvais exemple parce qu'au travail, donc j'ai une amie qui a monté une société, je l'ai rejoint, je l'ai aidé à monter le business.
2: Oui.
3: Est arrivée une tiers.
2: Oui.
3: Plus jeune, et j'ai senti qu'elle allait prendre ma place, me remplacer, qu'elle s'entendait mieux avec mon amie que moi, parce qu'elle était plus docile, plus malléable, etc. Et aujourd'hui, on a décidé d'une rupture conventionnelle, parce que cette tiers lui suffit. Et je sais pas si... Et j'ai senti qu'à un moment donné, je baissais les bras, je...
0: Oui. Je pense, Catherine, qu'il y a certainement un peu de vrai dans cette relation qui certainement a fonctionné bien entre cette nouvelle employée et votre amie. Mais je pense que vous avez accentué les choses. C'est-à-dire que dans votre comportement, vous avez dû vous mettre trop à l'écart au lieu de garder votre place, voyez.
3: Mais j'ai vraiment baissé les bras.
2: Oui, c'est ça.
3: Je le sais, je l'ai senti. Mais si vous voulez garder ma place, il aurait fallu que je force.
2: Oui.
3: Enfin, c'est vrai. Je sais pas.
0: Peut-être pas. Encore une fois, il faut voir comment ça s'est passé tout au début. Vous voyez, et ça, on peut pas vous répondre. Mais je crois, Catherine, que ça vaut le coup d'aller travailler ça avec quelqu'un, parce que ça peut se résoudre. Hein.
2: Peut-être que vous ne transformerez pas complètement votre personnalité, mais si vous arriviez déjà à éviter de, vous voyez, presque d'anticiper ou en tout cas de vous conformer à ce que vous sentez de ce qui est en train d'arriver, comme par exemple l'association entre votre ami ex-ami maintenant et puis la nouvelle là, peut-être, parce que là la rupture conventionnelle c'est pas facile pour vous, j'imagine.
3: Non là c'est coup de poignard.
2: Surtout que vous dites que vous l'avez aidé en plus à créer sa société.
3: J'ai fait les trois années les plus difficiles.
0: Ça part aussi, Catherine, d'un sentiment finalement de peut-être pas être à la hauteur ou de pas valoir suffisamment pour qu'on vous respecte. Donc tout ça, c'est quand même aussi un petit peu d'estime de soi qu'il faut aller renforcer, vous voyez. Parce que vous avez certainement des qualités, puisque sinon vous n'auriez pas réussi à aider votre ami à créer Et donc vous les sabotez par par une sorte de répétition. Et on, vous savez, si vous écoutez un peu l'émission, vous savez bien que quand on répète sans cesse les mêmes choses, à un moment donné, il faut aller se faire taper un peu sur les doigts. Et puis.
3: C'est clair. Et est-ce que je peux juste 2 minutes? Et en fait, j'ai quand même eu l'impression d'avoir été la préférée de mon père. Et donc, ma mère est décédée. Et aujourd'hui, mon père est en situation... enfin, voilà, il a 90 ans. Et ma sœur et moi, on doit s'occuper de lui.
2: Oui.
3: Et ça se rejoue, en fait. Parce que on n'arrive pas à fonctionner toutes les deux. Vous voyez, il y a une espèce de... Moi, je suis plus proche que lui, elle intervient, ça me gêne.
0: Elle se sent en rivalité, vous voulez dire? Elle essaye de prendre un peu le pouvoir,
3: Oui, ouais.
0: C'est ce que vous ressentez, en tout cas.
3: Ouais.
0: Eh ben, profitez de ce moment douloureux pour justement ne pas la laisser, puisque vous l'avez dit, votre père vous adorait. Donc, si votre père avait le choix, je pense que c'est sur vous qu'il compterait. Donc répétez-vous ça tous les soirs jusqu'à ce que ce soit. Faites-le pour votre père. Je sais que vous pourrez pas le faire pour vous pour l'instant, mais faites-le pour votre père. Il en a besoin. C'est même essentiel. Vous savez, en tant que parent, on a malgré tout toujours des petites préférences pour des questions de complémentarité, etc., etc. Et quand on est en fin de vie, c'est ces moments-là où on a vraiment besoin que celui ou celle avec lequel on s'entend le mieux soit le plus présent. Donc, faites-le pour lui. Vraiment pour lui.
3: D'accord.
0: Et ce sera quelque chose qui va vous aider.
3: Ok.
0: Par la suite. Mais là, faites-le pour lui, hein, surtout. Quitte de temps en temps aller un peu au clash avec votre sœur, ça vous fera du bien aussi, parce que
3: c'est ce qui se passe,
0: Et ben allez-y, c'est pas grave. Ça va.
3: Bien.
0: Et puis ensuite, une fois que vous aurez réglé tout ça, vous pourrez aller travailler sur vous et sur cette envie qui a été un peu dévastatrice pour vous.
3: Et du coup, c'est de la jalousie, c'est de l'envie.
2: C'est de la jalousie.
3: De
2: toute façon, il y a de la rivalité dans la jalousie, mais c'est de la jalousie. Et puis, normal, pour le coup.
3: Oui.
2: Et puis, avec ce que vous décrivez.
0: Et il est possible, parce que dans ce que vous racontez de votre sœur là, il est possible que votre sœur, elle ait eu un peu d'emprise sur vous. Vous étiez la petite, et elle en a joué. Hein, ça, c'est possible. Et donc là, elle essaye de rejouer de ça et vous laissez pas faire. C'est vraiment important. Là, c'est une victoire sur vous-même et faites-le pour votre papa.
3: Ok, entendu. Merci beaucoup.
0: Merci Catherine. On fait une petite pause et c'est Marc qui va revenir dans un instant et il trouve la jalousie totalement néfaste pour le couple.
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1: Marie-Laure Peretti est avec nous, nous évoquons la jalousie et merci Marie-Laure Peretti, c'est vous qui avez eu l'idée de ce sujet, un sujet complexe. Et merci à Jérémy qui a calé les auditeurs depuis tout à l'heure et qui nous laisse aborder la jalousie sous plein d'aspects différents. Et c'est ça aussi la qualité de cette émission, c'est que sur un sujet qui paraît comme ça assez banal, eh bien on voit tous les ressorts de la jalousie. Mais Marc, pourquoi vous témoignez puisque vous n'êtes pas jaloux?
2: Bonjour à Brigitte, bonjour à Marie-Laure.
3: Bonjour Marc.
2: Merci de me recevoir à l'antenne. Donc moi je ne suis pas jaloux et souvent je me suis posé la question si c'est normal de ne pas l'être.
1: Ah. On va creuser ça Marc, faites-nous confiance.
2: Oui, justement, c'est pour ça que je vous appelle.
1: Vous avez vécu en couple quand même?
2: Oui, j'étais marié pour très longtemps. Après, j'ai eu une relation avec une femme qui, pour moi, elle était jalouse. Elle disait que non parce qu'elle disait que les femmes qu'ils quittent, elles ne sont pas jalouses. Je ne sais pas. Moi, je sais que je ne suis pas jaloux, en tout cas.
3: Qu'est-ce qu'elle disait? Qu'une femme qui quitte...
2: Son partenaire, elle ne peut pas être jalouse.
3: Ah, et elle avait quitté son ancien partenaire, son ex-partenaire.
2: Elle m'a quitté aussi, oui.
3: Elle vous a quitté aussi, d'accord.
2: Oui, oui.
3: Et elle disait qu'elle n'était pas jalouse, mais vous sentiez qu'elle était jalouse.
2: Ah oui, parce qu'elle fouillait mon téléphone.
3: Ah bon. Oui.
2: C'était suffisant que moi j'allais en contact avec d'autres femmes, des amitiés, ou tout simplement des connaissances. Mmh. Elle construisait des scénarios, des trahisons.
1: Elle était très jalouse. Très jalouse et très dans le contrôle. Et c'est parce qu'elle était dans le contrôle qu'elle croyait qu'elle n'était pas jalouse. Sans doute.
2: Oui. Mais c'était en tout cas difficile même à communiquer. Justement, vous parliez du fait de la communication dans les couples. Avoir affaire avec une personne qui est jalouse, c'est très difficile.
3: Bien
2: parce
3: sûr.
2: Qu'elle transforme toute la réalité que l'autre vit dans un point de vue que il amène à des pensées qui ne correspondent pas à la réalité.
1: Oui, mais dès que vous êtes avec quelqu'un qui est dans le déni de quelque chose qui est évident, comment on peut discuter? À partir du moment où elle vous dit « mais non, je suis pas jalouse », alors que vous avez la preuve qu'elle est jalouse quand on va dans le téléphone de l'autre, si ce n'est par suspicion, je ne vois pas pourquoi on irait chercher dans le téléphone de l'autre. Donc, c'est pas possible de communiquer.
2: Oui,
1: mais vous êtes sûr que vous n'êtes absolument pas jaloux? Vous avez eu vous avez jamais eu un petit pincement, une petite crainte,
2: ça m'est arrivé avec mon ex-compagne. On était en vacances dans une maison d'hôte. Et les propriétaires, elle avait demandé son numéro de téléphone pour nous indiquer quel endroit visiter. Et là, ça m'est venu spontané d'intervenir et de dire « je vous donne mon numéro de téléphone
1: ».
2: Mais c'était la première fois, en effet, que je me suis senti un petit peu jaloux. Mais sinon...
1: Là, vous voyez, c'est quand même une manifestation de jalousie, certes très contrôlée et tout à fait respectable. Mais un homme qui demande le téléphone devant vous, de votre épouse, vous mettez le haut là, que les moutons soient bien gardés.
3: Voilà. Les vaches seront bien gardées.
2: Oui, tout à fait. Je pense que c'était ça. Sinon, je veux dire, mon ex-compagne, elle était une belle femme, il y avait des hommes qui la courtisaient, mais moi, je la laissais faire parce que j'avais confiance en elle. Mmh. Et par rapport à ça, je voulais vous demander si, effectivement, il y a une relation entre confiance et jalousie.
3: Oui, il y en a une. Plus vous avez confiance en vous, plus vous avez confiance, vous pouvez avoir confiance en l'autre.
2: Oui.
3: Et à partir de là, effectivement, la jalousie n'a quasiment pas. Moins vous avez confiance en vous, moins vous avez confiance en l'autre.
2: Oui.
3: Là, évidemment, c'est...
1: Et d'ailleurs, on peut avoir vraiment confiance en soi, se sentir tout à fait aimable, et donc a priori, on fait confiance à l'autre. Et c'est au moment où l'autre va avoir un comportement qui nous déçoit ou qui nous montre qu'on n'a peut-être pas tout à fait raison de lui faire confiance qu'à ce moment-là, la jalousie peut s'éveiller, vous voyez.
2: Oui, Ouais.
1: Mais si votre femme était, enfin, vous pouviez lui faire confiance et vous aviez raison, il n'y avait pas de moment où votre jalousie pouvait s'éveiller.
2: Oui, et c'est à propos de ça, je me demandais si c'est une question des projections. Si moi j'ai confiance en moi, je projette sur ma partenaire.
1: C'est exactement ça. Et d'ailleurs, on voit dans les jalousies maladives souvent derrière une envie de tromper l'autre, qui est inconsciente.
2: Oui, oui.
1: On est et comme on a envie de tromper l'autre, on projette sur l'autre
3: qui va le faire. Ouais. Oui, oui,
2: voilà.
3: Tout à fait.
2: Oui, oui, oui. En effet, c'est comme ça.
3: Mais après, projeter sur l'autre, quand on a confiance en soi, qu'on projette sur l'autre sa confiance, vous savez, c'est quand même...
1: C'est gagnant-gagnant.
3: Bah oui. Qu'après, cette personne, finalement, parce que si elle nous trompe, entre guillemets, elle va d'abord se tromper elle-même, hein, faut être clair, hein. Bon, même si après, le vécu pour l'autre, c'est d'éventuellement de dire « je me suis sentie trompée », néanmoins, la confiance en vous, elle ne doit pas être entamée parce que quelque part c'est l'autre avec ce qu'il fait et son manque de respect vis-à-vis de vous, peut-être vis-à-vis de lui.
2: Donc, oui, tout à fait. Tout à fait. Je suis complètement d'accord. Et je voulais juste vous faire un autre exemple. Mon ex-compagne, elle m'avait quitté. Moi, j'avais réservé une croisière pour essayer de la rapprocher. Donc, je l'avais invitée à cette croisière. Elle a refusé, mais en même temps, elle m'a dit, si tu vas en croisière avec une autre femme, tu dois m'oublier. Et elle m'avait quitté. Donc, vous voyez, c'est quand même...
1: C'est la jalousie rétroactive.
2: Oui.
1: Il y a là, on est vraiment dans le sentiment que l'autre, on le possède quand même encore.
2: Exactement.
3: Ouais,
2: exactement.
3: Ouais,
2: voilà.
3: Ouais.
2: Moi, je te quitte, mais tu restes un objet de ma possession.
3: Oui, absolument.
2: Et donc, tu ne peux pas avoir d'autres femmes, tu ne peux pas sortir, tu ne peux rien faire, parce que tu restes quand même à moi. Ça, c'est grave. C'est très, très grave.
3: Ah oui, alors.
2: Ouais.
3: Est-ce que vous êtes parti avec quelqu'un d'autre?
2: Non, je suis parti avec ma fille.
3: Eh ben voilà,
1: ah bah quand
3: avec
1: même.
3: Quelqu'un d'autre.
1: C'est quand même quelqu'un d'autre, mais ça va,
2: oui,
1: ça va.
2: Oui, mais c'est quelqu'un de la famille, parce
3: absolument.
2: Que moi j'avais eu des amis qui connaissaient ma situation, j'avais réservé pour deux personnes, et donc j'ai eu des amis, des hommes comme des femmes.
1: Mais vous voyez, ça montre que vous avez, on peut vraiment vous faire confiance, parce que vous avez quand même respecté sa demande.
2: Oui, même si on n'était pas ensemble, mais
1: oui,
2: j'étais
1: oui.
2: tout le temps.
1: En rapport à votre relation, vous vous êtes dit, allez, on va être gentil, on va partir avec ma fille, et comme ça, elle ne sera pas jalouse.
3: Vous voyez le respect que vous vous accordez, et que peut-être vous avez accordé à votre ex-compagne. Écoutez, c'est bien pour vous.
2: Mais malheureusement, elle n'a pas été appréciée parce qu'elle disait, tu l'as proposé à tout le monde. Moi, j'avais rien proposé à personne. Mais j'ai parlé avec des amis qui m'ont dit, si tu ne trouves personne, je viens. Soit c'était une amie, soit c'était un ami, un homme. Bien sûr, on changeait des cabines, on prenait deux cabines pour une personne. Mais même pas ça, elle est arrivée appréciée en disant, tu l'as proposé à tout le monde.
3: Alors que c'est les autres personnes qui vous ont proposé de vous accompagner.
2: Exactement. C'est pour ça que je vous dis que la communication, quand il y a de la jalousie,
1: c'est très
2: c'est
1: compliqué.
2: C'est vachement difficile.
3: Ah,
2: ouais.
3: Oui.
2: C'est ça.
3: Oui. Absolument.
1: Merci beaucoup de ce témoignage, Marc. Et puis, vous avez raison, vous n'êtes franchement pas très jaloux. On fait une petite pause, on se retrouve avec le sexo-conseil du jour. Qu'est-ce qu'un bon amant? Voilà un vaste sujet, Marie-Laure. Ce sont deux femmes qui vont vous expliquer ça, messieurs. Et puis, vous pouvez vous aussi témoigner. Et on aura Safia qui va témoigner, justement, parce qu'elle considère que la jalousie pousse l'autre à être une pire version de lui-même. Elle a peut-être pas tout à fait tort. On l'écoute dans un instant.
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2: Alors, Marie-Laure Peretti, c'est quoi un bon amant? On connaît hein, ce dicton, on est un bon coup pour certaines, un mauvais coup pour d'autres.
3: Ben oui.
2: Ça, c'est juste. Hein.
3: Ah bah oui, bien sûr.
2: On est d'accord. Hein. Y a du vrai, chaque femme ne recherche pas forcément les mêmes qualités chez un homme. Donc déjà, messieurs, vous êtes peut-être un mauvais coup pour celle avec qui vous êtes, mais rassurez-vous, ça peut peut-être marcher mieux avec une autre. Et il y a cette théorie d'ailleurs qui est développée dans le Kama Sutra, qui divise les pénis et les vagins en 3 catégories, les petits, les moyens, les gros. Et il est certain qu'une petite verge doit trouver son vagin menu pour bien s'emboîter, sinon forcément déjà il part avec un handicap hein, s'il choisit un gros vagin. Bref, je rigole un peu, mais c'est pas un love conseil, c'est pas un sexo conseil inutile, c'est quand même important. Bon, bref, dans l'ensemble, les hommes ont tendance toujours à être un peu inquiets parce que la notion de performance est un peu développé en ce moment, et c'est vrai que comme les femmes maintenant savent qu'elles peuvent jouir, ben l'angoisse de ne pas faire jouir sa partenaire est un sentiment beaucoup plus nouveau chez les hommes qu'avant. Vous êtes d'accord avec tout ça jusqu'à présent?
3: Absolument.
2: Alors, qu'est-ce qu'un bon amant? J'ai fait la petite liste, et vous allez me dire, Marie-Laure Peretti, d'abord, peut-être cette capacité à continuer à séduire sa partenaire afin de maintenir son désir. Ça demande des attentions qui n'ont peut-être pas grand-chose à voir avec la virilité, déjà. Vous êtes d'accord? Parce qu'on sait que le désir féminin, il est assez versatile.
3: Oui.
2: Mais si on continue à être séduite, on continue à entendre des beaux mots d'amour, on maintient mieux son désir.
3: Oui.
2: Donc ça, tous les hommes devraient en être capables. Ensuite, capacité à développer la sensualité, capacité indispensable pour réussir les préliminaires, qui sont quand même très importants pour beaucoup de femmes.
3: On est d'accord.
2: Hein. Vendredi, on a fait une émission sur la sensualité et les préliminaires. Elle est en podcast. Si vous ne savez pas de quoi on parle, vous pouvez la réécouter. Troisième point, la capacité à se maintenir en érection au moins 5 minutes. Je sais pas combien de minutes vous donneriez. Bref, la grande majorité des femmes n'ont pas forcément besoin que ça dure des heures, mais il faut quand même que ça dure un petit peu. Hein, si vous ne tenez votre érection qu'une minute, il faut travailler. Hein. Ça se travaille. Vous êtes d'accord avec ce point également? Ça vous fait sourire. Ensuite, la capacité à garder un petit peu d'énergie après votre orgasme afin d'échanger quelques moments de tendresse. Ne filez pas tout de suite sous la douche.
3: Oui, oui, c'est bien.
2: Hein, c'est bien, c'est important. Oui. Voilà, alors, j'en ai pas trouvé d'autres essentiels, donc c'est pas si compliqué d'être un bon amant. Non, vous voulez ajouter peut-être quelque chose?
3: Non, pas du tout. Pour moi, comme c'est beaucoup une histoire de peau, de senteur de peau et de... de peau. Donc du coup, ce que vous avez coché, c'est bon pour moi. Voilà.
2: Et puis si ça fonctionne pas très bien, communiquez et voyez s'il y a moyen d'améliorer. Ne posez pas cette question comme ça. Hein. Alors, heureuse, c'était au siècle dernier. Hein. Safia, merci d'être avec nous, bonjour.
4: Bonjour Marie-Laure Peretti,
3: bonjour Brigitte. Bonjour Safia.
4: Donc, je voulais déjà faire un grand hommage, je sais pas, à Brigitte, parce que c'est une femme que j'apprécie énormément. Et j'aime beaucoup sa congruité, sa ligne de conduite depuis qu'elle est en radio. Je pense que c'est une grande transmettrice et que ça a toujours ses objectifs pour les personnes qui savent l'écouter. Maintenant, je passe au cœur du sujet.
2: En tout cas, merci parce que c'est vraiment ce que j'aime le plus dans cette émission, c'est transmettre. Et j'en profite pour dire merci aussi à des personnes comme Marie-Laure Peretti qui était avec moi dès le début. Tout au début, il y a 25 ans, et elle est toujours fidèle, et voilà.
3: Merci Brigitte.
2: Et on vous écoute, Safia.
4: Donc, oui, effectivement, moi, mon principe par rapport à la géologie qui traverse la nature humaine du berceau à la tombe, j'ai un fonctionnement assez drastique, je dirais, pour le coup. C'est que dès que je vais avoir le ressenti ou il y a toutes les formes malignes et maléfiques de la jalousie. Hein. Là, je rentre dans le dur du sujet et je suis quelqu'un d'assez été, on va dire, qui s'est coupé les nœuds goriens pour pas me faire infecter ou toucher. Mmh. Et donc, par rapport à ce qui, mon intervention, c'était de comprendre pourquoi et l'enclenchement de la bascule dans l'irréversible.
3: Qu'est-ce que vous appelez irréversible ?
4: Et ben, comme on l'a évoqué tout au long de l'émission, mm-hmm. c'est par, dans ce qui est féminicide, anciennement qu'on appelait les crimes passionnels, mm-hmm. Si on le voit aussi dans des tueries pour des héritages, dans des fratries, des oui. rivalités qui sont, mais vraiment, qui vont donner la pire forme de la nature humaine, hein, et même quand on va dans un petit square, qu'on regarde les enfants héritent de la société dans laquelle ils évoluent, le moule, il y a de la rivalité. Il y a de la violence. Mmh. Et je trouve qu'elle dégage aussi de ça. Il y a toute l'énergie maléfique de l'humain qui se commue dans ce sentiment de jalousie.
2: Là, vous parlez aussi d'envie, hein, parce que là, quand il y a comme ça de la violence, c'est souvent parce qu'il y a de l'envie derrière, hein, entre enfants, par exemple, entre adolescents, ou même entre adultes. Hein. Mmh.
4: Et Brigitte et Marie-Laure, oui. Moi, ici, ce que je voudrais qu'on dénoue,
3: oui.
4: c'est pourquoi on peut arriver à un point de bascule où est-ce qu'on va commettre l'irréversible.
3: La question du pourquoi, elle n'est jamais terminable. Si vous vous posez cette question, c'est peut-être vous-même qui pourrez, parce que pourquoi il y a l'envie, pourquoi il y a la jalousie et pourquoi les hommes sont-ils violents. C'est une question que les sociologues, les philosophes, ils se sont penchés depuis que la sociologie, enfin la socio, non, c'est encore récent, mais la philosophie, ça a beaucoup, mmh. beaucoup, beaucoup d'années d'existence et je vous assure qu'ils ont véritablement pensé la question. Et vous voyez, il y a deux positions qui s'opposent chez les philosophes. C'est soit l'homme est un loup pour l'homme, Hobbes. Soit l'homme, au contraire, est bon pour l'homme et c'est la nature qui le pervertit. C'est la culture qui le pervertit, oui. Donc c'est l'humain. Vous voyez, ça c'est Rousseau. Donc vous voyez que les deux positions existent et ben, vous pourriez même peut-être vaquer de l'une à l'autre. D'ailleurs, il n'y a pas une vraie et une fausse, hein, de toute façon.
2: Je crois, Safia, que la personne qui prétend ne jamais être dans l'envie et jamais dans la jalousie, soit elle a eu une vie qui est un long fleuve tranquille, et j'y crois pas beaucoup, soit elle est dans le déni de sa propre zone d'ombre. Vous voyez, parce que c'est... J'allais dire, c'est presque normal. Imaginons, demain, vous avez une collègue qui vient d'arriver et vous aimeriez et vous devriez avoir le poste qu'on vous a promis parce que vous avez l'ancienneté, les qualités, etc. Et tout d'un coup, parce que, je ne sais pas, peut-être parce qu'elle couche avec le patron, je dis n'importe quoi, hein, Safia, c'est elle qui a le poste. Mais que vous soyez dans l'envie et voire même dans l'envie de la tuer, ce qui ne veut pas dire que vous passerez à l'acte, mais que vous ayez cette envie-là, c'est normal. Vous comprenez ?
4: Mm-hmm. Bien sûr.
2: Et alors, ce qui est pas normal, c'est quand il y a le passage à l'acte. Mais le passage à l'acte, c'est quand parfois, la zone d'ombre devient tellement envahissante.
4: Oui. Voilà.
2: Parce que le surmoi n'est peut-être pas assez fort, ou parce que c'est vraiment trop violent. Et vous savez, c'est comme je dis souvent, quand on se suicide, c'est pas qu'on a envie de mourir, c'est qu'on peut plus vivre.
4: Et je pense que Brigitte, oui, c'est vous qui avez dévoilé et tranché le nœud goriant, c'est-à-dire que quand on bascule et qu'on va commettre le pire, un féminicide, ou qu'on va faire on va passer à l'acte d'un acte de jalousie maladif et destructeur, c'est qu'à ce moment-là, on se sera fait complètement posséder par sa jalousie, donc on commettra l'irréparable. J'ai ma réponse.
2: Oui, et merci parce que vous faites le lien avec l'émission de demain, hein. On va parler de la possession. Non, mais ce qu'il faut bien comprendre, mm-hmm. c'est que quand on en arrive à passer à l'acte, c'est-à-dire à tuer sa femme parce qu'on est trop jaloux, c'est que derrière, en amont, il y a certainement eu une mère trop dans l'emprise ou un père violent. Comme j'aime bien rappeler, la violence vient toujours de la d'une violence antérieure.
4: Marie-Laure et Brigitte, qu'est-ce qu'on peut se préconiser pour se guérir de ce syndrome ou de ce sentiment qui, pour moi, n'est pas Après, je fais pas mes actes du temps en disant que moi je m'en prémunis. Hein. Je fais tout ce que je peux, mais voilà. Et après, je suis traversée comme le commun des mortels. Mais comment s'en prémunir, quoi?
3: Prémunir ou s'en guérir? Parce que se prémunir, mais c'est vous voyez le petit enfant quand il arrive dans sa famille et puis que il y a un petit frère ou une petite sœur qui arrive et que le parent ou les parents en plus donnent plus d'attention au petit frère, le premier enfant, il ne peut pas se prémunir de cela. Il ne peut pas. Il va le subir ou le vivre et c'est ce qui va lui permettre d'être ce qu'il deviendra.
4: Extraordinaire, oui, c'est juste.
3: Et puis,
4: Du coup, pour moi, quelque part, avec ce que vous êtes en train de me dévoiler, dans la géologie, c'est aussi une épreuve par laquelle on doit passer, on doit se surpasser, se dépasser quelque part. Il y a de ça pour moi.
2: C'est une belle manière de s'en guérir, oui.
3: Ouais.
2: Sublimer.
4: Je vous laisse aux autres auditeurs. Je vous remercie beaucoup.
2: Oh bah c'est nous qui vous remercions de ce bel échange, Safia. Un peu de sororité entre femmes, ça fait du bien. merci Safia.
4: Au revoir.
2: On va conclure avec Julien qui aimerait bien lâcher prise par rapport à sa jalousie justement, mais qui visiblement a du mal, et on va lui donner la parole dans un instant.
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1: Marie-Laure Peretti est avec nous pour ce beau sujet sur la jalousie. Et soyez rassurés, c'est normal d'être un peu jaloux. Et puis c'est pas grave, tout ce qu'il faut c'est ne pas prendre un couteau pour tuer son voisin. Voilà. Bonjour Julien.
2: Bonjour Marie-Laure, bonjour Brigitte.
1: Bonjour Julien.
2: Alors oui, moi je vous appelle parce que le sujet m'a touché particulièrement, parce que moi je suis jaloux. Mais je sais pourquoi je suis jaloux. Mais le problème, c'est que j'aimerais bien lâcher prise. Et je sais pas comment faire.
1: Si vous avez la réponse qui fait que vous êtes jaloux, normalement, ça pourrait avancer. Maintenant, faut-il encore que ce soit la bonne réponse. Alors dites-nous pourquoi vous êtes jaloux.
2: Moi, je suis jaloux parce que c'est vrai que au début, dans mon adolescence, jeune adulte, j'ai été trompé. J'étais fou amoureux de quelqu'un et elle m'a trompé. Et du coup, pour moi, en gros, je pense que ça a laissé des traces parce que j'étais pas forcément jaloux à ce moment-là. Aujourd'hui, je suis un peu beaucoup, peut-être un peu trop. En gros, j'ai toujours des doutes, quoi. Je fais pas confiance, même quand tout va bien. Il y a toujours un truc en moi qui me dit, ça se trouve, elle est avec un autre gars et c'est à recommencer.
1: Alors, ce qui est intéressant, vous voyez, dans votre témoignage, Julien, c'est qu'il y a quelque chose qu'il faut que vous compreniez. Peut-être que cette femme qui vous a trompé, vous l'avez choisie pour qu'elle vous trompe. C'est horrible, ce que je vous dis. Et du coup, c'est ça qu'il faut comprendre. Qu'est-ce qui, dans votre enfance, fait que vous deviez, parce que moi j'aime bien l'idée d'ailleurs de ces Jean-Charles Bouchoux qu'on reçoit demain, qui aiment bien nous rappeler ça. On choisit les expériences qui vont nous permettre de nous guérir de quelque chose qui remonte à notre enfance. Comme si dans votre enfance, il y avait quand même quelqu'un qui était préféré à vous. Et que donc, il fallait que vous le viviez de manière très douloureuse avec cette femme qui vous trompe.
2: Alors, préféré à moi, je sais pas. Moi, j'ai qu'une sœur et j'ai une grande sœur. Je sais pas. Peut-être que vous avez raison, mais ça, moi, pour le coup, je m'en rends vraiment pas compte. Après, ça, c'est vrai. Mes parents se disputaient énormément et sous ce front-là, ça c'est
1: pas cause, faux. À cause de la jalousie, que vos parents se disputaient.
2: La jalousie et des tromperies de mon père, c'est déjà arrivé. Je l'avais entendu quand j'étais adolescent. Mais donc, du coup, est-ce que ça vient de là? Je ne sais pas. Moi, je suis toujours sur mes gardes. Il est vrai que je suis toujours sur mes gardes.
3: D'accord. Mais là, ce que vous décrivez, c'est que dans la situation de vos parents, c'était l'inverse. C'était votre père qui trompait votre mère.
2: C'est ça.
3: Est-ce que vous vous entendez bien avec votre maman?
2: Oh bah oui, super bien, mais avec les deux.
3: D'accord. Et vous diriez que vous vous entendez mieux avec votre père ou avec votre mère?
1: Vous preniez parti pour qui?
2: Quand on est enfant, moi j'ai toujours pris parti un peu avec ma mère, parce que c'est ma maman.
1: Ben voilà, vous avez votre réponse. Vous avez subi ce que votre mère a subi.
2: Et ouais, parce que je pense que moi ma jalousie à moi c'est pas par méchanceté en soi, c'est parce que moi ça me rassure, moi ça me calme ma peur en fait d'être jaloux et je lui montre et ça le problème c'est que je lui montre, je râle, je vois quand elle est partie avec est-ce qu'il y avait quelqu'un, est-ce qu'il y avait un homme, est-ce que machin était là et ça pèse cette histoire.
3: Non mais évidemment que ça pèse.
1: Bien sûr et ça vous gâche vos relations parce que là vous êtes dans le poison de la jalousie. C'est certainement que vous êtes pas toujours très agréable parce qu'un peu suspicieux.
2: Un peu suspicieux et puis ça m'est déjà arrivé de regarder dans le téléphone. Mais du coup, parce que moi je lâche pas prise, c'est ça le problème. Et moi j'aimerais bien vraiment faire confiance finalement. J'aimerais bien. Est-ce que ça s'apprend?
3: Oui, ça s'apprend.
1: Est-ce que votre maman faisait confiance à votre père?
2: Bah clairement non.
1: Ben voilà. Pourquoi vous feriez confiance puisque vous avez vécu toute votre enfance avec une maman qui était toujours dans la peur et dans la jalousie et dans etc. Vous voyez, vous répétez quelque chose qui ne vous appartient pas.
2: Oui, mais ma copine actuelle, elle y est pour rien.
3: Non.
1: Ben non, mais vous y êtes pour quelque chose, donc il faut aller travailler ça.
3: Oui. Peut-être que vous pourriez bien différencier, pour vous aider, bien différencier ce que votre mère a vécu avec votre père et peut-être sa jalousie ou pas. Est-ce qu'elle était jalouse, votre maman?
2: Bah oui, du coup, elle était...
3: Du coup, oui, d'accord.
2: Forcément, oui, elle était jalouse parce qu'elle savait que mon père...
3: D'accord. Mais il y a des personnes qui acceptent les infidélités de leur conjoint ou de leur conjointe. Vous voyez?
2: Donc, c'est pas le cas.
1: Ok, bon. Et vous vous identifiez un peu à votre père, là. À votre mère, je veux dire, pardon.
2: Ah.

0: pouvoir tuer votre partenaire pour mais j'entends bien que vous êtes assez raisonnable, mais ça vous pourrit la vie et ça pourrit la relation. Ah, oui. Donc il faut aller travailler ça.
1: Mais oui.
0: Surtout que vous nous avez donné à lire ouvert, hein, le livre ouvert, hein, quand vous nous racontez comment vos parents, votre mère, etc. Et vous êtes sûr qu'il y a autour de votre compagne des tas d'hommes comme votre père.
2: Ah bah oui, et puis moi je suis un homme. Hein.
0: Ah bah oui.
2: Je sais ce qu'on veut et
0: donc.
2: Si je sais que les hommes ils vont pas approcher de ma femme parce que juste pour amitié. Quoi.
1: Et en plus vous mettez le doigt dessus, vous dites que c'est pas agréable, c'est désagréable, c'est pas vivable à terme. Donc les éléments de réponse quasiment, je pense que vous les avez. Et les mettre au travail, c'est alors aujourd'hui on dit déconstruire. Vous voyez, déconstruire. Donc, ce qu'a vécu votre mère, comment éventuellement ça vous a affecté, comment vous voyez les hommes, comment vous voyez les femmes, vous en tant qu'homme, comment vous vous situez, comment vous vous positionnez, votre femme. Vous voyez toutes ces choses-là qui sont à travailler tranquillement.
0: Et moi, je vais vous dire une chose que vous allez peut-être pas entendre, mais qui va aider ceux qui écoutent au moins, mais peut-être que vous allez l'entendre. Il y a quand même peut-être aussi un petit peu d'envie d'être infidèle comme votre père pour vous identifier à papa. Et c'est cette partie-là de jalousie qui se projette peut-être sur votre compagne.
1: Mm-hmm.
0: Vous êtes d'accord, Marie-Laure ?
1: Ah oui, bien sûr.
0: Vous voyez ?
1: Mais peut-être pas vous, là, aujourd'hui, au moment T. Mais ce dont parle Brigitte...
0: Forcément, il y a une part inconsciente d'identification à votre père que vous avez beaucoup aimé aussi, puisque vous, depuis, vous nous avez dit que vous entendiez bien avec les deux. Donc, vous êtes construit avec ces deux modèles-là. Et c'est pour ça que c'est complexe, parce qu'à la fois vous voulez être fidèle pour être le bon mari que n'a pas été votre père, et en même temps il y a une part inconsciente. Je crois qu'elle est vraiment inconsciente chez vous. Je pense pas que vous ayez.
2: Si c'est ça, c'est très inconscient, parce que franchement, c'est plus une histoire de confiance.
0: Vous savez, Julien, c'est inconscient ou ça l'est pas. Hein, c'est pas très. C'est-à-dire que vous n'en êtes pas conscient. Ouais. On est bien d'accord. Mais il est fort probable qu'il y ait une part inconsciente qui fait que vous êtes un peu comme papa. C'est parce que vous vous êtes construit comme avec votre modèle de père qui, a priori, à part ça, était plutôt sympa.
2: Ça, je dis pas le contraire. C'est juste, voilà, c'était un défaut de mon père, c'est qu'il était, on va dire, séducteur. Moi, pour le coup, je suis pas un séducteur. Je suis pas.
0: Surtout pas.
2: C'est vrai. Non, je suis pas aussi séducteur. Je suis ma copine.
0: Vous défendez pas trop, Julien, parce que ça va vous enfoncer à nos yeux.
2: Okay.
0: Plus on se défend, plus c'est que ça touche un peu quelque chose qu'on n'a pas pu voir. Et c'est ça qu'en thérapie vous allez pouvoir révéler et gérer mieux votre jalousie, je vous assure. Vraiment, allez voir quelqu'un. Marie-Laure, elle a dit qu'elle acceptait les nouveaux aussi. Il est intéressant.
1: Absolument.
0: Hein, vous êtes d'accord, vous seriez d'accord. Bon, non, je vous assure, Julien, c'est pas grand chose, mais ça va vous aider à gérer ce problème qui va vous. Sinon, ça va vous pourrir toute votre vie.
2: Mmh. Ok, bon, écoutez, je vais réfléchir à ça.
0: Ne réfléchissez pas trop. Ou alors réécoutez déjà en podcast, parce que je crois qu'on vous a donné.
2: Je vais réécouter parce que ça fait beaucoup d'infos d'un coup.
0: j'imagine. Mais on est là pour ça aussi. Hein. Et puis quand on est toutes les deux, on est assez redoutables. Hein. Faut bien le dire. Faut bien le dire parce qu'on se connaît très très bien, oui, Marie-Laure et moi. Et on n'est pas du tout dans la rivalité. Merci Julien.
1: Merci à vous.
0: Merci beaucoup Marie-Laure Peretti.
1: Merci Brigitte.
0: Je rappelle que vous êtes psychologue clinicienne. Vous nous avez jamais écrit un joli livre, sur la question trans, puisque vous aviez fait votre thèse.
1: Oui,
0: hein, sur la, mais faudrait vous nous écrire un joli livre. Je suis sûre que vous pourriez nous faire quelque chose de formidable.
1: Avec plaisir.
0: Ce serait bien, ce serait chouette. Et je suis sûre que les auditeurs seraient ravis parce que vous avez, je me souviens d'ailleurs un jour, on m'avait dit, mon directeur d'antenne m'avait dit qu'on avait la même manière de questionner les gens. Donc on est des sœurs,
1: oui,
0: des sœurs jumelles.
1: Tout à fait.
0: Merci Marie-Laure.
1: Merci.
0: En tout cas, c'était un plaisir de vous recevoir. À très bientôt.
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2: Bonsoir et bienvenue sur Sud Radio. 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Ce soir, vos grands débats, comme d'habitude. On attend vos réactions, vous le savez. On reviendra aussi sur les images glaçantes d'un civil ukrainien qui a été traqué par un drone russe. Qu'est-ce que vous avez, vous, ressenti en les découvrant? On vous le demande. On parlera également du dispositif exceptionnel mis en place par l'État en Gironde après les incendies. Est-ce que c'est à la hauteur des besoins, habitants, professionnels, vacanciers? Vous nous appelez pour témoigner au 0826 300 300. Et puis ouvrez grand vos oreilles, votre blind test de l'été est de retour. À vous de reconnaître les titres dès les premières notes. Vous voulez réagir, témoigner, contester, prenez la parole. Les vraies voix de l'été, c'est votre émission et ça commence maintenant sur Sud Radio.
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2: À 17h30, votre question du soir avec l'affaire du chef Jean Humbert qui vient d'être déféré au dépôt du palais de justice en attente de sa présentation à un magistrat. Les violences faites aux femmes sont une nouvelle fois au cœur de l'actualité. À chaque nouvelle affaire, une même question revient. Comment protéger les victimes? Alors faut-il aller plus loin? Lorsqu'une femme dénonce des violences, faut-il agir plus vite, plus fermement, dès les premiers signalements? Entre protection des victimes et respect de la présomption d'innocence, le débat reste entier. D'ailleurs, on vous pose la question sur YouTube. Est-ce que, en cas de violence contre les femmes, la détention provisoire doit être automatique? Vous n'hésitez pas à aller commenter. Et puis à 18h20, votre grand débat, le prix des carburants repartent à la hausse et pour des millions d'automobilistes, faire le plein devient une véritable préoccupation. Entre les tensions internationales, l'évolution du prix des pétroles, du pétrole et les taxes, le budget transport pèse de plus en plus lourd. À chaque hausse, la même question revient. Faut-il laisser les prix évoluer au rythme du marché ou l'État doit-il intervenir pour protéger le pouvoir d'achat des Français? Du coup, on vous pose la question sur YouTube. Prix à la pompe, faut-il plafonner le prix des carburants? Vous nous appelez au 0826 300 300 et puis vous n'hésitez pas à aller commenter sur notre chaîne YouTube. Nos vraies voix de ce soir.
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2: Eh bien, nous avons un nouveau autour de cette table. Bonsoir Christophe Rouillon. Bienvenue. Approchez-vous du micro pour parler, Christophe. Vous êtes maire de Coulaines, c'est dans la Sarthe. Vous êtes conseiller départemental de la Sarthe aussi et vice-président du Comité européen des régions. Je suis ravie de vous recevoir. Vous êtes aussi avec Sébastien Ménard, chers auditeurs. Bonsoir Sébastien.
3: Bonsoir à toutes et à tous.
2: Vous êtes éditorialiste et entrepreneur dans la food tech. Ça n'a pas changé a priori.
3: Ça n'a pas changé.
2: Depuis hier. Bruno Pomard, vous voyez, j'avais écorché votre nom.
4: J'avais failli dire.
2: Je me suis surprise à temps. Vous êtes un ancien membre du RAID. Je savais que ça allait chambrer ce soir. Peut-être que c'est moi que vous allez chambrer.
4: Comme le chambrer.
3: C'est bien parti. Mais je suis très content qu'on ait un élu. Vous savez que je respecte beaucoup les maires. Je l'ai été d'un petit village et je trouve que c'est une mission formidable. Je les respecte beaucoup.
4: Et on travaille très bien avec la police. D'ailleurs, on a même été formé par le RAID pour réagir dans des situations d'urgence et de violence.
3: Donc vous voyez.
2: Ah bah voilà, ça va être une excellente émission, c'est parti pour votre question du soir.
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2: Avec l'affaire du chef Jean Humbert déféré au dépôt du palais de justice dans l'attente de sa présentation à un magistrat, les violences faites aux femmes sont de nouvelle fois au cœur de l'actualité. À chaque nouvelle affaire, la même question revient. Comment mieux protéger les victimes? Faut-il aller plus loin, agir plus vite, plus fermement, dès les premiers signalements? Entre la nécessité de protéger les victimes et le respect de la présomption d'innocence, le débat reste entier. Pour en parler, pardonnez-moi, j'accueille Fatima Benomar. Bonsoir Fatima.
5: Bonsoir.
2: Vous êtes militante féministe, Fatima, et vous êtes membre de l'association Oser le Féminisme.
5: Ah, pardon, je suis présidente de l'association Coudacoude.
2: Ah bah voilà, écoutez, c'est une petite erreur de c'est pas grave, de conducteur. Fatima, vous partagez pas ce point de vue du fait qu'il faille tout de suite faire une détention provisoire, quoi qu'il arrive, en cas de violence contre les femmes?
5: Non, je ne suis pas non plus pour instaurer une sorte de dystopie en France qui irait à l'encontre de libertés fondamentales. Et je trouve que malheureusement, c'est ce genre de débat qui fait un peu diversion des réelles solutions. Parce que de toute manière, en France, moins de 2 victimes sur 10 portent plainte. Donc c'est juste un petit peu des mesures grandiloquentes et très dangereuses en plus pour le modèle républicain.
2: Approchez-vous de votre téléphone, s'il vous plaît, parce qu'on ne vous entend pas très bien. Ouais.
5: Qui vampirise le débat et qui l'empêche de se pencher sur les vraies questions.
2: Oui, on vous entend. Alors, 0826 300 300, vous pouvez réagir à ce que vous entendez à l'antenne de Sud Radio, vous le savez. On va accueillir Coralie qui nous appelle de Montluçon. Bonsoir Coralie.
6: Bonjour.
2: Bonjour. Vous n'êtes pas d'accord avec Fatima Benomar, a priori Coralie?
6: Ah oui, je suis tout à fait pour. Il faut que les lois soient un peu plus dures. Il y en a marre de voir toutes ces femmes qui se font taper sur la gueule alors qu'elles ont porté plainte, alors qu'elles ont... je trouve que c'est horrible. On détruit ces femmes, on détruit la plupart du temps leurs enfants, les papas, les mamans, enfin les frères et sœurs. Non, moi je trouve qu'il faut mettre un terme à tout ça.
2: D'accord. Mais quand on vous parle de présomption d'innocence, vous Coralie, vous pensez que c'est moins important?
6: C'est pas que je pense que c'est moins important, mais il n'y a pas, le feu il brûle pas comme ça. Enfin, il y a pas
2: de fumée sans feu, c'est ça que vous voulez dire.
6: Il y a pas de fumée sans feu, voilà, tout à fait. Enfin, je veux dire, quand il y a une femme, enfin, c'est pas qu'à la télé, on a tous, enfin, moi j'ai des gens autour de moi. Alors moi j'ai jamais subi ça, mais on connaît forcément quelqu'un autour de nous qui a subi ça.
2: Oui, bien
6: sûr. Et c'est pas la première fois en fait, voilà. C'est la répétition tout le temps.
2: Merci pour votre opinion, Coralie. Restez avec nous. Vanessa, vous êtes avec nous?
7: Oui.
2: Vanessa, bonsoir. Vous nous appelez d'Aignan, hein. Vous êtes ouvrière agricole, du coup, dans le Gers. Vous, Vanessa, vous avez subi des violences?
7: Oui. Moi, j'ai vraiment vécu la situation. Donc, moi, je subissais déjà depuis, donc, je suis restée avec ce compagnon 5 ans. Je subissais déjà des violences, et mes voisins entendaient déjà un peu ce qui se passait, mais ça ne se passait pas devant ma fille. Jusqu'au jour où un jour il a fait devant ma fille et mes voisins ont entendu qu'aussi ma fille était témoin et elle hurlait la pauvre de voir ce qui m'arrivait. Et donc là c'est mes voisins qui ont porté plainte. Donc moi j'ai pris mes jambes à mon cou, j'ai réussi à m'échapper comme j'ai pu avec ma fille. J'ai malheureusement pas pu m'échapper avec mon chien parce qu'il a été affreux. Il a ouvert mon chien pour qu'il s'échappe devant ma fille. Ma fille était désespérée qu'il arrive quelque chose à son chien. Et donc, j'ai réussi à me réfugier chez une copine pour laisser ma fille donc en sécurité. J'ai essayé de retrouver mon chien le plus rapidement possible. Parce que, bon, Aignan est une ville très traversée par des camions, des voitures. Donc, c'était un danger lui aussi. Donc, je me suis réfugiée à l'abri parce que lui n'avait pas de véhicule. Et donc, je sais pas, j'ai eu pressenti que les gendarmes allaient arriver, qu'on a une gendarmerie à Aignan, et ils sont allés le chercher. Et comme il y avait eu violence, nous avons dû nous présenter tous les deux à l'hôpital pour être vus par un médecin. Mmh. Donc lui, n'ayant pas de véhicule, c'est les gendarmes qui l'ont conduit. Donc à l'hôpital pour être vu par un médecin et après ils l'ont mis en garde à vue par contre. Donc ils m'ont contacté puisque moi je m'étais échappée, donc je m'en doutais hein, qu'ils voulaient me voir et puis après ils m'ont auditionné à moi aussi et j'ai été voir moi aussi le médecin pour constater les coups. Ouais. Voilà.
2: Et vous pensez que s'il avait... Déjà comment vous allez Vanessa avant de rentrer dans le vif du sujet?
7: Ben, j'avoue d'en reparler, c'est voilà, je suis un peu émue.
2: Cette histoire
7: voilà,
2: de...
7: Moi, j'ai tourné la page. Hein.
2: Oui, bon, bah écoutez, c'est bien la résilience, c'est la suite, effectivement, quand on a connu le statut de victime. Pour vous, la détention provisoire, elle aurait dû être automatique dans votre cas?
7: Oui, c'est ce qui s'est passé, et tant mieux, parce que je ne sais pas...
2: Ils l'ont mis en garde à vue, mais est-ce qu'ils l'ont mis en mandat de dépôt, comme ça a été le cas pour Jean Humbert, par exemple, derrière?
7: Non. Ils l'ont juste gardé pour l'entendre et après donc il a été libéré effectivement. D'accord.
2: Merci beaucoup Vanessa pour votre témoignage. Vous restez avec nous. Je vais faire un petit tour de table de mes vraies voix. On commence avec vous Christophe Rouillon. Quand on entend des témoignages comme ça, on a envie de se dire que c'est important justement la détention provisoire tout de suite. Et en même temps, il y a quand même le sujet de cette présomption d'innocence.
4: Alors, d'abord en tant que maire, les témoignages rejoignent des témoignages que j'ai pu avoir dans l'exercice de mon mandat. Et ça, on a fait de la lutte contre la violence faite aux femmes la priorité numéro un de notre politique publique. Et j'espère que tous les maires de France font la même chose. Et au niveau européen, j'ai également lancé un mouvement Safe Place for Women. C'est un appel européen de tous les maires pour s'engager vraiment à avoir une action globale pour sécuriser les femmes face aux violences. Je voudrais dire que il faut faire attention parce que parfois on veut prendre des mesures excessives et qui finalement se retournent contre notre cause. Et il me semble que l'automaticité n'aurait pas un effet bénéfique parce que on voit bien que d'abord ça aurait un effet de mettre des innocents en prison dans certains cas parce qu'il peut y avoir aussi des témoignages qui sont faux, des règlements de compte. Il y a la passion qui dans des relations de couple qui peuvent s'engager. Également jeter tout le monde en prison, c'est pas forcément la solution parce
2: que
4: il y a pas de place. Puis il faut aussi des mesures de réinsertion. Et je pense qu'il faut plutôt appliquer le droit tel qu'il est. C'est l'article 144 du code de procédure pénale qui permet au juge des libertés, à la demande du procureur ou alors du tribunal, de pouvoir mettre en détention des individus qui sont dangereux pour la société, dangereux pour les personnes, et mettre en place des mesures également de protection des femmes en domiciliant les femmes dans des mairies, en leur mettant des bracelets anti-rapprochement.
2: Il faudrait qu'elles soient appliquées, ces mesures. Hein.
4: Il faut qu'elles soient appliquées, donc il faut qu'il y ait vraiment une sensibilisation à la fois de la justice, de la police. Mmh. Et on voit en particulier que les juges, qui sont de plus en plus féminins, sont sensibles, très très sensibles à cette question, et qu'il y a quand même beaucoup de...
2: Ça bouge,
4: aujourd'hui,
2: quoi.
4: Ça bouge aujourd'hui, mais à la condition aussi qu'il y ait des éléments de preuve. Et c'est vrai que quand il n'y a pas de preuve, c'est parole contre parole. Et il faut faire aussi attention à cette notion. Il faut toujours croire à la parole parce que parfois ça peut se retourner dans l'autre sens parce que vous avez des femmes qui vont porter plainte et après, au cours de la procédure, suivant le syndrome, rendez-le-moi. Et ça, ce sont des procureurs femmes qui ont témoigné, finalement disent non, finalement, relâchez-le, alors qu'en réalité, il est auteur de violences conjugales. Donc il faut que les éléments de preuve, il faut que la justice soit capable de mettre en place des procédures pour mettre de côté ceux qui sont vraiment dangereux, qui peuvent passer à l'acte, et puis, bien entendu, avoir des mesures proportionnées pour dans les cas plus complexes.
2: Sébastien Ménard.
8: Bon, vous parlez bien, on voit à la fois votre casquette d'élu local, que j'eût été moi aussi, et surtout de juriste, mais la réalité, malheureusement, et la réalité du terrain dépasse de très loin les bonnes intentions telles que vous les avez décrites.
4: Je vois aussi les réalités sur le terrain.
8: Je ne les conteste.
4: Non, mais je vais vous mettre du haut de votre aventin et puis dire.
8: Je ne les conteste nullement. Je dis simplement que il y a de plus en plus d'affaires de maltraitance, de violence conjugale qui aboutissent à des féminicides.
2: C'est vrai.
8: Et
2: en tout cas, on en entend plus parler qu'avant.
8: Voilà. Et que souvent. Évidemment, la présomption d'innocence, qui est l'un des fondements de l'état de droit, jamais vous ne m'entendrez le contester, remettre ça en cause, etc. Mais dans les affaires médiatiques dont on parle, vous avez des preuves. Quand il y a un moment, il y a des preuves, il y a des femmes qui viennent avec des certificats médicaux, avec des tronches défoncées, voilà, des corps abîmés. Pour moi, entre guillemets, l'incarcération immédiate, elle est nécessaire.
4: Mais c'est le cas avec l'article 144.
8: Mais c'est pas toujours le cas.
2: Ce n'est pas toujours appliqué. Attendez, excusez-moi. Ce débat est très important, mais on est obligé de faire une petite coupure. Vous restez avec nous dans un instant. On continue sur cette question qu'on vous pose aujourd'hui, chers auditeurs. Violence contre les femmes. Est-ce que la détention provisoire doit-elle être automatique? Tout ça dans le cadre de cette affaire du chef Jean Humbert qui a été déféré au dépôt de palais de justice aujourd'hui avant sa présentation à un magistrat. Il est 17h16 sur Sud Radio. À tout de suite.
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2: 17h18, la suite de votre question du soir sur Sud Radio, l'affaire du chef Jean Humbert déféré au dépôt du palais de justice avant sa présentation à un magistrat aujourd'hui relance le débat sur les violences faites aux femmes. Jacques Nouvelle Affaire, la même question se pose, est-ce que la justice doit agir plus vite, plus fermement pour protéger les victimes? Entre protection des victimes et présomption d'innocence, où doit-on placer le curseur? C'est une vraie question, on vous la pose d'ailleurs sur YouTube, violence contre les femmes, la détention provisoire doit-elle être automatique? On va écouter le témoignage de Lila Sabé qui a subi des violences du chef Jean Humbert tout de suite.
9: Cet homme me mettait des énormes claques dans ma tête, d'accord? Pas juste, il a défoncé ma porte, il me frappait. Jean Humbert, si tu passes par là, si tu entends parler de cette vidéo, regarde-toi en face, arrête de minimiser les faits, d'accord? Parce que tu le sais que t'es une enflure. T'es une enflure qui frappe les femmes.
2: Voilà, les mots crus de Lila Sabet qui expliquent donc ces violences subies par Jean Humbert. Bruno Pomar, quand on entend ça, enfin moi ça me glace. Hein,
3: Oui, on le met bien en avant évidemment parce que c'était quelqu'un de très connu. Malheureusement, il y a plein de femmes qui subissent tout ça et dont on n'entend pas parler. Hein. Donc c'est quelque chose, oui, c'est un sujet qui est... très complexe, mettre systématiquement quelqu'un en détention provisoire, c'est prendre le risque de faire des erreurs. Parce qu'il faut savoir quand même qu'en France, on est entre 200 et 250 000 faits de violence. 250 000 faits de violence psychologique, physique, viol, enfin tout ce qu'on peut imaginer malheureusement dans ce registre. Et donc il faut être très prudent. Moi, ce que je crois, c'est que la première des choses, c'est que les femmes qui subissent ce genre de choses, évidemment, portent plainte. C'est une évidence, vous allez me dire, mais c'est pas évident. Le ministère de l'Intérieur a mis en place d'ailleurs des référents. Il y a près de 900 référents en France dans les commissariats qui sont capables d'accompagner, d'accueillir ces femmes qui sont victimes de violences parce que effectivement on a plein de postures qui sont là de la part de ces femmes qui ont subi ces violences et qui doivent être analysées de façon très très précise. Alors il manquerait effectivement peut-être même lorsqu'il y a ces moments de dépôt de plainte des psychologues qui soient là pour analyser un petit peu la situation parce que c'est important de faire et ensuite évidemment une décision qui doit être prise par le magistrat. Mais encore une fois, penser que on met systématiquement, quand on sait évidemment qu'on a 88 000 prisonniers dans notre pays, si on commence à mettre, c'est pas rien évidemment, hein, les violeurs et ceux qui font subir des violences à nos compatriotes féminines, c'est une question de fond, un travail de fond que doivent mener les enquêteurs à la base. Ça c'est important et que les femmes lorsqu'elles s'expriment, lorsqu'elles s'expliquent, même avec des associations, parce qu'il y a des associations support, notre maire nous le disait à l'instant, eh bien, il faut, encore une fois, amener des éléments tangibles, parce qu'on a une justice en France, et c'est comme ça.
2: Fatima Benomar, vous êtes militante féministe et membre de l'association Coude à Coude, qui est une association donc féministe. Quand vous entendez nos invités autour de la table, et qu'on sait qu'effectivement, en France, la détention provisoire, c'est une mesure exceptionnelle, là, en l'occurrence, elle a été décidée par un juge, est-ce que finalement, dans un cas de violence, peut-être pas mettre la détention provisoire automatique, mais au moins tout de suite passer devant un juge pour qu'il y ait une décision qui soit prise dans l'instant, ça serait pas une bonne idée?
10: Oui, en fait, déjà, il faut bien se rendre compte du caractère massif des violences sexistes et sexuelles qui fondent fondamentalement notre société, notamment les structures de pouvoir que sont la famille, et aussi on l'a vu avec le Star System, avec toutes les affaires un petit peu médiatiques. Mais voilà, sur les 160 000 enfants par an qui ont été victimes de violences sexuelles, la moitié le sont par des proches et par la famille. Mmh, et le système judiciaire, en fait, la justice est un monde parallèle à ce caractère massif. 94% des plaintes des femmes sont classées sans suite. Parmi les rares,
4: On confond les violences conjugales, les viols. Alors c'est peut-être dans le cas des viols, mais dans le cas des violences conjugales,
10: il y a
4: des études qui datent. C'est les deux tiers qui donnent une suite et une poursuite pénale.
2: D'accord.
4: Et un tiers qui sont classés sans preuve.
10: Nos sources et en plus nos sources sont agréées par le ministère de l'Intérieur.
2: Allez-y Fatima.
10: Et quand on accompagne les victimes, il faut savoir que déjà c'est un pas énorme pour elles. Et plein de fois on laisse par exemple les contacts de témoins qui serait intéressant de recontacter. Et très souvent, et c'est ce que dit d'ailleurs le Conseil national de l'Europe qui a épinglé la France, donc les témoins, quand on revient vers eux, ils n'ont jamais été rappelés, et même les prévenus en général sont rarement auditionnés. C'est-à-dire qu'on en est là. Et par rapport à ce caractère massif, c'est bien d'encourager les femmes à aller porter plainte, mais il faut bien entendre qu'il y a 4 fois moins de procureurs et 2 fois moins de juges en France que par rapport à la moyenne européenne en tenant compte du nombre d'habitants.
4: Ça, c'est vrai.
2: On en revient à un problème de budget d'État, pour le coup, là. Ouais.
4: Je suis d'accord avec Fatima sur le fond, mais je pense qu'il faut pas dissuader les femmes d'aller porter plainte. Et de dire que 90% des plaintes sont classées, c'est pas la vérité. Et au contraire, il faut plutôt encourager à ce qu'elles y aillent. Par rapport à ce que vous avez dit, Judith, tout à l'heure, c'est pas exceptionnel, la peine de privative de liberté lorsqu'il y a des faits avérés. Au contraire. C'est exceptionnel, bien entendu, dans la masse des faits. Mais par contre, quand il y a des faits avérés avec des plaintes circonstanciées.
2: C'est automatique pour le coup dans ces cas-là.
4: C'est automatique, mais c'est dans nature des choses. Et aujourd'hui, que ce soit la police ou la justice, au contraire, procède à des incarcérations. Dans ma ville, il y a une prison, la prison des Croisettes. La surpopulation carcérale, les augmentations du nombre des détenus depuis 5 ans, c'est dû aux violences conjugales, principalement. Et aussi aux actes de pédophilie et prédation sexuelle. Donc, aujourd'hui, il y a plus de détention. Par contre, il faut pas envoyer n'importe qui en prison, parce que finalement, vous allez mettre des innocents en prison et vous n'avez pas traité les vrais cas.
3: Et j'entends madame, parce que la liberté de parole...
10: Il y a quelques semaines, on était en train de s'indigner de l'affaire Liana sur le fait que la justice n'avait pas tenu compte même d'éléments clés dans les plaintes de mineurs. Donc,
3: c'est vrai,
10: malheureusement,
3: ce que vous dites est vrai.
10: Il faut faire ce bilan. Moi, quand je tire la main à une victime, je lui dis, par exemple, une victime de viol, même s'il y a procès, ce qui est très rare, il y a 900 chances sur 10 qu'au bout de tout ce chemin, l'accusé ne soit pas...
4: Vous parlez des viols, pas des violences.
8: Je vais vous donner les chiffres. Alors, je vais vous donner les chiffres du ministère de l'Intérieur. Donc le chiffre, les chiffres officiels, c'est les violences sexuelles. C'est environ 86% des procédures sont classées sans suite.
4: Oui, sexuelles, oui.
8: Voilà. Les viols, c'est 94%. Voilà, qui sont classés sans suite. Et les violences conjugales, les violences conjugales, ce dont on parle, c'est 42% des affaires sont classées sans suite, 36% pour affaires non poursuivables et 6% pour inopportunité des poursuites.
4: C'est ça.
8: Voilà, je cite
10: le ministère.
4: Ce sont les bons chiffres.
10: Et on n'a même pas compté dedans les non-lieux. Et on ne compte pas, évidemment, que moins de 2 victimes sur 10 portent plainte.
8: Vous avez raison, madame.
2: Alors, attendez, on retourne au 0826-300-300. Nous avons nos deux auditrices qui sont avec nous, Coralie et Vanessa. Coralie, qu'est-ce que vous pensez de ce que vous venez d'entendre dans ce débat?
11: Eh ben, je trouve que c'est bien triste, en fait. Les chiffres que j'entends, c'est honteux.
2: Oui.
11: Franchement, moi, ça me fait mal au cœur.
2: C'est énorme.
11: C'est honteux. Et donc, c'est là. Il faut bien faire quelque chose. Il faut se bouger. Il y a des choses à faire, du coup. Enfin, quand on a ces chiffres,
2: qu'est-ce que vous avez envie de faire, vous, Coralie?
11: Eh ben, mais moi, déjà, alors moi, je suis quelqu'un, je serais assez... Il y a certaines personnes, pour moi, qui n'ont pas leur place en prison. Des gens qui violent des enfants, des choses comme ça. Donc déjà, ça fera un petit peu de place si on fera autre chose.
4: On va pas rétablir peine de mort.
3: Sur la détention provisoire.
11: On est bien d'accord.
3: Sur la détention provisoire.
2: Non, mais c'est un sujet à éviter, ça.
11: Mais il faut plus... Il faut que ces femmes se sentent suivies, en fait. Je pense qu'elles sont pas assez suivies. Et c'est pour ça que derrière,
2: ça nous met en colère, je suis d'accord, Coralie. Attendez, excusez-moi. Il y a Vanessa qui est encore avec nous aussi. Vanessa, elle a été victime. Quand vous entendez tout ce qu'on se dit à l'antenne tout de suite et que vous entendez effectivement ces chiffres qui sont assez terribles, finalement, Vanessa, vous avez été, excusez-moi de le dire comme ça, plutôt bien prise en charge par les services.
12: Alors,
2: jusqu'au bout.
12: Moi, pour ma procédure, j'écoutais ce que disaient certains intervenants. J'aurais préféré que moi, ayant été prise sur le fait, en fait, l'affaire soit jugée de suite. J'ai flippé parce que très clairement, c'est pas moi qui ai porté plainte parce que j'avais peur de ce qui pouvait m'arriver en représailles. Je ne remercierai jamais assez mes voisins. Je leur dois la vie. Et le problème, c'est que moi, j'ai fourni plein de preuves médicales, comme quoi j'ai eu un tympan percé par une gifle violente, cage thoracique, trachée, défoncée, corde vocale, tout, lors d'un étranglement. Et on m'a convoqué à moi pour agresseur parce que je me suis défendue et je lui ai laissé 3 coups de griffe. La procureure m'a accusée d'être moi-même le problème et m'a condamnée à la même peine que mon agresseur. Alors que moi, j'ai fourni au moins 4 mots du médecin qui a constaté les violences.
2: Vanessa, on est vraiment désolée pour vous. Après ce genre de d'actes terribles et d'expériences terribles, il y a vraiment la résilience. C'est ce que vous disiez. Vous êtes dedans maintenant. Ouais. Ça va mieux?
12: Oui. Mais après, par contre, je suis en colère après ces femmes qui vont se servir de cette excuse pour mettre des hommes en prison alors qu'ils n'ont rien fait.
7: par contre, là, je suis
2: vous
7: pas
2: entend,
7: contente.
2: Vanessa.
3: C'est pour ça encore une fois, que l'analyse est compliquée parfois pour les enquêteurs. Attention, on ne peut pas dire qu'ils ne font pas leur boulot, mais c'est très compliqué parfois la relation qu'on a. Tu le disais tout à l'heure, hein, des femmes qui reviennent en arrière, c'est dans Stockholm, comme on dit, on revient en arrière en disant non, il ne s'est rien passé en fait. Donc, pour le juge, même pour les juges d'ailleurs, mais même pour les enquêteurs à la base, puisque c'est les enquêteurs qui reçoivent les plaintes, c'est parfois compliqué d'expliquer tout ça.
4: Et d'après les chiffres de la police qui m'ont été donnés, il y a 10 à 15% aussi d'hommes qui sont victimes de violences.
3: Oui, bien sûr, faut pas les oublier.
4: Et parfois aussi, il y a des violences croisées.
3: Tout à fait.
4: Donc c'est très compliqué. Mais il faut que les maires aient un rôle d'écoute et soutiennent avec les associations comme le CIDFF, qui d'ailleurs, les subventions ont été supprimées dans la région des Pays de la Loire. Donc nous avons vraiment un rôle d'écoute et de liaison avec la police pour justement que des actes comme cela ne soient pas laissés impunis et que la parole des femmes soit écoutée.
2: Merci beaucoup, messieurs. Rappel, pour vous, si pour vous d'ailleurs, ou une personne de votre entourage, si vous êtes en danger, vous appelez le 3919. C'est un numéro gratuit, accessible 24 heures sur 24. Il y a une plateforme spécialisée aussi, que je vous rappelle, féminicide avec un S.fr. Et puis, une grosse pensée à nos deux auditrices, particulièrement à Vanessa. Vous n'hésitez pas à venir commenter au 0826 300 300. Merci à Fatima Benomar, qui est militante féministe et membre de l'association Coude à Coude, d'être venue partager pour ce débat. Et puis maintenant, tout de suite, les résultats de vos commentaires sur YouTube avec Quentin Saunier.
13: Et oui, puisqu'on vous pose cette question: violence contre les femmes, la détention provisoire doit-elle être automatique? Et vous répondez oui à 80%. Vous nous laissez aussi des commentaires. On a Yann qui nous dit non, c'est une atteinte à la présomption d'innocence, la parole des femmes n'a pas plus de valeur que celle des hommes. Et on a Marie qui nous dit oui à la détention provisoire, et plus si la gravité des blessures est attestée.
2: Merci beaucoup, vous restez avec nous. Dans un instant, c'est le tour de table de vos vraies voix. Il est 17h30 sur Sud Radio.
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3: Merci d'avoir choisi Sud Radio et bienvenue si vous nous rejoignez. Il est 17h32, c'est l'heure du tour de table des vraies voix.
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3: On commence avec vous, Christophe Rouillon. Vous avez parlé de nous parler des sinistrés de Gironde qui sont soutenus aussi par les pompiers ukrainiens, tiens.
4: Ben oui, ben je trouve que c'est un bel acte de retour en fait de solidarité. Et on aide les Ukrainiens à faire face à l'invasion russe dans des conditions dramatiques. Et ils arrivent à nous envoyer une délégation de pompiers pour faire face aux feux de forêt, pour faire part aussi de leur expérience. Je trouve que ben, c'est un bel acte et les Girondins les saluent à la hauteur de leur action. Puis je trouve que c'est peut-être un premier pas aussi, peut-être pour l'arrivée de l'Ukraine dans l'Union européenne. Cette participation à un mécanisme européen de sécurité civile. Mmh. Voilà, donc c'est peut-être prémonitoire de ce qui va se passer dans le futur et ça prouve qu'on est sur le même continent.
3: On l'espère en tout cas, c'est ça.
4: Ouais, on espère et puis on est capable de s'entraider aussi quand il y a quelque chose qui va mal. Il n'y a pas seulement les Ukrainiens, aussi les Allemands, les Slovènes et d'autres pays qui sont venus, qui sont tous concentrés, qui ont permis voilà de limiter la casse, même s'il y a des dommages qui sont irréparables sur place. Mmh.
3: Comme quoi l'Europe, ça fonctionne, Sébastien Ménard.
5: Oui, mais là, malheureusement, monsieur le maire, cher Christophe,
3: il va vous contredire.
4: Non, c'est pas gênant. Il faut mettre un peu de sel au débat.
5: On aime l'Ukraine, on aime les Ukrainiens et on accueille avec énormément de bienveillance leur bravoure à affronter nos problèmes. Domestique, c'est-à-dire ces feux de forêt et ces catastrophes incendiaires qui touchent la France maintenant depuis plusieurs semaines. Merci à eux, bravo à eux. Après, l'émission, c'est les vraies voix, parler vrai, c'est de la diplomatie spectacle. C'est ni plus ni moins qu'un espèce de retour d'ascenseur marketé, médiatisé, pour montrer que finalement l'Ukraine est elle aussi capable de... Je vais vous dire, moi je fournis, dans le cadre de mes activités professionnelles, je fournis des repas, beaucoup de repas à l'armée ukrainienne et aux Ukrainiens qui manquent de tout. Voilà. Kiev a été bombardé ces 24 dernières heures. Je pense honnêtement que les soldats du feu ukrainiens, au-delà de la symbolique fraternelle, je pense qu'ils ont mieux à faire que de venir nous aider. Voilà.
6: Et alors faire quoi?
5: Attends. Ils ont déjà, à mon avis, ils sont en guerre.
6: Enfin, oui, mais ils font pas la guerre,
5: Ils sont en guerre. Excusez-moi, quand vous avez une ville comme Kiev qui est bombardée, je pense que les pompiers ont plus de travail là-bas que de travail chez nous. Premier élément. Deuxième élément, quand on se dit, comme vous le dites, que c'est des gages pour imaginer une prochaine intégration européenne, etc. Aujourd'hui, enfin, excusez-moi, interroger les Français, interroger les Européens, ils ne veulent pas de l'Ukraine en Europe. Voilà. Encore une fois, c'est.
4: Je sais pas, c'est vos sondages, mais on aurait intérêt à voir l'Ukraine pour sécuriser le continent européen. Ah,
5: je suis pas certain, parce qu'aujourd'hui, vous auriez un État européen en guerre contre la Russie, vous auriez officiellement toute l'Europe en guerre contre la Russie.
3: Mais est-ce qu'il n'y aurait pas de guerre, tout simplement?
4: Si l'Ukraine ne résistait pas, ce serait d'autres pays européens qui seraient menacés. L'Ukraine est en train de se battre pour nous. On leur fournit des armes, ils fournissent leur sang.
5: Il n'y a aucune controverse dans ce que vous dites et dans ce que j'amène. Je dis simplement que la place des pompiers ukrainiens, au-delà de l'humanisme et de la fraternité européenne qu'on peut souligner et appeler de nos voeux, clairement, leur place n'est pas chez nous.
4: Mais on est à un an des élections présidentielles avec quand même un ou deux partis, je pense à LFI et l'ORN qui sont pro-russes. Je pense que c'est important aussi que les Français...
5: Les Français ne sont pas dupes, vous savez.
4: Les Ukrainiens et se rendent compte aussi de ce qui est
3: la solidarité. Attendez, on va demander son opinion à Bruno Pomar, tiens.
6: Non, comme toujours, notre ami Sébastien Ménard, il est évidemment en colère. Dès qu'on dit plus, il dit moins. Bon, ben c'est comme ça, hein, c'est son tempérament. Non, encore une fois, je crois que c'est une belle symbolique, encore une fois, et que les pompiers qui sont venus, il n'y a pas 500 pompiers ukrainiens qui sont venus non sur place. Je trouve que la symbolique est belle, déjà.
3: C'est symbolique, en fait.
6: On a des pompiers de toute l'Europe qui sont venus nous aider, et tant mieux, et on fera pareil s'il arrive quelque chose en Ukraine ou je ne sais où. Donc je pense que c'est important de le faire. Voilà. Il faut être un peu positif, mais Sébastien Ménard, je ne sais pas ce qu'il a, il n'est pas parti en vacances, visiblement, il est assez en colère.
3: Alors, on va On va vous laisser la parole, lui donnera après du coup. Bruno Poma, vous allez nous parler de Mehdi Larrebi, qui est l'un des fondateurs, a priori, de la DZ Mafia, qui a été arrêté en Algérie, où il vivait très tranquille.
6: Oui, ben comme souvent ces leaders du narcotrafic, évidemment, ils sont tranquilles. Si c'est pas dans les pays arabes, à Dubaï ou ailleurs, c'est en Algérie. Effectivement, c'est une belle prise de guerre, je dirais, et pour le ministre de la Justice et pour le ministre de l'Intérieur, qui ont fait le job depuis quelques
3: pour
6: temps.
3: Pour le pays, j'ai envie de dire.
6: Oui, tout à fait. Les relations franco-algériennes ne sont pas au mieux.
3: C'est un peu tendu.
6: Depuis la visite de Monsieur Retailleau, elles se sont, je pense, assouplies parce que c'est un homme de dialogue. Laurent Nunez, on le sait, même Gérald Darmanin, je pense qu'a su insuffler, je dirais, quelque chose pour que les relations se détendent, et on le voit avec ce mandat d'arrêt qu'a demandé la France pour cet individu. C'était important de le mettre à l'ombre pour l'instant. Attention, parce qu'il est juste sous mandat de justice, donc il n'est pas emprisonné. Mais il faut espérer que
3: on sait où il est au moins.
6: Oui, normalement, oui.
3: Normalement, j'aime bien le normal.
6: On serait en France, on l'aurait foutu en détention provisoire éventuellement. Ouais. Donc je pense que c'est une bonne chose parce que encore une fois, il faut qu'on continue à lutter sans relâche contre ce narcotrafic qui est en train de gangréner nos villes, nos grandes villes, nos petites villes, même les toutes petites villes, même les réseaux ruraux, etc. Donc il est temps, encore une fois, que notre pays réagisse. Je pense qu'il y a eu des réactions de fait à travers des lois. Là aussi, on a perdu au Parlement beaucoup de temps à travers les lois. Je vois la loi riposte qu'a lancé Laurent Nunez. Quand on voit des parlementaires encore, pour pas les citer, l'extrême gauche, pour pas changer, qui nous fait des centaines d'amendements pour éviter que les lois se mettent en place rapidement, alors qu'on est sur un sujet plus que flambant. Donc, il faut encore une fois qu'on travaille tous main dans la main et qu'on travaille au niveau européen, encore une fois, pour pouvoir, encore une fois, atténuer ce marasme que représente le narcotrafic, parce qu'il est international, on le sait.
3: Et il est partout, comme vous dites, Bruno Poma. À Coulen, vous l'avez aussi.
4: Il a muté. Habitants. C'est-à-dire qu'à une époque, c'était beaucoup de points de deal. Maintenant, ça s'est transformé en Uber Sheet avec livraison à domicile, etc. Donc, on se bat partout dans tous les territoires de France. Et d'ailleurs, j'exprime ma solidarité pour le maire d'Alès qui a été menacé par des aides mafia. Et c'est bien que l'Algérie.
3: Ils ont démenti. Ils ont dit que c'était pas eux.
4: Oui, parce qu'ils ont plusieurs branches. C'est ça. C'est un peu. Il n'empêche que ils ont monté un cran à chaque fois. Et là, c'est important que l'Algérie. Je pense que c'est un système de coopération aussi, parce que je pense qu'on les aide. On les aide dans la lutte contre le terrorisme. Nous aide également pour lutter contre le crime organisé. Il faut que d'ailleurs il y ait un retour aussi des saisies du crime organisé vers les communes pour qu'on puisse mettre en place sur le terrain des actions.
3: Oui, on en parlait hors antenne, comme les GoFast qui sont récupérés, les voitures qui sont utilisées ensuite par la gendarmerie, etc.
6: Vous savez,
3: pour y récupérer les montants financiers.
6: L'élément essentiel, c'est le pognon.
3: Communes.
6: C'est le pognon.
3: Mais oui.
6: Qu'ils aient tué ou quoi, enfin, limite on s'en fout, ils s'entretuent entre eux, mais c'est le pognon qu'il faut récupérer parce que ça casse
3: le
6: marché.
3: C'est le nerf de la guerre, comme on dit.
6: Et on peut le redistribuer, cet argent, parce que ça représente entre 7 et 10 milliards quand même. Ouais. Rien qu'en France, c'est 300 milliards dans le monde.
4: Et 1 milliard de saisies.
6: Bien sûr.
3: Voilà. Bon, ça réglera une toute petite partie de la dette, Sébastien Ménard.
5: On a trouvé des solutions grâce à Christophe et Bruno. Mais là, pour le coup, je
4: m'y attendais.
5: Non, mais là, okay. pour le coup, mon cher Bruno Pomar, je plus sois, comme j'ai l'habitude de lire sur cette antenne. Je suis d'accord. Ça veut dire que je suis d'accord avec vous.
3: Sébastien Ménard est d'accord. Bon, Sébastien, vous allez changer un peu de sujet. Vous allez nous parler du soleil, tiens.
5: Eh ben oui, parce que moi, je laisse à d'autres, à gauche, à droite, les sujets brûlants de l'actualité.
3: Parce que vous restez au centre, on est bien d'accord.
5: Exactement, pour essayer d'amener un petit peu de douceur. Et là, en l'occurrence, je vais vous parler du soleil, parce que le soleil, c'est évidemment la canicule, c'est aussi les incendies.
6: Il est devenu écolo, quoi.
3: C'était l'eau, aujourd'hui, c'est le soleil.
5: Et aujourd'hui, c'est le soleil. Et donc, le soleil, laissez-moi parler, ami ou ennemi de notre santé. Pendant des années, on nous a expliqué que le soleil était dangereux. Puis certains ont affirmé que le soleil était indispensable. En réalité, le soleil est un formidable allié. Ça, vous ne le saviez pas, Bruno Pomar.
3: Vitamine D.
5: À condition exactement de savoir le doser.
3: Le doser.
5: grâce à lui que notre peau fabrique de la vitamine D, indispensable à la solidité de nos os, au bon fonctionnement de nos muscles et de notre système immunitaire. Aujourd'hui, tiens, devinette. Pour vous, Christophe, combien de Français ont un taux de vitamine D insuffisant?
4: 90%.
5: Allez, c'était 80%. Bravo, monsieur le maire.
0: Bravo.
5: La vitamine D, la carence de vitamine D, c'est devenu l'une des insuffisances nutritionnelles les plus fréquentes. La bonne nouvelle, c'est qu'il existe trois solutions simples pour s'approvisionner en vitamine D. D'abord, 10 à 20 minutes de soleil par jour, au printemps et en été, sur les bras et les jambes, sans aller jusqu'au coup de soleil, j'y reviendrai. Ensuite, une alimentation riche en poissons gras, saumon, sardines, maquereaux, ainsi qu'en œufs. Donc on est loin de la côte de bœuf qu'on adore partager. Mon cher Bruno. Enfin, si cela ne suffit pas, une supplémentation en vitamine D sur les conseils de votre médecin ou de votre pharmacien, notamment en automne et en hiver. En clair, le soleil ne sert pas qu'à fabriquer de la vitamine D, mais il y contribue. La lumière naturelle règle aussi notre horloge biologique. Elle nous aide à mieux nous réveiller le matin, à mieux dormir le soir et contribue à notre bonne humeur. Il n'y a pas que les vraies voix, ma chère Judith. Il y a aussi la vitamine D. Et surtout,
4: vous n'êtes pas mandaté par les laboratoires pharmaceutiques.
5: C'est mon métier. En fait, c'est mon métier. J'ai pas le droit de le citer, mais c'est mon métier. Et surtout, elle nous donne envie de sortir, de marcher, de faire du vélo, bref, de bouger. C'est peut-être son plus grand bénéfice. Mais attention au coup de soleil. Quelques minutes chaque jour peuvent faire énormément de bien. Plusieurs heures sans protection peuvent faire énormément de mal. Et donc, comme j'ai l'habitude de vous apporter une conclusion, je voulais vous l'apporter.
0: Allez-y.
5: Comme souvent en santé, ce n'est pas le soleil qui est le problème, c'est l'excès.
0: Oh, ouais, vous êtes parfait.
6: Oh, j'ai plus soif.
4: Il faut avoir ça. Moi, j'ai toujours mon tube de crème solaire, protection 50. Sur moi.
6: Alors, moi, j'adore bronzer.
0: Ouais. Bah,
6: je me suis inquiété. Mais il a raison. Encore une fois, c'est les excès, quoi. Comme toujours, si on fait attention.
4: Il faut se protéger du soleil. Voilà, tous les enfants.
6: Mais bien sûr, même si on picole normalement.
0: D'accord, voilà, vous mettez des chapeaux aussi ou pas?
4: Non, mais il y a une mauvaise tendance des jeunes aussi de faire du bronzage extrême. Je sais pas.
0: Ah oui,
4: ça
0: non,
4: fait.
0: Mais ça, on l'a tous fait.
4: Non, mais alors, il
0: la
4: paraît
0: crêpe.
4: Que c'est...
0: Je l'ai fait, moi.
6: Oui,
0: on s'arrête au bout d'un moment.
5: Ça, c'est monsieur le maire. C'est
0: vers 25 ans, on s'arrête.
5: C'est parce qu'ils tiennent les murs et qu'ils foutent pas grand chose.
4: Arrêtez de critiquer les jeunes. Les jeunes de Coulaines sont magnifiques, je les adore, et c'est sur le meilleur du monde.
0: Bon, allez, 17h43, vous avez compris, c'est les vraies voix. Allez, ça continue dans un instant. On va vous demander, tiens, qu'est-ce que vous feriez si vous étiez ministre? Quel ministre? Eh bien, si vous voulez le savoir, vous restez là. À tout de suite.
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2: À 17h46, vous pouvez nous appeler au 0826-300-300 si vous avez un message à passer, un coup de gueule ou ce que vous voulez. Et puis on vous demande, tiens, ce que vous feriez, vous, les auditeurs, les auditrices de Sud Radio, si vous étiez ministre. C'est parti.
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3: Qu'est-ce que je vais devenir? Je suis ministre, je ne sais rien faire.
4: J'adore ce truc.
2: Bonjour Brigitte.
5: Bonjour Judith.
2: Comment
5: bonjour
2: ça va?
5: Très bien, en vacances.
2: Bonsoir, bah, vous avez bien raison. Bien. Je suis presque jalouse. Brigitte, vous nous appelez de Nandi, c'est en Seine-et-Marne. Alors on va vous demander, Brigitte, ce que vous feriez si vous étiez ministre, bah tiens, tiens, de l'égalité homme-femme.
5: Alors déjà, la première des choses, c'est que j'arrête l'histoire de la guerre des sexes, l'histoire de genre, les écritures inclusives, les féminisations de postes. Tout ça, stop.
2: Pourquoi, voilà.
5: Parce que je considère que les hommes et les femmes sont complémentaires, sont pas des ennemis, et qu'on est forts qu'ensemble, et que deux têtes bien pleines valent mieux qu'une. Donc voilà, déjà, je considère que les femmes doivent accéder aux postes comme les hommes au mérite, et pas parce qu'elles sont femmes.
2: Exactement.
5: Donc voilà, donc je suis une très grande féministe, mais féministe à ma façon, voilà.
2: Bah écoutez, donc, on se ressemble, tout va bien. Allez-y, continuez.
5: Et donc, la deuxième proposition que je ferai et qui là, pour moi, est évidemment d'actualité, c'est le fait de pouvoir faire garder ses enfants en toute sécurité, que ça soit à l'école, dans les crèches.
2: Ah oui, avec les crises du périscolaire dont on a entendu parler.
5: Un droit au regroupement familial. Ouais. Moi, je crée un droit à la sécurité pour les enfants dans les écoles, dans les crèches, à la garderie, partout. Les gens doivent être formés, ils doivent être surveillés et on doit pouvoir, en tant que parents, et je parle du couple, je parle pas que de la femme, je parle du couple, on doit pouvoir déposer le matin ses enfants en sécurité à l'école, dans les crèches, et sans se demander ce qui va se passer dans la journée, s'ils sont bien traités, etc. Ça, c'est tout juste insupportable. Donc ça, déjà, pour moi, c'est le deuxième point. Et le troisième point, parce que ça, c'est toujours d'actualité, malheureusement, même si dans les grandes entreprises, ça tend à se réguler un petit peu, les femmes gagnent quand même en moyenne à peu près 30% moins que les hommes.
2: 24 précisément chez les cadres.
5: Voilà, à compétences égales, effectivement, chez les cadres. Et ça, pour le coup, bon, là, c'est clairement pas acceptable.
2: Oui.
5: Alors, je sais plus qui disait que on aurait l'égalité homme-femme le jour où on mettra à un poste de ministre une femme
2: une incompétente.
4: Ouais. C'est déjà arrivé.
2: Mais,
5: je sais plus qui a dit ça. Mais voilà, pour moi, c'est vraiment le plus important et surtout vraiment qu'on arrête cette histoire de patriarcat et toutes ces, excusez-moi, conneries. Excusez-moi d'être trivial, mais là, vraiment. On atteint des sommets vraiment de bêtises incommensurables. Voilà, l'homme et la femme sont complémentaires. On doit être ensemble tous et se battre ensemble pour.
2: Et surtout, le droit des femmes n'avancera pas sans les hommes. Ça, c'est assez logique.
5: Exactement. Et d'ailleurs, dans tous les pays, on le voit même en Iran, les femmes sont soutenues par les hommes,
2: bien sûr.
5: Qui refusent de porter le voile et qui se battent en Iran de façon extrêmement courageuse. Elles sont soutenues par les hommes. Donc voilà, on fera rien sans eux et de toute façon, voilà, ils font rien sans nous. Donc il faut arrêter. Voilà, pour moi, c'est ça vraiment le plus important dans l'égalité homme-femme. Et sincèrement, je pense que les femmes, entre guillemets, qui sont un peu sur notre modèle, n'ont pas de problème avec leur féminité et n'ont pas de problème avec l'égalité homme-femme.
2: Oui, avec la virilité non plus d'ailleurs.
5: Exactement.
2: C'est ça que vous voulez dire.
5: Et puis bon, voilà,
2: allez-y, Christophe Rouillon, réagissez.
4: Bon, il faut arrêter de se culpabiliser les uns les autres pour savoir si on a trop de testostérone ou pas, parce qu'y compris les femmes en ont aussi, et tout le monde en a un peu besoin quand même. Donc il ne faut pas aller sur des débats complètement débiles comme ça, mais je pense qu'il y a quand même aussi des mesures à prendre, en particulier en politique. Si on n'avait pas eu la parité, on n'aurait jamais progressé. Et moi, dans mon conseil municipal, j'ai 50% de femmes adjointes.

0: Après, je pense qu'il faut pas aller trop loin. Moi, je suis contre l'écriture inclusive qui détruit la langue française.
1: Ça,
0: c'est une mesure totalement symbolique et puis aussi la culpabilisation parce que on ferait soi-disant le barbecue. Je peux vous dire, c'est casse-pied de faire le barbecue.
1: J'adore faire le barbecue. Voilà. Et oui, manger de la viande rouge.
2: C'est un socialiste moderne.
0: Oui, c'est un vrai socialiste. On nous casse les pieds et
1: puis
0: en plus, on a que des critiques parce que soit c'est trop cuit, soit c'est pas assez cuit. Donc à la fin, on a que des ennuis.
2: Il est drôle en plus. En plus, c'est
0: pas la vérité. Donc franchement, honnêtement, moi, je me passerais bien de faire le barbecue.
1: Vous faites le barbecue, vous, Sébastien Ménard?
3: Je vais voter
1: vous
3: François Hollande avec Christophe.
1: Non, n'allons pas trop loin.
0: Il aime beaucoup la viande.
3: Moi, je fais plancha, barbecue, tout ce que vous voulez.
1: Et vous, qu'est-ce que vous faites, Bruno?
2: Non, sur
1: chez vous, ça
2: si,
1: se passe comment?
2: Moi, je fais inviter, je suis incapable de rien faire.
1: Chez vous, ça se passe comment, c'est ça? Oui,
2: c'est
1: madame qui fait le barbecue ou pas?
2: C'est madame qui fait le barbecue, non. Pas vraiment, elle est en train de me regarder, elle est dans le studio.
1: Non. C'est pour ça que je posais la question.
2: Oui. Non, ce que je crois, c'est intéressant ce qu'a dit la dame, c'est très, très objectif, très bien vu.
3: Madame le ministre.
1: Madame le ministre.
2: Et ce qu'a dit notre maire également, c'est je crois qu'il faut mettre les gens compétents. C'est pour ça que j'ai posé la question, je me suis permis de poser la question et insister. Parce que si c'est pour l'égalité, je trouve ça complètement con. Excusez-moi,
0: le terme. Il faut aussi mettre des mesures volontaristes, sinon on n'avance pas.
2: Oui, mais pour autant, mon cher Christophe, regardez, vous avez la présidente de la Poste, c'est une femme.
0: Ouais.
2: On a eu des femmes premières ministres. On a eu des femmes chefs d'entreprise à très haut niveau.
1: Mais bon.
2: Donc on ne peut pas dire qu'elles ne sont pas le seul sujet. Madame Yael Braun-Pivet, elle est présidente de l'Assemblée nationale.
3: Le sujet, Bruno, n'est pas la disponibilité des talents ou des compétences au féminin. À mon avis, il y en a toujours eu énormément. La réalité, c'est que ces talents et ces compétences féminines étaient jusqu'alors occupés, empêchés par des tâches ménagères, par des responsabilités familiales.
1: C'était scandaleux de les.
3: C'était d'abord ça. Attendez, faut le dire.
2: Non, oui, mais les femmes.
3: Attendez, vous êtes un masculiniste de droite, c'est normal. Mais c'est ça la vérité.
1: Il serait pas sur mon plateau s'il était masculiniste de droite.
2: Non, il dit des bêtises en disant ça parce que non, les femmes ne sont pas juste aux tâches ménagères.
3: C'est pas ce que je dis. C'est ce qui les a empêchés.
1: Attendez, on retourne parler à Madame le ministre. Brigitte, c'est vous le mot de la fin, parce qu'après on va aller jouer quand même.
4: Je voudrais quand même dire, je ne sais plus quel est votre invité qui parlait des élections et de la larité, pour avoir essayé de monter des listes pour les élections, c'est très difficile d'avoir des femmes. On a énormément d'hommes, mais...
0: J'ai plus de mal à trouver des hommes que des femmes au dernier
1: coup. Mais il y a aussi le problème du sentiment d'imposture des femmes qui ne se font pas confiance et qui n'osent pas y aller. On peut en parler,
4: deux secondes. Pour demander une augmentation, en général, elles n'osent pas, alors que... Voilà.
1: Exactement. Bon, Brigitte, vous êtes parfaite, vous restez avec nous, parce qu'on va se détendre un peu, là. Hein? Vous êtes prête? Vous savez jouer?
4: Je suis prête.
1: Est-ce que vous avez une petite culture musicale? Vous allez encore perdre, mais non, vous allez choisir la bonne vraie voix. Allez, c'est parti pour le jeu de l'été.
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1: Donc du coup, Brigitte, vous connaissez le principe, vous choisissez une de nos vraies voix, vous faites équipe avec elle, et puis c'est celui qui trouve l'interprète qui gagne le point, et puis c'est l'équipe qui a le plus de points qui gagne, tout simplement. Le thème d'aujourd'hui, c'est les groupes mythiques. Alors Brigitte, vous choisissez qui?
4: Je vais vous prendre vous, Judith, je peux?
1: Non, parce que je joue pas, moi.
2: Parce qu'elle a la réponse. Merci pour nous, c'est sympa.
1: elle voulait faire une team féminine.
2: Ouais, c'est ça.
4: Je voulais tricher.
1: Bon, alors, vous avez Bruno Pommard, Sébastien Ménard ou Christophe Rouillon?
0: Celui qui a une casquette, il a l'air d'être moderne.
4: Sébastien.
3: Les auditeurs prennent toujours Sébastien.
1: Sébastien, il est chaud pour les blind tests, vous avez bien choisi.
0: Il a une casquette.
1: Alors, vous accrochez bien à votre micro, Brigitte, pour qu'on vous entende. Vous n'hésitez pas à crier un peu dans votre téléphone, parce que des fois, on parle fort. Allez, c'est parti pour le numéro 1.
2: Louise attaque. Louise attaque. Ouais, non, je m'appelle
1: notre amour éternel.
2: Non,
1: c'est parti, ça saute, il n'y a pas de point là.
2: Ah ouais, mais non, Sébastien, on répond pas.
1: Parce que j'ai pas lancé, il a lancé.
2: J'ai entendu la chanson.
1: Non,
2: Sébastien.
0: Si, on a entendu.
3: On l'a entendu.
2: Non,
3: mais merci.
0: Christophe,
1: Brigitte.
0: Si, on l'a entendu.
2: Un point. Ça n'a pas été lancé par la.
3: Non, mais c'est pas
0: la maison.
1: Bon, allez.
3: Un point, le jeu est lancé, Merci, Christophe. Au moins l'honnêteté intellectuelle.
1: Allez, on attend
3: à gauche.
1: Que je dise le numéro de la chanson, Julien. Numéro 2.
2: Cure. Robert Smith.
1: C'était ça, c'était The Cure. Bravo. Donc 2 points pour l'équipe de Sébastien et Brigitte. Brigitte, on vous entend pas.
4: Bah non, parce que justement, je
1: connaissais pas.
4: Je connais les chansons, mais je connais pas les
1: c'est les groupes. Le thème, c'est les groupes.

0: Les groupes qui ont compté. Allez, numéro 3.
1: Niagara.
0: Il est beaucoup trop fort.
2: J'écoute pas ce genre de musique.
0: Comment ça?
3: C'est pas mal quand
0: même. T'aimes pas Niagara, Bruno?
2: Non,
0: pas mal.
2: Non, c'est les Cool and the Gang, les Hearts in Fire.
3: Cool and the Gang.
2: C'est du très haut niveau. Excusez-moi.
0: Allez, du numéro 4. Ça, c'est du haut niveau.
1: YouTube.
0: Ah, j'ai pas mais eu messieurs, temps. Il faut réagir.
2: Mais j'ai pas eu le temps.
3: On n'a pas le temps de
0: au
3: passer
0: moins un
3: notre
0: point
3: temps
0: pour
3: en discothèque. C'est tout.
0: Au moins un point pour l'honneur.
4: Bah, YouTube, j'avais reconnu.
0: Bon, alors Brigitte, de toute façon, vous êtes avec Sébastien, donc vous gagnez des points, tout va bien. Allez, numéro 5.
3: Téléphone.
1: Non.
2: Ah, il a dit, Christophe.
1: Non, mais arrêtez.
0: Non.
1: Je l'ai
0: il
1: dit
0: va
1: avant.
0: Trop vite, Sébastien.
1: Dit avant.
3: À une seconde près.
0: Hein. Christophe, il faut accélérer, là.
1: Voilà, 5-0.
0: Vous faites comme Sébastien, vous attrapez le micro,
1: 5-0.
0: Vous mettez devant, comme
3: ouais,
0: ça.
3: Il y avait une fraction de seconde entre les deux.
1: Eh ben oui, mais...
0: Allez, numéro 6.
3: Bravo.
0: Un point pour l'équipe Bruno Christophe.
1: Mais c'est générationnel ça.
2: Oh, tu parles.
3: Elle est un peu de sardou là.
0: Non, pardon. Le 7. L'indomptable,
2: le repos.
3: Henri Salvador.
0: Ah oui. Non, c'était pas moi.
2: Je connaissais même pas le.
3: Mais c'est Henri Salvador. Hein. Le lion est mort ce
1: la version,
3: soir.
1: La version originale, c'est Henri Salvador.
2: Get stomped.
0: Ouais, bravo, Poma. Quand même.
3: Yeah.
0: Ah là, Sébastien, il a. Non
1: les Je Stones. Lui ai laissé.
0: Ouais, quand même.
1: On est amis quand même dans la vie. Hein.
0: Non, c'est les Rolling Stones, Julien, ça. Il me dit les Beatles dans le casque. Il faut refaire votre culture musicale.
1: Il a un coup de retard.
0: Non, mais vraiment. Allez, la 9.
1: I am.
0: Il veut beaucoup trop vite. Brigitte, on vous a pas entendu. Hein.
4: Non, là, je connais le Mia pour la chanson, mais je sais pas.
0: C'est le Mia. Vous saviez pas que c'était I am. Le Mia, I am. Bon, bref.
4: I am, ouais, voilà, ouais.
0: Moi, je me suis rendu compte que I am, Mia, c'était pareil, mais il n'y a pas très longtemps. Numéro 10.
1: Les Doors.
2: Ah ouais, putain.
0: Bon, bah, je suis désolée de vous dire, mon cher Bruno et mon cher Christophe, que vous êtes fait écraser la tête.
2: Ça fait trois fois qu'on fait truc de musique, je les connais.
1: On peut avoir le score, je dis Bel Air, s'il vous plaît.
0: Vous êtes à 8 pour vous.
1: 8-2.
0: 8-2.
4: J'ai mis à Sébastien.
1: Brigitte, grâce à vous, j'ai amélioré mon score personnel.
2: Moi, il faut que je reprenne mes pilules parce que je prenais des pilules que m'a donné ma femme pour éclaircir mon cerveau.
0: Ah bon,
3: mais c'était pas très moderne quand même. J'ai trouvé que c'était des groupes un peu anciens.
1: Bah là, vous en prenez 4.
2: Oui, je vais
1: en
2: prendre.
0: J'ai
2: retard à l'allumage, je fais pas des blagues. Hein.
0: Bon, il faut y aller là. Vous restez avec nous, les auditeurs, hein, parce qu'il est 17h58. Vous n'hésitez pas à nous appeler au 0826-300-300 si vous voulez jouer avec nous, évidemment. Et puis, vous pouvez réagir sur YouTube aussi à nos questions. Et puis, vous nous envoyez un mail si vous voulez aussi. Je participe à sudradio.fr. Allez, on reste ensemble. À tout de suite, il est 17h58.
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2: Ravie d'être avec vous sur Sud Radio, merci de votre fidélité. C'est la suite de votre émission Les vraies voix de l'été. Un petit rappel de vos vraies voix du jour, du coup, j'en perds mon français.
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2: Il était parti faire un tour, mais le revoilà dans le studio. Sébastien Ménard, je suis obligée de vous afficher. Vous m'avez fait peur. Vous étiez où comme ça?
3: Puis je discutais avec la rédaction.
2: Bah voilà, c'est ça, tranquille. Hein, on a repris l'antenne, vous savez.
3: Il y a un manque de stabilité, je trouve. Ouais.
2: Sébastien Ménard, vous êtes éditorialiste et entrepreneur dans la food tech, ça n'a pas trop changé jusque-là.
3: Oui, puis amateur de tout café va bien, aussi. Voilà. Il y a du très bon café chez Sud Radio.
4: Pas trop en boire.
2: Christophe Rouillon, oui, vous docteur. Êtes maire de Coulaines. J'adore cette émission. Oui, on peut se concentrer deux secondes ou pas?
4: Moi, j'ai jamais bu de café de ma vie.
2: Bon, donc Christophe, vous êtes toujours maire de Coulaines,
4: oui, hein, jusqu'à aujourd'hui.
2: Voilà.
4: Oui.
2: Dans la Sarthe, vous êtes conseiller départemental de la Sarthe, du coup, et vice-président du Comité européen des régions. Puis vous, Bruno Pomard, on ne vous présente plus, si, quand même, ancien membre du
3: REV. Ça fait plaisir. Bon,
2: mais il y a quand même des associations que vous dirigez.
3: Oui, Red Aventure, qui est une très belle association, qui travaille dans 250 villes en France, dans le rapprochement police-population. C'est d'accord. Un très beau projet qu'on mène depuis 30 ans.
2: Bon. Allez, 18h05, c'est l'heure de votre grand débat.
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2: Le prix des carburants, les prix surtout, des carburants repartent à la hausse et le plein devient un vrai casse-tête pour de nombreux Français qui utilisent leur voiture tous les jours ou de temps en temps, même pour partir en vacances. Entre la hausse du prix du pétrole, les tensions internationales, le poids de la fiscalité, le même débat refait surface. Est-ce qu'il faut laisser les prix évoluer au rythme du marché, quitte à voir le pouvoir d'achat reculer, ou l'État doit-il intervenir pour limiter le coût des carburants et vous protéger, vous, les automobilistes? Alors, on vous pose la question sur YouTube, vous n'hésitez pas surtout à aller commenter au 0800 26 300 300, vous pouvez nous appeler et puis aller commenter sur YouTube aussi. La question, c'est prix à la pompe, tout simplement. Faut-il plafonner le prix des carburants? Alors, pour en parler, nous sommes avec Pierre Chasseret, qu'on connaît bien sur Sud Radio. Bonsoir Pierre.
5: Bonsoir à tous.
2: Bienvenue. Alors Pierre, vous êtes porte-parole de l'association 40 millions d'automobilistes. Vous, évidemment, vous pensez qu'il faut le plafonner, ce prix des carburants, et puis surtout peut-être baisser les taxes, non?
5: Ah mais alors plafonner, non, jamais, okay. Parce que le plafonnement n'existe pas. En fait, il n'est pas possible à mettre en place parce que d'accord. Si les prix dépassent le plafonnement, alors dans ce cas-là, ça veut dire que vous demandez à certaines stations-service de travailler à perte, ce qui n'est absolument pas possible. Donc, vous savez, là-dessus, j'ai écrit un livre récemment qui s'appelle « Balance ton plein » aux éditions Fayard, dedans, il y a tout. Mmh. Qu'est-ce qu'il faut? Il faut mettre en place, surtout au plus vite, une baisse de la fiscalité sur les carburants. Alors, je sais. J'entends tous ceux qui vont nous dire « La France n'a pas les moyens de baisser les taxes ». C'est une bêtise.
2: On peut récupérer l'argent ailleurs, non? C'est ça que vous dites, vous?
5: Exactement. Ce qu'il faut, c'est, vous avez tout compris de A à Z, ce qu'il faut, c'est relancer la mobilité pour permettre aux gens de pouvoir consommer. On ne peut pas demander à des Français qui aujourd'hui ont du mal à faire le plein d'aller consommer sur leur lieu de vacances. Et on se retrouve aujourd'hui avec quoi? Avec une augmentation de 20% des livraisons de colis à domicile par des boîtes qui, la plupart, ne sont même pas françaises. On se retrouve avec des Français qui, sur le reste, arbitrent leur budget et finissent par ne plus acheter la petite glace, le restaurant, etc. Et là, on freine la consommation. Ce qu'il faut comprendre, c'est que la richesse d'un pays, ce n'est pas la fiscalité directe que l'on prend. Ça ne participe pas à la richesse du pays. La richesse économique d'un pays se qualifie par rapport à son indice de consommation. C'est ça, le PIB. Et nous, en France, le PIB, on est en train de le flinguer.
3: Ouais, mais alors attendez, juste, vous baissez les taxes sur le carburant, évidemment, parce que ça remplit les caisses de l'État, on est d'accord, hein?
5: Non, ça les vide. Une taxe sur les prix des carburants vide les caisses de l'État. C'est ça qu'il faut bien comprendre. Lorsque vous prenez l'impôt à la source, Monique gagne ses 2000 euros, elle achète et fait le plein. Qu'est-ce qui s'est passé? Est-ce que cet argent a travaillé dans la société? Jamais. Il est passé des caisses de l'État aux caisses de l'État, ou des caisses de l'employeur, plutôt aux caisses de l'État, parce qu'on va aller lui prendre tout de suite son argent durement gagné en taxe carburant. La taxe carburant ne participe pas du tout à la richesse économique d'un pays.
3: Non mais elle rentre dans les caisses de l'État, excusez-moi, elle rentre dans les caisses de l'État.
5: Je recommence. En fait, d'un point de vue purement mathématique, pour celui qui bosse à Bercy, au ministère de l'économie, et qui calcule en disant, ben voilà, moi j'ai récolté 40 milliards grâce aux taxes carburant. Oui, c'est vrai.
3: D'accord.
5: Seulement, ce qu'on a oublié, c'est ce qu'on a perdu. Et en termes économiques, pourquoi on y perd? Parce qu'on ne consomme pas. Vous ne pouvez pas dépenser un argent que vous n'avez plus. Et c'est ce calcul que met en évidence Arthur Laffer, qui est un économiste brillantissime des années 70-80 aux États-Unis, qui a connu un succès sans nom, et qu'il faut à tout prix abaisser la fiscalité pour doper l'économie,
3: d'accord.
5: Relancer la croissance, relancer le PIB, relancer la consommation.
2: Sébastien Ménard.
6: Alors moi, je plus sois encore une fois, mon cher Bruno.
2: Il va falloir expliquer aux auditeurs ce que ça veut dire.
6: Je suis complètement d'accord, voilà. et parfaitement aligné. Bon, je vais pas vous la faire à l'envers, monsieur Pierre Chasseret, je le connais depuis 25 ans, on se tutoie dans la vie. Bravo Pierre pour tout ce
2: vous
6: que vous faites.
2: Vous engueulez des fois un peu ou pas?
6: Non, parce que je suis tout le temps d'accord. Je suis tout le temps d'accord. Mais non, Pierre, ce qui est important, effectivement, c'est d'expliquer aux Françaises et aux Français, comme vous le faites parfaitement, que la fiscalité confiscale se retourne toujours contre celui qui la met en place. Alors artificiellement, c'est sûr que ça fait travailler des dizaines de milliers de fonctionnaires, ça crée probablement de l'emploi public, mais ça ne rend pas service au pays, ça ne rend pas service aux Françaises et aux Français, et pire que tout, désolé pour mon macronisme primaire, mais ça assigne à résidence un certain nombre de consommateurs, un certain nombre d'automobilistes, et qu'à la fin de la fin, c'est le pays qui y perd dans son ensemble. Donc vous avez complètement raison.
2: Mais pas Fouillon, attendez,
4: on est en pleine démagogie. Moi, si je gérais ma ville comme ça, c'est-à-dire je baissais les recettes certaines en augmentant, en espérant des recettes futures, je mettrais ma ville en faillite. Donc on a déjà quand même 3000 milliards de déficit. Si on baisse la fiscalité sur les centres, qui est quand même une recette qui permet de financer les retraites, la sécurité sociale, la police, la justice, etc.
6: Non, c'est faux.
4: Honnêtement,
6: c'est faux, Christophe.
4: Non, mais globalement, les prélèvements, je parle de l'ensemble des taxes et recettes de notre pays. Il faut à ce moment-là dire où est-ce qu'il faut faire les économies. Il y a deux propositions.
2: Écoutez-moi.
4: Il y a deux propositions démagogiques. C'est LFI qui dit il faut bloquer les salaires, mesure soviétique. Et il y a le Rassemblement National qui dit il faut baisser les taxes, mesure totalement démagogique,
6: qui n'a
4: jamais été appliqué dans aucun pays, si ce n'est, je crois, la Croatie, qui a finalement décidé d'y renoncer parce que ça a coûté trop cher. Et en plus, c'est une subvention indirect donné aux pétroliers parce que vous allez baisser les taxes, ils vont augmenter le prix de l'essence, et l'argent, au lieu d'aller dans les caisses de l'État, elle ira dans la caisse des pétroliers. Bravo, vous êtes un vrai défenseur des majors du pétrole.
6: Pour le coup, ce que vous dites, Christophe, est faux.
4: Mais vous, je sais pas,
2: Pierre Chasseret, au lieu de dire que c'est faux, expliquez pourquoi.
5: Bah, c'est très simple. Hein. Prenons l'exemple notamment des États-Unis. J'ai pas l'impression qu'aux États-Unis vous payez votre plein de carburant.
4: Ils produisent du pétrole. C'est le premier producteur de pétrole.
5: Et nous, on n'a pas
4: différent.
5: Total.
3: On produit pas nous.
4: On produit pas.
5: Et nous, on n'a pas Total. On n'a pas Total.
4: Mais attendez, mais Total est une grande entreprise française. Heureusement qu'on l'a.
3: Qui investit, y compris dans le
4: développement durable.
5: Arrêtez, parce que le problème de votre modèle, celui que vous vendez, si vous me permettez d'aller au bout de mon raisonnement, le modèle que vous vendez, c'est celui qui met la France dans le mur. Qu'est-ce qui s'est passé là? Il se passe qu'aujourd'hui, la seule chose qui a changé depuis la crise dans le détroit d'Ormuz, c'est l'augmentation de la fiscalité sur les carburants. La France est à la limite de la récession. Non, avec un taux de croissance à zéro.
4: La fiscalité n'a pas augmenté. Et d'ailleurs, Total a plafonné.
5: Je recommence. C'est pas grave.
2: Total a plafonné à 1,99.
4: Ceux qui vont en vacances savent qu'en allant chez Total, c'est 1,99. Par contre, ça fait fermer les petites pompes à essence.
2: Attendez, Pierre Chasseret.
5: Vous parlez de ce que vous connaissez pas. Je suis désolé. Mais au bout d'un moment,
4: il y a les savants et les autres.
5: Oui, il y a les autres. Il y a surtout les faits.
4: Moi, j'ai rien compris.
2: On se calme. On s'écoute, s'il vous plaît. Pierre Chasseret, allez-y jusqu'au bout de votre raisonnement, s'il vous plaît.
5: Vous savez, pour comprendre, faut écouter. C'est quand même la base. Donc, c'est pas grave. Je vous dis qu'en 2026, il y a eu une augmentation de la fiscalité sur les carburants. C'est comme ça, c'est clair. Ça s'appelle les certificats d'économie d'énergie. C'est 15 centimes en plus sur le prix des carburants par litre pour chaque Français. Donc, de quoi vous me parlez? C'est comme ça, c'est des faits. Donc, arrêtez de raconter n'importe quoi. La fiscalité sur les carburants a été augmentée sur l'année 2026. Point barre, dont acte. On va arrêter de revenir sur des évidences. C'est comme ça. Vous pouvez pas nier une évidence.
2: Attendez. 0826-300-300. Sud Radio, c'est la radio de nos auditeurs aussi. On a Serge qui nous appelle de Livry-Gargan. Serge, vous êtes taxi.
7: Oui, en effet. Mais là,
2: bonsoir.
7: Je ne suis pas Livry-Gargan, je suis face à Fort Boyard.
2: Ah, mais bon, voilà. D'habitude, vous êtes taxi en Ile-de-France.
7: Oui, en effet. Et en fait, je voulais intervenir pour dire que les prix, ils sont au-dessus de 2 euros là où je suis. Ouais. Et surtout, sur toutes les routes où je vais, ils sont à 2 euros.
2: Pardon. C'est moi qui ai... Voilà, j'ai appuyé. Excusez-moi, j'ai appuyé. Allez-y, Serge, on vous entendait plus.
7: Ah, bah, je vous en prie. Donc, voilà. Donc, je dis là où je suis, en Charente-Maritime, les prix, ils sont au-dessus de 2 euros. À part, 1,999, mais bon, voilà. Et les prix, voilà, ils flirtent avec les 2 euros. Et la question était posée si on bloque les prix. Et on aimerait quand même que le gouvernement se bouge un peu. Mais comme on a vu qu'il n'avait pas les moyens d'acheter des canadaires, mais il avait les moyens de faire des travaux à l'Assemblée nationale. On se pose franchement des questions.
2: On va continuer ce débat dans un instant, les amis. Vous restez avec nous. Merci beaucoup de votre témoignage, Serge. 0826-300-300, si vous voulez faire comme Serge, vous nous appelez. Il est 18h14. On revient dans un instant pour la suite de ce grand débat qui chauffe les esprits. Mais c'est normal, hein, on parle de nos sous-sous. Et oui, c'est notre porte-monnaie dont on parle. Allez, à tout de suite.
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2: Le grand débat continue à 18h16 sur Sud Radio. Vous êtes toujours avec Bruno Pomard, Christophe Rouillon, Sébastien Ménard. Le prix des carburants part à la hausse. Et si vous prenez votre voiture tous les jours, eh ben vous l'avez sans doute déjà remarqué à la pompe. Hein. Entre la hausse du prix du pétrole, les tensions internationales, le poids de la fiscalité, votre budget est une nouvelle fois mis à l'épreuve. Alors faut-il laisser les prix évoluer au rythme du marché ou l'État doit-il intervenir pour faire baisser cette facture, protéger votre pouvoir d'achat, parce que c'est ça dont il s'agit. Sur YouTube, on vous pose la question. Hein, prix à la pompe, faut-il plafonner le prix des carburants? Alors 0826 300 300, on accueille Abdelak qui nous appelle de Mont-de-Marsan. Bonsoir Abdelak.
3: Bonjour à vous. Bonjour à tout le monde.
2: Alors Abdelak,
3: super intéressant le débat, vraiment. Hein.
2: Ah ben je suis ravi que ça vous
4: merci
2: plaise.
4: Beaucoup.
2: Merci beaucoup.
3: Ouais. Alors, et vous le menez vraiment très très bien en plus.
2: C'est gentil, merci beaucoup. C'est ma soirée. Alors on vous écoute Abdelak, qu'est-ce que vous en pensez vous?
3: Oui, j'ai été pompiste, j'ai loué depuis le mois de février, je saturais de toute façon depuis 15 ans à ce service. Faut juste une petite hypocrisie de chez Total. C'est très bien tout ce qu'ils font, les 1,99. Mais vous savez, quand il est à 2,17 ou 2,13 chez Leclerc, vous savez qui c'est qui vend le carburant une année à l'avance à Leclerc, Carrefour, etc. C'est Total encore. Donc en fait, ils font ce qu'ils veulent avec le tarif du carburant. C'est eux qui le vendent à 100%. Donc eux, ça leur sert de publicité. Et puis, il faut toujours se rappeler quand même qu'il y a qu'entre 10 et 15% du carburant mondial qui ne nous concerne même pas à nous. Donc on sait que c'est le système ultralibéral qui fait que au moindre tremblement et la moindre bombe que va balancer Trump, la vague à l'Iran, ils vont augmenter de 30 ou 40 centimes le jour au lendemain, puisque on était tombé en 85, on est remonté à plus de 2,15, même 2,17, enfin bref. Donc voilà, cette hypocrisie, le système libéral, je crois qu'il a ses limites. Il le défend très très bien. Il y avait un intervenant que j'aime beaucoup, je suis beaucoup d'accord avec lui par rapport à l'économie et la fiscalité. Seulement, ça c'est juste un rêve, parce que ça se passe pas toujours comme ça.
2: Bien
3: je vous donne mon cas, je suis artisan, commerçant, je suis un gamin de la DAS, hein. J'ai fait ma vie, j'ai le système libéral, j'ai beaucoup aimé, j'ai bien gagné ma vie avec le système libéral et tout. Il a quand même ses limites, parce qu'aujourd'hui que j'ai payé ma maison, ma voiture, mon confort, ma maison à la plage et tout, et bien aujourd'hui, si vous voulez, moi, quand on me fait économiser de l'argent, je le mets tout simplement de côté, et j'ai peur de le dépenser demain. Donc ça ne veut pas dire que parce qu'on baisse les taxes, on va baisser les prix, que les gens vont consommer davantage, c'est faux. C'est quelque chose, c'est une confiance total en l'économie, mais c'est pas quelque chose qui doit être comme ça sans guerre. Il faut que ce soit sur du long terme, sur 4-5 ans. Il faut que je me dise, je peux m'acheter un camping-car demain, je vais payer 400 euros de loyer, je vais arriver à le payer, parce que j'ai pas peur pour les 4-5 prochaines années qui arrivent. Sinon, le système libéral, ça fonctionne pas du tout.
2: Christophe Rouillon.
5: Moi, je pense qu'il faut des aides ciblées pour les plus faibles, en particulier pour les grands rouleurs. Ça, c'est la première chose. Il faut aussi inciter aux économies d'énergie. Et en partant en vacances, il faut inciter les gens à rouler à 110 sur l'autoroute pour faire 20% d'économies sur leur facture. Ça, c'est une deuxième chose, et inciter aussi à la transition énergétique, parce qu'on sait de toute façon que le pétrole va être rare et qu'il continuera à être cher parce que les détroits sont menacés. Donc il faut aussi inciter à la transition vers l'électrique, et en particulier pour les gens des campagnes qui peuvent recharger leurs véhicules. Et si on arrive à faire cette transition, on va se désintoxiquer du pétrole et notre énergie, ce sera le nucléaire et plus le détroit d'Hormuz.
2: On va écouter Philippe Coy, qui est président de Mudetaf, qui est l'assurance des commerces de proximité, qui dénonce la lenteur des aides de l'État, justement.
6: Je pense qu'il faut un moment, quand on fait des annonces, avoir la capacité de tenir les délais, parce que nous, quand on passe à la pompe, que ce soit les chefs d'entreprise, je pense au personnel médical qui fait les visites à domicile et au combien c'est important, si on vous dit on vous aide, c'est pas demain. Parce que moi, mon banquier, il attend pas le demain. Ouais. Et on voit aujourd'hui que l'État, et je suis inquiet, je conclue là-dessus, a plus d'argent. C'est pas un scoop. Donc stop aux effets d'annonce. Il faut être pragmatique, efficace et tenir les délais, s'il vous plaît.
2: Sébastien Ménard.
4: Vous rendez compte le système kafkaïen dans lequel, complètement délirant, dans lequel on vit? C'est-à-dire que on rince le contribuable, on rince l'automobiliste en lui vendant, parce que évidemment il y a Total qui fait un effort. Enfin Total qui est quand même une entreprise milliardaire. D'accord, je vais pas faire mon LFIS de base, ouais, parce que je ne suis pas. Ok. Non, mais tant mieux, super, on a
7: trouvé. Pardonnez-moi.
4: 90%
7: c'est pas,
5: c'est pas, c'est parce que sinon, ça va être le Vénus du Léa.
4: C'est pas le sujet, Christophe, ne caricaturez pas, s'il vous plaît. Je dis simplement que, après avoir essoré les gens, bon peuple, on décide de leur distribuer des aides ciblées. Mais attendez, on n'est pas là pour quémander. Je veux dire, dans un pays qui n'est pas un pays soviétique, qui est un pays civilisé, un pays où on a la liberté de penser, de se déplacer, remettons, ce qu'il faut plafonner, c'est pas le prix de l'essence, c'est le montant des taxes. 80% de taxes. Mmh. C'est ça la réalité. Il faut plafonner ça et faire en sorte que les gens décident. Laisser nos chauffeurs de taxi, nos agriculteurs, nos transporteurs travailler. Les gens sont, je vous entends parler, Christophe, de transition, de machin, etc.
5: Mais là, il faut aller vers l'écologie. Hein.
4: Mais d'accord, mais on peut parler des métaux rares, on peut parler aussi de tous ces petits enfants qui fabriquent vos métaux rares, dont chacun raffole. Et puis on peut parler aussi de la manière dont l'aménagement du territoire fait qu'aujourd'hui, quand vous faites comme moi, Paris, Biarritz, avec un véhicule électrique, vous allez perdre 4 heures parce qu'il faut trouver des bornes qui fonctionnent.
7: Non, il est en train.
4: Mais arrêtez,
7: c'est pour vous chambrer qu'il
5: a dit. Mais beaucoup de taxis du Mans prennent l'électrique aujourd'hui.
4: Il y a la réalité du terrain, vous la connaissez, vous en connaissez une partie, mais a priori pas tout.
7: Allez, Bruno Pomard, vite fait.
8: Non, moi je suis gêné, c'est vrai ce que dit Christophe, moi, aider les plus démunis, etc. Bon, j'ai rien contre tout ça.
4: Et ce que je dis,
8: les grands rouleurs aussi, d'ailleurs ça a été fait, hein. Il y a eu une aide qui a été à 100 euros, bon bref. Mais le problème c'est qu'on est toujours dans ce schéma, c'est-à-dire le gaz augmente, on file un chèque, l'électricité augmente.
4: Qu'est-ce que je dis ?
8: On fait que filer du chèque à tout le monde.
7: Alors attendez.
8: Et c'est ça le problème. Donc à un moment donné, il faudrait peut-être baisser l'ensemble des taxes et particulièrement de tout ce qui est produit de consommation. Pardon ?
5: C'est le pétrolier qui vont se récupérer.
7: Alors, on va aller rejoindre Pierre Chasseret, qui est toujours en ligne avec nous, porte-parole de l'association 40 millions d'automobilistes. Je crois, Pierre, que vous n'êtes pas très très d'accord avec ce que vous entendez là.
9: Non, parce qu'en plus, ça ne marche pas. Donc, encore une fois, là...
4: Pas d'accord avec qui, Pierre ?
9: Je suis d'accord uniquement avec Sébastien, bien
7: mais
9: sûr.
7: Mais évidemment.
9: Mais pour une raison évidente, c'est qu'en fait le modèle de l'aide ciblée, on le sait, ça ne fonctionne pas parce que un, elle est temporaire, elle ne règle pas le problème durable de l'abaissement de la fiscalité. Ça c'est le premier point. Et je rappelle quand même que la France est numéro un en Europe de la fiscalité sur les carburants et que ça nous conduit, et je le ramène, à un taux de croissance de zéro, c'est-à-dire à la limite de la récession. Le deuxième point sur lequel je voudrais inciter, c'est quand j'entends la transition écologique et blablabla, tous ces mots qui aujourd'hui ne veulent pas dire grand-chose, je réponds à ceux qui veulent me mettre ça en avant, qu'inciter les Français à la transition écologique, je me mets à la place de ceux qui nous écoutent. Vous avez un Français sur deux qui ne dispose pas de place de stationnement privative. Qu'est-ce que vous voulez qu'il foute ?
4: La rallonge.
9: Il va jeter son cap de
5: dans les campagnes, les gens ont intérêt à prendre l'électrique.
4: Mais oui.
5: Dans les campagnes.
4: Il vient de vous expliquer qu'un Français sur deux n'a pas de place de stationnement individuel.
7: Je pense que ce débat il ne s'arrêtera jamais.
4: Judith, c'est concret.
7: Il est 18h23, on a 49 secondes.
5: Il faut donner de l'argent.
8: Si on baissait le rythme de vie de l'État, déjà, on n'aurait pas augmenté les taxes.
5: Il faut moins de policiers.
7: Messieurs, Sébastien Ménard, vous calmez. Oui, enfin. 18h24 sur Sud Radio. Quentin Saunier, faites-nous le résultat de cette consultation sur YouTube. Merci Pierre Chasseret d'avoir participé à ce débat. Je rappelle que vous êtes porte-parole de l'association 40 millions d'automobilistes. On vous écoute, Quentin.
10: Et oui, puisqu'on vous pose cette question sur notre chaîne YouTube, faut-il plafonner les prix des carburants ? Et sondage très net, vous répondez oui à 89%. Vous
4: Merci.
10: Laissez aussi beaucoup de commentaires. Enzo qui nous dit plafonner ne sert à rien, il faut surtout réduire la marge de l'État.
4: Et, oui.
10: Et on a Jean-Louis qui nous dit avec un peu d'humour, ne faut-il pas plutôt plafonner les impôts, les charges et les taxes ?
7: Merci beaucoup Quentin Saunier.
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7: Tout de suite, c'est le coup de fil de l'été. Les incendies en Gironde et dans les Landes ne détruisent pas seulement des hectares de végétation, ils ont aussi des conséquences économiques pour les entreprises, les commerçants, les salariés. Pour faire face à cette situation, le gouvernement met en place un dispositif exceptionnel d'indemnisation de l'activité partielle afin d'aider les entreprises contraintes de ralentir ou d'arrêter leur activité. Pour en parler, on reçoit Franck Chemesse. Bonsoir Franck.
11: Bonjour.
7: Vous êtes président de l'UMIH de Gironde et président de la branche restauration de l'UMIH nationale. L'État va prendre en charge intégralement les indemnités d'activité partielle, je viens de le dire, versées aux salariés des TPE, des PME situées dans les zones évacuées. Est-ce que vous pensez que c'est une bonne mesure ?
11: Alors, c'était la mesure qu'on attendait, bien évidemment, parce qu'au début, c'était pas du zéro à charge, hein. Il y avait du 60-40.
7: Oui.
11: Là, aujourd'hui, ils ont répondu positivement sur la partie employeur, mais ils n'ont pas répondu positivement pour la partie employé.
7: D'accord.
11: Donc, je pense que, bien évidemment, les organismes salariales vont monter au créneau là-dessus, et la demande qui est faite, même nous, on la demande, c'est que le salarié est zéro perte d'indemnité parce que
7: alors les salariés en situation d'activité partielle ils perçoivent une indemnité équivalent à 60% de leur rémunération brute, hein, c'est ça?
11: Voilà, c'est ça, oui.
8: C'est à 2%.
11: Donc, non, si vous voulez, ça sera 100%, mais pas pour le salarié. Donc,
7: c'est pas normal de penser qu'il faut aussi penser aux salariés, quoi.
11: Ben, si vous voulez, très peu d'établissements. Aujourd'hui, on voit qu'il y a des difficultés dans notre profession. Donc, très peu de chefs d'entreprise vont compenser cette perte.
7: Ouais,
11: vous voyez, d'abord, il va falloir que nous-mêmes, on fasse face, dirons-nous, à la perte des charges. Des charges courantes, parce qu'aujourd'hui, il y a l'eau, l'électricité, le loyer, les emprunts qu'on a en cours. Donc, tout ça n'est pas pris en charge. Donc, bien évidemment, on va avoir du mal, dirons-nous, à compenser cette perte qu'a le salarié. Donc, ça, c'est une première chose. C'est notre demande qu'on fait au quotidien. Et après, bien évidemment, on demande un PGE. Alors, peut-être pas avec le même nom, mais qu'on ait la possibilité d'avoir
7: la attention à ça, ça a fermé pas mal de boîtes la dernière fois, les PGE, les prêts garantis par l'État.
11: Hein, les PGE qui ont été faits à l'époque, si vous voulez, ils ont été faits sans retenue, sans rien. Là, aujourd'hui, c'est pas compliqué. Celui qui ne pourra pas payer ses charges fixes, il va déposer le bilan maintenant. Si demain, on lui donne la possibilité, en étant encadré, ça veut dire quoi? Ça veut dire déjà de ne pas avoir un emprunt sur 5 ans. Il faut faire un emprunt, j'ai envie de dire, 18 mois, allez, 24 mois maximum. Et avec un montant maximum, ça veut dire, pourquoi pas, on aurait imaginé, dans notre secteur d'activité, 10% du chiffre d'affaires. La personne qui fait 500, 600 000, elle a droit à 50 000. Mais avec ses 50 000 euros en 18 mois, ça va faire des échéances élevées, mais elle va sauver sa boîte. Elle va sauver sa boîte. Si elle n'a pas cette accessibilité, il faut que sa banque lui donne la possibilité d'avoir une ligne de découverte. S'il n'y a pas ça, il y aura dépôt de bilan immédiat.
8: Évidemment,
11: Et dépôt de bilan immédiat, ça veut dire quoi? Ça veut dire une perte de recettes au niveau du gouvernement.
7: De la région aussi, bien sûr. Voilà. Franck Chemès, je vous remercie. Vous êtes président de l'UMIH de Gironde et président de la branche restauration de l'UMIH nationale. Bon, la bonne nouvelle dans tout ça, c'est que le ministre du Travail et des Solidarités, Jean-Pierre Farandou, a demandé à ses services de traiter ses demandes en urgence. Hein, sous 8 jours, ça sera réglé. Voilà, on pense à vous.
11: Merci beaucoup.
8: L'aide est importante. Dans situation exceptionnelle, mesure exceptionnelle. Et là, moi, mes impôts, je suis content qu'ils puissent aider ces entrepreneurs parce que c'est important de le faire. C'est là c'est
5: utile. Il y a des coups durs, on est bien content que l'État ait un peu d'argent.
8: Absolument.
5: Même si c'est parfois financé par la dette pour intervenir.
8: Oui, absolument.
5: Et là, on se dit que ça vaut le coup de payer des impôts, des taxes.
7: J'adore mes vraies voix ce soir et vous les aimez aussi. Restez avec nous. Il est 18h28. On se retrouve tout de suite pour l'info en plus avec Quentin Barbaza.
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3: À 18h30 sur Sud Radio, vous êtes toujours avec vos excellentes vraies voix du jour, Christophe Rouillon, maire de Coulaines dans la Sarthe, conseiller départemental de la Sarthe et vice-président du comité européen des régions, Sébastien Ménard, éditorialiste et entrepreneur dans la food tech, et Bruno Pomar, ancien membre du RED.
4: Vous avez oublié un truc, Judith ? Et champion toute catégorie du blind test de l'été.
3: Ah oui, ça c'est sûr. J'espère, vous avez explosé tout le monde.
5: J'espère qu'il y aura une revanche.
6: Ouais. Il a de sacrées références. Hein.
4: Ouais. On va venir
3: vous visiter. Vous marquer.
5: Je vais profiter de l'été pour m'entraîner.
3: Allez, 18h31, l'info en plus avec Quentin Barbaza.
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3: Votre sujet, Quentin, c'est Gabriel Attal, candidat Renaissance en 2027, qui s'oppose aux occupations illégales des gens du voyage.
7: Et oui, Judith, c'est un sujet qui revient chaque année sur le devant de la table et qui suscite toujours de vives réactions. Hier, en Vendée, l'ancien Premier ministre a présenté une série de propositions pour lutter contre les occupations illégales des terrains par des gens du voyage. Gabriel Attal veut durcir les sanctions, accélérer les expulsions et mieux encadrer les déplacements de la communauté. On va justement écouter l'ancien Premier ministre.
8: Il y a une inversion totale de tout concept de règles et de valeurs, avec des gens qui expliquent que parce qu'il n'y a pas d'air de grand passage sur le territoire de la commune, ils ont le droit de venir occuper de manière illégale un terrain qui est un terrain privé. Ce à quoi je leur ai répondu que si j'ai envie d'aller faire du camping quelque part et que dans la commune où je vais aller faire du camping, les campings sont pleins, je ne vais pas aller faire du camping de manière illégale sur le terrain privé de l'agriculteur qui est à côté du camping. Alors, il n'y a pas beaucoup de réponses face à ça, mais tous les modes de vie doivent respecter la République. Et vous avez notamment une loi Besson qui dit que vous devez avoir des aires d'accueil permanentes et des aires de grand passage dans tous les départements.
7: Voilà, donc l'ancien Premier ministre qui fait une comparaison un peu bancale avec l'histoire de camping.
3: Ouais, légèrement,
7: c'est,
3: ouais.
7: Voilà, c'est un peu limite. Et du coup, on va en débattre avec Louis de Gouillon-Matignon, qui est avocat et défenseur des gens du voyage. Bonsoir, Louis.
3: Bonsoir.
9: Bonsoir, monsieur. Bonsoir, madame.
7: Louis, quand vous entendez justement l'ancien Premier ministre, monsieur Gabriel Attal, comparer l'activité des gens du voyage à du camping, c'est quoi les premiers mots qui vous viennent ?
9: Écoutez, déjà, la première chose, c'est que l'ancien Premier ministre sait à peu près de quoi il parle. C'est-à-dire que depuis à peu près une trentaine d'années, on a une loi qui encadre le mode de vie d'à peu près un peu moins de 1% de la population française. Les gens du voyage sont des Français, qui ont un mode de vie itinérant, qui en général, pendant les périodes hivernales, automnales, sont plutôt sédentaires, et pendant les périodes printanières et estivales, partent sur les différentes routes. Mais toutes ces différentes pérégrinations sont très organisées. Il y a des schémas départementaux, il y a une loi qui encadre ces différentes installations sur différents terrains. Et c'est vrai qu'aujourd'hui, en fait, il y a une grande lacune, c'est que la plupart des aires qui sont censées être construites pour accueillir les gens du voyage pendant leur pérégrination estivale ne le sont pas. C'est-à-dire que l'État préfère payer des amendes, l'État préfère rester dans l'inaction plutôt que d'exercer la loi, d'appliquer la loi du 5 juillet 2000 dite Besson 2, puis ensuite les différents décrets qui sont venus renforcer cette loi depuis plusieurs années. Et on arrive dans cette situation où, comme vous l'expliquez très bien, ça fait des années que ça dure et bon, chaque année c'est un petit peu la même chose. Ce que je tiens aussi à pointer du doigt par rapport à la réflexion de Gabriel Attal, c'est que je pense que le sujet gens du voyage, c'est aussi un sujet un peu facile sur le plan politique et ça lui permet de rapidement se construire une identité politique. Tout le monde peut taper sur les gens du voyage, il ne se passera pas grand chose derrière, à part peut-être quelques plaintes qui seront déposées, mais on sait très bien que chaque année, c'est vraiment la même chose. Les hommes politiques attaquent les gens du voyage, et bien évidemment, il faut que les gens du voyage respectent la loi. Lorsque des aires de grand passage sont construites, il faut qu'ils y aillent. Voilà.
3: Christophe Rouillon, seuls 24 départements, selon les derniers chiffres métropolitains, sur 96 disposaient d'une offre d'accueil conforme aux obligations de la loi Besson. C'est comment par chez vous ? Je rappelle que vous êtes maire de Coulaines, dans la Sarthe.
5: Il y a eu un effort considérable avec la création d'un syndicat mixte d'accueil des gens du voyage présidé par Christophe Counil. Et on a 21 aires d'accueil pour 500 000 habitants, alors que la Vendée, pour 700 000 habitants, n'en a que 21. Donc c'est aussi une des causes, je pense, de l'altercation qui a eu lieu en Vendée ce week-end. Et je pense qu'il faut faire attention. Je pense que Gabriel Attal, j'ai pas de conseil en communication à lui donner, mais je pense que faire du sous-Sarkozy, je pense que c'est pas comme ça qu'il va devenir président de la République.
3: Et bim!
5: Non, mais c'est vrai. Je pense qu'il faut garder quand même un certain nombre de valeurs. Moi, je connais les gens du voyage, ce sont des gens qui ont un mode de vie particulier. Il y a une déclaration aujourd'hui qui est faite auprès de l'État sur les grands déplacements. Il faut que l'État remplisse ses obligations. Et bien entendu, il y a des dérives parfois avec certaines personnes des gens du voyage. Mais aller
3: comme
5: sur
3: avec
5: ce terrain.
3: Plein d'autres gens, j'ai envie de dire.
5: C'est un terrain très dangereux et je pense qu'il faut éviter de stigmatiser des minorités dans notre pays. C'est pour ça que je ne partage pas cette vision. Je pense qu'il y a un travail à faire sur le terrain. Il faut rester fidèle à ses valeurs, surtout, et parler vrai, je pense, et plutôt que copier le discours d'adversaire si on a de grandes ambitions.
6: C'est les communes de plus de 5000 habitants, je crois, qui ont obligation d'avoir une aire de, grosso modo, une quarantaine de places, ça me semble.
5: Dans le département de la Sarthe, c'est toutes les communes, il y a un syndicat mixte entre la métropole et les intercommunalités.
6: Oui, bien sûr.
5: Tout le monde finance. Et on a fait beaucoup plus que la Vendée. Donc, s'il y a un problème en Vendée, il faut traiter et ne pas mettre ça sur le dos des gens du voyage.
3: Sébastien Ménard.
4: Non, mais je pense que on est d'une hypocrisie sans nom face au nomadisme. Alors évidemment, c'est les gens du voyage, mais c'est aussi toutes celles et tous ceux qui décident en France, notamment, de passer leurs vacances. Enfin, nous, on a cette problématique au Pays Basque avec les vannes. Pourtant, le Pays Basque, ça a été, je dirais, le berceau du
3: surfing.
4: Non, mais du surfing, du nomadisme, de cet esprit des années 50, des années 70. Mais c'est les années 70 en Europe, mais c'était les années 50 aux États-Unis. Donc,
5: il y a beaucoup de retraités en camping-car.
4: Et aujourd'hui, quand on voit la galère qu'on a pour trouver, pour se poser avec ses enfants, etc. La plupart des gens qui, quelque part, aspirent à la liberté sont obligés d'aller se terrer dans des campings, et même dans les campings, il n'y a pas de place. Donc je me mets à la place des gens du voyage, qui sont, quand on parle d'1% de la population française, on ne parle pas de dizaines de milliers de personnes, on parle de centaines de milliers de personnes. Mmh. Et que ces personnes qui ont fait ce choix de la liberté, certes, c'est pas un choix qui doit empiéter sur la propriété privée et quelque part nourrir la théorie de l'emmerdement maximum pour les élus locaux, monsieur le maire.
5: Mais on connaît le sujet. Moi, j'ai été envahi, ça m'a coûté une semaine de discussion, ça m'a énervé. Mais voilà.
4: Mais en même temps, mettons-nous à la place de ces gens-là, qui ne sont pas des Français de seconde zone.
3: Allez, Quentin Barbaza, je vous laisse poser une question à notre invité.
7: Oui, Louis de Gouillon-Matignon, vous êtes avocat et défenseur des gens du voyage. Bon, on l'a dit qu'il y avait, la plupart des départements français étaient mal équipés, mal fournis en espace pour accueillir ces gens du voyage. Comment on peut expliquer un manque d'aménagement du territoire comme ça?
9: Je tiens à remercier les deux invités qui ont posé un regard très juste sur la question des gens du voyage. Un peu moins d'1% de la population française, une culture qui est pluricentenaire. Les premières arrivées de gens du voyage, qu'on appelait à l'époque bohémiens, c'est la Renaissance en France, c'est un peu avant Henri IV. Donc les choses bougent beaucoup aujourd'hui. Les gens commencent à être sensibles à ce mode de vie, commencent à être sensibles à cette culture. Et voyez-vous, l'échange que nous avons présentement n'aurait pas existé il y a encore 15-20 ans. Les choses, je trouve, ont beaucoup évolué. Il faut continuer en ce sens. Je pense que quelque chose qui pourrait être fait d'un point de vue culturel, c'est peut-être regarder d'un point de vue UNESCO, voir ce qui est faisable d'un point de vue protection immatérielle de cette culture, de ce mode de vie, de cette façon de...
4: Ah, vous allez loin, la maître, quand même. Vous allez loin.
9: Mais, in fine, par rapport à l'installation des gens du voyage, ce que je pense, c'est qu'aujourd'hui, l'État doit respecter ses obligations d'une part, et d'autre part, l'État doit être sensible à la manière dont les gens du voyage aujourd'hui vivent, à savoir, de plus en plus de familles achètent des terrains agricoles sur lesquels ils s'installent et dans lesquels ils ne construisent pas de construction en dur, mais simplement vont poser quelques petits AGECO, et souvent ils demandent un raccordement à l'eau, à l'électricité, pour pouvoir passer les périodes, encore une fois, automnales, hivernales. Je pense qu'on pourrait être dans un schéma où on a des terrains qui sont plutôt privés et qui cohabitent avec ce qu'on appelle des aires d'accueil pendant les périodes automne-hiver, et l'été, il faut tout simplement que le schéma départemental soit respecté. Il faut que les élus, avec les différentes missions, que ce soit la mission Vie Lumière, l'association des Tibéens évangéliques de France, que ce soit les grandes pérégrinations à Lourdes qui vont commencer, il faut se rappeler quand même que c'est une population qui est très croyante et qui aussi pendant les périodes estivales va aller beaucoup à travers toute la France pour se rendre sur différents lieux de culte. Il faut avoir cette conception du monde, leur Weltschule à l'esprit, et il faut tout simplement appliquer la loi et bien connaître cette communauté.
3: Merci Louis de Gouillon-Matignon, je rappelle que vous êtes avocat défenseur des gens du voyage, ancien président de l'association de défense de la culture tzigane. Merci beaucoup Quentin Barbaza. Allez, vous restez avec nous tout de suite, c'est ce qui fait bouger les réseaux sociaux.
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3: Alors vous avez dû la voir, chers amis, chers auditeurs, il y a une vidéo qui tourne beaucoup sur les réseaux sociaux, qui montre un civil ukrainien poursuivi par un drone russe avant d'être touché carrément. C'est des images d'une extrême violence qui suscite une vive émotion et relance évidemment les accusations de frappe visant des civils dans ce conflit. Plus de 4 ans après le début de cette guerre, les drones occupent une place de plus en plus importante sur le champ de bataille et les populations civiles restent en première ligne. D'ailleurs, on vous pose la question sur YouTube, vous n'hésitez pas à commenter ou à nous appelez 0826 300 300. Suite à cette attaque d'un civil ukrainien par un drone russe, on est à même de se demander s'il y a des limites dans dans cette guerre. D'ailleurs, un petit point là-dessus avec vous, Quentin Barbazan.
7: Oui, on va revenir sur cette vidéo qui a fait le tour des réseaux sociaux, Judith. Sur la vidéo, c'est un homme de 52 ans qui est un civil, qui est dans un marché à Kherson, un marchand de légumes. Il pousse un chariot sur un parking lorsqu'il aperçoit un drone qui vole très bas, avec qui fait un bruit assez bourdonnant et qui le suit de très près. Il y panique, il tente de fuir en courant, mais l'appareil le suit pendant plusieurs secondes. L'homme cherche ensuite à se réfugier derrière un minibus, mais le drone continue de poursuivre et puis il explose à quelques centimètres de lui. Le commerçant s'en sort vivant, mais il est extrêmement blessé, il est plutôt bien amoché, mais les autorités ukrainiennes disent que cette vidéo constituerait une nouvelle preuve d'attaque délibérée contre des civils. Volodymyr Zelensky dénonce un safari de drones, alors que de son côté, la Russie, elle n'a pas commenté ces images. Mais pour contrebalancer, on se rappelle que lundi, l'Ukraine a elle aussi été coupable de crimes envers des civils. Lundi, 7 personnes, dont 3 enfants, ont perdu la vie dans une attaque russe, sur une plage russe par un drone. Donc c'est un peu un partout, la balle au centre.
5: Ouais, pas tout à fait quand même.
3: Pour en parler, on accueille le général Dominique Trinquant. Bonsoir, général.
0: Bonsoir.
3: Vous êtes expert en géopolitique et ancien chef de mission à l'ONU. Quand on voit ce genre d'image, on est à même de se demander si effectivement les guerres aujourd'hui n'ont plus aucune limite, parce que on est à même de comprendre les victimes collatérales dans un conflit. On a beaucoup plus de mal à comprendre quand les civils sont directement ciblés.
0: Oui, non, vous avez raison. Et vous en parlez à propos des drones. Oui. Mais rappelons que toutes les nuits, des drones, des missiles sont envoyés sur la population ukrainienne. Mmh. Et là, on n'a pas d'image sur les frappes, oui. Mais on connaît le bilan dramatique pour la population ukrainienne.
3: Ouais. Vladimir Zelensky, il dénonce un safari de drones carrément mené par Moscou.
0: Oui, alors il n'est pas impossible que des pilotes de drones, en fait, s'amusent, entre guillemets, à poursuivre avec leurs engins, parce que le but, c'est bien sûr de semer la terreur, de faire craquer la population, de faire en sorte que la population ne tienne pas et mette donc en difficulté le gouvernement qui veut continuer la guerre.
3: Bruno Pomard, c'est des techniques mafieuses, hein? En fait.
6: Oh ben je dirais que en ce qui concerne l'Ukraine et la Russie, cette guerre qui persiste, évidemment, c'est une nouvelle forme de guerre. Encore une fois, on sait que l'Ukraine a construit, fabrique des milliers et des milliers de drones. C'est une arme facile, j'ose dire, et on voit les dégâts que ça peut faire sur une armée classique. On le voit, si c'est pas l'Ukraine, c'est la Russie, mais encore une fois, c'est une nouvelle forme de guerre à laquelle il faut s'adapter, avec des systèmes anti-drones, avec tout un tas de dispositifs que les sociétés d'armement sont capables de mettre au point. Mais voilà, on a évolué, et malheureusement, dans tout ça, comme dans toutes les guerres évidemment, des dégâts collatéraux sont là, avec les civils qui sont toujours impactés malheureusement par tout ce qui se passe.
3: Mais là, c'est pas un dégât collatéral.
6: Ça, bien sûr. Non, mais je veux dire, de façon générale, c'est malheureusement des civils qui sont impactés aussi à cause de ces guerres.
3: Christophe Rouillon, là, quand on voit que maintenant on se met à cibler pour s'amuser des civils, parce qu'en fait c'est un peu ça qui s'est passé, effectivement. Pour information, l'Ukraine, elle est capable de produire plusieurs millions de drones FPV par an, entre 5 et 8 millions par an selon les sources. Christophe Rouillon, quand on voit justement qu'on s'amuse à aller poursuivre des civils comme ça, c'est quoi? C'est les jeux vidéo?
5: C'est un crime de guerre, au sens de la Convention de Genève, et qui est sanctionné par la Cour pénale internationale. C'est totalement prohibé. Et les Ukrainiens n'utilisent pas les drones contre les populations civiles. Ce qui s'est passé sur une plage, c'est en fait le drone qui était désingué par la défense antiaérienne, il était destiné à la résidence d'été de Poutine.
3: D'accord.
5: Donc il n'y a pas de volonté générale, partout à Belosan, je ne partage
3: directement.
5: Pas. Non, c'est pas le cas. Il y a quand même deux conceptions des choses. Par contre, il y a une volonté de terreur, de terroriser les populations, et ça se passe depuis 3 ans. Donc là, il y a vraiment...
3: Ça fait 4 ans, la guerre, là.
5: Depuis 4 ans, malheureusement. Et voilà, alors à la fois des FPV qui vont sur des civils individualisés, puis il y a aussi des drones tous les soirs. Moi, je suis allé 3 fois en Ukraine, j'ai visité des centres de réhabilitation avec des soldats, des civils, des jeunes femmes qui ont été amputées des bras, etc., victimes de drones, qui ont raconté comment c'est arrivé. C'est monstrueux. Je sais plus qui disait que les drones, c'était des drones armés, c'était commandé par l'intelligence artificielle, c'était la peste du 21e siècle, mais il va falloir vraiment trouver au niveau international des façons de réguler ces productions, cette utilisation, parce que sinon ça devient insupportable, invivable et totalement inhumain.
3: Voilà. Sébastien Ménard.
10: Moi, je suis d'accord qu'il faut évidemment profiter de l'occasion qui nous est donnée pour rappeler qu'il y a un agresseur, la Russie, et qu'il y a un agressé, l'Ukraine. Mais il faut aussi dire, et je vais le dire, désolé, que c'est dégueulasse des deux côtés de la télécommande.
6: Bien sûr.
10: Voilà, c'est dégueulasse. Enfin, avec ce que vous venez de dire, Christophe, c'est très vrai. C'est qu'aujourd'hui, même si on est dans des armes de destruction ciblées, à la fin de la fin, ça devient des armes de destruction massive, et notamment civiles. Ça fait des dégâts de partout. Alors certes, évidemment, vous avez bien fait de rappeler que ce qui s'est passé sur une plage russe, c'était évidemment pas commandité, imaginé comme ça, etc. Ça, c'est hyper important de le dire. Donc oui, vous avez raison. C'est pas tout à fait, c'est pas tout à fait la même chose. Mais aujourd'hui, voilà, la guerre russo-ukrainienne, elle est dégueulasse des deux côtés de la télécommande.
5: Mais évidemment, s'il n'y a pas eu d'attaque, mais c'est aussi grâce aux drones que les Ukrainiens ont réussi à résister. C'est avec David contre Goliath, et ils ont pu arrêter les colonnes de chars aussi grâce aux drones.
3: Allez, vous restez avec nous, Général, vous aussi, Dominique Trinquant. On va continuer dans un instant ce débat. Il est 18h45 sur Sud Radio. À tout de suite, restez avec nous.
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2: À 18h47, vous êtes toujours avec Bruno Pomard, Christophe Rouillon et Sébastien Ménard.

0: Y a-t-il une limite dans cette guerre? Général Dominique Trinquant, vous êtes toujours avec nous. Je rappelle que vous êtes expert en géopolitique, ancien chef de mission pour la France à l'ONU. Général, c'est vrai que la guerre change de visage. On a l'habitude des guerres terrestres. Et là, tout d'un coup, on est dans le futur, j'ai envie de dire.
1: Oui, alors je crois que, et vos interlocuteurs l'ont bien démontré, et merci à eux, il faut bien rappeler que l'agresseur c'est la Russie et que oui. Les méthodes russes ne sont pas les méthodes ukrainiennes.
0: Oui, bien
1: sûr. Je veux dire par là que les drones, bien sûr, ont proliféré depuis plusieurs années et les ingénieurs ukrainiens sont remarquables dans le domaine des inventions, mais l'Ukraine cherche à toucher les sites industriels de raffinage, de distribution, etc., en Russie, dans la profondeur, pour marquer que la Russie est en guerre et pour déstabiliser le gouvernement Monsieur Poutine, qui est à l'origine de cette guerre. Du côté russe, la position est différente. Ils frappent directement la population. Ça n'est pas le cas pour les Ukrainiens. Les Russes frappent toutes les nuits directement les populations. Il y a eu un grand nombre de frappes dans la région d'Odessa ces dernières semaines. Pourquoi ? Pour empêcher l'Ukraine de sortir les récoltes de grains qui alimentent les pays de ce qu'on appelait le tiers-monde. Et ça, il faut le rappeler, c'est une position extrême de la guerre faite par les Russes et qui doit faire l'objet de recherche dans le domaine des crimes de guerre et de la pression que la Russie met non seulement sur la population ukrainienne, mais sur la population dans le reste du monde.
0: Général Dominique Trinquant, merci beaucoup pour cette information. À Kherson, cette vidéo qui monte un drone russe traquant le civil, on vous rappelle, hein, c'est le sujet de ce débat. Ça fait réagir, hein, au 0826 300 300. On est avec Hector. Bonsoir Hector.
2: Bonsoir, merci de me donner la parole.
0: Avec plaisir, bienvenue. Vous, Hector, vous êtes ancien militaire, hein?
2: Oui, correct. J'ai servi en Afghanistan.
0: Ah, ouais, bah, donc vous connaissez le terrain, j'ai envie de dire.
3: Vous avez vu, il a dit correct. Ouais, correct, oui. Quel régiment?
2: Oh, j'étais au sein du 3e régiment d'infanterie de marine.
4: Ah, bien. Ah, c'est bien. On a le 2e RIMA au Mans.
2: Oui.
0: Bon, bah, je vais vous laisser discuter avec les vraies voix, je crois.
4: Moi, je suis à Bigorre, je suis pas à Marsois.
2: C'est une troupe de marine.
4: Exact.
0: Allez, on vous écoute, Hector. Qu'est-ce que vous en pensez de tout ça, de ce nouveau type de guerre?
2: J'ai vu cette vidéo de ce pauvre homme. Donc, pour ma part, j'ai des amis qui sont d'origine ukrainienne et visiblement, l'homme a été blessé, aurait survécu par chance, apparemment.
0: Oui, par chance.
4: Il est blessé.
0: Après, ça a explosé,
2: Vous dire que ça m'étonne, malheureusement, non, en fait, parce que ça fait partie de toute façon des méthodes de la terreur qu'applique la Russie et de toute façon qu'applique la guerre. Et pour tous les gens, les experts et tout, j'espère pour eux qu'ils ont lu un gars qui s'appelle Svechin, qui a écrit Stratégie, justement, et qui parle justement du futur des guerres. Mais bon, ça a été écrit dans les années 30, mais le mec avait prévu 20 ans à l'avance la Seconde Guerre mondiale. Malheureusement, frapper l'arrière, utiliser les factions de l'ennemi, c'est complètement décrit dans les méthodes de guerre de Svechin. Donc rien n'est étonnant. Les Russes avaient appliqué une politique de terreur bien avant l'Ukraine. Ils l'ont fait en Afghanistan. Ils l'ont fait ne serait-ce quand dans la plupart des guerres, même pendant leur guerre civile qu'ils ont eu entre les Rouges et les Blancs. Je dirais que c'est dans la doctrine même de combat russe.
0: Merci.
2: Rien n'est étonnant.
0: Allez, un petit tour de table des vraies voix vite fait parce qu'il ne nous reste pas beaucoup de temps.
4: Non, mais s'attaquer aux populations civiles, ne pas respecter la vie humaine, ça c'est vraiment la méthode russe de Poutine, hein, pas russe, c'est de Poutine. Et puis je veux dire qu'on n'est pas à l'abri parce que tous les jours il y a des survols par des drones de la Lettonie, de la Finlande, également des aéroports. Donc il y a une vraie guerre hybride, hein, j'allais dire, mais il faut faire attention parce que la prochaine étape, si les Ukrainiens tombent, ce sera l'Europe occidentale. Son but c'est de prendre le contrôle, soit politiquement, soit militairement, de l'ensemble de l'Europe. Donc il faut vraiment qu'on s'autonomise et qu'on se défende.
0: Sébastien Ménard.
5: Je ne suis pas du tout d'accord avec cette version. Poutine n'a jamais eu l'idée d'envahir l'Europe. Après, évidemment... Il n'a pas du tout cette intention-là. Je ne suis ni russophile ni russophone.
0: On n'est pas là pour décider ce qu'il veut.
5: Je dis simplement qu'il faut que cette guerre cesse. Voilà, il faut que cette agression soit sanctionnée et que je dirais que les armes se taisent définitivement.
6: Je crois que l'utilisation de ces drones sur la population, c'est créer la sidération, c'est créer la peur. C'est un peu comme le terrorisme d'ailleurs,
4: c'est du terrorisme d'État.
6: On tape sur des cibles molles, comme on appelle un autre jargon, et effectivement, malheureusement, ça marche. Donc voilà, encore une fois, il faut trouver les moyens d'arrêter à tout prix ce massacre parce que ça peut plus durer, tout simplement.
0: Merci messieurs, c'était

0: une super émission, hein. T'as bien riche en rebondissements.
1: C'est grâce à Christophe.
0: Hein, c'est grâce à vous, Sébastien.
2: C'est grâce à Christophe.
3: Si, t'es très bon.
0: Allez, je rappelle quand même vos noms. Christophe Rouillon, maire de Coulaines, conseiller départemental de la Sarthe, vice-président du comité européen des régions. Merci beaucoup pour votre première. Vous allez revenir. Hein.
1: Ah bah c'est gentil.
0: Ah, on espère bien que vous allez revenir.
2: Il y a des spécialités de la Sarthe, peut-être il pourrait remettre.
1: Ah, rillettes.
0: Vous venez avec un pot de rillettes la prochaine fois. Sébastien Ménard, vous aimez les rillettes?
4: J'adore.
0: Voilà, vous allez en manger aussi. Éditorialiste, entrepreneur dans la foodtech. Moi, vous m'abandonnez là, de toute façon, partez en vacances. Donc,
4: Non, je vais peut-être revenir pour vous.
0: Ouais, je veux bien parce que j'ai besoin la semaine prochaine. Bruno Pomard, ancien membre du RED, vous restez là. Vous êtes solidaire. Allez, restez avec nous puisque tout de suite, c'est les coups de cœur de Christophe Jiquel.
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0: Bonsoir Christophe, aujourd'hui vous êtes en Nouvelle-Aquitaine à Dax précisément.
7: Oui, coup de cœur pour le thermalisme en Nouvelle-Aquitaine, ses 15 villes thermales et ses 27 établissements. Parmi elles, c'est de Saubus, destination thermale au charme fou dans les Landes, dont je vais vous parler aujourd'hui. Située sur les rives de l'Adour, à quelques minutes seulement des plages de l'océan Atlantique et du Pays Basque, les thermes de Saubus se vouent au bien-être et au ressourcement de leurs patients. Au téléphone, Arthur Laborde, gérant de l'établissement. Bonjour Arthur.
8: Bonjour à tous.
7: Alors avec les thermes de Saubus, est-ce qu'on peut particulièrement parler de thermalisme vert ?
8: Oui, complètement, parce qu'on est une station thermale à la campagne. Il y a des établissements thermaux un peu plus dans les centres-villes. Nous, on est au cœur de la forêt landaise, à quelques kilomètres de l'océan Atlantique.
7: D'accord. On peut dire que c'est du thermalisme à taille humaine ?
8: Oui, tout à fait. On a une structure dite à taille humaine. On essaie de connaître nos patients. Il y a une grosse récurrence avec des gens qui reviennent d'une année sur l'autre. Alors bien sûr, de nouveaux nous rejoignent. On est très heureux de les accueillir et on a des équipes fidèles depuis des années.
7: Alors vous tenez beaucoup à ce que l'eau thermale et la boue soient préparées sur place. Expliquez-nous.
8: Oui, effectivement, on a nos propres forages d'eau thermale sur place avec nos deux forages et on produit également notre boue thermale sur place avec nos équipes techniques. On ne dépend d'aucune régie ou on n'achète aucune matière à l'extérieur.
7: Vous êtes indépendant.
8: On est totalement indépendant, établissement familial et indépendant depuis 1922.
7: Ah bah génial. Et alors quand on parle d'ultra-personnalisation des soins, ça c'est quelque chose que vous défendez, ça veut dire quoi ?
8: C'est-à-dire qu'on a créé un petit écosystème de santé qui va de la personne qui vous met dans la baignoire, mais à la base c'est le médecin qui vous fait la prescription et les médecins sont également installés dans la structure. Comme ça nous permet de suivre un process de la prescription jusqu'aux soins. Et les équipes travaillent ensemble. Le médecin étudie le profil d'un touriste avec le kiné qui ensuite va voir l'agent thermal. Et du coup, ça permet d'avoir une vraie cohésion et une personnalisation du parcours de soins.
7: Alors dans les cures thermales, les curistes sont très attentifs à l'accueil, au personnel. Est-ce qu'une grande attention est portée à Saubus, au personnel, notamment au kiné ? Il y a beaucoup de kinés, je crois, cette année.
8: Oui, justement, on essaie d'avoir un maximum de postes pluridisciplinaires dans la santé. Donc, on a 6 kinés, effectivement, qui œuvrent au quotidien dans la structure, que ce soit pour des massages kinés, des exercices en piscine et différents types de prestations.
7: Est-ce que à Saubus, l'hébergement et la restauration sont aussi pris en compte ?
8: Oui, bien sûr. On a tout sur place. Donc, on a un hôtel logis de France 3 étoiles, un restaurant, des résidences qui vont du studio au T3. Donc, on a une cinquantaine de logements sur place. Et ça permet d'avoir une cure totalement intégrée. Je vais de ma chambre aux soins. Je vais au cabinet du médecin. Je retourne au restaurant. Enfin, tout est sur place sans se déplacer en voiture.
7: Et à quoi sert l'application Thermassist que les curistes connaissent et que les touristes aussi qui se rendent au Pays Basque commencent à connaître ?
8: Oui, on a développé cette application avec le cluster Actiotherm qui permet un peu de moderniser l'approche. Et du coup, le curiste a une application sur son mobile. Nos services envoient leur planning en direct, en temps réel, sur cette application qui est consultable sur mobile. Et en même temps, on met des actualités du territoire, que ça soit Sud-Land, allant effectivement jusqu'au Pays Basque, pour découvrir le territoire. Parce que la cure, c'est 2 heures par jour. Et ça laisse pas mal de temps pour découvrir justement tout ce qui se passe autour.
7: Bien sûr, donc bien-être, ressourcement, c'est ce qu'on vient chercher à Saubus. Mais les orientations thérapeutiques, principalement, c'est quoi Saubus ?
8: Rhumatologie, phréologie. On encadre aussi la fibromyalgie. On fait de l'accompagnement post-cancer. Et on traite d'autres maladies, de l'algodystrophie. Voilà, la santé globale.
7: Et quel conseil de visite, Arthur, vous donneriez autour de vous dans ce Pays basque que vous adorez?
8: Alors nous, on est au sud des Landes, Christophe, donc je vais quand même les orienter dans les Landes avant de passer la frontière. Et je vais leur dire peut-être d'aller autour du lac d'Ossegor et d'aller manger quelques huîtres.
7: Parfait. Merci Arthur. On rappelle qu'on retrouve toutes les infos sur sobustherme.com et thermassiste.fr. C'est bien ça?
8: Tout à fait.
7: Parfait. Merci. À bientôt dans les Landes, Arthur. Au revoir.
8: À bientôt, Christophe. Merci beaucoup.
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1: Sud Radio, les clés d'une vie, celle de mon invité. Vous revenez aux sources de vos chansons en racontant dans un livre votre mémé Anna, une grand-mère qui a été aussi une grande sœur. Ces mots, M-A-U-X, sont à l'origine de bon nombre de vos mots, M-O-T-S. Bonjour Pierre Perret.
3: Salut.
1: Alors, une fois de plus, je crois que vous êtes, je ne sais même plus le nombre de fois où vous êtes venu dans les clés d'une vie.
3: Merci de m'accueillir encore une fois. Je dois dire, c'est vrai.
1: Vous êtes le recordman, mais en même temps, vous avez tellement de choses à dire et à chanter. Donc, vous êtes le bienvenu. Alors, on va évoquer ce livre Mémé Anna qui est sorti chez Mareuil Éditions. C'est la suite de vos mémoires. Il y avait déjà eu Le Café du Pont, il y avait eu A Cappella. Et là, Mémé Anna. Oui. Ça va être le fil conducteur de notre émission.
3: C'est par celui-là que j'aurais dû commencer d'ailleurs.
1: Exactement. On va en parler. Il y a également 4 coffrets magnifiques qui sortent avec vos chansons thématisées. Ah oui. Donc ça fait 80 chansons en tout, c'est quand même pas mal.
3: C'est des splendeurs, ça.
1: Et puis, on va, comme d'habitude, évoquer des dates. Alors, à chaque fois, une date est liée à une partie du livre. Le 11 avril 2019, par exemple, vous inaugurez une école dans cette ville que vous connaissez bien.
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1: C'est vrai qu'il a fallu des décennies pour que vous ayez une école chez vous à Castel-Sarrasin.
3: Oui. Bon, je ne veux pas avoir l'air de critiquer, mais ça a été les derniers à se réveiller quand même, c'est vrai, oui.
1: Et je suis sûr qu'en l'inaugurant, vous avez pensé justement à cette mémé Anna, à votre grand-mère.
3: Oui, et j'aurais dû le faire plus tôt, parce que les chansons que vous avez citées plus haut, sont nées après Mémé Anna, parce que Mémé Anna a été à l'origine de tout, elle. C'est là que j'allais partout avec elle quand j'avais 6 ans, 7 ans.
1: Exactement. Et on va expliquer pourquoi, justement, et ce parcours étonnant de cette femme. Mais surtout, Castel-Sarrasin, elle est venue, justement, parce qu'elle en avait assez dans une région. Elle a trouvé Castel-Sarrasin un peu par hasard.
3: Par hasard, tout à fait par hasard, parce que... Elle faisait des tournées déjà, elle, bien avant moi, mais avec de la mercerie. Oui. Et elle vendait de village en village, un peu partout, ce qu'il fallait pour coudre, pour broder, pour faire la cuisine, etc. Elle avait un petit âne et elle tournait avec son petit attelage partout. Elle faisait des kilomètres tous les jours. Elle était très vaillante.
1: Il se trouve que si on analyse vos chansons, et vous le dites pour la première fois, elle est très présente, Mémé Anna, dans beaucoup de vos chansons, Pierre Perret.
3: Elle est présente. Même dans mon inconscient, je m'en suis aperçu après, mais elle est présente dans tellement de chansons. Parce qu'elle a tellement incarné la bagarre, le courage, la dignité. Elle a été avant tout digne. Elle a jamais consenti à remercier personne, parce que personne n'a été vraiment gentil avec elle. J'entends dans les gens les plus proches qui lui ont tapé dessus comme son salopard de...
1: On va en parler justement, voilà. On va expliquer tout ça. Alors, elle n'est pas arrivée de Somalie, mais je suis sûr que dans cette chanson, finalement, son arrivée à Castel-Sarrasin, vous y avez pensé.
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1: Cette chanson qui est devenue universelle, finalement, en filigrane, je me demande s'il n'y a pas Mémé Anna.
3: Il y a Mémé Anna qui n'a jamais pratiqué la ségrégation vis-à-vis de personne. Parce qu'elle a trop souffert dans sa chair. Et elle a trop su ce que c'était le respect.